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0: Bonne nuit sur France Inter. Il est 3h, les informations, Juliette Gloria. 3 des 5 Français mis en examen pour financement d'entreprises terroristes figurent désormais sur la liste noire de Washington. Les États-Unis les accusent d'avoir collecté des fonds sous couvert d'opérations humanitaires pour les transférer à un responsable du Hamas, par le biais notamment de l'association Baraka en Gironde ou Ensemble c'est mieux dans la Loire, qui d'après Washington ont participé donc à un système pour collecter plus de 2 millions de dollars pour l'organisation terroriste. La Russie appelle une nouvelle fois les diplomates à quitter Kiev, la capitale ukrainienne, car Moscou continuera de mener des frappes de représailles massives, menace le chef de la diplomatie russe hier. Depuis 3 jours, les ponts qui relient les 2 rives à Kiev sont la cible d'attaques des drones russes. En France, l'examen de la loi casseur-payeur remonte en haut de la pile du Parlement. Coup d'accélérateur avec la mobilisation des lycéens. Le texte sera inscrit à l'ordre du jour du Sénat ce mois-ci. Information du journal Le Parisien, confirmée par France Info. Initialement prévu pour répondre aux violences après la victoire du Paris Saint-Germain en Ligue des Champions en mai dernier, ce texte prévoit de faire payer les auteurs de dégradation dans l'espace public, avec la possibilité d'élargir la responsabilité civile à tout membre d'un attroupement violent. Le Conseil d'État a déjà émis des réserves sur ce projet de loi. J'ai totalement confiance en Jordan, assure Marine Le Pen hier soir dans les colonnes de la Tribune dimanche. Première déclaration publique de la chef de file du RN après les révélations de Mediapart sur Jordan Bardella, l'accusant d'avoir écrit des messages antisémites en 2013. Dans l'heure, 8 à 15 000 personnes ont manifesté hier après-midi contre l'utilisation de pesticides dans l'agriculture. Appel lancé par une 50aine d'organisations, dont des ONG environnementales, de nombreux malades et des soignants étaient présents dans le cortège. C'est le meilleur ami des gorges irritées l'hiver. Le miel pourrait se faire rare cet hiver. La conséquence, la production s'annonce en baisse, conséquence de l'été sec et caniculaire. L'Union nationale de l'apiculture française estime à 20 000 tonnes cette année la production. C'est 5 000 tonnes de moins que l'année dernière. Et pas de miel de tournesol français dans les rayons cette année. Les fleurs ont été brûlées par les vagues de chaleur cet été. Des fleurs, il y en aura à Reims aujourd'hui. 54e édition de la Coupe de France des fleuristes. 7 artisans fleuristes en finale pour le sacre. Ils vont s'affronter sur plusieurs épreuves. Le bouquet, la création de structures complexes ou l'assemblage de différents matériaux. En Ligue des Nations de football, l'image insolite hier soir revient au match Macédoine du Nord-Écosse, interrompu par un joueur, disons, inhabituel sur le terrain. Un chien avec son collier bleu, il a réussi à se faufiler entre les barrières pour arriver sur la pelouse. Il a fait un petit tour et est ressorti par un corner. Il est 3h03.
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13: Bonjour à toutes et tous, bienvenue sur le plateau dont on va déguster 11h05.

0: À l'horloge de France Inter, peut-être que certains d'entre vous derrière vos postes de radio ont encore une tartine qui trempe dans le café au lait. Eh bien nous aussi, on s'est préparé un bon petit déjeuner avec des recettes délicieuses, vous allez voir, pour attaquer la journée. Même si, à l'heure des bonnes résolutions de rentrée, on va forcément essayer de trancher cette sempiternelle question. Le petit déjeuner est-il, comme le prétend depuis longtemps le discours dominant, le repas le plus important de la journée, notamment pour les enfants qui partent à l'école? Est-ce au contraire un repas qui n'en est pas vraiment un et qu'on peut sauter allègrement? Ou bien existe-t-il le juste milieu d'un petit déjeuner qu'on prend ou pas selon l'humeur, selon l'heure, selon son appétit, selon les circonstances? Le petit déjeuner en question, vous l'avez compris, avec notamment Gilles Fumet. Bonjour.
1: Bonjour.
0: Vous êtes géographe spécialisé dans l'alimentation, enseignant et chercheur à la Sorbonne et au CNRS. Le petit déjeuner, un repas inutile avec un point d'interrogation, c'est important. C'est le livre que vous avez publié récemment aux éditions d'En Bas. Il est tout à fait passionnant et il fait le point sur cette question. Vous allez nous en parler. Jennifer Hart-Smith, bonjour.
2: Bonjour.
0: On vous connaît, Jennifer. Au micro de cette émission, vous êtes venue de nombreuses fois. Vous êtes pâtissière professionnelle, naturopathe, spécialiste en phytologie. Ça, c'est l'étude des plantes.
2: L'étude des plantes et leur application aussi dans l'alimentation.
0: Voilà, au service de notre bien-être. Mm. Et vous avez signé de nombreux livres au croisement de l'alimentation et de la gastronomie. Vous êtes aussi enseignante à l'école de la Source. Vous pouvez nous situer cette école?
2: Tout à fait, elle est à Cours-Saint-Émilion à Paris. C'est une école en présentiel et aussi qui va lancer une formation en distanciel et qui met aussi tout ce qui est les saisons et la traçabilité au centre de ses formations.
0: L'école de la Source. Avec nous également l'expert nutrition dans la bande dont va déguster Anthony Berthoud, salut.
3: Bonjour à tous.
0: Vous êtes auteur notamment d'un livre référence, on peut rappeler son titre, Du bon sens dans notre assiette, aux éditions Actes Sud. Vous allez nous donner votre avis sur l'importance ou pas du petit déjeuner et dans quelles conditions alimentaires. Et puis notre spécialiste de la cucina italiana, Alessandra Pierini, buongiorno.
4: Buongiorno, moi je vais vraiment me poser une question aujourd'hui. Est-ce que les Italiens mangent bien équilibré au petit déjeuner?
0: La colazione. Au menu de votre chronique, chère Alessandra. Et puis on est ravis d'accueillir celui qui vient régulièrement mettre son grain de sel dans l'émission. Il s'occupe de la programmation musicale, c'est Djoubaka, salut.
5: Bonjour tout le monde.
0: Comment les musiciens prennent leur petit déjeuner? C'est une question que vous vous posez, Djoub?
5: Ah bah je me la pose pas, hein. J'ai la réponse.
0: Oui, et on l'a dans le courant de cette émission, la réponse. Vous allez voir, les anecdotes sont assez drôles. Qu'y a-t-il au menu de votre petit déjeuner à la maison? Une recette de prédilection à nous confier? N'hésitez pas à nous envoyer un mail, on va déguster à radiofrance.com et puis profitez de cette rentrée pour vous abonner au podcast dont on va déguster sur radiofrance.fr à la page On va déguster.
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7: Les repas du matin sont universels et personne ne conteste le fait que les humains aient inventé avec leur culture locale un moment particulier, collectif ou individuel, pour se sustenter après le repos nocturne. Mais dans l'histoire, on a inventé ici ou là des pratiques qui sont présentées comme évidentes, globales. On parle de repas qui portent des noms marquant des usages très locaux, de traditions plus ou moins inventées, de métissages plus ou moins assumés. Ici, du pain, des céréales, des beignets, des jus de fruits, là, des œufs, du fromage, de la charcuterie, du lait, partout une offre variée de thé, de café et de chocolat. Mais ces ingrédients, observés à la loupe de leur origine et de leur diffusion, ne renseignent pas sur l'imaginaire qui les porte, sur les manières de manger, sur ce qu'ils représentent chez les mangeurs. Du reste, manger le matin fait-il un repas?
0: Merci beaucoup Gilles Fumet, vous lisiez un extrait de votre essai Le petit déjeuner, un repas inutile, point d'interrogation, aux éditions d'En Bas. À vous entendre, vous lisiez en direct cet extrait, on a presque envie de se demander si le petit déjeuner existe. Est-ce que c'est pas une chimère, finalement?
7: C'est une invention du XVIIIe siècle. Voilà. Qui a ensuite percolé d'autres repas qui existaient à cette époque. Mm-hmm. Soit des repas de paysans, la soupe le matin, très tôt, pour certaines personnes qui allaient, sur des chantiers ou au labour, si on veut. Ou alors des gens qui, dans la matinée mangeaient, parce que le repas principal à cette époque, enfin jusqu'au XVIIIe siècle, jusqu'à l'arrivée des trois boissons tropicales, que sont le thé, le café et le chocolat, qu'il a fallu intégrer à nos modes alimentaires, eh bien, le repas du

0: matin, il se faisait en cours de matinée. Il se faisait, en gros, dans des horaires qui ne sont pas contraints, comme on l'a vu, par exemple, au moment du Covid, souvent 3 à 4 heures après le lever. D'ailleurs, les moines dans les monastères qui se lèvent à 4 heures ou 5 heures mangent 3 heures après. Le roi, à Versailles, quand il se lève, il va au Conseil des ministres, il va à la messe et ensuite il mange. Et donc, il y a eu cette habitude, en quelque sorte, qui a été rompue par l'arrivée de ces trois boissons qui ont fait que, finalement, pour les intégrer, on a déplacé le déjeuner du milieu de la matinée vers la pause méridienne et on a inventé ce repas plus précoce dont les boissons remplaçaient la soupe ou un certain nombre du vin, par exemple du vin chaud, de mets qu'on pouvait prendre dès le lever pour certains.
1: Vous rappelez d'ailleurs dans votre livre qu'à la fin du XVIIe siècle, les Français ne prenaient que 2 repas par jour, un déjeuner au cours de matinée, comme vous le disiez, et un dîner au plus tard à 17h. Et d'ailleurs, c'est toute l'ambiguïté du mot petit déjeuner dans le dictionnaire de la langue française, parce qu'on s'est longtemps emmêlé les pinceaux entre le petit déjeuner et le déjeuner. Alors, faut rappeler que étymologiquement, déjeuner, c'était rompre le jeûne nocturne, en quelque sorte. D'ailleurs, longtemps, déjeuner avait un accent circonflexe sur le U. Hein. C'était vraiment le fait d'arrêter en fait de jeûner, tout simplement. Et c'est vrai que on a dû rajouter petit déjeuner lorsque cette collation matinale est apparue pour le distinguer du déjeuner, c'est bien ça.
0: C'est ça. Sauf que, si vous voulez, la question c'est de savoir pourquoi on a placé pas seulement pour placer le thé, le café, le chocolat, parce qu'à cette époque-là, en fait, on a une vision du corps qui est une vision énergétique. On commence à abandonner tous les principes de la médecine galénique qui fait que l'équilibre c'est quelque chose qui vient du foie et des humeurs et qui va être copié en quelque sorte sur cette vision qu'on a de l'énergie qui est donnée par la machine à vapeur de Watt. La découverte du cœur va permettre d'inventer cette machine à vapeur et va permettre de penser le corps comme une machine dans laquelle il faut donner de l'énergie.
1: Donc il faut la remettre en route le matin avant d'aller travailler dans une approche assez mécaniste. Il faut fournir de l'énergie au corps, c'est ça ?
0: Et ça tombe d'autant mieux que c'est l'époque où démarre la révolution industrielle, où on enferme les gens dans les usines, où on n'a pas de moment dans la matinée pour pouvoir manger, et où on demande aux gens de manger avant, puisqu'ils ne peuvent pas manger pendant, comme on le fait avec les enfants à qui on demande de manger avant, parce que dans le courant de la matinée, ils n'auront pas forcément l'occasion de manger.
1: Anthony Berthoud, il y a un paradoxe, parce qu'on a l'impression que partout où on va dans le monde, il y a un petit déjeuner codifié de façon plus ou moins récente, et en même temps, on a le sentiment que c'est un repas un peu à géométrie variable, avec d'ailleurs une variabilité très importante d'une civilisation à l'autre, à la fois dans le contenu du repas, mais dans le repas lui-même, dans son heure, dans ses codes, dans ses rituels.
2: Tout à fait. En fait, je pense que la question de fond, et puis on va y revenir sur est-ce qu'il faut un petit déjeuner, peut être déplacée en se disant est-ce qu'on peut prendre un petit déjeuner. Je crois que c'est là que finalement, sans doute le mystère peut être percé, mais on voit qu'effectivement, d'un point de vue nutritionnel, au niveau des habitudes, on peut avoir des petits déjeuners qui vont être très protéinés, qui vont être très gras, alors que dans d'autres pays, dans d'autres habitudes, au contraire, ça va être très riche en sucre, en glucides, avec forcément des impacts métaboliques qui vont être très différents. Donc, c'est difficile de généraliser. Je pense qu'on va apporter un peu de nuance dans tout ça, et c'est important.
1: Jennifer Hartsmith.
3: Mais moi, le petit déjeuner, j'ai longtemps cherché l'idéal nutritionnel et c'est vrai que aujourd'hui, j'aurais plutôt tendance à avoir des bases qui sont applicables à la vie. C'est-à-dire, j'ai compris qu'un petit déjeuner peut être aussi parfait sur le papier, mais qu'il a du mal à rentrer dans votre vie. Donc, c'est aussi intéressant de se poser la question des contraintes du quotidien aussi.
1: Mais qui d'ailleurs, profitons-en, autour de ce plateau allé de Djoubaka, qui a petit déjeuner ce matin, qui s'est levé en prenant son petit déjeuner, de quoi était-il composé ?
4: Moi j'ai pas petit déj ce matin parce que je savais que j'allais grailler, mais sinon c'est vrai.
1: Vous avez eu raison d'attendre parce qu'il y a de belles choses qui nous attendent.
4: Je me suis fait du kawa quoi.
1: Oui voilà, kawa, alors c'est souvent ça peut être aussi une boisson, vous l'évoquez, ces trois boissons qui désormais dominent nos petits déjeuners, café, thé, chocolat, sont souvent au menu de nos petits déjeuners. Vous ça s'est passé comment Alessandra ?
5: Bah moi je me suis levée tôt justement pour préparer la recette du petit déjeuner sur le plateau, donc j'ai quand même bu mon café et après banane, lait d'avoine et des céréales de maïs nature.
1: Magnifique.
5: Dans un bol.
1: Alors Anthony Berthoud dit banco.
2: Voilà, banco, ouais, exactement.
1: Quelqu'un, Gilles, vous avez petit déjeuner?
6: Non, évidemment, non.
1: Vous ne petit déjeunez jamais?

0: Non.
1: Ok. Alors moi, oui, puis moi, j'ai déjeuné à 5 heures.
2: Oui, mais vous, vous faites du sport et vous avalez des kilomètres de course à pied. C'est pour ça qu'il faut prendre des forces, Anthony, non?
0: Oui, mais les œufs, c'est pas forcément ce qui va nous apporter l'énergie comme on l'imagine. Donc moi, c'est vrai. Surtout une base d'œufs, d'oléagineux, un fruit et puis un thé. Et puis voilà, c'est parti.
2: On est tous soumis, on le constate, à des injonctions sociales très fortes, surtout en période de rentrée scolaire. On dit souvent, oh là là, il faut pas laisser nos enfants partir à l'école le ventre vide. Il faut qu'ils arrivent plein d'énergie, sinon, évidemment, ils vont avoir un down, un creux au milieu de la matinée. Comment vous expliquez, d'ailleurs, que ces injonctions nous est colonisé le cerveau à tel point que 3 Français sur 4, vous le rappelez dans votre livre, Gilles Fumet, considèrent le petit déjeuner comme incontournable. 3 Français sur 4, c'est la majorité.
3: Oui, il y a vraiment un mystère parce que, en fait, cette injonction du petit déjeuner qui est le repas le plus important de la journée, hein, la citation que l'on fait souvent, elle vient des Américains, donc, et notamment d'un industriel bien connu qui s'appelle Kellogg's, fin des années 1910, qui, dans une revue qu'il finance, fait écrire à une nutritionniste, donc, que c'est un repas indispensable. Mais c'est normal parce que il fait de la publicité, c'est son travail. En quelque sorte de vendre ce qu'il fait.
2: Vous êtes en train de nous dire que l'industrie agroalimentaire a fait un hold-up sur le petit déjeuner.
3: Donc effectivement, ce qui s'est passé, c'est parce que le petit déjeuner, comme vous l'avez dit, il existe ou il n'existe pas, qu'ils le prennent, qu'ils le prennent pas. Mais il y a eu progressivement cette injonction, parce que c'est à ce moment-là qu'arrive cette injonction. Cette injonction qui appuie en quelque sorte un marketing quand même très très agressif, notamment dans les années 60-70 en France, pour parler que de l'Europe, où arrive les fameuses céréales. Et là, c'est ça qui est intéressant, c'est que, en fait, les céréales, c'est d'abord quelque chose qui a été pensé par des sectes Quakers au 18e siècle pour aider les alcooliques à se défaire de leur addiction. Donc, ça a été quelque chose de complètement un médicament, en quelque sorte.
2: Vous racontez cette histoire édifiante, effectivement, dans votre essai.
3: Et dans laquelle on met du chocolat, on crée avec l'industrie un système de craquage qui va donner la possibilité de les rendre à la fois moelleuses et craquantes. Donc il y a quand même toutes
2: ces fameuses céréales soufflées qu'on connaît encore dans ces paquets.
3: Oui, mais ce qui sont présentés dans des paquets sur lesquels vous avez de la publicité, vous avez des histoires qui sont racontées, des Disney, des Mickey, des tout ce qu'on veut, des personnages, des mascottes en quelque sorte qui vont accompagner ce repas. Et d'autant que en fait le matin, les parents se trouvent souvent avec des enfants qui pensent qu'on doit envoyer à l'école avec de la nourriture, qu'ils ne veulent pas manger. Et donc la céréale, la mascotte, c'est quelque chose qui va permettre en quelque sorte de familiariser l'enfant à ce repas.
2: Alors ça, c'est du pur marketing. Votre avis, Anthony Berthoud, sur ces céréales craquées qui ont littéralement inondé nos petits déjeuners et qui sont au menu du petit déjeuner de nos enfants.
0: Oui, si on met de côté la pertinence ou pas du petit déjeuner, on voit juste cet aspect. Effectivement, on parlait de soufflage, c'est les produits qui sont dits soufflés, extrudés. D'un point de vue nutritionnel, c'est tout, sauf quelque chose d'adapté, c'est évident, parce qu'on a le céréale brute, la céréale brute telle qu'on pourrait éventuellement la consommer, et ces produits qui n'ont plus rien à voir nutritionnellement, dans la mesure où en fait on va sécréter une hormone qui s'appelle l'insuline suite à leur consommation de manière importante, et notamment pour les enfants, c'est vrai que c'est quelque chose de très sucré, d'appétant, de volumineux, de croustillant, etc. Sauf que il y a plein d'autres alternatives beaucoup plus intéressantes que
2: ça. Et puis, sans parler des graisses aussi, hein. Graisse et sucre, oui, céréales craquées, enfin, il y a tout faux, quoi.
0: Oui, alors sauf que il y a parfois le côté un peu pernicieux quand on, je vais pas citer de marque, mais on a des céréales soufflées qu'on connaît 0% de matière grasse, etc., mais qui sont entre guillemets des bombes à insuline, dans la mesure où justement le soufflage extrusion fait que le corps va réagir totalement différemment.
2: Voilà, c'est ce qu'on appelle des produits ultra transformés. C'est pas une bonne idée.
0: On est au summum de l'ultra transformation. Ouais.
2: Absolument. Bon, dans un instant, attention, super belle stratégie culinaire de notre invitée Jennifer Hartsmith qui va nous proposer un petit déjeuner idéal. On l'a d'ailleurs sous nos micros. Il y a Djoub qui a pas encore attaqué d'ailleurs. Je sais pas comment il a fait.
4: Je me retiens.
2: C'est
4: ça. Ça va pas durer longtemps, faites gaffe.
2: C'est Lola Costantini qui réalise cette émission avec Gilles Gaillard à la console, Fabrice Rivaud qui prépare et programme l'émission. On écoute quoi, Djoubaka?
4: Ezekiel Paillès, c'est loin. Allez.
5: C'est loin.

0: Joub, je me trompe ou pas? Il y a des tonalités brésiliennes dans ce titre d'Ezequiel Paillès, c'est loin?
1: Non, vous êtes trop fort. Donc c'est, il serait approprié en fait d'Ezequiel Paillès, une chanson d'Adolfo Alves, c'était un des maîtres de la samba, et c'est un album autour de la musique brésilienne qui s'appelle Sol, qui est sorti en juin dernier, qui fait l'été. Je sais pas si vous avez remarqué, dans la chanson il dit « Pourquoi nous avoir promis le paradis ?» Nous enfuir si nous mangions un seul fruit. À mon avis, il est magnifique. Un peu gourmand aussi.
0: Oui, il est un peu gourmand, absolument. Et on vous retrouve tout à l'heure, Joub, évidemment, pour notre petit déjeuner en musique, puisqu'aujourd'hui, on questionne et on cuisine le petit déjeuner avec Gilles Fumet, auteur de Le petit déjeuner, un repas inutile, point d'interrogation, édition d'en bas. Il y a notre nutritionniste, évidemment, Anthony Bertou, Alessandra Pierini, qui nous parle dans un instant de la colazione, le petit déjeuner à l'italienne. Et là, c'est le tour de Jennifer Hart Smith, qu'on reçoit régulièrement parce que vous êtes tout simplement passionnante dans votre rayon et votre partie de la pâtisserie naturelle. Vous vous inspirez d'ailleurs, Jennifer, de la naturopathie pour créer des recettes bienfaisantes. Et là, vous nous proposez une super stratégie du petit déjeuner qui concilie à la fois le peu d'effort quand on n'a pas trop le temps et le plaisir de manger, ainsi que une nutrition plus que respectée.
2: Tout à fait. En fait, l'idée, c'est déjà de revenir à des ingrédients qui soient bruts et à partir de là aussi des ingrédients qui soient plus faciles, qui soient assez accessibles. Donc là, il y a trois ingrédients. C'est un flan neutre. Il y a des œufs, du fromage blanc et un tout petit peu de fécule pour amener de l'élasticité. Donc on est sur une base de gâteau de fromage blanc toute simple. Et cette base, on va pouvoir jouer avec. On va pouvoir la twister. On peut la manger donc avec du sucré. On peut aussi la manger avec du salé. Moi, ce que j'aime bien faire, c'est par exemple couper des petits dés et je vais les mélanger avec des tomates pour faire par exemple une salade de feta, tomates, quand c'est l'été. Je vais aussi par exemple couper des petits dés que je vais pouvoir plonger dans un bouillon chaud de la veille ou par exemple un bouillon froid d'hachi que je vous ai amené ici pour des raisons de praticité. J'ai aussi essayé de le poêler comme un halloumi. Voilà,
0: ah, là vous parlez du fameux fromage grec ou chypriote, que l'on grille comme ça, que l'on gratine un petit peu.
2: On fait un aller-retour vraiment dans une poêle chaude et on met un peu d'huile d'olive et un petit peu de zaatar tout simplement. Et ça permet de redonner une texture un tout petit peu plus élastique.
0: Donc l'idée, Jennifer, c'est que votre flan blanc, c'est un peu comme une page blanche que vous écrivez ensuite de la manière que vous voulez.
2: Exactement.
0: Redites-nous comment on fait ce flan avec les proportions, parce qu'il est tout simple et effectivement c'est une bonne base qui va sans doute plaire à Anthony.
2: Alors moi j'utilise à peu près 800 grammes de fromage blanc. On peut prendre un fromage blanc entier, on peut prendre aussi un fromage végétal si on préfère ne pas partir sur du fromage, sur du fromage blanc animal.
0: Est-ce que on peut prendre aussi, vous savez maintenant les spécialités laitières qu'on connaît bien, comme le yaourt grec, le skyr qui est réputé pour être très protéiné, d'accord?
2: En fait,
0: donc, comme 800 grammes. Hein.
2: Voilà, 800 grammes. Comme c'est une base qui est très simple, c'est important de veiller à la qualité des produits de matières premières qu'on prend. Si on prend par exemple un fromage blanc végétal sur base d'amande, il y a quand même un goût qui est assez prononcé, qui va se retrouver. Donc moi j'aime bien prendre qui est beaucoup moins neutre. Donc l'idée c'est vraiment d'avoir quelque chose qui est plus de l'ordre de la texture. 800 grammes de fromage blanc, 6 œufs et on prend 30 grammes de fécule de pommes de terre ou de maïs, vraiment pour amener un tout petit peu d'élasticité.
0: Et là on bat dans un saladier.
2: On bat dans un saladier avec une fourchette si on n'a pas d'ustensile plus que ça. On verse dans un moule qu'on a légèrement huilé au préalable et on met à cuire. On a plusieurs possibilités, soit on le cuit au four tel quel, ou on peut le cuire au bain-marie pour avoir une texture légèrement plus mousseuse.
0: Magnifique. Et là, on se retrouve avec une espèce de, faut-il l'appeler cheesecake ou non, pas vraiment. Enfin,
2: un peu.
0: Flan,
2: hein,
0: ouais, flan, un flan blanc.
2: C'est du cheesecake basque, je crois.
0: Oui, c'est ça. C'est-à-dire, on parle là, vous évoquez le cheesecake sans pâte.
2: Tout à fait.
0: Et on est donc sur ce gâteau très protéiné que l'on customise, pour employer un mot des années 90, un peu comme on veut pour le petit déjeuner. Et là, on en a la démonstration à vos fourchettes, Djoubaka.
1: Bah, c'est déjà fait.
0: Alors là, on est quand même sur quelque chose qui est en plus très sain.
2: Très simple, très sain.
0: Voilà.
1: Moi, j'adore les petites trempouilles, là.
2: Ah.
1: Avec le sésame.
2: Ça, c'est des saveurs plus japonisantes, justement, bouillon d'hachi. Donc, il y a du shiitake, des algues, du gingembre, c'est froid. Il y a un petit peu d'huile de sésame. Donc, ça peut être aussi une proposition.
0: Parce qu'alors là, effectivement, ce flan blanc sert à la fois comme une espèce de cube de tofu quand on le découpe dans un bouillon à la japonaise, mais on peut utiliser le bouillon que l'on veut. Vous l'avez grilloté légèrement, côté face, côté pile, pour en faire, comme vous le disiez, une espèce de halloumi revisité. On peut le découper comme une feta avec une salade de tomates. Qu'est-ce que Anthony Berthoud pense de cette stratégie? Alors en termes de goût évidemment, mais aussi en termes de pouvoir nutritionnel.
3: Ah, c'est très bon, mais pareil, je suis en train de déguster. Mais nutritionnellement, ce qui est intéressant, c'est qu'effectivement là, on a une très très forte densité en protéines. Alors après, il y a la question de la tolérance aux protéines laitières, par exemple. Mais c'est, j'ai envie de dire un détail à partir du moment où justement c'est tout à fait toléré. Et la déclinaison justement autour effectivement du bouillon, le fait de pouvoir consommer un petit peu de légumes, d'avoir les aromates, c'est vraiment déjà bien, très aromatique, très bon, et nutritionnellement c'est parfait. Donc c'est
0: justement le rôle ou notre rapport aux protéines lorsque l'on petit déjeune. On a bien compris qu'il fallait s'écouter, on avait le droit de ne pas petit déjeuner, c'était aussi un droit, hein, et il n'y avait pas de reproche à se faire, notamment en termes nutritionnels. En revanche, si on petit déjeune, les protéines, c'est quelque chose d'important. Pour quelle raison?
3: En fait, c'est surtout de se dire qu'est-ce qui va faire qu'on va avoir un petit déjeuner qui va nous donner de la satiété, qui va nous donner de la vitalité dans la matinée. Et c'est vrai que aujourd'hui en France, on a en tête le pain blanc, les confitures, jus d'orange, etc., les céréales soufflées dont on parlait, qui sont des aliments qui sont très glucidiques, fortement insulino-sécréteurs, et on a mis de côté les protéines, les graisses et autres. Et les protéines ont cet intérêt de donner de la satiété, vont nous éviter de consommer aussi trop de glucides par ailleurs, vont être le précurseur de neuromédiateurs, notamment ce qu'on appelle la dopamine, qui est le neuromédiateur de l'éveil, de la motivation, de l'entrain, de la créativité. Donc c'est un moment qui est tout à fait opportun pour ça. Et il y a plein de déclinaisons possibles. C'est vrai qu'on a en tête les œufs parce qu'on en parle souvent, mais on a un exemple justement de produit qui est très appétant. On a plein de façons de rajouter des protéines, que ce soit des protéines végétales, des protéines animales, dans notre petit déjeuner.
0: Mais alors justement, ceux qui ne petit déjeunent pas derrière leur poste de radio doivent se dire, mais alors je vais être en manque de protéines, est-ce qu'il faut absolument que je mange en me levant? Enfin, c'est ça aussi.
3: Ouais, tout va bien de ce côté-là. C'est-à-dire que il faut savoir que déjà, l'idée de consommer 3 repas par jour, c'est une culture. C'est-à-dire qu'il n'y a aucun argument scientifique à imposer 3 repas, voire 4 au cours de la journée. Je dirais que de manière assez simple, et on a déjà eu l'occasion d'en parler dans d'autres émissions, mais ce qui est important, c'est d'avoir un délai suffisant entre la fin du repas du soir et le début du repas suivant. Idéalement, on serait au moins à 12 heures, et quand on regarde nos habitudes aujourd'hui sociales,
0: on en est loin.
3: On en est très loin. Donc déjà, d'avoir cette durée apporte beaucoup de bénéfices. Si on veut pousser le curseur un peu plus loin, vers 15-16 heures, ce qu'on appelle aujourd'hui communément le jeûne intermittent, il y a des avantages, des inconvénients, je ne vais pas rentrer ici dans trop de détails, mais tout ça pour dire que c'est vraiment déjà de prendre un temps sans prise alimentaire qui va être important. Si on est bien à prendre un petit déjeuner, effectivement là la qualité du petit déjeuner va être importante, et le fait d'avoir des protéines, d'avoir des graisses, des fibres, d'éviter d'avoir justement trop de glucides insulino-sécréteurs, c'est quelque chose qui peut être tout à fait cohérent d'un point de vue de ce qu'on appelle la chronobiologie. C'est-à-dire qu'il faut savoir qu'on est des mammifères diurnes, on est fait pour vivre le jour et pour dormir la nuit. On a des jeux d'hormones, de neuromédiateurs en fonction du cycle de 24 heures, et ça c'est un jeu qui est très très important, c'est-à-dire que on est très sensible à la lumière et à l'obscurité. C'est ce qu'on appelle l'horloge centrale, celle qui nous donne le message principal pour bouger ou pour s'endormir. Mais on a aussi ce qu'on appelle des horloges périphériques, c'est-à-dire que dans toutes les cellules, et notamment du système digestif, du tissu musculaire, on a des horloges qui vont réguler un peu cette information. Et on sait que selon justement le matin, le midi, le soir, la nuit, on va avoir des petites variations qui méritent d'être considérées.
0: Jennifer Hartsmith, concernant les protéines, vous avez co-signé avec une certaine Elvira Masson, faut-il le rappeler, le manuel gourmand de la ménopause aux éditions du Seuil. Selon les âges de la vie, selon les périodes, on a des besoins plus ou moins forts aussi en protéines.
2: Tout à fait, comme disait Anthony, elles sont extrêmement importantes, mais c'est vrai qu'il y a des périodes de la vie où on va plutôt veiller à leur présence, en tout cas peut-être faire le point, regarder sous quelle forme elles sont dans notre alimentation. Est-ce que c'est aussi ça va dépendre de notre régime alimentaire, si on a un régime carné, si on a un régime végétal. Quand on a un régime végétal, on va faire peut-être plus attention à associer les céréales, les légumineuses, ou en tout cas de leur donner une présence. Mais c'est vrai que, à part ces âges clés de la vie où faut vraiment regarder, à partir du moment où on prend une famille d'aliments et qu'on l'encense ou on la diabolise, de toute façon, ça crée un déséquilibre. Donc peut-être que c'est intéressant d'enrichir le répertoire, mais pas pour autant de s'y engouffrer, quoi.
0: On évoquait le petit déjeuner avec du jus d'orange, Anthony Berthoud. Vous évoquez le jus d'orange et cette question du jus d'orange. Là encore, on peut soupçonner l'industrie de nous avoir imposé le jus d'orange au petit déjeuner. Beaucoup d'éditeurs nous demandent si c'est une bonne boisson pour le petit déjeuner. On entend un peu tout et son contraire. Oui, c'est plein de vitamine C. Non, c'est que du sucre et pas de fibres.
4: Oui, c'est très clair. Le jus d'orange, c'est quelque chose de très nocif pour l'estomac, parce qu'en fait, c'est un produit qui passe directement dans l'intestin, dès qu'on a mangé, surtout à jeun. Donc, c'est vraiment quelque chose qu'on peut pas recommander le matin. Voilà. Maintenant, il y a l'image de la vitamine C qui a été vantée par l'industrie. C'est clair.
0: Parce que le petit déjeuner, parlons clair, ce sont des multinationales avec des monocultures d'orangers, quelque part entre la Floride, la Californie, etc., qui ont inondé la planète entière de briques de jus d'orange, hein, c'est ça?
4: Parce que, en fait, à la différence des bananes, l'orange, elle est compliquée à manger. On se salit, il faut...
0: On a inventé un nouveau besoin.
4: Donc, on a inventé le jus d'orange, justement, pour pouvoir bénéficier, en quelque sorte, de l'image portée par le fruit, mais sans les ingrédients de l'orange elle-même, qui sont très importants et qui sont pas dans le jus.
3: Anthony Berthoud. En fait, on peut absolument pas confondre une orange et un jus d'orange. Et souvent, je donne l'exemple, si vous faites votre jus d'orange frais, vous allez prendre 3-4 oranges, parfois, que vous allez boire potentiellement en 5 secondes, 10 secondes, et ça n'aura absolument pas le même effet physiologique que si vous consommiez une seule orange. Et imaginez-vous consommer 3 ou 4 oranges, certainement vous aurez de la satiété bien avant de poursuivre, en fait.
0: Parce que quand on mange le fruit entier, il y a évidemment les fibres.
3: Il y a beaucoup de choses.
0: C'est plus nourrissant.
3: Alors, déjà, vous allez mastiquer. Et le fait de mastiquer va vous donner davantage de satiété. Vous avez des fibres, vous avez des polyphénols. Bon, il y a énormément d'éléments qui peuvent être intéressants, et notamment sur des paramètres comme ce qu'on appelle la stéatose hépatique. On sait que, par exemple, le fruit peut être bénéfique, là où le jus de fruit va être effectivement plutôt un facteur favorisant. Là où je serais plus modéré, c'est sur le côté nocif. C'est-à-dire que je pense que on n'a pas non plus à diaboliser un aliment. C'est-à-dire que si un jus de fruit fait plaisir à quelqu'un à un moment donné au petit déjeuner de manière occasionnelle, c'est pour moi tout à fait ok, sauf spécificité. Mais de là à le voir comme quelque chose non seulement de bénéfique et d'indispensable, il y a toute une frontière, quoi.
0: Voilà, le débat est tranché sur le petit déjeuner, et nous on se régale avec l'assiette pleine de ricochets de Jennifer Hartsmith à partir de ce flan blanc, dont on peut évidemment retrouver la recette sur radiofrance.fr à la page on va déguster, avec ce flan blanc poêlé, ce flan blanc en bouillon, ce flan blanc dans une salade de tomates. Franchement, c'est réjouissant. Merci beaucoup. Hein.
2: Merci.
0: Et comment ça se passe chez nos voisins transalpins? Colazione avec Alessandra Pierini.
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2: C'est vrai que nous, les Italiens, nous avons offert au monde, enfin avec quelques voisins, la fameuse diète méditerranéenne. Mais ce qu'on ébruite moins, c'est que c'est seulement à partir de midi. Parce qu'au réveil, changement complet de régime. Biscuits, confitures, sfogliatelle, granita, pastiera, torta della nonna, brioche, ou encore mieux, cornetto à la crème de pistache.
0: Ah, celui-là.
2: Et j'ai même vu passer des tiramisu et des baba au rhum. Il suffit de regarder le compte Instagram Colazione Italiana pour sentir sa glycémie monter rien qu'en faisant défiler les 5500 photos. Et puis, nous avons cette merveilleuse institution, le bar italien. Bien sûr, dans la vitrine, il y a aussi quelques pizzette, tramezzini, panini. Mais all'ora della colazione, le sucré règne encore largement. On entre, on commande un ristretto, un café macchiato, un cornetto. On avale tout ça debout au comptoir, le temps de commenter le match de la veille, de se plaindre de la météo, de demander ce qu'il y a pour déjeuner, et via, on repart. Du point de vue de la socialisation, de la convivialité, du vivre ensemble à la méditerranéenne, c'est formidable, et je suis sûre qu'Anthony Berthaud est d'accord avec moi. Mais du point de vue de la diète, disons, il y a matière à discussion. Mais attention, cette profusion de pâtisseries et le cappuccino cornetto au comptoir ne racontent pas toute l'histoire. Selon les régions, les générations et le rythme de vie, les habitudes changent. Beaucoup d'Italiens se contentent seulement d'un café avalé sur le pouce, et j'ai beaucoup d'exemples dans mon entourage. Et pour comprendre pourquoi ils mangent parfois si peu le matin, il faut aussi regarder ce qu'ils ont mangé la veille au soir. Chez nous, déjà, le déjeuner garde une place très importante. On dîne souvent assez tard, et au réveil, on n'a pas toujours très faim. Et puis, cette colazione sucrée qu'on consomme aujourd'hui
6: et que l'on croit héritée de générations d'Italiens est finalement assez récente. Avant que ce modèle ne se généralise au XXe siècle, dans l'Italie populaire, le matin, c'était plutôt pain, polenta, châtaigne, fromage, parfois même des omelettes. Alors je me suis dit, quand l'Italie moderne s'égare, la cucina povera est là pour nous montrer le droit chemin. Et je suis retournée feuilleter la Bible culinaire de la fin du 19e siècle de Pellegrino Artusi.
0: Que vous connaissez bien, Alessandra, évidemment, puisque vous avez traduit ce grand livre de Pellegrino Artusi en français avec Stéphane Solier.
6: Et oui, et tout y est. Tenez, le castagnaccio, par exemple, cette spécialité toscane à la farine de châtaigne Cartusi, conseil pour le petit déjeuner. On vous en avait d'ailleurs déjà donné la recette dans notre émission sur Florence il y a quelque temps. Moi, j'ai pensé qu'on pouvait garder le plaisir d'un gâteau au petit déjeuner, mais en réconciliant gourmandise et équilibre. Alors, j'ai rhabillé le castagnaccio. J'ai gardé la châtaigne, les raisins et les pignons de la recette d'origine. J'ai ajouté ricotta de brebis, des œufs, du lait d'avoine et du zeste d'orange. Et ça donne une texture très fondante, presque crémeuse, délicatement parfumée, proche de celle d'un flan. Et pas un gramme de sucre ajouté.
0: Étonnant.
6: Incroyable. Et en plus, c'est tout simple à faire. Il y a la sucrosité, bien sûr, de la farine de châtaigne et des raisins que d'ailleurs j'ai séchés moi-même.
0: C'est-à-dire ?
6: J'ai pris les raisins frais, c'est bien la saison. Du raisin Italia, je l'ai coupé en deux. 80 degrés dans le four, enfin, j'ai bien rempli mon four avec beaucoup de raisins. Avec 2 heures, vous obtenez ces raisins ultra sucrés, parfumés, un petit peu moelleux, parce que c'est
0: magnifique.
6: Ce que je préfère, voilà, raisins qui ne soient pas trop secs. Je les ai gardés bien sûr au frigo et je trouve que là-dedans, ça fait toute la différence.
0: Ils ont encore un peu de jus et en même temps, ils sont concentrés. Ça, c'est une bonne idée pour sucrer quelque chose uniquement avec le sucre naturel d'un fruit.
6: Maintenant, je n'utiliserai que des raisins séchés par moi-même. C'est très différent. Et puis, pour faire cette recette, c'est très simple. Je mélange farine de châtaigne, le lait, la ricotta, les œufs, le zeste d'orange, un petit peu de cannelle. À la fin, donc, c'est là que je rajoute les raisins secs et les pignons. Ça part au four dans un moule huilé pendant environ 30-35 minutes à 175 degrés. Je laisse un petit peu refroidir et on déguste tout ça.
0: Alors, verdict,
2: délicieux.
0: Jennifer Hartsmith, ce castagnaccio revisité par Alessandra.
2: Puis c'est vraiment le sucre nous manque pas du tout. C'est-à-dire que la châtaigne, elle amène une complexité et ça amène vraiment ce côté crémeux aussi et doux. Pile dans la saison, quoi. C'est délicieux. Et les pignons qui arrivent, qui amènent de la mâche à la fin, c'est incroyable.
0: Et moi, ce que je trouve irrésistible, c'est la texture, comme vous le dites.

0: frite quasiment mousseuse. Elle est délicieuse. Il y a effectivement cette sucrosité de la farine de châtaigne et en même temps un tout petit peu d'amertume que moi j'aime bien justement dans la farine de châtaigne. On en pense quoi là?
1: Moi j'en pense du bien. C'est moi qui prends la parole du coup.
0: Anthony.
1: Oui, bah je trouve que sur l'orange le zeste en fin de bouche, c'est vraiment ce qui donne un petit plus, la cannelle qui est très subtile. Effectivement, c'est
0: Mais on est nickel là ou pas nutritionnellement?
1: Ah, on est très bien.
0: On est très bien.
2: Si, merci Anthony.
0: Aucun reproche à faire à cette recette.
1: Aucun.
0: Parce que vous disiez aussi évidemment qu'il est particulièrement important d'apporter quand on petit déjeune des fibres.
1: Oui, alors dans la farine de châtaigne, on peut en avoir un petit peu. Effectivement, on pourrait, les pignons de pin, mine de rien, on importe un petit peu aussi. Il y a le raisin.
0: Le raisin.
1: Donc il y en a, effectivement. Et puis c'est surtout de se dire quel est l'équilibre global du petit déjeuner. C'est-à-dire qu'on peut tout à fait imaginer manger quelques noisettes, quelques amandes en plus à côté. Pourquoi pas un fruit, on en parlait tout à l'heure.
2: Complété.
1: Et ça fera un très bon complément avec un œuf à la coque, par exemple, si on veut rajouter des protéines.
0: Et comme justement, on doit tenir compte aussi de nos horaires qui sont parfois très serrés, surtout quand on a une vie active, que l'on travaille. Là, en l'occurrence, c'est un plat que l'on peut préparer la veille et que l'on peut, dont on peut se découper une part pendant plusieurs jours.
2: On peut garder bien 3-4 jours au frigo sans problème.
0: Gilles Fumet, vous évoquez justement le modèle italien de la colazione et du petit déjeuner. Vous opposez l'Europe du Nord, l'Europe du Sud. Là encore, il y a un schéma nutritionnel totalement et social, totalement différent.
3: Oui, c'est assez incroyable de voir qu'à 250 kilomètres l'une de l'autre, deux civilisations se préparent à manger le matin de manière aussi différenciée. Alors l'Italie, en fait, son petit déjeuner, mais qui est vraiment le ristretto, puis ensuite les gourmandises, etc., a bénéficié en fait de l'installation dans les villes italiennes du théâtre, du cinéma, surtout du théâtre et de l'opéra, qui a fait que en fait le repas du soir qu'on prenait à la fin de la journée avant le coucher du soleil, eh bien a pu se décaler beaucoup plus tard. Mm-hmm. Et du coup, ça a décalé le repas du matin vers 13-14 heures et a libéré en quelque sorte
0: de la place pour la collation.
3: Eh bien. Alors que en Allemagne, où on a utilisé davantage la main d'œuvre dans les usines, dans les ateliers, où il a fallu très tôt mobiliser des gens qui avaient été des paysans, les enfermer pour leur faire des outils, des machines, eh bien là, on a pris ce repas du matin de la soupe et de la charcuterie, on l'a avancé, voilà, et du coup, on a gardé ce repas salé. Voilà. Et de fait, effectivement, le repas de midi est resté quelque chose de modeste. Et puis, alors, surtout le soir, pour pouvoir donc, en quelque sorte, être disponible le matin au petit déjeuner avant d'aller au travail, eh bien, on mange très tôt et on vous dit, attention, il faut surtout pas vous coucher lorsque vous êtes en train de digérer, alors qu'aucun médecin, aucun biophysicien pourra vous dire que c'est mal de se coucher quand on digère.
0: Ah, absolument. Ah, Anthony.
1: Un peu plus nuancé sur cet aspect, c'est-à-dire que on sait aujourd'hui, je parlais de chronobiologie, que justement le fait d'avoir un délai suffisant entre la fin du repas du soir et le coucher est plutôt un élément qui est favorable. Ça ne veut pas dire qu'il faut absolument attendre ce délai-là, mais si on veut optimiser notre rythme circadien, c'est plutôt un élément qui est intéressant. Si vous avez des repas qui vont être très riches avec des fritures, avec des aliments qui vont demander un certain temps de digestion, là aussi sur la qualité du sommeil, c'est un élément qui a considéré. Donc je pense qu'il y a aussi une question d'individualisation à ce niveau.
0: Très bien. Bon, quand on a causé petit déjeuner avec notre programmateur musical, on lui rend visite toutes les semaines évidemment pour les choix musicaux de cette émission. On lui a dit, Adjoub, c'est petit déjeuner de dimanche prochain. Et là, il s'est emballé, il nous a bombardé d'anecdotes sur les musiciens.
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5: Eh oui, François Régis, parce que le petit-déj et le monde du rock, de la soul, du jazz, ça fait deux. Et comme par expérience, on sait qu'il vaut mieux s'adresser au roi plutôt qu'à ses sbires, c'est Elvis qui ouvre les vannes. Ouais.

Alors voici un fils qui ne rate jamais son breakfast. Rassure-toi, maman Gladys, tout va bien. Elvis avait une recette imparable pour nous faire oublier le petit creux de 10h, voire 12h, 16h, parce qu'une fois que vous avez mangé ça, je ne sais pas. À Grassland, dans la maison du King, il y a une cuisinière qui s'appelle Mary Jenkins. Et la dame des fourneaux va inventer un gazal du tonnerre que l'on servait très souvent au petit déjeuner et qui est devenu tellement célèbre qu'il a pris le nom de son meilleur goûteur, c'est le Elvis Sandwich. Alors, du pain de mie, version XXL, que l'on fait dorer à la poêle. On ne lésine pas sur le beurre, ni sur le bacon. 250 grammes par personne. On l'aime ce bacon, presque cramé, boucané. Vous rajoutez, attention, de la banane coupée en rondelles. Et vous n'oubliez pas, une quantité bien visible, faut que ça soit quasiment recouvert, de beurre de cacahuète. C'est le meilleur sucré salé du rock'n'roll et du matin, selon certains. Qui suis-je pour juger, mais ça reste à voir. Et le problème du breakfast devient primordial, en fait, quand vous partez en tournée, que vous enchaînez les dates, que la veille, vous vous êtes un peu laissé aller sur le houblon, vous savez plus quand le soleil a rendez-vous avec la lune, pour remettre les compteurs à zéro. Voilà, alors, il y a une anecdote assez connue. En 1963, le jeune Eddie Mitchell, c'est encore les chaussettes noires, va rencontrer son idole d'alors, le créateur de Bebop Lula, Gene Vincent, en personne. Rendez-vous est pris le matin, le voilà qui débarque à l'hôtel, il se dit, je vais prendre un petit déj, mais pas de café, pas de tartine, pas de croissant, même pas un petit pain au chocolat, mais un bon verre de whisky pour Gene Vincent, avec un œuf cru dedans. Se remettre d'aplomb du bazar de la veille, calmer la gueule de bois, c'est un art. Thelonious Monk, n'y allez pas par quatre chemins. Au réveil, un steak, des œufs sur le plat, un gros café noir. Dans le genre, je dîne à l'heure du petit déjeuner et à toute heure, je petit déjeune, Louis Armstrong se régalait d'un plat d'enfance, le célèbre Red Beans and Rice, haricots rouges et riz à la mode du Sud, bien relevé. C'est hyper important le bien relevé parce que vous allez voir pourquoi. Et les rockers dans tout ça, ben dans les années 70, il y a une sorte de petit rituel, je dirais même une mode, hein, pour les stars en descente, comme pour les Zeppelin et consorts. Donc, dans leur carnet de route, il y a une obligation, qui les managers, tout le monde doit faire office que ça marche. Le breakfast à l'anglaise, tout va bien. Là, mais du genre très, très, très complet. Donc, œuf au plat, brouillé, saucisse, bacon, des haricots, toujours la sauce tomate, une farandole de toast, etc. Mais pour conclure, et ce qui fera sa particularité et son succès, il y a un ou deux Bloody Mary bien tassés, vodka, jus de tomate et épices, parce que comme il paraît que la chaleur des épices, eh ben ça réveille. J'y crois pas trop, mais bon les gars, Bloody Mary, Bloody Mary. Alors pour finir, je voudrais vous parler de Prince, et le petit gars de Minneapolis a été une exception. Il n'a jamais fait partie, comme moi, de cette carrée catégorie de mange-tout en grosse quantité. Il confiait régulièrement que la seule chose qu'il savait cuisiner, le pauvre, c'était une omelette dans laquelle il ajoutait du curry et une pincée de cheddar. Toute petite, la pincée de cheddar. Et une de ses protégées, la chanteuse Jill Jones, qu'il avait bien connue dans les années 80, époque Purple Rain, racontait qu'à cette époque, il ne mangeait presque rien. Des portions pour petits oiseaux. Et qu'il fallait un miracle, pour que ses équipes puissent se remplir la bedaine entre deux séances de studio ou de répétition et aller manger. Jill Jones surenchérit, je la cite, j'étais tout le temps morte de faim avec lui. Cat Glover, qui est une de ses danseuses et choristes, disait, il lui met souvent sa nourriture, mais littéralement, je ne l'ai jamais vu manger. Je pense qu'elle exagère un petit peu, sinon on n'en serait pas là. Il devait manger quand même un peu. Mais en tout cas, ce qui est vrai, sans doute, c'est que cette particularité de sentir son assiette et que le ravissement qui en découle vous remplisse l'estomac a l'air de pencher du côté de la vérité. Pour Prince, donc faire ripaille n'est pas une priorité. Comme dans cette chanson, Breakfast Can Wait, il est au lit, en jolie compagnie, et il supplie sa partenaire de ne pas se lever, car il y a mieux à faire que d'aller humer des pancakes.

0: Et c'est Joub qui nous apporte sur un plateau d'argent du Prince dont on va déguster.
1: Alors c'était Breakfast Can Wait, mais vous pouvez le retrouver sur l'album Art Official Age qui est paru en 2014. Il y a un clip aussi où il n'est pas question de manger.
0: Ah, on va déguster Dress, la table du petit déjeuner.
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0: Anthony Berthoud, je vous ai vu lever les yeux au ciel quand Joub nous a énuméré la recette du Elvis sandwich. Un petit rappel, Joub, pain de mie.
1: Pain de mie, mais alors...
0: Beurre bon, de cacahuète.
1: Non, mais vous oubliez, le beurre est vraiment hyper important.
0: Ah oui, le beurre tout court.
1: Voilà, non, on n'hésite pas, quoi. 250 grammes de bacon presque cramé, boucané pour les gens. Vous rajoutez de la banane coupée en rondelles, si possible, un peu grosse, quoi. Et vous n'oubliez pas... le beurre de cacahuète, parce que bon, ça c'est hyper important.
0: Évidemment, là on est sur une bombe calorique, une bombe lipidique.
3: C'est même pas ça qui me fait le
0: bombe glycémique.
3: C'est juste de se dire au niveau gustatif, qu'est-ce que ça doit donner.
0: Et on
3: en parlait pendant...
0: Vous l'avez goûté ou pas, Joub?
1: Ouais, je l'ai goûté.
0: Alors?
1: Bon, qui suis-je pour juger?
0: Langue de bois, j'ai dit Joub.
1: Non, ça veut dire que bon, vous avez un goût assez pâteux dans la bouche. Bon, peut-être qu'il faut s'habituer, il y a des mets auxquels il faut s'habituer.
3: Mais c'était purement gustatif, là, ma remarque. C'était pas nutritionnellement, je pense que j'ai pas besoin de faire une
4: remarque. Même si, attention, on peut peut-être faire un point, parce que Gilles Fumet l'évoque dans son essai « Le petit déjeuner, un repas inutile, point d'interrogation ». Et d'ailleurs, on a des réactions d'auditeurs et d'auditrices à ce sujet. Le pain de mie que l'on fait toaster, il est au menu de nombreux petits déjeuners en France. Là aussi, l'industrie s'en est mêlée.
5: Là, il faudrait demander, Anthony, si ce n'est pas non plus une catastrophe nutritionnelle, et si justement le sucre qui est contenu dans ces tranches de pain de mie, on le fait sortir à l'extérieur de la tranche en le toastant, tout bêtement.
0: Et c'est ce qui provoque la caramélisation.
5: Et la caramélisation, et donc le goût. Mais en termes de calories et de nutrition, on est vraiment sur quelque chose de...
4: Anthony, parce que il y a le pain de mie au départ qui est du pain blanc, et puis il y a le pain de mie qu'on nous vend en sachet plastique dans les supermarchés, qui contient des additifs, mais qui contient également d'autres matières que de la farine de blé.
3: Oui, en fait, on est complètement à l'opposé d'un pain de qualité au pur levain qui aurait été fait avec une fermentation longue, une farine de qualité, les fibres du blé également. Donc là, on est sur un pain blanc, c'est-à-dire on a enlevé les fibres, on a rajouté des sucres, des additifs, comme vous l'indiquez. Et puis en plus, il y a ces fameuses réactions de Maillard, ce qu'on aime bien, qui donne ce côté biscuité, grillé, qui est intéressant. Mais c'est vrai que nutritionnellement, ça n'a absolument rien à voir avec un bon pain de qualité.
0: J'ai fumé.
5: En fait, le pain de mie, c'est le tranchoir du Moyen Âge, c'est-à-dire donc ce morceau de pain sur lequel on mettait sa nourriture avant que n'arrivent les assiettes, et qui est resté dans le nord de l'Europe où on a utilisé beaucoup plus tard les assiettes, et donc sur ces pains de mie. qui ont été ensuite la base du sandwich qu'on retrouve en Suède lorsque on a des vasas qui sont donc fabriqués pour les gens qui partent en bateau au long cours. En fait, ce pain de mie, c'est faut le penser comme un support pratique en quelque sorte sur lequel le matin on va mettre au fond ce qu'on est pressé de faire, quoi.
0: En Jennifer Hatsmith, quand on veut déguster du pain au petit déjeuner, vous recommandez quel genre de pain et
6: plutôt
0: comment?
6: Plutôt du pain au levain, de préférence bio, voilà, et complète, qu'il y ait un petit peu de complet pour qu'il y ait un petit peu de fibres aussi. Et puis moi, ce que je trouve génial, c'est pareil, c'est de le choisir en fonction des envies. Donc ça peut être 2-3 fois par semaine, mais vraiment aussi peut disparaître du répertoire et apparaître. Et ce qui est pas mal aussi, c'est de varier aussi les oléagineux qu'on peut mettre dessus, le beurre aussi. Moi, je trouve qu'il a toute sa place le matin sur un pain au levain chaud. Voilà, les réactions de Maillard, ce qui est pas mal, c'est que c'est un peu ce qui nous fait sortir du lit quand même. On va pas se mentir. Donc quand bien même, on sait très bien que c'est pas du tout un argument santé. Un tout petit peu de torréfaction, c'est pas inutile.
0: Et bien justement, Jennifer Hatsmith, on finit cette émission avec une super recette que vous avez imaginée spécialement pour nos auditeurs et nos auditrices, à retrouver sur radiofrance.fr à la page On va déguster. J'ai nommé le gâteau vapeur aux notes torréfiées. C'est une façon finalement de regrouper nos marqueurs gustatifs du petit déjeuner, notre imaginaire, dans un gâteau vapeur bienfaisant.
6: Tout à fait, parce que comme on le cuit à la vapeur, vapeur douce, on a une cuisson qui dépasse pas les 120 degrés et on a mis plutôt du sésame qui a été torréfié au préalable et qui tout de suite développe ces notes un petit peu grillées comme ça, qu'on va mixer avec soit, par exemple, ça peut être du tofu soyeux, ça peut être aussi un légume, par exemple, de la pomme et une base d'huile et on va le cuire à la vapeur, ça va lui donner une texture mousseuse, justement hyper humide, donc on va pas aller très haut dans la torréfaction, on va pas cuire trop fort, on va pas avoir des réactions de maillard trop prononcées, mais on aura ce goût torréfié, on aura ce goût, n'empêche, qui va nous donner beaucoup de satisfaction.
0: 4 œufs.
6: 4 œufs.
0: 120 grammes de purée de sésame noir qu'on trouve en magasin bio ou de graines entières que l'on...
6: Ou du tahini,
0: on parle de la crème de sésame levantine, voilà. Absolument. Il y a du miel.
6: Oui, un petit peu.
0: 70 grammes, ce qui est assez peu. 100 grammes de farine. On peut la choisir sans gluten, un peu de levure chimique, de l'eau, du sel, optionnel des noix de Grenoble. Et là, on a une belle pâte. Comment on fait cuire un gâteau à la vapeur ?
6: Alors, on a plusieurs possibilités. On peut prendre un moule dans lequel on va verser notre appareil et le mettre sur notre panier vapeur. Et la cuisson, c'est à peu près 30-40 minutes. On peut aussi répartir cette pâte, cet appareil, dans des petits moules individuels, par exemple un petit bol en céramique, si on veut le faire pour une personne par exemple, et ensuite on va le cuire peut-être plutôt 10 minutes à la vapeur et l'agrémenter aussi avec un peu de fruits, c'est vraiment délicieux.
0: Magnifique, ben voilà, Gilles Fumet, vous repartez avec plein de belles idées quand même.
5: Oui, et je vais succomber non seulement à la grande séduction des Italiennes et puis surtout au bon conseil d'Anthony, je crois qu'il a dit quelque chose d'important, on peut prendre le petit déjeuner, c'est-à-dire qu'en fait aussi on peut ne pas prendre.
0: Absolument.
5: Hein, je pense que c'est ça qui c'est important, c'est qu'au fond, il faut écouter son corps.
0: Écouter son corps.
5: Ça fait plaisir. Et savoir qu'effectivement, on a parlé des âges. Il y a des âges de la vie au cours desquels on a besoin de manger, et puis après, d'autres où on a moins besoin. Voilà, je pense que c'est ça, s'écouter.
0: Écoutons nos corps, et on va finir cette émission là-dessus. Je me permets de dire à nos auditeurs et nos auditrices qui n'ont pas l'image que vous avez sacrément la ligne, hein, quand même.
5: J'ai pas mangé depuis hier soir, donc forcément.
0: Ah oui, c'est pour ça. Écoutez, en tout cas, bravo, merci à toutes et tous. Le petit déjeuner, un repas inutile, de Gilles Fumet. C'est votre livre aux éditions d'En Bas, dont je recommande la lecture. Il y a plein de références géographiques, historiques, tout à fait passionnantes sur cette construction culturelle et sociale qu'est le petit déjeuner. Merci beaucoup. Djoub, à la prochaine. Hein. Vous revenez mettre votre grain de sel ou de sucre, absolument quand vous voulez, sans beurre de cacahuète, quoique.
1: On peut être gourmand quand même.
0: C'est ça. Dimanche prochain, la 12e masterclass dont on va déguster en public depuis notre studio 106. Et notre invité sera, attention, l'un des jeunes pâtissiers français les plus talentueux de sa génération, Maxime Frédéric. À dimanche prochain, si vous avez encore faim.
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0: Bonne nuit sur France Inter. Il est 4 heures, les informations, Juliette Gloria. Une semaine après les révélations de Mediapart sur des propos antisémites attribués à Jordan Bardella, Marine Le Pen assure sa totale confiance au patron de son parti. Dans la tribune dimanche, première réaction publique de la candidate du Rassemblement National à la présidentielle depuis lundi. Quelles règles pour encadrer le temps de parole des candidats à l'Élysée dans les podcasts? L'ARCOM, le régulateur de l'audiovisuel, prévoit de nouvelles mesures en concertation avec les principaux créateurs de contenu comme Sam Zira, Guillaume Play ou Hugo Décrypte. La stupéfaction d'une auxiliaire de vie agressée à Marseille par un jeune de 15 ans jeudi en marge des blocus des lycées. Je ne m'attendais pas à une telle violence, raconte-t-elle, brûlée au visage alors qu'elle tentait de dissuader un groupe qui voulait détruire un abribus. C'est à ce moment que le lycéen en BTS l'a brûlé avec un spray aérosol et un briquet. Il a été placé en garde à vue et cette garde à vue a été prolongée jusqu'à ce dimanche. Nous refusons que l'avenir soit la chimiothérapie. Le rassemblement hier après-midi à Saint-Pierre-la-Garenne dans l'Eure en Normandie a réuni 8000 personnes selon les autorités, 15000 selon les organisateurs pour dénoncer l'utilisation de pesticides dans l'agriculture. À l'appel d'une cinquantaine d'organisations, dont la Confédération paysanne Cancer Colère et les Soulèvements de la Terre. Après un court répit, l'Aude et les Pyrénées-Orientales, de nouveau sous les trombes d'eau aujourd'hui. Vigilance orange, pluie et inondation à partir de 6h ce matin et jusqu'en milieu de journée. Les cumuls pourraient atteindre 120 mm. À l'étranger, un scrutin très suivi aujourd'hui. Premier tour de l'élection présidentielle au Brésil. Le pays le plus peuplé d'Amérique doit choisir entre 13 candidats, mais deux sont sous le feu des projecteurs. Le président actuel, Lula, 80 ans, leader de la gauche avec déjà 3 mandats, au coude à coude avec le fils de son ancien rival, Flavio Bolsonaro, sénateur de 45 ans. Les sondages donnent une légère avance à Lula, mais le second tour dans 3 semaines s'annonce très serré. Madrid, Barcelone, Valence, Tolède, soulèvement de la population partout en Espagne ce week-end. Des dizaines de milliers de manifestants après le rejet par le Parlement des mesures proposées par Pedro Sanchez sur la crise du logement. Leur annonce avait pourtant calmé la colère populaire provoquée par l'expulsion violente d'une femme de 87 ans de son appartement, devenu trop cher après le rachat d'une société privée. Mais la mobilisation repart donc de plus belle. Le Premier ministre espagnol s'interroge désormais sur l'organisation d'élections anticipées. Le début des championnats du monde de judo à Bakou en Azerbaïdjan aujourd'hui. 8 jours de compétition, 14 catégories et un grand absent chez les Bleus, Teddy Riner, toujours blessé à l'épaule. Mais il pourra compter sur des Français très en forme, Johan Benjamin Gaba, Roman Dico et Clarisse Abguenienou, de retour seulement quelques jours après son accouchement. Il est 4h03.
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2: Bonsoir à toutes et tous. Pour l'heure qui vient, je vous propose de vous plonger tout entier dans l'écoute d'un album. Si je vous parle de Nuit d'ivresse, du venin qui me fait mal au cœur et d'histoires qui finissent mal, vous avez quelques pistes. Et je remets l'album. Oui, mais lequel ? Réponse dans 4 minutes.

0: C'est très probablement la rime la plus simple et la plus connue de la chanson et du rock en France. Les histoires d'amour finissent mal en général. Les histoires d'A, c'était le premier titre, la première plage sur la face A de cet album, paru le 20 septembre 86, il y a 40 ans exactement, The No Comprendo. Le deuxième disque studio d'Erita Mitsuko, le duo formé par Catherine Ringer et Fred Chichin, et cet album va s'avérer exceptionnel en tout point. D'abord,
1: elle chante mieux.
0: Ça, c'est lui qui le dit. Et Catherine Ringer renchérit parce qu'il y a là une autre ambition.
2: C'est-à-dire qu'on faisait un album, en plus on faisait pas que à 45 tours.
0: Alors les deux Français sont allés chercher Tony Visconti, un Américain connu pour son travail avec David Bowie et T-Rex, pour produire cet opus dont le titre, avoué, n'est pas évident, The No Comprendo. Il y avait déjà eu Marcia Baila dans le premier album 2 ans plus tôt, alors personne ne s'étonne de ce disque au titre en espagnol, qui chante parfois en anglais, mais qui surtout impose une esthétique pop, incisive, détraquée, synthétique et sensuelle, théâtrale et internationale.
3: Mysterio, mysterio.
0: Victoire de la musique du meilleur album en 87.
4: C'est The No Comprendo d'Erita Mitsuko.
0: Mais aussi Grand Prix de l'Académie Charles Cros. The No Comprendo a su se faire comprendre et aimer d'emblée, comme avec les amis.
5: Merci.
0: Comment il a été fait, qui travaillait et gravitait autour du couple créatif Ringer-Chichin, on a une heure pour vous le raconter en archive.
6: J'arrive à régler mon synthé, hein, je reviens.
0: Il y aura même des images, vous me direz, à la radio, c'est pratique. Un montage sonore réalisé par Jean-Luc Godard.
7: On manque une image, mais il n'y a pas d'image, il n'y a que des rapports d'images.
0: Godard qui a suivi les deux musiciens en plein travail pendant la conception de cet album, des séquences qu'on retrouve dans son film Soigne ta droite. Cette impression d'un disque rayé qui se reprend dès la première piste, franchement, qui y avait pensé avant? Alors c'est vrai, certains l'ont souligné plus tard, formellement, ce premier morceau, Les Histoires d'A, fait penser au formidable Love Is All de Roger Glover, qui avance lui aussi comme une marche. Mais il y a la voix terrible de Catherine Ringer.
8: Les histoires d'amour finissent mal, en général.
0: Ces sons de guitare, de clavier, ce violon de cabaret joué par un certain Bobby Valentino, un Anglais, qui ressemble un peu à Clark Gable.
9: Oui, c'est vrai, oui. Oh oui, c'est vrai, oui.
0: On a entendu parler dans le premier titre de Valérie et Nicolas, de Michel et Gérard, de Gilbert et Hector. C'est le moment de passer à Andy. Vous saurez pourquoi, juste après ça. Et je remets l'album. Deuxième piste.

0: Andy, deuxième plage de ce deuxième album d'Erita Mitsuko qu'on écoute ce soir intégralement, The No Comprendo. Et puis, parce qu'on vient seulement de commencer le disque, on regarde un peu mieux sa pochette noire et blanche. No Comprendo montre Catherine Ringer et Fred Chichin photographiés dans un surplomb très exagéré, hein, grosse tête et petites jambes, séparés par une typographie verticale. Les visages super contrastés ont l'air presque griffonnés. Hein, celui de la chanteuse est fendu en deux par un trait central. On hésite entre un collage punk ou un dessin. Et justement, vous allez voir pourquoi le dessin, la BD, c'est très important. Le graphiste Yves Méry, qui travaille à partir des photos de Brett Walker, insiste sur l'idée d'un duo. Les Rita Mitsuko ne désignent plus une machine pleine de lumière, de boutons et de câbles, comme sur le premier album qui s'appelait juste Rita Mitsuko sans article. Et cette fois-ci, c'est bien un duo, Catherine et Fred.
1: C'est Catherine et Fred.
0: Les noms, les prénoms, justement.
1: Ils vont vous expliquer eux-mêmes pourquoi ils ont choisi de s'appeler Rita Mitsuko.
0: On remonte en avant avec l'apparition d'Erita.
2: C'est à cause du parfum de Guerlain, qui est un vieux parfum. Je crois que c'est le plus vieux d'ailleurs. Il a été fait en 1910. C'est typiquement parisien, Guerlain. Dans le monde entier, et puis Rita pour l'exotisme, toutes les Rita qu'il peut y avoir.
1: Rita Renoir, Rita Cadillac.
2: Voilà, c'est ça.
0: Et puisqu'on parle des noms, il faut que je vous mette au parfum de qui est ce Andy dont il est question dans la chanson. D'après Disco Rock en 86, le morceau serait un hommage à Andy Warhol, le pape du pop art, ce qui tombe sous le sens. Qui d'autre que les Rita, esthètes du toc sublimé et du clinquant assumé, pouvait saluer l'inventeur de la soupe Campbell en tableau? Fin de citation. Et ça expliquerait peut-être pourquoi ce morceau va réussir à atteindre la 11e place du Billboard Dance Club Songs aux États-Unis grâce à un remix réalisé par le musicien américain Jesse Johnson. Mais non, il ne s'agit pas d'Andy Warhol, mais de Andy Cap, anti-héros de la bande dessinée britannique créée par Rex Smith. Paresseux, joueur de billard et buveur invétéré, Andy Cap fait le bonheur des lecteurs, mais il rend sa femme complètement folle. Alors est-ce que les lecteurs français ont tous lu Andy Cap? Pas sûr, mais ce n'est pas grave non plus. Il y a de quoi danser et tout le monde se reconnaît dans la folie des personnages de la chanson. Celle qui court après Andy et celui qui se méfie et évite toujours les ennuis. Entre le rire et la morsure, il s'agit toujours de croquer quelque chose dans la chanson comme dans la BD. Avec de No Comprendo, Erita Mitsuko démontre que la pop peut être ambitieuse mais jamais sage, à la fois française dans son goût des formules, des costumes, ses personnages du cabaret, mais aussi anglaise dans ses textures sonores et sa frontalité punk. En 1986, la France est traversée par un courant nouveau. La légalisation des radios libres en 81 a transformé le paysage musical. Et 5 ans plus tard, la nouvelle chaîne Canal+, qui diffuse en clair le top 50, prend une dimension nouvelle avec des clips qui vont marquer les esprits. Philippe Gauthier, réalisateur du clip de Marcia Baila, signe aussi celui du morceau que l'on vient d'entendre. Pour Andy, il a imaginé des chorégraphies décalées, une tarte à la crème sur un visage en gros plan et un couple qui porte costume et jupe en tissu écossais, comme la casquette de Andy Cap. Drôle et inventif, plein de clins d'œil visuels, ces images assument le côté trucage manuel à la Méliès, cher au Rita Mitsuko. Et on rejoint là tout à fait l'esprit de la pochette de l'album. Le titre suivant, dont le clip sera réalisé par Jean-Baptiste Mondino, va lui complètement marquer les années 80 par son sens du mouvement, de l'énergie, onirique et ironique, avant-garde et cliché même, Plage 3. C'est comme ça.

0: C'est comme ça, troisième plage de la face A de cet album des Rita Mitsouko qu'on écoute ce soir intégralement dans Et je remets l'album, The No Comprendo.
1: C'est pas évident à comprendre, hein.
0: Je ne peux pas t'abandonner, mon bébé, ou encore Faut que je move. Les expressions d'Erita Mitsouko vont irriguer les soirées et même la langue des Français. Le jeu de ping-pong créatif entre Catherine Ringer et Fred Chichin brille singulièrement dans un paysage musical des années 80 qui pourtant ne manque pas de duo. Elie et Jacquenot, Suicide, Soft Cell ou encore Sparks, duo et duel.
1: C'est lui qui m'a entraîné, salaud.
0: Mais il faut aussi un regard extérieur, une expertise nouvelle pour mettre en forme les chansons élaborées dans leur studio et appartement de l'avenue Jean Jaurès à Paris.
2: Au début, j'ai merdé parce que j'avais réglé.
1: On peut en refaire tout de suite.
2: Ouais.
0: Pour le premier Rita Mitsouko, le couple avait été chercher un Allemand, Conny Planck, connu pour son travail avec Kraftwerk, Neuil ou encore Brian Eno. Cette fois-ci, c'est avec un Américain, l'artisan du son glam rock de T-Rex, bassiste, mixeur et producteur pour David Bowie, entre autres, j'ai nommé Tony Visconti.
3: Il n'était pas simple, c'était deux personnes au caractère bien trempé, volcanique. Ils se disputaient souvent. Un jour, Catherine est arrivée au studio avec un œil au beurre noir et je lui ai demandé qu'est-ce qui s'est passé. Elle m'a répondu, on s'est battu, j'ai perdu.
4: La rencontre s'est passée comment?
1: On lui a envoyé des cassettes parce qu'on a travaillé chez nous et puis après on était dans un petit studio à Paris et puis on a envoyé ce qu'on avait fait là-bas.
4: Je ne connaissais pas Marcia Baylan, il n'y aurait rien à dire de connaître cette habitude.
1: Ça m'a vachement plu, il est venu à Paris, ça l'a... On était contents.
4: Le Visconti, ça faisait longtemps qu'on avait envie de bosser avec lui. Au début, quand on a commencé, on s'est dit ça, on aimerait vraiment bien travailler avec lui. On adore le travail qu'il fait, genre la manière qu'il a mis.
1: C'était un rêve un peu qu'on avait.
4: Un rêve. On a réalisé, c'est vachement bien, tu le fais pas toujours.
0: Et d'emblée, Fred Chichin voit les différences à apporter par rapport au premier album. Je cite. On voulait déjà qu'il soit beaucoup plus rythmique pour se laisser aller sur les hauteurs de voix, car on était bridé sur le premier. Visconti a respecté notre son, il est très fin, très artiste, très respectueux du travail des autres, c'est à la fois manufacturé et sauvage, frais. Après les trois premiers morceaux, les histoires d'art, Andy, c'est comme ça, envoyé en rafale comme des avions au début du disque, l'album prend une tournure différente avec le morceau Vol de nuit, comme une respiration suspendue. Place 4, Vol de nuit.

Vol de nuit, quatrième plage de Et je remets l'album The No Comprendo d'Erita Mitsuko qu'on écoute ce soir en intégralité sur France Inter. Vous l'avez entendu, sur le plan vocal, Vol de nuit ouvre une autre porte. On est loin de la gouaille titi punk des histoires d'A. Le timbre, le souffle même de Catherine Ringer semble muté.

0: une des premières questions que Fred m'avait posée d'ailleurs quand on s'était rencontrés. Je lui demandais, bon alors ça je le chante comment? Il me dit, ça, comment ça, comment? Bah comme tu chantes toi. Je dis, oui mais attends, parce que moi je peux chanter comme si je peux chanter comme ça. Il me dit, c'est comme ta voix à toi. Je dis, mais oui mais non, mais et je me souviens d'avoir des discussions.
1: Ouais, ta voix normale.
0: Voilà, il me dit, c'est ta voix normale. Et moi, pour moi, j'en avais pas.
2: Avec ce deuxième album, Catherine Ringer affirme son dessein dans l'art vocal, être d'abord une chanteuse qui raconte, au même titre qu'Edith Piaf ou Oum Kalsoum. Elle qui a appris à chanter sans micro bénéficie d'une puissance rare qu'elle voulait au départ employer par tous les moyens, comme elle le raconte dans leur première télévision en 1981. Ici ou là, l'important, c'est de chanter.
3: N'importe où en fait.
0: C'est
3: n'importe où, dans les salles de rock, dans les concerts, dans les restaurants, au
0: défaut. Non, chez des gens, on a fait des soirées chez des gens.
4: Qu'est-ce qui est important pour vous? C'est chanter, jouer? C'est le rapport, c'est votre travail, enfin c'est votre métier, c'est ce que ça vous rapporte,
0: c'est ça, oui.
4: Qu'est-ce que c'est?
0: C'est l'intérêt qu'on a dans notre métier.
4: Et ça va déboucher sur quoi pour vous? Qu'est-ce que vous souhaitez que ça devienne?
0: Et que ça continue à être notre métier.
4: Ça vous rapporte...
0: Avec, en passant plutôt par l'industrie que par l'artisanat, comme ici.
2: Mais se servir de l'industrie tout en protégeant leur artisanat, c'est le tour de force que Fred Chichin et Catherine Ringer vont accomplir avec cet album fabriqué d'abord dans leur cuisine, le studio maison de l'avenue Jean Jaurès à Paris, et sublimé plus tard à Londres sur les 48 pistes de Tony Visconti.
5: Et les digitales, c'est 32. Alors, je ne sais pas si on est au-dessus de 32 pistes ou en dessous, je ne me rappelle plus. Je crois qu'on a 36 pistes, je suis pas sûr.
0: Ah oui, c'est celle-là, on avait utilisé 48 pistes, c'est ouais, le seul.
5: Non, mais c'est ça, on va savoir si on est dessus ou en dessous. C'est quand tu fais 32, tu es obligé de garder 4 pistes pour le mix, tu fais 2 mix stéréo et ensuite tu as. T'énerves là
2: Catherine Ringer a souvent raconté les talents de musicien, mais aussi d'ingénieur du son de Fred Chichin, qui met alors en place des techniques propres au Rita et à sa voix singulière. Comme par exemple, utiliser deux micros superposés, un micro four pour la chaleur et un micro cravate de conférence, très aigu mais très précis, pour les détails et les défauts. Bref, Fred Chichin sait, je cite, dessiner le vêtement mais aussi faire la couture. On est des artistes artisans.
0: On peut très bien être vachement chic avec de la fripe ou être vachement chic avec des trucs qui sont moches sur d'autres et qui sont pas chers. Et on peut être chic aussi avec des trucs chers ou complètement tarte avec des trucs chers. Moi, je crois, des fois, tu vois, dans les soirées, des gens qui sont habillés avec des trucs de Dior ou de Saint Laurent ou de Rabanne ou de Gautier, même, c'est complètement tarte. Puis à côté, t'as la Lana qui sert les cocktails, qui a son tablier, sa robe noire, et elle est vachement chic.
2: En somme, c'est toute une esthétique des années 80 qui se dessine ici avec des artisans qui cherchent à se vendre aussi à l'étranger.
6: Ce qu'ils voulaient faire, c'était la musique internationale, en fait. Et il m'injonctait souvent à chanter en anglais. Parce qu'il me disait, en français, on reste qu'en France. Et moi, j'aimais aussi chanter en français. Je disais, mais oui, mais nous, on écoute des trucs en anglais. On les comprenait.

Someone to Love, plage 5 de cet album d'Erita Mitsuko, The No Comprendo, paru il y a 40 ans, en 1986, qu'on écoute ce soir en intégralité sur France Inter. Alors, Someone to Love avait dans un premier temps été écarté de la tracklist de l'album à venir parce que pas fini, pas abouti. Mais avec Tony Visconti derrière la console, tout redevient possible et le morceau, avec ses batteries superposées, comme un cœur qui bat trop vite, figure donc bien à la fin de la première phase du disque. On passe maintenant à la phase B, Stupid Anyway, que Fred Chichin définit ainsi comme une espèce de chanson cajun contemporaine, double batterie contre accordéon, un vieux blues sur beat moderne, le texte est une grimace comme une dispute idiote. Plage 6, premier titre de la phase B, Stupid Anyway.

Stupide, de toute façon, de mépris tendre et d'humour, les mots d'Erita Mitsuko piquent, mais la musique continue de faire danser dans ce deuxième album The No Comprendo qu'on écoute ce soir entièrement sur France Inter. Il y a quelque chose de mécanique et pourtant sensuel et nerveux dans ce jeu entre cet accordéon un peu informatisé et les percussions synthétiques. J'ai essayé tous les hommes, le jour et la nuit, mais je suis stupide, de toute façon.

0: On en arrive à une des premières chansons ébauchées pour cet album, Un soir, un chien.
1: Oui, je pensais mieux parce que
0: l'idée de départ viendrait de la fameuse déclaration punk I wanna be your dog, je veux être ton chien, d'Iggy Pop et les Stooges. La formule de fidélité absolue devient ici, à tes pieds, je serai attaché à tes mains. Catherine Ringer évoque aussi l'influence du What's Going On de Marvin Gaye, qu'on retrouve là dans les percussions. Un soir, un chien qui sera, enfin vous me direz après écoute, mais moi je trouve, un des grands moments d'étrangeté de l'album. L'arrangement accentue le trouble, à la lisière entre tendresse et inquiétude. Flash 7, un soir, un chien.

0: Un soir, un chien, plage 7 de cet album The No Comprendo, où bien des choses se débloquent, notamment dans l'écriture pour Catherine Ringer, qui raconte l'année qui suit la sortie, on est en 1987, à New York, cette évolution avec ce deuxième album blanc.
1: Les premières fois, j'avais l'angoisse, je me disais, mais qu'est-ce que j'ai à dire au monde, par exemple, pour écrire une chanson? J'avais l'impression qu'il fallait avoir quelque chose, un message ou de vachement important, et je voyais pas tellement comment, quoi dire de spécial. Mais je me suis rendu compte que c'était plutôt impressionniste, quoi, les textes que je fais, où ça parle d'émotions, de descriptions de situations, mais j'avais pas forcément besoin de dire des messages politiques ou des messages, je sais pas, graves comme ça.
0: Et l'écriture de Catherine Ringer et Fred Chichin sera alors plus elliptique, à la manière du montage que fait Jean-Luc Godard dans Soin de ta droite. Il s'agit pas d'être univoque, mais d'ouvrir des possibles.
2: Oh. Combien de sanglots pour un air de guitare?
0: La piste suivante, Bad Days, transforme les mauvais jours en matière rythmique. À défaut de résoudre le désenchantement, il le rend supportable en le faisant circuler dans un

0: Un gros homme a sauvé mon esprit. Les derniers mots de Bad Days, plage 8 de l'album The No Comprendo d'Erita Mitsuko, qu'on écoute ce soir entièrement sur France Inter. Comme il l'avait fait en 1968 en suivant les Rolling Stones en studio pendant la création de la chanson Sympathy for the Devil, le réalisateur franco-suisse est venu à Paris capter pendant 2 mois Catherine Ringer et Fred Chichin au travail dans leur studio maison. Une petite équipe de 3 personnes, dont Godard lui-même, qui supervise la prise de son, le casque, sur les oreilles.
1: Alors Jean-Luc, pourquoi eux? Pourquoi l'Erita Mitsuko?
2: C'est-à-dire que c'est une histoire d'art.
1: Une histoire d'art, oui.
3: Moi, je trouve ça bien de nous voir comme ça, ça change un peu.
1: Alors, vous voir chercher, c'est bien.
2: À part le sport ou la variété, disons, ou la musique, où on accepte de montrer le travail, on ne peut pas montrer le travail. Et je pense que ça nuit beaucoup à la fiction, je veux dire, Zola a montré le travail.
1: Ouais, moi c'est qu'on parlait de One Plus One tout à l'heure, et moi je dis que je suis reconnaissant à Godard de ce film, parce que j'ai vu les Stones en train de faire leurs morceaux, et j'étais fan des Stones à l'époque, donc de les voir fabriquer leur musique, pour moi ça m'a appris énormément. Je cherche même à voir des pics de Keith Richards qui est sur son tabouret, et qui fait ça avec la rythmique, avec le point, et tu te dis pourquoi il fait ça. Finalement ça a une raison, alors tu te mets à faire ça, et puis tu te dis, ah bah ouais... Ça donne le rythme aux percussionnistes, etc. Et on apprend plein de choses comme ça.
0: L'Erita Mitsuko et Godard réunis dans Bain de minuit, eh bien on en arrive à la nuit, Tonight, qui occupe une place particulière dans ce disque, comme vous l'entendrez tout à l'heure. Mais d'abord, plage 9.

0: Tonight, avant-dernier titre de l'album The No Comprendo, particulier car c'est le seul auquel Catherine Ringer n'a pas participé pour le texte, Fred Chichin le co-signant avec un certain Philippe Glémé. Philippe Glémé qui est plus connu sous le nom de scène de J'en ai plein, je vous laisse deviner de quoi, une figure de l'underground parisien de la fin des années 70-80, proche de Patrick Heudlin, Asphalt Jungle, et de Claude Arthaud, des mathématiques modernes. Formé aux Beaux-Arts, J'en ai plein a surtout participé au groupe Fassbinder avec Fred Chichin avant de collaborer avec Taxi Girl, puis avec Erita Mitsuko, dont il restera un proche collaborateur et parfois présenté comme un troisième Rita. J'en ai plein.
1: Je jette sur papier des choses qui sont toujours dans l'urgence, c'est-à-dire des choses qui me viennent profondément aux tripes. Et puis j'ai pas le temps de mentir parce que bon, c'est au dernier moment, je suis condamné à écrire la chanson et il faut vraiment que ça rentre dedans. Donc j'ai pas le temps de tromper les mots, quoi.
0: Après cette collaboration avec J'en ai plein, vient le dernier titre de l'album qui sera écrit, lui aussi, dans une forme d'urgence. À l'époque où Erita Mitsuko peaufine ce nouvel album, Josiane Balasko, amie et proche de Catherine Ringer, prépare son premier long-métrage, Nuit d'ivresse.
2: Tu veux que je te la rende, mon pote, ta montre de Mathieu?
3: Bah écoutez, je ne dis pas non, figurez-vous.
2: Bon, je vais t'en rendre, Tiens,
3: avec plaisir. Merci beaucoup.
0: Elle toque à la porte des Rita et leur demande de composer le générique du film. Tout doit être prêt rapidement, Nuit d'ivresse doit sortir en septembre, ce qui laisse une toute petite fenêtre d'écriture. Fred et Catherine relèvent le pari. Nuit d'ivresse ouvre le film, mais clôt l'album avec un éclat de cuivre et de fête. Ce No Comprendo choisit de finir sur une griserie, non pas l'oubli, mais plutôt une lucidité qui danse encore. Plage 10, Nuit d'ivresse.

Nuit d'ivresse, dernier titre de cet album d'Erita Mitsuko qu'on a écouté en intégralité ce soir. Des années après sa sortie, Fred Chichin jugeait avec ambivalence les effets de ce deuxième album sur sa carrière. Je cite, le no comprendo, du bon boulot. Belle pochette, beau clip, plusieurs tubes. Sacrée alchimie, le disque, tout le monde l'aime. Un disque comme de no comprendo, tu finis par le porter comme une croix. D'un côté, tu retires une certaine fierté parce qu'au moins les gens se souviennent de toi pour quelque chose, mais de l'autre, tu as l'impression qu'on t'empêche à vie de faire autre chose. Alors, au vu des réussites suivantes, Marc et Robert, System D ou encore le dernier Variety en 2007, tous certifiés disques d'or, les Erita Mitsuko auront réussi à surmonter l'après de cet immense succès de No Comprendo. On a entendu en début d'émission Fred Chichin raconter l'histoire du nom d'Erita Mitsuko, le parfum de Guerlain, si typiquement français selon lui, mais aussi, avouez-le, très japonais dans son nom. Les Américains de Sparks avaient d'une certaine manière annoncé cette passion pour l'Empire des Sens et du Soleil Levant avec leur album Kimono My House en 74. Et c'est d'ailleurs avec les Sparks que les Erita Mitsuko vont travailler sur l'album suivant en 88, Marc et Robert. On se quitte alors sur ce Singing in the Shower qui fera chanter et danser bien au-delà des bains-douches.

0: Singing in the Shower, Léry Taniitsoukou avec Sparks. Alors vous le savez, Fred Chichien est mort le 27 novembre 2007
1: ouais.
0: Et Catherine Ringer le 14 septembre 2026.
1: La chansonnette s'arrête là, sur ma vie là.
0: Les voici réunis désormais, mais leur extravagance, la qualité de leur son et leur goût de l'artisanat nous manquent déjà dans l'ère du soupçon de l'IA. Cette émission a été réalisée et mise en onde par Jérôme Chélius, préparée et documentée par Franck Olivard, au micro Mathieu Conquet. 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

0: réserve sur ce texte. Tu casses, tu répares. La phrase était de lui, justement. Gabriel Attal a une proposition pour faire barrage à LFI et au RN à la présidentielle. Un candidat unique qui pourrait rassembler gauche social-démocrate et droite républicaine. Pour ça, l'ancien Premier ministre imagine même organiser une primaire. Il explique: la seule chose qui peut nous permettre de l'emporter, c'est une grande coalition, car pour le moment, personne n'est en situation ni de l'emporter, ni de figurer au deuxième tour, insiste le candidat dans les colonnes du Parisien. Le RN qui fortifie sa défense après les révélations de Mediapart. J'ai totalement confiance en Jordan, assure Marine Le Pen dans les colonnes de la Tribune dimanche. Première déclaration publique de la patronne du parti après l'enquête du journal d'investigation sur Jordan Bardella, l'accusant d'avoir écrit des messages antisémites en 2013. La garde à vue d'un lycéen soupçonné d'avoir brûlé une femme au visage prolongée de 24 heures. Encore aujourd'hui donc, ce jeune de 15 ans et demi en BTS a été filmé jeudi à Marseille en marge des blocus des lycéens en train de brûler une femme avec un spray aérosol et un briquet alors qu'elle tentait d'empêcher un groupe de jeunes de détruire un abribus. La femme, une auxiliaire de vie, souffre de brûlures. Je ne m'attendais pas à une telle violence, a-t-elle témoigné. Le cap des 4000 morts franchis dans l'épidémie d'Ebola en République démocratique du Congo, épisode le plus meurtrier de l'histoire du pays. Le chef de la diplomatie française, Jean-Noël Barrot, en visite sur place, plaide pour renforcer le soutien de la France et qui a déjà accordé plus de 13 millions d'euros pour aider le pays à lutter contre la flambée actuelle. Le plus grand pays d'Amérique du Sud s'apprête à élire ou réélire son président. Premier tour de la présidentielle aujourd'hui au Brésil. Lula et Flavio Bolsonaro au coude à coude. En cyclisme, séance de rattrapage aujourd'hui pour l'équipe de France masculine. Une semaine après l'échec des mondiaux au Canada et la 15e place de Paul Sexas, les Bleus sur la ligne de départ des championnats d'Europe en Slovénie, le pays de Tadej Pogacar, mais qui est toujours en convalescence après sa chute sur la Vuelta. En Coupe de France, une Coupe de France qui sent bon aujourd'hui, la Coupe de France de fleuristes, 54e édition à Reims. 7 artisans fleuristes finalistes vont s'affronter sur plusieurs épreuves, la création d'un bouquet complexe ou l'assemblage de différents matériaux. Il est 5h03.
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0: bonjour à toutes et à tous. Soyez les bienvenus dans Comment vous fasse en public depuis le studio 106 de la Maison de la Radio. Et ce matin, les bienfaits de la méditation de pleine conscience avec le psychiatre Christophe André. C'est l'occasion avec Sébastien Boller de Cerveau et Psycho de revenir sur ce que dit la science sur l'intérêt de méditer pour notre santé psychique et physique. Nous reviendrons également sur les idées reçues autour de la méditation et nous méditerons tous ensemble avec Christophe André et le public du 106 et avec vous qui nous écoutez. Je ne sais pas s'il médite régulièrement, mais il chronique tous les vendredis dans cette émission. Bonjour Thibaut de Saint-Maurice.
1: Bonjour
0: Guillemette Odissino.
2: Bonjour.
0: Alors Thibaut, je rappelle que vous êtes chercheur en philosophie. Quel est le menu de votre petite philosophie de la vie quotidienne?
1: Eh bien, je vais vous proposer de passer de la pleine conscience à la perte de conscience avec une question: qui sommes-nous quand nous dormons?
0: Ça promet. Guillemette, chef de rubrique Cinéma Télérama, quelle est votre ordonnance de cinéthérapie cette semaine?
2: Vous imaginez que si on parle de méditation et de cinéma, il y a plein de trucs à, voilà, à en conclure. De la méditation la plus cool à un gros dodo, comme dirait Thibaut.
0: Pendant un film. Bienvenue dans Grand Mets Vous Fasse, la vie quotidienne mode d'emploi.
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0: Bonjour cher public du studio 106. Merci d'être venus aussi nombreux pour accueillir nos deux invités, Christophe André et Sébastien Boller. Bonjour Christophe André.
4: Bonjour Ali.
0: Vous êtes psychiatre, écrivain, vous chroniquez dans cette émission régulièrement le mardi. Vous avez écrit de nombreux livres sur l'anxiété sociale, l'estime de soi et bien évidemment sur la méditation de pleine conscience. Et je conseille « Je médite jour après jour », petit manuel pour vivre en pleine conscience à l'iconoclaste. Bonjour Sébastien Boller.
5: Bonjour Ali.
0: Neuroscientifique de formation, polytechnicien et rédacteur en chef du mensuel Cerveau et Psycho. Vous nous raconterez tout à l'heure les dernières nouvelles scientifiques.

0: scientifique sur la méditation. Alors, tout d'abord, c'est quoi exactement, Christophe André, la méditation de pleine conscience? Je vous cite dans « Je médite jour après jour », vivre en pleine conscience et régulièrement porter une attention tranquille à l'instant présent, mais encore.
1: C'est bien, non, bonne définition. La méditation, c'est un entraînement de l'esprit. En réalité, c'est une forme d'exercice au départ. Après, c'est une manière d'être au monde. Mais au départ, ce sont des exercices destinés à observer d'abord comment fonctionne notre esprit, comment fonctionne notre corps. Dans la méditation, on utilise beaucoup le corps. Et le but, c'est pas de se replier sur soi, de vivre dans une petite bulle coupée du monde. Mais le but, c'est d'harmoniser, de mieux construire les rapports que nous entretenons avec le monde qui nous entoure et avec nous-mêmes. Donc, au fond, quand on dit c'est un entraînement de l'esprit, comme la course à pied est un entraînement du corps, on est assez proche de la réalité.
0: Concrètement, méditer, c'est s'arrêter de faire, de remuer, de s'agiter, c'est se mettre un peu en retrait, c'est se tenir à l'écart du monde pendant un instant.
1: C'est faire un petit détour, effectivement. L'idée de la méditation, c'est pas d'être en permanence dans un séjour loin du monde, mais c'est comprendre que de temps en temps, le monde nous bouscule, le monde nous fait accélérer notre manière de vivre, de penser, d'agir avec notre corps, et que c'est une très bonne chose de temps en temps de faire un petit pas de côté et de décider de se poser la question « Où j'en suis là? Qu'est-ce qui se passe dans mon corps ?» Comment mon cerveau fonctionne? Qu'est-ce qu'il y a dans mon esprit? Je prends un peu de temps pour laisser décanter tout ça avant de revenir à ce que j'étais en train de faire.
0: Au début, méditer, ça peut sembler un peu bizarre. On peut mettre du temps à s'habituer à ne rien faire, à s'habituer à la non-action.
1: Non seulement c'est bizarre, mais il y a des gens pour qui c'est intolérable. Quand on parle de méditation, on voit parfois chez certaines personnes un mouvement d'effroi en disant « quelle horreur, j'en serai jamais capable, ça me rend fou ». Donc c'est vrai que ça existe, et c'est vrai qu'il y a des gens effectivement pour lesquels la méditation, ça n'est pas une bonne idée, ou ça n'est pas une idée première à avoir quand on veut s'apaiser. Il vaut mieux commencer par du yoga, du tai chi, des disciplines qui ont quelque chose de proche avec la méditation, mais qui permettent un petit peu de bouger, d'être en mouvement.
0: C'est vrai que pour certains qui se mettent à méditer, ils aspiraient au calme et finalement, ils se retrouvent avec de la confusion, de l'anxiété.
1: Alors ça, c'est le grand classique. Là, pour avoir animé des dizaines ou des centaines plutôt de groupes de méditation et accompagné beaucoup de gens dans la démarche, c'est le premier constat qu'on fait. La plupart des gens viennent vers la méditation avec l'espoir que dès les premiers exercices, ils éprouvent un calme intérieur, un apaisement du flot de leurs pensées, et ils découvrent le contraire. Ils découvrent que dès qu'on se pose, dès qu'on s'arrête d'agir, on prend conscience du bazar absolu qu'il y a dans notre tête. Et l'idée de la méditation, ce n'est pas de tarir le flot de nos pensées. Nos pensées, elles ne s'arrêtent jamais. Notre cerveau produit des pensées, comme nos poumons produisent du souffle, c'est son boulot. Mais de les mettre un petit peu à distance pour nous permettre au moins de souffler un petit peu. Ce que cherchent par exemple les gens qui se réveillent la nuit et leur cerveau se met à partir à toute allure. Et là, ils aimeraient bien tarir le flot de leurs pensées, mais on ne peut pas le décider comme ça sans entraînement et sans pratique.
0: Sébastien Boller.
2: C'est vrai qu'en fait, au quotidien, on ne se rend pas forcément compte, mais on est toujours, souvent actif, on est pris par beaucoup d'activités très prenantes. Et ce faisant, On réduit au silence, si j'ai bien compris, tout un ensemble de zones de notre cerveau qui brassent des pensées, des préoccupations. Et au moment où ces réseaux se ravivent, là, on se rend compte qu'il y a beaucoup de choses qui se passent. Et souvent, c'est désagréable. Des expériences, effectivement, qui ont montré que les gens, parfois, préféraient même s'administrer des chocs électriques plutôt que d'être confrontés à ce mouvement, ce bouillonnement interne auquel on n'est plus tellement habitué. Et donc, on est sans arrêt en train d'essayer de l'éteindre en faisant mille activités, notamment en scrollant sur son smartphone.
0: Qui est dans le public a pu ressentir ce type de malaise en commençant à méditer? Est-ce qu'il y a des gens? Tiens, une personne dans le public, là, le micro arrive à vous, madame.
3: Bonjour, contente de vous voir.
0: Bonjour.
3: Je vous écoute tous les matins, évidemment.
0: Merci beaucoup.
3: Quoi vous dire? J'ai tenté, oui. Puisqu'on me l'a conseillé, j'ai lu pas mal. Je vous ai écouté beaucoup. Et c'est pas pour moi.
0: Oui.
3: C'est exactement ce que vous venez de décrire, c'est-à-dire une grosse montée de amplification de l'angoisse, amplification de l'anxiété, perte des repères. Voilà, je crois que je peux pas dire plus.
0: C'est très intéressant ce que nous dit madame. Hein.
1: Oui, c'est, mais effectivement, moi, je pense que la méditation est une activité, une démarche formidable, mais je pense aussi qu'elle n'est pas adaptée à tout le monde. Je crois que ce dont nous avons tous besoin, en tant qu'être humain, c'est de moments où nous nous sentons en paix, absorbés par ce que nous faisons. Voilà. Parfois, et très souvent, chez la plupart des gens, et c'est d'ailleurs ce qui nous fait penser que le cerveau des humains a une prédisposition assez innée à ces moments méditatifs, chez la plupart des gens, être face à un feu de cheminée, être face aux vagues de l'océan, être dans un train et regarder défiler le paysage, ça va induire chez eux une sorte d'état d'apaisement, d'apaisement émotionnel, de stabilisation de l'attention. Donc c'est cet état dont on cherche à se rapprocher dans la méditation, mais sans avoir besoin du feu de bois, des vagues de l'océan ou d'être dans un train. On cherche à l'autoproduire. Mais il y a des gens pour qui cet état va plutôt être retrouvé en faisant du jardinage, en faisant du bricolage, en jouant de la musique, en marchant dans la forêt. Voilà, il y a beaucoup de voies pour accéder à cet état d'apaisement et de clarté psychologique également que peut apporter la méditation.
0: Guillemette.
4: Est-ce que le faux ami, c'est de pas penser que méditer, c'est essayer de s'oublier soi? Moi, j'ai souvent cru que méditer, c'était pas très loin d'une espèce d'auto-hypnose, enfin, quelque chose qui fait que je suis absente à moi-même. Et j'allais presque dire que pendant 5 minutes, je suis enfin absente à moi-même. Mais en fait, c'est pas du tout ça. On est, au contraire, ultra présent à soi-même.
1: Ça commence.
4: Et c'est l'angoisse, madame, effectivement.
1: Oui, ça commence par un état de présence à soi, mais qui justement va nous permettre de passer ensuite au travers de nous-mêmes et de mieux nous connecter à tout ce qui nous entoure. Mais
4: oui, donc c'est une étape en fait.
1: Oui, pour s'oublier, il va bien falloir se rencontrer d'abord. Et c'est un peu comme quand vous voulez calmer les inquiétudes de quelqu'un, plutôt que de lui dire « ne pense pas à tes inquiétudes » ou « ne sois pas inquiet », vous écoutez ses inquiétudes, il vous en parle, il les explique, il sonde un petit peu les mécanismes grâce à vous, et c'est ensuite qu'il pourra peut-être connaître une forme d'apaisement.
0: Une question dans le public. Bonjour madame, comment vous appelez-vous ?
5: Bonjour Valérie. Oui, alors bon, je médite un peu, je fais du Qigong, enfin je suis plutôt rentrée par là... dans la méditation, disons, enfin, je médite pas non plus tous les jours, mais ce qui est sûr, c'est que la nuit, je n'y arrive pas. Voilà. Et parce que, évidemment, la nuit, les ruminations, la solitude, dans le lit, c'est pas pareil que, comment on fait? Qu'est-ce qui pourrait me, je sais, vous avez parlé, vous aussi, monsieur de Saint-Maurice, tout à l'heure, du sujet, vous allez en parler, mais, comment on fait?
1: Oui. C'est la nuit, les éveils nocturnes, c'est un moment difficile parce qu'on est privé de ce qui, justement, en général, dans les journées, nous sert à ne pas trop nous inquiéter ou ne pas trop être confronté à ce qui nous inquiète. En général, dans la journée, ce qui nous permet de pas trop nous angoisser, c'est l'action. Quand on fait des choses, l'action est anxiolytique, effectivement, ou c'est le lien avec les autres, bavarder, discuter. Et quand on est à 3h du matin dans son lit, ben on n'a personne avec qui discuter, parce que même si quelqu'un est à côté de nous, on ne faut pas le réveiller toutes les nuits pour ça. Et effectivement, on n'a rien à faire a priori. Et donc, ces questions des éveils nocturnes, elles sont extrêmement intéressantes parce qu'elles nous rappellent qu'un des objectifs de la méditation, une des choses qu'on apprend en apprenant à méditer par la pleine conscience, c'est de renoncer à obtenir un résultat. Et donc si ma méditation a pour but, je vais méditer comme ça, je vais me rendormir, c'est mort. Ça ne marche pas comme ça. L'idée de la méditation, c'est de se dire, finalement, cette période d'insomnie, il vaut mieux que tu la vives tranquillement, en l'acceptant, puisqu'elle s'est imposée à toi, plutôt qu'en t'énervant ou en t'inquiétant. Donc, accepte l'insomnie, mais débrouille-toi pour que ça soit une insomnie paisible, détendue dans ton corps, etc. Et c'est souvent le meilleur moyen pour que le sommeil revienne. Ça, c'est la théorie. Après, ça se travaille avec tout un tas d'exercices.
0: Sébastien Boller.
2: Ah oui, mais ce que vous dites, madame, ça nous amène déjà un peu sur la question de quels sont les effets de la méditation sur le cerveau. Typiquement, ce qui se passe dans ces situations où on commence à ruminer, à avoir plein d'idées qui tournent en boucle et que ça crée des insomnies et ça réveille de l'anxiété, c'est le réveil de ce fameux réseau par défaut. Ça, c'est un ensemble de zones du cerveau qui s'active quand on n'a rien à faire, quand on bouge pas, et qui vagabonde, qui saute d'une pensée à l'autre, et qui imagine mille scénarios, qui les enfile comme des perles, jusqu'à aller vers des scénarios complètement catastrophes. Et ça, c'est un défonctionnement du cerveau humain qui a pu être utile à notre espèce pour échafauder des plans, innover, mais aussi se prémunir contre des dangers qui sont pas forcément tout de suite là, mais qui pourraient arriver. Donc ça montre un peu comment notre cerveau est très puissant, mais c'est une machine qui peut nous intoxiquer. Et moi, ce que j'ai trouvé assez fantastique dans les recherches sur la méditation en neurosciences, c'est qu'on s'aperçoit que dans ce qui se passe dans le cerveau quand on médite, c'est en partie une canalisation de cette activité endogène de notre réseau par défaut. Et c'est quelque chose qui est en commun aussi avec des nouveaux traitements contre l'anxiété qui sont les psychédéliques dont on parle beaucoup, qui ont en commun d'apaiser ce réseau par défaut. Et moi, ce qui m'intéresse, c'est de me dire si on pratique suffisamment la méditation, si on apprend finalement à connaître ce réseau par défaut et à le canaliser, non pas que ce soit un cheval fou, mais un cheval qui rentre à peu près sur un chemin, est-ce qu'ensuite ça peut protéger en partie contre ces moments de rumination le soir dans son lit.
0: D'où vient la méditation de pleine conscience de plus en plus utilisée en médecine? La méditation de pleine conscience est issue d'un corpus de méditation bouddhiste, mais laïcisée et validée par la science. Et dans l'histoire de la méditation de pleine conscience, un homme clé, le professeur John Kabat-Zinn, professeur émérite de médecine, il a notamment fondé la clinique de réduction du stress au sein de la faculté de médecine de l'Université du Massachusetts. Et vous-même, Christophe André, vous avez introduit un programme inspiré des travaux de John Kabat-Zinn, un programme de méditation de pleine conscience en 2004 à l'hôpital Sainte-Anne à Paris.
1: Oui, John Kabat-Zinn, c'était un visionnaire. C'est un de mes maîtres, effectivement, des personnes qui m'ont formé à la méditation. Mais ce que vous dites, Ali, c'est intéressant. C'est-à-dire, on a souvent l'impression que la méditation, c'est une sorte de mode. Il y a une mode, effectivement, de la méditation, mais ça part de beaucoup plus loin en réalité. On a des premiers écrits évoquant des pratiques méditatives dans le bouddhisme il y a 2500 ans, les premiers écrits dans le christianisme, les exercices spirituels des pères du désert, c'est 2000 ans. Dans toutes les grandes traditions religieuses, culturelles, on a des exercices de méditation. Le virage qui s'est opéré, le premier virage a eu lieu dans les années 60 avec les Beatles, grâce aux Beatles notamment, qui ont appris à méditer auprès de maîtres qui leur apprenaient la méditation transcendantale. Donc les Beatles adoraient ça, ils en ont beaucoup parlé, et ça lançait la mode de la méditation dans le grand public. Auparavant, les méditants allaient dans des monastères, adoptaient des modes de vie monastiques, etc. Là, c'est sorti des petits cercles des monastères. Et puis la troisième étape, ça a été John Kabat-Zinn. On a scientifisé la méditation, on a fait un outil de soins, d'entraînement psychologique. Ça, c'est la fin des années 90.
0: Quelle est l'idée reçue, le stéréotype sur la méditation qui vous agace le plus?
1: Plus rien ne m'agace. Je l'ai dit.
0: Il a beaucoup médité, Christophe.
1: Non, je rigole. Non,
0: par exemple, on parle souvent de la méditation comme une pratique qui aide à faire le vide dans la tête.
1: Oui, ça m'agace pas, parce que ce sont des attentes, c'est normal d'espérer. C'est tellement gênant parfois d'avoir un cerveau qui fonctionne en permanence, là, comme un moteur turbo, qu'on a envie d'avoir des méthodes miracles pour nous aider à ne plus subir ça. Mais effectivement, il faut dire que ça ne marche pas comme ça, la méditation. Mais c'est pareil, la méditation, elle ne résout pas tous les problèmes qu'on a dans la vie.
0: C'est pas une panacée.
1: Non, ni par rapport à ce qui se passe dans ma tête, ni par rapport à ce qui se passe dans ma vie. C'est pas parce que je médite que j'aurai plus d'ennuis, plus de soucis, plus de trahisons, plus d'échecs. Par contre, tout ce qui se passera va moins me perturber. Ça, on ne souffrira que le nécessaire. C'est une formule qu'on me donne souvent, que les vieux maîtres de méditation disent quand ils nous apprennent à méditer. Ils disent, grâce à la méditation, il y aura toujours des souffrances, faut pas rêver, mais vous ne souffrirez pas plus que nécessaire. Et alors c'est à la fois provocant et paradoxal, mais c'est assez juste en fait.
0: Si vous nous proposiez une petite méditation que l'on peut tous faire ici, en public, depuis le studio 106 de la Maison de la Radio et de la Musique, et chez vous, Christophe André, je vous laisse avec le public du 106 et nos auditeurs et auditrices.
1: Alors, je vais me lever, me rapprocher un peu du public. Je préfère être debout pour instruire comme ça. Ça s'appelle instruire l'exercice. Bon, bref. Donc, on va faire un petit truc très simple ensemble. C'est toujours plus fort de méditer ensemble. Ça n'est pas obligatoire.

0: que les gens qui nous écoutent, la radio, que les personnes présentes ici se sentent libres. On n'est pas obligé. Mais en tout cas, on va, pour les personnes intéressées, faire l'exercice. Première chose dans la méditation qui est importante, c'est la posture. On essaie de vérifier où qu'on soit, que notre position assise soit une position dans laquelle on ne soit pas avachi. Parce que ça écrase le diaphragme et du coup, notre respiration ne sera pas aussi bien qu'elle pourrait se faire. On ouvre un peu ses épaules, on a les pieds à plat, on décroise les jambes si elles étaient croisées. Et tout simplement, on prend le temps de ressentir. Qu'est-ce qui se passe là? Où j'en suis? Qu'est-ce que je ressens dans mon corps? Qu'est-ce que j'entends autour de moi? À part ce monsieur qui cause, est-ce que je peux prendre conscience un peu plus précisément des mouvements de ma respiration? Prendre conscience, c'est-à-dire ne pas respirer de telle ou telle façon, avec le ventre, juste suivre les mouvements de mon souffle, laisser mon corps faire le travail. L'inspiration, l'expiration, c'est pour ça qu'il est important d'avoir une posture droite. Ressentir, par exemple, le mouvement de l'air qui entre dans mon nez, dans ma gorge, à l'inspiration, puis qui ressort. Ressentir les mouvements de ma poitrine et de mon ventre qui s'élèvent et qui s'abaissent à leur rythme. Rien d'autre à faire. Il n'y a pas de résultat à obtenir, il n'y a pas de pensée à arrêter, il n'y a pas d'objectif à atteindre, simplement être là, se sentir vivant, sentir son corps qui respire tranquillement, tout seul. Voilà, on pourrait rester quelques heures comme ça,
1: oui.
0: Mais je pense qu'Ali ne serait pas très content. Donc ça, c'est le point de départ de tous les exercices de méditation. On se pose dans l'instant présent et on se connecte à ce qui est là, ce qui est déjà là.
1: Allez, il est temps de retrouver la cinéthérapie de Guillemette Audicino.
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2: Ha-ha. Alors, cher Ali, cher public, pour cette chronique, j'ai commencé par taper « méditer ». Sur internet, et je me suis retrouvée devant la mer. Ce que j'ai pas trouvé si logique que ça. Hein. Avant de m'apercevoir que ma barre de recherche, qui me connaît trop bien, cette coquine, avait écrit automatiquement « méditer, râner ». Donc j'ai effacé la mer, et la définition m'est apparue. Alors méditer, c'est donc s'absorber dans un recueillement, mais aussi, plus généralement, ne l'oublions pas, soumettre une idée, une pensée à une profonde réflexion. Alors, vous allez me dire que je ramène tout à moi, mais pardon, on dirait pas une définition du cinéma. Cet art qui nécessite de se recueillir en pleine conscience devant un écran et qui ensuite, une fois sorti de la salle, nous pousse à méditer sur ce que le cinéaste a voulu dire. Bon, évidemment, je parle pas de ces films qui sont faits pour s'oublier totalement au milieu des cascades, des impacts de balles ou devant le visage d'un bellâtre. Quoique certains acteurs, je m'appesantirais bien sur eux en absolue conscience. Mais c'est autre chose. Je parle de ce cinéma qui peut, s'il est inspiré, humaniste, engagé, clairvoyant, changer notre perception. Un film de Ken Loach, après lequel on ne regarde plus comme avant ce chauffeur Uber. L'histoire de Suleiman, après lequel on n'oublie plus jamais de dire bonjour et merci au livreur de notre hamburger. Ou 12 hommes en colère qui nous poussent à nous demander pendant des plombes si on serait un bon juré dans un procès. Il y a aussi ce genre de film comme The Truman Show qui nous plonge dans des abîmes de réflexion. En fait, tout était faux. Tout était fabriqué. Ali Thibault et même Christophe André ne sont que de remarquables acteurs embauchés pour nous mentir. Bon, et je parle même pas de Shining, qui a déjà engendré 40 ans de méditation devant l'énigmatique photo en noir et blanc à la fin du film. Bon, oui, Ali, j'en arrive au cinéma contemplatif. Pour pouvoir prononcer ce synonyme qui brûle certaines lèvres, le cinéma chiant. Je ne dénoncerai pas, même si ça aussi, ça me brûle les lèvres,

0: membres de l'équipe de l'émission qui m'ont immédiatement cité le pas suspendu de la cigogne de Théo Angelopoulos comme l'assurance d'une bonne grosse siestoune. Mais il est aussi considéré comme un chef-d'œuvre poétique et prophétique, ce film, y compris par ceux qui ont un peu fermé les yeux, car personne n'a jamais interdit, que je sache, de s'échapper pendant un film. Mais le sublime objet de cinéma qui pourrait vraiment coller à ce que Christophe nous propose aujourd'hui, ce serait Cemetery of Splendor du Thaïlandais Apichatpong Verasethakul. Vous avez vu comme je le prononce bien.
1: Bravo.
0: C'est un vrai défi, ça.
1: Bravo.
0: J'ai mis 10 ans.
1: On peut l'applaudir peut-être.
0: Ouais. En même temps, c'est un peu mon métier, heureusement. Mais bon. Alors d'abord, ce film-là, c'est pas chiant. Promis, sinon je rembourse. Et cette histoire d'une mystérieuse maladie qui plonge des soldats dans un profond sommeil nous rend la conscience de la beauté du monde et des hommes. Alors voilà, Christophe, quand tu vas continuer ton exercice avec le public, je voudrais que tu commences par répéter Apichatpong Verasethakul, Apichatpong Verasethakul, Apichatpong
1: Verasethakul. La cinéthérapie de Guillemette Audicino. Petit commentaire, Christophe.
2: Oui, oui. Alors, le cinéma, franchement, je pense que c'est pas de la méditation. C'est quelque chose de formidable qui va capter notre attention, qui va induire plein d'émotions et qui, dans le meilleur des cas, mais pas toujours, va stimuler nos réflexions certaines catégories de films.
1: Allez, on continue à explorer les bienfaits de la méditation validée par la science. On se retrouve juste après avoir écouté The Weeknd, Save Your Tears, une chanson sortie en 2021.

0: The Weeknd, Save Your Tears.
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0: Non, il y a Thibaut de Saint-Maurice qui s'endort aussi pendant les méditations. Et ce matin, un grand bien vous fasse, spécial en public depuis le studio 106 de la Maison de la Radio et de la Musique. Les bienfaits de la méditation validée par la science avec Sébastien Boller du mensuel Cerveau et Psycho et avec le psychiatre Christophe André. Alors Sébastien Boller, comment expliquer d'un point de vue neuroscientifique les bienfaits de la méditation de pleine conscience? Que se passe-t-il dans le cerveau des méditants? On le sait, la méditation a un effet avéré sur le fonctionnement du cerveau.
4: Un effet qui a été étudié maintenant par presque 20 000 publications hein, en imagerie cérébrale, qui ont commencé dans les années 80 avec les rencontres entre les scientifiques occidentaux et les moines bouddhistes, les fameuses rencontres Mind and Life, et qui ont permis finalement d'établir une cartographie de ce qui se passe dans notre tête. Alors nous, on allait demander justement à Richard Davidson, qui est un des pionniers de la recherche sur le cerveau et la méditation, qui a travaillé avec Mathieu Ricard, le fameux moine bouddhiste qui s'est prêté à ses expériences.
0: Il a écrit « Le cerveau de Bouddha ».
4: Ouais. Et il a beaucoup. Et alors il s'est fait poser des électrodes. Puis il y a plein d'autres moines bouddhistes hein, qui se sont prêtés comme cobayes. Ils sont passionnés pour savoir ce qui se passe dans leur cerveau. Une partie des moines bouddhistes. Et donc il y a quelque chose de très fascinant, je trouve, qui se passe. C'est-à-dire qu'on a identifié une espèce de cycle. Le cerveau, il passe par plusieurs états quand on médite. Et notamment, par exemple, quand vous vous concentrez sur votre respiration, en fait, vous focalisez l'avant de votre cerveau qui s'appelle le cortex préfrontal. Et puis, au bout d'un moment, en fait, on se rend compte, quand on médite, que l'attention ne peut pas rester comme ça, focalisée éternellement sur la respiration. Elle, au bout d'un moment, elle s'en va. Et c'est plus fort que nous. C'est notre cerveau, il est fait comme ça, il ne peut pas rester focalisé. Et elle s'en va, et à ce moment-là, ce qui s'allume, c'est le fameux réseau du mode par défaut, le réseau du vagabondage mental. Voilà. Et ensuite, le but de la méditation, je parle sous votre contrôle, Christophe, c'est de repérer, notamment, le moment, justement, où la pensée commence à vagabonder. Et à ce moment-là, il y a une autre zone qui s'allume, qui s'appelle le réseau de science, qui détecte les choses pas normales dans notre environnement, avec des zones non barbares comme l'insula, le cortex singulaire antérieur. Et quand on remarque, après, il faut récupérer l'attention qui est partie à l'autre bout du monde et la ramener sur la respiration. Et ça, c'est le cortex inférolatéral et le cortex préfrontal dorsolatéral à l'extérieur, à l'avant du cerveau, qui se charge de ramener l'attention et on repart pour un autre cycle. Donc tout ça, ça tourne. Et ça tourne chez ceux qui le font longtemps, pendant des milliers d'heures, voire des dizaines de milliers d'heures de motivation. Et donc quand on fait ça pendant très longtemps, il y a un certain nombre de modifications, à la fois de l'anatomie des zones cérébrales en question et de leur fonction. Alors notamment, on a le cortex préfrontal qui devient un véritable champion. Il y a son volume qui augmente, son activité aussi.
0: Il sert à quoi d'ailleurs ce cortex préfrontal?
4: Il sert notamment à maintenir l'attention fixée sur un objet. Donc quand on s'entraîne à méditer, après, on est vachement plus fort pour rester concentré sur des tâches qu'on peut faire. Et puis on a par exemple l'insula, qui augmente aussi de volume et d'activité. Alors elle, c'est elle qui nous fait ressentir les ressentis corporels.
0: Oui.
4: Alors, au début, on commence la méditation, on sent pas grand-chose. Puis au bout de 10 000 heures, on sent la moindre allée et venue du diaphragme, les petites contractions musculaires, la pression artérielle, même les battements du cœur. On finit par les sentir.
0: C'est angoisse Thibault, ça.
5: Oui, ça, je me rends compte.
6: Ça angoisse vraiment, ça. Sentir les battements de son cœur.
4: Eh ben, finalement, ça permet de mieux être à l'affût de ses émotions et ça développe l'intelligence émotionnelle. Et puis, il y a une dernière chose très importante qui se passe, c'est que le centre de la peur et de l'anxiété, l'amygdale, hein, pas dans la gorge, au centre du cerveau, elle commence à baisser d'activité. Donc ça procure ce qu'on appelle l'équanimité. Et elle finit même par baisser de volume. Donc on peut vraiment avoir un impact sur son anxiété et sa peur par cet entraînement. Et ce qui est très important, c'est qu'évidemment, ça c'est le grand enseignement. Le réseau par défaut, on apprend à le canaliser et il diminue d'activité. Et il arrête d'abreuver l'amygdale de pensées en boucle qui peuvent être angoissantes. Et donc forcément, en bout de chaîne, ce qui baisse, c'est le stress avec plein de répercussions dont on pourra parler au niveau physiologique, oui, sur le vieillissement cellulaire, sur plein d'autres choses.
0: Mais de combien de temps de méditation on peut arriver à ces performances cérébrales, Christophe André?
7: Alors là, les
5: Tous les changements dont vient de parler Sébastien, on les retrouve assez facilement chez les champions de méditation, des gens comme Mathieu Ricard. Effectivement, on a fait un petit calcul, c'est les gens qui ont dépassé les 40 000 heures de méditation. C'est énorme.
0: Et chez le commun des mortels.
5: Alors, c'est énorme, 40 000 heures. Chez le commun des mortels, pour rassurer les personnes qui méditent, on peut avoir des effets qui sont pas de la même amplitude, mais des effets concrets, à la fois psychologiques et biologiques également, après quelques semaines.
0: Ah, quand même.
5: Mais en pratiquant, en pratiquant tous les jours ces petits exercices, ça marche aussi.
0: Christophe André, quels sont les effets avérés donc d'une pratique régulière de la méditation sur le stress, sur l'anxiété, sur la dépression ou la douleur ? Quel est l'état de la science ?
5: La science est assez claire à ce propos. La méditation est un très bon outil pour l'accompagnement des problèmes émotionnels en psychologie, c'est-à-dire c'est très très bien pour réduire le niveau de nos anxiétés, le niveau de notre stress. C'est très intéressant aussi, non pas pour soigner les épisodes dépressifs, mais pour faire ce qu'on appelle la prévention des rechutes, pour éviter que les dépressions ne reviennent trop régulièrement dans notre vie. C'est très intéressant aussi dans un domaine un peu latéral, sur tous les problèmes attentionnels. C'est vrai qu'on vit une époque où notre attention est sans arrêt sollicitée, voire volée, dérobée, manipulée, et que disposer d'un outil nous permettant de reprendre un peu la main sur la stabilité attentionnelle, sur la continuité de nos réflexions, c'est quelque chose de précieux. Donc on a énormément d'études, et notamment par exemple dans le domaine de la pédagogie chez les enfants, montrant que les petits, les tout petits même, peuvent apprendre assez tôt, dès l'âge de 4-5 ans, à méditer, et que c'est quelque chose qui leur fait du bien.
0: Et puis il y a également un impact biologique de la méditation sur l'inflammation chronique de bas grade, sur l'immunité ou encore sur le vieillissement cérébral. Il y a une étude de synthèse, une méta-analyse publiée en 2023 qui montre que la méditation ralentit le vieillissement cellulaire en protégeant du stress oxydatif, Sébastien Boller.
4: Voilà, donc effectivement l'apaisement du stress chronique se traduit par une augmentation d'une enzyme dont le rôle c'est de réparer les chromosomes. C'est-à-dire quand on vieillit, le bout des chromosomes il s'use un peu comme un vieux jean, et donc ça favorise des cancers, ça favorise les tissus s'abîment, les cheveux blancs, tous les tissus du corps s'affaissent, on devient plus mou, voilà, on vieillit. Sauf si on a de la télomérase, parce que là on répare le bout des chromosomes. Et la méditation est associée à une augmentation de la concentration de cette télomérase, donc ça ralentit le vieillissement. Et puis il y a effectivement libération d'opioïdes, notamment dans le cerveau, et ça vient d'être publié, c'est au terme d'une semaine de retraite par exemple, donc c'est pas forcément
0: retraite de méditation.
4: Donc là on libération d'opioïdes, c'est-à-dire antidouleurs. Sur la douleur, il y a une déconnexion de la dimension affective et de la dimension sensorielle de la douleur. Ça rejoint ce que disait Christophe tout à l'heure, c'est-à-dire qu'on continue à souffrir, mais physiquement, au moment où la douleur est là, et non pas par anticipation, par stress, par tout l'enveloppe émotionnelle qu'on met souvent autour de la douleur.
0: Christophe, sur l'inflammation chronique de bas grade et sur l'immunité ?
5: Oui, ça ce sont les effets les plus fascinants de la méditation, comment une pratique purement psychologique finalement peut avoir des effets biologiques. Mais en réalité, tout fonctionne comme ça. On sait que le stress abîme notre corps, le stress augmente justement, l'inflammation provoque tout un tas de problèmes biologiques, et c'est pour ça que le stress rend malade. Le stress en médecine, c'est le grand aggravateur.
0: Le stress chronique.
5: Voilà, le stress chronique répété, et on est en train de s'apercevoir que la méditation et pas mal d'autres pratiques, comme les marches en forêt, etc., nous apportent ce que les anglo-saxons appellent « deep rest », repos profond. Des états où, de manière très approfondie, notre cerveau se met au calme, notre corps ne se sent pas menacé. Et apparemment, ces états de repos profond que l'on peut trouver dans la méditation, mais aussi une fois de plus dans le jardinage, les activités qui nous passionnent, c'est une façon de permettre à notre corps de récupérer face au stress. Et le problème de notre époque, c'est pas que ça soit une époque plus dure à vivre que celle qu'ont pu connaître nos ancêtres, mais c'est une époque harcelante. Nous sommes sans arrêt, agressés par des bruits, par des sons, des sollicitations, des demandes. Et c'est le stress, effectivement, qui est le vecteur de ces agressions.
0: Une question du public du 106 de la Maison de la Radio et de la Musique. Bonjour madame, bonjour. Comment vous appelez-vous ?
7: Marie Zélie.
0: Alors, quelle est votre question ?
7: Eh bien, écoutez, par rapport à l'effet de mode de la méditation, je me demande comment on peut s'y retrouver entre les bonnes et les mauvaises pratiques, et ce qui serait pas intéressant, au bout d'un moment, d'avoir des vrais critères pour pas tomber à côté, finalement.
0: Très bonne question.
5: C'est très important. Alors, en France, on a la chance d'avoir une association qui s'appelle ADM, Association pour le développement de la mindfulness. Ça aurait été plus simple de faire développement de la méditation, mais bon.
0: Mindfulness, ça veut dire...
5: Mindfulness, c'est la pleine conscience en anglais, qui recense les praticiens correctement formés. Les gens qui sont sur l'annuaire de cette association ont été formés correctement. Bon. Alors après, il y a aussi le bon sens, c'est-à-dire effectivement des praticiens de méditation qui vous expliquent que tout ce que vous avez fait auparavant c'était nul et que en tout compris, que ça sera assez cher, que ça sera très long, mais que ça tout devra se passer avec eux en espèces. Évidemment, là tout ça doit attirer votre attention. Mais je crois qu'un bon instructeur de méditation, c'est quelqu'un qui est humble, qui dit voilà, moi j'ai été formé de telle façon à telle école, je peux vous proposer ça, ça marchera peut-être ou non, ça va dépendre de vous, je vais faire de mon mieux. Mais je pense que le fait d'avoir cette association, l'ADM, est quelque chose de très précieux.
0: Une autre question dans le public. Bonjour monsieur, comment vous appelez-vous ?
8: Bonjour, Jonathan.
0: Alors, bonjour Jonathan.
8: Je voulais parler parce que j'ai un trouble de l'attention et dans ce cadre-là, je suis en permanence parcouru par des pensées invasives et ça fait des années que j'essaye de méditer et c'est relativement récemment que j'ai réussi à l'obtenir ça en repassant par le corps, en respirant, en allant en forêt, ce que vous disiez par exemple d'aller au bord de la mer ou dans un contexte particulier. Et j'aurais voulu savoir, pour les personnes qui sont un peu actives, hyperactives, comme on appelle maintenant parfois ce trouble de déficit de l'attention, qu'est-ce qu'on pourrait faire justement pour arriver par le mouvement à cet état méditatif ?
5: Oui, c'est une très belle question parce qu'elle est passionnante sur le plan théorique. En théorie, justement, les gens qui ont un trouble attentionnel sont ceux qui devraient, sur le papier, tirer les plus grands bénéfices de la méditation. Malheureusement, ce sont aussi ceux qui ont le plus grand mal à appliquer ces techniques. Et ce que nous faisons la plupart du temps, c'est ce que vous venez de décrire, c'est-à-dire que nous essayons de leur simplifier la vie en donnant des supports. Effectivement, au début de l'apprentissage, méditer en marchant dans la nature, méditer en faisant une activité, c'est-à-dire faire des choses en pleine conscience, parce qu'il y a beaucoup de manières de méditer. Il y a les exercices où on se met un peu à l'écart et puis on travaille comme ça sur le souffle ou sur d'autres choses. Et puis il y a aussi simplement vivre en faisant une chose à la fois et en étant vraiment présent à ce qu'on fait. Ça, souvent, pour les hyperactifs, c'est quelque chose.
0: Et oui, Christophe, il y a trois grandes familles de pratiques. Les pratiques formelles. Tout à l'heure, nous allons refaire une méditation ensemble. Les pratiques informelles et puis les activités en pleine conscience, le bricolage, la cuisine, le ménage, la vaisselle. Et c'est vrai que ça change tout quand vous faites votre ménage, quand vous faites votre vaisselle, en étant présent à ce que vous faites. Vraiment, ça change tout. Et puis il y a les pratiques informelles aussi, hein, le fait d'aller marcher en forêt et d'être pleinement conscient de notre marche.
5: Plus simple, dès que vous êtes en train d'attendre, au lieu de prendre votre portable, donnez-vous 2 minutes pour vous dire « Ok, pleine conscience. Tu respires, tu regardes où en est ton corps, tu regardes autour de toi, la tête des gens, le ciel, les lieux. » Ça, c'est une pratique première informelle. Étape de pleine conscience, une première étape.
9: C'est vraiment pas ce qu'on fait quand on voit les gens dans les transports, par exemple. Non. On a l'impression que c'est tout le contraire, qu'on s'engouffre vers autre chose.
5: Dès qu'on a un temps libre, on le consacre à nos écrans. C'est un peu l'étude dont parlait Sébastien tout à l'heure, cette fameuse étude où on donnait le choix aux gens soit de ne rien faire, ils étaient dans une pièce, il n'y avait pas de fenêtre, pas d'écran, rien, soit de se mettre des petits chocs électriques. La plupart des gens, les 2/3 des garçons en tout cas, préféraient se mettre des petits chocs électriques comme ça pour voir, plutôt que de ne rien faire.
0: Guillemette.
6: Est-ce que je peux faire un petit flashback ? Parce que Christophe, tu parlais énormément donc de respiration, de souffle et tout. Tout à l'heure, dans l'exercice, j'avais pris la bonne position, j'étais très contente, je me suis quand même détendue, mais je me regardais respirer. Je me disais, merde, là tu respires pas bien. Oui. Là, je reprenais un grand coup parce que j'avais l'impression de ne pas avoir de rythme. On juge sa propre respiration alors que le but c'est... Alors, comment On respire.
5: Oui, oui, non, mais c'est bien pour ça qu'à un moment, j'ai dit, il n'y a rien à obtenir, il ne faut pas respirer. Il ne
0: faut pas évidemment se mettre la pression.
5: Oui, mais voilà, mais ça, c'est d'ailleurs, alors, entre parenthèses, c'est un des grands bénéfices de la méditation, c'est-à-dire qu'on apprend à agir différemment, à ne pas soumettre notre intention d'agir à l'obligation de résultat. On agit pour explorer et on regarde ce qui vient. Et évidemment, qu'en 3 minutes tout à l'heure, je ne pouvais pas débloquer tous les fameux chakras dont parlait l'ami Dali.
0: Christophe, et si vous nous proposiez une deuxième méditation en public depuis le studio 106 de la Maison de la Radio et de la musique, et vous pouvez également la faire cette méditation à la maison.
5: Ben oui, surtout, c'est important. Alors bon, désolé s'il y a des personnes allergiques à la méditation aujourd'hui, c'est pas leur jour, mais...
0: Ouais, ils sont masos, ils sont venus au studio
5: voilà.
0: À la Maison de la Radio.
5: Il y a aussi des gens un peu masochistes. Bon. Alors je vais vous proposer un petit exercice de méditation. Là, on saute plusieurs étapes hein, dans l'enseignement. Et on va travailler un peu sur la gratitude, parce qu'on s'est aperçu que travailler sur ces émotions, qu'elles soient douloureuses pour les atténuer ou des émotions agréables pour les amplifier, grâce à la méditation, était quelque chose de très efficace, de très intéressant. Donc je vous propose, comme tout à l'heure, d'adopter une posture qui permette à notre corps d'accompagner notre exercice. Donc on est assis, les pieds à plat, les épaules ouvertes, le dodo aussi droit que possible. On peut fermer les yeux, ça n'est pas obligatoire, mais on peut fermer les yeux, ça facilite souvent un peu le fait de poser son attention. Comme tout à l'heure, on va suivre notre souffle, on va prendre le temps ensemble de ressentir chaque inspiration, chaque expiration, prendre conscience de ce qui se passe pour nous à cet instant, sans chercher à être dans un état particulier, sans chercher à bloquer les pensées, à être zen, à être cool, juste être là, tel que nous sommes, dans notre corps, avec notre esprit, et faire venir à notre esprit, tranquillement, l'image d'une personne à qui nous avons envie de dire merci. Une personne qui nous a fait du bien dans notre histoire, soit il y a longtemps, mais à des moments importants pour nous, parents ou enseignants. Une personne pour qui nous pouvons ressentir de la gratitude, parce qu'elle nous a aidés, parce qu'elle nous a aimés, parce qu'elle nous a donné son temps, son attention. Et en laissant le visage de cette personne s'installer, on va prendre le temps de ressentir ce qui se passe dans notre corps, comment l'image de cette personne présente à notre conscience, comment le souvenir du bien qu'elle a pu nous faire, qu'elle continue peut-être de nous faire, va modifier peut-être ce qui se passe en nous, provoquer une sorte d'apaisement, de détente, de réchauffement intérieur. Et on prend le temps, tout en respirant, d'imaginer qu'à chaque inspiration, nous inspirons un peu de l'affection, de l'amour, de la bienveillance que cette personne nous a offert dans notre vie. Et qu'à chaque expiration, nous lui redonnons notre amour, notre bienveillance, notre gratitude. Voilà, donc on est bien relié à notre souffle, à l'image d'une personne importante dans notre vie et au sentiment de gratitude que nous pouvons éprouver à son égard. Donc là encore, cet exercice devrait nous prendre un peu plus de temps, bien sûr, mais l'idée, c'était de vous montrer un petit peu aussi une autre manière de travailler avec la méditation.
0: Merci beaucoup, Christophe André, pour cette méditation depuis le studio 106 de la Maison de la Radio et de la musique. Et c'est vrai qu'en ce moment, ça peut pas faire de mal, ce type de méditation.
6: Heureusement que ça s'est arrêté, parce que moi, j'allais me mettre à pleurer en plus.
0: Ben oui, il faut accepter les états. C'est vrai, hein, si on a envie de pleurer à l'issue de ce genre de méditation, eh ben, faut laisser aller.
5: Oui. Ben on pleure assez souvent en méditant. Dès qu'on travaille dans cette phase des apprentissages où on travaille sur des émotions importantes, d'ailleurs parfois des émotions douloureuses. Quand vous travaillez avec des gens qui ont vécu des choses douloureuses, ça chauffe émotionnellement, c'est normal.
0: Alors c'est une chance, Thibaut Saint-Maurice ne s'est pas endormi pendant cette méditation. Il est temps de retrouver sa petite philosophie de la vie quotidienne.
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0: Et pour refermer cette émission consacrée à la méditation et à ses bienfaits, Thibaut, vous nous amenez du côté du sommeil.
11: Oui, allez, alors vous l'avez dit, et moi-même je suis rassuré parce que je ne parle pas de sommeil maintenant parce que je me serais endormi pendant la méditation. Non, j'ai résisté. Tant mieux. Mais c'est plutôt que, après donc avoir éveillé notre pleine conscience donc pendant ces minutes, moi j'avais envie d'aller voir ce qui se passe juste de l'autre côté, quand la conscience justement se retire. Car le sommeil, c'est le contraire de l'éveil conscient. Chaque nuit, sans y penser, nous acceptons de perdre conscience et de ne plus être présent à rien. Si la méditation nous rend pleinement conscients de nous-mêmes, que devenons-nous quand nous dormons? Alors que devenons-nous et qui devenons-nous? Il y a de ça 2500 ans, les Grecs avaient bien compris le statut paradoxal du sommeil en faisant de Hypnos, le dieu du sommeil, le frère de Thanatos, le dieu de la mort. Chaque nuit, lorsque nous dormons, nous disparaissons du monde de la vie consciente, donc et n'avons plus prise sur rien. Le sommeil, c'est finalement une petite mort à laquelle nous survivons chaque matin en reprenant conscience de nous-mêmes.
0: Est-ce à dire, Thibaut, que nous ne sommes plus nous-mêmes quand nous dormons?
11: Alors si, bien sûr, notre identité civile n'est pas suspendue, notre identité personnelle, elle, semble à tout le moins intermittente, parce que entrecoupée donc de nos heures de sommeil. Le philosophe anglais John Locke soutenait que ce qui fait que je suis moi, d'un jour à l'autre, c'est la conscience de soi. La conscience de sa conscience, pourrait-on dire, le fil de mémoire qui relie mes moments conscients. Or, dans le sommeil, le fil se coupe, il n'y a plus personne pour dire « je » et avoir au même moment conscience de dire « je ». Ce n'est donc que parce que nous nous souvenons de notre conscience de la veille que nous pouvons au petit matin avoir le sentiment que nous sommes toujours nous-mêmes. Mais entre les deux, nous n'avons pas moyen de savoir. Ainsi, quand vient le soir et que la fatigue nous emporte, nous sommes repris par notre corps. Nous pouvons résister un peu, mais le soleil finit par gagner le plus souvent. Et c'est sans doute ça aussi, en plus de la peur de la séparation qui fait pleurer les enfants le soir, comme l'intuition qu'ils auraient déjà que le sommeil est un abandon de soi. Alors la méditation nous apprend à être présent, éveillé, attentif, à habiter l'instant. Elle approfondit la conscience que nous avons de nous-mêmes et c'est là toute sa sagesse. Mais le sommeil, lui, nous enseigne finalement une sagesse inverse, mais peut-être tout aussi nécessaire. Accepter de s'absenter, renoncer à la maîtrise, consentir à n'être plus rien pour espérer renaître au matin. On ne se possède donc vraiment qu'à la condition de savoir chaque nuit se déposséder. Le sommeil nous emporte, tandis que le réveil nous rend à nous-mêmes, et nous faisons ainsi une expérience très ordinaire de notre finitude. Nous ne maîtrisons pas tout ce qui nous arrive et tout ce que nous sommes. Nous nous recevons de la vie au moins autant que nous essayons de nous en défaire. Ce n'est pas un combat, mais plutôt une respiration au rythme de laquelle se déploie notre identité.
0: Sébastien Boller, rédacteur en chef de Cerveau et Psycho.
9: Ah, c'est là qu'on voit que c'est vraiment fabuleux de pouvoir mettre bout à bout la philosophie, je trouvais, les neurosciences, d'entendre parler de John Locke et de sa nécessité de s'absenter parce que, du point de vue des dernières recherches en neurosciences, c'est quand on accepte de s'absenter dans le sommeil que se produisent des processus dans notre cerveau qui vont justement consolider notre identité, puisqu'on sait maintenant que c'est quand on dort que nos neurones qui ont fait des choses importantes pendant la journée vont se réactiver exactement selon la même séquence d'allumage, à l'accélérer pour ancrer nos connaissances et ce que nous sommes au fond de nous.
0: La petite philo de la vie quotidienne de Thibaut de Saint-Maurice à retrouver sur l'appli Radio France. Merci aux amis du vendredi, Thibaut et Guillemette, merci. Christophe André, on vous retrouve régulièrement le mardi dans Grand Main vous fasse pour votre chronique Le Pas de Côté. Je conseille un livre très utile si vous voulez méditer. Je médite jour après jour, petit manuel pour vivre en pleine conscience, publié à l'Iconoclaste. Merci à vous, Christophe, d'être venu.
8: Merci
0: Sébastien Boller de Cerveau et Psycho. On peut évidemment retrouver le dernier numéro en kiosque et par abonnement. Merci au public du Studio 106, venus nombreux à la maison de la radio et de la musique. Veuillez noter que le prochain enregistrement de Grand Bien Vous Fasse aura lieu le jeudi 15 octobre à 18h. Et on s'intéressera au plaisir des couleurs avec le grand historien Michel Pastoureau. Merci à toute l'équipe de Grand Bien Vous Fasse, à la programmation Cyrine Ben-Younès, Nathalie Poitvin et Joseph Ascal, avec la collaboration d'Ewen Dubé et du docteur Jean Wolfhardt en stage avec nous cette semaine. On avait la chance d'avoir un médecin avec nous depuis 15 jours. Merci à notre réalisateur Étienne Bertin, à la programmation musicale Valentine Chedebois. Merci aux équipes techniques et de production du studio 106 de la Maison de la Radio et de la Musique, Eric Lenné, Nabil Zaoui, Isabelle Derex, Ocel De Bruyne, Nathan Chevalier, Enzo Flovel, François Boris, Aymeric Lemaître, Pierre Pougon, Philippe Thibault et Tahar Bouklifa. Lundi dans Grand Bien Vous Fasse, ménopause, contraception, endométriose, que penser des traitements hormonaux? Et demain j'aurai le plaisir de vous retrouver à 9h30 sur France 2 dans Bel et Bien avec Agathe Le Caron. Et juste après le flash, vous retrouverez Franche Culture avec Maïtena Birabin et sa joyeuse bande qui reçoivent Melha Bedia. Dans un instant, vous retrouvez le 6-9 de France Inter.
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0: Et les titres, c'est avec Juliette Gloria. Bonjour Juliette.
2: Bonjour. 160 millions d'électeurs appelés aux urnes aujourd'hui. Le premier tour de l'élection présidentielle au Brésil. 13 candidats, mais 2 sont favoris. L'actuel président socialiste, Lula, 80 ans, brigue un 4e mandat. Au coude à coude avec le fils de son ancien rival, Flavio Bolsonaro, sénateur de 45 ans. Les partisans de Lula croient à la victoire, mais craignent le retour d'un Bolsonaro au pouvoir.
3: Ce serait la libération de Jair Bolsonaro. Le retour des Bolsonaro, c'est un risque pour la démocratie. Avec

0: soir. Dans une vidéo publiée jeudi en marge des blocus des lycéens, on le voit diriger un spray aérosol et un briquet en direction du visage d'une passante. Elle tentait d'empêcher au groupe de détruire un abribus. Tu casses, tu répares. La phrase était de lui justement. Pour faire barrage à LFI et au RN à la présidentielle, Gabriel Attal a une proposition, une candidature unique pour rassembler la gauche social-démocrate et la droite républicaine. Pour ça, l'ancien Premier ministre imagine même organiser une primaire. Le RN qui fortifie sa défense après les révélations de Mediapart. J'ai totalement confiance en Jordan, assure Marine Le Pen dans les colonnes de la Tribune dimanche. Première déclaration publique de la patronne du parti après l'enquête du journal d'investigation sur Jordan Bardella l'accusant d'avoir écrit des messages antisémites en 2013. Nous refusons que l'avenir soit la chimiothérapie. En Normandie, le rassemblement à Saint-Pierre-la-Garenne dans l'heure a réuni 8000 personnes selon les autorités, 15000 selon les organisateurs hier, pour dire non aux pesticides dans l'agriculture à l'appel d'une cinquantaine d'organisations comme la Confédération Paysanne Cancer. Colère ou les soulèvements de la terre, des malades dans le cortège et des médecins aussi, comme ce cardiologue.
1: Ces pesticides, ils ont également donc des propriétés de perturbateurs endocriniens qui vont altérer le métabolisme, favoriser l'obésité, favoriser le diabète. Et ça, ça va avoir des conséquences sur la santé cardiovasculaire des patients. Et puis de façon plus globale, en fait, le système, l'agro-industrie va favoriser une nourriture qui est profondément néfaste pour nos organismes et qui va là aussi être pourvoyeur de pathologies cardiovasculaires.
0: L'astronaute Sophie Adnaud doit encore attendre un peu avant de toucher Terre. La NASA annonce le report de son retour à mercredi à cause de conditions météo défavorables. La Française est en mission à bord de l'ISS, la Station Spatiale Internationale, depuis presque 8 mois. Le début des championnats du monde de judo à Bakou en Azerbaïdjan. 8 jours de compétition, 14 catégories. Et côté français, c'est Shirine Boukli qui inaugure le tatami chez les moins de 48 kilos. À 27 ans, la quintuple championne d'Europe espère décrocher son premier titre mondial.
2: J'y vais avec l'envie d'aller chercher un titre que j'ai jamais eu, avec beaucoup de points à prendre pour les Jeux Olympiques, mais pas seulement. C'est des compètes importantes aussi pour marquer l'esprit, et personnellement en tout cas toutes ces années ou toutes ces compètes que j'ai pu faire m'ont permis d'avoir de plus en plus de réponses pour me retrouver alignée avec moi-même. L'objectif aujourd'hui, c'est d'être championne du monde, championne olympique, et globalement je me sens bien.
0: Et côté tricolore, un seul manque à l'appel, Teddy Riner, toujours blessé à l'épaule, mais il pourra compter sur des Français très en forme, Johan Benjamin Gaba ou Romain Dico. Et puis en cyclisme, séance de rattrapage aujourd'hui pour l'équipe de France masculine. Les Bleus sur la ligne de départ des championnats d'Europe en Slovénie, une semaine après l'échec des mondiaux au Canada et la 15e place de Paul Sexas.
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4: Merci Juliette Gloria et bonne journée. Dans les prochaines minutes, nous allons passer par toutes les émotions, celles provoquées par la musique, avec London Grammar et Beck, celles provoquées par des rencontres que nous relate Nora Amadi, celles provoquées par le rire de Camille Laurenté dans La Grande Matinale. Et dans moins de 10 minutes, nous irons également prendre des nouvelles des Outre-mer. Et puis une matinale ne serait rien sans la météo de Céline Dacosta. Bonjour Céline.
5: Bonjour Eva, bonjour à tous.
4: L'Aude et les Pyrénées-Orientales sont en vigilance orange, hein, pluie et inondations.
5: Oh oui, parce qu'on a une nouvelle vague pluvio-orageuse qui remonte d'Espagne. Elle s'installe sur le sud de l'Occitanie. Orages qui vont se renforcer ce matin, qui resteront présents jusqu'en fin d'après-midi sur une partie de l'Ariège, sur le Roussillon, avec de forts cumuls d'eau parfois en peu de temps, comme sur les deux départements en vigilance. On les rappelle, l'Aude et les Pyrénées-Orientales. Pour les autres, les averses seront plus modérées. On en a déjà un petit peu sur la Nouvelle-Aquitaine. Une activité orageuse qui va se calmer dans la soirée sur le sud de l'Occitanie, mais qui va remonter vers le Languedoc et le sud de la Provence. Pour le reste du pays, ce matin, c'est assez nuageux au sud de la Seine, avec quelques ondées ici ou là, plus sec, plus lumineux au nord, après dissipation de quelques brumes tout de même dans le nord-est. Et puis cet après-midi, les éclaircies vont gagner du terrain. Le ciel sera juste un petit peu plus voilé sur la moitié sud, avec toujours cette zone perturbée, on l'a compris, hein, sur le Languedoc-Roussillon.
4: Et des températures qui sont un peu plus douces ce matin.
5: 10 à 15 degrés au nord, 16 à 23 plus au sud. C'est vrai que c'est plus doux qu'hier. Cet après-midi, le ressenti va même être estival. 30 degrés attendus à Ajaccio, 27 à Montélimar ou Limoges, mais aussi à Bourges et Nevers, 25 degrés à Paris et Rennes, 24 à Nancy, 22 à Lille ou 21 à Brest. Et ça, c'est la plus basse.
4: Merci Céline Dacosta. Vous restez avec nous puisque vous allez nous accompagner jusqu'à
5: 9h.
4: À venir, le journal des Outre-mer avec nos collègues de la chaîne La Première.
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2: C'est une musique planante où les voix se mêlent aux notes électro, parfois soul. Une musique dans laquelle on perçoit les influences britanniques, mais aussi indie. Et dès les premières notes, on sait que ce sont eux. On sait que c'est le groupe London Grammar, composé d'Anna Redd au chant et au clavier, Dot Major au clavier et aux percussions, et Dan Rothman à la guitare. En 2020, le groupe sortait deux titres, dont un qui devint rapidement un tube, Californian Soil par London Grammar, pour un réveil en douceur.

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0: Et à 6h10, nous partons dans les Outre-mer avec notre consoeur de la chaîne La Première. Bonjour Emma Jaconelli.
2: Bonjour Eva.
0: Gérald Darmanin est en visite express en Polynésie.
2: Oui, le ministre de la Justice a entamé sa troisième visite sur le territoire et a fait une série d'annonces sur la prison et les violences faites aux femmes et aux enfants. Le garde des Sceaux est au micro de Mérianie Gamblin.
3: Des affaires de viol et de violences sexuelles sur enfants, il y en a beaucoup en Polynésie. Et donc je suis venu aussi voir quels sont les moyens qu'on pourra envoyer ici en Polynésie très rapidement de police et de gendarmerie et de magistrats pour lutter contre les violences faites aux enfants. Ensuite, il y a ici de grandes difficultés que je connais un petit peu pour m'être rendu de plusieurs reprises en Polynésie, notamment la prison de Faa, qui est dans des conditions d'humanité inacceptables, puisqu'on est à 280% d'occupation. Il y a notamment dans cette prison des murs qui sont totalement pourris, il y a des enfants qui sont emprisonnés, qui sont en rencontre avec des adultes. C'est le seul endroit de France où c'est le cas, où ils n'ont pas de cours pour se promener de promenade à eux. Et donc je suis venu annoncer une deuxième prison sur le site de Faa, qu'on appelle un quartier de courte peine, pour y mettre les mineurs et pour pouvoir lancer les travaux de Faa, qui coûtent extrêmement cher, mais pour lequel nous avons le début des crédits dans le budget que nous allons présenter au Parlement la semaine prochaine.
2: Et Gérald Darmanin a également annoncé travailler à un plan de renfort des forces de l'ordre dans le cadre des Jeux du Pacifique organisés en Polynésie l'été prochain. Une manifestation régionale d'ampleur qui devrait accueillir plus de 3500 athlètes.
0: Plusieurs quartiers du centre de la Martinique privés d'eau ce week-end.
2: Dans les communes de Chelcher et de Fort-de-France, la sécheresse fait diminuer le niveau des réservoirs, ce qui a entraîné la mise en place de tours d'eau, a expliqué le distributeur. Mais les habitants affirment ne pas avoir été informés des coupures. Reportage Christine Cupit.
4: J'ai constaté qu'au niveau de 21h, l'eau coulait doucement. Donc je me suis dit, peut-être qu'au réveil, on n'aura pas d'eau. Effectivement, c'est ce qui s'est passé.
5: Ce Chelcherois, qui réside à Cluny, n'est pas le seul dans ce cas.
6: Depuis hier soir, nous subissons des coupures d'eau. Nous n'avons pas eu d'alerte, nous n'avons pas eu de signal. Aucune information de la part d'eau d'ici. On ne sait pas quand est-ce que ça reviendra. On est dans l'attente.
5: Cette coupure d'eau inopinée est source de désagrément pour les abonnés.
6: C'est très pénalisant, étant donné que le week-end, c'est là où on fait les lessives pour la semaine pour les enfants. C'est là où on va faire notre ménage, etc.
4: J'ai une qualité, donc c'est pas évident. Les auxiliaires sont venus du repartir, donc je dis qu'il faut cesser.
5: Selon le distributeur de l'eau potable dans le centre, les coupures d'eau sont la conséquence de la sécheresse.
6: Sachant l'alerte sécheresse, ce n'est pas étonnant, mais c'est étonnant, on empêche de ne pas avoir d'alerte, d'information en amont pour qu'on puisse se préparer, nous, à cette coupure.
5: Odyssey a également prévu des tours d'eau à Fort-de-France jusqu'à ce soir.
2: Christine Cupit, Martinique, La Première.
0: Et puis Emma, la Nouvelle-Calédonie teste un nouveau modèle économique, le tourisme de plaisance.
2: À Lifou, dans les îles Loyauté, une vingtaine de voiliers a jeté l'ancre dans la baie. Des embarcations venues des Fidji, de Nouvelle-Zélande ou des États-Unis, une soixantaine de personnes au total participent au Pacific Rally, une première expérience du genre sur l'île. Clarisse Rouy-Watoué.
7: À l'aide d'une pelle, les jeunes garçons dégagent la terre, de la fumée s'échappe. Les visiteurs découvrent ici comment déterrer un bougna.
8: Bougna inside.
7: Une immersion de la culture de leur hôte, c'est ce que recherchent les participants du Pacific Rally. Vicky Moore, la directrice générale d'Island Cruising NZ. Nous aimons donc pouvoir venir et créer des liens plus profonds avec les gens, au-delà d'une simple activité touristique. Et ça nous donne l'envie de revenir. À l'heure où la fréquentation touristique a chuté de plus de 70% aux Loyautés par rapport à l'an dernier, les services provinciaux et Nouvelle-Calédonie Tourisme souhaitent s'ouvrir au tourisme de plaisance. Mado Juanenol, chef du service tourisme à la direction du développement économique de la province des îles.
9: On connaît les problèmes qu'on a actuellement avec le tourisme de séjour, donc ça permet aussi de compléter en fait la forme de tourisme qu'on a habituellement ici aux îles Loyauté.
7: La zone de mouillage a été redéfinie pour augmenter la capacité d'amarrage des voiliers pour la préservation des écosystèmes marins.
2: Tourisme encore, mais dans l'océan Indien pour terminer, Madagascar Airlines a annoncé la réouverture d'une ligne aérienne entre la Réunion et l'île malgache de Sainte-Marie. Les liaisons devraient reprendre en décembre après 3 années d'arrêt.
0: Merci Emma Jaconelli, bonne journée et à la semaine prochaine.
2: Bonne journée.
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0: Suite des aventures de Nora Hammadi à Épinay-sur-Seine. Avec les géographes Samuel Chaléa et Joanne Millon, Nora s'est posé une question. Faut-il éteindre nos villes? Depuis les années 50, les astronomes, les chronobiologistes, puis les écologues alertent sur la pollution lumineuse et ses effets désastreux sur notre santé et sur les conditions de vie de la faune urbaine. Nora et ses invités ont donc choisi de marcher vers la Seine pour s'éloigner des lumières de la ville et retrouver la nuit.
10: Je vais vous suivre.
8: Où est-ce qu'on va? Hop.
10: Alors on va se diriger tranquillement jusque sur les berges de Seine, qui sont pas très loin de nous. On va s'éloigner en fait très vite, voilà, de la fébrilité, l'effervescence un peu de l'axe principal, du boulevard, le tramway, le carrefour, pour se diriger vers des espaces beaucoup plus résidentiels, où on va retrouver voilà, aussi une ambiance et des pratiques sensiblement différentes.
8: Rouge piéton. Allez, on traverse.
11: Donc là, c'est assez impressionnant parce que à quelques dizaines de mètres d'intervalle, on passe de ce carrefour très fébrile, comme le disait Johan, très agité, avec plein de déplacements, et qui était finalement pas si éclairé que ça. Donc c'est vraiment la philosophie actuelle de l'éclairage urbain. On cherche à réduire la quantité de lumière qu'on projette au sol, à mieux canaliser les flux. Et puis là, on est dans une rue où l'activité est beaucoup moins forte, mais où on a des luminaires implantés tous les 10 mètres.
8: Et là, c'est une lumière assez blanche qui est effectivement, quand on la regarde, un peu agressive. Est-ce que c'est ça qu'on doit appeler la pollution lumineuse? Est-ce que pour vous, elle est ici, la pollution?
11: La pollution lumineuse, on la rencontre dès lors qu'on insère dans un milieu qui en est naturellement dépourvu de l'éclairage artificiel.
8: Donc c'est partout.
11: Elle est partout dès qu'on allume une ampoule, hein, finalement. Mais effectivement, comme on a quand même des besoins de lumière artificielle, notamment dans les villes, on ne peut pas jeter le bébé avec l'eau du bain, si vous voulez. Hein, on ne peut pas avoir cette définition très extensive de la pollution lumineuse, sinon c'est inopérant. Donc on va travailler maintenant de plus en plus la question de la pollution lumineuse par la notion de l'excès. Et donc effectivement, là, vu la densité de points lumineux et vu les puissances installées,
8: On a été un peu fort.
11: Et c'est du matériel qui envoie beaucoup de lumière un peu partout. Mais c'est sûr que il n'y a pas de problème.
8: On
11: y voit bien. Voilà.
8: Éteindre ou allumer la ville, cela a été l'objet de virulents débats dans les dernières municipales, dans de nombreuses communes. Cette nouvelle philosophie de l'éclairement est née des contraintes budgétaires et de l'explosion des coûts de l'énergie, mais aussi d'une plus grande considération pour le vivant et la biodiversité.
12: Alors là, il y a des marches. Et là,
8: en fait, on est sur les bords de Seine. Et il fait complètement nuit. Là, on a fait à tout casser quoi, 300, 400 mètres. Et nous voilà sur les bords de Seine, dans une... pas une nuit complète, parce que en face, la route est éclairée. On a quelques personnes qui doivent pique-niquer à côté. Mais ici, on n'a pas d'éclairage. Alors, c'est un choix. C'est un choix.
10: Oui, tout à fait. C'est vrai que le choix a été fait de ne pas apporter d'éclairage là où il n'y en avait pas.
8: Non, mais en gros, là, on est dans un endroit où on a des arbres, où on doit avoir de fait de la petite faune. L'objectif était justement de ne pas amener de lumière pour leur permettre, en fait, quoi, une forme de droit au repos.
10: Oui, tout à fait. C'est vrai qu'amener de la lumière, c'était faciliter la prolongation d'un certain nombre d'usages dans la soirée avancée, comme le jogging, la balade, etc. Des usages qui ne sont pas en eux-mêmes très, très impactants, mais voilà, les usages répétés, le passage répété, là, vous voyez, un cycliste qui passe, font que ça crée quand même du dérangement pour un certain nombre d'animaux, notamment. Cet arbitrage, il a été fait compte tenu aussi du peu d'endroits dans la Seine-Saint-Denis où on peut effectivement retrouver des milieux qui sont relativement encore peu impactés et riches par rapport à des enjeux de conservation.
8: Est-ce que ça veut dire qu'il faudrait être en capacité de faire une petite dentelle dans nos villes en se disant véritablement où est-ce qu'il est nécessaire absolument de garder en fait de l'éclairage et pour le reste s'autoriser en fait à redécouvrir ce que c'est que la vie nocturne quoi.
11: Oui, il y a de ça. L'idée est générale, hein. C'est déjà peut-être de baisser le niveau lumineux globalement. Un petit peu comme on pourrait baisser le niveau sonore. On a une grosse marge de progression là-dessus. Et ensuite, là où nous n'avons pas, nous humains, de besoin de lumière artificielle en soirée ou en pleine nuit, et ben effectivement laisser l'obscurité revenir. Et en laissant l'obscurité revenir, on crée des continuités écologiques nocturnes. Et là, bien sûr, le long de la Seine, c'en est une primordiale. on pense aux chauves-souris, hein, vous avez un linéaire d'eau avec un linéaire d'arbres, ça c'est un aimant à chauves-souris. Voilà. tous les soirs, tous les matins, voilà, vous êtes sur un temps et un milieu nocturne obscur qui est nécessaire pour le repos de toutes les espèces animales, même celles qui ne sont pas dites nocturnes, voilà, qui ont aussi, comme nous, besoin de se reposer et besoin de se reposer dans des conditions lumineuses, les plus sombres possibles. Donc effectivement, c'est cette idée-là, hein, de dire arrêtons d'éclairer tout ce qui nous passe par la tête, en fait. Hein, et on a eu cette mode dans les années 80, 90 d'éclairer des espaces naturels, d'éclairer des falaises, d'éclairer des bords de rivière pour la mise en valeur patrimoniale, la mise en valeur architecturale. Il y a des usages sociaux. Mais ces usages, ils ne durent pas toute la nuit. Et là, je crois qu'on est effectivement en pleine ville, dans un lieu où les décideurs, accompagnés par les habitants, ont sciemment décidé de maintenir ici de l'obscurité, notamment pour les enjeux de biodiversité, de quiétude de la faune nocturne.
13: Il faudrait donc retrouver la nuit, une forme de droit à l'obscurité, un enjeu de finances publiques, de santé publique et de respect du vivant non humain.
0: Nora est dans la place, c'est tous les samedis et dimanches dans le 6-9 et dans le 18-20 présenté par Ali Badou. Après la marche de Nora, voici la course de Beck, ou plutôt

Sa fuite, l'artiste américain est de retour avec un 15e album aux sonorités mélancoliques. Beck, qui poursuit avec talent son exploration de la folk, Runaway, titre issu de la playlist de France Inter.

0: Beck et Runaway, extrait de son dernier album Ride Lonesome.
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0: Cette semaine, l'humoriste Camille Laurenté a débarqué dans la grande matinale de Forlan, Spara Coelos et Benjamin Duhamel. Camille Laurenté qui a bien du mal à arrêter de fumer.
2: Aujourd'hui, on fête mes un mois sans tabac. Et oui, vous n'avez pas l'air impressionné. Non, mais il n'y a pas de souci.
3: Non, mais c'est pas des masses.
2: Un mois sans tabac.
3: Non, c'est bien, c'est bien.
2: Un mois sans transit quand même. Mais après tout, qu'est-ce qu'un système digestif fonctionnel face à toutes ces années de vie gagnée? Très hâte de fêter mes 100 ans avec un gros gâteau d'Ulcolax. En attendant ce futur glorieux, on a été hier au concert de Céline Dion, moi et toutes mes selles en retard. C'était magique. Elle est arrivée magnifique, une diva. Elle a ouvert sur On ne change pas. J'en ai chialé, mais vraiment. Bah, en fait, j'écoutais les paroles. Je pensais à Jordan et ça résonnait avec une toute nouvelle saveur, quoi. On met juste des costumes, cravatés, voilà. Mais une veste ne cache qu'un peu de ce qu'on voit. Paraît-il qu'un parti fondé par des SS serait gangréné par l'antisémitisme. Mais comment je vais encaisser ce choc sans en griller une, putain? Alors, bien sûr, à l'annonce de cette nouvelle, j'ai pensé à racheter un paquet. Ben oui, je vous le dis, quand je vois briller au loin la carotte rouge du débit de tabac, j'ai le genou qui flanche, la babine qui pétille et l'alvéole pulmonaire qui crie banco. Parce qu'un fumeur reste un fumeur toute sa vie. Quand on arrête, on devient juste un fumeur non pratiquant. Et ça a beau faire 10 ans que t'as lâché, t'auras toujours un peu l'envie. Alors peut-être que c'est pareil pour le racisme et l'antisémitisme, je sais pas, dans le doute, faut peut-être jamais commencer. Mais parce qu'on ne change pas, et quand bien même on change, notre passé nous rattrape, on n'oublie jamais, on a toujours un geste qui trahit qui l'on est. Regardez les années de teuf de Mathilde, à quel point elle les paye physiquement aujourd'hui. Putain, mais Matou, mais personne t'a dit qu'il fallait alterner un verre d'alcool, un verre d'eau. Non, mais je ne jette pas la pierre. Heureusement qu'il y a des gens qui picolent un peu trop, sinon Florence n'aurait jamais eu le poste. On embrasse Nico de Morant pour ça. Là, moi, j'ai dû réduire l'alcool, parce que ça me donne trop envie de cloper. C'est comme être au RN et mentir. T'as super bien ensemble. Bardella, sa ligne d'action, là, c'est nier.

0: Et en bloc, mais c'est con de nier. Est-ce que Céline, elle s'est cachée quand elle est tombée malade? Eh ben non, pas du tout, elle a fait un docu Amazon. Et paf, un comeback en haut de la tour Eiffel, et puis elle a vendu 14 000 places à 800 boules. Elle a rebondi, la miss. Est-ce que moi, je nie? Est-ce que je nie quand on me retrouve à quatre pattes au fumoir du Trabendo en train de sucer des mégots? Ben non, j'assume que je fais une petite rechute, et puis voilà. Ah mais je vous le dis, si ça continue comme ça, cette présidentielle, elle va me faire repartir à un paquet par jour. J'ai essayé de changer, mais une semaine à écouter du Céline Dion d'un côté, et le RN à être antisémite de l'autre, j'ai l'impression d'être de retour dans les années 90. Tout pareil, il y a 30 piges, le père Le Pen, il adorait déjà ça, traiter les journalistes de menteurs. Moi, j'essaie de changer, mais ma France, elle est comme ça, malheureusement, elle change pas.
1: Camille Laurenté dans La Grande Matinale, et que vous retrouvez aussi tous les mardis dans Zoom Zoom Zen, présenté par l'ami Mathieu Noël. À suivre, la météo.
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1: Céline Dacosta, on aura encore une journée très douce, on peut même parler de chaleur.
8: Oui, 21 à 27 degrés sur la moitié nord, 23 à 30 pour la moitié sud. On gagne 2 à 4 degrés par rapport à hier et on sera encore cet après-midi 4 à 8 degrés au-dessus des normales de saison, sauf sous la pluie dans le Languedoc-Roussillon. Ce matin, là aussi, c'est doux, avec des températures en hausse, puisque la moyenne va de 10 à 23 degrés du nord au sud, avec 15 degrés à Paris.
1: Et pour le ciel, on a compris que c'est pluvieux, notamment sur le Languedoc-Roussillon.
8: Oui, et ça va le rester toute la journée avec un point de vigilance. Vigilance particulière sur les Pyrénées-Orientales et l'Aude, qui sont placées en vigilance orange pluie et inondation par Météo France. On attend sur ces secteurs de fortes averses localement orageuses, donnant des cumuls de pluies importants. En peu de temps, ces remontées pluvieuses d'Espagne vont perdurer une grande partie de la journée et perdre en intensité en fin d'après-midi. Pour le reste du pays, on a ce matin un ciel un petit peu plus nuageux, faiblement pluvieux par endroits au sud d'une ligne Poitou-Charentes-Franche-Comté. Au nord de cette ligne, après dissipation de quelques brouillards qui sont présents notamment près des côtes de la Manche, et bien là ce sera pluvieux dans les vallées, ce sera ensoleillé toute la journée, hein, donc au nord de la Seine, de la Bretagne aux frontières du Nord en passant par l'Île-de-France. Éclaircies qui vont quand même gagner du terrain plus au sud cet après-midi. Le ciel va rester juste un petit peu plus couvert entre la Nouvelle-Aquitaine et l'Occitanie, donc sous la perturbation.
1: Merci beaucoup Céline Dacosta. De la douceur, c'est la météo de cette matinale qui se poursuit au rythme des voix de Françoise Hardy et Stéphane Echer, au rythme des pas de Denis Chessou sur une plage bretonne et de ceux de Laetitia Bernard qui participent aux marches pour la vue ce week-end. Et puis dans quelques minutes, nous ouvrirons aussi la presse nationale et régionale pour un passage en revue des titres du jour. Bienvenue sur France Inter, il est 6h30. Les infos avec Sophie Parmentier. Bonjour Sophie.
9: Bonjour Eva, bonjour à tous. Les Brésiliens et les Brésiliennes votent aujourd'hui, élections présidentielles et législatives. Le président Lula est candidat à sa succession et affronte le fils de l'ancien président d'extrême droite, Jair Bolsonaro. J'ai totalement confiance en Jordan. En France, la déclaration est signée Marine Le Pen à lire dans la tribune dimanche. Quand dans le Parisien dimanche, le candidat Renaissance Gabriel Attal appelle à une grande coalition allant des électeurs de Glucksmann à ceux de la droite républicaine. Et puis, nous irons faire un tour en kimono sur les tatamis à la fin de ce journal aux mondiaux de judo qui commencent en Azerbaïdjan.
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9: On vote aujourd'hui au Brésil, pays le plus peuplé d'Amérique latine. 160 millions d'électeurs sont appelés aux urnes pour élire leur président, notamment sous l'œil attentif de Donald Trump. En lice, le chef de l'État sortant, Lula, déjà 3 mandats de président derrière lui. Face à lui, Flavio Bolsonaro, fils aîné de l'ancien président d'extrême droite, Jair Bolsonaro. Un duel qui s'annonce serré, Dominique André.
11: C'est un scrutin qui va être très suivi. D'un côté, Lula, figure charismatique de la vie politique brésilienne, star des pays émergents, ancien métallurgiste de gauche, 80 ans, il est candidat à sa propre réélection. De l'autre, le fils Bolsonaro, prénom Flavio, 45 ans. Son père Jair, d'extrême droite, a dirigé le Brésil de 2019 à 2022 et a été condamné à 27 ans de prison pour tentative de coup d'État. Flavio Bolsonaro est sénateur. Ses frères et sa mère sont également engagés en politique. Pour le clan familial, cette élection a un goût de revanche. Depuis l'été dernier, Flavio Bolsonaro fait l'objet d'une enquête de la police pour corruption et blanchiment d'argent. Les sondages donnent une légère avance à Lula, mais le second tour, le 25 octobre, s'annonce très serré. Il est observé aussi de près par Donald Trump, allié des Bolsonaro. Lula a appelé plusieurs fois le président américain à ne pas se mêler des élections au Brésil.
9: Dominique André de la rédaction internationale. Une frappe avant l'aube a visé hier dans un appartement de Gaza le principal responsable du Hamas, Ali Al-Amoudi, a déclaré hier soir Israël, qui avait choisi sa cible à la date anniversaire dans le calendrier juif du 7 octobre 2023, journée la plus meurtrière dans l'État d'Israël. 4 femmes ont été tuées hier également dans cette frappe par 2 missiles. Sanaa, la capitale du Yémen, bombardée hier par l'armée régulière du pays alors qu'elle est tenue depuis par des outils pro-iraniens qui avaient attaqué la veille le site d'un géant pétrolier à Riyad, en Arabie Saoudite.
12: Et puis on ouvre une page politique en France.
9: Marine Le Pen déclare dans la Tribune dimanche qu'elle a totalement confiance en Jordan. Fermez les guillemets, c'est sa première réaction publique, 2 jours après que Mediapart a apporté les preuves d'authentification des écrits antisémites attribués à Jordan Bardella dans sa jeunesse. On y revient longuement dans le journal de 7h. Gabriel Attal, élu à la une du Parisien dimanche, le candidat Renaissance à la présidentielle appelle à une grande coalition allant des électeurs de Raphaël Glucksmann à ceux de la droite républicaine, non pas contre, mais pour une vision de l'Europe. Avec la compétitivité de notre économie, les valeurs de la République et le progressisme, déclare-t-il à la une et dans un entretien de 2 pages. Et s'il y avait des arnaques aux produits bio sur les aliments dits durables eux-mêmes? La répression des fraudes dévoile les résultats d'une enquête menée pendant 2 ans auprès de 6500 professionnels, dont 4800 en bio, tout type de commerce confondu, supermarché, boucherie, commerce de détail, marché, etc. La DGCCRF relève des défauts d'étiquetage, mais aussi des pratiques commerciales trompeuses avec la mise en rayon de faux produits bio notamment. Alors sur le bio encore, 15% des personnes contrôlées font l'objet de mesures correctives ou répressives, Maria Melkurdi.
13: Dans la majorité des cas, ce sont dans les commerces de détail que les inspecteurs de la répression des fraudes relèvent des pratiques commerciales trompeuses sur l'alimentation durable. Des étiquettes qui induisent en erreur, comme un pot de confiture présenté comme bio, alors qu'il ne contient qu'un seul ingrédient issu de l'agriculture biologique, par exemple, mais aussi de faux aliments bio. Ambroise Pascal est délégué à la transition écologique à la DGCCRF.
14: On a rencontré le cas d'un producteur de champignons qui commercialisait sa propre production, qui était bien certifié bio, mais qui commercialisait également des champignons conventionnels qu'il avait achetés auprès d'un grossiste en les présentant de la même façon que sa propre production.
13: Sur le bio, près de 800 professionnels font l'objet de mesures correctives ou répressives. Les inspecteurs mettent aussi en lumière des emballages mensongers, laissant croire à des légumes cultivés sans pesticides ou avec des pratiques environnementales vertueuses.
14: Un exemple à nouveau, chez un grossiste de fruits et légumes qui présentait ses produits comme issus de cultures raisonnées, mais n'avait aucun justificatif motif pour présenter une telle allégation.
13: Autre pratique réprimée et préjudiciable aux consommateurs, la mention abusive de labels tels que haute valeur environnementale.
9: Maria Melkurdi. L'Aude et les Pyrénées-Orientales placées en vigilance orange, pluie et inondations depuis ce matin 6h, ce qui était déjà le cas hier dans l'Aude, mais l'alerte s'était assouplie dans la journée. Les mondiaux de judo débutent aujourd'hui à Bakou, la capitale de l'Azerbaïdjan. 2 ans après les Jeux de Paris, c'est l'un des rendez-vous les plus importants pour la discipline dans la perspective des JO de Los Angeles.

0: En 2028, alors les principales têtes d'affiche sont là pour soigner leur classement mondial, lancer leur préparation olympique. Côté tricolore, seul Teddy Riner manque à l'appel. Il a dû déclarer forfait car insuffisamment remis d'une blessure à l'épaule. Tous les autres sont présents pour marquer les esprits, Nicolas Perronnet.
1: Sur les 14 leaders mondiaux dans chaque catégorie de poids, 12 ont fait le voyage jusqu'à Bakou. Ce rendez-vous au bord de la mer Caspienne est clairement le plus important depuis les Jeux de Paris. Alors pour ceux qui visent Los Angeles dans 2 ans, mieux vaut ne pas le rater, prévient Stéphane Nomis, le président de la Fédération Française de Judo.
2: On doit montrer qu'on est déjà prêt, qu'on est déjà dans la course aux Jeux Olympiques. Par exemple, c'est interdit de perdre au premier tour. Ça donnerait un signe tellement mauvais que tu es capable de perdre au premier tour des Jeux Olympiques. En dessous de 5, c'est une contre-performance.
1: Les 17 judokas tricolores engagés ont donc tous pour mission de viser des combats pour la médaille. Un message bien reçu par la manager générale des Bleus, Frédéric Jocinet.
3: Le président a annoncé 4 médailles d'or et le plus de finales et de médailles possibles. Donc j'ai bien entendu et les responsables d'équipe l'ont bien entendu aussi. C'est un championnat du monde à 2 ans des Jeux Olympiques, donc au-delà des résultats bruts, on va aussi récupérer des indicateurs, des éléments pour savoir où est-ce qu'en est cette belle équipe de France et on fera un état des lieux juste après.
1: Si l'équipe de France atteint cet objectif de 4 médailles d'or, elle égalerait un record qui tient depuis les Mondiaux de Paris il y a 15 ans.
0: Nicolas Perronnet, vous allez nous faire vivre ces mondiaux de judo à Bakou.
4: Merci Sophie Parmentier, on se retrouve dans 1 heure et tout de suite, les titres de la presse en ce dimanche 4 octobre.
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4: Dans la solitude de la nuit, ouvrir les journaux est un plaisir infini, même quand l'actualité n'offre guère de légèreté. Dans la presse nationale, l'heure est à la politique. Gabriel Attal, vous venez de l'entendre dans le journal de Sophie Parmentier, accorde une longue interview aux Parisiens qui lui accorde en retour sa une et ce verbatim, il faut un vrai et large rassemblement. Le candidat à la présidentielle souhaite une grande coalition allant des électeurs de Glucksmann à ceux de la droite républicaine. Il appelle par ailleurs à rétablir l'ordre et renouer un dialogue avec la jeunesse. La colère lycéenne qui s'impose en première page de la Tribune dimanche avec ce titre « La fièvre jeune ». Ces mobilisations lycéennes seront au cœur du grand débat de la matinale à 8h20. Nora Hammadi et Raphaël Dohan échangeront leur point de vue sur cette crise de la jeunesse. Dans la presse quotidienne régionale, pas un sujet, mais des sujets qui méritent tous le détour. Le Télégramme, par exemple, a choisi de mettre en valeur des femmes, comment elles luttent jour après jour. Le quotidien a donné la parole à des Bretonnes de moins de 50 ans qui racontent leur vie bouleversée par le cancer du sein. Et ces mots qui reviennent dans leurs témoignages, injustice, sidération, solitude, peur, récidive. Santé toujours à la une de la Dépêche du Midi cette fois-ci. Le journal s'intéresse à l'hypertension qualifiée de mal silencieux. Un adulte sur 3 en France est concerné. Ouest France attise notre curiosité avec ce titre, quand un legs bouscule la vie des communes. Le village de Thiberville dans l'Eure a dû s'organiser après le don de plusieurs millions d'euros et 4 appartements par un homme qui portait le même nom que la cité mais qui n'a jamais mis les pieds dans ce lieu peuplé de 1800 habitants. De l'argent inespéré qui a permis la rénovation de l'école primaire, l'installation d'une pompe à chaleur, plus de subventions aux associations, le déménagement prochain de la caserne des pompiers, mais aussi la création d'une aire de jeu pour enfants, d'une ombrière pour le terrain de pétanque et d'un terrain synthétique pour le club de foot. La Voix du Nord célèbre la 3e édition de l'opération Bibli en folie, destinée à mettre en lumière les 15 000 bibliothèques et médiathèques en France, à la bibliothèque des livres et du lien social, titre Le Quotidien, qui rappelle que ces établissements fonctionnent souvent grâce à des bénévoles. Et pour finir, je vous conseille la lecture du magnifique portrait de l'acteur Jeremy Allen White en une de Aime le Monde. La force fragile, peut-on lire sur la couverture du magazine, et acteur à haute intensité en page intérieure. À 35 ans, celui qu'on a découvert notamment dans les séries Shameless et surtout The Bear, extraordinaire série dans le monde de la gastronomie, raconte ses rôles, sa carrière, la façon dont sa vie a changé aussi avec le succès. Et le réalisateur Olivier Assayas de dire avec justesse, il a cette énergie à la Al Pacino jeune. Il se dégage de ce comédien une forme de douceur rare. Alors poursuivons en douceur. Nous sommes en 1970. Françoise Hardy accumule les succès. Elle s'apprête à devenir mère et chante un titre qu'elle a écrit, Fleur de lune.

0: Fleur de Lune par François Darry.
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2: En ce dimanche, nous retrouvons Denis Chessou pour un bol de nature impliquant un ver marin, un chercheur et la médecine. En étudiant l'hémoglobine du ver marin, le biologiste Franck Zahl a en effet permis de faire avancer la recherche en matière de transplantation d'organes. Denis Chessou est toujours avec lui dans le Finistère, à côté de Morlaix.
3: Retour sur cette belle plage de Saint-Jean-du-Doigt dans le Finistère. En octobre 2017, vous avez un coup de fil chez vous, 22h30, c'est Laurent Lantieri, donc pour une deuxième greffe de visage. Et il vous dit, bon, moi j'ai besoin de votre molécule. Là, il y a urgence, on ne peut pas faire autrement, j'ai besoin de ça parce qu'il faut que l'on gagne du temps. Mon opération, elle est donc très longue et on a besoin de ce booster d'oxygène.
4: Il m'appelle, alors on ne se connaissait absolument pas, et il me dit, voilà, professeur Lantieri, j'ai compris votre technologie, j'ai lu tous vos papiers, j'ai quelque chose qu'on va faire, une première mondiale, on va retransplanter sur un patient pour la deuxième fois une face. Alors il n'appelle pas ça un visage, parce qu'une face, c'est le tissu. Et donc, je vais avoir besoin d'aller chercher cette face beaucoup plus loin que Paris Intramuros, et j'ai besoin de votre technologie. Donc les discussions au démarrage, donc je suis très très surpris. Et je lui dis, mais non, professeur Lantieri, c'est pas possible, puisque aujourd'hui, en fait, on est en train de faire un essai clinique sur le rein, mais pas sur les tissus composites. Je lui dis, mais moi, j'ai pas
3: les autorisations.
4: Oui, je peux pas, j'ai pas d'autorisation. Donc il fait toutes les démarches auprès de la NSM. C'était vraiment un cas d'extrême urgence. Et il a les autorisations. Ah. Et donc il fait cette greffe de face, cette personne qui s'appelle Jérôme Hamon, avec qui j'échange régulièrement. Donc il utilise, pour la première fois, ça sur une face. Et il me dit, monsieur Zahl, donc il me rappelle après, là, il me dit, mais c'était incroyable. Quand j'ai mis cette face, en fait, avec Hemodelife, mais la face était comme vivante dans le bocal. Elle était rose. Et quand j'ai mis la face sur le patient et que j'ai déclampé, en fait, les artères et les veines pour remettre la circulation, il y a une couleur rose-rouge que j'ai cru à un rejet massif immédiatement. Mais non, c'est que le visage, parce qu'on peut l'appeler visage une fois qu'il est en place.
3: Il reprenait vie.
4: Il reprenait vie. Il reprenait vie.
5: Son visage, Jérôme Hamon a dû l'apprivoiser. Car ce n'est pas le sien, mais celui d'un donneur de 22 ans.
6: Je pense qu'il faut continuer la rééducation. Donc là, vous allez me faire un sourire le plus possible, essayer de sourire le plus possible, voilà.
5: C'est le professeur Lantieri et son équipe qui ont réalisé cette prouesse, la greffe d'un visage entier. Aujourd'hui, Jérôme Hamon parle d'une nouvelle vie.
7: Ah, je me sens parfaitement bien. C'est presque indicible, parce que le changement est vraiment brusque.
5: Il est l'unique patient au monde à avoir eu deux greffes de deux visages différents.
3: Alors donc ça, c'est grâce donc à cette découverte qui permet donc à ces tissus de pouvoir être oxygénés, alors que sinon, c'est une course contre la montre.
4: Exactement, parce qu'encore une fois, n'importe quelle cellule de votre corps a besoin d'oxygène. Et donc une cellule qui n'est pas oxygénée va mourir, va tomber en apoptose, en nécrose, etc. Et donc là, ce qu'on fait avec cette molécule, c'est qu'on fait croire à la face, aux reins, aux bras, aux mains, aux doigts, en fait, qui sont toujours connectés. Alors, c'est pas de la magie, hein, c'est juste de la physiologie. C'est vous vivez comme ça, Denis. C'est-à-dire que, encore une fois, si vous arrêtez de respirer pendant quelques minutes ou secondes, vous n'allez pas être en bonne santé. Non. Et bien, tout simplement parce que c'est votre métabolisme, tout votre corps, toute votre physiologie est basée sur « j'ai besoin d'oxygène ». C'est-à-dire que finalement, ce qu'on fait, c'est qu'on fait croire, quand les cellules sont déconnectées ou un organe est déconnecté, qu'il est toujours connecté.
3: Ah voilà, donc petit ver marin, hein, tu te rends pas compte du tout, mais il fait son petit tortillon. Enfin non, il fait pas grand chose là, parce que là il attend son oxygène qui va arriver avec la marée haute, hein, c'est ça.
4: C'est exactement ça, donc il est en pause, et donc la marée va commencer à monter, et il va se mettre à respirer, il va se mettre à charger son hémoglobine d'oxygène dissous que l'on trouve dans l'eau de mer, et donc et il va respirer, en fait, que ce sera sous l'eau, il va se nourrir.
2: Retrouvez l'histoire de Franck Zahl dans le livre Un trésor sous le sable, publié aux Arènes, et à 14h évidemment dans CO2 Mon amour avec Denis Chessou. Et puis voici la suite des aventures de Laetitia Bernard grâce à son rendez-vous Ma face en devoir. Bonjour Laetitia.
8: Bonjour Eva, bonjour à tous.
2: À quelques jours de la journée mondiale de la vue, vous nous avez expliqué hier les dernières avancées en termes de recherche médicale. Je rappelle que vous êtes journaliste, aveugle de naissance, et ce matin, vous avez accepté de nous raconter d'où vient votre cécité.
8: Alors commençons par le début. Mes parents ont compris très tôt, hein, quand j'étais bébé, que quelque chose clochait au niveau des yeux. Pourquoi ? Parce que mes yeux, bah, ils bougeaient tout seuls et ils sautaient en fait. Alors depuis, j'ai appris que ça s'appelle un nystagmus. Ce sont des mouvements incontrôlés des globes oculaires. Et donc, bah, mes parents, ils m'ont emmené chez l'ophtalmo quand j'avais 3 mois. Et ma mère m'a raconté que quand elle avait vu la tête de l'ophtalmo en question juste après les premiers examens, Elle a tout de suite compris qu'il y avait un problème. Restait à le définir, ce problème. Et bizarrement, le fait que je sois totalement aveugle a très très vite été posé. Donc disons, la conséquence. Mais la cause, l'origine exacte, elle a été plus complexe à déterminer. C'est le moins qu'on puisse dire, hein, puisque ça a mis plus de 40 ans.
2: 40 ans.
8: Ouais, alors ouais. Pourquoi ? Bah, en fait, les médecins, ils ont tout de suite diagnostiqué une maladie génétique. Mais à l'époque, les recherches, elles ne permettaient pas d'avoir des certitudes. Et toutes les conversations avec les spécialistes, elle commençait par « on part du principe que »,« on suppose que ». Et franchement, moi j'avais abandonné le projet, je cherchais même plus à savoir. Mais comme ces dernières années, il y a eu d'énormes progrès dans la recherche, je me suis décidée à retenter récemment une prise de sang. La généticienne m'a expliqué qu'on dénombrait aujourd'hui 304 gènes potentiellement responsables de maladies visuelles. Alors je me suis dit, avec la chance que j'ai, je vais avoir le 305e, celui qu'on ne connaît pas encore. Mais non, figurez-vous que Eureka, on l'a trouvé, c'était il y a quelques mois seulement, il s'appelle NMNAT1. Alors, qu'est-ce que ça change à ma vie de le savoir ? Concrètement, rien. Mais ça nous apporte des réponses, et ça fait du bien. Ma cécité, elle est donc bien liée à une des variantes de la maladie génétique qui s'appelle amaurose congénitale de Leber. Si je résume, c'est la copie d'un gène muté chez mes deux parents qui a mis le bazar. Je simplifie. Hein. Mais en gros, j'avais à peu près autant de chance de naître aveugle que de gagner au loto. Et oui, on aurait préféré la deuxième option.
2: Évidemment, on aurait préféré la deuxième option pour vous, Laetitia. On en parlait hier, les recherches avancent, mais par rapport à votre maladie génétique, vous nous disiez que pour l'instant, il n'y a aucune solution.
8: Ah non, effectivement, actuellement, pour ma maladie, il n'y a aucune thérapie existante. Mais de toute façon, depuis mon enfance, je reste extrêmement prudente dans ce domaine pour éviter l'ascenseur émotionnel. Et puis, il y a un autre sujet, un débat qui a animé des philosophes depuis des années. Imaginez que d'un point de vue médical, on réussisse à rétablir la connexion entre mes yeux et mon cerveau. Est-ce que je comprendrais ce que je vois ?
2: Ah oui.
8: Eh oui, cette question, elle ne date pas d'hier. Hein. Le philosophe William Molineux, il se la posait déjà au XVIIe siècle de la manière suivante. Est-ce qu'une personne aveugle à qui on donnerait la vue serait capable de reconnaître une sphère d'un cube, pas en la touchant, mais en la regardant ?
2: Ah mais oui.
8: Ouais. Eh oui. Et puis, il y a encore autre chose. Il faut savoir que voir, ça s'apprend. Et plus on s'y prend tard, plus on se rapproche, on va dire, de la science-fiction.
2: Alors j'ai encore une question pour vous, Laetitia. On comprend bien qu'il y a très peu d'espoir, mais est-ce que, au fond, vous aimeriez voir ?
8: Eh bien, la réponse est oui, avec un grand oui. Et vous savez pourquoi ? Eh bien, en fait, au moins pour ressentir ce que ça fait, c'est-à-dire pour mettre des sensations.

0: sur ce qui est pour l'instant pour moi uniquement un concept. En fait, je crois que je suis très curieuse, et la curiosité qui est le moteur de la philosophie. On y revient à la philosophie. Tout à l'heure, on parlait du problème de Molineux, mais d'autres philosophes se sont emparés de la question de la cécité, et c'est très sympa de leur part, notamment Diderot avec sa lettre sur les aveugles. On y reviendra dans de prochains épisodes de Ma façon de voir.
1: Très volontiers. Merci Laetitia, et à samedi prochain. Et la chanson qui suit devrait vous plaire, Laetitia Bernard. Stéphane Echer, Je plains celui, un titre sorti l'an dernier.

0: rien d'autre que ça.
1: Je plains celui, chante Stéphane Echer. À suivre, la météo de Céline Dacosta.
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2: 6h57. 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Céline Dacosta, encore des orages pour le Languedoc-Roussillon aujourd'hui. Hein.
3: Oui, averses pluvieux orageuses qui seront même intenses sur l'Aude, sur les Pyrénées-Orientales, en vigilance orange pluie et inondation au moins jusqu'en milieu d'après-midi. Ces averses, elles remontent d'Espagne, où on a en ce moment en Catalogne d'impressionnantes inondations après les fortes pluies. Et ces averses, elles vont perdre en intensité en fin de journée. Pour les autres, alors c'est assez simple. Au sud de la Seine, ce matin, c'est un petit peu plus nuageux, avec quelques averses ici ou là. Les éclaircies vont gagner du terrain sur ce secteur dans l'après-midi. Ce sera toujours, on l'a compris, un petit peu plus couvert des côtes aquitaines à l'Occitanie avec ses averses. Et puis au nord de la Seine, après dissipation de quelques brumes, là ça sera du soleil toute la journée, de la Bretagne aux frontières du Nord en passant par l'Île-de-France.
4: Et tout ça dans une ambiance encore bien trop douce pour la saison.
3: Oui, c'est toujours très très doux. Ce matin déjà, 10 à 23 degrés du nord au sud. Et puis cet après-midi, encore plus, puisque la moyenne ira de 21 à Brest jusqu'à 30 à Ajaccio, en passant par 25 à Paris ou 26 à Bordeaux. Des températures qui vont bien baisser en milieu de semaine prochaine. D'ailleurs, on peut en parler un petit peu de ce qui va se passer dans les prochains jours.
4: Volontiers.
3: Avec lundi, une journée quand même assez ensoleillée. Ça sera toujours perturbé sur la partie sud du pays, notamment près de la Méditerranée, avec encore des averses pluvieux orageuses. Mardi, ces averses orageuses vont gagner tout le flanc ouest, plutôt la façade ouest, avec des orages entre la Bretagne et l'Aquitaine. Ça va rester lumineux sur le reste de la moitié nord. En revanche, à partir de mercredi, là, changement de temps, puisqu'on aura un ciel agité sur tout le pays, des averses sur tout le pays. Et à partir de jeudi, là, les températures baissent. Pour vous donner une idée, au meilleur de la journée jeudi, la moyenne ira de 16 à 20 degrés du nord au sud.
4: Et là, pour aujourd'hui, vous disiez qu'on peut atteindre jusqu'à 30 degrés à Ajaccio.
3: À Ajaccio, oui.
4: Bon. Merci beaucoup, Céline Dacosta. Vous restez avec nous pour nous confier votre météo tout au long de cette matinée. Votre 6-9 entame sa deuxième heure avec un programme éclectique et dense. Après le journal de Marion Lourd, nous parlerons podcast, gastronomie, science et jardin avec la bande du 7h15, une équipe formée de François-Régis Gaudry, Daniel Fievé et Alain Baraton. Et puis cette équipe laissera sa place à une deuxième formation. Adrien Brachet et Leïla Aboud évoqueront l'actualité politique et économique, à savoir les difficultés du bloc central à exister dans la campagne présidentielle et Anthropic, l'entreprise américaine d'intelligence artificielle qui prépare son entrée en bourse. Bonjour Quentin Lafay.
5: Bonjour Eva.
4: À 7h50, il sera temps de vous écouter, mais vous écoutez sur quel sujet ?
5: Eh bien la révolution écologique, nos liens et nos contradictions face au capitalisme, la maladie mentale aussi, tout cela me direz-vous ? Oui, grâce à un roman, Midgard.
4: Et pour en parler, votre invité est donc ?
5: Eh bien son auteur, voix nouvelle et singulière du paysage littéraire, Noam Seltzer.
4: Et puis à 8h20, nous accueillerons Nora Hammadi et Raphaël Dohan pour le grand débat de la matinale.
5: Un débat unique et dense ce matin, ils décrypteront tous les deux les manifestations lycéennes alors qu'une nouvelle journée de mobilisation, l'acte 3 de ce mouvement est annoncé pour mardi prochain et que cette mobilisation continue, Eva, de prendre de l'ampleur.
4: Rendez-vous à 8h20. Merci d'être à l'écoute de France Inter. Il est 7h. Le journal de Marion Lourd. Bonjour Marion.
6: Bonjour à tous. À la une ce matin, j'ai totalement confiance en Jordan. Les mots de Marine Le Pen ce matin, la candidate à la présidentielle sort du silence. Elle ne s'était pas exprimée depuis la révélation par Mediapart des preuves concernant les propos antisémites de Jordan Bardella. La politique à l'étranger, c'est cette élection générale au Brésil. Lula, 80 ans, affronte le fils de Jair Bolsonaro, scrutin très suivi et incertain. Dans ce journal aussi, l'invitation de Netanyahou au pilote Fly Dubai qui a sauvé son vol d'une attaque terroriste. La sécheresse historique qui dure en France, coup dur pour les éleveurs qui puisent dans leurs réserves de foin et doivent trouver des plans B. Et puis un peu de lecture au Salon du Livre du Mans. Mais comment être sûr qu'on se régale bien de la prose d'un humain et non d'une IA ? Témoignage de lecteurs en plein doute à la fin de ce journal.
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6: Depuis que Mediapart avait publié ses preuves concernant les propos antisémites qu'aurait tenu Jordan Bardella, elle était restée silencieuse. Marine Le Pen renouvelle ce matin son soutien au président du RN dans la tribune dimanche. « J'ai totalement confiance en Jordan », dit la

0: Jordan Bardella. Elle est convaincue que c'est faux, abondant de ses proches qui ne donnent aucun crédit aux preuves apportées par Mediapart. Le parti veut montrer qu'il continue de faire bloc derrière l'aspirant Premier ministre. Un élu RN affirme avoir lui aussi confiance en Jordan Bardella. Mais s'il a menti, dit-il, j'en tirerai toutes les conséquences.
1: À gauche, dernier débat ce soir pour les candidats à la primaire social-démocrate. Olivier Faure, Raphaël Glucksmann, Jérôme Guedj, Emmanuel Morel, Ségolène Royal sur un plateau télé avant le vote des 9 et 10 octobre. La politique à l'étranger, c'est ce jour d'élection générale au Brésil et un duel serré à la tête du pays le plus peuplé d'Amérique du Sud. À ma gauche, Lula, 80 ans, l'ex-métallo charismatique en lice pour un quatrième mandat. Il défend la souveraineté de son pays. Et à l'extrême droite, Flavio Bolsonaro, fils de son père emprisonné.
2: Le premier ministre israélien s'est entretenu avec le pilote du vol Fly Dubai en direction de Tel Aviv.
1: Ce pilote indien attaqué mercredi en plein vol par son copilote radicalisé à coups de hache de secours. Un acte terroriste, selon le procureur, que le pilote a déjoué en ouvrant la porte pour laisser rentrer les passagers. Un courage qui vaut au commandant de bord les louanges de Benjamin Netanyahou.
3: Capitaine, je veux vous inviter, vous et mon ami le Premier ministre Narendra Modi, pour allumer une flamme pendant les prochaines commémorations de l'indépendance d'Israël. Vous êtes un véritable héros des peuples courageux de l'Inde et d'Israël. Et vous êtes un héros pour le monde entier.
1: Propos traduits par Yann Gallic. À l'étranger encore, la majorité pro-européenne est en tête des législatives en Lettonie, selon les premiers résultats partiels portant sur la moitié des voix. Toujours au chapitre politique, au Royaume-Uni, le congrès annuel des conservateurs s'ouvre aujourd'hui à Birmingham. Objectif, reprendre l'initiative face aux travaillistes au pouvoir et face aux nationalistes de Réforme UK. Car Gaël Joly, depuis leur défaite aux législatives de 2024, les Tories cherchent leur place à droite.
4: Pour la patronne des Tories, Kémy Badenoch, le défi est double. Il s'agit à la fois d'enrayer l'ascension de Reform UK et de reconstruire une opposition crédible au Labour. Avec 19% d'intention de vote, loin derrière les travaillistes, à 24% et 25% pour les populistes, les conservateurs sont sous pression. Le parti de Nigel Farage a capté une partie de leur électorat. Selon un vaste sondage YouGov, un tiers des électeurs qui avaient voté conservateur en 2024 dit préférer Reform UK à cause de la gestion de l'immigration. Mais l'enjeu pour Kémy Badenoch ne se limite pas à récupérer ses électeurs. Après 14 ans au pouvoir, le parti souffre d'un déficit de crédibilité, avec en face un nouveau Premier ministre travailliste, le très populaire Andy Burnham, qui veut incarner la rupture, reprendre le contrôle des services publics, s'attaquer aux failles du système de protection sociale, construire davantage de logements et renouer avec l'Europe. Selon YouGov, seuls 20% des Britanniques considèrent aujourd'hui les conservateurs capables de revenir au pouvoir.
1: Gaëlle Joly, correspondante de France Inter à Londres. Pas de répit dans les hostilités entre les Houthis du Yémen soutenus par l'Iran et le gouvernement yéménite allié à l'Arabie Saoudite. L'armée régulière annonce avoir bombardé la capitale du pays tenue par les rebelles. Les Houthis, de leur côté, affirment avoir touché à Riyad un site du géant pétrolier Aramco. Récit à suivre dans le journal de 7h30 sur France Inter.
2: L'Aude et les Pyrénées-Orientales sont en vigilance orange aux pluies et inondations.
1: Oui, on en parlait avec Céline Dacosta et pourtant, la sécheresse historique se poursuit. 21 mm de pluie tombée seulement en France le mois dernier, 70% de moins que la normale. En Limousin, le retour des averses cette semaine n'a rien résolu. Champs grillés, bêtes affamées, le prix du foin a doublé. Maxime Glorieux, l'éleveur que vous avez rencontré à Sauvagnac près de la Haute-Vienne, a déjà dû entamer ses réserves de fourrage pour l'hiver.
5: Oui, l'automne vient à peine de commencer et Sébastien Morin a déjà utilisé un tiers du stock de foin prévu pour cet hiver. Et ça se voit, la grange paraît plutôt vide.
6: Normalement, les premières bottes arrivent au bord du portail. On serait plutôt là sur une situation de fin décembre.
5: 3 mois d'avance, du jamais vu pour cet éleveur de bovins à viande de race limousine.
6: On entend souvent nos parents qui parlaient de la sécheresse de 76 qui, elle, s'était arrêtée fin août, début septembre. On a vu des pluies très significatives, alors que là, on attend toujours les vraies pluies.
5: L'une des solutions, c'est d'importer du foin du nord de la France, voire des Pays-Bas. Mais avec la flambée des prix des carburants, les coûts de transport sont trop chers. Alors, en attendant, c'est le système D. L'éleveur nourrit ses bêtes avec de la paille, à laquelle il ajoute de la mélasse, issue de la raffinerie du sucre.
6: Ça ne remplacera pas du foin vraiment sur le long terme. C'est une solution de remplacement.
5: Et pour compenser la paille, l'éleveur utilise une litière à base de dolomite, une roche qui vient du sud de la Vienne.
6: On ne peut pas se permettre de faire ça toute l'année parce que si vraiment on apportait des grosses quantités en permanence de cette dolomie, on ferait monter les taux de magnésium très très haut et ça peut bloquer la croissance de la plante ou des choses comme ça s'il y en a trop.
5: Sébastien Morin attend donc beaucoup des annonces du gouvernement prévues pour début octobre car au

0: Total, ces charges ont augmenté de 20% en un an.
1: Reportage ici, Limousin. La mobilisation reprendra demain dans les lycées, faute d'accord entre les représentants des jeunes et le gouvernement. En attendant, le préfet de police de Paris s'adresse aux parents dans une lettre ouverte face aux violences qui émaillent le mouvement. Patrice Faure demande aux familles de dissuader les élèves de prendre part au blocus. Il parle d'évolution préoccupante de ce mouvement. Profiteront-ils de la pause pour se plonger dans un roman, les lycéens? En tout cas, lecteurs et auteurs se pressent à Faites Livre, le salon du livre du Mans, dans une ambiance circonspecte, car tous ont en tête l'ouvrage à succès de Télisson Aurélien, accusé d'être écrit par IA. L'écrivain lui dément et Marie Mutricy, les lecteurs ne savent plus à quel écrivain se vouer.
2: Ce livre, Patrick l'a lu.
3: Un excellent bouquin.
2: Et vous dites que c'est vraiment lui qui l'a écrit.
3: Ça m'est parfaitement égal.
2: Si c'est une machine qui l'a écrit, quelle est l'émotion, quel est le ressenti, quel est le rapport à l'humain?
3: La machine a bien fonctionné.
1: Dans la file d'attente, derrière lui, Nicole, une autre lectrice du Mans.
4: C'est quand même dingue comme en quelques jours, ça a squatté tous les débats.
1: Anne en vient à vouloir une preuve clairement indiquée sur la couverture.
5: Il faudrait une transparence totale, sinon ça restera toujours un doute et un doute légitime.
1: Mais Sylvie s'interroge.
6: Moi je me dis que je n'aurais pas été capable d'écrire un roman avec une intelligence artificielle. Enfin, vous voyez, il y a quand même un travail de l'écrivain. Il faut quand même faire les prompts. Il faut quand même relire, il faut quand même... Ma foi, si moi j'ai du plaisir à le lire...
1: C'est justement la crainte de Julia Kerninon, l'écrivaine et traductrice nantaise vient de sortir son nouveau roman, La dernière des Wilberforce.
7: La question c'est, est-ce que les lecteurs, eux, ont envie que les livres soient continués à être écrits par nous? Ce que je souhaite désespérément, c'est qu'ils veulent continuer à avoir du fait main et savoir qu'il y a un individu derrière.
1: Et d'interroger la question du livre écrit par une seule personne. Après tout, avant d'être publié, un roman est édité, corrigé, certains faits vérifiés. C'est une œuvre collective, conclut-elle.
8: Les reportages ici mènent et puis Demi Vollering de succès en succès. La néerlandaise conserve son titre européen en cyclisme une semaine après sa victoire au mondial. Départ des hommes à la mi-journée et en foot, énorme claque pour la Croatie en Ligue des Nations battue par l'Angleterre 7-0.
9: Oh la vache.
8: Ouille.
9: Pardon, ça m'a échappé. Excusez-moi, c'était le journal de Marion Lourd. 80 secondes pour un nouveau podcast, son petit nom, On Off, ou comment raconter la campagne présidentielle 2027 autrement, loin des éléments de langage des candidats et de leurs équipes, et surtout avec des échos des coulisses. Ce fameux off que trois journalistes donc sont prêts parfois, je dis bien parfois, à briser, surtout quand le temps a passé, qu'il y a prescription pour certaines infos. On Off, c'est la rencontre entre trois chefs de service politique. Néla Latrousse pour France Télévisions, Jean-Rémy Baudeau pour France Info et Maxence Lambrecq pour France Inter. 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Jordan Bardella, les mouvements lycéens et la primaire de la gauche pour le premier numéro de ce podcast. Classique, me direz-vous ? Oui, sauf que ces trois-là gravitent dans ce milieu depuis des années. Ils connaissent les grandes et les petites histoires, les stratégies, les amitiés et les inimitiés entre politiques. Ils recueillent des confidences, connaissent les enjeux qui alimentent les relations entre celles et ceux qui forment les équipes de campagne. 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À suivre, un légume d'automne, des chauves-souris et des jardins extraordinaires.
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1: 7h11. Éloignons-nous pendant quelques minutes de cette actualité pour nous offrir une respiration avec François-Régis Gaudry, Daniel Fievé et Alain Baraton. Bonjour à tous les trois.
12: Bonjour Eva.
13: Bonjour Eva.
14: Bonjour.
1: Et c'est un légume qui est à l'honneur dans votre panier ce matin, François-Régis.
15: Je suis sûr que c'est votre courge d'amour.
1: Évidemment. Et côté planète des sciences, je suis pas sûr que ce soit mon animal d'amour. De quoi on parle ce matin?
13: Ah, une étude qui réécrit l'histoire des chauves-souris.
1: D'accord, merci beaucoup Daniel. Et Alain Baraton, pas de neuf avec la main verte?
16: On va en balade donc.

0: le Haut-Rhin en Gironde et dans les Yvelines.
1: Ah ouais, trois balades en une seule chronique.
0: Hein. Ah, oui, c'est le luxe.
1: Allez, on commence avec vous, François Régis.
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1: François Régis Gaudry, il est l'heure de faire notre marché du dimanche. L'automne s'installe dans nos assiettes, évidemment. Et vous avez décidé de jeter votre dévolu sur un légume que vous aimez particulièrement en cette saison.
3: Oui, Eva, et je crois que je ne suis pas le seul. Dans la grande famille des courges, qui compte quand même des centaines de membres à l'échelle mondiale, je demande la préférée des Français et la préférée des Varocs, j'en suis sûr.
1: Ouais, c'est sûr, le potimarron.
3: Bravo, vous aimez ou pas?
1: J'adore ça.
3: C'est dans les Hauts-de-France que je suis allé cueillir ce cucurbitacé. Direction Saint-Guin en Mélantois, c'est une petite commune située dans la campagne lilloise, et c'est là que s'épanouit la ferme des frères Cotte, 2 hectares en maraîchage biologique. J'ai rendez-vous avec Pierre Cotte dans les champs, et puis vous allez voir, on va cuisiner le potimarron avec son frère.
4: Alors bah le potimarron, moi c'est un peu ma variété préférée, et là plus particulièrement on cultive la variété Uchiki Curry. Souvent ça fait des courges à peu près 1 kg, 1,5 kg. Et donc grâce au potimarron, cette variété, pas besoin de l'éplucher, ça nous fait gagner énormément de temps. On a de quoi se régaler et faire plein de recettes.
5: Comment vous pourriez me décrire son goût?
4: Ça va avoir un petit goût de châtaigne, très sympa. Quand on fait des chips de potimarron, si on les fait bien griller au four, on peut avoir sur les extérieurs un côté un peu croquant et à l'intérieur, ça va être tendre.
5: Et ce potimarron, vous le cuisinez comment?
4: Alors ça tombe bien, mon frère Clément est cuisinier et on peut aller le voir tout de suite pour nous montrer comment il valorise ce potimarron.
5: Alors le potimarron, vous allez le faire comment?
4: Donc on va faire une crème de potimarron à l'estragon, donc on la fait rôtir et là on va le mixer pour après le tartiner sur du pain grillé.
5: Donc là, vous l'avez déjà fait rôtir?
4: Avec des herbes de la ferme, donc de l'estragon. On a mis aussi des échalions, des grosses échalotes et de l'ail. Donc pour le potimarron, je l'ai découpé en gros morceaux, je l'ai mis au four et je l'ai fait rôtir à 160 degrés pendant 25 minutes. Donc là, je viens mettre le potimarron dans un mixeur à chaud pour avoir quelque chose d'assez lisse.
5: Le potimarron avec sa peau.
4: Je viens rajouter de l'estragon frais. Ensuite, je viens mettre un petit peu d'eau pour faire une sauce bien détendue. Un peu de crème fraîche pour de l'onctuosité et de la gourmandise. Une noisette de beurre pour la brillance. Hop. Et pour finir, je viens ajouter du vinaigre de fleur de sureau, fait maison, mais on peut aussi mettre du jus de citron, simplement. C'est pour casser un petit peu le côté gras de la courge. Et je viens terminer par du poivre mignonnette et un peu de sel.
5: Belle couleur orangée, super belle texture crémeuse.
4: On va juste goûter pour vérifier.
5: Super bon.
4: On a déjà une bonne base.
5: Estragon potimarron, ça rime et c'est très bon.
4: Et ça match sur du bon pain à l'apéro, c'est parfait. Donc là, on débarrasse dans une belle assiette fleurie. Et on vient y rajouter des noix torréfiées pour rappeler un peu le côté fruit sec des potimarrons.
5: Bravo.
4: Merci beaucoup.
1: En tout cas, cette crème de potimarron qui est devant moi, je vois bien qu'il y a des petits bouts d'estragon aussi, me fait particulièrement envie.
3: Alors Eva, je vous fais une confidence. Je passe ma vie à goûter de bonnes choses. Je suis très chanceux.
1: C'est vrai.
3: Et j'ai eu un vrai coup de cœur pour cette crème de potimarron. Je l'ai tellement aimée que je voulais préparer pour le petit déjeuner.
1: Je peux goûter?
3: Bah allez, faites trempette.
1: D'accord. Ah oui, alors c'est compact.
3: Ouais.
1: C'est hyper bon. Vous êtes capable de réconcilier tous les enfants avec les légumes?
3: Exactement, on met ça à l'apéro, je peux vous assurer que nos enfants se jettent dessus. Bah, ce potimarron bio, on peut l'acheter en direct à la ferme des frères Cotte, comme plein d'autres courges d'ailleurs, au prix de 3,50€ le kilo. Et ça, c'est vente en direct tous les mercredis de 17h à 19h.
1: Alors, toutes les infos sont à retrouver sur notre page internet. Et la semaine prochaine, on restera à Lille et sa région pour découvrir un fromage méconnu du Nord. Tout à l'heure, à partir de 11h, c'est On va déguster avec un format masterclass. C'est en direct et en public avec Maxime Frédéric. C'est l'un des meilleurs pâtissiers de la jeune génération, on est d'accord?
3: Ah, l'un des tout meilleurs.
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1: Et Daniel, on part faire un tour sur la planète des sciences. On commence avec une étude qui réécrit en fait l'histoire des chauves-souris.
6: Oui, ces mammifères volants sont loin d'être une bizarrerie de l'évolution, un peu anecdotique. Il existe 1500 espèces de chauves-souris, autrement dit, aujourd'hui sur Terre, près d'un mammifère sur quatre est une chauve-souris. De la minuscule chauve-souris bourbon de 3 cm qui vit en Thaïlande à la roussette des Philippines que l'on surnomme le renard volant et qui peut atteindre 1,70 m d'envergure. Oui,
1: ah oui,
6: quand même.
1: Oui.
6: La diversité du groupe des chiroptères témoigne de sa longue histoire évolutive.
1: Et alors, où et quand sont apparues les premières chauves-souris?
6: Eh bien, c'est ce que révèle la plus vaste étude jamais menée sur le sujet. 123 chercheurs de 64 pays ont travaillé pendant une dizaine d'années en s'appuyant sur le séquençage du génome de 103 espèces.

0: et l'analyse de 44 fossiles, les scientifiques ont dessiné le grand arbre généalogique des chauves-souris des origines à nos jours. Alors leur étude rectifie quelques erreurs de filiation, mais surtout, elle montre que les premières chauves-souris ne sont pas apparues en Asie, en Afrique ou en Amérique, comme certaines théories l'affirmaient, mais en Europe. Et c'était il y a 65 millions d'années, soit peu de temps après la fin du règne des dinosaures. Deuxième enseignement de l'étude, le vol actif et l'écholocalisation. La capacité de se repérer en émettant des sons et en écoutant leur écho sont apparues très tôt dans l'histoire des chauves-souris. Ces facultés ont certainement contribué à leur succès évolutif.
1: Alors le séquençage du génome de toutes ces chauves-souris ne servira pas uniquement à comprendre leur évolution.
0: Oui, exactement. Ces mammifères ont des capacités de résistance aux maladies hors du commun. Les chauves-souris peuvent porter des virus mortels pour l'homme comme Ebola sans être malade. Certaines font preuve d'une longévité exceptionnelle et ont développé des mécanismes pour empêcher l'apparition de cancers. C'est pourquoi les chercheurs espèrent que les données rassemblées sur leur génome pour cette étude donneront de nouvelles pistes pour la recherche médicale.
1: C'est passionnant. Et vous vouliez nous parler d'une autre évolution, celle d'une branche du vivant qui s'appelle les mosasaures.
0: Oui, la découverte d'un fossile près d'Aix-en-Provence vient de chambouler ce que l'on savait de ce reptile aquatique préhistorique. Jusqu'à présent, les mosasaures nous étaient présentés comme de grands prédateurs marins pouvant atteindre 15 mètres de long qui régnaient sur les océans il y a environ 100 à 66 millions d'années. Mais voilà que des paléontologues viennent de mettre au jour, non loin de la commune de Bouc-Bel-Air, dans les Bouches-du-Rhône, les restes fossiles d'un petit mosasaure vieux de 85 millions d'années. Il devait faire 2 mètres et demi de long et ses caractéristiques morphologiques ainsi que les fossiles qui l'entourent suggèrent qu'il vivait dans un lac d'eau douce.
1: Donc ça veut dire qu'on avait oublié toute une branche de la famille.
0: Et oui, pendant qu'une partie de ces reptiles aquatiques a évolué pour s'adapter à la haute mer, une autre lignée a suivi un chemin évolutif différent pour coloniser les lacs et les rivières. On le sait désormais, il existait dans les lacs de ce qui n'était pas encore la France, des mosasaures d'eau douce. On dirait presque une insulte du capitaine Haddock.
1: Oui, c'est ça, mosasaures d'eau douce. Ça vous va bien, Alain Baraton, mosasaures d'eau douce?
2: Je vous remercie.
3: Je ne me serais pas permis.
2: Mais vous pouvez.
1: Alain Baraton, dans un instant, nous allons partir nous balader dans de magnifiques jardins grâce à vous et puis vous répondrez aux questions des auditeurs et auditrices comme chaque semaine. Mais avant, une nouveauté dans vos oreilles. Le dernier titre du rappeur Varnish la piscine. Il est l'un des principaux représentants du genre en Suisse et nous offre sa douceur. Oui, encore, avec...

0: Let's Talk, le dernier titre de Varnish la piscine.
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0: Alain, vous nous aviez prévenu. Et ce matin, vous nous proposez trois idées de sortie.
2: Eh oui, direction le parc Expo de Mulhouse pour les 66e journée d'octobre et la 26e édition de Folie Fouleur. Alors, les journées d'octobre en chiffres, c'est 320 exposants et 200 000 visiteurs en 2025. C'est une foire où l'on découvre le travail des artisans et où l'on peut déguster les meilleurs produits régionaux. Folie Fleur, c'est l'une des plus grandes fêtes florales d'Europe qui présente des jardins sur 13 000 mètres carrés.
0: Ah oui, quand même, oui.
2: Oui, à noter, c'est important de le préciser, que tous les végétaux, sans exception, seront, après la manifestation, réutilisés ou compostés.
0: Ah oui, c'est important de le préciser. Donc, les journées d'octobre et Foliflore, c'est tous les jours jusqu'au 11 octobre.
2: Oui. Maintenant, cap sur la Gironde. Quel beau département que la Gironde pour la 4e édition de la journée des plantes insolites. Une trentaine d'exposants sont présents et proposent des végétaux différents que ceux plantés chez les voisins. À noter que l'affiche qui annonce la manifestation donne le ton avec en photo une fleur que forcément Daniel connaît parfaitement bien, une fleur de bupièvre arbustif ou Buplorum fructicosa, un arbuste méditerranéen particulièrement résistant à la sécheresse.
0: Alors, je ne crois pas que Daniel la connaisse, ah,
3: je ne connais que celle-là.
0: Oui, voilà.
2: Je crois qu'en fait, personne ou presque ne connaît cette plante, rassurez-vous. Alors, cette fête des plantes est organisée par le comité des fêtes de la ville de Rimons, je ne sais pas si je prononce bien le nom, et la société d'horticulture de la Gironde.
0: Et pour terminer, la fête de la pomme et de la châtaîne, c'est à Saint-Léger dans les Yvelines.
2: Ah, les châtaînes, que c'est bon. Avec des producteurs locaux bien bio, des animations, du théâtre et du spectacle équestre, sans oublier, bien sûr, et ça c'est important, les démonstrations de pressage de pommes avec dégustation. Comme son nom l'indique, la ville de Saint-Léger en Yvelines est située dans le département
0: des Yvelines.
2: Bravo.
0: Vous avez vu, je suis.
2: Mais je vois.
0: Heureusement que j'ai votre feuille sous les yeux. On passe aux questions des auditeurs et auditrices, si vous le voulez bien, Alain, avec Romane qui vous demande pourquoi les plantes à fleurs vertes sont-elles si rares?
2: Pour une raison extrêmement simple. Les insectes sont peut-être d'excellents pollinisateurs, mais ils n'ont pas forcément une bonne vue. Comment voulez-vous qu'ils se repèrent dans la nature si tout est vert et si la fleur qu'ils sont supposés venir polliniser est verte? Verte sur vert, ça ne se voit pas beaucoup. Alors les fleurs, elles se sont parées de couleurs merveilleuses pour mieux attirer les insectes ou les oiseaux. Quand ça ne suffit pas, elles diffusent même des parfums exceptionnels. J'observe d'ailleurs que les fleurs vertes n'étant pas destinées souvent à être pollinisées par les insectes, ne dégagent pratiquement aucune senteur.
0: Odeur, ouais.
2: Mais si les fleurs sont, quand une plante produit des fleurs vertes, c'est qu'elles se fiche un peu du monde des insectes.
0: Michel vous demande, mon abricotier se sépare tous les ans de ses fruits avant maturité, que faire?
2: Eh bien, l'abricotier est un être vivant, voyez-vous. C'est une personne qui ne bouge pas, mais qui tous les ans va produire des feuilles, des branches et des fruits. Et il arrive, surtout quand il est tout jeune, qu'il n'a pas la force de tout produire.

0: simultanément. Alors, il va produire les feuilles au printemps, il va fleurir abondamment au printemps. C'est merveilleux, la floraison des abricotiers. Au printemps, l'abricotier est le premier arbre fruitier à fleurir au printemps. C'est pour moi vraiment le symbole du printemps qui arrive. Et puis, arrive l'été, et l'abricotier se rend compte qu'il va peut-être pas pouvoir mener à terme eh bien, la production de ses fruits, et au lieu de souffrir, il préfère s'en séparer. Donc, l'explication vient, un, que la plante est encore trop jeune pour fournir une production intéressante. Deuxième cas de figure, et elle est souvent également fréquente, l'engrais. Il y a encore des gens qui croient utile de mettre de l'engrais au pied des abricotiers. En faisant ça, vous encouragez la plante à produire des feuilles et non pas des fruits. Enfin, même mécanisme que celui que je viens de vous expliquer. La plante ne pouvant pas produire simultanément et des feuilles et des fruits, préfère les feuilles, c'est plus important pour elle.
1: J'aime bien l'idée que vous appeliez ça une personne, un abricotier.
0: Sûr,
1: pour
0: c'est
1: vous,
0: c'est une personne. Je me souviens même de Jean-Pierre Coff, qui, lorsqu'il me faisait la visite de son jardin, ne parlait pas de personne, mais de belles personnes.
1: De belles personnes mais en regardant ces arbres et ces plantes.
0: Mais
1: quoi.
0: Vous savez, le jour où vous avez une grande décision à prendre, Eva, je vous invite vraiment à aller dans un parc et vous asseoir au pied d'un vieil arbre et de lui parler. Vous allez être surprise de l'état d'esprit dans lequel vous repartirez.
1: Alors, je vais y aller tout de suite parce que j'ai beaucoup de questions. Merci beaucoup, Alain Baraton. Merci.
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1: Et Céline Dacosta, l'Aude et les Pyrénées-Orientales sont en vigilance orange, pluie et inondation.
3: Oui, parce qu'on a une nouvelle vague pluviorageuse qui remonte d'Espagne, qui s'installe sur le sud de l'Occitanie, avec de forts cumuls d'eau, parfois en très peu de temps, sur ces deux départements en vigilance. Pour le reste de la moitié sud, un petit peu plus de nuages, quelques averses plus modérées. Une activité orageuse qui va se calmer dans la soirée sur ce secteur, mais qui remontera vers le Languedoc et le sud de la Provence. Et ça sera la situation demain. C'est plus sec, plus lumineux au nord de la Seine. Et puis dans l'après-midi, les éclaircies vont gagner du terrain un petit peu partout. Le ciel sera juste un petit peu plus voilé sur la moitié sud, avec toujours cette zone perturbée sur le Languedoc-Roussillon.
1: Et les températures sont un peu plus douces ce matin.
3: Oui, on l'a senti, hein, 10 à 15 degrés au nord, 16 à 23 plus au sud, les températures pour ce matin. Cet après-midi va rester estival. 30 degrés attendus à Ajaccio, 27 à Montélimar, à Limoges, mais aussi à Bourges et Nevers. 25 degrés à Paris et Rennes, 24 à Nancy, 22 à Lille ou 21 à Brest pour la plus basse. On est 2 à 4 degrés au-dessus des normales de saison.
1: Merci Céline Dacosta. Après ce quart d'heure magazine, je vous propose d'ouvrir un nouveau chapitre de votre matinale, un chapitre plus ancré dans l'actualité, car nous allons parler politique et économie. Bonjour Adrien Brachet.
4: Bonjour Eva.
1: Quel est le sujet de votre chronique ce matin ?
4: Eh bien ce matin, je vous parle d'un totem et d'un sandwich.
1: Et bonjour Leïla Aboud.
5: Bonjour.
1: De quoi allez-vous nous parler ce matin ?
5: Je vous parle de Anthropic. C'est la première entreprise de l'IA qui va tenter une entrée en bourse.
1: On vous retrouve dans quelques minutes à 7h50. L'invité de Quentin Laffey est l'auteur Noam Seltzer. L'auteur nous présentera son deuxième roman, Midgard, qui est publié chez Gallimard. Bienvenue si vous nous rejoignez sur France Inter, il est 7h30. Le journal de Sophie Parmentier. Bonjour Sophie.
6: Bonjour Eva, bonjour à tous. Jour de vote aujourd'hui au Brésil, élection législative et présidentielle. Le président Lula est candidat à sa succession et affronte le fils de l'ancien président d'extrême droite, Jair Bolsonaro. Le Yémen, toujours dans une tension extrême, dans l'étau des rebelles pro-Iran et de l'Arabie saoudite voisine. Éclairage géopolitique dans ce journal. J'ai totalement confiance en Jordan, en France. La déclaration est signée Marine Le Pen, à lire dans la tribune dimanche. Une braderie solidaire au Porge après les incendies dévastateurs de l'été. Et puis, c'est la fête des animaux.
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6: Il y aura sur les Champs-Élysées ce matin un immense défilé de chiens. Car aujourd'hui, c'est donc la fête des bêtes à 4 ou 1000 pattes, la journée mondiale des animaux. Une journée lors de laquelle la SPA rappelle ce message essentiel. Avant d'adopter un animal, soyez sûr de bien vous en occuper. La Société de protection des animaux qui, hier, a organisé une marche solidaire avec les compagnons à 4 pattes. Marche dans la Creuse où Marie-Jeanne Delepol a baladé son micro parmi les canidés. Reportage.
7: Alors là, je me promène avec Doumi.
8: Anaïs est bénévole à la SPA.
7: Ça fait un moment qu'il est à la SPA, malheureusement. Il a été trouvé errant, donc il a été abandonné.
8: Parfois, les propriétaires trop âgés ne peuvent plus s'en occuper. Il y a aussi ceux qui adoptent un animal sans réfléchir, raconte Sophie, elle aussi bénévole.
9: Il y a toujours des gros cas de maltraitance, même en Creuse, où on se retrouve à devoir récupérer une dizaine de chiens, parce que les gens ne stérilisent pas, parce que les gens ont pris des chiens sans vraiment aimer les animaux. Ça coûte cher d'avoir un chien, ça coûte cher d'aller chez le vétérinaire. Depuis des années, normalement, on doit identifier et vacciner son chien. Tous les chiens qu'on récupère en fourrière ou trouvés errants ne le sont pas.
8: D'après la SPA, un chien coûte 700 à 2000 euros par an. Il faut aussi être sûr d'avoir le temps et l'énergie pour l'éduquer. C'est ça qui fait hésiter cette creusoise venue se renseigner.
10: De temps en temps, on garde le chien de mon fils. On se rend compte que c'est beaucoup de présence, d'implication. Et donc, avant d'adopter, on se pose la question sérieusement.
8: Émilie, elle, a sauté le pas il y a 3 ans en adoptant Yona à la SPA.
11: C'est un chien qui avait été laissé pour mort. Et la SPA locale a fait un super travail de lui offrir les soins. Donc on a pu l'adopter assez facilement, non, mais bon, on a quand même pu arriver à faire quelque chose de sympa avec elle.
8: Yona a donc retrouvé une famille, mais une 50aine de chiens patientent encore dans le seul refuge de la Creuse.
12: Reportage ici Creuse, Marie-Jeanne Delepol. L'Aude et les Pyrénées-Orientales placées en vigilance orange, pluie et inondation depuis ce matin 6h, ce qui était déjà le cas hier dans l'Aude, mais l'alerte s'était assouplie dans la journée. Au Porges, en Gironde, où les incendies ont ravagé des maisons entières cet été, les dons avaient afflué, dons de vêtements, de jouets, de vaisselle, presque trop de dons matériels pour certains qui n'ont plus de toit et auraient plutôt besoin d'argent. Alors, le Secours Populaire a eu l'idée d'organiser avec la commune du Porges une grande braderie. Les bradeux viennent y acheter des dons et l'argent est redistribué. Cercle vertueux où on est venu faire des bonnes affaires tout en étant solidaire, Victor Delfouillou.
13: Au rayon ado, Dominique, une veste grise sur les épaules, fait le mannequin.
14: Est-ce qu'elle vous va cette veste? Oui, presque.
15: Il est en train de choisir pour notre petit-fils.
13: Sous les yeux de sa femme, Chantal.
15: On a un petit-fils qui est très grand, donc ça donne une idée.
14: J'ai ce qu'il faut, moi, ça va.
15: On est surtout venus par solidarité, voilà, ouais, surtout.
14: Quand même, avant sûr.
13: Devant le portant d'à côté, cette solidarité, c'est ce qui résonne particulièrement chez Carole.
16: Non seulement c'est important, puis en plus c'est aussi important de comprendre que c'est comme ça qu'il faut fonctionner maintenant. Des fois, on nous met des épreuves plus fortes que d'autres pour qu'on comprenne que c'est la société en général qui doit fonctionner comme ça.
13: En plus des vêtements en vente ce week-end, il y a dehors des jeux et des livres qui ont aussi été donnés.
17: C'est 1 euro les 5.
16: D'accord.
13: Jennifer a quelques exemplaires de Tchoupi entre les mains.
18: Je viens voir pour chiner quelques petites affaires pour mes enfants.
13: Avec ses 2 petits, elle habite le Porges, alors être solidaire, c'est encore plus important.
18: Moi, j'ai eu de la chance de ne pas avoir été sinistrée. Mes parents l'ont été en partie et c'est important qu'on participe tous à notre échelle sous forme de braderie, je trouve ça très bien.
13: Jennifer est donc repartie avec quelques livres et des vêtements pour elle et ses enfants.
12: Reportage ici, Gironde, signé Victor Delfouillou. J'ai totalement confiance en Jordan, la déclaration est de Marine Le Pen ce matin dans la Tribune dimanche. C'est sa première réaction publique 2 jours après que Mediapart a apporté les preuves d'authentification des écrits antisémites attribués à Jordan Bardella dans sa jeunesse. Gabriel Attal est lui à la une du Parisien dimanche. Le candidat Renaissance à la présidentielle appelle à une grande coalition allant des électeurs de Raphaël Glucksmann à ceux de la droite républicaine. Dans France Jeu, l'émission politique de France Inter et de France 2, tout à l'heure après le journal de 13h, Benjamin Duhamel recevra aujourd'hui le ministre de l'Éducation, Édouard Geffray, pour faire le point sur la situation des blocus des lycées. Hier matin, très tôt, un incendie a touché un lycée de Salon de Provence après un feu de poubelle. Une enquête est en cours, on l'a appris aujourd'hui. Et puis, à Marseille, le mineur de 15 ans et demi, soupçonné d'avoir agressé une femme avec un spray inflammable alors qu'elle s'opposait à la dégradation d'un abribus. Ce mineur a été placé en garde à vue et sa garde à vue est prolongée.
1: On vote aujourd'hui au Brésil
12: pour élire des parlementaires, mais surtout un nouveau président, Lula, 80 ans, est candidat à sa réélection, 4e mandat non consécutif. L'ex-ouvrier métallurgiste, fondateur du Parti des Travailleurs, affirme que la souveraineté du Brésil est en jeu face aux pressions américaines. Face à lui, Flavio Bolsonaro, avocat sénateur de 45 ans, fils de l'ancien président d'extrême droite, Jair Bolsonaro. Nous serons à Rio de Janeiro dans le journal de 8h. Au Yémen, Sanaa, la capitale bombardée par l'armée yéménite. La tension ne fait que monter entre les rebelles yéménites, les Houthis pro-Iran et l'Arabie saoudite voisine. Les attaques de part et d'autre se multiplient, ce qui aggrave la situation humanitaire déjà catastrophique au Yémen, l'un des pays les plus pauvres de la planète. Christian Chéneau.
17: C'est la guerre des capitales. Les rebelles yéménites affirment que l'Arabie Saoudite a mené hier dans la journée 26 frappes aériennes sur Sanaa, tandis que Riyad a été touchée dans son cœur économique. Des panaches de fumée et de flammes s'élevaient d'installations appartenant au géant pétrolier Aramco au sud de la capitale saoudienne. Autant de signes de l'intensification du conflit depuis l'offensive éclair des rebelles houthis soutenus par l'Iran qui se sont emparés en septembre du littoral sur la mer Rouge, renforçant leur emprise sur le détroit de Bab el-Mandeb. Un défi pour l'Arabie de Mohamed Ben Salman, le prince héritier, qui cherche la bonne stratégie face à un ennemi motivé, bien armé et qui profite du terrain très montagneux. En tout cas, cette escalade militaire inquiète les ONG et les agences de l'ONU. La population civile yéménite, déjà fragilisée par des années de guerre, est encore une fois en première ligne. La crise de la faim menace de devenir absolument dévastatrice, avertit déjà le PAM, le Programme Alimentaire Mondial de l'ONU.
12: Christian Chéneau, spécialiste Moyen-Orient à la rédaction internationale. Le chancelier allemand Friedrich Merz vient d'atterrir à Kiev ce matin. Visite surprise. L'Allemagne est l'un des plus grands soutiens de l'Ukraine dans sa guerre contre la Russie. La Russie qui a pilonné notamment deux ponts majeurs à Kiev ces deux derniers jours. En République démocratique du Congo, le ministre français des Affaires étrangères est venu dire qu'il soutenait ce vaste pays d'Afrique australe en proie à la pire épidémie d'Ebola de son histoire. L'épidémie qui a contaminé 8000 personnes à ce jour, la moitié en sont mortes, un quart seulement ont été guéris. Il est d'autant plus difficile de répliquer face à cette épidémie en RDC qu'il y a toujours de violents affrontements armés dans la région des Grands Lacs. Mais Jean-Noël Barrot a martelé son soutien car, dit-il, les virus ne connaissent pas les frontières. En football, Israël et l'Irlande se retrouvent ce soir pour un match retour sous haute tension. Après une première rencontre très controversée dimanche dernier en Hongrie, l'Irlande avait gagné 3-0. Cette fois, c'est la Serbie qui accueille les deux équipes, toujours sur terrain neutre, car cette rencontre de Ligue des Nations a largement dépassé le cadre sportif. Il y a eu des appels au boycott. À la veille même du premier match, un vote aurait divisé les joueurs irlandais sur la question de leur participation. Et hier, la conférence de presse de l'entraîneur irlandais s'est achevée après des accusations de racisme formulées par des médias israéliens à l'encontre des joueurs irlandais. À Dublin, Clémence Pénard.
19: Sur la pelouse, les Irlandais entendent reproduire les gestes qui ont marqué le match aller. Brassard noir au bras, en hommage aux personnes tuées à Gaza. Les joueurs baisseront la tête pendant l'hymne israélien et pas de poignée de main avec leurs adversaires. Mais pour Daniel Lambert, président du club de foot le plus politisé d'Europe, les Bohemians, le symbole ne suffit plus.
20: Nous n'aurions jamais dû jouer ce match. Le gouvernement irlandais reconnaît qu'Israël commet un génocide, alors pourquoi continuer à jouer contre ce pays ? C'est du sport washing. La Russie a été exclue de l'UEFA en 4 jours. Israël a tué des milliers de fois plus d'enfants. Mais pour Israël, les règles ne sont clairement pas les mêmes.
19: Un seul joueur irlandais a finalement refusé de jouer, le gardien Gavin Bezuno, qui sera également absent ce soir.
20: J'aurais aimé que davantage de joueurs aient son courage, mais je ne leur en veux pas. Pour moi, cela ne change pas mon opinion sur l'équipe nationale. En revanche, je suis très déçu par la Fédération irlandaise de football.
19: Lorsque l'Irlande a été tirée au sort avec Israël, la fédération irlandaise a finalement confirmé qu'elle jouerait les deux matchs, invoquant notamment les conséquences financières d'un forfait.
12: Clémence Pénard à Dublin. Et puis après le journal de 8h, on parlera des mondiaux de judo qui commencent à Bakou. Ce sera dans le journal des sports de Noureddine Zidane.
1: Merci Sophie Parmentier.
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1: 7h41.
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1: La politique vue par Adrien Brachet, journaliste au Point, c'est tous les dimanches à 7h41-42. Adrien, ce dimanche, vous vous penchez sur un totem.
4: Oui, Eva, Édouard Philippe a présenté mardi son projet pour les retraites, une réforme totémique selon l'entourage du candidat, lui qui veut faire du sérieux budgétaire un point cardinal de sa campagne, quand beaucoup minimisent la gravité de la situation financière. L'ancien Premier ministre a donc poli les moindres contours de ses annonces. D'un côté, départ reculé à 65 ans, durée de cotisation allongée à 45 ans, part de capitalisation. De l'autre, prise en compte de la pénibilité et accent mis sur l'emploi des seniors. Un plan pensé jusque dans les moindres détails. Mais patatras, en quelques heures, la réforme Philippe a été éclipsée des plateaux TV par les révélations explosives de Mediapart sur Jordan Bardella ou la chorégraphie de Jean-Luc Mélenchon sur le volcan de la colère lycéenne.
1: Et ça, Adrien, ce n'est pas franchement rassurant pour le bloc central.
4: Oui, parce que cet épisode alimente une peur panique au sein de la droite et du centre, celle d'une campagne monopolisée en pleine polarisation par le Rassemblement National et la France Insoumise. En privé, un prétendant du bloc central s'inquiète qu'aucun autre candidat que Marine Le Pen ou Jean-Luc Mélenchon ne parvienne, je cite, à structurer le débat public autour de ses propositions. Résultat, Gabriel Attal ou Gérald Darmanin alertent désormais ouvertement sur le risque d'une élimination au premier tour. Une bombe pour un camp habitué à exercer le pouvoir.
1: Alors cela dit, à 7 mois de l'élection, est-ce que c'est vraiment le moment d'épiloguer ?
4: Alors vous avez raison Eva, la campagne est encore longue et le bloc central a aussi de quoi se rassurer. Il n'a certes pas encore de candidat unique, pas de périmètre tout à fait arrêté, mais il a des thèmes sur lesquels il est identifié, les retraites, l'Europe, la défense de l'entreprise. Et puis surtout, il demeure pour l'instant la principale alternative à un second tour RN-LFI, rejeté selon les sondages par une frange importante du corps électoral. Seulement, attention à ne pas être qu'un choix par défaut. On est au mieux une valeur refuge, au pire une tranche de jambon entre les pôles radicaux, soupire un ex-ministre d'Emmanuel Macron. En fait, pour ce camp pris en sandwich, l'enjeu est double. D'abord montrer sa capacité à tirer les leçons d'un macronisme qui n'a d'ailleurs lui-même pas soigné les comptes publics. Et ensuite, bâtir un récit positif capable de court-circuiter à la fois la nouvelle France de Jean-Luc Mélenchon et la renaissance de la France de Marine Le Pen, pour citer leurs mots d'ordre respectifs. Le défi n'est pas impossible, mais il est vertigineux.
1: La politique vue par Adrien Brachet est à retrouver sur l'application Radio France.
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1: Et pour l'économie, je me tourne vers vous, Leïla Aboud, chef du bureau à Paris du Financial Times. Anthropique, l'un des géants américains de l'intelligence artificielle, prépare son entrée en bourse et c'est une entrée assez particulière.
0: Oui, elle s'annonce même franchement bizarre. Anthropique développe Claude, l'un des modèles d'IA les plus puissants au monde. Pour entrer en bourse, elle doit séduire les investisseurs. Dans les documents qui leur sont destinés, Anthropique se vante d'une technologie capable de révolutionner le monde. De faire avancer la recherche scientifique, d'aider à guérir les maladies et de nous libérer du travail. Mais les règles de Wall Street l'obligent aussi à dire tout ce qui pourrait mal tourner, c'est-à-dire les risques qui peuvent nuire au business. Et là, on découvre quelque chose d'assez inhabituel. Anthropique le dit noir sur blanc, et je cite, « Sa technologie peut poser des risques existentiels pour l'humanité. » Rien que ça, Claude peut tuer. Anthropique évoque aussi des modèles capables de mentir, de résister quand on veut les arrêter, voire de faire du chantage. Donc, voilà le pitch. Notre IA peut rendre le monde bien meilleur ou le détruire, on ne sait pas. On a connu les introductions en bourse beaucoup plus simples à vendre.
1: Et face à de tels risques, qui fixe les règles ?
0: Pour l'instant, les entreprises elles-mêmes, et c'est assez frappant, Anthropique veut davantage de régulation. Mais cette semaine, à la Maison-Blanche, Donald Trump a choisi la self-regulation. C'est-à-dire, c'est aux entreprises de se policer, pas à l'État. Anthropique et d'autres acteurs de l'IA ont signé à l'arrache un accord dans ce sens avec Trump. Ils se sont engagés à faire des contrôles internes, des audits indépendants, mais rien d'obligatoire.
1: Et malgré tout ça, Anthropique peut faire rêver Wall Street.
0: Oui, la croissance est spectaculaire. Son chiffre d'affaires est passé de 400 millions de dollars en 2024 à presque 5 milliards en 2025. Le problème, c'est qu'en même temps, Anthropique a perdu plus de 8 milliards de dollars. C'est-à-dire l'IA coûte une fortune à développer. Il y a des puces, des centres de données, de l'électricité, et en plus, il y a des concurrents qui sont dans une course effrénée. Et personne ne sait encore combien les clients, y compris les entreprises et le grand public, seront prêts à payer. Anthropique pourrait donc devenir l'une des entreprises les plus grosses et les plus rentables au monde, ou découvrir que l'IA, c'est une technologie fabuleuse, mais pas vraiment rentable. Combien vaut vraiment Anthropique ? Jusqu'où ira cette technologie ? À Wall Street, bientôt, de faire son pari.
1: C'était l'économie vue par Leïla Aboud. À la semaine prochaine.
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1: Et à 7h46, il est temps d'accueillir votre invité, Quentin Laffray. Et ce matin, vous recevez un écrivain, une nouvelle voix de la littérature.
3: Bonjour Noam Seltzer.
5: Bonjour Quentin Laffray.
3: Après un premier roman dense et remarqué intitulé Les chaînes de Markov, sorti en 2024, vous faites paraître en cette rentrée littéraire un second roman plus ambitieux encore, Midgard, aux éditions Gallimard. Vous y racontez l'histoire d'une fratrie, Soura, Zélic et Gaston, unis dans l'enfance autour d'un jeu vidéo Final Fantasy VII, le jeu vidéo qui a

0: marqué les années 90. On suit alors avec frénésie, suspense, leur trajectoire, leur délitement progressif, leur lien qui ne résiste pas aux grands choix que leur impose la révolte écologique, la réalité du capitalisme, la maladie mentale aussi, on y reviendra. J'aimerais commencer par citer l'épigraphe de votre roman. Tant que notre civilisation d'opulence perdurera, elle continuera d'offrir à chacun de nous trois chemins, l'adhésion, la révolte et la folie. Au fond, ces trois chemins, ce sont vos trois personnages ?
1: Absolument. En fait, c'est un roman donc sur une fratrie, comme vous l'avez dit, et chacun des trois, les deux frères et la sœur, représente, incarne une de ces trois façons de traverser notre monde. Si on commence par l'adhésion, la première façon de traverser notre monde, c'est Zélic, le cadet. Zélie qui perçoit dans notre civilisation tout ce qu'il y a d'extraordinaire ou de miraculeux. Il perçoit que c'est un miracle qu'on mange à notre faim, tous et toutes autour de cette table, qu'on prend des douches chaudes chaque jour.
0: Donc c'est l'adhésion au capitalisme, en fait.
1: L'adhésion au capitalisme, c'est l'adhésion à notre monde technique. On a une espérance de vie à 80 ans et lui perçoit ça. Sura, sa grande sœur, tout au contraire, elle perçoit dans notre monde tout ce que notre civilisation elle a d'annihilatrice. C'est-à-dire, là, on vient d'entendre il y a 3 minutes parler d'Anthropique qui nous dit que peut-être l'IA va terrasser, annihiler la race humaine d'ici 3 ou 4 mois. On sait pas. Bon, on sait qu'on a la capacité nucléaire de nous détruire. On sait qu'évidemment, on est en train de foutre en l'air le climat. Sura perçoit ça de notre monde et elle incarne la révolte contre ce monde.
0: Le deuxième chemin possible. Donc, et le troisième, vous dites, c'est la folie. La folie.
1: La folie, oui. Gaston, le petit frère de Sura et Zélic, il ne se reconnaît pas, il n'essaye pas de participer au grand combat idéologique permanent entre son grand frère et sa grande sœur. Il est peut-être un peu plus fragile, un peu plus sensible, et lui, il est davantage à la fois fasciné et percuté par le monde tel qu'il va, et il chemine peu à peu vers la folie, oui, la schizophrénie.
0: On reviendra bien sûr vers ces trois personnages, et notamment vers Gaston qui incarne cette folie, mais au fond, votre roman, Noam Seltzer, il pose aussi une question. Qu'est-ce qui explique que des frères, des sœurs nés sous un même toit, avec des mêmes parents, puissent avoir des vies, des trajectoires, des destins si différents ?
1: Ça, franchement, j'en sais rien. On a envie un peu de croire au déterminisme sociologique. En fait, ce qu'on constate dans des fratries, moi, c'est ce que je constate dans la mienne, dans toutes les fratries que j'ai fréquentées depuis que je suis né, c'est que même si on est né sous le même toit, comme vous l'avez dit, et on a reçu la même éducation, en fait, ce qui est amusant, ce qui est intéressant, ce qui est passionnant, ce qui est émouvant aussi dans les fratries, c'est qu'on dissemble. C'est qu'en fait, on devient des êtres pas du tout pareils. Parfois, c'est quand on a 8-10 ans qu'on devient pas pareil. Parfois, c'est quand on a 55 ans, mais dans les fratries, on n'est plus du tout les mêmes personnes et les caractères s'affirment très tôt ou très tard.
0: Je suis pas tellement d'accord avec vous lorsque vous dites que vous ne savez pas ce qui explique justement ces divergences, parce qu'il y a une autre idée très forte dans votre roman, c'est l'idée de destin. Je vous cite, vous écrivez « Tout dans l'enfance n'est qu'affaire de malédiction. Au cours des premières années de la vie, pour l'entourage, une unique question se pose. À quelle lignée l'enfant appartiendra-t-il ? Pourquoi cette idée de destin hante votre récit ? Cette idée de malédiction aussi, c'est de la superstition ou c'est une formidable matière littéraire ?
1: C'est avant tout une formidable matière littéraire, mais c'est aussi ce que je constate dans la réalité. C'est-à-dire que quand un enfant il a 2 ans ou 6 ans, un accord se fait dans son entourage, un accord sans le dire, un accord non dit sur le fait que tel enfant ressemble tellement à son oncle, où est le portrait craché de sa mère. Et en fait, cette chose-là, c'est à la fois une chose extrêmement positive, c'est un héritage, une transmission qui peut être sublime, et à la fois, c'est une malédiction. On a la malédiction de ressembler, encore une fois, à son père.
0: Parce qu'on vous colle un destin à la peau, parce qu'on est contraint de suivre le chemin qu'on a dessiné pour vous ?
1: Ouais, absolument. En fait, on le dessine pour nous et à la fois, même nous, on est piégés. On essaye d'avoir sa propre personnalité indépendamment de cette malédiction-là. Mais en réalité, on la suit, qu'on le veuille ou non.
0: Alors cette fratrie extrêmement attachante, Noam Seltzer, elle se percute sur une réalité. Vous en avez parlé, la réalité du mur et du défi écologique. Pourquoi l'écologie pour faire exploser cette fratrie ?
1: En fait, il me semble que l'écologie, les questions environnementales posent une question philosophique extrêmement nouvelle à nous tous et nous toutes et à laquelle il est important de réfléchir, même si je prétends pas du tout avoir des réponses. Mmh. Si on étudie 2500 ans de philosophie, ce qu'est une vie bonne et vertueuse, la question de faire le bien dans sa vie, c'est un peu toujours pareil dans le fond, que on soit à l'époque des Grecs ou des choses 19e siècle ou même 20e siècle. En gros, il faut construire une maison, la chauffer, rapporter un peu à manger, un peu de viande à ses enfants. En fait, ces choses-là que je viens de citer, on sait désormais, mais c'est très récent comme savoir, ça a 20 ans, 30 ans, on sait désormais que quand on fait ces choses-là, quand on allume les radiateurs, quand on allume notre voiture pour aller voir un proche ou une proche, en fait, on participe à une grande entreprise de destruction de la vie. On sait que, en gros, on consomme du pétrole, de l'essence, du gaz, et en fait, on fout en l'air, comme je le disais tout à l'heure, le climat.
0: Donc c'est plus difficile, c'est plus contraignant, c'est plus laborieux aussi de mener cette vie bonne que vous évoquez?
1: C'est plus contraignant, plus laborieux. En fait, on en revient à se poser des questions tout le temps. On passe notre temps à discuter. Est-ce qu'il faut prendre l'avion? Est-ce qu'il faut prendre la voiture? Est-ce qu'il faut pas arrêter complètement les bouteilles en plastique? Toutes ces choses-là. Parce que le fait de faire le bien, le fait de n'avoir au moins pas d'impact négatif sur l'univers, eh ben, ça devient de plus en plus compliqué.
0: Mais quel rapport alors avec vos personnages, ces questions-là que vous soulevez, comment vont-elles faire imploser cette fratrie qui semblait si unie? On y reviendra là aussi.
1: Ces questions, elles font imploser la fratrie parce que Sura, notamment la grande sœur, elle veut faire le bien. La révoltée. Elle veut faire le bien. Alors que son frère cadet, Zélik, qui adhère au système, lui, il travaille pour des entreprises qui créent de l'énergie et qui font fonctionner le système. Et lui continue de vouloir faire fonctionner le système pour qu'on puisse manger à notre faim, pour qu'on puisse aller se voir les uns les autres en voiture, en avion. Et ces questions-là, qui sont d'une grande complexité philosophique, morale et concrète, font exploser la fratrie.
0: Une autre thématique d'actualité, Noam Seltzer, que pose votre roman, c'est la question du sabotage et donc de l'éco-terrorisme. Zélik, l'un des membres de la fratrie, travaille pour Ixia Power, une multinationale de l'énergie qui exploite des centrales à charbon. L'entreprise est responsable d'un accident meurtrier et la justice ne suffira pas à le sanctionner. La question de la violence légitime, comment est-ce que vous la posez? Est-ce qu'au fond, des violences peuvent être légitimes pour agir et faire avancer, relever le défi de l'écologie?
1: Je ne sais pas si ça fait avancer, mais en fait, la violence, on peut se la poser en beaucoup de questions philosophique, on va avoir des défenseurs de l'ordre et des défenseurs de l'insurrection, etc., etc.
0: Dilemme
1: d'actualité avec ce qui se passe dans beaucoup de lycées en France. En fait, moi, la question philosophique, à vrai dire, je suis romancier, donc j'en sais rien. Mais ce que je sais, en revanche, c'est qu'il y a une sorte de pacte de décence entre les citoyens et les gouvernements. Moi, je suis plutôt un bon élève de la République, contre les violences, je suis pour l'état de droit.
0: Vous êtes même enseignant de mathématiques, disons les choses
1: absolument.
0: Entièrement.
1: Et du coup, j'aurais plutôt tendance à condamner les violences, comme on le dit souvent, mais à vrai dire, ce que je constate dans cette éruption de la violence, que ce soit sur les questions écologiques ou là dans les lycées en ce moment, c'est que ce pacte de décence, il semble à des moments brisé par une richesse indécente d'une part et une insalubrité indécente d'autre part. Que ce soit à propos de lycéens qui ne peuvent pas aller aux toilettes sans être dans l'insalubrité la plus totale et qui demandent juste à pouvoir aller aux toilettes tranquille entre leurs cours, ou sur les questions écologiques où on a bien vu sur la loi Duplomb l'année dernière que on remettait l'acétamipride par exemple, dont on sait qu'il est en train d'exterminer que ce soit les colibris, les merles, les abeilles ou notre système nerveux à nous les êtres humains. Et il est en train, ces molécules-là ont ces dommages-là, on le sait, c'est prouvé, le consensus scientifique, c'est pas 90%, c'est 100%. En fait, il y a une forme d'indécence à ce que ces choses soient remises dans nos eaux et nos sols. Et c'est normal qu'il y ait de la violence qui émerge.
0: Il faut dire un mot par ailleurs, Noam Seltzer, sur la forme même de votre roman et ce qui l'a inspiré, parce que c'est tout à fait étonnant. À l'origine, il y a un jeu vidéo Final Fantasy VII. Expliquez-nous d'abord ce qu'est ce jeu vidéo et puis comment il a pu inspirer la structure narrative, la forme même de votre écriture et de votre récit.
1: Alors, ce jeu vidéo, Final Fantasy VII, est un chef-d'œuvre des années 90, une très grande œuvre d'art, et qui, c'est bien pratique dans ma narration, commence par un attentat éco-terroriste. Quand on commence le jeu, on fait partie d'une équipe de mercenaires qui vont faire sauter un réacteur qui crée de l'énergie. Et donc, c'est évidemment bien pratique pour moi de faire des parallèles entre la ville de ce jeu vidéo, Midgar, et notre monde réel.
0: Déjà, la question de l'écoterrorisme dans ce jeu vidéo des années 90,
1: exactement.
0: C'est précurseur quand même.
1: Très précurseur, alors que c'est sorti il y a une trentaine d'années, c'était en 97. Mais par ailleurs, ça dit autre chose, le fait d'utiliser le jeu vidéo. Moi, j'ai grandi dans les années 90, et donc mes mythologies, mon monde mental, il est peuplé par les jeux vidéo. Et en fait, je crois qu'on est tous peuplés de mythologies sacrées, comme la Bible par exemple, mais aussi peuplés de mythologies profanes. C'est-à-dire, si vous étiez un paysan bourguignon ou breton du XIIIe siècle, on vous racontait je ne sais quelle histoire de Farfadet ou de je ne sais pas quoi, bon, je dis n'importe quoi. Alors qu'aujourd'hui, les mythologies profanes, c'est évidemment le jeu vidéo pour beaucoup de gens de ma génération. Et donc ce que je voulais faire aussi dans ce roman-là, c'est mettre sur un pied d'égalité ce qui nous constitue, c'est-à-dire à la fois des mythologies sacrées comme la Bible et à la fois des mythologies profanes comme le jeu vidéo.
0: Un mot sur le troisième personnage, celui qu'on a peut-être le moins évoqué à ce stade de la discussion, Gaston, qui est traversé par des problèmes de santé mentale, qui bascule dans une forme de folie, qui perd pied aussi avec la réalité. Pourquoi est-ce que cela a été pour vous le personnage le plus difficile à construire, à penser et à écrire ?
1: Ça a été le plus difficile pour moi parce que quand on crée des personnages de fiction dans un roman, on leur prête des choses de soi-même. Sura et Zélie, je leur ai prêté des pensées et des questions que je me pose, alors que Gaston, je lui ai prêté des émotions, des peurs que j'ai, des fragilités, des angoisses. Et donc pour le créer, Gaston, je suis allé moi me reconfronter, je suis allé à mes angoisses, je suis allé me balader la nuit près de hangars désaffectés, près d'usines, pour retraverser moi ce qui me terrifie dans notre monde.
0: Il y a une part de vous qui perd pied également ?
1: Il y a une part de moi qui perd pied, absolument face à ce monde-là. Gaston, il n'arrive pas à avoir de la prise et il ne veut même pas avoir de la prise sur le monde. C'est le monde qui a de la prise sur lui, comme il a de la prise sur moi. Et c'est ça que j'ai offert à ce personnage-là. Et c'est pour ça qu'il m'est plus proche d'un point de vue poétique et émotionnel.
0: Midgar, c'est aux éditions Gallimard, c'est absolument passionnant et c'est signé Noam Seltzer. Merci d'être venu au micro d'Inter ce matin.
1: Merci à vous.
2: Merci Quentin, on se retrouve à 8h20 pour le grand débat de la matinale avec Nora Hammadi et Raphaël Don. On va continuer à parler justement des mobilisations lycéennes.
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2: Bonne matinée à l'écoute de Radio France, il est 8h. Et de France Inter dans la Radio France. Le journal avec Marion Lourd. Bonjour Marion.
4: Bonjour à tous. Gauche contre extrême droite, souveraineté contre influence états-unienne, expérience du pouvoir contre dynastie familiale, les éléments du duel crucial qui se dispute aujourd'hui au Brésil, Lula face à Flavio Bolsonaro dans l'élection présidentielle et l'inquiétude qui monte chez les électeurs, nous serons sur place dans un instant. La mobilisation lycéenne en pause avant la reprise demain. Le préfet de police de Paris demande aux parents de dissuader les enfants de bloquer leurs établissements. Face au débordement, le maire de Salon-de-Provence lui réclame une limitation des réseaux sociaux.
2: Le grand débat de la matinale sera consacré au mouvement lycéen. Nora Hammadi et Raphaël Dohan échangeront leur point de vue sur cette crise de la jeunesse. Comment expliquer l'ampleur de cette colère et que peut faire le gouvernement pour l'apaiser?
4: Dans ce journal aussi, faux champignons bio, fausse étiquette durable et vertueuse. Gardez l'œil ouvert en faisant votre marché. Les habitants du Bourget veulent contester en justice l'installation d'un data center. Ils craignent de voir grimper la température. La compétition, ça existe même chez les fleuristes, vous l'entendrez. Et le journal des sports, le championnat d'Europe de cyclisme et le mondial de judo sont des Teddy Riner.
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4: C'est une puissance émergente, le pays le plus peuplé d'Amérique latine, premier exportateur de viande et propriétaire de terres rares. Autant dire que l'enjeu est fort autour de l'élection générale au Brésil aujourd'hui et le duel spectaculaire. À gauche, Lula, 80 ans, en course pour un quatrième mandat avec un discours de souveraineté. À l'extrême droite, Flavio

0: qui désole Aniel Franco, ancienne ministre de Lula.
1: Les élections sont toujours difficiles, mais c'est vrai que les fausses nouvelles dominent trop souvent ici. Je pense qu'on est bien en place pour l'emporter.
0: De l'autre côté de la ville, Fabinho profite d'un défilé de motos, le dernier événement de campagne de son candidat. Lui ne peut pas imaginer 4 ans de plus sous Lula.
2: Jair a fait confiance à son aîné, donc on lui fait confiance. S'il nous avait dit de voter pour un chien, on l'aurait fait. Mais on ne peut pas rester avec l'autre bandit, ce voleur. Sinon, c'est la fin de la ligne pour le Brésil et les Brésiliens.
0: Pour les deux camps, la tension est maximale alors que son troisième candidat fort, une victoire surprise est possible dès le premier tour. À Rio de Janeiro, Jean-Mathieu Albertini, France Inter.
3: Et on fera le point sur tous les enjeux du scrutin dans le journal de 9h sur France Inter. Là, c'est l'influence du Kremlin qui est en question. La majorité pro-européenne est en tête des législatives en Lettonie, selon les premiers résultats partiels portant sur la moitié des voix. Le parti Liste Unie obtiendrait plus d'un tiers des voix et des sièges devant les populistes pro-russes de Lettonie d'abord, 13% des voix et 15 députés. L'Ukraine, où le chancelier allemand vient d'atterrir ce matin, déplacement surprise de Friedrich Merz à Kiev pour assurer le président Zelensky du soutien de son pays dans la guerre contre la Russie. La politique en France, c'est le soutien finalement réaffirmé de Marine Le Pen à Jordan Bardella. La candidate du RN à la présidentielle l'assure dans les pages de la Tribune dimanche. Elle maintient totalement sa confiance au président du parti, ce malgré la publication par Mediapart des preuves des propos antisémites qui lui sont reprochés. Première réaction publique donc de Marine Le Pen depuis que ces éléments ont été présentés. À gauche, dernier débat ce soir pour les candidats à la primaire social-démocrate, Olivier Faure, Raphaël Glucksmann, Jérôme Guedj, Emmanuel Morel, Ségolène Royal sur un plateau télé avant le vote des 9 et 10 octobre. Dans une ambiance tendue sans doute après qu'une vidéo de propos privés du patron de place publique a circulé sur les réseaux, Raphaël Glucksmann en discussion avec un lieutenant socialiste y affirme notamment que Ségolène Royal a fait la danse du ventre à Emmanuel Macron. Il dit aussi, je le cite, pisser sur Jean-Luc Mélenchon. Primaire à gauche bientôt mais primaire plus large dans l'esprit de Gabriel Attal. Le candidat Renaissance reprend à son compte la proposition de François Bayrou, une primaire de la droite républicaine à la gauche sociale et démocrate, une sorte de grande coalition, explique l'ex-premier ministre, pour désigner un candidat unique face aux extrêmes.
4: Le préfet de police de Paris en appelle aux parents des lycéens mobilisés.
3: Patrice Faure leur demande dans une lettre ouverte de dissuader les élèves de prendre part au blocus lycéen. Il parle d'évolution préoccupante du mouvement. Émaillé parfois en effet de violence, à Marseille, un mineur de 15 ans est en garde à vue jusqu'à ce soir, soupçonné d'avoir dirigé un spray enflammé vers le visage d'une passante qui tentait de s'interposer pour protéger un abribus. À Salon de Provence, un incendie a partiellement brûlé un lycée, sinistre probablement d'origine criminelle. Le maire Nicolas Isnard parle d'actes inacceptables et inexcusables, Sarah Kelifi.
5: Le feu est parti d'une poubelle samedi matin et s'est propagé à un bâtiment. Les pompiers des Bouches-du-Rhône interviennent à 7h. Ils stoppent rapidement les flammes. Des murs sont noircis, des vitres brisées. 5 personnels éducatifs logés dans l'établissement sont évacués. Pas de blessés. Le maire de Salon de Provence précise mettre tous les moyens pour identifier les auteurs. La piste criminelle est privilégiée après 2 tentatives d'intrusion rapportées par le veilleur de nuit. Face à cette violence qui se multiplie en marge des manifestations lycéennes, Nicolas Isnard pointe le rôle des réseaux sociaux. Il propose qu'en cas d'émeute, leur accès soit bloqué pour les mineurs de façon temporaire. Une proposition transmise au garde des Sceaux et au ministre de l'Intérieur.
3: Sarah qualifie d'ici Provence. Dans ce contexte, la loi dite casseur-payeur verra son examen avancé. Le texte arrivera au Sénat ce mois-ci. On reparle de ce mouvement à 8h20 et puis à 13h20 aussi sur France Inter. Le ministre de l'Éducation, Édouard Geffray, invité de l'émission Frangeux de Benjamin Duhamel. Des associations humanitaires françaises ont-elles financé le Hamas? La question se pose après la publication par les États-Unis d'une liste noire hier. 5 responsables sont mis en examen pour financement d'entreprises terroristes, abus de confiance et blanchiment. 2 d'entre eux sont sous les verrous. Pas de répit dans les hostilités entre les Houthis du Yémen soutenus par l'Iran et le gouvernement yéménite allié à l'Arabie Saoudite. L'armée régulière annonce avoir bombardé la capitale du pays tenue par les rebelles. Les Houthis de leur côté affirment avoir touché à Riyad, un site du géant pétrolier Aramco.
6: C'est dimanche et dimanche, c'est souvent jour de marché.
3: Et méfiance hein, devant les étals de fruits et légumes, car les produits bio et durables ne le sont pas toujours tant que ça. C'est le résultat d'une enquête de la direction de la répression des fraudes. 2 ans d'investigation auprès de 6500 professionnels. Résultat, Maria Melkurdi, défaut d'étiquette, pratiques trompeuses et même faux bio.
7: Dans la majorité des cas, ce sont dans les commerces de détail que les inspecteurs de la répression des fraudes

0: relève des pratiques commerciales trompeuses sur l'alimentation durable. Des étiquettes qui induisent en erreur comme un pot de confiture présenté comme bio, alors qu'il ne contient qu'un seul ingrédient issu de l'agriculture biologique, par exemple, mais aussi de faux aliments bio. Ambroise Pascal est délégué à la transition écologique à la DGCCRF.
1: On a rencontré le cas d'un producteur de champignons qui commercialisait sa propre production, qui était bien certifiée bio, mais qui commercialisait également des champignons conventionnels qu'il avait achetés auprès d'un grossiste en les présentant de la même façon que sa propre production.
0: Sur le bio, près de 800 professionnels font l'objet de mesures correctives ou répressives. Les inspecteurs mettent aussi en lumière des emballages mensongers, laissant croire à des légumes cultivés sans pesticides ou avec des pratiques environnementales vertueuses.
1: Un exemple à nouveau, chez un grossiste de fruits et légumes qui présentait ses produits comme issus de cultures raisonnées, mais n'avait aucun justificatif pour présenter une telle allégation.
0: Autre pratique réprimée et préjudiciable aux consommateurs, la mention abusive de labels tels que haute valeur environnementale.
2: Encore une fuite de données dans une administration. Cette fois, c'est la région Hauts-de-France qui est touchée. Une cyberattaque a mené à diffuser les informations personnelles de 700 000 personnes, dont potentiellement leur relevé d'identité bancaire. Le numérique et ses zones d'ombre. La contestation monte aussi contre les data centers, ces fermes de serveurs géants partout dans le monde. En France aussi, notre pays en compte 350 et espère accueillir de plus en plus de centres de données avec le développement de l'IA. Problème, la gourmandise de ces structures en terrain et en énergie. Au Bourget, en Seine-Saint-Denis, une vingtaine d'habitants veulent saisir le tribunal administratif contre l'un de ces projets. Ils contestent l'autorisation délivrée par le préfet. Le nouveau maire a même déjà retiré le permis de construire. Et pour cause, Rémi Brancato, l'industriel porteur du projet, veut l'installer près du centre-ville.
3: C'est sur cette friche industrielle en face des voies ferrées que doit s'installer le data center.
4: Les habitations les plus proches sont à 29 mètres.
3: Adil Champion vit juste à côté.
4: On a une école à côté, une mosquée, une maison de retraite. En cas d'incendie ou d'explosion, les conséquences pourraient être dramatiques.
3: Avec son collectif de riverains, dont fait partie Christine Honorati, ils craignent du bruit et de la chaleur supplémentaire.
5: On a vécu un été caniculaire dans une zone dense. On est entouré d'autoroutes. On a l'aéroport du Bourget, le RER, les travaux du métro, très très peu d'espace vert. J'ai pas du tout envie qu'il y ait une chaleur supplémentaire.
3: Selon les études, la hausse serait limitée à 0,3 degrés. Assure le logisticien Segro qui porte le projet. Il répond qu'il respectera les seuils réglementaires de bruit et de qualité de l'air. Pas de quoi rassurer le nouveau maire, Mehdi Nezar.
6: Je dois protéger la population.
3: Il a donc retiré le permis de construire de son prédécesseur, car le département compte déjà près d'une trentaine de centres de données.
6: On en a à La Courneuve, il va y en avoir à Duny, à Aulnay. Je pense qu'on est capable de trouver d'autres sites loin des riverains de la Seine-Saint-Denis. La Seine-Saint-Denis est toujours là où on met le plus de choses néfastes pour la population.
3: Sa mairie et l'intercommunalité saisissent comme les riverains le tribunal administratif pour faire annuler l'autorisation du projet.
2: Et dans ce monde numériser, les règles de l'audiovisuel doivent-elles changer? C'est ce que pense l'autorité régulatrice, l'ARCOM, qui veille notamment au temps de parole politique. Son patron ce matin dit envisager de nouvelles règles pour encadrer les podcasts lors de la campagne présidentielle de 2027. Et puis, là, comme pour la présidentielle, la compétition s'annonce féroce. La Coupe de France des fleuristes se dispute aujourd'hui et demain à Reims. Sécateur à la main, 7 finalistes en lice pour décrocher le titre. Et dans le jury, le tenant de ce titre, Guillaume Leca, champion de France 2025, il s'est confié au micro de Laurent Kramer.
7: Alors on est chez Monsieur Fleuriste dans le 12e, avenue Dominique.
8: Guillaume Leca est un surdoué de la composition florale. Meilleur apprenti de France, médaillé aux Olympiades, Oscar des jeunes fleuristes, puis champion de France.
7: Ce que j'aime, c'est l'adrénaline, donc ça va être des démonstrations, des concours, des choses qui sortent un peu de la routine d'une boutique.
8: Des semaines d'entraînement sont nécessaires pour décrocher la composition parfaite.
7: Il y a beaucoup d'entraînement, il y a beaucoup de conseils aussi à aller chercher chez d'autres professionnels.
8: Un seul conseil aux futurs finalistes qui voudraient décrocher le titre.
7: Dans le concours, tout va être scruté, donc s'il reste une feuille, s'il reste une tige mal coupée, ça va être des points en moins. Il faut s'entraîner et voir ce qu'on peut donner le jour J.
8: 7 finalistes vont donc s'affronter ce dimanche pour remporter le titre champion de France des fleuristes 2026.
7: C'est une vérification à l'international pour que tout le monde soit sur le même pied d'égalité. Tout le monde est différent, surtout dans la fleur. Chacun a vraiment son univers à lui.
8: Juré au championnat, Guillaume Leca, 24 ans, vise d'autres concours encore plus prestigieux.
7: Et après, pourquoi pas une coupe internationale?
9: Vous allez perdre votre titre ce week-end.
7: Non, je le perds pas. Juste, c'est plus moi la reine de France.
8: Reste à décrocher pour le jeune nordiste un dernier graal, le titre de meilleur ouvrier de France en art floral d'ici 2027, si tout va bien, à tout juste 25 ans.
2: Vous voyez la compétition, même dans le milieu des fleurs, ça ne s'arrête jamais.
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1: Bonjour Nouredine Zidane.
2: Bonjour.
1: On commence avec le judo et l'un des rendez-vous les plus importants pour la discipline à 2 ans des Jeux Olympiques de Los Angeles.
2: Oui, avec l'ouverture ce matin des championnats du monde, c'est à Bakou en Azerbaïdjan. Alors à l'exception de Teddy Riner, toujours pas remis de sa blessure à l'épaule, eh bien toutes les têtes d'affiche du judo français seront présentes. Objectif, Nicolas Perronnet, marquer les esprits.
3: Sur les 14 leaders mondiaux dans chaque catégorie de poids, 12 ont fait le voyage jusqu'à Bakou. Ce rendez-vous au bord de la mer Caspienne est clairement le plus important depuis les Jeux de Paris. Alors pour ceux qui visent Los Angeles dans 2 ans, mieux vaut ne pas le rater, prévient Stéphane Nomis, le président de la Fédération Française de Judo.
4: On doit montrer qu'on est déjà prêt, qu'on est déjà dans la course aux Jeux Olympiques. Par exemple, c'est interdit de perdre au premier tour. Ça donnerait un signe tellement mauvais que tu es capable de perdre au premier tour des Jeux Olympiques. En dessous de 5, c'est une contre-performance.
3: Les 17 judokas tricolores engagés ont donc tous pour mission de viser des combats pour la médaille. Un message bien reçu par la manager générale des Bleus, Frédéric Jocinet.
5: Le président a annoncé 4 médailles d'or et le plus de finales et de médailles possibles. Donc j'ai bien entendu et les responsables d'équipe l'ont bien entendu aussi. C'est un championnat du monde à 2 ans des Jeux Olympiques, donc au-delà des résultats bruts, on va aussi récupérer des indicateurs, des éléments pour savoir où est-ce qu'en est cette belle équipe de France et on fera un état des lieux juste après.
3: Si l'équipe de France atteint cet objectif de 4 médailles d'or, elle égalerait un record qui tient depuis les Mondiaux de Paris il y a 15 ans.
2: Et ces mondiaux commencent dès 9h30 pour Shirin Boukli en moins de 48 kilos. La quintuple championne d'Europe en quête d'un premier titre mondial chez les hommes en moins de 60 kilos. On suivra le vice-champion du monde en titre, Romain Valadier-Picard, ainsi que Loucha Mreidze, médaillé d'argent au dernier jeu de Paris.
1: Autre compétition internationale à suivre, aujourd'hui en cyclisme, les championnats d'Europe en Slovénie.
2: Et un grand favori pour la course en ligne à partir de 12h30, Remco Evenepoel, le Belge, voudra aller chercher le seul maillot qui manque à son palmarès. Côté français, pas de Paul Sexas, car le français prépare le tour de Lombardie, mais pour le sélectionneur tricolore Thomas Voeckler, ces hommes ont un vrai coup à jouer pour un podium, voire plus.
6: C'est un circuit particulier, il y a 85 km en ligne, ça fait même pas 200 km, mais il y a une montée de 2 km qui est vraiment raide. Alors c'est vrai qu'un Pogacar en pleine forme, ouais, il n'y a pas de question à se poser. Mais là, une semaine après le championnat du monde, je pense, vu l'intensité de la course, il y en a qui n'auront même pas encore récupéré, quoi. Hein. Donc garder les pieds sur terre tout en visant haut, en espérant des très belles surprises.
2: Pas de surprise hier, en revanche, chez les femmes, avec la victoire de la néerlandaise Demi Vollering, une semaine après avoir remporté le titre mondial. Résultat plus étonnant, en revanche, en football, en Ligue des Nations, avec le naufrage de la Croatie à domicile face à l'Angleterre, 7-0. Mmh. Commentaire du capitaine croate Luka Modric, je suis ici depuis 20 ans, mais c'est la première fois que j'ai honte après un match. C'est le moins que l'on puisse dire. C'est en effet la pire défaite de l'histoire de la sélection.
1: Allez, l'important,
2: croate.
1: C'est de participer. Ouais. Merci, Nouredine Zidane, pour ce journal des sports.
0: Et merci à tous les deux. Le temps.
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0: Et Céline Dacosta, l'ambiance sera encore estivale cet après-midi.
8: Oui, 21 à 27 degrés sur la moitié nord, 23 à 30 degrés pour la moitié sud. On gagne 2 à 4 degrés par rapport à hier et on sera encore cet après-midi 4 à 8 degrés au-dessus des normales de saison. Ce matin, c'est doux aussi avec des températures en hausse puisque la moyenne va de 10 à 23 degrés du nord au sud avec 15 degrés en ce moment à Paris.
0: Et pour le ciel, c'est bien pluvieux sur le Languedoc-Roussillon.
8: Oui, et ça va le rester toute la journée avec une vigilance orange pluie inondation sur les Pyrénées-Orientales et l'Aude. On attend sur ces secteurs de fortes averses orageuses donnant des cumuls de pluie importants. Pour le reste du pays, on a ce matin un ciel plus nuageux, faiblement pluvieux par endroits au sud d'une ligne Poitou-Charentes-Franche-Comté, mais au nord de cette ligne, après dissipation de quelques brouillards dans les vallées, là ça sera ensoleillé toute la journée, de la Bretagne aux frontières du nord en passant par l'Île-de-France, éclaircies qui gagneront quand même du terrain plus au sud. Le ciel restera un petit peu plus couvert entre la Nouvelle-Aquitaine et l'Occitanie.
0: Merci Céline Dacosta.
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0: Géopolitique, c'est avec vous, Nicolas Poincaré. Bonjour.
10: Bonjour, Eva.
0: Une question est au cœur de votre chronique. Le mouvement lycéen tel qu'on le connaît en ce moment est-il une spécificité française?
10: Alors, ce qui est sûr, c'est que toute la presse européenne a fait des gros titres ces derniers jours sur la colère des lycéens français. Des journaux allemands se demandent si l'on assiste à un nouveau mai 68. Les journaux anglais insistent sur les violences et sur les 5000 interpellations. Et beaucoup soulignent que l'on ne trouve pas d'exemple exemples récents de mouvements comparables, aussi jeunes et aussi éruptifs, chez nos grands voisins que sont l'Allemagne, l'Angleterre, l'Italie ou l'Espagne. Ce qui ne veut pas dire qu'il n'y ait pas partout et régulièrement des protestations étudiantes ou lycéennes. L'Union des étudiants européennes a recensé pour les 6 premiers mois de cette année une 50aine de mouvements dans 22 pays différents. Des mouvements d'ampleur variable, mais avec des points communs, des manifestants très jeunes, des révoltes spontanées au départ, une méfiance vis-à-vis des partis politiques, une absence de leader, l'utilisation des réseaux sociaux et des manifestations où l'on remarque la présence de drapeaux palestiniens. La colère contre ce qui se passe à Gaza est une constante des campus américains jusqu'aux universités belges et néerlandaises, par exemple.
0: Quelles ont été les plus grandes mobilisations lycéennes ou étudiantes ?
10: Alors, on peut se passer ce qui se passe en Serbie. Tout est parti il y a 2 ans d'un terrible effondrement du bâtiment d'une gare à Novi Sad qui a fait 16 morts. Les étudiants y ont vu le signe de la corruption qui gangrène le pays. La plupart des universités ont alors été bloquées. Des manifestations ont réuni plusieurs centaines de milliers de personnes et ce n'est pas fini. Le président serbe a démissionné dimanche dernier et il a annoncé des élections législatives pour la fin de ce mois. Au Maroc, l'an dernier, la jeunesse a également secoué le pouvoir. La colère a éclaté après la mort de plusieurs femmes enceintes dans des hôpitaux publics à Agadir. Les jeunes sont massivement descendus dans la rue pour demander plus de moyens pour la santé et pour l'école. On a parlé de la révolte de la génération Z212. 212, c'est l'indicatif téléphonique du Maroc. À Madagascar, les étudiants l'an dernier ont d'abord manifesté contre des coupures d'électricité, mais le mouvement s'est très vite politisé. Il a exigé et obtenu le départ du président qui a dû fuir le pays. Enfin, au Népal, il y a tout juste un an, on a assisté à un brusque mouvement de colère lorsque les autorités ont annoncé la fermeture de tous les réseaux sociaux, Facebook, Instagram ou YouTube. Les étudiants ont pris d'assaut le Parlement et le gouvernement est tombé en 48 heures.
0: Mais est-ce que, comme chez nous, ces mouvements sont aussi accompagnés par des violences ?
10: Oui, souvent, des violences beaucoup plus graves que chez nous, violences des manifestants et violences de la répression. Au Népal, l'armée a ouvert le feu sur les étudiants à l'intérieur du Parlement et on a compté 76 morts. À Madagascar, 22 morts lorsque la police a tiré sur la foule. Au Maroc, 3 morts, mais également environ 600 lycéens ou étudiants qui sont encore en prison aujourd'hui, un an après. Il ne s'agit pas, à travers ces récits, de banaliser le mouvement lycéen français, surtout que personne ne sait comment il va se terminer. Il s'agit juste de remarquer que si on élargit la focale, si on regarde à l'échelle du monde, alors ce qui se passe en France n'est pas exceptionnel.
0: On va continuer à en parler avec le grand débat de la matinale. Géopolitique avec vous, Nicolas Poincaré, c'est le rendez-vous du vendredi, samedi et dimanche à 8h15 et sur l'application Radio France, évidemment.
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0: Le grand débat de la matinale, c'est maintenant avec Nora Hammadi et Raphaël Dohan. Bonjour à tous les deux.
19: Bonjour.
0: Bonjour Eva.
19: Bonjour à vous deux.
0: Je rappelle Nora que vous êtes autrice et journaliste, notamment sur France Inter. Raphaël, vous êtes essayiste et ancien haut fonctionnaire. Nous avons choisi de consacrer l'intégralité de ce débat au mouvement lycéen, alors que mardi, les organisations lycéennes et une intersyndicale de l'éducation nationale appellent à la grève et à manifester partout en France. Le mouvement, lancé le 17 septembre, s'est embrasé cette semaine. Vendredi, plus de 700 lycées étaient perturbés. dégradation. Des incendies ont touché plusieurs établissements. On compte 170 élèves blessés, tout comme 65 membres du personnel enseignant et 305 blessés du côté des forces de l'ordre, selon le ministère de l'Intérieur, qui annonce également plus de 5000 interpellations depuis lundi. Alors, comment expliquer l'ampleur de cette colère et que peut faire le gouvernement pour l'apaiser? Pour commencer, je vous propose de revenir sur les raisons de cette mobilisation. Les lycéens protestent alors notamment contre des bâtiments délabrés, des enseignants non remplacés, un manque d'AESH, de surveillants. Ils remettent également en question Parcoursup. Nora, est-ce que de votre côté, en fait, vous soutenez ce mouvement? Est-ce que les revendications des lycéens vous semblent légitimes?
19: Elles sont complètement légitimes. Si on revient en arrière, j'ai retrouvé une tribune de 2019 de lycéens d'Épinay-sur-Seine, du lycée Jacques Feder, qui avait dans Le Monde dit, je cite, « L'école de la République ne réserve pas les mêmes conditions à la jeunesse de Seine-Saint-Denis ». Ils parlaient déjà du bâti scolaire, ils racontaient leur scolarité dans des travaux, au bruit des perceuses, des marteaux-piqueurs. Ils racontaient les toilettes dans lesquelles ils ne pouvaient pas aller puisqu'elles ne fonctionnaient pas. Des filles qui mettent plusieurs protections périodiques pour éviter les fuites, ceux qui rentrent chez eux pour pouvoir aller juste faire leurs besoins. Je me souviens, puisque c'était une de mes premières émissions pour France Culture il y a déjà plus de 6 ans, exactement à cet endroit, d'une jeune fille qui m'avait dit qu'elle faisait systématiquement des infections urinaires parce qu'elle ne pouvait pas aller aux toilettes dans ce lycée. Et il terminait en disant: c'est la conséquence d'une politique de relégation systématique du territoire où nous vivons, un territoire sous-doté. C'est le résultat d'un système, qui nous enferme dans une sous-citoyenneté. Ce qui est admis dans le 93 ne l'est pas ailleurs. Ce qui est possible pour nous serait scandaleux pour les enfants des centres-villes et de la capitale. Et on le sait, le moins bien doté des établissements scolaires parisiens reste mieux doté que le plus doté des établissements de la Seine-Saint-Denis. En 2019, dernier chiffre, la FCPE du 93, je prends le 93, mais on peut élargir cette question à l'Académie de Versailles, à l'Académie de Créteil et de manière plus large à tous les lycées dits de quartiers populaires. C'est une année de scolarité perdue à cause de professeurs non remplacés ou pas nommés. Donc on voit bien que c'est même pas un deux poids deux mesures, c'est-à-dire que là on est véritablement face à une école qui discrimine. Donc évidemment qu'il est absolument légitime qu'il se révolte, et on reviendra sur les violences parce que là il y a effectivement quelque chose d'une forme peut-être de ras-le-bol, puisqu'ils ont dit et ils disent depuis des décennies maintenant.
20: Il y a, Raphaël Dohan, une très très grande diversité de revendications dans ces mouvements, mais tout de même effectivement, comme le disait Nora Amadi à l'instant, deux invariants: d'abord les conditions matérielles d'enseignement et d'apprentissage, et puis des inégalités évidentes entre les élèves et les établissements.
21: Mais qui est des problèmes structurels dans l'école aujourd'hui, c'est très clair. On n'a pas attendu d'ailleurs la mobilisation des lycéens pour le savoir. Le premier problème dont on parle d'ailleurs...
20: Pour s'en rappeler peut-être, en revanche.
21: Pour s'en rappeler. Mais le premier problème dont je trouve que les lycéens eux-mêmes parlent peu, c'est quand même la baisse profonde du niveau scolaire qu'on a vu avec PISA il y a quelques semaines, quand l'étude est sortie. On voit quand même des choses comme, en 3 ans, de 2022 à 2025, la proportion de garçons qui ne comprennent pas ce qu'ils lisent est passée de 30 à 40% en seulement 3 ans. C'est une chose qui me paraît plus grave encore que, à la limite, tout ce qu'ils décrivent eux-mêmes.
20: Est-ce que c'est pas une part de la conséquence, justement, de la
21: dégradation? Je pense pas que ce soit que ça, parce que là,
19: que le bâti soit dégradé,
21: par exemple, c'est vrai. Il y a plein d'endroits, il y a plein de problèmes structurels avec le bâti, avec le remplacement des profs, c'est vrai, mais c'est pas nouveau non plus. À la limite, d'ailleurs, les régions investissent plus dans les écoles aujourd'hui qu'il y a 10 ans.
0: Mais ça veut
21: donc,
0: dire
21: à la limite, c'est pas ça qui fait la baisse du niveau scolaire depuis 3 ans. Donc il y a d'autres phénomènes qui sont à l'œuvre et dont les lycéens ne parlent pas beaucoup. On pourrait y revenir, je pense. L'autre point sur les inégalités, c'est vraiment très difficile, je trouve, d'établir qu'il y a une discrimination. Moi, je crois pas qu'il y ait discrimination du tout. Il y a des inégalités de résultats, ça c'est clair. Mais quand même, l'État fait des efforts, l'éducation nationale fait des efforts assez importants, justement pour mettre plus de moyens pour les lycées dans en Seine-Saint-Denis, par exemple. Vous savez, la fameuse prime de fidélisation, qui est qu'on paye beaucoup plus, avec des sommes assez significatives, les profs qui veulent rester étudier en Seine-Saint-Denis. Et pourquoi on fait ça? C'est aussi parce que les élèves eux-mêmes ont des comportements qui font fuir les profs. Quand on parle avec les profs qui viennent ou qui sortent de ces écoles-là ou de ces lycées-là, bah en fait, d'ailleurs, ça se retrouve. C'est les mêmes élèves qui, désolé l'expression, mais foutent le bordel dans les classes, vont ensuite incendier des poubelles aujourd'hui. C'est les mêmes. Et c'est ça qui fait le problème, qu'on a du mal à faire venir des bons profs et à les faire rester dans ces lycées-là, ce qui a peu après avoir des conséquences en chaîne.
20: L'angle mort de ces revendications, Nora, donc ce serait le niveau lui-même, le niveau des élèves?
19: Alors on va arrêter avec cette petite musique qui voudrait qu'en fait ces gamins soient systématiquement des racailles qui brûlent des poubelles et qu'ils n'auraient pas les capacités en fait du reste des enfants ou qu'ils seraient moins bien éduqués. Juste quelques chiffres. Hein. 42 à 44% des professeurs qui sont présents dans ces lycées par exemple ou dans le premier degré dans ces quartiers sont là depuis plus de 5 ans et c'est 10 points de plus hors réseau prioritaire. C'est-à-dire que les primes ne suffisent pas. Qu'est-ce qui se passe? Je vais vous raconter une expérience personnelle. J'ai un de mes amis très proches qui a été casté par le Pôle emploi et qui est devenu professeur principal de SES avec des terminales alors qu'il n'avait jamais mis les pieds dans un établissement scolaire. Sciences économiques et sociales. Pourquoi? Parce qu'en fait, on est face aujourd'hui à un déficit absolu du nombre de professeurs. On va les chercher en faisant du speed dating dans des organisations type France Travail et on se demande ensuite pourquoi est-ce qu'on n'a pas les mêmes résultats. Mais parce qu'en fait, on n'a pas de profs assez capés. Et ce n'est pas parce que finalement, il ne reste pas. Pourquoi? Parce que les conditions de travail sont intenables. Je connais des profs qui sont en réseau prioritaire depuis 30 ans, 35 ans, et qui disent qu'ils adorent ça, mais ils n'ont pas les moyens des ambitions. Pourquoi? On a beau dire que les réseaux d'éducation prioritaire donnent des moyens supplémentaires, quand on voit l'état du bâti et quand on voit globalement effectivement que l'état même des possibilités, parce que ce sont effectivement des publics qui ont plus de difficultés, nécessiterait qu'on ne soit pas 25, 30, 35 en lycée par classe. Et ça, c'est pas moi qui le dis, c'est l'OCDE. C'est Thomas Piketty qui, dès le début des années 2000, fait un rapport en disant si on baissait de 5 à 7 élèves par classe, on aurait des résultats bien meilleurs. Donc là, la question, elle n'est pas, ce sont des gamins qui ne sont pas capables. La question, c'est, veut-on véritablement, et on reviendra sans doute sur Parcoursup, faire en sorte qu'il y ait véritablement des formes de mobilité sociale et est-ce que l'école est encore en capacité de produire ça? Je pense qu'on ne le veut plus, tout bêtement.
0: Alors, on parle des moyens, on parle des revendications des lycéens. Raphaël, je voudrais juste vous lire le témoignage d'un père que j'ai pu lire dans Le Parisien, c'était hier. Un père qui comprend la colère de sa fille mais qui a peur pour elle, c'est-à-dire qu'il ne souhaite pas qu'elle aille manifester. Et il dit, on répète à ces jeunes que tout se dégrade, que l'IA va nous manger. En mai 68, on se disait qu'on pouvait changer le monde. Les jeunes d'aujourd'hui savent non seulement que ce n'est plus possible, mais ils sont persuadés que ce sera pire demain. En plus de la colère, il y a du désespoir. Vous l'entendez ça?
21: Oui, bien sûr. Mais ça, c'est très clair. Enfin, que le monde soit difficile aujourd'hui, c'est vrai. Et l'IA, effectivement, ne va pas aider du tout l'intégration professionnelle des élèves qui sortent aujourd'hui du lycée. Ça, c'est très clair. Le problème, c'est que je pense qu'aujourd'hui, une grosse partie de ceux qui, par exemple, se plaignent du nombre d'heures de cours. Bon, on peut discuter du fait que la réforme Blanquer, par exemple, a explosé les emplois du temps. Ça a rendu beaucoup plus compliqué de faire des emplois du temps cohérents. Parfois, ça fait sortir plus tôt, plus tard, rentrer plus tôt. Bon. Mais aussi, le problème, c'est qu'il y a des élèves qui, en fait, sont au lycée et qui ne devraient pas y être, tout simplement. Il y en a qui ont.
0: C'est-à-dire?
21: Il y a des gens qui, en fait, clairement, ils disent, moi, j'ai envie d'être dehors, j'ai envie de faire d'autres choses que l'école. Moi, ça les saoule, en fait, d'être, d'essayer d'apprendre des choses pendant toute la journée, pendant 8 heures de cours. En fait, ils ont juste pas envie d'être là, ils feraient mieux de travailler, en réalité. Ils pourraient aller directement faire de l'apprentissage, aller faire d'autres choses qu'être dans un lycée général ou technologique. Mais on a voulu absolument que toute une génération, le plus possible d'élèves, aillent en lycée général et technologique en sortant de troisième. Mais c'est pas forcément bien. Enfin, en fait, il n'y a pas de raison. On leur fait perdre du temps, on leur fait perdre de l'argent aussi. On les fait souffrir. Genre, tout le monde n'est pas fait pour ça. C'est normal. Enfin, il n'y a aucune, d'ailleurs, il n'y a aucune honte à ça. Donc je pense qu'on a aujourd'hui un peu le résultat du fait que des élèves sont au lycée alors qu'ils ne voudraient pas y être. D'ailleurs, ils perçoivent ça comme une sorte d'obligation. On entend beaucoup de témoignages d'élèves qui disent, ah, je suis obligé d'aller au lycée. Mais en fait, non, d'ailleurs, c'est pas obligatoire. Vous pourriez ne pas y aller.
19: Vous avez
21: c'est
19: l'obligation juste que... d'aller à l'école. Mais le problème, c'est 16 ans, hein.
21: Oui. 16 ans.
19: Quand même.
21: Oui, je sais, mais pas après. Et le problème de tout ça, en fait, fondamental, c'est qu'il y a eu aussi une inflation des diplômes. C'est-à-dire, on a de plus en plus besoin d'avoir le bac puis des diplômes du supérieur pour avoir des postes, en fait, équivalents. Je regardais, pour être cadre supérieur aujourd'hui, en gros, si vous êtes bac plus 5 aujourd'hui, vous avez un certain pourcentage de chances d'être cadre supérieur dans votre vie professionnelle. Dans les années 70, il suffisait d'une licence et vous aviez déjà plus de chances d'être cadre supérieur. Donc ça veut me dire qu'en fait, c'est une sorte de course à l'échalote. On doit faire de plus en plus d'études pour aboutir au même point, voire moins.
19: Mais alors là, ce qui est terrible, Raphaël Doran, pardon, hein, c'est-à-dire qu'on est face à des revendications qui sont extrêmement précises. On veut un bâti scolaire qui soit digne. On veut des professeurs. On veut arrêter d'avoir froid l'hiver et chaud l'été. On veut arrêter d'être soumis à un algorithme. Et vous nous parlez de, bon, bah, en fait, l'école, c'est peut-être peut-être pas pour tout le monde. Est-ce que véritablement...
21: Mais l'algorithme, c'est justement ça. C'est pas un problème d'algorithme. Bah, c'est un problème qu'on veut faire. Ils voudraient tous entrer dans l'enseignement supérieur.
19: Mais la question, c'est qu'en fait, on est aussi face à un système en France qui fait que sans diplôme, vous n'avez encore moins accès au marché du travail. Et ça, vous le savez.
21: Je suis d'accord, c'est
19: le problème. Évidemment que les sphères professionnelles n'ont jamais été réhabilitées. Par exemple, je pense à Nicolas Poincaré qui parlait à l'instant de nos voisins. Que ce soit en Suisse, que ce soit en Allemagne, que ce soit en Autriche, vous pouvez passer par des voies professionnelles et passer ensuite par des formes de formation tout au long de la vie qui vous permettent d'accéder en fait à des métiers et à un statut, ce qui en France en fait est difficilement possible puisqu'il y a une dimension statutaire du diplôme. C'est ici, on vous dit, y compris à 50 ans, toi d'où tu sors ? Est-ce que t'as fait l'ENA, Raphaël ? Est-ce que t'as fait normal, Quentin ? Et ça vous pose statutairement quelqu'un. C'est quelque chose qui n'existe pas chez nos voisins. Ici, on se définit en France par rapport à ce qu'on a fait entre ces 18 et ces 25 ans, ce qui est absolument dramatique. Quoi qu'il en soit, si on revient au centre du débat, on est face à des gosses aujourd'hui, et moi je le vois puisque je suis régulièrement en atelier avec des gamins de cet âge-là, quand ils passent par Parcoursup, quand il y a ces résultats, en général en juin, j'en ramasse à la petite cuillère. Ils sont dévastés. Ils sont dans un état de désespoir, je reprends votre mot Eva, ils sont dans un état de désespoir et dans un état véritablement en fait de lassitude, c'est-à-dire qu'ils sont face à un mur. Ils ont les jambes brisées parce que l'algorithme est en train de faire. Et donc, on aura beau dire que PISA, l'IA, le marché du travail, sauf que là, on est en train de construire une génération de gosses brisés qui ne savent pas quel pourra être même leur avenir. Quoi.
20: Sur Parcoursup, ouais. Raphaël Dohan, c'est comme un point de cristallisation de la part des parents comme des élèves. Leur ressenti, c'est une incroyable machine à frustration.
21: Oui, mais en fait, ça, c'est encore une fois, c'est une sorte d'illusion. Ils croient que c'est l'algorithme qui leur veut du mal, mais c'est
20: pas vrai. La frustration, elle est bien. C'est bien réel,
21: une frustration, mais alors d'abord, elle n'est pas si réelle que ça quand vous regardez les chiffres. D'abord, 90% des lycéens ont une proposition sur Parcoursup à la fin du système.
19: Et ce qui enlève cela, beaucoup quand même.
21: Tout le monde n'a pas forcément vocation à aller 100% dans l'enseignement supérieur. Et ensuite, 73% de ceux qui ont une proposition sont satisfaits de la proposition. Donc, on dit qu'on les ramasse à la petite cuillère, mais en fait, quand on regarde les chiffres, c'est pas non plus si dramatique que ça. Et par ailleurs, surtout,
19: vous rendez compte le problème quand même de l'algorithme. 30% qui
21: c'est
19: sont laissés sur le carreau.
21: Attendez,
19: c'est énorme.
21: C'est pas l'algorithme. Le problème, c'est que l'enseignement supérieur, les différents établissements ne veulent pas les avoir. C'est pas l'algorithme qui décide de pas les mettre.
19: Ils n'ont pas les moyens de les prendre. On en arrive avec l'université qui doit être payée pour pouvoir accepter.
21: Il y a aussi des besoins économiques derrière. Il y a des gens qui ne sont simplement
20: terminés.
21: Parce qu'il y a des gens après qui arrivent en licence et qui en fait ne sont pas du tout à leur place en licence et qui après du coup doivent abandonner en cours de route et ils ont perdu 1-2 ans de leur vie pour rien. Genre, c'est idiot. Après, je veux bien qu'on. Et encore une fois, il y a un problème de baisse de niveau qu'il faut régler à la racine, mais dès le primaire. Si ensuite on arrive au lycée, et ensuite à l'enseignement supérieur avec des gens qui savent pas lire une phrase, parce que c'est quand même ça qu'on voit dans PISA, on va pas se dire, il faudrait quand même qu'ils puissent aller dans des filières d'enseignement supérieur poussées. C'est pas possible. Donc, à la limite, sinon, si on veut vraiment avoir une discussion sérieuse, il faut partir sur l'enseignement de la lecture et des fondamentaux au primaire.
20: Un mot, Nora Amadi, sur les violences qui occupent une bonne part de la réalité sur le terrain et sur la couverture médiatique. Qui porte en première instance la responsabilité justement de ces violences que l'on observe côté police et côté mobilisation également ?
19: Alors là, je serais bien incapable de dire qui porte la responsabilité. En l'état, on voit bien qu'effectivement, il y a des actes de violence de la part de... Alors, est-ce que ce sont des lycéens ? Il semblerait, de ce que j'ai pu lire, je ne suis pas spécialiste des questions ni de police ni de justice, qu'il y ait des éléments extérieurs qui viennent provoquer... Alors, on a vu le lycée Nelson Mandela à Nantes qui a été incendié. Pour autant, moi, ce qui m'interroge, c'est la réponse policière et le niveau de violence qui s'adresse à ces lycéens. Ce qui m'intrigue, c'est que, souvenons-nous, il y a quelques mois, c'était en janvier 2024, les agriculteurs bloquent les routes, les autoroutes, déversent du lisier devant les préfectures, s'en prennent à des bâtiments publics. Gérald Darmanin, il est ministre de l'Intérieur à l'époque, donne au préfet une consigne de modération en disant il faut entendre cette souffrance et on ne répond pas à la souffrance en envoyant des CRS. Je cite, il estimait que c'était des coups de sang légitimes. Bruno Retailleau, dans la foulée, dit exactement la même chose. Que se passe-t-il dans ce pays pour qu'on ait un gamin à Troyes qui ait perdu un œil par un tir de LBD envoyé tendu. Que se passe-t-il dans ce pays quand, par ailleurs, on a une voiture bélier qui est envoyée au travers en fait d'une grappe de lycéens avec des policiers qui déversent du gaz lacrymo. Enfin, est-ce qu'on veut des morts? Est-ce qu'on veut reproduire 1986 de Vaquet et Malik Houssekine? Est-ce que véritablement on a conscience que ce sont des enfants? Est-ce que véritablement, en fait, on ne les voit que comme des racailles? Enfin, moi, c'est ça qui m'interroge. Est-ce que ces gamins ont un droit à l'enfance? Ou est-ce que véritablement, on ne peut les regarder autrement que comme des perturbateurs, comme des gens qui sont de la racaille en puissance? Moi, ça m'interroge vraiment, cette réponse policière. Et je me dis qu'il y a quelque chose qui ne fonctionne pas dans cette réponse, qui n'est absolument pas politique. On attend que Monsieur Geffray ou que Monsieur Lecornu réponde sur le fond des revendications. Là, ce qu'on leur donne à voir, finalement, c'est du LBD et du gaz lacrymogène.
20: C'était à Tours le lycéen qui a été borné. Raphaël Dohan.
21: Moi, j'ai du mal à entendre l'idée de droit à l'enfance pour des gens qui, pour certains d'entre eux, quand même, ont aspergé des sens sur

0: professeurs, qui tabassent des proviseurs, qui tirent sur des policiers. Enfin, là, on a quand même vraiment des violences aussi contre les figures d'autorité, quelles qu'elles soient, c'est-à-dire les policiers, qui sont les plus blessés dans cette histoire. Hein. J'ai regardé, il y a 170 élèves blessés, ce qui est terrible, très bien, et il y a 305 policiers et gendarmes blessés juste le jour de jeudi. Donc, il y a quand même deux fois plus de policiers qui sont blessés que d'élèves dans cette histoire. Donc c'est pas comme si on avait des violences policières qui arrivaient comme ça par magie ou par miracle et qui alors que les policiers eux ne font pas face à des vagues de violence. Il y a de la violence de la part, alors lycéens ou pas, clairement c'est des jeunes en tout cas, lycéens, post-lycéens, peu importe, qui font de la violence aujourd'hui. C'est très clair. Et alors justement, c'est un peu le problème d'ailleurs, c'est qu'ils détruisent quand même des établissements, ils incendient des écoles, ils brûlent des poubelles, on les voit qui détruisent des pianos, tout ça pour soi-disant revendiquer avoir des revendications contre le manque de moyens et la vétusté des établissements, ça me paraît un peu ridicule. Et clairement, en fait, il ne faut pas avoir de démagogie non plus. Là, ceux qui font ça, ils ne sont pas en train de revendiquer quoi que ce soit.
1: Il faut quand même revenir aussi à ce qui s'est passé en 2018 avec les Gilets jaunes. Ce qui est quand même terrible, c'est qu'on a installé dans ce pays l'idée qu'il n'y a que la violence qui paye. C'est-à-dire que vous avez beau manifester, on se souvient des manifestations pour les retraites, etc. Les Gilets jaunes, quand ils ont commencé, c'était donc en octobre 2018, ils ont pris les ronds-points. C'est au moment où il y a eu des saccages sur les Champs-Élysées qu'il y a eu une réponse politique. Je ne suis pas en train de dire qu'il faut de la violence, je suis en train de dire que cela a installé aujourd'hui cette idée dans ce pays qu'il n'y a que la violence qui conduit à une réponse politique. Et c'est ça, en fait, à mon sens, qui est dramatique. C'est peut-être qu'on est à cet endroit-là.
2: Raphaël, quelques mots.
0: Je ne suis pas en désaccord avec ça et je trouve que c'est dommage que le gouvernement, d'ailleurs, ait fait des annonces tout récemment parce que ça donne effectivement l'impression, genre le problème de non-remplacement des profs, ils le connaissent à l'éducation nationale,
1: bien
0: ça fait longtemps qu'ils y travaillent. Voilà, ils y travaillent depuis longtemps. En fait, là, ils annoncent rien de vraiment nouveau. Mais ils donnent l'impression qu'effectivement, parce qu'on a brûlé des lycées, tout d'un coup, le gouvernement réagit. C'est un très mauvais signal à envoyer.
2: Et on signale un autre débat qui aura lieu tout à l'heure sur France 2 et sur France Inter à 13h20, débat entre le ministre de l'Éducation nationale, Édouard Geffray, et le coordinateur de la France Insoumise, Emmanuel Bompard.
3: Merci à vous deux pour ce débat qu'on aurait pu continuer encore pendant de longues minutes. Je vous souhaite une très bonne journée et à la semaine prochaine pour un nouveau grand débat de la matinale.
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3: Céline Dacosta, encore des orages pour le Languedoc-Roussillon aujourd'hui. Hein.
8: Oui, des averses pluvio-orageuses qui seront même intenses sur l'Aude, sur les Pyrénées-Orientales qui sont en vigilance orange pluie inondation au moins jusqu'en milieu d'après-midi. Ces averses, elles remontent d'Espagne. On a en ce moment en Catalogne d'impressions d'inondation après de fortes pluies. Elles vont perdre en intensité en fin de journée. Pour les autres, c'est assez simple. Au sud de la Seine ce matin, c'est un petit peu plus nuageux avec quelques averses ici ou là. Les éclaircies vont gagner du terrain dans l'après-midi, mais ce sera toujours un petit peu plus couvert des côtes aquitaines jusqu'en Occitanie. Et puis au nord de la Seine, après dissipation de quelques brumes, ce sera du soleil. On a aussi quelques passages nuageux, mais ce sera quand même du soleil toute la journée, de la Bretagne aux frontières du nord, en passant par le bassin parisien.
3: Et tout ça dans une ambiance encore bien trop douce pour la saison.
8: Oui, toujours très très douce. Ce matin déjà 10 à 23 degrés du nord au sud. Elles sont en hausse par rapport à hier et cet après-midi encore plus, puisque la moyenne ira de 21 à Brest jusqu'à 30 à Ajaccio, en passant par 25 à Paris ou 26 à Bordeaux.
3: Merci Céline Dacosta. Avant de passer le relais à Nicolas Demorand, revue de presse, philosophie et musique rythmeront ce dernier quart d'heure. Et pendant que Charles Pépin et Anna Sigalevich s'installent confortablement, Aïzia Rachad s'invite dans nos oreilles avec son titre Boy in Red. Il est accompagné de la chanteuse César.

0: Zéa Rachad est attendu en janvier 2027 à Paris avec deux concerts programmés à l'Élysée-Montmartre. Et c'était le dernier titre de cette matinale dont la réalisation a été assurée par Maxence Goudard, Rémi Sistiaga et Nicolas Delmas.
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0: Charles Pépin et Anna Sigalevitch, bonjour.
2: Bonjour.
0: Avant votre leçon de philosophie et votre leçon de musique, je vous propose d'ouvrir les journaux grâce à Quentin. Et Quentin, on commence avec la pédale de frein introuvable.
3: Et oui, en apparence, Eva, un large, très large même consensus a émergé pour ralentir, pour mettre en pause les avancées en matière d'intelligence artificielle chez les géants de la tech dans les communications de l'ONU et de la Commission européenne. Et pourtant, le ralentissement a peu de chances d'aboutir. C'est ce que raconte et démontre un long papier passionnant et fouillé du journal La Croix. Peu de chance du fait de la rivalité entre la Chine et les États-Unis d'abord. Pour Donald Trump, toute régulation du secteur risquerait de profiter au grand rival chinois. Pékin rappelle le journal catholique dont les champions comme Alibaba ou DeepSeek ont misé sur le modèle ouvert n'a pas manifesté plus d'intérêt pour une régulation internationale. Au-delà, l'ONU ira-t-elle vraiment jusqu'à mettre sur pied une telle régulation? Le chercheur Vincent Boulanin explique à La Croix, les traités internationaux juridiquement contraignants, cela existe, notamment en matière d'armement, mais seuls les États qui le souhaitent sont signataires de ces traités et cela prend toujours des années à aboutir. Sur les armes autonomes par exemple, cela fait plus de 10 ans que la discussion a commencé et on n'a toujours pas le moindre traité international, faute d'accord entre les pays, fin de citation. Plus spécifiquement, du point de vue historique, les États sont plutôt restés à la marge de la régulation dans le domaine numérique. Alors pourquoi? Le politiste Charles Thibault explique, c'est d'autant plus marqué que le numérique a longtemps été considéré comme le principal moteur de la croissance et de l'emploi et a joui d'une image de modernité. Aujourd'hui encore, la plupart des dirigeants occidentaux partagent cette approche néolibérale. On n'est donc pas prêt, Eva, de répondre à l'urgence.
0: De la politique en France dans nos journaux, Quentin, à travers le portrait d'un ambitieux.
3: Oui, je ne suis pas Jean-Claude Duss, je suis très sérieux. Voilà ce qu'affirme le candidat à la présidentielle, Olivier Becht, dans les colonnes du Point. Et il précise, je ne suis pas un centriste mou, mais avec un programme de rupture, de radicalité, de refondation complète de notre modèle. Fort bien, mais peut-être me direz-vous,
0: qui est-il?
3: C'est là toute la saveur de ce papier, de ce portrait qui paraît dans l'hebdomadaire. Car si ce député alsacien, ancien ministre d'Elisabeth Borne, a officialisé sa candidature, s'il assure à qui veut l'entendre qu'il n'y va pas pour la gloriole, certains expriment quand même quelques doutes. Vous faites aussi des portraits de fausses candidatures, demande aux journalistes une élue alsacienne. Un conseiller municipal RN de Mulhouse, lui, ancien adversaire d'Olivier Becht, ajoute... Ça fait en effet un moment qu'on en entend parler. Peut-être qu'il a pris un peu le melon. Un ancien compagnon de route ne dit pas tout à fait autre chose. Il ne faut pas le prendre avec ironie. Tout est possible, dit-il. Mais est-ce que je m'attendais vraiment à sa candidature? J'avoue que je me posais même pas la question. L'intéressé, lui, en revanche, croit dans son destin. Il a travaillé à un programme sobrement intitulé « Le projet France, refondé ou périr ». Il multiplie les soutiens locaux, même s'il admet « Je sais bien que je ne suis pas très connu, mais on m'arrête déjà un peu dans la rue. La dernière fois, mon chauffeur de taxi m'a reconnu. » Jean-Philippe Allenbach, président du mouvement Franche-Comté, qui le connaît, lui, depuis plus de 20 ans, est porté par l'espoir. C'est le meilleur des 40 candidats. Alors, tout est possible. Voilà, Eva, tout est possible.
0: Pour finir, Quentin, vous nous parlez de mignonnerie. Ça m'étonne de vous.
3: Eh oui, bah, je vous remercie. Et pourtant, c'est le Louvre-Lens qui met à l'honneur le mignon. Oui, arrêtez de rire, Eva, comme le raconte d'ailleurs le journal Le Monde, dans une exposition foisonnante intitulée « Trop mignon ». Mignon, un terme apparu dans la langue française au XIIe siècle pour désigner ce qui est aimable ou gracieux, avant d'évoquer au XVIe siècle une femme appréciée et à la même époque, mais de manière péjorative cette fois, les favoris du roi Henri III. L'exposition, elle, raconte Le Monde, pose clairement la question des anachronismes. Ce qui est mignon aujourd'hui ne l'était pas forcément il y a quelques siècles. Exemple, l'hippopotame bleu égyptien, dont la version dérivée en peluche est un best-seller dans les boutiques du Louvre. Mais à l'époque des pharaons, c'était pourtant une figure vue comme féroce. Et les petites sculptures le représentant étaient destinées à accompagner les morts dans l'au-delà. Autre exemple, les petites peluches peluches mignonnes qui, à partir du XXe siècle, sont incarnées par des petits ours. Tableaux, sculptures, le mignon de l'Antiquité est aujourd'hui au musée, au Louvre-Lens, et c'est jusqu'au même 18 janvier.
0: Et c'est trop mignon. Merci Quentin. Restez pour une petite leçon de philosophie avec Charles. Charles Pépin, comme chaque dimanche, c'est un auditeur ou une auditrice qui est à l'origine de votre question philo. Et ce matin, c'est Amandine qui vous demande quelle est la différence entre avoir de l'autorité et être autoritaire.
2: Alors j'adore vraiment cette question, chère Amandine. Commençons par un exemple qui va parler à tout le monde. Un prof qui a de l'autorité peut parler d'une voix basse et même d'une voix douce, on l'écoute. Un prof autoritaire peut hausser la voix et il arrive qu'on ne l'écoute pas. Un prof qui a de l'autorité fait grandir, rêver, s'émouvoir. Un prof autoritaire fait peur quand il ne fait pas mal. La prof qui a de l'autorité électrise la classe, la prof autoritaire la tyrannise. Vous m'aurez compris, le prof qui a de l'autorité n'a précisément pas besoin d'être autoritaire. Et c'est probablement d'ailleurs quand on manque d'autorité qu'on en vient à devenir comme un aveu autoritaire.
0: Alors on commence à bien voir la différence, Charles, mais alors d'où vient l'autorité de ce prof qui justement n'a pas besoin de devenir autoritaire ?
2: Eh bien pour vous répondre Eva, il faut d'abord, je crois, se méfier d'une expression qu'on entend souvent, autorité naturelle. Elle n'a aucun sens. Aucun homme, aucune femme ne naît avec une autorité naturelle. Pour reprendre l'exemple des profs, j'ai eu dans ma carrière de prof plein de collègues qui sont nés chétifs, furent ensuite des enfants discrets, des ados très peu charismatiques, avant de devenir de magnifiques profs d'histoire ou de lettres à l'indéniable autorité. Et cette autorité, ils l'ont conquise en étant passionnés, ils l'ont conquise en même temps que leur compétence, en même temps que leur altruisme, que leur générosité, que leur goût de la transmission. Ils l'ont conquise en se laissant traverser par l'objet de leur curiosité et en rendant cet objet désirable. Alors le mot autorité, étymologiquement, c'est assez beau comme étymologie, vient du latin auctoritas, dérivé du verbe augere, qui veut dire faire grandir, augmenter. Eh bien si les élèves respectent la prof qui a de l'autorité, c'est parce qu'ils sentent que grâce à elle, ils vont pouvoir grandir, s'élever, découvrir de nouveaux possibles et voir augmenter leur puissance d'exister.
0: Alors, on reconnaît dans cette augmentation de la puissance d'exister, comme vous dites, la définition que donne Spinoza de la joie, en fait.
2: Tout à fait, Eva. Le prof qui a de l'autorité apporte à ses élèves cette joie de se développer. Le prof autoritaire, lui, jouit de faire peur à défaut de savoir mettre en joie. Vous demandiez, Eva, d'où vient l'autorité ? Et je vous ai répondu de la passion, de la compétence, de la générosité. On pourrait ajouter d'une institution, de la référence au passé, à ce que Nietzsche appelait les grands monuments du passé. Tout ceci est vrai, mais incomplet, car l'autorité, comme d'ailleurs le charisme, eh bien, relève surtout d'un mystère. J'aurais même envie de vous dire, pour approcher un peu ce mystère, que l'autorité comme le charisme viennent des effets

0: produit sur les autres. Mais donc c'est un peu énigmatique, parce qu'avant de produire des effets, il n'y a donc pas d'autorité. Mais alors, comment produire des effets si l'autorité n'existe pas? Où est la poule? Où est l'œuf? Je ne répondrai pas. Et ça nous permet de comprendre quand même que l'autorité, comme d'ailleurs le charisme, ne désigne jamais des caractéristiques propres à un être. C'est pas les yeux bleus, c'est pas l'intelligence objective, c'est toujours quelque chose de l'état d'une relation, de la grâce d'une relation. C'est alors ensemble que nous grandissons, et dans cette relation, personne n'est statique, personne n'est figé dans son identité ou même dans sa fonction, puisque, pour reprendre le même exemple, les élèves grandissent sous l'autorité de leur professeur, mais ce dernier, lui aussi, met en jeu sa valeur au cœur même de la relation. Il la risque chaque matin en arrivant au lycée ou au collège, cette valeur, il la rejoue sans cesse. Et c'est ce risque, cette manière de s'exposer dans ce mélange de talent et de vulnérabilité, c'est ce risque qui achève de lui conférer son autorité et, je crois, également son charisme.
1: Merci, Charles.
2: Quelle autorité non naturelle.
1: Oui. Vous avez été enseignant, Charles.
0: Longtemps.
1: Si on veut prendre le temps de réécouter votre chronique, c'est sur l'application Radio France que ça se passe. Et quant à votre podcast Charles Pépin, une philosophie, il sort tous les vendredis matins sur toutes les plateformes d'écoute. Cette matinale est sur le point de s'achever, mais avant, et c'est devenu la plus belle des habitudes, il est temps de laisser la place à Anna Sigalevitch. Et ce matin, vous nous parlez d'opéra, mais d'opéra au piano, avec le nouvel album du jeune pianiste Jean-Paul Gasparian, qui vient de paraître chez Naïve. Ça s'appelle A Night at the Opera.
3: Oui, clin d'œil au film des Marx Brothers, qu'il aime beaucoup. Alors Jean-Paul Gasparian, c'est un remarquable pianiste très curieux. Il s'intéresse à la philosophie, à la littérature, à la peinture et à l'opéra, auquel il a été nourri dès son enfance par son père, qui en est fan. Mais si l'opéra, m'a-t-il dit, le ramène à ses premières émotions musicales, c'est assez récemment qu'il s'est intéressé à l'opéra au piano.

0: A Night at the Opera réunit certaines des plus belles pages que Liszt a consacrées à l'opéra.
1: Oui, alors Liszt, c'était un personnage tout à fait étonnant, à la fois l'auteur d'une œuvre originale, hein, bien sûr, magnifique, immense pianiste également, mais aussi, là c'est plus rare, profondément généreux et intéressé par les autres. Il a transcrit des centaines de morceaux, ses arrangements représentent près d'un tiers de sa production totale, des lieder, des symphonies et beaucoup d'opéras dont il était fou. Alors certes, parce que le genre l'inspirait, mais aussi parce qu'il avait à cœur de faire découvrir la musique de ses compositeurs aimés qui, avant l'ère des enregistrements, circulaient peu.

Alors le mot transcription est un peu générique parce qu'il recouvre en fait une entreprise beaucoup plus ambitieuse et subtile. Liszt lui-même emploie des termes différents pour chaque œuvre. Il s'agit, pour Rigoletto, qu'on écoute d'une paraphrase de concert, donc quelque chose de très libre, et il parle même pour Norma de réminiscence.

0: Les réminiscences de Norma sont pour Jean-Paul Gasparian un chef-d'œuvre parce qu'en 17 minutes, Liszt crée une œuvre miniature de l'opéra d'une puissance évocatrice splendide.
1: Jean-Paul Gasparian parle d'ailleurs de véritable récréation.
0: Oui, recréation. Il fait le parallèle, m'a-t-il dit, avec la peinture. Quand Cézanne rend hommage à Manet avec sa version du Déjeuner sur l'herbe et d'Olympia, ou Picasso à Velázquez avec les Ménines, il n'est bien sûr pas question de reproduction, mais de réinterprétation, d'hommage inspiré. Il cherche à déclencher le choc que leur a provoqué ces tableaux sous le filtre de leur propre expression artistique.

magnifique, hein, l'élégance, la puissance et la plénitude sonore qui se déploie au fil du disque, avec en point d'orgue final le Liebestod d'Isolde, dans Tristan et Isolde de Wagner. Alors là, il s'agit vraiment d'une transcription. Les deux compositeurs étaient très proches et c'est avec un respect scrupuleux et plein d'admiration que Liszt transcrit son ami.

0: A Night at the Opera, le nouvel album de Jean-Paul Gasparian vient de paraître sur le label Naïve. Il sera en récital avec ce programme. Ce sera le 9 octobre, Salle Gaveau à Paris. Merci Anna.
1: Merci
0: à Anne Weinfeld pour la réalisation. Lui, il se projette déjà dans la semaine à venir. Oui. Bonjour Nicolas Demorand.
2: Bonjour Eva, bonjour à tous.
0: Vous avez un temps d'avance hein, avec Recto Verso. Quel est le programme ce matin?
2: Alors, on va parler du budget de la France, des 3 ans du 7 octobre et du nouveau roman de Fab Caro qu'on présente comme l'homme le plus drôle de la scène littéraire française, et je crois que c'est vrai.
0: Oui, je valide moi aussi, vous avez bien raison. Merci Nicolas, à tout à l'heure.
2: Suite.
0: Merci. Un grand merci aussi à toute l'équipe, à la coordination Stéphanie Valois, à la préparation et à la documentation Mathilde Tonfourcade, à la programmation Amélie Stadelman, Margot Partonneau, Charlotte Matou, Mathilde Clatt, Perrine Malinge, Romain Boniface et Joachim Taïeb, au standard Bénédicte et Louise, et un grand merci à Marie Merrier qui assure la réalisation de l'émission.
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0: 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Les dernières infos avec Sophie Parmentier. Sophie, bonjour.
8: Bonjour Eva, bonjour à tous. Jour de vote aujourd'hui au Brésil, élection législative et présidentielle. Le président Lula est candidat à sa succession et affronte le fils de l'ancien président d'extrême droite, Jair Bolsonaro. Le ministre français des Affaires étrangères en visite en République démocratique du Congo où sévit la 17e épidémie d'Ebola. Nous y serons dès le début de ce journal. J'ai totalement confiance en Jordan, en France. La déclaration est signée Marine Le Pen. À lire dans La Tribune dimanche ce matin. 2 interpellations, on vient de l'apprendre ce matin dans l'affaire du policier Rouedkou à la tête à Belfort en marge du mouvement lycéen. C'était après une tentative d'interpellation musclée au bord d'un ruisseau. Et puis à la fin de ce journal, nous irons voir une expo photo.
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8: Les virus ne connaissent pas les frontières et vous ne pouvez vous en prémunir qu'à la condition de les éradiquer là où ils surgissent, si loin que cela puisse être du territoire national. Ainsi a parlé le ministre français des Affaires étrangères en visite en République démocratique du Congo où sévit la 17e épidémie d'Ebola, la plus meurtrière de ce vaste pays d'Afrique australe. Elle a déjà fait 4000 morts. La moitié des personnes contaminées ont succombé. Seul un quart ont guéri. Jean-Noël Barrot est allé au chevet des malades pour afficher le soutien de la France dans l'éradication de cet effrayant virus. Reportage signé Sophie Douce.
9: Aux soins intensifs de l'hôpital de Rwampara, les médecins se pressent devant la chambre d'un malade. Derrière des vitres de sécurité, certains sont entre la vie et la mort. John Muito Baoura, le directeur, se bat pour les sauver, mais beaucoup arrivent encore trop tard.
10: Quand ils arrivent déjà dans le stade de complication, ça devient un peu difficile aussi pour nous.
9: Ici, les soignants sont sur le pont depuis 5 mois. Beaucoup ont perdu des collègues et la fatigue s'accumule.
10: C'est trop dur. Vous savez, depuis le 15 mai dernier, on a déclaré officiellement l'épidémie. Depuis le mai jusqu'à aujourd'hui, nous sommes en octobre. C'est très fatigant, trop stressant et c'est pas facile.
9: À Bounia, le chef de la diplomatie

0: Commentaire.
1: Sur un autre continent, des villages reculés d'Amazonie aux favelas des grandes villes. Les Brésiliens sont appelés à voter aujourd'hui pour élire des parlementaires et surtout un nouveau président. À gauche, l'ex-métallurgiste et fondateur du Parti des Travailleurs, le président Lula, désormais octogénaire, qui tente une quatrième réélection. À droite, face à lui, le fils aîné de la famille Bolsonaro, avocat sénateur prénommé Flavio. Bonjour Dominique André.
2: Bonjour.
1: Ces élections présidentielles et générales vont être observées de très près, sous l'œil attentif de Donald Trump. Et les enjeux de ces élections sont à la mesure de la taille et de la puissance brésilienne, Dominique.
2: Le Brésil est, avec ses 214 millions d'habitants, le pays le plus peuplé du continent sud-américain, premier exportateur mondial de viande et de soja. Le Brésil concentre aussi 23% des réserves mondiales de terres rares, indispensables à la haute technologie. Tous les regards sont donc tournés vers cette puissance émergente majeure. Deux candidats principaux sont en lice. Lula, leader de la gauche brésilienne, à 80 ans, il dit être en pleine forme. Face à lui, Flavio Bolsonaro, avocat, 45 ans, sénateur. Il est le fils de l'ancien président d'extrême droite Jair Bolsonaro, condamné à 27 ans de prison pour tentative de coup d'État. Flavio se présente comme un Bolsonaro plus modéré. Il fait toutefois l'objet d'une enquête de police pour corruption et blanchiment d'argent.
1: Et ce scrutin s'annonce très serré, Dominique.
2: Les derniers sondages donnent un léger avantage à Lula sur Flavio Bolsonaro, mais cet écart se resserre pour le deuxième tour qui aura lieu le 25 octobre. Durant la campagne, le fils Bolsonaro a raillé les résultats de l'économie, marqués par une croissance à environ 2% pour 2026. Lula, lui, a brandi l'étendard de la souveraineté du Brésil face aux ambitions de l'administration Donald Trump, qui soutient le clan Bolsonaro. Pour le leader de la gauche, c'est l'avenir de la démocratie brésilienne qui est en train de se jouer.
1: Dominique André de la rédaction internationale. Le chancelier allemand Friedrich Merz vient d'atterrir à Kiev ce matin. Visite surprise. L'Allemagne est l'un des plus grands soutiens de l'Ukraine dans sa guerre contre la Russie. La Russie qui a pilonné notamment deux ponts majeurs à Kiev ces derniers jours.
0: Une affaire judiciaire insolite en France.
1: On la surnomme l'affaire du château de ma mère. Une affaire qui oppose le maire de Marseille et le petit-fils de Marcel Pagnol autour de la gestion du château de la Buzine, celui qui aurait inspiré le roman du célèbre auteur, château que l'écrivain avait acquis en 1941. La ville de Marseille en est propriétaire depuis une trentaine d'années. Benoît Payan et cinq de ses adjoints comparaissent demain et mardi devant la 17e chambre du tribunal correctionnel de Paris pour injure publique et diffamation après 3 ans de tension. Delphine Evenou.
3: La bataille débute à l'été 2023. La mairie de Marseille décide de ne pas renouveler la délégation de services publics confiée jusque-là à l'association du château de la Buzine présidée par Nicolas Pagnol. Entre les deux camps, les échanges d'amabilité commencent. Le petit-fils de l'académicien emporte scénarios, archives, photos, convoque la presse devant les grilles de la bâtisse pour s'indigner. L'opposition le soutient, accuse la mairie de vouloir, je cite, « tuer la culture provençale ». Dans la presse, Benoît Payan et ses adjoints se relaient pour dire pique-pendre de la gestion de l'héritage culturel de l'auteur de La gloire de mon père. Des accusations de trahison, de mensonges, d'homophobie aussi. 3 mois d'acharnement, dénoncent les avocats de Nicolas Pagnol. Un débat public certes un peu agité, mais ni injurieux ni diffamatoire, selon le conseil de Benoît Payan. Une autre enquête, avec les mêmes protagonistes, est-elle toujours en cours pour chantage et favoritisme?
1: Delphine Evenou, service police-justice de France Inter. J'ai totalement confiance en Jordan. Déclaration de Marine Le Pen ce matin dans La Tribune dimanche. C'est sa première réaction publique 2 jours après que Mediapart a apporté les preuves d'authentification des écrits antisémites attribués à Jordan Bardella dans sa jeunesse. Gabriel Attal est, lui, à la une du Parisien dimanche. Le candidat Renaissance à la présidentielle appelle à une grande coalition allant des électeurs de Raphaël Glucksmann à ceux de la droite républicaine. Dans France Jeu, l'émission politique de France Inter et de France 2, après le journal de 13h, Benjamin Duhamel recevra le ministre de l'Éducation, Édouard Geffray, pour faire le point, entre autres, sur la situation des blocus des lycées. Ce week-end, un incendie a touché un lycée de Salon de Provence après un feu de poubelle. Une enquête est en cours. À Marseille, le mineur de 15 ans et demi soupçonné d'avoir avoir agressé une femme avec un spray inflammable alors qu'elle s'opposait à la dégradation d'un abribus. Ce mineur a été placé en garde à vue et cette garde à vue est prolongée. Et puis on vient d'apprendre ce matin que deux personnes ont été

0: été interpellés et placés en garde à vue de personnes soupçonnées d'avoir passé à tabac un policier vendredi lors d'affrontements entre manifestants et forces de l'ordre à Belfort. Ce policier en civil tentait d'interpeller quelqu'un sur les berges d'un ruisseau. Alerte orange à la pluie et aux inondations dans deux départements du sud-ouest depuis 6 heures ce matin. Alerte dans l'Aude et dans les Pyrénées-Orientales.
1: Et si on parlait photo, expo photo?
0: Savez-vous que c'est le bicentenaire de la photographie cette année? À Paris, Boulogne-sur-Mer, Beauvais, Créteil, Limoges, Chabeuil, dans la Drôme, il y a partout en France des expos qui commencent et qui affichent des clichés couleurs ou noir et blanc. Ce matin, on va partir au musée des Ursulines de Mâcon en Bourgogne pour une expo consacrée au monde rural en Saône-et-Loire et dans la Bresse au XXe siècle. Des images qui racontent un monde rural largement disparu, Victor Vasseur.
2: Ces portraits d'agriculteurs, on dirait des photos de Raymond Depardon. Il y a ce paysan, le visage ridé, béret sur la tête, les deux mains dans sa barbe, des images accompagnées d'archives sonores, comme ce viticulteur parlant en patois.
3: Il y a bien longtemps, il y avait 9 ans, 11 vieux vignerons.
2: Ces photographies, chinées dans les archives départementales de Saône-et-Loire, permettent de garder une mémoire du monde rural, celle de ses vêtements, ses outils, l'architecture de ses maisons. Michèle Moyne-Charlet est la directrice du musée de Mâcon.
4: Elle montre un univers en mutation qui inquiète aussi beaucoup la population. Il y a aussi cette volonté de préserver un patrimoine en disparition. Elles répondent aussi à cet objectif-là.
2: Ces images révèlent des paysages du Mâconnais, du Charolais et de l'Ain. Dominique de Fonréau est la présidente du conseil scientifique du bicentenaire de la photographie.
5: Ce qui est formidable avec la photographie, c'est que comme elle tisse un rapport réel qui est différent de celui de la peinture, elle permet aussi d'écrire notre histoire commune. Ça crée du lien, ça crée de la connaissance. C'est aussi quelque chose qui va permettre aux plus anciens, mais aussi aux plus jeunes, de découvrir le territoire dans lequel ils vivent et se l'approprier.
2: Des photographies comme un héritage qui nous éclaire sur le monde d'hier.
0: Victor Vasseur et le monde d'aujourd'hui. Ce sera d'ailleurs sans doute l'une des images du jour sous les flashs. Il y aura ce matin sur les Champs-Élysées un immense défilé de chiens. Oui, car c'est aujourd'hui la journée mondiale des animaux.
1: Merci Sophie Parmentier. Le temps.
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1: Céline Dacosta, l'Aude et les Pyrénées-Orientales sont en vigilance orange, pluie et inondation.
7: Oui, Sophie nous le disait à l'instant, parce qu'on a une nouvelle vague pluvio-orageuse qui remonte d'Espagne, qui s'installe sur le sud de l'Occitanie, apportant de forts cumuls d'eau parfois en très peu de temps. Pour le reste de la moitié sud, on a un petit peu plus de nuages, quelques averses, mais plus modérées. Une activité orageuse qui va se calmer dans la soirée, en tout cas sur ce secteur, mais qui remontera vers le Languedoc et le sud de la Provence la nuit prochaine et demain. C'est plus sec, plus lumineux aussi au nord de la Seine. Et dans l'après-midi, les éclaircies vont quand même gagner du terrain un petit peu partout. Le ciel sera juste un petit peu plus voilé sur la moitié sud avec toujours cette zone perturbée, on l'a compris, sur le Languedoc-Roussillon.
1: Et des températures qui sont un peu plus douces ce matin.
7: 10 à 15 degrés au nord, 16 à 23 plus au sud pour ce matin. Cet après-midi reste estival aussi. 30 degrés à Ajaccio, 27 à Montélimar, à Limoges, mais aussi à Bourges et Nevers. 25 degrés à Paris et Rennes, 24 à Nancy, 22 à Lille ou 21 à Brest pour la plus basse.
1: C'était la météo par Céline Dacosta.
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1: À 9h13, l'avenir est entre les mains de Nicolas Demorand avec Recto Verso. Bonne émission, Nicolas.
13: Merci Eva et bonne journée à vous.

0: Bonjour et bienvenue sur France Inter dans le magazine Recto Verso. Le dimanche, c'est Verso avec un regard sur l'actualité de la semaine qui vient. Et trois sujets aujourd'hui. D'abord, le budget 2027. Le texte arrive cette semaine à l'Assemblée au moment même où la France emprunte à 5% sur les marchés. C'est du jamais vu depuis 2002. Ce budget peut-il passer? À quel prix? On en parle avec Pascal Demurger, le directeur général de la Maïf. Mercredi, ce sera le 7 octobre, 3 ans après les massacres commis par le Hamas en Israël. Que reste-t-il de cette journée? A-t-elle été très rapidement, trop rapidement effacée de nos mémoires? On pose la question à l'écrivaine et traductrice Valérie Zenati et à l'écrivain Marc Weitzman. Et enfin, le nouveau Fab Caro, Alaska chez Gallimard. Son héros, un romancier de 55 ans, reçoit un vélo d'appartement pour son anniversaire. Il se fait traiter de petit poussif à la radio et pose pouce levé pour un selfie avec un camarade de collège proche des néo-nazis. Comment rire de tout cela? Réponse en fin d'émission. Vous avez le programme. Bienvenue dans cette 11e édition de Recto Verso.
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2: 43 milliards d'économies nouvelles pour casser la spirale de la dette et rassurer les investisseurs.
3: Il y a un effort général qui est demandé dans le budget.
4: Ça grince des dents du côté des organisations patronales. Elles calculent leur effort à 20 milliards d'euros. Affaiblir les entreprises, c'est affaiblir le pays, écrit ce soir le MEDEF.
0: Le projet de budget 2027 arrive cette semaine à l'Assemblée nationale. Objectif, ramener le déficit public de 5,4 à 5% du produit intérieur brut, avec donc 43 milliards d'économies nouvelles. Pascal Demurger, bonjour.
5: Bonjour Nicolas Demorand.
0: Vous êtes le directeur général de la Maïf. Avant d'entrer dans le détail de ce budget, la France emprunte donc sur les marchés à près de 5% sur 10 ans. L'écart, le fameux écart avec l'Allemagne, a atteint 160 points. Un économiste de Rexecode dit, je le cite, « On est entré dans une crise de la dette ». Alors, vous qui dirigez un assureur, vous qui placez l'argent de vos sociétaires, vous qui regardez ces taux au jour le jour, est-ce que vous reprendriez ces mots? Est-ce que la France est désormais dans une crise de la dette?
5: Crise de la dette, je trouve le terme un peu excessif. On n'est pas quand même dans la situation de la Grèce en 2010, hein, qui empruntait à 13% et qui n'arrivait plus à placer sa dette. Non, en revanche, on est effectivement dans le début d'une crise financière, avec à la fois un contexte international où on voit que les taux montent partout, et vous l'avez dit, un écart au détriment de la France, qui s'explique pour moi par deux raisons. La première, c'est l'incapacité structurelle des gouvernements successifs à contenir le déficit public, hein, et donc la dette à terme. Et puis, une crainte des marchés financiers et du monde économique sur l'issue de la présidentielle de 2027 et cette hypothèse quand même souvent répétée d'une arrivée du RN au pouvoir.
0: Le même économiste dit que les marchés valorisent désormais la dette française comme une obligation pourrie. Êtes-vous d'accord ou c'est exagéré?
5: Non, là c'est exagéré. C'est exagéré, d'ailleurs les agences de notation elles-mêmes le disent, hein. La note de la France, ça reste A+, par exemple, chez Fitch. En fait, la dette de la France se place très très bien. Il y a eu encore la semaine dernière ce qu'on appelle une adjudication, c'est-à-dire l'État français, hein, Bercy, placé de la dette sur les marchés. Et elle est prise par les marchés. Et ça pour au moins deux raisons. D'abord, les marchés savent qu'il y a en France une épargne financière qui est très importante, hein. 6500 milliards d'épargne financière dans le pays, c'est énorme. Et puis, une vraie capacité de l'État à lever l'impôt malgré tout. Le fonctionnement, j'allais dire, budgétaire de l'État est quand même très bon par ailleurs.
0: Pascal Demurger, venons-en au budget. Le gouvernement vise 43 milliards d'euros d'économies. Les retraités vont contribuer à hauteur de 5,5 milliards avec des pensions désindexées au-dessus de 1260 euros et l'abattement fiscal de 10% plafonné, lui, à 3000 euros. Une décision courageuse et nécessaire selon les uns. Pour Sophie Binet de la CGT, c'est d'une violence inouïe d'un point de vue social. Vous vous situez de quel côté ?
5: La réaction de la CGT, comme celle, vous l'avez pas citée, mais c'est la réaction du MEDEF,
0: oui, hein,
5: qui parle de nécessité. Ces deux réactions ont en réalité un point commun, c'est que ce sont des réactions catégorielles. Chacun défend les intérêts de ses adhérents, au fond. La CGT ne souhaite pas que l'effort porte sur les particuliers, le MEDEF ne veut pas que l'effort porte sur les entreprises et donc au contraire doit porter sur les particuliers.
0: Et vous alors, moi, au milieu de l'alternative,
5: moi je crois que la situation qui est grave impose que chacun contribue. Pour ma part par exemple, DG de la MEIF, qui est une entreprise qui fait 6 milliards de chiffre d'affaires, c'est-à-dire plus que les 3 milliards fixés par le gouvernement comme étant le seuil au-dessus duquel il y aura une surtaxe d'impôt sur les sociétés. Moi j'ai pris la défense de cette surtaxe et de sa prolongation pour le budget 2027. Parce que oui, il faut que tout le monde contribue. On est dans une situation où on ne peut pas se permettre de simplement renvoyer l'effort aux autres.
0: Alors, est-ce que ce budget est juste, selon vous ?
5: Ça, c'est vraiment
0: équitable.
5: Ouais, c'est un regard par hypothèse subjectif. Hein. Ce qui est certain, c'est que il n'est pas pour moi à la hauteur de la situation économique.
0: Pourquoi ?
5: Il est encore moins à la hauteur des transformations structurelles qui doivent être faites. Il est à la mesure de la situation politique, en réalité, hein. On voit bien que le gouvernement de M. Le Cornu pouvait difficilement aller au-delà des mesures très conjoncturelles, au fond très court-termistes, hein, qu'il a proposé. Moi, je crois que, et dès 2027, évidemment, il va falloir revenir à des politiques beaucoup plus structurelles.
0: Ça veut dire quoi ?
5: Ça veut dire à la fois plus structurelles en faveur de l'économie française et de son financement. Ça veut dire des politiques qui, et notamment fiscales, hein, qui permettent d'accélérer la transition écologique et l'adaptation du pays au réchauffement climatique. Je suis assureur et je vois bien l'urgence qu'il y a à le faire, des politiques fiscales qui permettent également de rétablir un certain équilibre entre la charge d'imposition qui pèse sur le travail et celle qui pèse moins sur ce qu'on appelle la rente, hein, et notamment les produits financiers. Il faut revaloriser le travail dans ce pays.
0: Pascal de Murger, si vous étiez à Bercy demain matin, où iriez-vous chercher l'argent ? Je ne sais pas si c'est quelque chose qu'il faut souhaiter pour vous, mais mettez-vous dans cette hypothèse.
5: Vous me voulez du mal. je pense d'abord qu'il y a un effort à faire, hein. Ça passe aussi par là sur la dépense budgétaire, hein, et la qualité de cette dépense. Je pense que l'on peut obtenir des niveaux de services publics, que ce soit dans l'éducation nationale, dans la santé ou l'ensemble d'ailleurs des autres services publics, avec peut-être des budgets un peu inférieurs, mais sans doute une meilleure gestion et des orientations plus claires. Ensuite, sur la contribution, moi je crois deux choses. La première, je l'ai dit, hein, c'est que on n'échappera pas à ce que chacun fasse un effort, et il faut l'admettre, et c'est aussi ça, faire partie d'une communauté, d'une nation, c'est savoir à un moment donné accepter de contribuer. Et puis la deuxième conviction qui est la mienne, c'est que l'impôt n'est pas là seulement pour remplir les caisses de l'État. C'est évidemment sa fonction première, mais l'impôt doit être là aussi pour changer un petit peu les comportements des acteurs. Je parlais d'incitation, par exemple, à la transition écologique. L'impôt, oui, peut contribuer à ce genre de comportement.
0: Pascal de Murger, en avril, dans Le Monde, vous écriviez, je vous cite, « Pour les patrons, le rapprochement avec le RN est une erreur tactique autant qu'une illusion politique. politique et vous ajoutiez « L'anticipation de l'échec conduit toujours à son avènement ». 6 mois plus tard, Marine Le Pen est favorite des sondages. Vos amis patrons du CAC 40 vous ont-ils entendu ?
5: Alors écoutez, je ne sais pas s'ils m'ont entendu à titre personnel et c'est pas ça qui est important. En revanche, ce que je sais, c'est que...

0: à la fois ceux-là, les patrons du GAC 40, mais aussi d'une manière générale, et j'en rencontre beaucoup étant coprésident du mouvement Impact France, hein, qui réunit 30 000 entreprises, aussi les patrons de petites entreprises. Je vois bien que la très grande majorité d'entre eux, vraiment la très grande majorité, savent que l'élection du RN est un véritable risque pour leur entreprise. Hein, et savent que, vous m'interrogiez tout à l'heure sur la crise financière. La crise financière aujourd'hui, ça n'est qu'un avant-goût de celle à venir, si effectivement on part dans cette aventure.
1: L'affaire des messages antisémites attribués à Jordan Bardella, qu'il dément, vous la recevez comment, Pascal Demurger, et change-t-elle quelque chose dans les conversations que vous avez entre patrons, quels qu'ils soient?
0: Alors, ça change pas tant que ça nos échanges, qui sont quand même souvent économiques. Pour moi, ça change une chose assez considérable en réalité, hein, c'est que non seulement il y a l'existence de ces messages qui en dit long quand même, hein, sur la réalité de la dédiabolisation du RN, mais surtout il y a le mensonge consécutif à ces messages. Hein, c'est-à-dire quand on dénonce une barbouzerie, quand on dénonce le fait que tout simplement c'est une information qui est fausse, etc., et que les preuves commencent à arriver, on est un peu mis la main dans le sac du mensonge, et ça, c'est grave de mentir aux Français.
1: Pascal Demurger, merci. Je rappelle que vous êtes le directeur général de la MAIF. Merci beaucoup d'avoir été au micro de France Inter ce matin. À suivre, le 7 octobre, Israël s'apprête à commémorer le sinistre anniversaire des massacres commis par le Hamas. Marc Weitzman, Valérie Zenati sont nos invités après Arlo Parks.

0: Arlo Parks, Jetta.
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0: Deux mots ce matin sur un très bon documentaire consacré à l'intelligence artificielle et diffusé par Netflix. Le principe est simple, le documentariste, la trentaine, ne comprend pas grand-chose à l'IA. Est-ce l'avenir heureux de l'humanité ou une promesse d'apocalypse qui nous emportera tous dans une grande catastrophe où les machines prendront le pouvoir sur les humains? Il faut donc aller à la source et interviewer les grandes figures de l'IA. Le documentaire commence avec les apocalyptiques qui décrivent la catastrophe qu'est l'IA. Le documentariste apprend alors que son épouse est enceinte et qu'ils vont avoir un petit garçon. Question, vous les apocalyptiques, trouvez-vous que c'est une bonne idée dans le monde de l'IA que d'avoir un gosse? Silence consterné des interviewés dont aucun n'a d'enfant. Trop déprimé, le documentariste décide alors d'interviewer des optimistes et il y a du beau linge pour dire que les maladies seront éradiquées grâce à l'IA, que le problème du réchauffement climatique sera résolu, que le petit garçon pourra faire tout ce qu'il veut dans la vie après une école profondément remaniée et améliorée. Alors qui croire, des apocalyptiques ou des pro-IA? Je vous laisse découvrir la manière dont le dilemme est tranché. Pour en avoir une petite idée, le titre de ce documentaire, The AI Doc, comment je suis devenu apocalyptimiste. Apocalyptimiste, c'est pas facile à dire, parce que la frontière est fine. À voir donc sur Netflix ce petit bijou d'investigation décalée et d'esthétique foutraque.
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0: Recto verso, 9h30. Le 7 octobre 2024, un an après les massacres perpétrés par le Hamas en Israël, notre confrère Dov Alphon était, avec Anne Sinclair et Vincent Lemire, l'invité de la matinale d'Inter, à notre micro, avec Léa Salamé.
2: Je pense que pour beaucoup d'Israéliens, d'ex-Israéliens, de mi-Israéliens ou de Juifs dans le monde, le 7 octobre n'est plus qu'une longue journée qui ne s'est pas encore tout à fait achevée. Je crois que c'est à 17h15 que Gérald Darmanin envoie au préfet une note le 7 octobre en leur demandant, vu des informations qui lui parviennent, de protéger les lieux de culte israélites en France. Et on est des heures et des heures avant la première attaque israélienne à Gaza, et on est des jours avant, par exemple, la décision de couper l'eau à Gaza. Donc on n'est pas encore dans cette logique guerrière israélienne, et on est déjà à se dire, c'est la faute des juifs, il faut aller brûler une synagogue. C'est un réflexe vieux comme le monde.
0: Je rappelle le bilan de ce que certains appellent le pogrom du 7 octobre. 1221 morts côté israélien et 251 personnes alors prises en otage. La riposte militaire israélienne à Gaza a fait plus de 74 000 morts selon le ministère de la Santé du Hamas. Des chiffres jugés fiables par l'ONU. Pour en parler, nous sommes avec Valérie Zenati, écrivaine et traductrice, et avec Marc Weitzman, écrivain également et journaliste. Bonjour à tous les deux.
3: Bonjour. Bonjour.
0: Valérie Zenati, vous nous avez dit en préparant cette émission que le problème du 7 octobre, c'est que l'événement n'était pas terminé, qu'il fallait déjà se positionner. Un événement pas intégré parce que désintégré sur le moment, dites-vous. On n'en a pas fait la phénoménologie. Expliquez-nous.
3: Oui, tout à fait. C'est le cas d'autres événements aussi, mais celui-ci est absolument criant. Moi, j'ai souvenir que là, vous venez de donner un bilan, le bilan du 7 octobre. J'ai souvenir que le soir du 7 octobre, le Monde donnait comme bilan 70 morts et 20 otages. Parce que c'est ce qui était confirmé à ce moment-là. C'est-à-dire qu'en fait, il a fallu déjà environ 5 à 6 jours pour avoir un bilan définitif du 7 octobre. Et donc le 7 et le 8, parce qu'il y a eu encore des combats le 8, il y a eu ces attaques multiples que les Israéliens eux-mêmes n'ont pas réussi à saisir dans la totalité de leur cruauté. Et déjà, on a eu le sentiment que c'était non pas ce qui se passait là-bas qui était important, mais ce qui en était dit ici. Et pour moi, c'est une distorsion des événements qui est absolument dramatique.
0: Marc Weitzman, vous allez plus loin. Le 7 octobre, je vous cite, a été nié tout de suite. Comment nier un massacre que les tueurs filmaient eux-mêmes et diffusaient en direct ?
4: Je dirais même que c'est le fait d'avoir été filmé qui a permis la négation.
0: Il y a eu négation déjà sur ce point.
4: On a dit tout de suite, il y a peut-être eu des viols, mais de toute façon, on ne peut pas le savoir parce que les Juifs enterrent leurs morts trop vite. Donc, on ne peut pas faire le bilan. En réalité, on sait.

0: Et aujourd'hui, je cite dans le point de cette semaine le rapport de la commission civile, qui est une commission indépendante israélienne qui a été publiée en mai dernier. Ils ont étudié 10 000 photos, 1 800 heures de documents vidéo. Ils ont fait 430 entretiens, plus de 430. Ils ont décrypté plusieurs centaines de transcriptions de témoignages. Je citais juste un exemple pour donner quand même une idée de ce qui s'est vraiment passé ce jour-là. Un témoin dit « Il y a un cas que je n'oublierai jamais, je ne parvenais pas à fermer les jambes du corps, du cadavre, pour la mettre dans le sac. » Et la commission demande « À cause de la rigidité cadavérique ?» Et le témoin répond « Non, non, c'était autre chose. Il y avait inséré plusieurs boîtes de conserve. Ses jambes étaient écartées. J'ai regardé de plus près. Elle était à demi-nue et ils avaient inséré des boîtes de conserve dans ses parties génitales. » Il y a 300 pages comme ça.
1: Et vous parlez aussi des balles tirées dans les yeux
0: voilà,
1: de ces
0: il y avait deux, il y a deux, les témoins, les médecins légistes ont insisté sur deux choses. Le saccage systématique des parties génitales, en particulier des femmes, et les balles tirées dans les yeux des femmes, à tel point qu'un médecin légiste dit, il semble que la mutilation du visage des femmes ait été un objectif des meurtres. 300 pages comme ça, c'est très difficile à lire. Et cet aspect-là a été immédiatement mis sous le boisseau, sous prétexte qu'on n'avait pas toutes les informations. En réalité, le Hamas diffusait les images au fur et à mesure. Les gens étaient équipés de caméras GoPro. Il y avait deux régimes d'images. Il y avait les images officielles qui étaient diffusées sur les chaînes officielles du Hamas, et où les meurtres les plus clean étaient diffusés, et les images officieuses que le Hamas laissait les tueurs diffuser sur leur compte personnel, qui étaient, dans certains cas, des images de torture, etc. Ce double régime a permis un double discours qui est typique du régime de terreur, c'est-à-dire qu'on dit, qu'on nie quelque chose qui est en train de se passer, tout en reconnaissant qu'il se passe plus ou moins. On a eu le même type de logique au moment dans les années 2015-2018, quand les gens partaient à l'État, rejoindre l'État islamique. Il disait à la fois que ce qui les avait motivés pour partir, c'était les vidéos les plus gores de l'État islamique, et qu'en même temps, ces vidéos n'étaient pas réelles, c'était une manipulation de la CIA. Cette logique du déni et de l'affirmation en même temps, c'est la logique qui permet de nier ce qui se passe tout en le reconnaissant.
1: Valérie Zenati, comment recevez-vous les images de cette horreur infligée au corps des femmes?
2: Alors, il y a plusieurs choses... évidemment, là, j'ai fermé les yeux d'horreur parce que c'est insoutenable, en fait. C'est insoutenable. Moi, je me souviens avoir entendu une juriste qui s'appelle Céline Bardet et qui travaille dans une ONG qui essaie de documenter les viols sur toutes les zones de conflit possibles. We are not weapons of war. Et Céline Bardet dit qu'en général, la question des viols est indifférente. Mais que sur cet événement-là, en particulier du 7 octobre, elle a été sidérée de voir que dans aucun conflit, on avait autant remis en question la parole des victimes. Je dis pas que je suis candide, mais ça pose question, clairement. Comment et pourquoi, alors que voilà, vient d'être décrit ce qui est décrit, comment alors que des femmes disent, il y a eu des viols, on a vu des viols, ou tout simplement les médecins légistes le disent, comment est-il possible que cette remise en question soit un réflexe? Comme s'il fallait se défendre d'une empathie, alors le terme a été galvaudé, mais de toute émotion vis-à-vis de cette souffrance-là.
1: Marc Weitzman.
0: Il faut lire le rapport intermédiaire d'Amnesty International qui a été rédigé un an après le 7 octobre. La première phrase, je la cite, « Le 7 octobre 2023, Israël a lancé une offensive militaire contre la bande de Gaza occupée. » C'est la première phrase du rapport d'Amnesty International. Ils ont mis 2 ans avant de rectifier le tir et ils l'ont fait avec beaucoup d'hésitation. Le 7 octobre représente un cas d'école inédit de propagande et aussi symbolise une faillite. Enfin, c'est pas que ça symbolise, c'est le symptôme de la faillite des médias. On savait qu'il y avait une crise des médias qui était en cours, mais le 7 octobre.
1: Pourquoi dites-vous ça?
0: parce que c'est à partir de là que les médias ont systématiquement, Jean Quatremer l'a dit avant moi, les médias ont systématiquement accordé du crédit aux informations qui venaient du ministère de la Santé du Hamas, en mettant en doute systématiquement les informations qui venaient des autorités israéliennes. Une attitude journalistique logique aurait supposé d'avoir le même regard critique sur les deux. Mais c'est pas ce qui s'est passé. Toute la presse mondiale, et j'insiste sur ce point,

0: point à embrayer derrière les informations du Hamas et donner crédit à des journalistes qui n'étaient pas nécessairement des journalistes. Pour quelle raison? Parce que derrière, il y avait les médias se sont mis à la remorque des réseaux sociaux, si vous voulez.
1: Valérie je me démarque
2: un petit peu de mon camarade, parce que je pense que les médias, ce sont des médias différents. Tu as abordé ces questions indifféremment. On a vu dans la presse française des récits du 7 octobre ou de familles d'otages qui étaient là, qui étaient présents et qui donnaient leur place. Moi, en revanche, ce que je dirais, c'est que peut-être, et c'est normal, parce que l'événement était trop énorme. En fait, c'est difficile de dire à un moment donné, là, il se passe quelque chose qu'on n'arrive pas à contenir et qu'on va avoir du mal à contenir. Parce que tout va très vite et parce que l'information, vous le savez, a un tempo différent parfois de celui de la réflexion. Et peut-être qu'on s'est laissé dicter, encore une fois, la réflexion par la polémique. Or, moi, il y a une autre invisibilisation du 7 octobre dont je souhaite parler, c'est la mort des victimes palestiniennes israéliennes. Le 7 octobre, il y a 70 Palestiniens israéliens ou Arabes israéliens qui sont tués par le Hamas. Parfois à bout portant, alors qu'ils parlent en arabe, ils s'adressent en arabe aux terroristes du Hamas, ils leur montrent leurs papiers, ils viennent de Jérusalem-Est par exemple, ils ne sont même pas israéliens. Il y a des dizaines de Thaïlandais, il y a des dizaines de Népalais. C'est-à-dire que les crimes du 7 octobre sont réellement des crimes contre l'humanité, dans le sens où tout être vivant qui se trouvait de ce côté de la frontière était haïssable et devenait automatiquement quelqu'un à abattre. Or, avoir invisibilisé cette présence palestinienne israélienne, c'est aussi ne pas comprendre ce qu'est Israël. C'est un effacement qui existe du côté du gouvernement israélien, mais qui a existé ici aussi. On n'a jamais parlé d'eux. C'est comme s'il n'y avait eu que des Juifs qui étaient morts le 7 octobre. Or, non. Et je crois qu'on aurait eu tout intérêt à démontrer à quel point le Hamas était un ennemi de l'humanité à ce moment-là.
1: Marc Weitzman, vous dites que le mot génocide est la suite du 7 octobre. C'est même ce qui permet de le couvrir. S'il y a génocide, je vous cite, alors il n'y a pas de 7 octobre. Mm-hmm. Expliquez-nous cette mécanique.
0: C'est ce qui a prédominé, c'est-à-dire que tout de suite il s'est mis dès le 8 octobre, certaines des manifestations à New York et à Paris ont parlé de génocide dès le 8. Il s'agissait d'amener l'idée immédiate que Israël allait génocider les Palestiniens. C'était ça l'information et pas ce qui s'était passé sur le terrain. Le mot, c'est-à-dire que dès qu'on parle du Moyen-Orient, c'est quelque chose de très particulier, le conflit israélo-palestinien. C'est un conflit où les mots sont systématiquement déconnectés de la réalité du terrain, quel qu'il soit. Les mots ont plus d'importance que ce qui se passe sur le terrain. On est dans un conflit où les actes sont immédiatement de l'ordre de la narration, où tout est de l'ordre de la performance et où c'est la narration qui compte beaucoup plus que ce qui se passe. En l'occurrence, la narration qui s'est imposée dès le 8, c'est que Israël génocide les Palestiniens, point barre.
1: 74 000 morts, disais-je, à Gaza. Alors, typiquement quoi, Marc?
0: Typiquement, Weissman. 74 000 morts, c'est le chiffre global, reconnu par tout le monde, mais ce sont les chiffres du ministère de la Santé de Gaza, c'est-à-dire du Hamas, un chiffre qui ne fait aucune différence entre population civile et combattants, et aussi aucune différence entre gens qui sont tués dans l'action militaire et toutes sortes de morts. C'est un chiffre absolument global qui n'a été pendant 2 ans et demi, 3 ans discuté par personne, qui l'est maintenant. C'est un chiffre qui est maintenant discuté. On n'a pas le temps ici d'en faire l'analyse, mais la critique de ce chiffre ne vient que très tard, 2 ans et demi ou 3 ans après. Pendant 2 ans et demi, la presse a annoncé ce chiffre sans aucun esprit critique du tout.
1: Valérie Zenati, sur l'emploi du mot génocide à Gaza, quelle est votre position, vous qui avez parlé de crimes contre l'humanité, l'humanité. Mais quelle est votre position sur ce mot-là qui est un chiffon rouge dans le débat public?
2: Oui, tout à fait. D'ailleurs, la notion de crime contre l'humanité, tout ce qu'on vient de dire là, ça a été repris par la CPI dans les actes d'accusation contre les dirigeants du Hamas. Parce qu'on a parlé des mandats d'arrêt lancés contre Benjamin Netanyahou, mais il y en avait aussi contre les chefs du Hamas, qui reprenait ces termes de crime contre l'humanité pour le 7 octobre. Votre question, effectivement, vous dites chiffon rouge. Je n'ai aucun problème à prononcer le mot génocide dans ma vie. En revanche, ce que je refuse, c'est que ce soit un passeport de bonne ou de mauvaise conduite. Mais tout comme je disais dès le 8 ou le 9 octobre, qu'il ne fallait pas continuer à exiger de certains de prononcer le mot terrorisme. Il faut revenir à ça. Et d'ailleurs, c'est très étrange parce que parfois, les mêmes qui sommes de dire génocide ne voulaient pas prononcer le mot terrorisme en disant, Jean-Luc Mélenchon, pour le citer, disait, ah mais le mot terrorisme, il ne nous appartient pas de décider, c'est une catégorie juridique, elle est soumise à caution, etc. Pourquoi pas? Après tout, pourquoi pas? On peut ne pas dire terroriste le 7 octobre, tout en cherchant à qualifier la portée des actes de cruauté et de destruction qui ont lieu ce jour-là. Et donc, moi je suis écrivaine, je cherche les mots, je les cherche, je ne cherche pas à manier des slogans. Je traduis à Aaron Appelfeld, qui a vécu la Seconde Guerre mondiale, l'extermination, sa mère assassinée par les nazis. Dans les 45 livres d'Aaron Appelfeld, vous ne trouverez pas une seule fois le mot Shoah. Est-ce à dire qu'Aaron Appelfeld nie? Non. Pour lui, c'était un événement à hauteur humaine qu'il fallait narrer de cette manière. Donc moi, si j'écrivais un livre aujourd'hui, je n'utiliserais pas ce terme. Peut-être que des instances internationales...
1: Et vous pourriez l'écrire, ce livre, aujourd'hui?
2: Alors non, justement, pour l'instant, moi je crois que je cherche encore les mots pour beaucoup de choses. C'est-à-dire, la force tellurique de ce qui s'est passé... Le 7, et bien sûr dans ce qui a suivi, parce que vous parlez des chiffres, et moi je trouve, en fait il y a eu beaucoup d'obscénité et d'indécence. Parce que, bien sûr, on peut dire ce sont les chiffres du Hamas, etc. Personne ne peut nier la destruction de Gaza. Personne ne peut nier la tragédie du peuple palestinien. Personne ne peut nier l'état dans lequel on a plongé cette société tout entière, que ce soit du fait du Hamas ou pas, évidemment. Mais dans les faits, la famine...
0: C'est quand même important de le dire.
2: Oui, c'est important de le dire, Marc.
0: La responsabilité politique du Hamas, je suis désolé, c'est
2: bien sûr, bien sûr, bien sûr. Mais ce qu'on peut dire aussi, on n'a pas assez le temps, évidemment, mais le 7 octobre, il y a eu aussi une trahison de l'intérieur d'Israël. C'est le gouvernement israélien, Netanyahou, a trahi son propre peuple. Le 7 octobre, les appels au secours n'ont pas été entendus, les alertes lancées avant n'ont pas été entendues. Le peuple israélien a d'abord été abandonné par ses propres dirigeants. Et ce que je voudrais dire juste, je rappelle un fait. Oui, Tsahal a certainement tiré de manière indiscriminée parfois à Gaza. On en a eu la preuve en décembre 2023, quand 3 otages israéliens se sont échappés. Et ils se sont échappés de leur geôle. Ils connaissaient toutes les règles d'engagement de tir. Ils arrivent en slip, les bras levés, et ils sont descendus parce qu'ils sont considérés comme suspects alors qu'ils sont innocents.
1: Bon. Revenons en France, Marc Weitzman. Mediapart a publié des messages antisémites attribués à Jordan Bardella qui parle de faux et a porté plainte. Vous vous dites, tout le monde s'en fiche, l'antisémitisme n'est pas un sujet mobilisateur, ce ne sera pas un argument électoral. Sur quoi vous fondez-vous pour formuler un constat aussi dur?
0: D'abord, je crois qu'il y a un sondage qui est sorti hier, je crois, ou aujourd'hui, qui confirme plus ou moins ça. Je crois que il y a un paradoxe. Il y a des drapeaux palestiniens partout dès qu'il y a une manifestation. On le voit en ce moment dans les lycées. C'est-à-dire, l'accusation de génocide dont on vient de parler et partout, et en même temps le débat sur l'antisémitisme n'intéresse pas vraiment les gens. Les gens s'intéressent à la manière dont ils vivent, à la manière dont ils vont payer leurs factures, etc. Donc il y a un paradoxe. Je suis pas du tout convaincu. Ça va probablement avoir une incidence, cette histoire Bardella, sur ce qui se passe à l'intérieur du RN. Ça, c'est très possible. Et donc, il va y avoir des conséquences politiques, c'est possible. Mais l'opinion elle-même, je ne suis pas du tout persuadé qu'elle s'intéresse beaucoup à ce que Bardella a pu écrire il y a 13 ans sur X.
1: Merci à tous les deux. Valérie Zenati, je rappelle le titre de votre dernier livre, La Surprise, aux éditions Autrement. Et Marc Weitzman, je renvoie vers votre podcast, Amis confrères de la radio, Ligne de force, qui est disponible sur toutes les plateformes. À suivre Fab Caro. Son nouveau roman Alaska sort jeudi prochain. La parole à celui qu'on présente comme l'homme le plus drôle de la scène littéraire française, juste après Alain Souchon.

0: Alain Souchon, l'amour à la machine. Merci d'écouter France Inter, 9h51.
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0: Les Arogues disent de lui qu'il est probablement le mec le plus drôle du paysage littéraire français. Une phrase qu'on retrouve sur la quatrième de couverture du dernier roman de Fabrice Caro, Alaska chez Gallimard, en librairie jeudi prochain. Fab Caro, bonjour.
2: Bonjour.
0: En plus d'être romancier, vous êtes auteur de bande dessinée et scénariste des deux derniers volumes des Aventures d'Astérix. Quelques mots choisis sur Alaska, roman drôle, grinçant, mélancolique, pour ne pas trop en dévoiler. Votre héros s'appelle Émilien Bory, romancier de 55 ans. Il pose pour un selfie avec un ancien camarade de collège proche des milieux néo-nazis. Une photo accablante circule donc sur les réseaux. Bory voit des invitations annulées, les cancelled, mais les ventes de ses livres augmentent. Formulé comme ça, c'est drôle, mais vous dites que dans vos romans, contrairement à vos BD, vous ne cherchez pas forcément à faire rire. Expliquez ce paradoxe.
2: Ouais, non, c'est plus nuancé. Dans les BD, alors je dis souvent que je fais de la BD d'humour et du roman de comédie. Je mets une nuance un petit peu là-dedans. C'est-à-dire que bon, dans mes romans, je tiens au côté comédie. Ça, c'est un truc auquel je m'accroche. Je veux vraiment que ce soit des romans de comédie. Mais une espèce de seconde couche, j'allais dire. En tout cas, je m'y autorise des choses plus... Ouais, peut-être plus mélancolique des fois, plus nostalgique, et même des fois un petit peu plus sociétal. Donc ouais, je cherche pas le rire à tout prix, j'espère que ça reste drôle malgré tout, mais je cherche pas le rire à tout prix.
0: Fab Caro, première phrase choc du livre, j'étais bel et bien entré dans l'ère du vélo d'appartement. Quand on vous offre ça pour votre anniversaire, c'est que la seconde moitié de la vie commence. Votre héros a 55 ans, comme moi je dois le dire, vous en avez 53, est-ce que vous y êtes déjà vous dans l'ère du vélo d'appartement?
2: Vous y êtes, moi il me manque deux ans encore, ça va. Je dois y être, ça va pas tarder, oui.
0: Alors on lit le livre en attendant l'Alaska, vu le titre, qui n'arrive qu'à la page 132, dans la bouche d'un circassien juché sur le vélo d'appartement. Un kangourou en Alaska, tu n'as jamais entendu parler du réchauffement climatique? Voilà la manière dont l'Alaska débarque dans le livre. Pourquoi ce titre?
2: Alors moi, je suis un petit peu escroc sur les titres, c'est-à-dire que les titres ont souvent rien à voir avec l'histoire, mais je les choisis par leur sonorité. J'adore Alaska, j'adore ce mot, et souvent je me débrouille pour que le texte ait un rapport avec le titre. Enfin là, il y a un rapport malgré tout avec... Il y a une histoire de congélation, une histoire...
0: Oui, il veut congeler un critique littéraire, qui trouve ses livres médiocres et poussifs.
2: Ouais. Alors il veut pas le congeler lui, mais c'est une amie qui m'a appris ça. Moi je connaissais pas ce truc-là. Les parasites, les gens qui nous polluent la vie, on peut les congeler. Non, il faut pas les congeler. On peut écrire leur nom sur un petit papier et le mettre au congélateur et on se débarrasse de l'âme parasite.
0: Ouais. Je vais faire l'expérience, Fab Caro. Ouais, je vais essayer. Le cœur du livre, c'est un selfie pouce levé avec un ancien du collège qui s'avère proche de néo-nazis. L'éditeur de votre personnage, Émilien, résume: on vit une époque qui ne s'encombre plus de vérité, où les rumeurs courent plus vite que les preuves. Vous réussissez le pari de nous faire rire de la cancel culture sans tomber dans le livre réac. Comment est-ce possible? La voie est étroite là. Hein.
2: Je crois que je suis pas réac. Enfin, je crois pas. Non.
0: Vous avez le droit.
2: Mais je crois pas.
0: À 53 ans.
2: Oui, c'est vrai que j'ai l'âge.
0: J'aurais
2: l'âge.
0: C'est comme le vélo d'appartement.
2: Oui, oui.
0: Hein.
2: J'ai tout à fait l'âge d'être réac. Non, je suis pas très fan des réseaux sociaux, mais je crois que j'aime bien je suis plus misanthrope que réac, parce que j'aime bien l'invention. Je trouve que c'est une idée géniale, les réseaux sociaux. À la base, c'est génial. Après, il se trouve que ça passe par la main de l'homme, donc comme tout ce que touche l'homme, ça devient un petit peu perverti et assez moche et assez. Mais à la base, je trouve l'invention assez géniale.
0: Sous le démenti de l'éditeur, deux camps, ceux qui n'y croient pas et ceux qui le félicitent d'avoir posé avec un néo-nazi. Le démenti n'avait rien démenti du tout, dites-vous. Devant son stand, deux lecteurs se battent en se traitant de woke et de facho. Et donc, les ventes explosent. C'est ça, la satire, renvoyer tout le monde dos à dos?
2: Ouais, c'est ça. Là, pareil, du haut. Alors, moi, je suis pas très vieux, mais du haut de mes 53, j'ai jamais vu le pays aussi clivé. Je crois aussi clivé sur tous les sujets, et même sur un sujet qui devrait pas cliver à mon sens,
0: lequel
2: poser avec une personne assez infréquentable, même là ça pose débat, et puis ça pour certains, il n'est pas si infréquentable que ça. Donc voilà, on est clivé, on est crispé, on est divisé sur absolument tous les sujets. Donc c'est une manière
0: poser de poser avec un néo-nazi, ça vous pose pas de problème ?
2: Moi personnellement, oui. Mais l'histoire fait que bah il a ses détracteurs, mais il a aussi ses défenseurs. Enfin, et pour un sujet qui devrait faire l'unanimité contre lui, enfin contre le. Non, là, il y a des gens qui disent, bah, alors, il a le droit de poser avec quelqu'un comme ça, c'est sa vie. Donc, voilà, ça pose aussi le problème de. Ouais, c'est ça, on est vraiment privé sur absolument tout.
0: Fab Caro, la seule qui rit vraiment de ses malheurs, c'est son ex-femme, Cécile. Quand il lui raconte l'affaire, elle en pleurait littéralement. Et il écrit, voilà aussi ce qui me manquait terriblement, quelqu'un qui riait de bon cœur à mes problèmes. Alaska, c'est une comédie, donc, comme vous l'avez dit, sur les réseaux, ou un roman d'amour sur un couple fini?
2: Ouais, ça parle des réseaux sociaux, mais ça parle aussi de la paternité, ça parle de revenir aux sources quand tout nous échappe, quand tout va trop vite, justement quand on maîtrise plus cette virtualité, cette absence de vérité partout, bah faut revenir à l'essentiel, faut revenir à la famille, aux proches, à la nature, je sais pas, chacun
0: famille avec laquelle on danse, mais on laisse les lecteurs découvrir ce moment-là. Émilien n'est pas encadré, Fab Caro, dans le hall de sa maison d'édition parmi les autres auteurs prestigieux. Vous avez raconté au Monde être arrivé en nage chez votre premier grand éditeur avec un profond complexe de classe. C'est fini ça aujourd'hui, et accessoirement, est-ce que vous avez votre tête encadrée chez Gallimard ?
2: Je l'ai eu, mais ils m'ont enlevé, ça y est, j'ai eu mon heure de gloire. Non, le complexe de classe, je l'ai toujours. Je crois que c'est un truc qui part pas. C'est comme la timidité, ça s'atténue, mais ça part jamais vraiment. Donc non, j'ai toujours ce truc-là. Alors c'est pas le complexe de l'imposteur, mais il y a ce truc-là de le provincial qui fait de la littérature. Il y a toujours ce complexe de classe. Je crois que ça part pas, même si ça s'atténue un petit peu.
0: Le roman, allez, j'en dis un mot quand même, se termine sur REM, le groupe It's the End of the World as We Know It, qu'Emilien danse dans son salon avec ses filles. Charline lui parle du glacier de l'apocalypse et lui constate, ma génération avait grandi avec l'idée que le futur serait plus rayonnant que le présent. Celle de mes filles évoluait avec la pleine conscience que tout allait être pire. Faire rire, c'est votre façon à vous de danser pendant la fin du monde.
2: Ouais, je crois que c'est tout ce qui nous reste. Si on n'a plus ça, si on n'a plus la possibilité de rire, la possibilité de transformer tout ce qui est laid en quelque chose de drôle, il ne nous reste plus grand-chose. Donc oui, il faut s'accrocher à ça, il faut s'accrocher au rire, à la comédie, et essayer d'alléger un petit peu tout ça, même si on sait tout ce qu'il y a derrière.
0: L'homme le plus drôle de la scène littéraire française, Fab Caro, était au micro de Recto Verso pour son nouveau livre Alaska chez Gallimard, qui sort en librairie jeudi prochain. Merci d'avoir été avec nous ce matin. Et toute l'équipe de Recto Verso vous souhaite un excellent dimanche et vous dit à la semaine prochaine. Rédaction en chef Utish Raniti, Ophélie Vivier à la programmation, Caroline Prota documentation avec notre stagiaire Agathe Bardinet, Valentine Chedebois signe la programmation musicale, Céline Hilla la réalisation, et ce matin nous étions à la technique avec Noé Chabanne.
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0: Deezer. Le journal sur France Inter, Marion Lourd. Bonjour Marion.
6: Bonjour Nicolas, bonjour à tous. À la une ce matin, avant la reprise du mouvement lycéen, demain des ados devant la justice. Plusieurs gardes à vue, notamment à Belfort, des comparutions et la responsabilité des réseaux sociaux en question, alerte la procureure de la République de Compiègne, on l'entendra. Tension maximale et inquiétude au Brésil en ce jour d'élection générale. Face à face entre Lula, l'ex-métallo-octogénaire, et Flavio Bolsonaro, fils de l'ex-président d'extrême droite, les sondages sont serrés, nous serons sur place passe dans un instant. Dans ce journal également, j'ai totalement confiance en Jordan. Après quelques jours de silence, Marine Le Pen renouvelle son soutien au président du parti, accusé de propos antisémites. Des intempéries par endroits, mais la sécheresse toujours. Manque d'eau et foin trop cher, les éleveurs s'inquiètent pour leurs bêtes. Ils doivent improviser pour compenser. Et puis l'une des plus prestigieuses compétitions du monde, sur les cours de Roland-Garros, du tennis, non, du skateboard, on vous racontera.
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6: Après les débordements avant la reprise du mouvement lycéen pour plus de moyens demain, les auteurs d'agressions et de vandalisme rendent des comptes ces dernières heures. On l'apprend ce matin, deux personnes sont en garde à vue à Belfort, soupçonnées d'avoir tabassé un policier après l'interpellation mouvementée d'un manifestant. Le procureur s'exprimera cet après-midi. À Marseille, un ado de 15 ans est en garde à vue jusqu'à ce soir. Il aurait brûlé le visage d'une passante au spray inflammable alors qu'elle tentait de protéger un abribus. Il y a eu 5000 interpellations dans la semaine, 17 personnes présentées à la justice dans la région de Compiègne, où la procureure Caroline Gazio montre du doigt la responsabilité des réseaux sociaux.
7: C'est certain qu'il y a eu aussi un mouvement de compétition, voire même de concurrence, parce qu'on a bien vu qu'il y avait une espèce d'escalade aussi dans les modes opératoires. Il y a beaucoup de jeunes qui filmaient les scènes, notamment de dégradation, de feu, de poubelles, d'incendie, etc., avec une espèce de compétition dans l'escalade de la dégradation, de la violence. Tous les jeunes ont dit que, et d'ailleurs on a retrouvé sur leur téléphone portable les conversations Snapchat ou les captures d'écran avec effectivement l'appel. Et on voit bien d'ailleurs que dans ce groupe qui avait été créé pour l'occasion, il y avait donc plusieurs mineurs qui avaient été ramifiés, y compris de communes environnantes. Donc il y a tout un effet d'entraînement qui joue et puis qui évidemment, par le biais de ces postes de vidéos où on voit les incendies qui sont filmés, d'escalade aussi et de communication virale qui crée bien sûr l'effet d'entraînement.
6: La procureure de Compiègne sur France Info ce matin. Par ailleurs, 5 enquêtes pour violences policières ont été confiées à la police des polices. Le ministre de l'Éducation, Édouard Geffray, répondra aux questions de Benjamin Duhamel dans Franjeu après le journal de 13h sur France Inter. L'actualité à l'étranger, c'est ce duel pour la tête du Brésil aujourd'hui. Deux hommes qui briguent la présidence du pays le plus peuplé d'Amérique latine. À ma gauche, Lula, l'ex-métallo 80 ans qui brigue un quatrième mandat. À ma droite, Flavio Bolsonaro, fils aîné de l'ex-président emprisonné pour tentative de coup d'État. Et au milieu, des millions d'électeurs indécis et parfois inquiets. Vous l'avez constaté à Rio pour France Inter, Jean-Mathieu Albertini.
8: Personne ne dort plus, on est super anxieux.
9: Sur une place de Rio de Janeiro où Lula se prépare à lancer une marche festive, Breno en plaisante avec son ami, mais il n'emmène pas large en s'imaginant les conséquences d'une défaite de son

0: aîné, donc on lui fait confiance. S'il nous avait dit de voter pour un chien, on l'aurait fait. Mais on ne peut pas rester avec l'autre bandit, ce voleur. Sinon, c'est la fin de la ligne pour le Brésil et les Brésiliens.
1: Pour les deux camps, la tension est maximale alors que sans troisième candidat fort, une victoire surprise est possible dès le premier tour. À Rio de Janeiro, Jean-Mathieu Albertini, France Inter.
2: Là, ce n'est pas l'influence états-unienne, mais l'influence russe qui est en question. La Lettonie choisit ses députés aujourd'hui. La moitié des bulletins ont été dépouillés. Et le parti Liste Unie pro-européen, pro-ukrainien est en tête avec près d'un tiers des sièges. Et en Ukraine, justement, un nouveau pont de Kiev attaqué par drone ce matin, jour où le chancelier allemand effectue une visite surprise. Friedrich Merz, venu assurer le président Zelensky de son soutien contre la Russie. La politique en France, c'est la candidate RN à la présidentielle qui renouvelle ce matin son soutien à Jordan Bardella dans la tribune dimanche. « J'ai totalement confiance en Jordan », dit Marine Le Pen, depuis que Mediapart avait publié ses preuves concernant les propos antisémites qu'aurait tenu le président du RN. Elle était restée silencieuse. Hélène Terzian, là, les propos sont clairs et semblent mettre fin à l'ambiguïté.
3: Oui, une déclaration qui met fin à une posture plus discrète. Marine Le Pen s'étant contentée de relayer la défense de Jordan Bardella sur X, dans laquelle il conteste de nouveau formellement être l'auteur des écrits antisémites. Un retweet noyé parmi des publications de la candidate sur les blocus dans les lycées ou des thèmes de campagne, bien loin de la démonstration de force du RN et de Marine Le Pen après les premières révélations. Manière de faire tout soupçon. Marine Le Pen affirme donc qu'elle a totalement confiance en Jordan Bardella. Elle est convaincue que c'est faux, abondant de ses proches qui ne donnent aucun crédit aux preuves apportées par Mediapart. Le parti veut montrer qu'il continue de faire bloc derrière l'aspirant Premier ministre. Un élu RN affirme avoir lui aussi confiance en Jordan Bardella. Mais s'il a menti, dit-il, j'en tirerai toutes les conséquences.
2: Hélène Terzian sur France Inter. Prudence dans l'Aude et les Pyrénées-Orientales en vigilance orange au pluie et inondations aujourd'hui. Pas de quoi atténuer toutefois les conséquences de la sécheresse. 21 mm de pluie sont tombés seulement en France le mois dernier, 70% de moins que la normale. En Limousin, le retour des averses cette semaine n'a rien résolu. Changrier, bête affamée, le prix du foin a doublé. Maxime Glorieux, l'éleveur que vous avez rencontré à Sauvagnac, près de la Haute-Vienne, a déjà dû entamer ses réserves.
4: Oui, l'automne vient à peine de commencer et Sébastien Morin a déjà utilisé un tiers du stock de foin prévu pour cet hiver. Et ça se voit, la grange paraît plutôt vide.
5: Normalement, les premières bottes arrivent au bord du portail. On serait plutôt là sur une situation de fin décembre.
4: Trois mois d'avance. Du jamais vu pour cet éleveur de bovins à viande de race limousine.
5: On entend souvent nos parents qui parlaient de la sécheresse de 76, qui, elle, s'était arrêtée fin août, début septembre. On a vu des pluies très significatives, alors que là, on attend toujours les vraies pluies.
4: L'une des solutions, c'est d'importer du foin du nord de la France, voire des Pays-Bas. Mais avec la flambée des prix des carburants, les coûts de transport sont trop chers. Alors, en attendant, c'est le système D. L'éleveur nourrit ses bêtes avec de la paille, à laquelle il ajoute de la mélasse, issu de la raffinerie du sucre.
5: Ça ne remplacera pas du foin vraiment sur le long terme. C'est une solution de remplacement.
4: Et pour compenser la paille, l'éleveur utilise une litière à base de dolomite, une roche qui vient du sud de la Vienne.
5: On ne peut pas se permettre de faire ça toute l'année parce que si vraiment on apportait des grosses quantités en permanence de cette dolomite, on ferait monter des taux de magnésium très très haut et ça peut bloquer la croissance de la plante ou des choses comme ça s'il y en a trop.
4: Sébastien Morin attend donc beaucoup des annonces du gouvernement prévues pour début octobre car au total, ses charges ont augmenté de 20% en un an.
2: Reportage ici Limousin. De la Terre au ciel où Sophie Adnaud va rester un peu plus longtemps que prévu. L'astronaute française devait quitter demain la Station Spatiale Internationale, mais la météo et la mer ne sont pas favorables. Elle ne pourra rejoindre la Terre qu'à partir de mercredi, annonce la NASA. Sophie Adnaud qui a hâte, dit-elle, de prendre une vraie douche et de pratiquer à nouveau les sports nautiques. En sport, justement, les cyclistes hommes s'alignent à la mi-journée pour le départ du championnat d'Europe en Slovénie. Une course très ouverte, sans la star Pogacar, toujours en convalescence, sans Mathieu Van Der Poel et même sans le français Paul Sexas. Et puis la compétition vient de démarrer. Les championnats du monde de judo se disputent à Bakou, en Azerbaïdjan, à 2 ans des JO. Presque tous les leaders français de la discipline ont fait le déplacement, sauf Teddy Riner, blessé. 10 000 spectateurs hier en région parisienne pour l'une des plus prestigieuses compétitions de skateboard au monde, la Street League Skateboarding by Winamax. L'événement a fait le plein et remplit les cours de Roland-Garros, temple du tennis parisien, Fanny Lechevestrier.
6: Oui, vous avez bien entendu, mais c'est vrai que cela peut surprendre. On est vraiment à Roland-Garros et non au Stade de France.

0: pour célébrer Zizou. Ici, on fête plutôt Milou, Vincent Milou, le plus connu des skaters tricolores, maillot de champion du monde de Lizarazu sur le dos pour le clin d'œil.
1: C'est Zizou qui l'a signé. Zizou, il a signé le maillot de Bichente, du coup, je le garde en porte-bonheur.
0: Galvanisé par le lieu insolite.
1: Ouais, l'ambiance est dingue, ça pousse, c'est ouf, tu as une énergie ici, c'est vraiment particulier cet endroit. Il y a vraiment une énergie hyper forte qu'on a sur Reconnaître Contest. Il y a vraiment un truc, l'histoire du lieu, plus le skatepark qui ressemble à un match de tennis.
0: Pourtant, sur le cours Suzanne Lenglen, pas de terre battue ni de filet donc, mais des rampes, des marches et des modules sur lesquels les skaters effectuent des figures, des tricks. Dans les tribunes, Sacha, 9 ans, n'en perd pas une miette.
2: J'avais trop envie de venir ici. Moi, j'adore un peu les sports de glisse, les sports qui rapportent du style.
0: Venu exprès de Dijon avec ses parents pour assister à l'événement unique en Europe.
3: Le moteur, c'est le petit, ouais. Il est un peu mordu et donc bah, forcément, on s'intéresse. L'année dernière, on avait vu tourner ça un petit peu sur les réseaux et puis bah, donc quand on a vu qu'il y avait possibilité d'acheter des billets, on s'est dit que c'était parfait.
4: Et vous en faites aussi?
3: Oui, alors moi, j'ai avec beaucoup plus de difficultés, j'ai pas pratiqué étant jeune, mais oui, bah, c'est toujours plus sympathique quand on peut partager, donc surtout le skate, c'est aussi quelque chose de partage.
0: Et elles sont de plus en plus nombreuses, les familles, à se mêler à un public d'initiés, de puristes. Un des effets des Jeux Olympiques de Paris, il y a 2 ans, reconnaît Cédric Frey, co-organisateur de la compétition en France.
5: Quand vous faites du skateboard pour les Jeux Olympiques à Paris, place de la Concorde, forcément, ça crée du bruit, ça laisse des traces positives. Donc oui, l'effet Jeux Olympiques était évident.
0: Fier aussi avec la Street League d'avoir pu ramener son sport au cœur de la ville, alors que les skateparks sont de plus en plus présents, près de 3500 aujourd'hui en France, presque autant désormais qu'aux États-Unis.
6: Le skatepark de Roland-Garros, qui sera d'ailleurs donné ensuite à la région Île-de-France pour être implanté où elle veut. Et allez, elles ne sont pas si nombreuses. Hein. Une bonne nouvelle pour terminer ce journal. Carnet rose d'un rhinocéros gris. Le gouvernement indonésien annonce ce matin la grossesse de 2 rhinocéros de Sumatra, l'une des espèces les plus rares et menacées chez les mammifères. Les heureux événements sont prévus pour le mois de mai.
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9: Merci et bonne journée Marion, c'est parti pour le masque.

0: Le masque et la plume. L'actualité littéraire est au programme du masque aujourd'hui avec le nouveau roman d'un Nobel. Je veux parler de L'éléphant, signé Patrick Modiano, en librairie depuis quelques jours. Nous parlerons du tout premier texte d'une jeune autrice, Lucie Bérard, qui publie Décolorer sa fille aux éditions Les Intranquilles. Au programme aussi, Je change de nom de Christine Angot, qui pour l'état civil s'appellera désormais Christine Schwartz. Dans la collection Ma nuit au musée des éditions Stock, Luz, dessinateur, publie son premier texte, né d'une nuit passée au centre Pompidou. Et enfin, nous débattrons de Chroniques d'un royaume perdu d'Ananda Devi, qui revisite plus d'un siècle d'histoire de son pays, l'île Maurice. Et pour débattre de ce programme, j'ai nommé Cécile Guibert, autrice, pour la première fois sur la scène du masque, aux côtés d'un habitué, Arnaud Vivian, de la revue en ligne Regard, et qui vient de publier le bien nommé « L'art d'avoir toujours raison en littérature » publié aux éditions du Rocher. Face au public du studio 105, Ilana Moriousseff de France Inter et Philippe Trétiac, auteur. Bonjour et bienvenue, voici le masque et ses plumes, à commencer par les vôtres, puisque cette semaine, vous écrivez sur les profs, sur Patricia Martin ou encore sur le pouvoir d'achat. Je suis prof, écrit Thomas Bonneau de Niort, et j'atteste et je clame qu'un roman dont le personnage est un enseignant qui déclare « Être prof me destinait à une aventure dont j'attendais tout et je sentais que j'avais rendez-vous avec une chose immense ». Eh bien, ce roman vise juste. Il s'intitule « La solitude des professeurs est infinie » de Yannick Enel. Lisez-le et vous saurez qui nous sommes, conclut cet auditeur. Laurent Dominici, correspondant fidèle du Masque, revient sur « Nous aussi », roman d'Anne Godard sur l'inceste entre enfants dans une famille de la haute bourgeoisie parisienne. On croit d'abord à une satire de ce milieu, écrit cet auditeur, mais très vite, les allusions, impressions et finalement les scènes s'installent. C'est glaçant et époustouflant à la fois. Nous aussi, on a beaucoup aimé. Ce même auditeur et une dizaine d'autres reviennent sur le départ en retraite de Patricia Martin et citent du Audiard pour vanter les qualités critiques de Patricia. Elle a bon caractère, mais le glaive vengeur et le bras séculier. Tel un aigle qui va fondre sur la vieille buse. On t'embrasse, Patricia. Depuis Bruxelles, Frédéric Chapon aimerait corriger une erreur énoncée à cette tribune lorsque Une vie animale de Justine Torres a été évoquée pendant l'émission. La traductrice citée n'est pas l'hyper talentueuse Céline Leroy, mais Laetitia Devaux. Et sur Instagram, Sophie ajoute « Le grand public ne connaît pas tous ces noms, hommes et femmes de l'ombre de l'édition, mais en ces temps d'intelligence artificielle, saluons nommément l'intelligence humaine. Marre, point d'exclamation, c'est le premier mot d'un mail envoyé depuis la chapelle Thoireau en Bretagne. Je m'appelle Juliette, j'ai 13 ans et j'aime la littérature. Voilà bientôt un an que mes parents m'ont converti à votre émission. Toutefois, le prix des livres dont vous débattez est élevé. Avec 10 euros d'argent de poche par mois, c'est chaud. Je vous serais reconnaissante de mettre en avant des livres moins chers ou en format poche. Sinon, possible de me les envoyer gratuitement à mon adresse postale? Et j'ouvre le programme du masque avec une autre question juste après la virgule. Depuis quand Van Valle avait-il l'impression que le monde ne lui apparaissait plus qu'à travers une vitre? C'est la première phrase du nouveau roman de Patrick Modiano, L'éléphant, qui a d'ailleurs failli s'intituler Derrière la vitre, je crois, puisque c'est l'histoire d'un homme qui se tient à distance du monde. Il se met à observer ses voisins d'en face, avec des jumelles, ce qui fait ressurgir des fragments de son passé. Il s'appelle Ludo Van Valle, il vit dans un quartier parisien silencieux, fait de grandes avenues désertes où les horloges semblent s'être arrêtées. Ludo Van Valle, qui se surnomme lui-même l'éléphant, est correcteur aux éditions Les Sabliers, bien nommé. L'éléphant est le 7e texte de Patrick Modiano après qu'il a reçu le prix Nobel il y a maintenant 12 ans. Philippe, c'est toi qui ouvres le bal pour l'éléphant.
1: C'est bien normal parce que j'ai tellement aimé Modiano, et je l'aime toujours d'ailleurs, que j'ai été très déçu par ce livre. franchement très déçu. En fait, j'ai même eu un sentiment assez déplaisant qui était que j'ai eu l'impression que c'est comme si on avait fait les fonds de tiroir de Modiano et qu'on lui avait trouvé ce qui aurait pu être l'ébauche d'un roman, mais pas terminé, et qu'on l'avait publié.
0: Alors, on trouve quoi dans ces fonds de tiroir ?
1: Dans ce fond de tiroir, il y a évidemment toute la magie de Modiano, qu'on retrouve toujours, bien sûr. L'amnésie, le Paris disparu qu'on voudrait retrouver, les lieux déserts, évidemment, l'occupation, tout ça est là. Mais le problème, c'est que ce livre, il va nulle part, quoi. C'est que j'ai l'impression que c'est vraiment... J'ai lu quelque part qu'on disait que c'était une épure. C'est vraiment une épure à l'os, parce que là, il reste plus rien, quoi. Et c'est dommage, je trouve. C'est très dommage, parce que vraiment, c'est un écrivain gigantesque. C'est-à-dire que on peut prendre une phrase de Modiano et on a tout un monde, déjà. Mais c'est pas un livre. Celui-là, c'est pas un livre, à mon sens.
0: Est-ce que c'est un livre pour toi, Arnaud ?
2: Écoutez, alors, je l'ai passé dans Pangram, hein, qui m'a confirmé que c'était du Modiano à 150%.
0: 150 ?
2: Oui, 150%.
0: Nous voilà rassurés.
2: On y retrouvait parfaitement celui qu'il a toujours été, c'est-à-dire d'abord un grand peintre de Paris. Un Paris maintenant envahi de touristes. Ça fait plusieurs fois qu'il en parle dans ses livres récents. Là, il parle des régiments de touristes. Il voit le tourisme comme une sorte d'armée d'occupation, ce qui évidemment, voilà. J'ai demandé à ChatGPT ce qu'elle pensait du titre L'éléphant. Non. Elle m'a dit qu'il y avait sans doute quelque chose de totémique, hein, parce que voilà, l'éléphant est souvent un totem. Et ChatGPT m'a fait penser. On parle de la mémoire. On dit une mémoire d'éléphant. Or, la mémoire, c'est justement la question de ce livre, de ce très beau livre.
1: On dit que ça trompe.
2: Pardonne-moi, Philippe, de ce très beau livre, qui raconte comment quelqu'un qui est amnésique décide d'écrire ses mémoires. C'est comme ça qu'on pourrait le pitcher tranquillement. Je pense, en fait, que l'éléphant, c'est aussi cette personne, symbolique, qui est devenue Patrick Modiano depuis qu'il a reçu le prix Goncourt. Et qu'il se voit comme ça, en fait, hein, comme un éléphant. Si vous connaissez le quartier où ça se passe... Hein,
0: à savoir, à la lisière du 7e et du 15e arrondissement.
2: Exactement. Si vous connaissez ce quartier où les touristes sont totalement absents, qui est un quartier presque désert, dépressif, moi je dirais, hein, quand on s'y rend. Eh bien, ce quartier, est encore une fois, est parfaitement rendu, et avec toutes ces sensations-là, que Patrick Modiano distille dans un pur condensé de son œuvre.
0: Donc toi, tu as beaucoup aimé ce...
2: Ah bah, c'est plus que ça, c'est immense respect.
0: Cécile ?
3: Alors moi je suis assez d'accord avec Philippe, mais je pense pas que c'est la magie Modiano forcément, toutes ces thématiques qu'on retrouve toujours dans ses livres. C'est vrai qu'elles sont condensées, donc on a l'impression d'avoir comme ça une sorte de digest de toutes ces obsessions.
0: Sachant que c'est un livre bref, oui.
3: Oui, alors c'est un livre bref, je trouve assez décevant, mais il faut quand même dire une chose. Mais à partir du moment où, ce qu'il faut rappeler quand même, c'est que l'histoire est celle d'un homme solitaire, un peu décalé du monde, qui vit dans ces quartiers déserts dont on a l'habitude, l'avenue de Lowendal, place Vauban, qui évolue dans cet univers, et qui se met à observer un immeuble qui est en face de chez lui avec une paire de jumelles. Et il a l'impression, il est fasciné par en fait une jeune femme et une dame qui vivent là. Il va essayer de les retrouver en fait dans la vie réelle, il va les retrouver dans la vie réelle, il va essayer d'en savoir plus, il va mener une sorte d'enquête. Et là où je trouve quand même qu'il est assez fort, c'est qu'à un moment, il y a un télescopage entre le présent de ce qu'il vit et les personnages qui ont surgi du passé. Et là, il se passe une alchimie dans les réminiscences et on ne sait plus vraiment si on est dans le passé ou le présent. Et là, je dois dire que c'est quand même assez fort. Et ça, bon, il est le grand maître de ça et on le retrouve quand même un peu.
0: Mais alors pourquoi il t'a déçu ?
3: Bah, il m'a déçu parce qu'il est un peu trop bref et que je suis d'accord, c'est que ça mène pas à grand chose. Et en plus, on comprend que l'homme dont il est question, cet
2: éléphant... Quel roman de Modiano arrive à quelque chose ? Est-ce que vous en connaissez ?
1: Dora Bruder,
2: j'ai lu
1: quand même des chefs-d'œuvre.
2: Mais je n'ai jamais vu qu'ils arrivaient quelque part.
1: Oui, enfin bon.
2: Bah, surtout la place de l'Étoile, on tourne en rond.
0: Ilana ?
4: Alors bon, moi je suis plutôt du côté d'Arnaud, j'ai adoré ce livre. En fait c'est un livre très poignant, très mélancolique et presque crépusculaire. Et Philippe, quand tu dis ça va nulle part, bah si, ça va quelque part en fait, ça va sans doute vers la mort. Et j'ai l'impression qu'en fait cet homme qui est derrière sa fenêtre, en train d'observer le monde avec les jumelles et qui dit j'ai l'impression qu'il y a une vitre entre le monde et moi. C'est Modiano lui-même qui s'éloigne par moment. J'ai l'impression qu'il nous fait comme ça, là. Enfin, je sais pas, ça se voit pas à la radio, mais.
0: Il nous fait signe.
4: Il nous fait signe. Et en fait, qui nous dit au revoir. Et c'est pour ça que ce livre m'a bouleversée.
0: L'éléphant de Patrick Modiano est publié chez Gallimard. Après ce roman bref de Patrick Modiano, on va maintenant débattre du roman Fleuve de la Mauricienne Ananda Devi, qui écrit dans un prologue avoir porté ce texte depuis plus de 40 ans. Il s'intitule « Chronique d'un royaume perdu ». Tout commence à l'île Maurice en 1860, des années après l'abolition de l'esclavage. D'un côté, trois enfants, nés d'une liaison clandestine entre une riche propriétaire blanche et un ancien esclave noir surnommé Vieux Bouc, et de l'autre, deux enfants qui seraient issus de l'union de ce même Vieux Bouc avec une ancienne esclave. Tous les cinq sont rejetés par l'ordre colonial et les hiérarchies raciales de l'époque, et jeunes adultes, ils prennent la route pour fonder une communauté refuge qu'ils baptisent Le Bouchon. Une sorte d'utopie métisse, finalement, qui sera secouée par les passions humaines, et ce petit royaume de Bani devient le théâtre d'une saga qui traverse plus d'un siècle d'histoire mauricienne, entre mythes, réalités, cyclones, fantômes, révoltes, violences. Alors, Le Bouchon est un village bel et bien réel, au sud de l'île Maurice, dont Ananda Devi fait ici un territoire de légende. Et le roman est en lice pour deux prix, le Goncourt et le Renaudot. Arnaud.
2: Alors là, donc j'ai demandé à Pangram.
0: Non, mais il ne faut pas que tu me fasses le coup à chaque fois.
2: Parce que en fait, Pangram m'a dit que c'était vraiment un plagiat de 100 ans de solitude de Gabriel Garcia.

0: Garcia Marquez. Mais là, les éditions Grasset, puisque c'est publié chez Grasset, encore dirigé avant d'être licencié par Bolloré, par Olivier Nora, les éditions Grasset le disent eux-mêmes sur le quatrième de couverture. Ils se sont pas fait berner, hein. C'est bien, donc, un plagiat, entre guillemets, de 100 ans de solitude. Encore faudrait-il savoir ce qu'est un plagiat, ça c'est compliqué. Parce que ça reprend exactement la même histoire, dans les mêmes dimensions, c'est-à-dire sur 4 générations, hein. Moi, j'ai commencé un peu à frissonner, si vous voulez, quand le livre que j'ai reçu, je pense que c'est la même chose pour les exemplaires qui sont dans le commerce, il y avait un signet, ou si vous voulez, un marque-page, sur lequel est inscrit l'arbre généalogique sur 4 générations, ce qui fait à peu près quand même une vingtaine de personnages. Là, j'ai commencé un petit peu à avoir peur. Bon, j'ai bien vu le rapport aussi avec 100 ans de solitude, hein, puisque c'est encore une fois la même histoire, c'est-à-dire des gens qui se retrouvent, qui fondent un territoire là, qui s'appelle le Bouchon, entre eux. Alors, c'est une métaphore des vagues. C'est assez compliqué l'île Maurice, hein. Le peuplement de l'île Maurice par vagues successives, à la fois des blancs, puis ensuite des esclaves noirs, puis pour les remplacer lorsque à la fin de l'esclavage
1: des Indiens,
0: voilà. Et cette espèce de créolisation qui n'a pas toujours fonctionné très très bien, il faut le dire, de l'île Maurice, c'est ça que veut raconter de manière symbolique, avec les outils aussi qu'utilisait Gabriel Garcia Marquez, c'est-à-dire le réalisme magique. Alors, c'est un peu long, évidemment, 4 générations, un siècle entier, et en même temps...
1: Et 450 pages.
0: Il y a des fulgurances assez étonnantes et des choses assez drôles. Par exemple, à un moment, il y a un des personnages principaux qui pêche des anguilles. Alors, les touristes s'approchent de lui parce qu'ils voient une anguille frémir entre ses jambes. Et il se rend compte qu'il s'agit de son sexe. Voilà. Il y a des belles choses dans ce livre.
1: Dont celle-ci, pour toi. Cécile ?
2: Alors, je vais dire très tranquillement, alors que je déteste le réalisme magique et des Garcia Marquez, que je trouve que c'est un très grand livre. Nanda Devi est une conteuse extraordinaire. Elle reconstitue à la fois une utopie, mais en fait, elle crée un mythe qui est enraciné, évidemment, dans l'histoire de l'île Maurice. L'histoire de l'esclavage, l'histoire des luttes des Indiens qui viennent après les créoles, etc. Et donc, elle reconstitue aussi un paradis perdu, puisque ça s'appelle Chronique d'un royaume perdu. Et évidemment, dans ce paradis perdu, il y a un péché originel, qui est en fait cette méprise sur la lignée, puisque les enfants de la première famille du Monté, de cette alliance de blancs et de noirs, en fait... les
0: alliance involontaire.
1: Pour repréciser,
2: il y a l'alliance adultérine de la femme blanche avec ce vieux bouc qui fait 3 enfants et
1: qui est esclave.
2: Voilà, et le mari, lui, ne voit pas que ses enfants sont métis. Et donc, il y a effectivement tout le long du livre, effectivement, cette affaire d'impureté des sangs et de... Bon, moi, ce que je trouve magnifique dans le livre, c'est la puissance poétique qui se dégage du texte, des évocations très sensuelles, très sensoriel, il y a des choses sur la cuisine qui sont extraordinaires.
0: À base d'anguilles.
2: Oui, à part l'anguille, mais sur les épices, il y a une femme qui séduit un homme à un moment, la première génération, avec cette espèce de cuisine aphrodisiaque. Non, il y a une langue assez chatoyante. Je trouve que c'est quand même une prouesse sur, effectivement, 400 et quelques pages d'avoir réuni toutes ces générations et de montrer comment. Alors, bon, évidemment, c'est pas du tout psychologisé comme histoire. C'est une histoire où on a l'impression que la fatalité pèse sur les êtres. Des fatalités familiales, des fatalités de sang, des fatalités du mal. Bon, moi, si vous voulez, c'est pas trop ma vision, ni de la liberté humaine, ni des êtres humains, ni de... Mais je dois dire que le livre est quand même assez puissant et très beau.
1: Ilana, est-ce que tu t'y es retrouvée, toi ?
3: Alors, pas tellement, non. Je me suis un peu perdue dans ce livre. Je suis assez allergique à... Voilà, au réalisme magique, j'ai l'impression que ce livre, c'est comme si j'étais restée loin de lui. Je voyais bien qu'il y avait de belles choses dedans, hein. J'aime pas ce mélange de merveilleux et d'histoire, sauf de brefs passages avec l'un des personnages féminins qui s'appelle Mylène, dont on ne dira pas ce qu'il advient d'elle, mais elle est très importante dans l'histoire. En fait, là où je suis déçue, c'est que c'est un livre que j'aurais aimé puisque j'ai adoré le précédent de Ananda Devi qui s'appelait La nuit s'ajoute à la nuit dans la collection Ma nuit au musée, où elle est passée la nuit à la prison de Montluc à Lyon, où les Allemands avaient enfermé les résistants et où Marc Bloch et Jean Moulin ont transité. Et là, quand elle se coltine à un sujet pareil, je me dis mais elle est vraiment très très forte, mais là je suis pas rentrée dedans.
1: Philippe ?
4: On va croire que nous sommes des comparses, mais moi je suis très proche de ce qu'a dit Cécile Guilbert. Vous êtes
3: côte à côte.
4: Ah, oui, on est côte à côte, pour ça il y a une ligne de... Non, parce que moi aussi j'ai échoué deux fois dans la lecture de Cent ans de solitude. J'ai pas du tout d'appétence pour le réalisme magique, c'est quelque chose qui ne me parle pas. J'aime beaucoup le roman territorial, beaucoup plus que le roman familial, mais je trouve que là, justement, elle arrive à faire les deux. Il y a quand même une chose que je trouve très importante, c'est que ce livre martèle quand même l'importance dramatique de l'esclavage. Vous allez au Brésil, l'esclavage c'est partout dans la société, vous le sentez partout. Maurice c'est pareil. Et donc ça, je trouve que quand même il y a plusieurs façons de juger un livre. Il y a l'esthétique, il y a le plaisir, il y a l'éthique. Je trouve que déjà du point de vue éthique c'est un grand livre. Par ailleurs, je trouve qu'en plus, c'est vrai, il y a une langue d'une richesse magnifique.
1: Chronique d'un royaume perdu d'Ananda Devi est publiée chez Grasset. On continue avec Je change de nom de Christine Angot. Angot est le patronyme sous lequel elle publie depuis plus de 30 ans. Et c'est le nom de son père qui, sur insistance de sa mère, finit par la reconnaître lorsqu'elle a 13 ans. L'année même où Pierre Angot accorde son nom à Christine, il commence à la violer. Aujourd'hui, ce nom d'Angot est connu de tous, c'est aussi le nom d'une œuvre, mais l'autrice décide de reprendre celui qu'elle portait enfant, Schwartz, et elle l'épelle, S-C-H-W-A-R-T-Z. C'est le nom de sa mère, de son grand-père juif, c'est le nom de son enfance avant l'inceste. Alors Je change de nom raconte ce geste, en apparence purement administratif, mais ça devient un récit et une réflexion sur les pères de sa généalogie familiale, sur la loi, sur l'institution du mariage et sur la violence contenue dans les patronymes. Sa décision intime de changer de nom est accélérée par un événement historique, le massacre du 7 octobre 2023, et porter ce nom juif de Schwartz dans un monde où l'antisémitisme ressurgit avec une force nouvelle prend encore un autre sens. Cécile.
2: Alors, je trouve que c'est un livre vraiment passionnant parce que c'est une certaine façon pour Christine Angot de reprendre cette question qui est centrale dans son œuvre, de l'inceste, de son rapport au père, à sa famille, à la femme de son père, etc. Elle a fait un film quand même récemment où elle est allée avec une caméra forcer une porte et tout, de le reprendre sous un autre angle.
3: Elle en reprend une scène d'ailleurs.
2: Oui, elle en reprend une scène qui est tout à fait remarquable et qui est complètement édifiante dans la dénégation encore de l'inceste qu'elle a vécu et qui est encore une violence supplémentaire. Elle rappelle des choses élémentaires sur la filiation, le droit de la famille, le fait qu'une femme qui a un enfant et qui est mariée, qui a une liaison adultérine par exemple, ce qui n'est pas le cas de la mère d'Angot, mais si vous voulez, parce qu'elle raconte son histoire familiale et on s'aperçoit que dans son histoire familiale, je suis pas assez familière avec son œuvre pour savoir si elle l'a racontée déjà ailleurs, peut-être Arnaud nous éclairera, mais en tout cas, elle revient sur des histoires de femmes de sa famille, sa grand-mère.
0: Elle n'a jamais remonté cette généalogie-là, voilà. C'est la première fois qu'elle le fait, effectivement.
2: Et donc ça, c'est passionnant, cette histoire de sa grand-mère, de son arrière-grand-mère qui... elles aussi ont eu des problèmes pour faire reconnaître des enfants. Et il y a toujours cette question du nom. Alors bon, si on était lacanien, on dirait c'est un livre sur le nom du père et le nom dupe, R, comme disait Lacan. Et Christine Angot n'est pas du tout dupe, elle n'erre pas du tout. Et elle rappelle donc des choses sur les difficultés qu'ont eu les femmes à pouvoir faire reconnaître des enfants. Moi, je m'étais toujours demandé pourquoi elle avait pris le nom de ce père Oni, d'une certaine façon, aimé et Oni, bon...
0: Elle l'explique, là.
2: Et qu'elle le gardait. Elle dit qu'elle va peut-être pas changer de nom comme nom d'auteur. Et alors, ce qui m'interroge aussi, c'est que elle dit Angot, c'est deux racines scandinaves qui veulent dire Dieu, et elle dit jamais que Schwartz, ça veut dire noir. Et moi, ça me fascine, ça.
0: Elle l'a déjà dit, pour le coup.
2: Oui, là, elle le dit plus, et on est quand même au cœur du sujet. Bon.
1: Arnaud?
0: En fait, j'aurais été plus impressionné si elle avait dit « j'ai changé de numéro de sécu ». Changer de nom pour une femme, c'est assez fréquent, finalement. Hein. Effectivement, même si le nom du père se perd, il arrive assez souvent que les femmes changent de nom quand elles se marient, par exemple. D'ailleurs, elle dit « je change de nom », mais en réalité, le vrai titre, celui qui... c'est « j'ai changé plusieurs fois de nom ». Puisque ce qu'elle explique, donc, c'est qu'elle est née Schwartz, Christine Schwartz, du nom de sa mère. Sa mère a bataillé pour qu'elle soit reconnue par son père. C'est ça qui fait que, soudainement, elle porte le nom du père, hein, Christine Angot. Puis elle se marie, elle le raconte, et elle va donc porter à un moment le nom de son mari, tout en décidant, puisque c'est à ce moment-là qu'elle commence à écrire, de garder Christine Angot comme nom de plume. Voyez. Bon, maintenant, elle l'explique, donc elle récupère officiellement, administrativement, son nom de Christine Schwartz. Hein, parce que c'est quand même une histoire administrative qu'elle nous raconte. Hein. Elle raconte l'émotion, assez bien d'ailleurs je trouve, du moment où elle reçoit cette lettre qui lui dit que à partir de maintenant,
2: oui,
0: elle peut officiellement
2: partir du 7 octobre, c'est ça qui est intéressant.
0: À partir du 7 octobre, bien évidemment. Car il s'agit de reconnaître son origine juive. C'est ça le propos du livre.
1: Hein. Ilana ?
3: Alors, je suis d'accord avec tout ce que vous avez dit. Ce que j'ajouterais, c'est que c'est un livre qui m'a donné le frisson. Moi, j'aime beaucoup l'œuvre de Christine Angot. Et j'ai l'impression qu'en fait, qu'à chaque nouveau livre, c'est comme si elle... En fait, c'est comme si son œuvre était une tapisserie et qu'à chaque fois, elle retravaille les mêmes motifs en introduisant de nouveau. Et là, c'est ce qu'elle fait, par exemple, avec l'histoire de la branche de la famille maternelle qu'on ne connaissait pas. Et puis, en plus, ce qu'elle dit n'est jamais convenu. Moi, elle me surprend toujours, en fait. J'ai toujours l'impression de voir une intelligence en action. Et ça, c'est très impressionnant. Pour en venir au titre du livre, donc, je change de nom. En fait, ça m'a fait penser, et je ne sais pas si vous vous en souvenez, à un article qui était paru dans le Nouvel Obs en 1990 où la journaliste Nicole Boulanger avait un papier qui s'appelait « Je reprends mon nom » parce que Nicole Boulanger travaillait à l'époque sur l'affaire Carpentras, l'émergence du Front National, etc. Et quand elle s'est rendue compte de cette espèce d'antisémitisme qui ressortait, elle a repris son nom de famille avant la guerre, avant que la famille soit obligée de changer de nom justement pour rester en vie. Et donc ça s'appelait « Je reprends mon nom ». Et quand j'ai vu le titre du livre de Christine Angot avec le nom de Schwartz et Angot en surimpression ou l'inverse, je ne sais plus, ça m'a extrêmement troublée parce qu'au fond ce sont les mêmes raisons où on voit à chaque fois deux femmes qui s'assument et qui se dressent face à l'antisémitisme.
5: En tout cas, c'est dans cette généalogie ce qui se répète d'une femme à l'autre et de génération en génération, ce sont des pères défaillants. Philippe.
4: De toute façon, je pense que c'est vrai, il faut insister sur le fait que dans une période où ce cancer qu'est l'antisémitisme, le socialisme des imbéciles, comme disait Jaurès, est en train de se répandre, déjà, l'action de Christine Angot est assez stupéfiante.
3: Et courageuse.
4: Et ça marque quelque chose quand même, oui. Il y a quelque chose un peu de presque trompe-la-mort chez elle. Assez surprenant, bon. Et d'ailleurs, dans le Nouvel Obs, puisque on en parlait, notre consoeur que je salue, Elisabeth Philippe, pose une question à Angot. Elle lui dit, mais alors, votre judaïté, c'est quoi? Et Angot répond, ma judaïté, il y a un silence, paraît-il, Elisabeth m'a raconté, c'est l'inceste. C'est du lourd, quand même. Elle veut dire par là qu'en fait, parce que son père avait accepté de lui donner son nom, en échange, il l'a violée. Et d'ailleurs, elle ajoute en plus comme preuve, la preuve, alors ça serait très discutable, il a épousé une Allemande. Bon, donc il y a ce truc. Parce qu'il y a aussi de la folie un peu chez Angot quand même. Hein. Il y a une espèce de quand je dis trompe-la-mort, il y a quelque chose de cet ordre-là quand même. Et c'est pour ça qu'elle est fascinante. Parce que tout ce que vous avez dit sur la filiation, là, tout, évidemment, tout est vrai, mais c'est vraiment passionnant. Et mais elle a ce côté à oser aller mettre le fer toujours plus loin, plus fort, quoi. Ouais.
5: Je change de nom de Christine Angot et publié chez Flammarion. On va parler maintenant d'un premier roman intitulé « Décolorer sa fille », signé d'une jeune autrice qui s'appelle Lucie Bérard. La narratrice se prénomme Paula, elle a 25 ans, et elle s'installe avec son compagnon dans une ville portuaire, loin de la tour HLM de banlieue parisienne où elle a grandi. Paula pense donc avoir changé de vie, mais non. Les femmes qui l'ont élevée, sa mère qui était coiffeuse, sa grand-mère qui était couturière, continuent d'habiter ses gestes et ses peurs. Et alors elle a beau récurer son appartement jusqu'à l'obsession, la violence de ce passé ressurgit, souvent avec des odeurs de clope, d'eau de javel ou de muguet. C'est donc l'histoire d'une fille qui tente d'inventer autre chose que ce qu'ont pu lui transmettre les femmes qui l'ont et aimée et abîmée. Ilana.
3: Alors c'est justement ce que j'ai aimé dans ce premier roman, très prometteur, c'est la façon dont le personnage principal, puisqu'on est, en fait, on est dans sa tête, c'est un flux de conscience. À la fois, ces femmes entre elles, elles s'aiment, elles prennent soin d'elles, mais elles le font, mais on a l'impression de voir une mère laver sa fille en lui quasiment.

0: lui arrachant la peau. Il y a quelque chose de cet ordre-là que Lucie Bérard rend très bien. Et à un moment, je me suis dit, mais il y a quelque chose qui cloche, en fait. Elle est un peu perchée, peut-être. Et,
1: mais elle est flippante, même parfois.
0: Mais oui, mais je m'en suis pas rendu compte tout de suite et je trouve ça assez fort, en fait. Et ce que j'ai aimé, du coup, c'est que ça me mettait, moi, dans une espèce de tension permanente, dans un état d'alerte, en fait, en me disant, mais qu'est-ce qui va se passer maintenant? Toutes ces choses qui ont l'air tellement anodines, aller faire des courses au supermarché, nettoyer son frigo ou des choses de ce genre, qu'est-ce qu'elle va en faire?
1: Qu'est-ce que tu en fais, toi, Arnaud?
2: Ben, elle en fait rien. Hein. De toute façon, il se passe rien, je peux vous le dire. Hein. Je vais pas spoiler.
0: Hein. Ah non, c'est pas vrai, il se passe pas rien.
2: Oh, si, il se passe rien.
0: Ah non.
2: Ce qui est intéressant dans ce livre, c'est que les personnages principaux sont ce qu'on aurait appelé autrefois des prolétaires, c'est-à-dire un jardinier municipal, une esthéticienne au chômage, en l'occurrence. Je ne sais pas si vous avez vu dans cette rentrée littéraire, mais la figure du prolétaire a totalement disparu. En revanche, des romans avec des artistes contemporains, ça, vous en avez une tripotée.
1: Ah bah là, justement, hein, c'est une réalité française qui existe peu dans la littérature contemporaine.
2: Une réalité sociale qui ne fait plus sujet, il n'y a plus de romans dont les personnages sont ce que moi j'appelle, excusez-moi encore aujourd'hui, des prolétaires. C'est le cas avec ce premier roman qui, il faut le dire parce que c'est intéressant, a été visiblement conçu à l'atelier de création littéraire du Havre. Il semblerait que ça se passe au Havre, mais c'est pas très clair. On peut pas dire
1: c'est pas,
2: que
1: c'est pas précisé en tout cas.
2: Voilà.
1: Ville de bord
2: le
1: de
2: problème,
1: mer.
2: Oui. Le problème, c'est que la description. En revanche, ça, comme dans tous les romans contemporains, la description, tout simplement, d'écrire. C'est totalement disparu. Hein. On donne le nom de la rue, puis ça suffit, quoi. Hein. Donc, on ne sait pas trop où ça se passe. Le problème que j'ai avec ce premier roman, c'est qu'il reproduit tous les clichés de la littérature française contemporaine, à savoir trois générations de femmes, la grand-mère, la mère, la fille, tout ça, effectivement, alors là, brinque-ballant, hein, ça se passe pas très bien, mais la grand-mère est toujours la figure préférée, enfin, là, on l'a lu mille fois, etc. Il y a toujours maintenant, désormais, un chien. Là, vous avez la petite Scarlett, qui est absolument adorable. On adore Scarlett dans ce roman, mais maintenant, le chien dans le roman est devenu un cliché. Il faut bien le dire. Et puis alors l'autre cliché qui est plus formel mais que vraiment il me fait toujours rire aux éclats, ce sont les listes. Là par exemple vous avez une liste de fleurs hein, qui court sur.
0: Elle a un compagnon jardinier, il faut le préciser.
2: Deux ou trois pages. Non mais je parle de la liste.
3: Mais les listes de course, c'est bien.
2: Des listes maintenant vous en trouvez dans tous les romans. Il y a toujours un moment. Ah bah tiens je vais faire une liste. Ça va pas être très compliqué. Hein. Je vais demander à Wikipédia. Tiens les listes du vin. Hein, si je vous écrivais un roman sur le vin par hasard. Un truc qui, sur Wikipédia, vous allez avoir toutes les infos, pas, hein? Vous voyez?
1: Philippe?
4: Oui. Mais moi, je vais dire les choses comme ça. C'est un livre qui m'a transformé un peu en serpillière. C'est-à-dire, j'ai absorbé du détergent, des eaux de rinçage, tout ça. Puis à la fin, ça m'a essoré. Mais
1: rappelons-le, cette narratrice ne cesse de récurer son intérieur.
4: Alors, je dirais comme Arnaud que je trouve moi aussi que ce côté, ce que j'appellerais du journalisme naturaliste, c'est aussi pour me semble un cliché.
2: C'est méchant pour le journalisme, mais méchant pour le naturalisme.
4: C'est possible. Je trouve que c'est un style, c'est-à-dire c'est écrit au présent, c'est du descriptif social. Bon, ça m'a quand même un peu exaspéré. Mais en même temps, quand même, il y a quelque chose dans ce livre qui m'a un peu touché, c'est la fameuse phrase de Beckett, rater puis recommencer pour rater mieux. C'est ce qu'on lui dit, c'est la grand-mère dit à sa mère, puis sa mère lui dit à elle, nous avons raté notre vie. Tu vas la rater aussi, mais essaye de la rater un peu mieux. Et ça, c'est quand même assez touchant. Je trouve qu'il y a quand même quelque chose là. C'est vrai, l'histoire, l'intrigue, zéro. Il n'y a rien.
2: C'est absolument, quand même, t'as remarqué
4: absolument d'accord.
0: Mais non, mais vous n'avez pas bien lu le livre, c'est pas possible.
4: Le problème, c'est que je ne peux pas dire
0: ce qui se passe.
4: J'avais d'autres Javel dans les yeux, j'ai pas vu. Mais moi, je trouve qu'il n'y a pas d'histoire. Bon. Mais il y a quand même, je trouve, une voix.
1: Cécile.
3: Alors moi je suis assez d'accord avec Arnaud et maintenant que j'entends dire que ce livre a été fait dans un atelier d'écriture, ça m'éclaire un peu. En fait c'est un peu comme il y a des modes littéraires comme des modes vestimentaires, c'est-à-dire que maintenant on a affaire à toute une flopée de textes où il y a quand même des tics d'écriture, des phrases courtes, il faut que ça percute, plus personne n'est capable de manier des temps du passé. Bon, j'ai compris l'intention, c'est-à-dire que l'intention c'est quoi? C'est de montrer que au même titre qu'il y a eu le patriarcat dominant, il y a le matriarcat dominant. Que on peut être pris aussi dans une chaîne d'injonction et de domination de femmes qui vous font faire des choses ou qui vous font des choses comme vous décolorez les cheveux et donc vous malmenez en même temps quand on veut.

0: vous rendre belle, etc. Ce que j'ai vu surtout, c'est que c'est un roman de l'aliénation féminine, complète. Alors, elle est un peu névrosée obsessionnelle, mais je pense qu'elle est aussi aliénée. Et ce que j'ai regretté, bien qu'il y ait, comme le dit Philippe, justement, un ton, une voix, c'est vrai, il y a un ton, une voix, mais bon, c'est que manque dans ce livre, en fait, la dimension réflexive que moi j'attends toujours, parce qu'on peut me décrire pendant deux pages comment laver une petite culotte, par exemple, je veux bien, mais si on reste, si vous voulez, sur la matérialité des actes, faire des courses de commission, laver des vitres, laver une petite culotte, etc., et qu'il n'y a pas de dimension réflexive qui s'introduit du côté de la narratrice, moi, ça me pose effectivement un problème.
1: Décolorer sa fille de Lucie Bérard est publié aux éditions Les Intranquilles. On termine avec un texte où je lis « Je suis dessinateur, pas écrivain. Je n'ai aucune légitimité. » J'ai comme l'impression de basculer à l'époque où je débutais à Charlie Hebdo, époque lors de laquelle je devais faire mes preuves. Ces mots sont ceux de Luz, qui publie son premier texte dans la collection Ma nuit au musée, nuit qu'il passe au centre Pompidou. Le musée vient de fermer pour travaux. C'est donc un lieu en chantier, visité par un homme lui-même en chantier, depuis qu'il a miraculeusement échappé à l'attentat du 7 janvier 2015, où 8 des membres de la rédaction de Charlie Hebdo ont été assassinés. Alors cette nuit à Beaubourg est une nuit de dialogue entre Luz et les œuvres, mais aussi entre lui et son dieu du dessin, ou avec Francine, la gardienne qui l'accompagne, et surtout avec ses morts, GB, Cabu, Tinius. Et pour autant, le livre n'est pas plombé, notamment grâce aux digressions, à l'humour et à l'autodérision de Luz. C'est la deuxième fois qu'il consacre un livre à un musée, voire à des musées. Le précédent, c'était une bande dessinée, chef-d'œuvre selon moi, qui s'intitule « Deux filles nues ». Et voici ce texte qui contient des croquis, paru sous ce titre « Un diamant dans les gravats ». Philippe.
2: Déjà, dans cette collection extrêmement hétérogène, Une nuit au musée, il y a beaucoup de livres où justement on se demande où est passé le musée, quoi. Là, c'est pas le cas. On sent que la présence du lieu dans lequel il est, ça détermine son texte. Ça, c'est déjà formidable, je trouve. Après, évidemment, toutes les pages consacrées à l'attentat de Charlie Hebdo, elles sont évidemment bouleversantes. Et il a des images, quand il raconte qu'il s'est habillé de la façon dont s'habillaient les malheureux journalistes assassinés quand il va à leur enterrement, il met une chemise à carreaux quand c'est Cabu, il met aussi une salopette quand c'est l'autre, et il dit « c'était ma fashion week de la tristesse ». Bon, là, vraiment, c'est bouleversant, toute cette partie. Il y a autre chose que je trouve assez très beau quand même, c'est que quand il parle des œuvres, puisqu'il est dans le musée qui est en train de fermer, donc on est tout est empaqueté déjà, et donc il voit pas les œuvres, elles sont dans des caisses. Mais il y a une allusion entre un écho entre les caisses et les cercueils, et c'est quand même très riche, très beau. Ouais. Et donc je trouve que le livre, il gagne en puissance au fur et à mesure qu'on le lit. Je trouve qu'il est de plus en plus beau. Par ailleurs, il y a des tas de digressions qui m'ont fait rire quand il dit que, par exemple, quand il a visité une exposition du peintre Francis Bacon, il a lâché son poncho pour prendre une veste en cuir. Moi, il y a des tas de détails assez.
1: Et on profite de son regard de dessinateur sur ses œuvres.
2: Et donc je trouve que c'est assez réussi. Ce livre quand même. Ouais.
1: Ilana ?
3: Oui, je suis assez d'accord. Et je dirais que c'est comme la généalogie d'un dessinateur, parce qu'en fait, il raconte aussi dans ce livre comment le dessin est venu à lui, ou comment il est venu au dessin. Et il explique aussi qu'après l'attentat, il a cru qu'il avait perdu le dessin, c'est ce qu'il explique. Et puis, tout à coup, il se rend compte que la première fois qu'il a été auditionné par la police, donc tout de suite après l'attentat, en fait, il recommence déjà à dessiner des petits bonhommes. Tout ce qu'il raconte sur Bacon est génial. Par ailleurs, on voit bien ce que le dessin représente pour lui depuis le 7 octobre, c'est-à-dire il dit « c'est une béquille graphique qui m'empêche de m'écrouler ». C'est un livre qui ne tombe jamais dans le pathos, mais qui dit des choses absolument bouleversantes et qui rattrape. Quand le pathos affleure, il le rattrape tout de suite par une note d'humour. Ça, c'est quand même très très fort.
1: Alors, est-ce qu'on a parlé du dessin et de ce que ça raconte, mais qu'en est-il de l'écriture, Cécile ?
0: Alors moi, je trouve que c'est un livre formidable. C'est vrai que ça renouille avec le cahier des charges originel de cette collection, et c'est très bien. On sent aussi, c'est assez touchant, c'est que normalement, quand vous allez passer une nuit dans un musée, vous avez un petit lit de camp, vous pouvez quand même dormir, vous passez pas toute la nuit. Lui, il veut rester toute la nuit debout, il veut en profiter au maximum, il voit le jour se lever, il veut, parce qu'il est aussi à l'épreuve du vieillissement de son corps, et il veut tenir le coup. Alors, en fait, il commence par dessiner, c'est ça qui est drôle, il commence à faire des dessins de ce qu'il voit, et d'ailleurs, il y a beaucoup de dessins qui sont reproduits dans le livre, et puis bon, alors il est écrit, il ne prend pas pour un écrivain, mais il y a quand même toujours cette interrogation sur le fait, est-ce que je suis un artiste ? Parce qu'en fait, après le 7 octobre, il se met à faire des BD.
1: Avec le 7 janvier.
0: 7 janvier, après, 7 janvier. 7 octobre, oui, voilà, c'est le chiffre 7, maudit. Donc, il se demande s'il est un artiste, et en fait, ça revient assez souvent. Et puis moi, j'ai bien aimé aussi ces allées... retour entre son autobiographie, d'une certaine façon, il nous raconte des choses aussi sur ses parents qui ne faisaient pas un musée, mais qui avaient une galerie. Il dit que leur appartement, c'était comme une galerie parce qu'ils n'arrêtaient pas d'aller chiner des trucs et tout. Et bon, c'est assez émouvant, ça aussi. C'est allé-venu. Il est très pudique. On a l'impression que lui et son livre, c'est complètement identifié, quoi. Et donc, il a l'air extrêmement sympathique. Bien, et l'écriture, qui ne se prend pas du tout au sérieux, ne se prend pas du tout pour un écrivain, mais du coup, il a une sorte de spontanéité et de... Oui. Même à côté olé-olé. Et puis, là, il entend des voix qu'on voit en Italie. Qui s'interpelle lui-même et tout, c'est assez drôle.
1: Arnaud, pour terminer.
4: Oui, c'est un livre très très beau. C'est la preuve qu'un dessinateur... oui. Non, ça m'a donné envie de faire de la BD, moi. À partir du moment où un dessinateur écrit, moi je me suis dit, tiens, je vais faire de la BD. Je ne dis jamais de mal des Tourangeaux, c'est un principe de vie. Surtout quand...
1: Luz étant Tourangeau.
4: Surtout quand je peux confirmer qu'il est très sympathique. L'idée, évidemment, d'avoir choisi Beaubourg au moment où il n'y a plus rien à voir, est une très belle idée. J'aurais préféré qu'il choisisse le musée du Turbouchon à Chablis, ça aurait été drôle, il aurait dessiné des tire-bouchons, alors que là, il dessine des boîtes et des cordons qui traînent par terre. Mais ce qui est très beau aussi, c'est que cette collection, La Nuit au Musée, il l'a, entre guillemets, il transforme l'objet livre. C'est-à-dire qu'il demande qu'on lui achète un calepin au format même du livre. Il aurait pu d'ailleurs écrire à la main ce livre, comme Dany Laferrière, un écrivain haïtien qui s'est réfugié au Canada, vous voyez, mais à l'Académie française, lui. Il y a des livres très beaux où Dany Laferrière dessine et écrit à la main. Luz aurait pu faire la même chose. Malheureusement, c'est imprimé, c'est le petit détail, mais enfin, cette idée que tu, Philippe, tu as énoncée, évidemment, qui est là dans le livre, c'est que c'est le travail de mémoire. Ces tableaux, en fait, qui sont dans des caisses, il s'en souvient. Il se souvient de les avoir vus. C'est un livre très beau qui nous explique que on ne peut pas faire le travail de deuil, mais en revanche, que le travail peut faire office de deuil. Voilà.
1: Un diamant dans les gravats de Luz est publié chez Stock. Et à votre bon cœur pour vos coups de cœur, on commence avec toi, Ilana.
3: Alors, moi, ce sera un roman de l'écrivain colombien Juan Gabriel Vázquez, Les Noms de Félissa. Le narrateur, qui doit être un double romanesque de l'auteur, raconte comment, alors qu'il était étudiant à Paris et gravement malade, pendant ses trajets en métro, il ne pouvait lire que des textes courts. Et donc un jour, il prend avec lui un recueil d'articles de presse de García Márquez et il tombe sur cette note très brève, 1982, la sculptrice colombienne Félicia Burstyn, exilée en France et morte de tristesse à 22h15 le vendredi 8 janvier dans un restaurant parisien. Ça se passe en 96. Et pendant 30 ans, Juan Gabriel Vázquez va être hanté par cette histoire parce que chaque mot, enfin, il y a une vingtaine de mots dans cette phrase et chaque mot en fait recèle plein de mystères. Pourquoi était-elle en exil? Pourquoi autant de précisions à 22h15 dans un restaurant parisien? Et qu'est-ce que ça veut dire, mourir de tristesse? Et donc, il va enquêter, mais véritablement avec un souci de la précision très impressionnant, sur qui était cette sculptrice, pourquoi était-elle en exil à Paris. Et il faut savoir que Vázquez, ce qui l'intéresse en fait en littérature, c'est comment les aléas de l'histoire transforment la vie des gens.
1: Les Noms de Félissa de Juan Gabriel Vázquez, qui a paru au Seuil dans une traduction d'Isabelle Gugnon. Arnaud.
4: Oui, écoutez, je viens de dire du mal d'un premier roman, ce que je déteste faire, donc je vais dire du bien d'un premier roman, ce que j'adore faire. C'est un roman de Imam Ahmed, Abdallah Superstar, qui vient de paraître chez Actes Sud. C'est un roman, en fait, sur la figure du père, mais surtout, c'est un roman sur l'archive, donc l'autrice, c'est une histoire vraie, hein, découvre la chaîne YouTube de son père, et découvre que ce père, qui est revenu en France aphasique de Djibouti, ça se passe, c'est un livre sur Djibouti, on était à l'île Maurice, là, maintenant on passe à Djibouti, découvre que son père a été très proche de ce Abdallah Superstar, qui, pour ceux qui ont la référence, est une espèce de Fela Kuti des années 90.
1: Un musicien,
4: de
1: donc.
4: La musique, oui, et de la musique de Djibouti, qui fait de la musique électronique, le père ayant filmé énormément de concerts, de clips, etc. Et donc elle retrouve ses archives, son père étant devenu

0: elle l'a connu aphasique. Il a eu un accident cérébral et donc elle retrouve sa mémoire et fait ce parcours et redécouvre en fait ce territoire que elle, ils vivent à Poitiers, ce territoire qu'elle n'a jamais vraiment connu et cette culture musicale des années 90 djiboutienne. Le groupe s'appelle Dinkara. Alors on peut évidemment, c'est ce que j'ai fait, aller sur YouTube, écouter Dinkara.
1: Et alors c'est ça, bien.
0: Ben c'est génial. c'est Actes Sud, Iman Ahmed, Abdallah Superstar.
1: Cécile.
2: Alors moi, c'est un livre de Franck Maubert qui s'appelle « Sur la route du retour », publié chez Arléa. Franck Maubert, il a écrit beaucoup de livres sur l'art, la peinture, Francis Bacon, Giacometti, il est fou d'art et de peinture. Et alors là, il écrit un récit, c'est d'ailleurs dans la collection « La rencontre » chez Arléa, très jolie collection, très bel éditeur. Il écrit donc un livre qui est un récit personnel. Il rentre un jour dans le tube d'un IRM, vous voyez, à l'hôpital. Et là, à partir de là, pris dans les bruits, pris dans les songes, pris dans une condition corporelle et psychique un peu curieuse, il se met à revenir sur son enfance. Et alors, c'est très beau, c'est un très beau livre sur une enfance fracassée et justement à rebours de tout ce qu'on a dit ce soir sur ce poids, voilà, de la souffrance familiale, des trucs qu'on ressasse, etc. C'est quelqu'un qui, donc né de père inconnu, est recueilli à l'assistance publique par un couple. Un jour, alors qu'il est très heureux, qu'il vit à la campagne avec ce couple qu'il a recueilli, une femme vient, elle lui dit qu'elle est sa mère, elle le prend, elle le met chez ses grands-parents, il est à la fois très heureux, mais en même temps il est chez des inconnus, et puis sa mère le reprend, mais sa mère ne l'aime pas, et donc je sais que quand je raconte ça, ça a l'air d'être affreux, mais il n'y a aucun misérabilisme. Au contraire, ce qui est bien, c'est que à partir de ça, de ce qui aurait pu être là, ce malheur et ce truc qu'on se traîne, Franck Maubert, en fait, se réengendre d'une certaine façon à travers l'amour des mots, de l'art, de la littérature, des livres. Il se sauve et on voit un homme qui, voilà, fait son propre éveil, seul, et qui revient comme ça aussi sur les paysages qui l'ont... je le pitche affreusement mal, mais l'écriture est très poétique et magnifique, et c'est à la fois bouleversant et en même temps complètement libérateur.
1: Sur la route du retour de Franck Maubert, publié chez Arléa. Et on termine avec toi, Philippe.
3: Écoutez, j'ai lu un livre que j'ai trouvé absolument magnifique. Vraiment, ça s'appelle La maison d'été, c'est un livre japonais. L'auteur s'appelle Masai Matsue, c'est aux éditions du Sous-Sol. Ça raconte l'histoire d'une petite entreprise d'architecture. C'est neuf personnes qui décident d'aller passer l'été loin de Tokyo, qui est ville étouffante, dans une maison. Et ce qui est extraordinaire, c'est que pour tous les gens qui aiment le Japon, lisez ce livre parce que il y a toutes les petites choses. C'est extraordinaire. C'est un livre d'une incroyable sensualité. C'est l'empire des sens sans les scènes, mais les scènes vous les avez dans la tête. Mais c'est d'une beauté absolue. Alors évidemment, il y a toute la nature autour. Il y a un volcan qui menace d'exploser sans cesse. Il y a une espèce de puissance contenue en permanence. C'est très japonais. Il y a des bocaux dans lesquels sont entassés des dizaines et des dizaines de crayons qui ont été utilisé jusqu'au bout, et il y a tout un conte. On vous explique comment bien tailler selon les règles. C'est formidable. Franchement, j'ai jamais lu ça.
1: Voilà. Entre l'empire des sens et des crayons taillés.
3: Absolument.
1: Promesse. Voilà. La maison d'été de Masai Matsue, paru aux éditions du Sous-Sol. Philippe Tretiak, Cécile Gilbert, Arnaud Vivian, Ilan Amourioussef, merci d'avoir participé à cet épisode du Masque. Les prochains enregistrements auront lieu le jeudi 8 octobre au studio 105, comme d'habitude. Nous débattrons de l'actualité de la scène et du cinéma. Stéphane Le Guenec réalise Le Masque et la Plume. C'était avec Sébastien Royer, Jean-Baptiste Etchepar-Borde et Tahar Bouklifa. Aujourd'hui, Le Masque, c'est une équipe qui compte Ilinka Negulesco pour la coprogrammation et la préparation, avec l'aide précieuse de Maël Couillard. Je vous retrouve vendredi prochain à 9h pour un totémique avec Benjamin Laverne, et dimanche, rendez-vous pour des enthousiasmes et des désaccords, une liberté critique dans tous les cas et sur France Inter, évidemment.

0: Grâce à François-Régis Gaudry. 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
0: 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Et c'est Jeanne Mézia qui vous présente le flash. Bonjour.
4: Bonjour à tous. Encore un pont de Kiev visé par une attaque russe cette nuit. Le pont du Nord qui permet de relier les deux rives de la capitale ukrainienne. Depuis plusieurs jours, ces infrastructures sont la cible de Moscou qui a demandé aux étrangers et diplomates de quitter la ville hier. Alors que ce matin, le chancelier allemand Friedrich Merz est arrivé. Visite surprise, pas annoncée, pour montrer son soutien à l'Ukraine face à la Russie. Les Brésiliens votent pour leur prochain président. Aujourd'hui, scrutin qui s'annonce serré entre le sortant, le président Lula, 80 ans, ancien syndicaliste de gauche, qui brigue un quatrième mandat non consécutif, revenu au pouvoir il y a 4 ans. Face à lui, Flavio Bolsonaro, héritier politique de son père, Jair Bolsonaro, l'ancien président d'extrême droite, aujourd'hui en résidence surveillée, condamné pour tentative de coup d'État. Le prochain président brésilien peut être élu dès le premier tour en obtenant plus de 50% des voix. Si ce n'est pas le cas, le second tour aura lieu dans 3 semaines. Il n'y a pas de solution militaire à la guerre entre l'Iran et les États-Unis. Déclaration aujourd'hui du chef de la diplomatie iranienne Abbas Araghchi, alors que les négociations entre les deux pays stagnent après le rejet la semaine dernière d'un plan iranien pour rouvrir le détroit d'Ormuz sous 7 jours. 2 personnes sont en garde à vue à Belfort, interpellées par la police, soupçonnées d'avoir roué de coups un policier en marge du mouvement des lycéens. Avant-hier, le procureur de Belfort fera le point sur l'enquête au cours d'une conférence de presse prévue à 16h. Marine Le Pen maintient totalement sa confiance à Jordan Bardella. La candidate du Rassemblement National pour 2027 s'exprime dans la tribune dimanche après l'attribution de messages antisémites au président de son parti. Des écrits qui datent de 2013 révélés par Mediapart. Le site d'investigation a expliqué il y a 2 jours comment ces journalistes avaient authentifié ces messages. C'est la première fois que Marine Le Pen réagit publiquement après ce deuxième article. Dernier débat pour départager les candidats à la primaire de la gauche ce soir. Raphaël Glucksmann, Olivier Faure, Ségolène Royal, Jérôme Guedj et Emmanuel Morel tenteront chacun de s'imposer avec leurs idées avant le premier tour prévu les 9 et 10 octobre. C'est dans ce contexte de campagne électorale que l'ARCOM, le régulateur de l'audiovisuel, entend mettre en place de nouvelles règles pour 2027 afin d'encadrer les podcasts dans lesquels les personnalités politiques sont invitées. Aujourd'hui, les obligations de pluralisme et d'équité du temps de parole ne sont pas applicables à ces formats. À 2 ans des Jeux Olympiques de Los Angeles, rendez-vous important pour la délégation tricolore de judo. Les mondiaux démarrent aujourd'hui à Bakou, en Azerbaïdjan. Si Teddy Riner n'est pas de la partie en raison d'une blessure à l'épaule, on peut dès aujourd'hui suivre le parcours de Shirin Boukli, médaillée de bronze aux Jeux de Paris.
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0: Donc tu sais comme ça?
1: Oui, bien sûr.
0: The World's Best Pastry Chef Award 2025 goes to Maxime Frédéric.
2: Le français Maxime Frédéric, sacré meilleur pâtissier du monde. Formé dans les plus grandes maisons comme le Meurice, où il a été l'adjoint de Cédric Grolet, Maxime Frédéric est un pâtissier créatif, technique et passionné, ce qui fait de lui l'un des chefs les plus en vue de sa génération.
3: L'étoile montante de la pâtisserie française, chef pâtissier du Cheval Blanc. Ce Normand passionné est aujourd'hui doublement récompensé meilleur pâtissier du monde et chef pâtissier le plus créatif.
4: Ce qui nous guide, c'est le goût. Donc forcément, si c'est trop sucré, de toute façon, c'est pas bon. Mais une pâtisserie qui n'est pas sucrée, c'est plus une pâtisserie.
5: Bon, il faut surtout pas que nous arrivions en retard.
6: On va manger des tonnes de gâteaux.
7: Ce n'est pas tous les jours qu'on est en compagnie d'un meilleur pâtissier du monde, Maxime Frédéric. Bonjour.
8: Bonjour.
7: Merci d'avoir accepté notre invitation un peu spéciale. Merci à vous, cher public, et bonjour à toutes et tous. On est depuis le studio 106 de la Maison de la Radio, un studio flambant neuf, c'est la première fois qu'on y met les pieds, et nos fourchettes aussi. Après Anne-Sophie Pic, Philippe Etchebest, Jean-François Piège, Olympe Versini, Emmanuel Renaud, Hélène Darroze, Pierre Gagnère, Régis Marcon, Alexandre Gauthier, Stéphanie Lequelec et Pascal Barbeau, vous êtes, Maxime Frédéric, la 12e grande signature qui s'assoit dans le fauteuil de la masterclass dont on va déguster. Le mode d'emploi, je vous l'explique, qui tient en quelques mots. On vous cuisine à tout petit feu avec des questions, des surprises, des archives, des dégustations, une recette simple que vous avez accepté de réaliser en live dans cette émission. Et vous allez avoir aussi droit à deux temps d'échange avec mes deux comparses, Elvira Masson à ma gauche, Jérôme Gagnès à ma droite. Bonjour les copains.
9: Bonjour à toutes et tous.
10: Bonjour à tous.
7: Cher public, on vous invite aussi évidemment à interagir dans cette émission. Nous avons besoin de volontaires pour participer à nos dégustations. Et cette première masterclass de la saison est réalisée par Lola Costantini, Fabrice Rivaud pour la préparation et l'organisation de l'émission, à la technique Jean-Louis Deloncle, Lila Boucher, Nadège Antonini, Thomas Leblanc et le régisseur. Pour retrouver nos masterclass et tout leur contenu, et puis nos émissions aussi du dimanche, recettes, bonnes adresses et vidéos, rendez-vous sur radiofrance.fr. À la page, on va déguster.
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7: Comment ça va, Maxime Frédéric?
12: Très bien, merci de l'invitation. Je suis très honoré, je suis le premier pâtissier du coup de toute cette belle liste de grands chefs.
7: Absolument, le tout premier. Une partie de notre public et de ceux et celles qui nous écoutent derrière leur poste de radio ne vous connaissent peut-être pas encore, Maxime Frédéric. Alors on va essayer de faire un peu connaissance à travers quelques grande signature que vous avez côtoyée de très près dans votre carrière. Je vous propose trois extraits sonores qui correspondent à trois personnalités. D'abord, on va voir si vous les reconnaissez. On commence avec la première.
13: J'ai passé mon enfance en Normandie, mais j'ai quasiment jamais passé un Noël en Normandie. En fait, mon oncle avait une boulangerie-pâtisserie à Paris. Pour nous, à Noël, les vacances de Noël, c'était dans sa boulangerie-pâtisserie à Paris. On allait lui donner un coup de main. Et c'est vrai que pour moi, Noël, c'était Paris, les lumières, toutes les décorations partout. Et bien sûr, les odeurs quand on se levait le matin, les odeurs de viennoiserie quand ça sortait du four et tout ça. Et c'est pour ça que je me suis jamais posé la question de ce que je voulais faire plus tard.
7: Alors?
12: C'est Camille Le Sec, qui est mon premier chef au Meurice. C'est une personne très importante pour moi parce qu'il a. C'est la première personne qui m'a fait confiance à Paris. Moi, c'était mon rêve de venir à Paris de ma petite Normandie. Camille était un ancien élève de notre école, 10 ans plus tôt. Et il a accepté de me donner une chance au Meurice. Ça faisait 3 ans que je postulais. Et je me prenais râteau sur râteau dans tous les palaces. Et jusqu'au jour où il a accepté de me prendre. Et il m'a formé au goût pendant 2 ans. Et j'ai accédé à lui dans un restaurant 3 étoiles auprès de Yannick Aleno. C'était un moment magique.
7: Est-ce que la Normandie a joué?
12: L'école a joué, oui, parce que mon professeur, Monsieur Desoubeaux, a appelé Camille Le Sec, c'était un ancien de ses élèves. Et il avait jamais fait marcher ce piston, en gros. J'ai pas peur de le dire, j'ai été pistonné, mais à l'époque, pour rentrer à Paris, fallait l'être. En tout cas, de ma petite Normandie avec mon CV qui était tout petit. Et voilà, après, j'ai donné tout ce que j'avais dans le moteur pour réussir, quoi.
7: On se rend compte, Maxime Frédéric, que, par parenthèse, que la Normandie est un réservoir à talents pâtissiers absolument éblouissant, hein. À commencer par Gaston Lenôtre.
12: Bien sûr.
7: Qui a commencé sa carrière à Pont-Audemer.
12: Bien sûr.
7: Dans l'Eure. Effectivement, Camille Le Sec, qui vient également de Normandie. Vous qui êtes natif de Caen.
12: Ouais.

0: dans le Calvados. Deuxième extrait.
1: Petit, j'aimais les bonbons, les couleurs, les fraises, toutes ces belles couleurs. Et un jour, mes parents m'ont mis dans un champ de fraises. Et tout un été, je ramassais des fraises. Et je trouvais que ces fraises, elles étaient belles, bonnes. Et à chaque température de la journée, eh ben, elles changeaient de goût, de couleur. Et en fait, quand je suis rentré à la maison, le producteur m'a donné des fraises. J'ai fait mon premier fraisier. Et j'ai pris un amour de faire ce fraisier. C'est là que je me suis dit, j'avais un talent à faire quelque chose de bien, c'est de faire des gâteaux.
2: Bon, on le présente plus, non? C'est Cédric Grolet, bien sûr.
0: Cédric Grolet, on parle quand même... du pâtissier qui est peut-être bien le plus connu au monde.
2: Aujourd'hui, oui.
0: 14 millions de followers sur son compte Instagram. Succès absolument stupéfiant. La queue en permanence devant sa boutique Avenue de l'Opéra à Paris. Alors, votre rapport avec Cédric Grolet?
2: Cédric, je l'ai rencontré au Meurice. Je suis arrivé quelques mois avant lui.
3: Vous avez quel âge?
2: J'avais 21 ans. Et Cédric est arrivé sous-chef de Camille Lesecq. Et c'est à ce moment-là qu'on a fait connaissance. Et il venait de chez Fauchon. Quand j'avais un jour de repos, j'allais m'acheter des pâtisseries chez Fauchon. Et 2 ans après, donc quand Camille Lesecq est parti, Cédric est passé chef et il m'a nommé chef adjoint à ce moment-là. Donc ça faisait seulement 2 ans que j'étais arrivé au Meurice et je me retrouvais avec lui en tant que cadre de la pâtisserie à gérer plusieurs dizaines de personnes. Donc c'est un chef qui compte énormément pour moi évidemment parce qu'il m'a appris à devenir chef. Au bout de quelques mois, j'ai compris que ce que je rêvais le plus, c'était d'être à côté du chef. Pas chef, mais vraiment à ses côtés pour apprendre le plus, être un peu dans l'intimité. Et c'est vrai qu'il m'a permis ça, très jeune, dans des maisons où il y a beaucoup de responsabilités. Et voilà, je lui dois énormément. On a fait plein de créations ensemble. C'est un chef hyper créatif. Donc voilà, j'ai fait en tout 6 ans avec lui. C'est un chef exemplaire pour moi. Et voilà, il m'inspire tous les jours et je le suis évidemment de très près.
0: Mais est-ce qu'à l'époque, quand vous l'avez côtoyé, il était entre guillemets un peu personne? Est-ce que vous avez décelé le ferment d'un succès planétaire à venir concernant Cédric Grolet?
2: Je peux pas dire le succès qu'il a aujourd'hui, je savais même pas que c'était possible. Mais en tout cas, je savais qu'à ses côtés, j'étais en sécurité, j'allais pouvoir grandir, m'épanouir. Et vivre des choses extraordinaires. Et c'est ce que j'ai fait. Lorsque j'étais mûr, il m'a aussi accompagné pour prendre mon premier poste de chef. Voilà. Mais j'ai fait des choses incroyables avec Cédric. On a fait des choses extraordinaires. On était tout petits, on sortait du bois, et j'ai vu un chef en fait éclore et être à ses côtés, créer les premiers trompe-l'œil. Enfin, tout ce qu'on connaît aujourd'hui de lui, c'est des choses qu'on a travaillé ensemble. La première noisette, typiquement, le premier citron, les pochages et toutes ces choses-là, c'est des choses où, déjà, moi, j'avais beaucoup d'affinités. Et c'était très créatif parce qu'il fallait, trouver toutes les techniques, sculpter les gâteaux, les enrobages, les glaçages. Enfin, bref, tout ce qu'on connaît, tout ce qu'on voit aujourd'hui sur les vidéos Instagram, c'est des choses auxquelles, j'ai pris parti, en tant que cadre, donc forcément dans l'intimité, quoi.
3: On parle rarement de ce travail d'encadrement qui existe dans une cuisine ou une pâtisserie. C'est une vraie société, en fait, une cuisine et un labo de pâtisserie.
2: Ouais,
3: du management, avec des ressources humaines.
2: Bien sûr. À la fin, c'est ce que je trouve le plus beau. En fait, c'est ce rapport à l'humain.
0: Quand ça se passe bien.
2: Ouais, mais ça, c'est notre responsabilité de faire que ça se passe bien. Ma grand-mère, je lui disais, qu'est-ce que tu dis? Parce qu'elle allait toujours faire sa prière et tout ça. Je lui dis, mais qu'est-ce que tu lui dis? Parce que moi, je suis pas du tout là-dedans. Et elle me disait, que tout aille bien. Et j'ai compris bien plus tard, quand elle est partie, mais attends, ça veut dire, mais en fait, que tout aille bien, c'est énorme de demander ça. Parce que c'est quasiment impossible. Donc c'est à nous de faire en sorte que tout aille bien, et c'est vrai qu'on, ce rôle de management, un peu de grand frère, père de famille, Et mes professeurs, quand ils sont partis à la retraite, Monsieur Bacos, qui m'a formé en pâtisserie, quand on a été son pot de départ, il nous a dit, ce qui m'a le plus plu dans mon métier, c'est que j'avais des jeunes adolescents qui avaient 15 ans, vous nous quittiez, vous aviez entre 18 et 20 ans, et en fait, on a fait de vous des professionnels, mais aussi des hommes. Et ce côté, formation à la fois dans les valeurs sont hyper essentielles dans notre métier.
0: Alors on va brûler une étape importante, c'est aux alentours de 2016, parce qu'évidemment vous accédez à un autre palace parisien très important qui est là aussi considéré comme une espèce d'écurie formidable de l'excellence pâtissière. Je veux évoquer évidemment
2: Le Georges V.
0: Absolument. D'abord chef pâtissier de David Bizet, et puis ensuite vous deviendrez chef pâtissier pour l'ensemble du Four Seasons Georges V. Ça a quand même été une sacrée étape. Et on arrive directement à cette personne.
4: Moi, je pense que le doute, c'est une force. Douter, c'est une force. Douter, c'est contrôler déjà. Avoir peur de décevoir, c'est de faire plus attention à ce qu'on fait. Et moi, j'ai peur de décevoir. J'ai peur de décevoir mes équipes, j'ai peur de décevoir mon entourage personnel. J'ai

0: peur de décevoir ma direction et j'ai peur de décevoir mes clients. Mais ça, c'est au quotidien. Alors, faut pas que ça vous bouffe. Je pense en tout cas que ça fait quand même avancer. Ça nous oblige à faire attention à beaucoup, beaucoup d'éléments que certains balayent. Nous, on les balaye pas.
1: Maxime, Frédéric, c'est ce que vous avez peur de décevoir Arnaud Donquel?
2: Ah, bien sûr. Mais je l'estime tellement.
1: Vous pouvez nous le présenter?
2: Arnaud, c'est le chef de cuisine du Cheval Blanc Paris et de Saint-Tropez. Et on a aussi avec ensemble une aventure avec la maison Louis Vuitton. C'est un chef exceptionnel, mais quand il est venu me chercher pour ouvrir le Cheval Blanc à Paris, j'ai dit deux fois non pour la proposition de devenir chef au Cheval Blanc, parce que j'avais déjà tout en fait au Georges V.
1: Et en plus, c'est un autre Normand, puisqu'il est né à Rouen.
2: Bien sûr. Et j'ai accepté de le voir. Et alors là, c'était incroyable parce que c'était un coup de foudre. Mais quand je dis coup de foudre, c'est vraiment coup de foudre. Les jambes cotonneuses, les petits oiseaux, cuicui. Je peux vous raconter la journée, il faisait beau, c'était au mois de mai. Voilà, c'était incroyable. Tout ce qu'il peut dire, ça résonne en fait. On pense la même chose. On est différent parce qu'il est cuisinier et moi je suis pâtissier. Mais en fait, faire plaisir aux autres, c'est pour ça qu'on a fait ce métier. Et du coup, on parle le même langage. On se complète. C'est un grand frère extraordinaire. Enfin voilà, je rêvais d'avoir cette symbiose avec un chef de cuisine et aujourd'hui je l'ai.
1: Et est-ce que le doute est aussi pour vous, Maxime Frédéric, un moteur?
2: Ouais, totalement, tous les jours. Parce que pourquoi j'ai choisi de faire ce métier, c'est pour faire plaisir aux autres. Et j'ai compris aussi un petit peu après, en grandissant, que en donnant du bonheur aux autres, ça me faisait aussi énormément de bien. La peur de décevoir, évidemment, mais c'est surtout l'envie de faire plaisir.
1: Alors je vous fais une confidence, Maxime Frédéric, j'ai passé au mois de juillet dernier un long moment de conversation avec un certain Pierre Armé, et je ne sais pas s'il m'en voudra d'ailleurs de raconter cette anecdote, mais votre nom arrive dans la conversation et Pierre Armé me dit ceci: Maxime Frédéric, c'est le plus doué de sa génération. Vous allez essayer de nous le prouver dans un instant?
3: Oula. Le petit coup de pression final, merci François, c'est sympa.
2: Le petit coup de pied au cul qui fait du bien.
1: Vous allez nous faire goûter quelque chose, mais juste avant, vous savez qu'il y a un personnage mystérieux qui vient désormais mettre son grain de sel dans nos masterclass. C'est notre complice François Simon, le mangeur masqué. Et comme notre critique gastronomique protège soigneusement son anonymat, il a enregistré cette question qu'il tient à vous poser.
4: Bonjour Maxime. Il y a un truc qui m'a toujours chiffonné et interrogé chez les pâtissiers d'aujourd'hui, c'est qu'ils ont un ego parfois surjoué, aboutissant à des créations certes spectaculaires, mais trop denses, trop inquiètes. Et je voulais savoir, est-ce que votre génération à vous pourra-t-elle retrouver la sérénité des desserts simples et heureux?
1: Débrouillez-vous avec ça.
2: Ouais, vous avez 2 heures. Bah, il a totalement raison, enfin je pense. On a la chance de bâtir notre pâtisserie sur un héritage où les anciens ont donné, ont été créatifs. À nous de le respecter, de prendre ça et d'en faire des vraies choses qui soient bonnes, évidemment. Et Camille Lesec, pour revenir à lui, j'ai une phrase de lui quand je suis arrivé à Meurice, il m'a dit « C'est pas beau, c'est pas grave, c'est pas bon, c'est grave ». Voilà, donc ben, tout est dit.
1: Tout est dit.
2: Cher François, je veille au grain.
1: Alors, on ne sait pas si c'est beau, mais on espère que c'est bon, puisque dans un instant, vous nous dévoilez la toute nouvelle douceur que vous avez créée pour votre maison parisienne plein cœur dont vous allez nous parler. Une dégustatrice va bientôt se présenter pour goûter avec nous. Mais juste avant, on a une petite pause musicale. Alors là, c'est une spéciale dédicace pour Elvira Masson. C'est l'émission des surprises, vous allez voir.

0: C'est la masterclass du pâtissier Maxime Frédéric. Après avoir écouté attentivement
1: la recette du cake d'amour,
0: oui,
1: de Peau d'âne, qui se trouve être le film préféré de la femme de Maxime Frédéric.
2: Exactement.
1: Qui lui-même n'a jamais vu le film. C'est quand même un coup.
0: Non.
1: J'en ai trop dit là, non ?
0: Il va falloir rattraper cette erreur.
2: C'est une erreur.
0: Sachant que le cake d'amour, plein de gens se sont cassés les dents, c'est le cas de le dire, dans cette recette qui ne fonctionne absolument
1: pas. Faut pas essayer.
0: Faudrait qu'on se retrouve avec un parpaing dur comme
2: mais
0: de la pierre.
2: Claire, ma femme, connaît la chanson par cœur.
0: Ah, carrément.
2: En plus, elle chante,
0: ben voilà.
2: Elle chante à nos enfants.
0: Votre femme, c'est Claire.
2: Oui.
0: Puisque vous avez monté avec Claire, plein cœur, c'était il y a 2 ans.
2: C'était, il y a quasiment 2 ans, ouais.
0: Donc, vous prenez un peu votre autonomie par rapport à votre statut de chef pâtissier d'un restaurant 3 étoiles.
2: Oui, c'est surtout un retour à mes premiers amours. On a voulu faire ça ensemble avec Claire et aussi Jacques et Casey qui sont, du coup, on est 4 fondateurs. Jacques et Casey sont producteurs de cacao et de café en Bolivie. Donc il y a cette notion agricole aussi qui est très chère à nos yeux. Et du coup, voilà, on a fait ça avec Claire. C'est son projet de base. Elle voulait qu'on fasse un projet parisien ensemble. Et tout ça, ça a commencé à partir de la noisette. Donc en plus, je lance.
0: Ça y est. Non, il est en train de tout divulgâcher.
2: Ben non, pas du tout. Ça a commencé autour de la noisette.
0: Ah.
2: Parce qu'on transforme.
0: Rien à voir avec le dessert dans l'assiette alors.
2: Pas du tout.
0: Ok.
2: Rien à voir.
0: Ouais.
2: Et du coup, voilà, avec Claire, on a fait ce projet autour de la noisette. Et elle voulait en faire une boutique. Et puis, bah, forcément, bah, on fait de la noisette, on fait des pâtes tartinées. Bon, si on fait des pâtes tartinées, on va faire du chocolat. Bon, si on fait du chocolat, on va faire des gâteaux. Bon, si on fait des gâteaux, on va faire de la viennoiserie. Bon, on va faire du pain, des glaces, du café. Voilà, donc maintenant, on fait un peu de tout.
0: Et ça ne désemplit pas, le succès est absolument total. Vous nous rappelez l'adresse de votre première boutique, on est dans le 17e arrondissement de Paris.
2: Voilà, au 64 rue des Batignolles.
0: Absolument, nous accueillons Charlotte. Bonsoir.
3: Bonsoir.
2: Bonsoir Charlotte.
0: Merci de vous prêter au jeu, Charlotte.
3: Merci à vous.
0: Vous nous venez d'où ?
3: De Paris.
0: De Paris.
3: Je suis une habituée de plein cœur.
0: Ah, carrément ?
3: Oui.
0: Vous n'habitez pas très loin ?
3: J'habite dans le 9e.
0: D'accord. Êtes-vous bec sucré ?
3: Plutôt bec salé, mais j'aime toujours terminer un repas avec du sucré.
0: Et alors, là, comme ça, ça vous inspire ou pas ? Décrivez-nous ce que vous avez sous les yeux.
3: Alors, je vois une viennoiserie en forme de noisette. J'ai peut-être été un peu aidée. Et je l'ai coupée en deux et je vois une crème vanille qui a l'air vraiment très soyeuse, très onctueuse. Je vois des grains de vanille, peut-être que je me trompe. Et un praliné noisette.
0: Sans avoir goûté ?
3: Sans avoir goûté.
0: Vous connaissez cette nouveauté ou pas ?
3: Non, pas du tout.
0: Bon. Alors, est-ce que vous voulez bien croquer dedans pour éventuellement confirmer vos premières impressions visuelles ? On y va tous, d'ailleurs.
4: Je vous ai pas attendu, moi.
5: Moi non plus.
0: Oh la vache.
5: Oh. Ah ouais.
0: Oh là là.
3: C'est la folie.
0: Bah d'accord. Ouais. Il nous prend par les sentiments, là. Oh, c'est fou, cette histoire.
2: Mais c'est de l'amour.
0: De l'amour, c'est même carrément très très coquin. Hein.
3: C'est délicieux.
2: Merci.
0: Comment vous pourriez décrire la sensation, Charlotte ?
3: C'est une expression qu'on utilise beaucoup, mais c'est hyper régressif. J'ai l'impression d'avoir un goûter d'enfant, mais version luxe, avec une crème qui vraiment fond en bouche et ce praliné que je connais. Enfin, je pense que c'est le praliné croustillant qui est dedans, non ? Je sais pas, peut-être.
2: Ouais, c'est dans l'esprit, exactement.
3: C'est délicieux. Ça apporte de la mâche, c'est trop bon. Voilà, je vous le conseille.
2: Merci.
4: Comment est-ce que ce praliné croustillant croustille comme ça ? C'est quoi le truc ?
2: En fait, dedans.
4: Ça craquelle, ça craquette.
2: On rajoute un peu de poudre de biscuit.
4: C'est ça. Il y a un côté gavotte un peu.
2: Exactement.
4: C'est une folie, ça.
2: Merci.
0: Qu'est-ce qu'il en pense, mon voisin qui a la bouche pleine ?
6: Ben, moi, j'ai déjà pratiquement terminé. Oui, c'est très très très cochon, parce qu'il y a vraiment tout ce que j'aime dans un dessert, c'est-à-dire du gras et du sucre, c'est ce qui fait qu'un dessert est très bon. Et il y a cet équilibre quand même qui est apporté par la pâte à croissant. Donc c'est pas lourd, j'en ai mangé les 3/4, et je me sens d'attaque pour le quart restant, sans compter le reste. Donc voilà, c'est pas saturant, et c'est de la grande qualité d'une pâtisserie, c'est de garder son caractère très gourmand en sucre et en gras, en crème, et en même temps de pas être saturant et de pas ensuquer le palais à la deuxième bouchée.
4: C'est ça, le palais est pas ensuqué, il reste.
6: Pas du tout.
0: Ça reste quand même bien sucré, on va pas se mentir.
6: C'est un dessert. Oui.
0: Oui, c'est un dessert en effet, mais c'est aussi une viennoiserie démoniaque.
4: C'est vrai, c'est démoniaque, mais il reste quelque chose de très noisté, d'assez torréfié qui reste en bouche. C'est pas le sucre qui reste en bouche.
2: La crème à l'intérieur, c'est une crème à la noisette, donc c'est un peu comme une crème à Paris-Brest dans l'esprit. Et on a ce praliné croustillant à l'intérieur et la pâte à croissant qui apporte voilà, le moelleux, la texture un peu régressive.
6: Oui, et puis il y a aussi ce qui est extraordinaire, la précision et l'intensité du parfum de la noisette qui est tout à fait extraordinaire. Ça, quand même, le
2: secret, là, c'est le produit. Hein.
6: Moi, mais voilà, précisément.
2: Je travaille évidemment avec beaucoup d'amour, mais on a la chance d'avoir des noisettes extraordinaires. Donc.
0: Parce que, on allait y venir, cher Maxime, vous êtes très engagé dans un écosystème agricole. Il y a beaucoup de pâtissiers qui, faut bien le reconnaître, sans dénoncer personne, vivent un peu hors sol, sans lien à la terre, au terroir. Vous, c'est tout l'inverse. Ça a presque commencé comme ça. Et pour la noisette, en l'occurrence, vous avez votre terrain, votre parcelle, votre exploitation, d'où viennent vos noisettes.
2: Exactement. Donc avec Laurent et Yannick, donc ils sont comme notre famille. Avec Claire, donc on est très famille et on croit beaucoup à notre famille de cœur aussi. Et donc Yannick et Laurent, c'est une rencontre incroyable il y a quasiment 10 ans autour de la noisette, de l'agriculture. On était en vacances à côté de chez eux et voilà tout ça.
0: Ça se passe dans le Lot-et-Garonne, c'est ça?
2: Dans le Lot-et-Garonne, à Montflanquin. Ce sont des gens extraordinaires évidemment et
0: ils sont nuciculteurs.
2: Oui, c'est ça. Et voilà, du coup, on a fait ce projet autour de la noisette il y a 10 ans. Donc maintenant, on a nos vergers. Ben là, c'est la fin de la récolte aujourd'hui. Les dernières corabelles, c'est la variété de noisette, a été récoltée. Ensuite, on les sèche, on les conditionne, et on les casse au fur et à mesure de l'année. Et toutes les noisettes arrivent à Paris, donc dans l'atelier de cacao et de noisettes qu'on a à plein cœur, dans le 17e. Donc 100% de la récolte arrive ici, une 20aine de tonnes par an. Et on transforme tout en spécialité autour de la noisette. Donc forcément, la petite dernière, c'est cette viennoiserie qui est arrivée il y a quelques jours. Mais on fait voilà des pâtes à tartiner, on fait des pralinés, on fait même si vous venez simplement boire un latte noisette, c'est la rencontre entre trois familles. La noisette de chez Yannick et Laurent, le café de Casey, qui a fondé plein cœur.
0: Productrice
2: de café, évidemment. Et Corinne et Christophe, qui nous font le lait en Normandie. Et ce sourcing et ce rapport à la terre, bah, c'est toute mon enfance. J'ai grandi à la ferme chez mes grands-parents. Ma grande sœur, qui a 6 ans de plus que moi, Noémie, elle, son rêve, c'était de reprendre la ferme.
0: On est dans le Cotentin, hein? Dans la Manche.
2: Dans la Manche, oui. À côté de, à Coutances, voilà, à quelques kilomètres de la mer. Donc, Noémie a choisi de reprendre, la ferme familiale. C'est la 5e génération dessus. Et pour la petite anecdote, quand j'ai fait mon mémoire de fin d'études, j'ai fait un mémoire sur l'agriculture et la pâtisserie. Donc, c'était en 2007. Et Noémie m'a aidé à l'écrire. Voilà, aujourd'hui, on en a fait un livre qui s'appelle Plein cœur. C'est la suite de mon mémoire de fin d'études. En fait, c'est 20 ans après. Vous avez 10 familles, 10 producteurs et des recettes qui sont associées avec les agriculteurs dedans. Donc, vous avez ma sœur, forcément, parce que tous les œufs qu'on utilise dans notre pâtisserie viennent de chez ma grande sœur Noémie.
0: Ces œufs qui viennent en couverture de votre livre et qui exactement. Sont avec des coquilles multicolores.
2: Oui, exactement. Ce sont des poules anciennes, comme avaient mes grands-parents. Et j'ai cuisiné, j'ai appris la pâtisserie avec les œufs de mes grands-parents. Et forcément, quand je suis arrivé à Paris, on ouvre des bidons avec du blanc d'un côté et des jaunes de l'autre.
0: Qu'on appelle des ovoproduits.
2: Les ovoproduits, exactement. Qui n'ont aucun sourcing, qui ont rien. Et du coup, Noémie, en 2019, on a choisi avec Claire, ma femme, du coup, de monter ce projet autour des œufs. Parce que j'arrivais pas à me sourcer des œufs de qualité à Paris. Et voilà, donc Noémie, tous les mardis, elle prend le petit camion avec la récolte de la semaine et puis elle les amène pour moi, pour ma pâtisserie. Et ensuite, elle les amène aussi à quelques chefs, notamment Arnaud Noquel, forcément, qui fait les spécialités autour de ça, autour de nos œufs. Et puis, quelques chefs aussi étoilés dans Paris.
0: Il faut qu'on avance et on passe à notre séquence du troc gourmand. Alors, je vous rappelle le principe, c'est un échange entre nous de bons procédés et de bons produits. Maxime Frédéric, vous nous faites goûter une surprise comestible et en échange, on vous réserve une surprise. Et là encore, nous avons besoin d'un dégustateur, d'une dégustatrice, un auditeur, une auditrice pour nous accompagner. Ah tiens, mais on se connaît.
6: Oui, on le connaît celui-là.
0: Elias.
5: Chanté.
0: On peut dire que, Elias, vous êtes un habitué de nos studios le dimanche. Vous venez souvent assister à l'émission.
5: Exactement.
0: En catimini, comme ça. Vous nous rappelez qui vous êtes?
5: Je m'appelle Elias et je suis pâtissier aussi.
0: Où ça?
5: Au sein du groupe Compass, donc en restauration collective actuellement.
0: Et vous avez travaillé dans de belles maisons?
5: Exactement. Sur Paris essentiellement.
0: Et vous êtes?
7: Émilie.
0: Vous venez d'où?
7: De Gif-sur-Yvette.
0: Très bien. Région parisienne. Vous êtes gourmande?
7: Oui.
0: Vous êtes prête à goûter la surprise de Maxime Frédéric ou pas?
1: Archi prête.
0: Alors à vous de jouer, Maxime.
6: Il y a une coque qui craque quand vous servez.
1: Faut voilà. S'imaginer une jatte devant Maxime Frédéric.
0: En terre cuite.
1: En terre cuite, en grès, oui. Et qui tapote la surface.
6: Pour casser un petit peu une...
1: Pour casser une forme de coque.
0: Il casse la croûte.
2: On casse la croûte, exactement. Alors déjà, faut sentir.
0: Nous sommes tous servis. La parole est à Émilie et Elias.
5: On est sur quelque chose de glacé.
0: Oh. Oh ben oui. Émilie.
8: Donc très crémeux, crème glacée donc. Il y a un petit peu de cannelle.
0: Et oui. Ouais.
1: Un peu beaucoup.
8: Oui.
1: Non.
0: Moi j'ai la cannelle et la vanille entre nous. Elias.
5: Mais je sais pas si vous avez pas voulu vous rapprocher de la Torgoule.
2: Ah, exactement.
5: Un produit normand.
0: Alors, définition de la torgoule, Elias.
5: C'est un riolet à la cannelle qui est cuit dans une jatte au four pendant un certain temps. Et ça fait une croûte sur le dessus.
0: Une espèce de peau comme ça, très épaisse. Une espèce
2: c'est une
0: de
2: peau de lait, oui.
0: De cuir.
2: Oui, bravo. Bravo, bravo.
0: Bravo, Elias.
1: Bravo, Elias.
0: Vous avez donc transformé une torgoule en glace.
2: Oui, c'est ça. On a fait une crème glacée autour de la torgoule. Donc la torgoule, c'est une spécialité normande. Et du coup, traditionnellement, les torgoules étaient faites au four à pain. Donc quand on avait fini de cuire le pain, le four était en chaleur descendante. Du coup, on éteignait les fours et dans les fours à bois. Et du coup, hop, on mettait ces grandes jattes avec du coup le lait, le riz, le sucre, la cannelle dessus. On saupoudre la cannelle dessus, un peu de vanille, et on mettait ça au four toute la nuit. Donc quand on revenait le lendemain, avant d'allumer le four, on sortait les torgoules, et voilà, c'était un plat très familial, très simple. Et du coup, on en fait des torgoules, et après, on en fait une glace.
0: Jérôme ?
6: Chez les grands chefs, ce qui est fascinant, c'est la précision des arômes, et c'est l'élégance des associations. Et là, la cannelle est très présente, mais elle est d'une très grande élégance.
0: Mais oui.
2: Si.
0: Elle peut être.
1: Ah
0: oui, il a raison, parce que c'est vrai que la cannelle, ça peut être très vite un peu putassier,
6: oui,
0: même.
6: En
0: hein. Et là, c'est tout en subtilité, elle est même très florale.
2: C'est avec la vanille, et puis ce lait, c'est un lait de Jerseyaise. C'est le lait de la ferme de
0: très gras.
2: Christophe. Donc voilà, très gras. Ouais. Les Jerseyaises, ce sont des toutes petites vaches anglo-normandes, qui fait beaucoup moins de lait, mais qui fait un lait beaucoup plus riche, et dans son caractère aussi. On a moins d'acidité lactique, donc on a beaucoup de rondeur, et du coup on fait cette glace avec ça, mais on fait toute une spécialité avec ça finalement.
0: Et précisons qu'à la page 47 de votre livre Plein cœur aux éditions de la Martinière, il y a comme par hasard la recette de torgoule dont nos auditeurs et auditrices peuvent bénéficier sur la page internet de notre émission. Mais alors là on parle de la torgoule rustique entre guillemets, peut-être celle de votre grand-mère d'ailleurs.
2: Exactement, c'est la torgoule que faisait ma mamie.
0: Et c'est un plat remarquable. Vous connaissiez ou pas, Émilie, la torgoule?
8: Pas du tout.
0: Non, le riolet?
8: Le riolet, oui, mais là rien à voir. Pour moi, bien meilleur que le riolet.
0: C'est vraiment prodigieux, et d'ailleurs je crois qu'Émilie repart avec la jatte.
2: La petite peau de lait, en fait, on la rend croustillante, qui est dessus, parce que souvent c'est un peu cuir. Pas très digeste, moi je trouve ça alourdit vraiment la torgoule. Et de base, la torgoule, c'est un plat rustique.
0: Oui.
2: Alors ça cale.
0: Merci Elias, merci beaucoup Émilie, vous pouvez rejoindre vos places. Et merci beaucoup et bravo Elias pour cette belle intuition. Alors, c'est à nous de vous faire une surprise. Maxime Frédéric arrive dans votre assiette, quelque chose que vous allez goûter. On vous laisse faire.
2: Mais je sais déjà ce que c'est. Hein. C'est une religieuse au caramel.
0: Alors, il faut la goûter pour nous dire si elle est bonne.
2: Oui.
0: Comment vous savez ça?
2: C'est un des desserts signatures de Christophe Michelac.
0: Oui.
2: À la grande époque, au Plaza Athénée. Et pour la petite anecdote, je fais des centaines d'essais, quand j'étais apprenti, sur cette recette.
0: Ah bon?
2: Et le samedi et le dimanche, dans notre boutique en Normandie, avec Christopher, mon maître d'apprentissage, qui est maintenant mon meilleur ami, et je l'ai faite à mon BTM, quand j'ai passé mon bac professionnel, la recette était une religieuse. Enfin, j'avais fait une religieuse au caramel.
0: Elle est bonne ?
2: Elle est délicieuse. Le chou est un peu remouillé.
0: Oui.
2: Mais je pense parce que c'est mal conservé dans votre frigo.
0: Ah, c'est de notre faute. Vous voulez savoir qui l'a signé ou pas ? Please, welcome. On accueille.
9: Oh, mon petit Billy ! Non, mais c'est incroyable ! Non, mais c'est une blague !
0: Christopher ! Présentez-vous.
10: Ah, bonjour à vous. Christopher. Donc je suis maintenant je suis professeur déjà, voilà. Mais j'étais son maître d'apprentissage quand il a commencé en pâtisserie.
0: Où ça?
10: À Argence, une petite commune. On était pas loin de Caen, mais voilà, c'était une petite boulangerie.
0: Votre amitié s'est notamment scellée autour de cette fameuse religieuse caramel. Pourquoi ?
10: Qu'on m'a demandé un dessert, on va dire, qui allait vraiment lui rappeler. Je pense que c'est un dessert voilà, qu'on a mis au point, qu'il a fait. Et on a fait quand même pas mal de tests pour vraiment la mettre comme on souhaitait. Donc c'est la recette originale.
2: J'ai rien changé. Non mais c'est la même finition. C'est vraiment fort.
10: C'est tout. J'ai rien changé.
2: C'est vraiment fort.
0: Ceci étant, vous avez vu qu'il a évoqué votre souvenir avant même que vous arriviez dans notre studio. Vous êtes restés amis ?
10: Oui.
2: Oh, enfin, dis-le pas trop fort. Bien sûr.
10: Non, on se voit régulièrement, enfin, quand on peut, ouais.
0: Quel regard vous portez sur ce parcours ?
10: C'est de la fierté quand même. Hein. Ça fait longtemps que l'élève a dépassé le maître. Hein. Donc non, c'est de la fierté. Et puis voilà, il s'éclate. Non, c'est beau.
0: En France, où on se plaint souvent de plein de choses qui ne marchent pas, etc. Pour le coup, il y a un moteur de formation en termes d'artisanat de bouche, de cuisine, de pâtisserie qui est sans commune mesure avec le reste du monde, non ?
10: Oui. De toute façon, après, voilà, quand il y a l'amour, ça suit. Mais voilà, on a quand même des très bons jeunes, donc voilà, faut leur ouvrir un maximum de portes. Et puis après, c'est à eux de montrer ce qu'ils valent.
0: Maxime Frédéric, dans le recrutement, ça se passe comment ?
2: Alors déjà, je peux me permettre de faire un petit mot.
0: Bien sûr.
2: Mais Christopher, c'est un mec extraordinaire. Je l'aime infiniment, je lui dois tout. Il m'a formé quand j'étais minot. Il était lui-même en apprentissage. Je faisais les stages dans la boutique de notre village. Christopher, du coup, était apprenti. Moi, j'ai pris la suite. Christopher est devenu chef. C'est une fraternité incroyable. Et voilà, c'est un mec en or. C'est un grand frère, un meilleur ami. Voilà, il est humble. Il forme des jeunes. Moi, il m'a formé. C'est un mec, voilà. On a fait plein de concours ensemble. Il m'a accompagné sur les petits concours régionaux et tout ça. Donc, voilà.
0: Une relation maître-apprenti qui se transforme en amitié. Et un grand merci Christopher Jeanne d'être venu spécialement de Caen quand même pour faire un coucou à Maxime Frédéric.
2: Et la crème, elle est vraiment bien faite. Ouais. Parce que quand je l'ai goûtée, j'ai dit mais c'est même recette que celle qu'on faisait à la grigne.
0: Et ben voilà.
2: Du coup, mais t'es un fou.
0: Merci beaucoup Christopher Jeanne. On passe à votre temps d'échange avec Elvira Masson.
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4: Dans votre livre Plein cœur, Maxime, vous écrivez ceci. La pâtisserie de demain sera moins sucrée. Alors c'est difficile à croire avec la noisette. Hein. Moins sucrée, moins grasse et plus concernée par la chasse au gaspillage. Ailleurs, je vous ai entendu dire que vous utilisiez le sucre comme un assaisonnement, comme un révélateur, comme un exhausteur de goût. Pour autant, votre métier vous oblige à goûter du sucre toute la journée, j'imagine. Comment est-ce que vous vivez ça au quotidien ? Est-ce que vous goûtez réellement tous les jours ? Comment vous faites ? En petite quantité, c'est quoi le secret ?
2: Oui, je goûte tout.
4: Au quotidien ? Il n'y a pas un jour où vous ne goûtez pas ?
2: Ah non, c'est impossible. En fait, moi aujourd'hui, ma plus grande plus-value, elle est vraiment dans la dégustation, dans le suivi des choses, dans la créativité. Donc moi je suis animé par ça, je suis animé par la dégustation. Donc c'est pas

0: simple de manger du sucre toute la journée. C'est pas très glamour, mais je fais comme les sommeliers en fait. Je goûte et je crache parce que forcément, quand tu goûtes 50 pâtisseries, puis en fait, on fait tous les essais. Là, on est sur les bûches. Bah, je goûte les bûches au Cheval Blanc, je goûte les bûches chez Louis Vuitton, et puis je goûte les bûches chez Plein Cœur. Forcément, à la fin de la journée, ça en fait beaucoup, mais c'est super.
1: Et quelle place occupe le sucre dans votre quotidien, j'allais dire, à la maison? Est-ce que vous faites des gâteaux? Est-ce qu'on a envie de pâtisser à la maison? Est-ce qu'au contraire, on se l'interdit? Est-ce qu'on ne mange jamais sucré le matin, histoire de mettre en œuvre une sorte de discipline?
0: Alors non, il n'y a pas de discipline, il y a que de la gourmandise. Non, moi je suis pâtissier, donc j'adore faire la pâtisserie, faire les gâteaux. Voilà, je suis passionné.
2: Y compris hors du travail.
0: Ah, j'en fais tout le temps. Mais Christopher, il peut le témoigner. Dès qu'on se voit en Normandie, il y a forcément des gâteaux qui sont faits à la maison. Et je le fais avec grand plaisir. Alors, je fais des choses simples, hein, des anéciens, des riolets, des anéciens, c'est un petit gâteau de Savoie. Voilà, je fais des cakes et puis aux noisettes quand c'est la récolte. Donc pour nous c'est pendant comme les vendanges dans le vin. C'est une fête qui dure un mois. Donc voilà, tous les soirs on mange bien, on profite. Et du coup Laurent et Yannick ils sont très très très gourmands. Du coup je leur fais des profiteroles. C'est le dessert préféré de ma maman, mais c'est aussi leur dessert préféré. Du coup tous les soirs il y a des profiteroles pour se restaurer.
1: Alors moi, dans cette émission, quand on fait la masterclass, la tradition veut que j'apporte toujours un petit cadeau à notre invité. Et pour plein de raisons, et notamment moi, pour questionner un peu ma consommation de sucre, je me penche beaucoup en ce moment sur le sujet des boissons fermentées sans alcool. Et sans alcool, souvent moins riches en sucre que le vin. Et je suis tombée amoureuse, au gré de mes tests divers et variés, de ce qui me semble être vraiment une énorme réussite en matière d'assemblage. Ça nous vient de Copenhague, et ça s'appelle Muri, M-U-R-I. Et c'est pour vous. C'est un assemblage de plantes sauvages, de vrais fruits et légumes, sélectionnés avec soin, faits par une équipe de cuisiniers qui transposent dans leurs bouteilles des techniques venues de la cuisine pour créer des boissons pensées pour accompagner les plats. Et c'est fabriqué voilà, dans un atelier urbain en pleine ville. Nous ne cherchons pas à imiter quoi que ce soit, nous ne faisons pas de kombucha, nous superposons plusieurs fermentations et travaillons avec des différentes souches de levures, des levains, des cultures de kéfir et des ingrédients inhabituels afin de créer des boissons tout en nuances. Alors ce cru-là s'appelle Fade to Black. C'est un pétillant très peu sucré avec une vraie acidité assez marquée qui vient du cassis. Il y a des fleurs de camomille, des feuilles de figuier, des aiguilles de pin, du malt de blé. Il n'y a que 3,7 grammes de sucre pour 100 millilitres. C'est donc assez peu.
0: Merci beaucoup.
1: Oh,
0: merci.
1: Je goûterai un jour, Jérôme, aussi.
3: Ah oui, pas d'alcool. Grand plaisir.
2: Non, mais il se passe des choses très intéressantes. C'est une véritable gastronomie liquide.
1: Absolument.
2: Est-ce que ça vous intéresse, ça vous interpelle? Je sais que en plus vous avez un rapport assez fort aux ressources sauvages, à la campagne, à l'agriculture. On en a parlé.
0: Moi, tout me passionne. Dès que ça touche les métiers de bouche, en plus, bah forcément, c'est encore plus parlant. Et puis là, on parle d'artisanat, on parle de personnes qui se donnent du mal pour faire les choses bien. Donc, forcément, c'est très touchant. Et merci parce que je ne connais pas. On apprend tous les jours, donc ça, merci.
2: Vous nous rappelez les références de cette cuvée, Elvira?
1: C'est Fade to Black de Muri Drinks. Et le site internet est muri-drinks.com.
2: Merci beaucoup, Elvira. Dans un instant, vous avez accepté de relever un petit défi culinaire. Maxime Frédéric, vous nous préparez une recette, et il y a une contrainte, sans cuisson. Oui, on est dans des studios, on n'a pas le droit, on a essayé de négocier avec les pompiers, ça n'a pas marché. On n'a pas le droit d'utiliser notre plaque de cuisson. Par conséquent, il va falloir faire d'une contrainte peut-être une source d'inspiration ou une source de créativité. On ne sait pas ce que vous allez nous préparer, on va le savoir dans un instant. Et puis Jérôme Gagnès, évidemment, veut un peu échanger avec vous autour d'un thème qui lui est cher.

0: Talk It Over de Leon Bridges sur la playlist de France Inter, la 12e masterclass dont va déguster a pour invité Maxime Frédéric.
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0: Chef pâtissier de Plénitude, le restaurant 3 étoiles d'Arnaud Donquel à Paris. Le fondateur de Plein Cœur 64. Rue des Batignolles, Paris 17e, et devant le public du studio 606 de la Maison de la Radio. Maxime Frédéric, vous allez nous préparer votre petite recette. On n'en sait pas grand-chose. Vous avez installé votre casque sur les oreilles et vous êtes sur le plan de travail de l'émission.
2: Oui, exactement. Du coup, là, on va faire une petite recette très simple. La contrainte, on a dit pas de cuisson, une pâtisserie, donc on ne va pas faire de vinaigrette, clairement. Mais on va faire quelque chose qu'on peut faire avec les enfants facilement. C'est une rose des sables. Avec Christopher, on en faisait d'ailleurs dans notre pâtisserie. J'en faisais beaucoup aussi à la maison quand j'étais gamin. Et donc, voilà, on a fait ça, mais avec des bons ingrédients. Tout simplement, quoi.
0: Eh ben, tout simplement, avec Maxime Frédéric, on peut se méfier un peu, mais on va voir ce que ça donne. Racontez-nous ce que vous faites.
2: Donc là, j'ai des petits, j'ai plein de choses croustillantes. Donc on a des petites céréales, des pétales de maïs, on a du riz soufflé, on a des gavottes. Voilà, on a des noisettes hachées.
0: Dans quelle proportion à peu près tous ces éléments?
2: Vous prenez la recette et puis vous regardez.
0: Alors 80 grammes de pétales de maïs soufflées, 40 grammes de crêpes dentelles, donc autrement appelées gavottes évidemment, émiettées à la main comme ça.
2: Du jus en duja, donc ça c'est fait dans nos ateliers chez Plein Cœur. Donc c'est de la pâte de noisette qui est broyée à la meule de pierre pendant 3 jours avec du chocolat. Et ensuite on a simplement du chocolat au lait. Donc on mélange tout ça ensemble, ça va nous faire une petite pâte. Et à côté, j'ai du chocolat noir du coup qui est au point et on va les enrober de chocolat. Donc quand on dit au point, c'est aux alentours de 30 degrés. Voilà, on mélange.
0: Donc vous mélangez à l'aide de la spatule, de haut en bas dans le cul de poule.
2: Voilà, sans casser forcément les céréales parce que sinon elles seront moins croquantes. Et après, au cœur, on va continuer, mais après au cœur, on va y rajouter de la pâte tartinée fondante. Voilà, c'est le petit twist pour faire à la maison, quoi.
0: Oui.
2: Encore plus de gourmandise.
3: Ouais, c'est tellement facile.
0: Alors, montage, racontez-nous.
2: Donc là, j'ai un petit cercle, comme celui-ci. Du coup, moi, nous, on a nos boîtes qui sont comme... Donc c'est même pas sorti chez Plein Cœur. Je rêvais de faire ça chez Plein Cœur, mais je l'ai pas encore sorti. Donc voilà, c'est une recette que l'on a en avant-première, quoi.
3: Voilà. Alors on va le goûter, on vous dira si ça peut sortir.
2: Voilà, merci. Du coup, on tasse dans le cercle, évidemment sans tout casser, hein, bien sûr. Voilà, et donc on fait des petits montages. On essaie de les faire le plus droit possible.
0: Quelle épaisseur?
2: Environ un bon centimètre et demi.
0: Et votre cercle fait quel diamètre?
2: Là, pour ma boîte, je sais pas, il fait 65. Donc 6,5.
0: 6 centimètres et demi.
2: Voilà. Donc on fait des petits tas comme ça.
0: Ouais.
4: Si on n'a pas de cercle, ce sera un peu moins joli, c'est tout.
2: Bah c'est pas grave. Traditionnellement, c'est fait dans les caissettes. Vous voyez, dans les petites caissettes à pâtisserie, là, en papier. Voilà. Donc là, on les fait pour que ça soit un peu plus beau, un peu plus structuré. Voilà. Donc là, j'en ai fait 3.
0: Très bien. Bah ça nous suffit.
2: Je m'arrête là. Voilà, j'ai bien compris que... Hein.
0: Mais non, on a surtout envie de les goûter, en fait.
2: Donc là, celle-ci, logiquement, je vais les laisser... cristallisé au frigo.
0: Oui.
2: Ensuite, j'en ai ramené déjà cristallisé.
0: Très bien. On laisse combien de temps à peu près le temps que ça fige?
2: C'est très rapide, quoi. C'est vraiment très rapide. 15 minutes. Voilà. Donc là, je vais les plonger dans le chocolat.
0: Waouh.
2: Tac. Donc là, on va ramber que le pied et les bords.
0: Donc en fait, vous l'avez jeté, il flotte.
2: Voilà.
0: Il aura la surface
2: Moitié chocolatée.
0: À moitié chocolatée.
2: On ébarbe un peu pour pas qu'il y ait trop de chocolat.
0: J'ai déjà vu travailler plusieurs fois Maxime Frédéric et je suis toujours impressionné par la fluidité et la grâce de sa gestuelle.
2: C'est une déclaration d'amour?
0: Prenez-le comme vous voulez.
4: Ça fait un pourtour un peu comme un Florentin.
2: Exactement, exactement. On peut enrober comme ça les nougats, les Florentins, traditionnellement, c'est des enrobages partiels. On peut enrober même des pâtes de fruits aussi, comme ça, on peut trouver ça. Alors, bon, j'aime bien parce que ça rajoute de la gourmandise et puis ça va corser aussi en chocolat, quoi. Donc là, j'ai un petit trou, parce que quand on poche et quand on va lisser avec la cuillère, on fait en sorte d'avoir un petit un creux à l'intérieur. Et après, avec la poche, tac, on met un gros cœur coulant de pâte à tartiner.
0: Oh là là.
2: Et en fait, j'ai l'impression que je fais des desserts.
3: C'est un peu différent de ce qu'on fait en famille quand même. Hein. C'est un petit peu...
2: Non, mais on fait un peu de tuning là.
0: Je lui avais demandé quelque chose de très très simple, en deux gestes. Mais ça a l'air simple en même temps.
2: C'est assez simple.
3: Ouais, non,
2: mais
3: c'est
2: après, on n'est pas obligé de faire autant de... Voilà. Et donc là, j'ai des petits tampons plein cœur. Donc ça, c'est en chocolat.
0: Et on goûte quand, Maxime Frédéric?
2: Vous avez faim. Vous avez une petite boîte chacun.
0: Et ben voilà, le résultat va être croqué par Elvira Masson. Les roses et sables de Maxime Frédéric. Bravo. Et nous accueillons, vous êtes
5: Françoise.
0: Bonjour Françoise, vous nous venez d'où?
5: De Paris.
6: Et Mickaël, de bonjour. Paris également.
0: De Paris, vous êtes gourmand ou pas?
6: Bien sûr.
0: Alors un coup de croque dans ces roses des sables pour savoir si vous faites aussi bien à la maison ou mieux que Maxime Frédéric.
6: La simplicité, c'est pas forcément le terme que j'utiliserais naturellement, on va dire. Parce que c'est quand même bien sophistiqué pour une rose des sables. On retrouve néanmoins la gourmandise que vous dites, parce que c'est croustillant, il y a le chocolat. Pour autant, c'est pas du tout trop sucré. On sent bien la noisette, enfin, c'est vraiment délicieux.
2: Merci beaucoup.
0: Françoise.
7: Effectivement, c'est vraiment d'une très grande finesse, en fait, je trouve, parce que ce sont des flocons d'avoine, on pourrait s'attendre à quelque chose un peu plus lourd, entre guillemets. Et en plus, le chocolat n'est pas du tout sucré, on a vraiment ce goût de cacao qui accroche bien au palais, mais il n'y a pas du tout cette notion de sucré. Donc en fait, je crois que je commence à mieux comprendre la notion de dessert heureux.
0: Ce que j'aime, moi, c'est quand même la force aussi aromatique du chocolat.
4: C'est très puissant, oui.
2: Il y a un peu de sel aussi dedans.
0: Oui, fleur de sel.
3: Effectivement, la très belle amertume du chocolat qui est très intéressante.
0: Oui, vraiment.
2: C'est tout simple, c'est même pas en vente, hein. C'est vraiment le dessert de la maison.
0: Ben, le dessert de la maison. Mickaël et Françoise, merci pour vos commentaires de dégustation. Et vous repartez avec une boîte, on peut leur offrir une boîte quand même.
2: Ben oui, bien sûr.
0: C'est adorable.
7: Merci beaucoup.
0: Et on finit avec le temps d'échange que vous a réservé Jérôme Gagnaise, Maxime Frédéric.
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0: Ah.
2: Monsieur.
0: Net, pur.
3: C'est le premier de la saison.
0: Oui, et il est réussi.
3: Il est magnifique.
0: Ça n'a pas toujours été le cas.
3: Maxime, je reviens du Roussillon. J'ai goûté à peu près 200 cuvées de vin doux naturel pour faire un dossier dans un magazine qui s'appelle La Revue du Vin de France. Et alors, figurez-vous, je vous ai rapporté quelque chose, un vin que j'ai adoré. Et je voulais vous le faire découvrir et vous le laisser goûter. Et que vous me disiez quel dessert vous aviez dans l'idée en ayant goûté ce vin.
0: Vous pouvez nous le décrire en quelques mots, Maxime Frédéric?
2: Visuellement, déjà, c'est très coloré, c'est un peu ambré. On pourrait croire un peu à un vin cuit. Ou même la couleur du Calvados, moi qui suis de la Normandie.
0: Couleur un peu acajou.
3: C'est exactement, c'est acajou, ouais. Quand vous goûtez ce vin, à quel dessert vous pensez?
2: Là, comme ça, d'un coup, bah, on est à la fin de saison, mais peut-être la figue,
3: ouais.
2: Pourrait aller avec ça.
0: Mais il y a justement des arômes de figue sèche.
3: Bien sûr. Moi, il y a un nez, il y a un arôme qui me marque beaucoup dans ce vin, c'est l'arôme de marmelade d'orange amère. C'est l'écorce d'agrumes confits.
0: Avec une fine amertume.
3: Voilà, des orangettes en fait.
2: Oui, une petite orangette, ça marcherait bien. Ouais.
3: Alors, ce que je vous fais goûter là, c'est un Muscat de Rivesaltes de 1993.
0: Waouh!
3: C'est un vin qui est produit en plein cœur du Roussillon. C'est un vin doux naturel. Vous avez parlé de vin cuit, c'est presque ça. C'est un vin doux naturel. Donc, un vin doux naturel, c'est un raisin qu'on récolte bien mûr, qu'on va vinifier. On va transformer le jus de raisin en vin et on va interrompre la fermentation par un ajout d'alcool qui va interrompre.

0: cette fermentation. Et ce qu'on appelle le mutage, puisque le moût, quand il fermente, il fait du bruit, il pétille un peu, et donc quand on ajoute cet alcool, on rend le moût muet, donc on mute le moût. Et donc tout le sucre qui n'a pas été transformé en alcool reste comme sucre résiduel dans le vin. Il y a là à peu près 100 grammes de sucre résiduel, donc c'est un authentique vin liquoreux. Ça a été mis en bouteille très tôt après la vinification, un élevage extrêmement court pour préserver les arômes naturels très intenses du muscat. Ici, c'est du muscat petit grain, 70% et 30% de muscat d'Alexandrie. Et puis ensuite, ça a été mis en bouteille et ça a été conservé. Et ce travail-là, il est fait dans le Roussillon. Il y a beaucoup pour les vins doux naturels, c'est fait par des coopératives. Je suis pas toujours très fan des vins de coopératives, mais là, je dois reconnaître que ce que j'ai goûté pendant une semaine était absolument bluffant. Les caves coopératives sont assises sur des trésors extraordinaires de vieux vins doux naturels qui vieillissent, alors soit en bouteille, soit dans des grands foudres, dans des petits fûts, dans des damejeannes de verre. Et c'est un monde tout à fait exceptionnel et extraordinaire, en particulier pour un pâtissier, même si ces vins-là ne se limitent pas au dessert et au fromage. Et donc, voilà, je voulais vous faire découvrir, ça s'appelle le Château Les Pins. C'est une propriété qui a été donnée en héritage à la cave coopérative d'Ombria, la Béchasse. Et ils ont poursuivi l'œuvre de ce domaine avec notamment ce muscat de Rivesalt qui, pour moi, est tout simplement exceptionnel. De complexité, de profondeur et d'intensité. Et c'est un vin qui montre que les vins doux naturels, c'est pas le vin de mamie qu'on buvait avant. Et puis c'est un grand vin de gastronomie, c'est un grand vin d'équilibre. Sur la richesse, au même titre qu'un dessert équilibré, il y a du sucre. Ben dans un vin doux naturel, il y a du sucre, mais il y a aussi de l'équilibre. Il y a cette amertume magnifique qui signe la fin de bouche. Et voilà, je voulais vous faire découvrir ce vin parce que c'est, pour moi, un très grand vin à la fois de dessert mais de gastronomie. Et ça faisait écho à ce que j'ai pu entendre dans ce que vous disiez. Vous parlez beaucoup d'équilibre, vous parlez de la bonne gestion des sucres. Et je trouve qu'on a ici, avec le vieillissement, justement, une bonne gestion des sucres.
1: Merci beaucoup, c'est délicieux.
0: Et je termine un clin d'œil à votre amour de la pomme. Avec un cidre qui est breton, mais c'est de la pomme. Et c'est un cidre qui est fait à partir de pommes passeriées. Ça s'appelle la cuvée Carpe Diem du domaine Kerveguin, domaine de Kerveguin. C'est un cidre moelleux que j'ai trouvé absolument fabuleux. Et je pense que vous le goûterez avec votre équipe et vous allez trouver des accords fabuleux avec vos desserts.
1: Merci beaucoup.
2: Il paraît qu'il est sur la carte de l'Élysée, non ?
0: Oui.
1: Pour la petite anecdote, on fait le cidre à la ferme. Ma grande sœur fait du cidre. Donc on a la chance d'avoir mon grand-père qui nous a planté les pommiers.
0: Formidable.
1: Et ma grande sœur perpétue voilà cette tradition. Donc on a le cidre aussi à la ferme. Donc et j'adore les Bretons.
2: Voilà, ça et le cidre s'invite dans vos desserts ?
1: Quand on a un dessert à la pomme ou au coin, forcément on va aller chercher aussi. Ça peut arriver d'aller chercher le cidre, ouais.
2: Nous arrivons au terme de cette émission. Merci Françoise et Mickaël d'avoir dégusté avec nous. Merci Jérôme Gagnez.
1: Merci.
2: Vous êtes né en 1989. Vous avez, si mes calculs sont bons, 37 ans.
1: Oui.
2: Qu'est-ce qu'il faut vous souhaiter pour la suite de votre très très beau parcours qu'a déjà attaqué sur des chapeaux de roue ?
1: Que tout aille bien.
2: Ah ben voilà. La boucle est bouclée, merci.
1: Merci à vous.
2: Merci à Claire, votre femme et cofondatrice de Plein Cœur. Merci à Mélissa Bazerk aussi qui nous a beaucoup aidé à préparer cette émission. La semaine prochaine, chers amis, nous serons à Uzès. En direct et en public de la 4e édition du festival Saveur et Savoir. N'hésitez pas à nous rejoindre dans ce festival du 8 au 11 octobre. Masterclass, démo culinaire, séance dédicace, programmation cinéma, rencontre avec Jérôme Gagnez à ma droite.
0: Oui, oui.
2: Et oui, il y a aussi effectivement une programmation cinéma par l'ami Laurent Delmas au cinéma Le Capitole d'Uzès. Voilà. À dimanche prochain. Si vous avez encore faim. Après les infos, vous avez rendez-vous avec Révélation, le magazine de la cellule investigation. Benoît Colomba, bonjour, au sommaire ce matin.
3: Bonjour François-Régis, au programme de Révélation aujourd'hui, pourquoi la France est le maillon faible en matière de cybersécurité et un scandale d'État au Proche-Orient.
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2: 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Et on retrouve Jeanne Mézières pour le Flash.
8: Qui de Lula ou Flavio Bolsonaro arrivera en tête du premier tour de la présidentielle au Brésil? 160 millions d'électeurs votent aujourd'hui et cela s'annonce serré. Lula a terminé sa campagne à São Paulo hier. L'ancien syndicaliste de gauche, actuel président, embrigué à 80 ans, son quatrième mandat non consécutif, et affronte le fils de Jair Bolsonaro, sénateur moins connu que son père, mais désigné comme son héritier. L'ancien président d'extrême droite étant en résidence surveillée après sa condamnation pour tentative de coup d'État. Visite surprise du chancelier allemand Friedrich Merz aujourd'hui à Kiev pour montrer le soutien de son pays à l'Ukraine dans la guerre qu'il oppose à la Russie. En ce moment, les ponts de la capitale sont dans le viseur des forces russes. Depuis quelques jours, ils sont frappés. Cette nuit encore, le pont du nord de la ville a été la cible d'attaque. Deux morts en Espagne en raison de pluies torrentielles dans la région de Barcelone. Les autorités appellent à la prudence puisque des inondations sont en cours et ces intempéries sont en train de gagner la France. Les Pyrénées-Orientales et l'Aude sont en vigilance orange pluie inondation jusqu'à 16h. Alors, ce n'est pas un épisode exceptionnel dans la région, Marc Bertrand, mais il faut quand même respecter les consignes de sécurité et faire attention surtout près du littoral dans l'Aude.
9: Oui, c'est Narbonne, le point d'attention de la préfecture ce midi parce qu'il y pleut beaucoup sur des sols déjà gorgés d'eau, parce qu'il a plu énormément hier avec des caves inondées, des entreprises qui ont eu des dégâts et un supermarché qui a dû fermer. Là, les très fortes pluies qui sont en train de tomber viennent s'y ajouter. La préfecture conseille aux habitants de s'installer en hauteur. Elle appelle à la plus grande prudence sur les routes, surtout dans les corbières, avec des coulées de boue signalé par endroits. Il y a 400 sapeurs-pompiers prêts à intervenir dans le département. Tous les sauveteurs aquatiques sont sur le qui-vive. Mais ce n'est pas un épisode exceptionnel. En tout cas, les dernières prévisions de Météo France ne prévoient pas d'orage stationnaire qui aurait pu provoquer des inondations. Les autorités appellent quand même à la prudence sur les côtes. Il y a des vagues de 1 mètre à 1,50
8: m. Les précisions de Marc Bertrand. Des accusations graves et sans fondement. Le ministre de l'Intérieur dénonce la prise de position du syndicat de la magistrature qui appelle les forces de l'ordre à cesser de réprimer la jeunesse pour la faire taire en réaction aux violences lors du mouvement des lycéens. Le syndicat pointe notamment le gazage des élèves, des interpellations brutales et l'utilisation de grenades explosives. Lui, il va être présenté à un juge en vue de sa mise en examen pour acte de barbarie. Un lycéen de 15 ans et demi soupçonné d'avoir projeté un spray enflammé au visage d'une femme jeudi à Marseille. Le parquet de la ville requiert le placement en détention provisoire de l'adolescent au regard du trouble à l'ordre public. Et en tout cas, cette mobilisation lycéenne doit se poursuivre mardi. Pour en parler, le ministre de l'Éducation nationale, Édouard Geoffrey, est l'invité de France Jeu à 13h20. Il répondra aux questions de Benjamin Duhamel. Deux jours après l'article de Mediapart qui explique comment les journalistes du site d'investigation ont authentifié des propos antisémites attribués à Jordan Bardella, Marine Le Pen réaffirme son soutien au président de son parti. La candidate du Rassemblement national à la présidentielle réagit pour la première fois dans la tribune dimanche. « J'ai totalement confiance en Jordan », déclare-t-elle. Comment réguler les podcasts politiques? Question que se pose en ce moment le régulateur de l'audiovisuel. L'ARCOM entend imposer un cadre à respecter aux créateurs qui reçoivent des politiques, comme par exemple Sam Zira ou Guillaume Play. Leur format d'interview cumule des millions de vues, mais ils ne sont pas soumis aux obligations de pluralisme politique et d'égalité du temps de parole. Enfin, une semaine après les mondiaux de cyclisme au Canada, c'est au tour de l'Europe de sacrer son champion avec une compétition qui se déroule en Slovénie sans le local, le prodige Tadej Pogacar.
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0: Merci Jeanne Mézia. Prochain rendez-vous avec l'information, c'est à 13h avec Éric Delvaux. Bonjour à tous. Aujourd'hui, on vous explique pourquoi la France a autant de retard en matière de cybersécurité et on vous révèle les soupçons d'ingérence et de corruption au Proche-Orient entre Israël, le Qatar et le Hamas. Impôts, éducation nationale, mairie, mais aussi opérateurs téléphoniques ou mutuelles, les cyberattaques se sont multipliées ces derniers mois contre les services de l'État et les entreprises, à tel point que la France est décrite par certains comme une passoire. Bonjour Géraldine Allot.
1: Bonjour.
0: Vous allez nous révéler pourquoi la France n'applique toujours pas la directive européenne sur la cybersécurité, qui pourtant lui aurait permis de limiter l'ampleur des attaques récentes.
1: Oui, et derrière ce blocage, il y a un bras de fer entre les plateformes de messagerie chiffrée et les services de renseignement.
0: Et puis nous ouvrirons une page exceptionnelle dans l'enquête long format de révélation, à moins d'un mois d'élections législatives décisives en Israël. Bonjour Thibault Lefèvre.
2: Bonjour Benoît.
0: Correspondant permanent de Radio France à Jérusalem, depuis plusieurs mois, vous avez enquêté sur un scandale d'État qui menace le Premier ministre israélien Benjamin Netanyahou.
2: Oui, en l'occurrence, l'action menée par le Qatar pour financer le Hamas, Hamas pourtant considéré comme une organisation terroriste par l'Union européenne et par les États-Unis, et puis sa stratégie d'influence auprès de l'entourage de Benjamin Netanyahou pour blanchir son image après l'attaque terroriste du 7 octobre.
0: Et aujourd'hui, des témoins parlent à votre micro des hommes qui ont travaillé avec Benjamin Netanyahou comme son ancien chef de cabinet.
3: Ça fait depuis quelques années que Netanyahou a contacté le Qatar et qu'il a accepté que Qatar finance le Hamas.
0: Et d'anciens responsables du renseignement israélien sortent également de l'ombre.
4: Nous l'avons bien entendu averti. Mais nous avons compris par la suite qu'il était probable que le Premier ministre voulait tout simplement que le Hamas continue d'être fort et qu'il contrôle Gaza.
0: Un scandale qui fait désormais réagir certaines familles de victimes du 7 octobre.
5: Comment des armes achetées avec de l'argent du Qatar, transférées avec l'aide du gouvernement israélien, ont été placées sur la tête de mes enfants?
0: Alors comment un tel engrenage s'est mis en place? Qui sont les acteurs principaux de cette affaire d'État qui fait trembler Israël? On vous raconte tout dans un instant.
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0: Et on commence donc avec vous, Géraldine Allot. Vous avez cherché à savoir pourquoi la France était aussi vulnérable en matière de vol de données. C'est en grande partie parce qu'elle n'applique pas la directive européenne sur la cybersécurité, ce qui fait d'elle une cible idéale.
1: Oui, tout le monde a en tête la spectaculaire cyberattaque du fisc cet été qui a abouti au vol des données personnelles et notamment fiscales de 700 000 particuliers et entreprises. Deux mois plus tard, deux suspects ont été interpellés. Philippe Latombe est député Modem, spécialiste des questions numériques.
7: Contrairement à ce qui avait été dit au départ, ce ne sont pas des attaques hyper complexes menées par des agents russes ou iraniens ou d'autres pays du monde ou nord-coréens. Ce sont des personnes qui sont plutôt des jeunes hommes sur le territoire national qui, avec des moyens très simples, ont pu avoir accès à des informations et à des bases de données.
0: Un piratage rendu d'autant plus facile qu'il n'y avait pas ce qu'on appelle la double authentification.
1: Oui, la double authentification, vous savez, c'est une vérification en deux étapes pour se connecter à un compte. Aussi étonnant que cela puisse paraître, au moment des attaques, elle n'était pas généralisée à la Direction Générale des Finances Publiques, la DGFiP. Jean-Sylvain Chavanne est le patron de l'entreprise de cybersécurité BZHunt.
8: On sait très bien qu'aujourd'hui, les identifiants et mots de passe, ce sont des choses qui finalement se volent assez facilement, s'usurpent assez facilement. Et donc pour contrer ce risque-là, on va justement mettre en place une double authentification. Et il est effectivement étonnant de voir que la double authentification sur des données aussi critiques que celles qui sont gérées par la DGFiP ne soit pas mise en œuvre.
0: Bah oui, on a du mal à imaginer qu'en 2026, la double authentification ne soit pas mise en place dans toutes les administrations.
1: Oui, surtout que l'Union européenne l'a rendue obligatoire pour tous les sites sensibles comme celui des impôts. C'est ce que dit la directive NIS 2. C'est un paquet de mesures pour renforcer la protection des données, nous explique Jean-Sylvain Chavanne.
8: C'est justement la mise en œuvre de certaines mesures concrètes. Ça va être justement la double authentification, ça va être la gestion des droits d'accès, la gestion aussi des VPN, enfin voilà, toutes ces choses peut-être un peu techniques, mais qui permettent justement de

0: contrer 80-90% des cyberattaques que l'on va voir et ne faire qu'on ne s'occupe plus que des 10% restants, c'est-à-dire des cyberattaques plus avancées et techniquement plus importantes.
1: Et le problème, c'est que la France n'applique pas cette directive NIS 2.
2: Non, et pourtant elle aurait dû le faire depuis 2 ans déjà, mais le projet de loi qui sert à transposer cette directive est bloqué au Parlement. Il a été voté au Sénat, mais toujours pas à l'Assemblée. Écoutez ce qu'en dit le sénateur centriste Olivier Cadic.
3: Ils ont dit qu'ils n'avaient pas le temps, que le calendrier législatif était encombré. Pour moi, c'est la première fois que je vois le gouvernement qui fait la grève.
1: Mais pourquoi une telle inertie ?
2: Parce que dans le projet de loi, il y a un article, l'article 16 bis, qui déplaît très fortement au ministère de l'Intérieur et aux services de renseignement.
1: Mais que dit cet article ?
2: Il vise à interdire les portes dérobées, c'est-à-dire des accès secrets intégrés volontairement dans les messageries chiffrées, type WhatsApp, Signal ou Telegram, pour permettre à un service d'enquête ou de renseignement de lire les conversations. Cet article 16 bis, c'est le sénateur Olivier Cadic qui l'a ajouté pour des questions de respect de la vie privée.
3: J'ai fait un ajout qui était destiné à protéger le chiffrement, puisque en fait, on avait vu la volonté du précédent ministre de l'Intérieur d'ouvrir une brèche dans le chiffrement, dans le cadre de la loi narcotrafic, avec l'idée de pouvoir mettre en place des portes dérobées dans les messageries cryptées, chiffrées.
1: Oui, donc ce sénateur considère qu'il est important qu'une messagerie chiffrée reste indéchiffrable, mais ce n'est pas l'avis de tout le monde.
2: Oui, et c'est un interlocuteur régulier des services de renseignement qui a poussé pour ouvrir cette brèche dans le chiffrement. Il s'agit du sénateur Les Républicains Cédric Perrin, membre de la délégation parlementaire au renseignement. Il milite pour la technique dite de l'utilisateur fantôme.
4: L'idée, c'est d'implémenter, c'est-à-dire d'introduire, en fait, quelque sorte, un tiers qui seraient évidemment les services de renseignement, dans une discussion, de manière complètement invisible, de manière à ce qu'on puisse ensuite écouter des conversations. Alors je sais que c'est techniquement très compliqué. La délégation parlementaire au renseignement travaille depuis maintenant quasiment un an sur ce sujet. L'idée pour nous, c'est d'essayer de comprendre et d'imaginer des solutions.
2: Et si les services veulent absolument avoir accès au contenu de certaines messageries chiffrées, c'est que désormais, elles sont le moyen de communication privilégié des criminels.
4: Des messageries comme Signal, Telegram, WhatsApp sont des supermarchés de la drogue, de la prostitution, des armes. Vous pouvez avoir recruté un tueur à gages, etc. On ne doit pas en tout cas se battre avec des fusils à plomb contre des gens qui ont des kalachnikovs. Et donc il faut se donner les moyens aujourd'hui, compte tenu des évolutions technologiques, de pouvoir continuer à surveiller tout cela. Puisqu'aujourd'hui, plus de 95% des conversations ont lieu sur ces messageries cryptées et plus sur les SMS ou les mails.
1: Bon, mais cet argument, il peut aussi s'entendre, Géraldine. Quel est le problème, en fait, si on ouvre une brèche dans ces messageries chiffrées ?
2: Alors, d'après les experts en cybersécurité, ce n'est pas possible, techniquement, d'avoir accès à certaines conversations sans affaiblir le chiffrement de bout en bout pour tous les autres utilisateurs qui ne seraient pas des criminels. C'est ce que dit le PDG de l'application française Olvid, Thomas Bénière. Il est cryptologue de formation.
5: Cette chose qu'on met dans l'application aujourd'hui, elle doit s'appliquer à tous les utilisateurs de la solution. Tous. Donc on est en train d'insérer dans l'application du code, une technologie qui va être accrochée à chaque utilisateur de la solution. Ça s'appelle une faille systémique. Dès lors que vous introduisez un système de quelque nature que ce soit qui vous permette à un moment donné de faire ça, d'ouvrir les conversations, vous êtes en train d'affaiblir le système. Point barre.
2: Et ce constat, il est partagé par Jean-Sylvain Chavanne, le patron de l'entreprise BZ Hunt.
0: Si on veut introduire une faiblesse dans ces mécanismes-là, ce sera forcément une faiblesse structurelle. Et une faiblesse structurelle, ça veut dire que oui, on peut s'en servir pour effectivement des services de renseignement, mais ça voudrait dire que si jamais cette connaissance tombe dans de mauvaises mains, toutes les protections que l'on pourra aujourd'hui mettre en œuvre tomberont également. Et ça, aujourd'hui, c'est une question de balance bénéfice-risque.
1: Oui, donc il peut y avoir un effet boomerang. Et d'ailleurs, il existe un précédent aux États-Unis où cette technique s'est retournée contre le FBI.
2: Oui, l'affaire a été révélée en 2024. Elle concerne des opérateurs de télécommunications. Ils avaient accepté de donner des accès à certaines conversations aux enquêteurs du FBI. Et ces accès ont été utilisés par des espions chinois. C'est ce que nous raconte le député Philippe Latombe.
6: Le FBI avait demandé aux entreprises de télécommunications de trouver des portes dérobées pour rentrer dans les télécommunications. Et ils se sont fait piéger par les Chinois qui les ont utilisées contre eux jusqu'à pouvoir le localiser où allait le patron du FBI quasiment à la seconde près. Donc on voit bien que quand on met une porte dérobée, elle est malheureusement systématiquement utilisée contre soi.
1: Mais malgré ce précédent américain, Géraldine, vous avez constaté qu'en France, le renseignement intérieur, la DGSI, fait un intense lobbying en faveur d'un accès aux conversations chiffrées.
2: Oui, d'après nos informations, la patronne de la DGSI en personne s'est déplacée à l'Assemblée pour rencontrer des députés. De leur côté, les applications de messagerie font un contre-lobbying tout aussi intense, car le chiffrement de bout en bout, c'est pour elle un argument commercial. Écoutez ce qu'en dit Vincent Mazauric, le président de la Commission de contrôle des techniques de renseignement, la CNCTR.
7: Peut-être sans se satisfaire seulement de symboles ou de proclamations, il faut regarder techniquement ce qui existe, ce qui pourrait exister, ce qui serait possible, ce qui, en étant possible, serait admissible ou ne le serait pas du tout, parce que susceptible de porter une atteinte inacceptable à la protection de la vie privée moderne, que chacun mette d'abord tout ça sur la table.
1: Oui, car la conséquence directe de ce blocage, on le rappelle, c'est que la directive européenne sur la cybersécurité n'est toujours pas appliquée en France.
2: Oui, mais d'après nos informations, après des mois d'inertie, le projet de loi devrait enfin être examiné à l'Assemblée à partir du 7 octobre. Les députés pourraient accepter de retirer l'article 16 bis en échange d'un engagement du ministère de l'Intérieur à ne pas tenter d'imposer, dans le futur, des mécanismes d'accès aux conversations chiffrées.
1: Merci Géraldine Allot pour cette enquête que vous pouvez retrouver sur notre site et sur l'appli Radio France.
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1: Et nous partons à présent au Proche-Orient pour une enquête exceptionnelle dans les coulisses du pouvoir israélien et qatari. Une affaire de corruption et d'ingérence qui touche l'actuel cabinet de Benjamin Netanyahou à moins d'un mois d'élections législatives décisives pour le Premier ministre israélien et pour l'avenir du pays. Et cette enquête, eh bien, elle commence dans les rues de Tel Aviv avec vous Thibault Lefebvre.
9: Nous sommes samedi soir à Tel Aviv, peu après 19h. Le week-end est terminé, Shabbat est terminé, et c'est l'heure classique où se donnent rendez-vous les opposants de Benjamin Netanyahou. C'est eux qui défilent et que vous entendez derrière moi. Ils dénoncent la corruption présumée de leur Premier ministre, sa responsabilité lors du massacre du 7 octobre et notamment les failles de son armée. Et parmi ces manifestants, il y en a un qui se distingue particulièrement. Il porte sur la tête un képier, il porte des lunettes noires, il a des liasses de billets de $100 dans la main. Et son message est tout à fait clair. Il dénonce la compromission présumée de Benjamin Netanyahou avec les autorités qataries.
10: You got some bribe today?
11: Tenez, un pot de vin.
10: Yeah.
9: Vous voulez me donner de l'argent?
10: Yeah. You know, they become cheap.
11: Oui, oui, c'est pas cher.
9: Est-ce que je peux vous demander de vous présenter?
10: I'm a Qatarian agent.
11: Je suis un agent du Qatar en Israël.
9: Vous êtes un agent qatari en Israël?
10: Oui, oui.
9: Et pourquoi il y a des agents qataris en Israël?
10: We bought all the, you know, all the baby.
11: Nous avons acheté tout le gouvernement de Netanyahou.
10: It was very cheap.
11: Ne coûte pas cher. C'est pour ça qu'on a encore beaucoup d'argent à donner. Si vous donnez de l'argent à la bonne personne, vous pénétrez l'État. Nous, ce qu'on veut, c'est tirer les ficelles en coulisses.
1: Un homme déguisé en dignitaire qatari qui accuse le gouvernement de Benjamin Netanyahou de corruption. Alors, vu de l'extérieur, ça peut sembler assez déroutant. Sauf que derrière tout ça, Thibault Lefebvre, il y a de réels soupçons qui pèsent sur l'entourage de l'actuel Premier ministre israélien. Et pour bien comprendre les choses, il faut d'abord revenir un peu en arrière.
12: Oui, au 5 août 2018, très exactement, les ministres du 4e gouvernement Netanyahou se réunissent. Ils décident ce jour-là qu'Israël autorisera le versement de $30 millions tous les mois du Qatar au Hamas, qui est alors au pouvoir depuis 11 ans.
1: Mais pourquoi une telle décision? On rappelle que le Hamas est considéré comme une organisation terroriste par l'Union européenne et par les États-Unis.
12: Eh bien, pour acheter la tranquillité en quelque sorte à Gaza. À partir de ce moment-là, un émissaire du Petit Émirat atterrit régulièrement sur le tarmac de l'aéroport Ben Gourion de Tel Aviv avec plusieurs valises de cash. Il s'appelle Mohamed Al-Amadi et il est chargé de transporter sous bonne escorte les grosses coupures dans l'enclave. De l'autre côté du poste frontière d'Erez, des officiels du Hamas l'attendent. Ce que vous entendez dans cette vidéo publiée le 10 novembre 2018, c'est la voix de cet émissaire, Mohamed Al-Amadi. Il enlace l'actuel chef du Hamas et lui chuchote à l'oreille qu'il veut le calme.
1: Et pour tenter de savoir à quoi a servi cet argent, Thibault, vous avez pu recueillir un témoignage rare, celui d'un responsable du Hamas qui se trouve toujours dans l'enclave de Gaza.
12: Oui, il s'appelle Ahmad Youssef. Il a été pendant plusieurs années le principal conseiller du premier ministre du Hamas, Ismaël Haniyeh, assassiné depuis. Et c'est sous sa tente, au milieu de ses livres, dans le chaos d'un camp de déplacés de Gaza, qu'il a répondu à nos questions par l'intermédiaire du journaliste palestinien Rami Al-Maghari. Car on le rappelle, Benoît, Israël empêche depuis 3 ans maintenant aux journalistes internationaux, dont ceux de Radio France, d'entrer librement dans la bande de Gaza.
1: L'émissaire du Qatar Al-Amadi apportait tous les mois 30 millions de dollars, 10 millions de dollars pour les salaires et le reste pour des œuvres de charité, pour des gens qui avaient vraiment besoin d'argent. Il a essayé d'aider, c'est de l'argent qui a été utilisé à des fins humanitaires.
13: Alors, de l'argent utilisé à des fins humanitaires, ça c'est lui qui le dit, mais c'est justement toute la question, Thibault. Est-ce que cet argent a pu servir à financer les attaques terroristes du 7 octobre 2023 ?
12: Alors, pour le Qatar, comme pour le Hamas, c'est un non catégorique. L'argent a officiellement servi à payer les salaires des fonctionnaires, à aider les Palestiniens les plus pauvres, mais aussi à acheter de l'essence pour faire fonctionner l'unique centrale électrique de l'enclave. C'était en quelque sorte un fonds de roulement pour maintenir à flot l'économie de Gaza. Pour le responsable du Hamas, Ahmad Youssef, les brigades Al-Qassam, c'est la branche armée du Hamas responsable du massacre du 7 octobre, avaient d'autres sources de financement.
14: L'argent des brigades Al-Qassam venait des Iraniens, du Hezbollah, d'organismes de charité, d'autres mouvements islamistes qui croyaient au combat. Tout le monde sait que l'argent du Qatar a été utilisé d'une bonne manière. Il n'y a aucun doute sur le fait qu'il n'a pas servi à des activités terroristes.
1: Sauf que Thibault, derrière la parole officielle du Hamas, la réalité est évidemment bien plus complexe.
12: Oui, le problème, c'est que le gouvernement du Hamas à Gaza est une dictature et qu'il est très compliqué, surtout en période de guerre, de faire témoigner librement les opposants. Alors un homme a accepté de nous parler à condition de strictement protéger son identité. Il était un haut dirigeant de l'autorité palestinienne, un membre du Fatah, c'est le parti de Yasser Arafat, opposé donc au Hamas. Et cet homme a côtoyé de près Mohamed Al-Amadi, le porteur de valises du Qatar. Nous avons fait lire son témoignage.
15: Je l'ai rencontré de nombreuses fois. Il descendait à l'hôtel Mashtal, qu'on appelle aussi l'hôtel Mövenpick. Il réservait tout un étage où il a installé son bureau. À ce moment-là, entre 2018 et 2023, c'était lui le vrai gouverneur de Gaza. C'est lui qui dirigeait Gaza. Il ne faisait rien sans consulter Israël. Le Hamas ne pouvait pas donner l'argent aux bénéficiaires sans qu'Israël ne vérifie la liste des noms. Al-Amadi prenait donc la liste qu'il donnait aux Israéliens, les services secrets intérieurs israéliens rayaient tel ou tel nom et rendaient ensuite la liste à Al-Amadi. C'était un intermédiaire.
1: Et ce témoin vous a également raconté qu'en réalité, l'argent du Qatar n'a pas seulement servi à aider les Palestiniens de Gaza comme le prétend le Hamas.
12: Non, cet argent a selon lui été en partie détourné au bénéfice des brigades Al-Qassam, responsables, je vous le rappelle, des attaques terroristes du 7 octobre 2023.
15: Un tiers de l'argent qatari était destiné à l'entreprise de production d'électricité. Mais c'est le Hamas qui facturait et reversait ensuite les revenus aux brigades Al-Qassam. Il y avait une autre source de financement. Des Palestiniens pauvres de Gaza recevaient 100 dollars. Quand ils changeaient l'argent, ils devaient toucher à l'époque 360 shekels. Selon le taux de change officiel. C'est la monnaie israélienne qu'on utilise à Gaza. Le problème, c'est qu'on ne vous donnait en fait que 300 shekels. Et donc le Hamas récupérait 60 shekels, soit l'équivalent de 20 dollars. Un cinquième de la somme par famille. C'était très malin.
13: Ah oui, donc visiblement un système bien rodé pour financer les brigades Al-Qassam et donc possiblement préparer les attaques du 7 octobre. Et la question, c'est évidemment, pourquoi Israël a laissé faire ?
12: Alors, il y a un contexte. En 2018, le Hamas est complètement à sec. L'autorité palestinienne a cessé de verser de l'argent dans la bande de Gaza. Et puis l'Égypte a fermé des dizaines de tunnels de contrebande entre le désert du Sinaï et Gaza. Et c'est ce qui pousse des milliers de Gazaouis

0: Oui, sous l'impulsion du Hamas, à aller manifester tous les vendredis à la frontière avec Israël. L'armée de l'État hébreu tire à balles réelles. Elle tue, selon les Nations Unies, 258 Palestiniens, dont 46 enfants, et perd 2 soldats.
1: C'est donc dans ce climat très tendu et sous la pression de la communauté internationale qui veut mettre fin aux violences que Benjamin Netanyahou décide d'autoriser le Qatar à livrer des valises de cash au Hamas.
0: Oui, mais très vite, cette décision est contestée au sein même du gouvernement. 3 mois plus tard, le 14 novembre 2018, le ministre de la Défense, le nationaliste d'extrême droite, Avigdor Lieberman, démissionne et il prend l'opinion publique à témoin devant les caméras.
2: Ce que nous faisons actuellement en tant qu'État, c'est d'acheter le calme à court terme. Mais le prix que nous paierons à long terme sera une grave atteinte à notre sécurité nationale.
1: Un terrible présage, Thibault, 5 ans avant le massacre du 7 octobre. Mais ce qu'il faut dire aussi, c'est que au sein même du Mossad, l'équivalent de la DGSE, le renseignement extérieur en France, on s'est inquiété très tôt de l'ingérence du Qatar à Gaza.
0: Oui, en l'occurrence, une unité du Mossad spécialisée dans l'analyse des flux financiers destinés au terrorisme, elle s'appelle Harpon, et elle a été dirigée entre 2003 et 2016 par le lieutenant-colonel Oudi Levy. Il affirme à notre micro avoir alerté Benjamin Netanyahou.
3: We warned him.
4: Nous l'avons bien entendu averti.
3: Mais nous avons compris par la suite qu'il était probable que le Premier ministre voulait tout simplement que le Hamas continue d'être fort et qu'il contrôle Gaza.
4: Netanyahou ne me l'a pas dit directement. Mais nous avons eu la possibilité de monter des opérations contre le Hamas et il n'a jamais voulu y donner suite. Que devais-je comprendre? Qu'il avait sans doute une autre idée en tête. Que peut-être il voulait que le Hamas reste en place.
1: Bon, mais pourquoi Benjamin Netanyahou aurait voulu conforter le Hamas? On parle là quand même d'un mouvement islamiste qui appelle à la destruction d'Israël.
0: Eh bien, pour Oudi Levy, la raison est évidente et elle est politique. Benjamin Netanyahou n'a jamais voulu d'un État palestinien et il a vu dans le soutien au Hamas le seul moyen d'empêcher sa création.
4: Il était totalement opposé à l'autorité palestinienne et à l'idée qu'elle puisse créer un État. Son idée est la suivante. Si on divise Gaza, dirigé par le Hamas, et la Cisjordanie, administrée par l'autorité palestinienne, on n'aura jamais d'État. C'est dur à dire, mais dans cette perspective, le Hamas était une bonne chose pour Israël. Netanyahou a peut-être pensé que la situation était sous contrôle. Mais bien sûr, ça a été une immense erreur.
0: Erreur d'autant plus grave, Benoît, qu'à partir de ce moment-là, le Hamas a développé son arsenal avec, selon certains témoignages, l'argent du Qatar, et que parallèlement, le travail d'Oudi Levy et de sa cellule Harpon a été entravé.
1: Et qu'est-ce qui s'est passé ensuite?
0: Ce service spécialisé, je vous le rappelle, dans le suivi des flux financiers liés aux activités terroristes, a fini par être dissous, et en 2016, Oudi Levy a été poussé à la démission.
3: The priority.
4: La lutte contre le financement du terrorisme a été réduite de manière drastique. C'est le début du processus qui a abouti au massacre du 7 octobre. C'est à ce moment-là que le Hamas a commencé à percevoir de l'argent pour construire ses incroyables infrastructures. Et le Hamas percevait 30% d'impôts sur tous les biens qui entraient à Gaza. J'ai fait mes calculs. Entre 2020 et 2023, chaque année, le Hamas a touché 2 milliards de dollars. C'est beaucoup d'argent. Avec ça, vous pouvez construire des tunnels ou acheter des missiles. Vous pouvez faire ce que vous voulez. C'est exactement ce qui s'est passé.
1: Et d'autres anciens responsables israéliens chargés des questions de sécurité partagent ce point de vue.
0: Oui, comme Eyal Ulata, lui aussi est un ancien du Mossad. Il a été conseiller à la sécurité nationale entre 2021 et 2023.
5: The decision to buy quiet in Gaza.
6: Je pense que la décision d'acheter le calme à Gaza a été prise par commodité. C'était une très mauvaise décision. On ne doit jamais acheter le calme au risque d'une menace future. Les faits étaient clairs. Les renseignements étaient les suivants. Le Hamas utilisait cet argent. Les services de sécurité disaient aux décideurs, au gouvernement, qu'il y avait un risque et que ce risque devait être atténué. Mais Netanyahou a pris la décision de continuer la même stratégie. Certains lui ont suggéré de procéder à une attaque préventive sur Gaza ou de mettre fin au transfert d'argent jusqu'à recevoir des garanties du Qatar qu'il ne financerait plus le Hamas. Netanyahou n'a suivi aucun de ces conseils et a continué sa stratégie. Et ce que je peux vous dire, c'est qu'il ne suivait pas les recommandations des services.

0: the organization.
1: Il faut quand même préciser, Thibault, que durant cette période, Benjamin Netanyahou n'a pas été le seul Premier ministre.
2: En effet, il perd les élections du 23 mars 2021. Il est remplacé par Naftali Bennett, puis par Yair Lapid. Et ce sont donc d'autres responsables qui ont désormais accès aux évaluations des services de renseignement.
1: Et est-ce que les choses changent ?
2: Alors pas fondamentalement, le risque est identifié mais pas éliminé. Le gouvernement de Naftali Bennett met fin au transfert d'argent liquide, par définition très difficile à tracer, et il met en place un nouveau dispositif, comme l'explique à nouveau Eyal Ulatta.
3: La chose la plus importante, et c'est par là qu'on a commencé, c'était d'éliminer le flux de cash. On a donc trouvé un mécanisme. Le Hamas percevait l'argent, mais cet argent était ensuite transféré à des agences de l'ONU qui le convertissaient en bons alimentaires. Ces bons alimentaires étaient envoyés à Gaza, puis distribués à des familles que l'on avait présélectionnées via nos services secrets intérieurs. Mais ce n'était pas suffisant. Le gouvernement Bennett Lapid s'est efforcé de résoudre ce problème, mais pour être honnête, on a diminué le risque, mais on n'y a pas mis fin, c'est vrai. Parce qu'on ne pouvait pas interrompre l'aide humanitaire.
1: Oui, donc lui s'abrite derrière l'argument de l'aide humanitaire pour justifier la continuation de cette politique.
2: Oui, sauf qu'il ne faut pas oublier qu'Israël exerce depuis 2007 un blocus illégal au regard du droit international sur Gaza et est donc aussi responsable de cette situation humanitaire.
1: Et donc, après 18 mois dans l'opposition, Benjamin Netanyahou revient au pouvoir. Nous sommes là en décembre 2022. Et c'est à ce moment-là que réapparaît l'homme dont on parlait tout à l'heure, le porteur de valise qatari.
2: Oui, Mohamed Al-Amadi, un mois seulement avant ces attaques terroristes du 7 octobre, le quotidien israélien Yediot Aharonot révèle qu'une réunion est organisée dans un hôtel de Jérusalem en sa présence, à la demande de l'État hébreu. Et l'objectif est d'augmenter les transferts d'argent au Hamas via le Qatar. C'est le même message qui sera répété une semaine seulement avant les attaques par le chef du Mossad en visite à Doha. Pour l'ancien conseiller à la sécurité nationale, Eyal Ulatta, c'est bien la preuve de l'aveuglement du gouvernement et des services israéliens.
3: Clairement, ce que ça signifie, c'est que même en septembre 2023, le gouvernement a décidé de continuer comme avant. Nous avons été surpris le 7 octobre. Ça veut dire que nos services secrets n'ont pas bien interprété les renseignements et qu'en septembre, ils n'ont pas compris que le Hamas était sur le point de commencer une guerre. Quand une enquête sera lancée, toutes les périodes seront examinées, et notamment celle pendant laquelle j'étais conseiller à la sécurité nationale. Il est très clair pour moi que je dois être interrogé par un comité national, comme les premiers ministres Bennett et Lapid et le gouvernement Netanyahou. Évidemment, ça n'a pas été repéré en septembre, sinon le 7 octobre n'aurait jamais eu lieu.
2: Le problème, c'est que depuis 3 ans maintenant, Benjamin Netanyahou refuse de mettre en place une commission d'enquête et échappe donc pour le moment à ses responsabilités. C'est du jamais vu, Benoît, dans la courte histoire de l'État d'Israël qui jusque-là a toujours tiré les leçons de ses faillites sécuritaires.
1: Et concernant le soutien financier au Hamas, Benjamin Netanyahou s'est récemment exprimé là-dessus.
2: Oui, le mois dernier, sur la chaîne israélienne I24, vous allez l'entendre, le Premier ministre admet des erreurs, mais il en fait porter l'entière responsabilité à ses services secrets.
4: Le soutien du Qatar au Hamas fait suite à des demandes de nos services de sécurité. Le Shin Bet et le Mossad voulaient fournir une réponse humanitaire. Tout cet argent a été débloqué suite à leurs recommandations et cette stratégie a été bien sûr confirmée par les responsables politiques qui m'ont précédé. Cette histoire de Qatar est un grand bluff. Tout ça n'a aucun intérêt. Le Qatar est un État hostile qui n'a pas son mot à dire dans notre politique. Une erreur a été commise, mais ce n'est pas une conspiration.
1: Et donc là, il parle du Qatar comme d'un État hostile. On a vu que dans cette affaire, c'était quand même loin d'être le cas. Cela dit, ce qu'il faut quand même préciser, c'est qu'Israël a frappé le Qatar.
2: Oui, en septembre 2025, pour essayer d'assassiner des leaders du Hamas. Tentative manquée et Netanyahou a même dû s'excuser.
1: Et du côté du Likoud, qui est le parti du Premier ministre, est-ce qu'on fait un commentaire ?
2: Même stratégie du « c'est pas moi, c'est les autres ». Un de ses porte-paroles qui a voulu garder l'anonymat nous explique que Netanyahou a laissé entrer l'argent du Qatar à Gaza sous la pression des États-Unis et de l'Europe, des alliés d'Israël qui, selon lui, auraient en quelque sorte tordu le bras de Netanyahou.
1: Bon, et que répond le Qatar à tout ça ?
2: Eh bien, la ligne de défense est alambiquée. Dans un courriel en réponse à nos questions, le Qatar reconnaît l'évidence. De l'argent a bien été transféré à Gaza, mais il était destiné aux civils palestiniens. palestiniens sous le contrôle des agences de sécurité israéliennes. Doha affirme ne pas être responsable de la manière dont ces fonds ont ensuite été alloués. Et si le Hamas a touché de l'argent, le Qatar n'en est donc pas responsable.
1: Bien, alors on va s'arrêter là pour le moment, mais surtout restez avec nous. Dans un instant, on va vous raconter comment, après le 7 octobre, le Qatar a tout fait pour rester dans le jeu politique malgré son soutien au Hamas.

0: Marianne, le dernier titre des indispensables irlandais de Fontaines D.C., extrait de leur dernier album, Dopamine Chamber, sorti prévu le 16 octobre prochain.
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0: Et retour à notre enquête sur les soupçons de compromission de Benjamin Netanyahou avec le Qatar. On a vu comment le Premier ministre israélien a laissé l'Émirat financer le Hamas avant l'attaque terroriste du 7 octobre. Voyons maintenant avec vous, Thibault Lefebvre, comment après le massacre, le Qatar a exercé son influence au cœur même du pouvoir israélien.
2: Au lendemain du 7 octobre, Benjamin Netanyahou se retrouve sur un siège éjectable. Le Premier ministre a autorisé le financement du Hamas par le Qatar, nous l'avons vu. Il reconnaît une erreur et c'est donc un scandale d'État qu'il ne peut plus nier. L'homme que vous allez entendre est sans doute le plus grand journaliste d'investigation israélien en exercice. Il travaille pour le New York Times et Yediot Aharonot. Il a reçu en

0: 2024 le prix Pulitzer pour sa couverture de la guerre à Gaza et il s'appelle Ronan Bergman.
1: Tout le monde a échoué. Rien n'a fonctionné en Israël. Ni le gouvernement, ni le cabinet, ni le premier ministre, ni le conseiller à la sécurité nationale, ni les militaires, ni le renseignement. Tout a failli. Mais le premier ministre est l'unique personne qui a refusé d'assumer ses responsabilités.
2: Et pour convaincre l'opinion publique qu'il n'a donc aucune responsabilité dans le fiasco du 7 octobre, deux jours après le massacre, Benjamin Netanyahou va, selon ce journaliste, engager un homme.
0: Cet homme, c'est Elie Feldstein. Sa mission est simple, faire porter la responsabilité de l'attaque du 7 octobre sur l'armée et les services de renseignement, et donc exonérer son patron. Elie Feldstein est issu du monde juif ultra-orthodoxe, milieu avec lequel il a rompu. Plus intéressant pour Benjamin Netanyahou, il a été porte-parole de l'armée en Cisjordanie occupée. Il connaît donc à la fois les rouages de l'institution et beaucoup de journalistes. Pour Ronan Bergman, il est tout simplement, à ce moment-là, l'homme de la situation.
1: Benjamin Netanyahou était dévasté. Des gens dans son entourage ont tout de suite pris les choses en main. Ils ont dû faire face à plusieurs problèmes. D'abord, ils ont dû appréhender des sujets liés à l'armée, alors qu'aucun d'entre eux n'avait de connaissances militaires. Et en plus, ils avaient les pires relations que vous puissiez imaginer avec les principaux médias israéliens. Ils avaient donc besoin de quelqu'un qui soit accepté et légitime aux yeux des journalistes. Feldstein est quelqu'un d'intelligent, de manipulateur, avec des limites très fines pour distinguer le bien du mal. Feldstein était le type parfait. Il avait des sources à l'intérieur de l'armée. Il a contribué à cette machine de propagande qu'on appelle la machine à poison.
2: Et cette machine à poison, comment elle a fonctionné alors ?
0: Eh bien, écoutez à nouveau là-dessus le journaliste du New York Times.
1: C'est dingue de réaliser le temps et les efforts déployés pendant les premiers mois de la guerre par Elie Feldstein pour faire fuiter en toute illégalité des informations top secret à des journalistes amis en les déformant. Ces journalistes ont ensuite publié des histoires contre les militaires et les services de renseignement. Certaines étaient complètement fausses. D'autres simplement altérés. Mais dans tous les articles, le Premier ministre n'était jamais responsable de rien.
2: Donc là, on parle clairement de désinformation.
0: Ah oui, il s'agit par exemple de discréditer le combat des familles d'otages accusées de vouloir négocier et donc de faire le jeu du Hamas, et tout ça sur la base de documents caviardés envoyés à des journalistes peu scrupuleux. C'est ce qui s'est passé par exemple avec le journal allemand Bild, qui a relayé sans vérifier un faux scoop fabriqué de toutes pièces par Elie Feldstein.
2: Et parmi les messages que souhaite faire passer Elie Feldstein, il y a la volonté de présenter le Qatar sous un jour positif et de discréditer l'action de l'Égypte.
0: Oui, et pour ça, Elie Feldstein va jusqu'à inventer deux faux communiqués signés du bureau du Premier ministre avant de les transmettre à des journalistes influents, comme le spécialiste des affaires militaires de la très sérieuse chaîne 12. Il s'appelle Nir Dvori. Écoutez ce qu'il raconte à l'antenne. C'était le 24 mai 2024.
3: Voici ce que disent les Américains. Il est désormais impossible de faire confiance aux Égyptiens et en particulier aux services de renseignement égyptiens. Ils nous ont beaucoup déçus. Les Égyptiens ne se soucient que du profit économique tiré de la contrebande avec le Hamas. Désormais, seul le Qatar mènera les négociations. C'est ce que les Américains disent.
0: Et cette intervention du journaliste Benoît, elle reprend quasiment mot pour mot un communiqué transmis à quelques journalistes et inventé par Elie Feldstein.
2: Mais pourquoi il est si important pour le Qatar de dénigrer l'Égypte, y compris avec de faux communiqués ?
0: Alors en un mot, il y a une explication immédiate. Les deux pays sont en concurrence pour avoir le premier rôle dans la médiation entre Israël et le Hamas. Et puis il y a une raison plus profonde, historique. Doha et le Caire sont en conflit larvé depuis plus de 10 ans. L'Égypte et d'autres pays arabes reprochent notamment au Qatar son rapport trouble à l'islamisme radical.
2: Donc, Elie Feldstein est à la manœuvre au sein du cabinet Netanyahou, sauf que les services secrets israéliens vont lui demander de partir.
0: Oui, écoutez là-dessus à nouveau le journaliste Ronan Bergman.
1: Pour être le porte-parole militaire du Premier ministre, vous devez avoir l'habilitation de sécurité numéro 2. C'est le plus haut niveau d'habilitation. Et pour obtenir cette autorisation, vous devez passer le test du détecteur de mensonges. En avril 2024, les services secrets intérieurs déclarent Feldstein inapte à sa fonction. Il est donc licencié début avril 2024. C'est la version officielle donnée par le bureau du Premier ministre jusqu'à aujourd'hui. À partir d'avril, Feldstein n'a plus rien à voir avec le cabinet. Mais en réalité, il a continué à travailler sans toucher son salaire. Et à la place de ce salaire payé par le bureau du Premier ministre israélien, il a touché de l'argent du bureau du Premier ministre du Qatar.
4: Ah oui, donc c'est le Qatar qui paye un des plus proches collaborateurs de Netanyahou.
0: Ouais, c'est clairement de l'ingérence et au plus haut niveau. Et je vous rappelle que le Qatar n'est pas n'importe quel État puisqu'il héberge la direction du Hamas qui est en guerre contre Israël. C'est pour vous dire à quel point le 10 février 2025, le pays est sous le choc quand le journaliste Ofer Haddad révèle sur la chaîne 12 l'impensable.
5: Elie Feldstein, alors qu'il était le porte-parole militaire du cabinet de Netanyahou, était en même temps le porte-parole du Qatar. Rien que ça. Et il défendait la politique du Qatar dans la crise des otages. Ça se passe en pleine guerre, alors que publiquement, Netanyahou affirme que le Qatar sert les intérêts du Hamas.
0: Sollicité, un porte-parole du Likoud, c'est le parti de Netanyahou, affirme que Feldstein a été engagé seulement 3 mois par le bureau du Premier ministre et qu'il ne l'a jamais rencontré.
4: Mais l'histoire ne s'arrête pas là, Thibault, parce que derrière le recrutement d'Elie Feldstein, il y a d'autres personnes.
0: Oui, deux lobbyistes du Qatar, Jonathan Ourir et Israël Einhorn, qui en 2022 ont signé un juteux contrat avec l'Émirat pour soigner son image en Israël pendant la Coupe du Monde de football. Ils vont faire appel à un troisième homme, le lobbyiste officiel du Qatar à Washington, un certain Jay Futlik, comme l'explique la journaliste de la radio publique israélienne Yael Ifra.
6: Il a habité en Israël dans les années 2000, il a plein d'amis en Israël, plutôt dans la gauche libérale, et il connaît et les Qataris et les Israéliens. Yonatan Ourir va donc faire appel à Jay Futlik pour faire payer le salaire de Elie Feldstein. Et c'est comme ça que Elie Feldstein se retrouve à travailler au sein du cabinet du Premier ministre, sans aucune accréditation sécurité, en étant payé par un État qui héberge le Hamas, et il va faire ce travail sans aucun scrupule, ce qui est absolument stupéfiant.
4: Donc si je résume, c'est grâce à un lobbyiste américain du Qatar que l'Émirat continue de faire passer ses messages en Israël en rémunérant Elie Feldstein. Et qu'est-ce qu'on sait de ce lobbyiste américain Jay Futlik ?
0: Ah, c'est un drôle de personnage qui a d'abord travaillé dans le cinéma, des seconds rôles dans des films d'action ou des comédies comme Teen Wolf, sorti en 1985. C'est l'histoire, Benoît, d'un adolescent qui se transforme en loup-garou.
7: Un jeune loup très décidé, bien décidé cette nuit à sortir de sa bagnole. Teen Wolf, une comédie avec Michael J. Fox, le héros de Retour vers le futur.
4: Et après le cinéma, changement de cap, Jay Futlik se lance en politique.
0: Oui, il devient conseiller de Bill Clinton en 1992. C'est lui qui repère Monica Lewinsky dans un centre commercial, puis il la conseille pour obtenir un stage à la Maison Blanche. La jeune femme aura des relations sexuelles avec Bill Clinton, qui lui mentira sous serment, ce qui évidemment provoquera à l'époque un séisme politique majeur.
4: Et Jay Futlik, on le retrouve donc ensuite dans les coulisses de la diplomatie américaine.
0: Oui, il accompagne notamment le président américain lors de la signature du traité de paix israélo-jordanien en 1994. Il participe à de nombreuses rencontres sur le Moyen-Orient. Avant de fonder son cabinet de conseil, c'était en 2019, il signe un contrat avec Doha dont les clauses sont publiques. Sa société touche tous les mois 40 000 dollars de l'ambassade du Qatar aux États-Unis. Et en échange, Jay Futlik organise des voyages à Doha pour des élus américains.
4: Et tous ces lobbyistes, Jay Futlik et les autres dont on parle au service du Qatar, est-ce qu'ils sont poursuivis aujourd'hui par la justice israélienne?
0: Oui, évidemment, le renseignement intérieur enquête sur une possible ingérence. La police israélienne aimerait beaucoup interroger Jay Futlik, mais la justice américaine refuse pour le moment de l'extrader. Écoutez, Gershon Baskin, c'est un négociateur israélo-américain et il a côtoyé Jay Futlik lors de multiples rencontres sur le Moyen-Orient.
8: Les Américains le couvrent. Il le protège. À Washington, il faisait ce qu'il avait à faire et l'administration américaine en avait parfaitement connaissance. Que ce soit sous Biden ou sous Trump, il ne travaillait pas dans l'ombre. Il est très clair que le gouvernement israélien ne veut pas qu'il vienne témoigner. Il y a une totale collaboration entre le personnel de l'administration Trump et le gouvernement israélien pour que jamais la police israélienne ne l'interroge.
4: Et les autres protagonistes de cette affaire, alors les

0: Et deux autres lobbyistes du Qatar qu'on évoquait tout à l'heure.
1: Eh bien, le premier d'entre eux, Israël Einhorn, est aujourd'hui en cavale. Il est actuellement réfugié en Serbie. Il s'est exprimé une seule fois dans les médias. C'était en septembre 2025 dans le Jerusalem Post. Nous en avons fait lire un extrait.
2: Les valises de cash ont été transférées à Gaza à la demande d'Israël et sous la supervision de l'armée. Le Qatar est un partenaire stratégique des États-Unis. Il abrite la plus grande base américaine dans le Golfe. Israël, les États-Unis et le Qatar partagent des intérêts communs. Nous avons travaillé pour présenter la réalité au public, même si cette réalité n'est pas agréable à entendre.
0: Oui, donc lui ne voit pas où est le problème et son ancien collègue Yonatan Ourir.
1: Alors lui est resté en Israël, tout comme Elie Feldstein, l'homme qui fabriquait les faux communiqués envoyés à des journalistes. Les deux hommes sont poursuivis par la justice dans plusieurs affaires, mais dans celle du Qatar Gate, l'enquête est au point mort. Pour une raison simple, Benjamin Netanyahou a nommé il y a un an un nouveau chef du renseignement à sa botte et donc peut décider à poursuivre le scrupuleux travail de son prédécesseur.
0: Et sur le fond, que disent les deux ex-collaborateurs du Premier ministre ?
1: Jonathan Ourir nie en bloc. Il a engagé l'avocat de toujours de Benjamin Netanyahou et il a choisi de rester sous la protection de son patron, contrairement à Elie Feldstein qui lui a accepté très vite de parler. D'abord avec les enquêteurs et puis à la télévision. C'était en décembre 2025, Elie Feldstein affirme avoir été dupé.
3: Je ne me suis pas posé de questions. Je pensais que pour être employé à l'intérieur du cabinet du Premier ministre, il fallait trouver quelqu'un d'extérieur pour me payer. Je n'y ai pas pensé. J'ai été naïf. J'ai été idiot. J'aurais dû recevoir de l'argent directement du cabinet du Premier ministre, comme tous les autres salariés.
0: Ah oui, un discours qui met évidemment à mal la défense des autres collaborateurs de Benjamin Netanyahou. Et la question qu'évidemment tout le monde se pose, c'est est-ce que l'actuel Premier ministre pouvait ignorer que ses plus proches collaborateurs étaient rémunérés par le Qatar ?
1: Alors Benjamin Netanyahou a été entendu comme témoin, il n'est pas mis en examen et il assure n'avoir rien à se reprocher. Quelques jours après avoir répondu aux questions des enquêteurs, le Premier ministre publie une vidéo, c'était le 31 mars 2025, pour défendre ses proches.
4: Quand on m'a demandé de venir témoigner, j'ai dit « Ok, je dégage tout mon emploi du temps ». La police m'a dit qu'elle avait besoin de 4 heures, mais au bout d'une heure, il n'avait plus de questions à me poser. J'étais stupéfait. J'avais bien compris que c'était une enquête politique, mais je ne me rendais pas compte à quel point. Ils détiennent Jonathan Ourir et Elie Feldstein. Ils les ont tout simplement pris en otage et ils leur pourrissent la vie, pour rien du tout. C'est une chasse aux sorcières politiques qui n'a qu'un seul but, provoquer la chute d'un Premier ministre de droite.
1: Ils les ont tout simplement pris en otage. L'emploi du mot otage au moment où le Hamas détient encore des dizaines de vrais otages israéliens choque l'opinion publique.
0: Et le Qatar, quelle est sa position sur ce volet de l'affaire ?
1: C'est absurde, nous répond un de ses porte-paroles. Le Qatar n'a jamais essayé d'infiltrer un gouvernement quel qu'il soit. Il accuse Israël de se faire passer pour la victime pour détourner l'attention de ses problèmes internes.
0: Et certains y verront le comble du cynisme. Thibault, le Qatar a également pris en charge des familles de victimes du 7 octobre.
1: Oui, alors qu'il faut bien comprendre que le massacre est une catastrophe pour l'image du Qatar, c'est à ce moment-là qu'intervient de nouveau l'ancien acteur et lobbyiste Jay Futlik. Il contacte notamment une israélo-américaine de New York. Elle s'appelle Liz Hirsch Naftali. Sa nièce Abigail est à ce moment-là âgée de 3 ans. Elle est otage du Hamas. Elle sera rapidement libérée. Mais Liz Hirsch Naftali va continuer à travailler aux côtés de Jay Futlik et de ses clients qataris. Elle fait notamment passer des messages favorables à l'émirat.
5: Jay Futlik est un saint. Il s'est assuré que les familles d'otages rencontrent les dirigeants du Qatar. Et ça, c'est énorme. Je n'ai jamais reçu un centime et je n'ai jamais voulu. Je sais bien que les Qataris ne sont pas parfaits, innocents, formidables, mais qui l'est ? Ils ont beaucoup aidé. Et sans eux, Abigail et les autres otages ne seraient probablement pas rentrés à la maison.
1: D'autres familles d'otages sollicitées, elles aussi par Jay Futlik, ne partagent absolument pas ce point de vue. C'est le cas de Ruby Ren, le père d'un soldat enlevé par des miliciens du Hamas et mort à Gaza. Comme Liz Hirsch Naftali, il a été invité au Qatar.
6: Le Qatar ne voulait pas être placé du côté des méchants. Ils ont fait tout ce qu'ils pouvaient pour faire oublier qu'ils avaient envoyé de l'argent à Gaza. Ils savaient que cet argent n'avait pas servi à construire

0: des hôpitaux, mais à faire entrer illégalement des armes dans Gaza. Et très intelligemment, ils ont été capables de se positionner comme médiateurs, pas comme belligérants, et de le montrer aux États-Unis. La conséquence vis-à-vis des familles d'otages a été d'être le plus sympathique possible. Et ils ont réussi. Ils nous ont utilisés.
1: Et là-dessus, que répond le Qatar, Thibault ?
2: Le Qatar parle de désinformation. Il réfute catégoriquement avoir demandé aux familles d'otages d'avoir un discours positif sur son action. Un de ses porte-parole affirme même avoir été sollicité par certaines de ses familles. Et puis pour conclure, Doha précise qu'il ne soutient pas le Hamas et que la présence du bureau politique sur son territoire n'est pas, je cite, l'expression de son appui.
1: Merci Thibault Lefèvre pour cette enquête avec l'aide précieuse de Yaël Ifra, enquête que vous pouvez retrouver sur notre site et sur l'appli Radio France avec l'intégralité des réponses du Qatar et une vidéo long format réalisée par Nicolas De Witt de la cellule d'investigation de Radio France où on retrouve face caméra les principaux témoins de cette enquête. Et je vous rappelle que si vous avez des informations à nous communiquer, vous pouvez le faire à cette adresse mail sécurisée alerte.radiofrance.fr. La semaine prochaine, Interception, le magazine de grands reportages de France Inter, présenté par Philippe Lefébure, une famille qui tente de se reconstruire après la mort d'un enfant de 4 ans, écrasé par un ascenseur défectueux.
3: Il y a ce traumatisme qui a été là, donc ça fait un lien. Il y a le lien mère-enfant, mais un lien qui est beaucoup plus fort. Je suis beaucoup dans la discussion avec lui. Il me confie vraiment tout.
4: Tu m'as dit qu'il parlait plus à un moment donné, ou très peu, juste après le drame.
3: Il retenait, il se crispait. Des fois, moi-même, j'étais amenée à lui dire, mais tu sais que t'as le droit de pleurer, t'es un enfant. À ce moment-là, il devait avoir peut-être 8 ans. Et je le regarde. Je lui dis, mais Brad, en fait, je sais que t'as vu ton frère, mais je t'ai jamais posé la question, qu'est-ce que t'as pensé quand tu m'as plus vue dans l'ascenseur? Et c'est là, il me regarde, il commence à avoir les larmes. Il me dit, j'ai cru que t'étais morte. Et il s'est effondré. C'est là où je me suis dit, je suis passée à côté de quelque chose, en fait.
1: Reportage d'Anaël Verzo à retrouver la semaine prochaine dans Interception. Révélation, c'est terminé pour aujourd'hui. Cette émission a été préparée par Raphaël Canezan et réalisée par Christophe Imbert. À la programmation musicale, il y avait Jean-Baptiste Audibert et à la technique Geoffrey Roblin et Sofiane Aktib. Je vous retrouve dans un mois pour le prochain numéro de Révélation. Et après le journal de 13h, vous retrouvez l'émission politique de Benjamin Duhamel, Frangeux.
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1: 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Le journal est présenté par Éric Delvaux. Bonjour Éric.
2: Bonjour Benoît Colomba et bienvenue à tous. À la une de ce 13h, le lycéen de 15 ans et demi soupçonné d'avoir projeté un spray enflammé au visage d'une femme à Marseille sera entendu par un juge en vue de sa mise en examen pour acte de barbarie. Le parquet requiert également son placement en détention provisoire à Belfort. Deux personnes sont en garde à vue après le passage à tabac d'un policier, toujours durant cette mobilisation lycéenne. L'actualité à l'étranger aujourd'hui avec cette visite surprise du chancelier allemand en Ukraine. Friedrich Merz vient promettre une nouvelle aide militaire à Volodymyr Zelensky. Jour de vote au Brésil, premier tour de l'élection présidentielle. Les deux favoris sont au coude à coude dans les sondages. Nous verrons dans quelle mesure cette élection brésilienne est sous influence de l'ingérence de l'administration Trump. Nous irons à Clairefontaine, on va parler de football. Clairefontaine où Zinedine Zidane a donné ce matin quelques précisions avant la rencontre des Bleus demain face à la Belgique. Enfin, voilà une autre conséquence de la canicule estivale. Il y aura moins de miel produit en France. Explication à venir. Le temps de ce dimanche, Céline Dacosta, avec un après-midi encore bien chaud.
3: Oui, les 30 degrés seront demain matin en Corse. On sera sur l'ensemble du pays, 4 à 8 degrés au-dessus des normales de saison.
2: Et vos prévisions complètes dans une vingtaine de minutes. À Marseille, donc, ce matin, un lycéen de 15 ans et demi soupçonné d'avoir projeté un spray enflammé au visage d'une femme sera entendu par un juge en vue de sa mise en examen et ce ne sera pas la moindre des qualifications pour un mineur. Bonjour Xavier Demagny.
4: Bonjour Eric, bonjour à tous.
2: Une mise en examen pour acte de barbarie.
4: Oui, les faits se sont produits jeudi matin vers 10h, place du 4 septembre, dans le 7e arrondissement de Marseille. La scène a fait le tour des réseaux sociaux, aux abords du lycée Colbert et en marge du mouvement de protestation. Une quadragénaire auxiliaire de vie tente de s'interposer face à de jeunes manifestants qui s'apprêtent à briser un abribus avec une barrière métallique. C'est là que cet élève d'une classe de seconde, service d'aide à la personne dans l'établissement voisin, âgé donc de 15 ans et jusqu'ici inconnu des services de police, s'avance vers cette femme et projette en direction de son visage un spray enflammé simultanément à l'aide d'un briquet. Il est donc mis en examen pour acte de barbarie, soulignant ainsi la gravité de son geste. Le parquet a aussi réclamé son placement en détention provisoire. Interpellé avant-hier, dès le lendemain donc, grâce à l'exploitation de la vidéosurveillance, il a immédiatement reconnu les faits et exprimé de profonds regrets.
2: Xavier Demagny, service police-justice de France Inter à Belfort. Deux jours après le passage à tabac d'un policier durant le mouvement lycéen, deux personnes viennent d'être interpellées et placées en garde à vue. Le policier avait été roué de coups après une tentative d'interpellation mouvementée sur les berges d'un ruisseau. Une enquête a été ouverte pour tentative de meurtre sur policier. Et puis à La Ciotat également, après qu'un enseignant a été aspergé ce matin, un mineur de 16 ans a été interpellé. Depuis le début de ce mouvement lycéen, en milieu de semaine, 5000 personnes ont été interpellées en France. Dans l'Oise, 17 jeunes ont été présentés à la justice. Alors, quels sont les profils des personnes interpellées? Écoutez ce qu'en disait ce matin la procureure de l'Oise, Caroline Gazio.
5: Des jeunes qui avaient entre 13 et 18 ans, hein. Nous avions un jeune majeur, mais tout le reste des interpellés étaient mineurs. Et puis principalement donc des mineurs âgés de 15-16 ans, mais nous avions aussi des mineurs âgés de 13 ans, hein. Nous en avons notamment présenté un au tribunal hier. Et effectivement, ce qui est notable, c'est que c'était principalement des jeunes qui venaient des lycées concernés, hein, donc qui étaient scolarisés très souvent dans ces lycées, mais que nous avons eu aussi des personnes extérieures au ressort qui sont venues sur un appel qui émanait notamment d'un groupe Snapchat, hein, qui avait été créé pour l'occasion. La plupart n'étaient pas connus des services de police ou de justice. Il y a beaucoup de jeunes qui ne reconnaissaient pas les faits, c'est-à-dire qui indiquaient qu'ils étaient venus là parce qu'ils étaient scolarisés dans cet établissement, soit parce qu'ils venaient simplement au titre de la liberté d'expression pour manifester. Mais effectivement, à partir du moment où ils viennent habillés tout en noir, avec le visage dissimulé, parfois avec des cagoules, on peut effectivement douter de cette volonté.
2: La procureure de l'Oise, interrogée par mon confrère de France Info, Benjamin Fontaine. Face aux dégradations liées à la mobilisation lycéenne, le gouvernement apporte une réponse sécuritaire en avançant l'examen du projet de loi casseur-payeur. Le texte est désormais inscrit à l'ordre du jour du Sénat du mois d'octobre, même si le Conseil d'État a déjà mis quelques réserves sur ce qui apparaît comme une présomption de culpabilité. Vendredi dernier, le syndicat de la magistrature avait publié un communiqué dans lequel il demande

0: L'Allemagne est l'un des plus grands soutiens de l'Ukraine dans sa guerre contre la Russie. Cette visite intervient alors que la capitale ukrainienne est régulièrement ciblée par les Russes. Les ponts de Kiev sont particulièrement visés ces derniers jours. Lucas Lazo, vous êtes notre correspondant à Kiev, bonjour.
1: Bonjour Eric.
0: Et ce matin encore, pendant la visite du chancelier allemand, l'un des ponts de la capitale ukrainienne a été attaqué.
1: Tout à fait, déjà ciblé hier, le pont Nord, l'un des ponts essentiels pour franchir le Dniepr à Kiev, a de nouveau été frappé par un drone russe ce matin alors que le chancelier allemand arrivait tout juste dans la capitale. Cette visite s'inscrit dans un contexte particulièrement tendu. Hier, le ministère russe des Affaires étrangères a invité le personnel diplomatique en poste à Kiev à quitter la ville. Une nouvelle escalade alors que les bombardements russes sont désormais incessants de nuit comme de jour. Les services de renseignement ukrainiens affirment avoir obtenu des documents faisant état d'une nouvelle doctrine russe autorisant l'armée de Moscou à cibler sans retenue les infrastructures civiles ukrainiennes à l'approche de l'hiver. Et cela alors que la défense anti-aérienne de Kiev manque cruellement de munitions.
0: Et ce matin, à Kiev, Lucas, le chancelier allemand est venu promettre une nouvelle aide militaire à l'Ukraine.
1: Exactement, et a commencé par la livraison de plusieurs milliers de drones intercepteurs pour défendre le ciel ukrainien. Accompagné de sa ministre de l'économie et d'industriels allemands, Friedrich Merz devrait aussi annoncer 1 milliard d'euros d'aide militaire plus large et un soutien au secteur énergétique systématiquement ciblé par Moscou. Une visite aussi pour réaffirmer le soutien sans faille de l'Allemagne à Kiev et aussi rappeler l'enjeu pour les Européens. Si la Russie n'est pas arrêtée, sa machine de guerre se retournera tôt ou tard contre nous, déclarait-il à son arrivée ce matin. Berlin accuse déjà Moscou d'une tentative d'attaque aux drones explosifs contre des avions ukrainiens stationnés à Leipzig en Allemagne au mois d'août dernier.
0: Lucas Lazo, correspondant de France Inter en Ukraine. La Russie annonce ce matin qu'elle va intensifier ses frappes sur les infrastructures ukrainiennes. C'est une réponse à des déclarations du président Volodymyr Zelensky qui a promis d'accroître ses attaques sur les raffineries russes. Au Brésil, les bureaux de vote viennent d'ouvrir. Élection présidentielle, c'est le premier tour aujourd'hui. Le scrutin s'annonce serré entre le président sortant de gauche, Lula, et son rival conservateur, Flavio Bolsonaro, le fils de l'ancien président Jair Bolsonaro, soutenu par Donald Trump. Des soupçons d'ingérence américaine planent sur cette élection brésilienne. D'ailleurs, de récentes révélations de la presse américaine sur le rôle de l'administration Trump suscitent de vives réactions. Aux États-Unis, les explications de Faouzi Trita.
2: L'administration Trump aurait envisagé, selon le Guardian, de mobiliser $1 million pour soutenir des groupes très critiques envers la Cour suprême brésilienne, une institution qui est régulièrement attaquée par les proches de l'ancien président Jair Bolsonaro depuis sa condamnation à 27 ans de prison pour tentative de coup d'État en 2022. Les autorités brésiliennes ont ouvert une enquête et selon Reuters, Brasilia a même prévenu plusieurs partenaires européens, dont la France et l'Allemagne, de ses craintes d'ingérence étrangère. James Engreen est historien du Brésil à l'université Brown.
3: Donald Trump a une vision pour l'Amérique latine, placer l'ensemble des gouvernements de la région sous son influence en y portant l'extrême droite au pouvoir. Il a soutenu plusieurs candidats élus au Chili, en Colombie, au Honduras ou en Argentine et il vise le même résultat au Brésil. Pour favoriser son candidat, Trump a multiplié les pressions. L'an dernier, il a imposé des droits de douane absurdes de 50% sur les produits brésiliens, tout en exigeant que le président intervienne auprès de la Cour suprême pour annuler l'affaire Jair Bolsonaro.
2: La Maison-Blanche rejette les accusations d'ingérence et parle de non-sens. Lula, de son côté, affirme avoir demandé directement à Donald Trump de ne pas intervenir.
0: Faouzi Trita aux États-Unis. Sur l'île japonaise d'Okinawa, un marine américain de 20 ans est soupçonné d'avoir tué une femme japonaise. Il a été arrêté. Et depuis longtemps d'ailleurs, sur cet archipel de l'extrême sud du Japon, la présence massive des forces américaines est source de tensions avec la population. Ce qui place d'ailleurs le gouvernement japonais dans une position très délicate vis-à-vis de son allié américain. À Tokyo, les explications de Karine Nishimura.
4: C'est sur le réseau X que la première ministre Sanae Takaichi a réagi en assurant avoir vivement protesté auprès des États-Unis après le meurtre d'une Japonaise dont est soupçonné un soldat américain de 20 ans. Il s'agit d'un crime d'une extrême cruauté, a jugé la chef du gouvernement en exigeant une pleine coopération de la hiérarchie militaire américaine pour les investigations et des mesures de discipline renforcées. Cette nouvelle affaire, qui intervient après une très longue liste d'agressions agressions commises par des membres des forces armées américaines à Okinawa.

0: tombe au plus mal pour la première ministre, car les bases militaires de l'allié américain sont absolument essentielles pour le Japon, surtout en cette période de fortes tensions avec la Chine, la Russie et la Corée du Nord. Ce fait divers choquant vient en outre perturber la prise de fonction du nouveau gouverneur d'Okinawa, soutenu par le gouvernement et beaucoup plus favorable à la présence américaine que son prédécesseur. Tokyo, Karine Nishimura, France Inter.
1: La politique en France, alors qu'il peine à décoller dans les sondages, Gabriel Attal lance un appel ce matin dans le Parisien pour une grande coalition qui irait de Glucksmann à Retailleau, de la gauche social-démocrate à la droite républicaine. Le candidat Renaissance lance donc un appel du pied aux électeurs de Raphaël Glucksmann. Théo Hetsch, cette grande coalition est, selon le candidat Renaissance, la seule manière d'éviter un duel Mélenchon-Le Pen.
2: Un vrai et large rassemblement, plaide Gabriel Attal, c'est la seule chose qui peut nous permettre de l'emporter, estime le candidat Renaissance, qui patine dans les sondages, et pas question de se ranger derrière Édouard Philippe, qui n'est pas, dit-il, en situation de l'emporter au second tour. Il faut donc une coalition plus large. Mais avec quelle colonne vertébrale? Gabriel Attal cite la défense de l'Europe, le soutien à l'Ukraine, la compétitivité, le progressisme. Et comment choisir le candidat de ce socle commun? Une primaire peut être une solution, estime le candidat. Difficile à imaginer, en particulier pour Raphaël Glucksmann, qui dispute déjà une primaire, celle de la gauche social-démocrate. Cette idée d'un rassemblement des forces centrales est décidément tenace. Le patron du Modem, François Bayrou, l'ex-ministre Clément Beaune, ou même le prix Nobel d'économie Philippe Aghion, pour ne citer qu'eux, ont tous ces derniers mois plaidé pour une vaste coalition, sans succès pour le moment.
1: Et le prochain grand rendez-vous public pour le candidat Gabriel Attal, ce sera son grand meeting prévu à Lyon samedi prochain. 5 personnes sont mises en examen en France pour des soupçons de financement du Hamas via le secteur humanitaire. Les 5 suspects contestent les accusations. 3 d'entre eux ont été placés sous contrôle judiciaire. Voici donc 2 associations humanitaires dans le viseur du parquet national antiterroriste. David Di Giacomo, c'est un signalement venu des États-Unis qui est à l'origine de cette enquête.
3: Les autorités américaines évoquent une architecture sophistiquée de financement. Le département du Trésor affirme dans un communiqué que ces 2 associations françaises collectent en réalité des fonds pour financer les combattants du Hamas. 2 millions de dollars versés en crypto-monnaie à un intermédiaire, toujours selon les États-Unis. Sur son site internet, l'association Baraka, installée près de Bordeaux, dit venir en aide à la population de Gaza. Quant à l'association Ensemble c'est mieux, basée à Saint-Étienne, officiellement, elle aide les personnes les plus démunies. Sans fournir autant de détails que les Américains, le parquet national antiterroriste confirme que ces 2 associations sont bien soupçonnées d'avoir versé de l'argent à un collecteur de fonds du Hamas, d'où la mise en examen de 5 personnes en fin de semaine, dont les 2 présidents de ces associations qui contestent les faits. L'avocate de l'un d'entre eux assure que son client est engagé dans des collectes de fonds pour Gaza uniquement dans un but humanitaire.
1: En football, à peine le temps de souffler après le match nul concédé au Stade de France contre l'Italie vendredi soir, l'équipe de France se remet en état de marche pour son 4e et ultime match de cette Ligue des Nations. Ce sera demain soir, les hommes de Zinedine Zidane vont recevoir la Belgique de Marc Van Bommel. La rencontre aura lieu au Stade de France, encore une fois. Et dans cette compétition, les Bleus devancent les Belges d'un petit point. Une conférence de presse ce matin de Zinedine Zidane. Jean-Pierre Blimeau, vous y étiez, bonjour.
4: Bonjour Eric.
1: Le sélectionneur a annoncé quelques changements.
4: Oui, il fallait s'y attendre, mais des changements, dit-il, sans faire n'importe quoi. Il n'a pas précisé lesquels, pas plus que le nom du gardien de but demain soir. Mike Maignan ayant été le seul tricolore à avoir débuté les 3 premiers matchs. Mais c'est un Zinedine Zidane plutôt détendu qui s'est présenté devant la presse, déterminé à bien gérer ce qu'il appelle un dernier coup de collier. L'équipe de France qui s'apprête à défier la Belgique, qu'elle a battue lundi dernier, possède un point d'avance dans ce groupe de Ligue des Nations sur les Belges. Et même si elle a été freinée vendredi face à l'Italie avec un match nul, l'essentiel, a dit Zidane, c'est l'état d'esprit affiché.
5: En fait, la victoire, nous, on a toujours envie de gagner parce qu'on est des compétiteurs. Après, c'est pas le plus important. L'important, c'est bien préparer notre match et surtout faire ce que l'on a envie de faire sur le terrain, être à l'aise. Je crois que jusqu'à maintenant, je suis très satisfait de ce que j'ai vu, de l'état d'esprit, et ça, c'est le plus important pour moi.
4: Alors, Zidane est aussi revenu sur ses 2 premières semaines de sélectionneur. Il affirme ne pas avoir changé. J'ai pris 15 jours de plus, c'est ce qu'il a dit dans un sourire qui le caractérise, en ajoutant, ça va s'arrêter, je suis un peu frustré, mais il s'est montré plutôt satisfait de ce qu'il a vécu. Il a envie de finir, Eric, sur une bonne note, ce premier rassemblement, évidemment demain soir au Stade de France face à la Belgique.
1: Vous avez bien repéré le sourire de

0: Zidane, France-Belgique, dernière journée de la Ligue des Nations, coup d'envoi donc demain à 20h45. Voici à présent une autre conséquence de l'été caniculaire et trop sec. La production de miel s'annonce en baisse. Les estimations des deux principales organisations d'ailleurs divergent sur les volumes précis, mais elles se rejoignent sur un point. Édouard Marguier, les abeilles françaises vont moins produire que l'an dernier.
1: Ce sont encore des estimations car les abeilles travaillent toujours. La saison du miel débute en mars avec le romarin dans le sud et se termine en novembre avec l'arbousier en Corse. Mais la récolte s'annonce en baisse. 20 000 tonnes cette année, prédit l'Union nationale de l'apiculture française, qui représente des apiculteurs professionnels et amateurs. Interapi, l'interprofession du miel, parle de son côté de 33 000 tonnes. Dans les deux cas, c'est 5 000 tonnes de miel en moins par rapport à l'an dernier, à cause des canicules pendant lesquelles les abeilles ne butinent plus. Et les vagues de chaleur ont ensuite brûlé les fleurs et desséché la végétation. Il n'y aura par exemple pas de miel de tournesol cette année. Le colza et les fleurs de printemps vont finalement sauver cette saison qui restera en mémoire. Les importations vont donc s'intensifier puisque la production nationale ne couvre de toute façon pas nos besoins. La France consomme 40 000 tonnes de miel chaque année.
0: Après 8 mois passés dans l'espace à bord de l'ISS, après 3 sorties extravéhiculaires, voici un léger contretemps pour l'astronaute française Sophie Adenau au moment de revenir sur Terre. Le retour était prévu demain, mais retardé à cause d'une météo défavorable. La prochaine fenêtre de tir est envisagée mercredi. Avant la météo, retenez que l'Aude et les Pyrénées-Orientales sont en vigilance orange, pluie, inondation. Environ 50 mm de pluie sont tombés ce matin à Perpignan et jusqu'en Espagne où les pluies torrentielles s'abattent désormais sur l'est du pays. La ville de Barcelone et ses environs sont en état d'alerte. Les intempéries à Barcelone ont déjà fait 1 mort. Le temps.
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0: Bonjour Céline Dacosta.
3: Bonjour Eric, bonjour à tous.
0: Avec cette ambiance toujours estivale cet après-midi.
3: Oui, 30 degrés attendus à Ajaccio, 27 à Montélimar ou Limoges, mais aussi à Bourges, à Nevers, 25 degrés à Paris et à Rennes, 24 à Nancy, 22 à Lille ou 21 à Brest pour la plus basse. On gagne 2 à 4 degrés par rapport à hier.
0: Et attention encore une fois à ces fortes averses sur le Languedoc-Roussillon.
3: Oui, avec un point de vigilance particulier sur l'Aude et les Pyrénées-Orientales où on attend de forts cumuls de pluie en peu de temps, d'où ce risque de ruissellement et d'inondation. Pour le reste de la moitié sud, c'est encore un petit peu nuageux, mais plus lumineux que ce matin. Et puis plus au nord, entre la Bretagne, les Pays de la Loire, la Normandie, l'Île-de-France, jusqu'aux frontières du nord, là, c'est grand soleil.
0: Les prévisions de Céline Dacosta.
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0: 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Il est 13h20. 13h20, voici Franc Jeu, l'émission politique avec France 2, présentée par Benjamin Duhamel.

0: Bonjour, bonjour à tous et bienvenue dans Franc Jeu, votre grande émission politique du service public, chaque dimanche sur France 2 et sur France Inter. Et nous vous proposons cette semaine un débat événement, alors que le mouvement lycéen prend de l'ampleur, que les scènes de violence se sont répétées ces derniers jours et que le gouvernement accuse la France insoumise d'être à l'origine des blocages. Pour la première fois, le ministre de l'Éducation nationale et le coordinateur de la France insoumise vont débattre. Bonjour Édouard Geffray. Merci d'avoir accepté cette invitation et de débattre dans Franc Jeu sur France 2 et sur France Inter face à Manuel Bompard. Bonjour.
1: Bonjour.
0: Merci d'être avec nous, coordinateur de la France Insoumise. Pour préciser à ceux qui nous regardent et nous écoutent comment va se dérouler ce débat, on va bien sûr parler des violences qui ont frappé les Français cette semaine, qui en porte la responsabilité, comment les arrêter, et puis vous débattrez projet contre projet des revendications des lycéens. Avant de rentrer dans le vif du sujet, messieurs, une courte question à tous les deux, c'est la même. Pourquoi avoir accepté ce débat et quel regard est-ce que vous portez sur votre contradicteur du jour? Je ne crois pas que vous vous connaissiez particulièrement bien. Édouard Geffray, je vous donne la parole.
2: Écoutez, en démocratie, on débat et c'est normal. Donc moi, j'ai un état d'esprit démocrate. C'est d'ailleurs pour ça que j'ai vu tous les lycéens, enfin beaucoup d'élus lycéens cette semaine. Et puis, en l'occurrence, on a l'occasion de se croiser à l'Assemblée avec M. le député, que je salue d'ailleurs à cette occasion. Et moi, je suis quelqu'un qui respecte par définition toute forme de contradiction. Donc voilà, c'est le respect de la démocratie. Je crois que c'est un peu ce qui nous fonde collectivement en France.
0: Manuel Bompard, même question.
1: Parce que je pense qu'on a besoin effectivement de débattre, et encore plus quand il y a des moments qui sont des moments de tension dans notre pays, et que moi, je crois que la réponse à ces moments de tension, elle est politique. Elle passe par la contradiction, le débat politique et les solutions politiques. Et je ne vais pas rentrer dans le débat en répondant à votre question, mais ce que je regrette, c'est l'impression que, pour l'instant, depuis le début de cette mobilisation, on a plutôt cherché à délégitimer la mobilisation des lycéens plutôt que de leur apporter des réponses politiques.
0: Bien. Eh bien, écoutez, le décor est planté. Franc Jeu, le grand débat. Édouard Geffray, face à Manuel Bompard. C'est parti. Pour commencer, messieurs, je rappelle ce qu'était la situation en fin de semaine. Vendredi, plus de 700 établissements étaient perturbés. Avant de commencer ce débat et parler effectivement ce que vous venez d'évoquer, Manuel Bompard, la question de savoir qui est à l'origine de ce mouvement et les accusations portées par le gouvernement, je voudrais faire avec vous, monsieur le ministre, un point sur la situation pour demain et pour les lycéens, les parents d'élèves qui nous regardent. Est-ce que vous pouvez nous dire combien d'établissements seront bloqués demain, lundi, en début de semaine?
2: Alors, combien sont bloqués, je peux vous le dire. En revanche, vendredi, on a suspendu les cours dans un certain nombre d'établissements, soit parce que les conditions de sécurité n'étaient pas remplies pour des raisons matérielles, parce qu'ils ont été saccagés. J'ai 24 établissements qui ont été incendiés ou saccagés en France. Soit parce que les conditions de sécurité pour les personnels, notamment, n'étaient pas remplies, notamment à la suite de personnes qui ont été directement visées. Donc, il y en avait entre 4 et 500 qui ont suspendu leurs cours vendredi, et il y en aura probablement autant lundi, mais avec une reprise partielle des cours et progressive qui va se mettre en place, notamment pour les élèves de terminale, parce qu'il y a des élèves qui préparent le baccalauréat et qui ont envie d'aller en cours, et c'est leur droit fondamental qu'est le droit à l'instruction.
0: Donc les deux chiffres que vous nous donnez, c'est 24 établissements qui ont été saccagés
2: ou incendiés,
0: et entre 400 et 500 qui seront donc fermés demain.
2: Pour lesquels il y aura des suspensions de cours totales ou partielles, c'est pas la même chose.
0: Et on est plus proche de 500 ou...
2: Bon, à ce stade, on vérifie encore, mais on est entre 4 et 500.
0: Bien, voilà, ça c'est pour les chiffres et pour la situation de demain. Manuel Bompard, je vais rappeler là encore ce qui a pu être dit par le gouvernement jeudi, qui, par la voix du Premier ministre et de ses services à Matignon, a considéré que c'était la France insoumise et ses proxys, c'est le mot qui a été utilisé, qui étaient à l'origine du mouvement. Est-ce que donc, Manuel Bompard, vous êtes à la manœuvre de cette mobilisation des lycéens?
1: Écoutez, c'est une accusation qui évidemment est ridicule et qui vise en quelque sorte à infantiliser les lycéens qui se sont mis en mouvement. Il faut rappeler, monsieur le ministre le sait, que cette mobilisation, elle est née d'un lycée à Créteil, dans le Val-de-Marne, le lycée Saint-Exupéry, dans lequel il y avait une situation qui était une situation absolument intenable. Il manquait plusieurs professeurs, il manquait un certain nombre de personnels éducatifs, il n'y avait pas de proviseur adjointe, et il y avait une situation, y compris du bâti scolaire, qui était extrêmement délabrée. Et d'abord, ça a été une mobilisation des professeurs dans cet établissement, et puis ensuite, il y a des lycéens qui se sont mobilisés. Alors, essayer de faire croire que ce serait la France insoumise qui a l'initiative de cette mobilisation, monsieur le ministre, je vous le dis franchement, cordialement, mais franchement, s'il y a quelqu'un qui est responsable de cette mobilisation, c'est vous. Parce que cette situation, c'est la conséquence de 10 années de politique macroniste, de 10 000 suppressions de postes d'enseignants, de refus de revalorisation du point d'indice des fonctionnaires et des enseignants eux-mêmes, d'une réforme Blanquer qui a absolument désorganisé les emplois du temps et qui a créé beaucoup de souffrance parmi nos lycéens, de Parcoursup qui génère de l'angoisse et de l'inquiétude.
0: Et on va parler de tout ça, Emmanuel Bompard. Je crois que vous avez dit, c'est du complotisme que de dire que c'est la France insoumise qui est à l'origine de ce
1: mouvement. Surtout en utilisant des termes comme le terme proxy, dont je veux rappeler qu'initialement il est utilisé sur la scène internationale vis-à-vis de groupes terroristes. Donc je propose qu'on n'utilise pas ce type de vocabulaire.
0: Édouard Geffray vous répond directement sur, sur ce point.
2: Non, écoutez, alors d'abord la situation, refaisons le film. La situation a démarré effectivement au lycée Saint-Exupéry.

0: Il y a à peu près 2 semaines. Quand je découvre la situation, accessoirement sans qu'il y ait besoin d'en parler médiatiquement, la situation me remonte comme étant atypique. On engage tout de suite un plan d'action. Et depuis, la quasi-totalité des postes qui étaient à ce moment-là vacants ont été pourvus. À tel point d'ailleurs que les élèves ont témoigné hier sur les plateaux de vos confrères pour dire qu'eux, ils ne bloquaient pas et que les problèmes étaient résolus chez eux, qu'ils étaient plutôt satisfaits de la façon dont ça avait été pris en charge. Donc ça, c'est la première chose. Or, que se passe-t-il à ce moment-là? Il se passe ceci. Il se passe qu'il y a un député de la France Insoumise qui s'appelle Louis Boyard, qui avait lancé un blocus challenge il y a quelques années, donc qui a une certaine expertise dans les blocus.
1: Pour ceux qui nous écoutent sur France Inter, montrez la photo que vous êtes en train
0: de
1: brandir. Voilà, donc ça, c'est un tweet de Louis Boyard, député insoumis.
0: Voilà, il en fait plusieurs, dans lequel il encourage très fortement, bien sûr, les lycéens à bloquer, etc. Non seulement les lycéens, en fait, de Saint-Exupéry, mais ensuite les autres lycéens. Donc, en gros, dans le week-end, enfin, au retour du week-end, donc le lundi matin 21, il commence à prôner ça, et puis il commence à faire le tour des établissements en disant, bloquer.
1: Donc, qu'est-ce que vous dites à Manuel Bompard en face de vous?
0: Et donc, non mais attendez, on n'a pas fini. Non seulement à ce moment-là, un certain nombre de députés les filles vont faire le tour des établissements en incitant les lycéens au blocage, et pas à des actions, au blocage, c'est-à-dire à interdire l'accès des établissements à ceux qui voudraient y aller et suivre des cours, ce qui n'est pas tout à fait la même chose quand même. Et ensuite, on en arrive évidemment assez rapidement, parce que dès que vous avez des jeunes qui sont réunis, etc., à des débordements violents. Et à ce moment-là, nous sommes le 25 septembre, je communique en disant, attention, il y a des instances de démocratie scolaire, si vous avez besoin, mobilisez-vous dans ce cadre-là, mais il y a aussi des violences urbaines à l'occasion de vos premiers rassemblements, il n'est pas responsable de vous inciter à bloquer dans ces conditions-là, parce que moi, mon métier, c'est de protéger les élèves et les professeurs.
1: Et donc, si vous vous adressez directement à Manuel Bompard, qu'est-ce que vous souhaitez lui dire?
0: Et donc, je voudrais vous dire une chose qui est très simple, c'est que, à partir du moment où on a des propos comme discipline de combat, qui sont ceux qu'on employait Jean-Luc Mélenchon.
2: On peut dire qu'il ne fallait pas de dégradation. Donc,
0: discipline de combat, discipline de combat. À partir du moment où le maire de Saint-Denis dit, dans une ambiance, j'allais dire, qu'on peut qualifier d'assez surchauffée, que les violences peuvent être légitimes.
2: Non, il n'a pas dit ça.
0: Il a dit, les violences peuvent être légitimes.
2: Je vais vous répondre.
0: Non, mais il l'a dit. Attendez, c'est pas.
1: Si vous voulez qu'on rentre dans le détail,
0: c'est important.
1: Je vais, en tant qu'arbitre, tenter de répercuter les faits et de dire précisément la phrase du maire de Saint-Denis. La violence, à un moment donné, peut être légitime, mais chaque fois qu'on peut l'éviter, c'est mieux.
0: Tout à fait.
1: Voilà la phrase du maire de Saint-Denis.
0: Mais inéluctablement, quand on porte une écharpe tricolore, qu'on annule la République et qu'on dit ça dans un contexte surchauffé, quand on pousse toujours plus loin les mots, il ne faut pas se demander pourquoi au bout d'un moment les faits suivent. Inéluctablement, quand on pousse par les mots, les faits suivent, c'est inévitable. Et la deuxième chose, c'est qu'à partir du moment où il y a des militants, notamment d'ultra-gauche, qui ont infiltré le mouvement lycéen, qui ont dépossédé les lycéens d'un mouvement et qui ont été extrêmement violents, très clairement, ça fait aussi courir un risque et à nos personnels et à nos élèves. 78 personnels d'éducation nationale ont été blessés, on n'a jamais vu ça. Ils ont été attaqués délibérément parce qu'ils étaient personnels d'éducation nationale.
2: Je vais répondre, monsieur le ministre.
1: Allez-y, Emmanuel Bompard.
2: Monsieur le ministre. Le fait que des parlementaires, des maires, des élus aillent à la rencontre des lycéens quand ils commencent à se mobiliser pour ouvrir la discussion avec eux, pour entendre leurs revendications. Non seulement je suis fier que les élus insoumis l'aient fait, mais le problème c'est que vous auriez dû le faire aussi. C'est-à-dire que vous-même, vos élus, les élus membres de votre majorité auraient dû aller à la rencontre des lycéens pour écouter et entendre leurs revendications. Vous dites la situation au lycée Saint-Exupéry de Créteil était atypique. Non, elle n'est pas atypique. Quand vous avez un établissement scolaire du second degré, lycée ou collège public sur 2, dans lequel à cette rentrée, il manque au moins un enseignant, quand vous avez les 2/3 des équipes éducatives qui ne sont pas au complet, quand vous avez sur une année, 1/10 des cours qui ne peuvent pas être suivis parce que les profs ne sont pas remplacés, c'est les chiffres de votre ministère, ce n'est pas la situation atypique d'un établissement scolaire. Et donc, évidemment que le devoir des élus à ce moment-là, c'est d'aller à la rencontre des lycéens, pour ouvrir la discussion avec eux. Je vais terminer. Et malheureusement, vous avez refusé de le faire. Pardonnez-moi, vous êtes resté enfermé dans votre ministère. Et la seule chose que vous avez fait, c'est en fin de semaine dernière, vous avez produit une circulaire co-signée avec le ministre de l'Intérieur, M. Nunez, disant, les proviseurs, on co-signe quand il y a une situation de blocage, d'amener les forces de l'ordre pour débloquer la situation. Et ben moi, je vous dis, quand il y a une colère lycéenne qui est légitime, quand il y a des revendications qui sont légitimes, on n'y répond pas en envoyant les forces de l'ordre, on y répond par le dialogue, par le débat. Regardez les enseignants eux-mêmes, ils vous demandent d'ouvrir les établissements pour organiser des temps d'échange. Pourquoi vous ne le faites pas? Pourquoi vous restez sur une vision qui est une vision seulement répressive de cette situation? Voilà la question qu'on doit se poser si on veut sortir de cette situation. Moi, c'est ce que j'espère.
1: Je précise, messieurs, qu'on parlera bien dans le détail des violences, à la fois des violences contre les personnels d'établissement, également des violences commises ou pas, d'ailleurs, on en parlera, par les

0: de l'ordre, mais simplement sur cette question et cette affirmation qui vous est adressée, Édouard Geffray, sur le fait de ne pas avoir suffisamment dialogué, qu'est-ce que vous répondez à Manuel Bompard?
1: D'abord, dès lundi matin dernier, j'étais dans un établissement à Créteil, en l'occurrence le lycée Gutenberg. Donc pardon, mais dès lundi matin, j'étais à Créteil.
2: 7 jours après le début de la mobilisation.
1: Toute la semaine dernière, je suis allé au contact, enfin j'ai rencontré des... D'abord, j'ai demandé au chef d'établissement de réunir leur conseil de vie saine, parce que vous avez, là-dessus, on se rejoint. Il faut qu'il y ait un dialogue local. J'ai dit à tous les chefs d'établissement, dès le début de la semaine, vous réunissez ce qu'on appelle vos CVL, les conseils de vie saine, c'est-à-dire vos élus lycéens. J'ai demandé au recteur de faire la même chose avec leur conseil académique, ce qu'ils ont fait. Moi-même, j'ai participé à celui de Versailles, jeudi. J'ai réuni tous les membres de la communauté éducative successivement, les personnels, les parents d'élèves, les associations lycéennes, les associations lycéennes, les élus lycéens qui sont élus au Conseil national des lycéennes. Donc, le dialogue, honnêtement, il existe, et les instances de dialogue, pardonnez-moi, mais elles existent. Après, la vraie question, c'est de savoir si on est capable de tirer des conséquences de ce qui s'y dit. Et ça, je m'y suis engagé, on a commencé à lancer les travaux.
0: Et on va bien évidemment parler notamment des premières annonces que vous avez pu faire après avoir reçu un certain nombre de responsables lycéens et éducatifs. Je le disais, on a vu, et les Français qui nous regardent et nous écoutent ont assisté à ces scènes de violence qui se sont multipliées un peu partout en France. On a vu un lycée incendié à Nantes. On a vu des affrontements avec les forces de l'ordre, des tirs de mortiers. Là encore, je vais rappeler le chiffre qui a été donné par votre collègue au gouvernement, Laurent Nunez, qui a parlé de plus de 5000 interpellations la semaine dernière. Une question assez ouverte à tous les deux, et je vous donne la parole en premier, Manuel Bompard. Qui est responsable de ces violences?
3: D'abord, quand on commet des actes qui sont délictueux, il y a évidemment une responsabilité individuelle de la part des personnes qui les ont commises. Et moi, je veux dire mon soutien au personnel, puisque vous citez des personnels qui ont été ciblés, et à toutes celles et ceux qui ont été ciblés. Mais une fois qu'on a dit ça, il y a aussi un climat. Et il y a aussi une manière avec laquelle on décide de répondre à des revendications qui s'expriment. Et quand on joue une stratégie qui est une stratégie de pourrissement, quand on attend, vous venez de le dire, j'ai reçu. La vérité, c'est que vous avez attendu 10 jours pour recevoir, par exemple, les représentants lycéens, les représentants des parents d'élèves, les représentants des enseignants et des personnels. Quand on joue la carte de la répression, comme vous l'avez fait, c'est-à-dire que le premier acte public que vous avez posé en tant que ministre, c'est « quand il y a un blocage, on va débloquer ». C'est pas le premier mouvement lycéen auquel on assiste dans notre pays. Moi-même, j'étais jeune à l'époque, j'avais participé aux manifestations à l'occasion, au moment du contrat première embauche, peut-être vous vous en rappelez. Et ben à la fin, cette mobilisation, elle s'était bien déroulée,
0: pour
3: parce
0: préciser
3: que
0: les
3: quand
0: choses,
3: il y avait des initiatives, on n'envoyait pas les forces de l'ordre pour les réprimer.
0: Ce que vous êtes en train de dire, c'est qu'au fond, ces images, ces lycées qui brûlent, il y a une responsabilité du gouvernement?
3: Je pense qu'il y a une responsabilité de pourrissement, d'escalade, qui a été la stratégie du gouvernement, et qui malheureusement s'est traduit par des scènes de tension. Ça n'exonère pas la responsabilité individuelle des gens qui ont participé, mais on fait de la politique ici. Et en politique, quand on est confronté à un mouvement de la jeunesse, on apporte des réponses politiques à ce mouvement, pas de la répression.
0: Édouard Geffray.
1: Non, pardonnez-moi, je suis un tout petit peu quand même un peu effaré de ce qui se passe depuis à peine une semaine dans ce pays, avec des actes de violence, des images qui nous sont montrés notamment du lycée Mandela, qui avait moins de 10 ans. Ce lycée, vous voyez, où donc des voyous auxquels des voyous ont mis le feu, il n'y avait pas la police d'ailleurs. Hein. Ils n'ont pas été bloqués par qui que ce soit, ils n'étaient pas là. Mais il y avait 160 internes à l'intérieur. Il y avait 160 élèves qui étaient internes et qui ont dû être évacués en catastrophe par des personnels remarquables. Je le disais, j'ai 78 personnels qui ont été blessés depuis le début des événements.
0: Ah, c'est le nouveau chiffre que vous nous donnez. 78. Vous avez donné 65 et maintenant c'est 78 personnels de l'éducation qui ont été blessés.
1: Par des éléments extérieurs, parfois par des lycéens, objectivement, qui se sont aussi joints au mouvement de violence, mais généralement par des personnes extérieures qui les ont délibérément visés. Nous avons des personnels qui ont été aspergés d'essence. Et c'est pas un mythe, c'est vrai. Il y en a eu à Marseille, deux personnes d'une région avec un professeur, il y en a eu à La Ciotat. Il y a eu un autre événement à Marseille qui a été démenti, mais il y en a eu deux en parallèle.
3: Pardon.
1: Donc, tout cela s'est produit quand même.
0: Emmanuel Bompard vous dit, tout ça c'est une sorte de conséquence de ce que Emmanuel Bompard appelle stratégie du pourrissement.
1: Non mais pardon, je vois pas comment il peut y avoir une stratégie du pourrissement qui atterrisse en moins de 24 heures, parce que tout ça a commencé dès le début de la semaine, à ce que des gens tirent sur des lycéens qui manifestaient, parce qu'on a eu 170 lycéens blessés quand même, et tirent à coups de mortier sur des personnes de l'éducation nationale. Là, nous avons des gens qui veulent détruire le service public de l'éducation et qui ont pris en otage, tous ces individus violents ont pris en otage un mouvement lycéen. Et vous savez, moi, la phrase qui m'a le plus fait mal cette semaine, c'est une élève lycéenne qui nous a dit « Nous, on est des enfants et on nous a volé notre mouvement. » On est des enfants et on nous a volé notre mouvement. Et c'est vrai.
0: Donc est-ce que vous demandez, est-ce que vous lancez un appel à Manuel Bompard?
1: Leur mouvement a été volé, ils l'ont dit. Leur mouvement a été volé par des gens violents.
3: Mais il y a eu des gens violents, évidemment, mais vous pouvez pas résumer ou étendre ce mouvement parce qu'il y a eu des scènes de violence que je déplore absolument comme vous. Parce que le mouvement, il s'appuie sur des revendications qui sont des revendications légitimes.
1: C'est pour ça qu'on les traite.
3: Elles doivent être entendues. Maintenant, je veux vous dire une chose, monsieur le ministre. Vous avez apporté votre soutien aux personnels qui ont été ciblés. Vous avez raison de le faire et je l'ai fait aussi. Mais vous savez qu'en tant que ministre, vous avez la responsabilité de l'ensemble de la communauté éducative, des lycéens eux-mêmes. Vous avez aussi leur responsabilité. Alors quand vous avez un lycéen qui perd un œil parce qu'il se fait tirer dessus par une intervention des forces de l'ordre, par un flashball, quand vous avez un lycéen qui prend une grenade de lacrymogène dans les yeux, quand vous avez une jeune étudiante qui se fait étrangler pendant plusieurs minutes, votre devoir à ce moment-là, c'est aussi d'apporter votre soutien à ces lycéens qui sont violentés. Quand vous avez des personnels qui témoignent, j'ai entendu par exemple les personnels du lycée de Pamiers en Ariège, et qui disent, bah nous ça se passait très bien. Et il y a eu une intervention absolument disproportionnée des forces de l'ordre qui ont fait dégénérer la situation. Et même des personnels disent qu'eux-mêmes, ils ont été blessés. Votre devoir, c'est de les défendre aussi. C'est de les défendre contre toute forme de violence et de pas avoir une condamnation à géométrie variable. Moi, j'ai pas de condamnation à géométrie variable. Mais vous êtes pas capable de dire que quand il y a des violences policières, elles sont intolérables.
1: Mais bien sûr que c'est.
0: Et je précise bien, puisque vous venez d'évoquer des faits extrêmement précis à Tours, à Saint-Ouen-le-Monde, que des enquêtes ont été ouvertes.
3: Mais ça suffit pas.
0: Parce que l'inspection générale de la police nationale,
3: Monsieur Jamel,
0: a été saisie. Non, mais c'était là encore pour.
3: Oui, mais ça. Pardonnez-moi. Après, je laisse Monsieur le ministre répondre. Mais pardonnez-moi, mais ça ne suffit pas parce que. Quand il y a des scènes déplorables comme celles que vous montrez ou des personnels qui sont ciblés, on les condamne. On ne dit pas il y a une enquête qui est ouverte. Donc quand c'est des jeunes gens, il faut faire la même chose.
0: Édouard Geffray répond sur cette question. Est-ce que vous condamnez c'est une action que Manuel Bompard juge disproportionnée de la part des forces de l'ordre?
1: Alors, juste d'abord, ce n'est pas des scènes déplorables, c'est des scènes criminelles.
3: Bah, on peut être criminel et déplorable.
1: Oui, mais enfin, c'est, dans la gradation, c'est criminel. Il faut appeler un chat quand même. Quand on vise un personnel d'éducation nationale ou quand on tire sur des élèves, ça peut être criminel.
3: Évidemment, des enquêtes de justice qui détermineront.
1: Ah, vous voyez qu'il y a des enquêtes.
3: Mais bien sûr. Mais moi, j'ai pas besoin de dire qu'il y a des enquêtes pour les condamner.
1: Mais attendez.
3: Donc faites la même chose, c'est tout. C'est tout ce que je vous demande.
1: Mais attendez, c'est très clair. Toute violence illégale doit être condamnée moralement et pénalement. J'ai aucun problème avec ça. Une violence illégale est condamnée.
3: Maintenant, il y a deux cas de figure. Au lycée invisible.
1: Alors, attendez. Je fais tous les jours, j'appelle des personnels ou des élèves qui sont blessés. Mais c'est pas le débat ici. La question, c'est pour qui est, par définition, la violence. C'est important de revenir au droit pénal parce que moi, je crois à l'état de droit. Encore, c'est pas qu'à tout le monde, mais moi, j'y crois. La violence en droit pénal, il faut qu'il y ait deux choses. Il faut qu'il y ait un acte. Il faut qu'il y ait une intention. D'accord. Sur, j'allais dire, l'action des forces de police, il n'y a évidemment aucune intention de violence du gouvernement. Et la preuve, c'est que le ministre de l'Intérieur a donné des consignes de très grande proportionnalité en attirant l'attention sur le fait qu'il y avait des jeunes, et notamment des mineurs, à l'intérieur des mouvements.
3: Il a dit exactement l'inverse, monsieur le ministre, il a dit pas de retenue.
1: Il a donné des consignes. Vous avez lu ces instructions qui ont été rendues publiques. Il a donné des consignes de très grande proportionnalité dès dimanche dernier en la matière. Si, à partir de là, il y a un comportement d'un policier ou autre dans un contexte de grande tension ou autre qui déborde le cadre légal, il y a effectivement enquête administrative et judiciarisation.
0: Pour être précis, et je me permets là encore d'intervenir dans ce débat qui est intéressant, est-ce que vous avez été choqué par les images que l'on a pu voir, notamment à Saint-Ouen-l'Aumône, effectivement, de ce tir direct sur un élève, quand vous voyez un étudiant qui effectivement a visiblement perdu un œil à Tours à cause de ce qui ressemble à un tir de LBD. Est-ce que ça vous a choqué?
1: Mais évidemment que les images, ces images de violence sont choquantes. C'est pour ça qu'il y a des émissions d'inspection qui ont été diligentées. Évidemment qu'elles sont choquantes.
3: Quel contexte justifie ça, monsieur?
1: Mais après ça,
3: quel contexte peut justifier ça?
1: Pardon, mais tout à l'heure, vous avez parlé de l'équipe des deux. Et moi, je pense que, une fois encore, le droit, c'est quand même pas mal
3: pour ça. Quel contexte peut justifier ça?
1: Excusez-moi, je termine juste. Le droit s'applique dans le même terme à tout le monde. Le droit. Quand vous avez des gens, par ailleurs, en face, des gens qui se pointent devant des établissements, avec des coffres remplis de mortiers, qui ne sont pas en vente libre, je le rappelle, en France, avec des bouteilles d'acide chlorhydrique.
3: Donc ça justifie de faire dans l'œil d'un
1: juste, elle est où l'intention? Il y a une intention criminelle de la part de certaines personnes.
3: Je pense qu'on l'a dit, mais est-ce que ça justifie qu'on tire sur l'œil d'un enfant?
1: En face, il y a des policiers qui essayent à la fois de maintenir l'ordre et de protéger les mineurs, et dans beaucoup de cas, ils sont là pour protéger, dans beaucoup de cas, ils ont permis de protéger les mineurs contre les attaques extérieures. Et s'il y a des débordements dans ce cas, c'est-à-dire qu'ils ne respectent pas le cadre légal, il faut être très clair, c'est évidemment condamnable, et il faut qu'il y ait des suites qui soient données. Et c'est mis en avant qu'il le fera.
0: On va, dans quelques instants, rentrer dans le détail des revendications des lycéens lycéens et des lycéennes. Mais simplement, il y aura mardi, il y a un grand appel à la mobilisation. D'ailleurs, un certain nombre de centrales syndicales sont rentrées dans le jeu, notamment la CGT, pour que les choses soient très claires sur le discours de la France insoumise. Est-ce que vous appelez les lycéens, les lycéennes au calme? Est-ce que vous dites stop aux violences, aucune violence?

0: France, pas de tir de mortier, ne vous en prenez pas aux forces de l'ordre.
1: Mais monsieur Duhamel, évidemment, je dis de manière très simple, continuez à vous mobiliser, et cette journée de mardi, c'est une journée importante, mais faites-le dans le calme, de manière pacifique, et pas pour vous faire plaisir, mais parce que, y compris, c'est les conditions du succès de cette mobilisation. Cette mobilisation, elle obtiendra la satisfaction de ses revendications à partir du moment où elle sera une mobilisation massive, non violente, et c'est ce que nous avons dit depuis le premier jour. Alors, pardon, je veux faire une précision, on est venu essayer de déformer une déclaration de Bali Bagayoko.
0: Pardonnez-moi, Manuel Bompard, quand un maire, quand un élu de la République dit la violence peut être légitime...
1: Attendez, je suis venu débattre avec le ministre, pas avec vous.
0: Non, c'est, effectivement, j'essaie monsieur d'être l'arbitre plus impartial qui soit, mais
1: là, vous m'obligez à vous répondre à vous. Ouais. Je vais vous répondre à vous. Je pourrais entendre ce que vous dites. Le problème, c'est que quand, il y a deux ans, il y a un bâtiment public, dans le cadre d'une mobilisation des agriculteurs, qui a été saccagé, qui a été incendié, et que vous avez un de vos collègues ministres, M. Darmanin, qui à l'époque a utilisé cette expression, « il y a des coups de sang légitimes ». Il y a des coups de sang légitimes, avait dit M. Darmanin. Alors, vous condamnez cette expression. Vous ne considérez pas qu'il y a des coups de sang légitimes. Ou alors c'est juste pour les lycéens et quand c'est les agriculteurs, ils ont le droit de brûler des bâtiments. Moi, je pense que dans tous les cas, on n'a pas le droit. Voilà. Mais alors soyez cohérents. Faites pas de double discours ou du deux poids deux mesures. Parce que M. Darmanin, il avait dit ça.
0: Et alors, j'ai frais sur ce point.
2: Personne n'a jamais dit que c'était légitime. Et coup de sang, ça veut dire colère, ça peut dire violence. Pardon, mais les mots ont
1: un sens. Donc coup de sang légitime, on a le droit.
2: Non, mais attendez, dans un état de droit,
1: vous voyez bien que ça marche.
0: Pour être très précis, Édouard Geffray, la phrase de Gérald Darmanin en janvier 2024, c'était en janvier 2024 face à la colère des agriculteurs, c'était de dire on ne répond pas à la souffrance en envoyant les CRS.
1: Exactement ce que je vous ai dit moi tout à l'heure.
0: Celui qui était à l'époque ministre de l'Intérieur.
1: Très bien. Exactement ce que je vous ai dit moi tout à l'heure.
2: Donc accessoirement, c'est pas du tout la même phrase que celle que vous venez de citer.
1: Ah si, il a aussi dit ça, mais monsieur Duhamel l'a peut-être pas dans ses fiches, mais vous pourrez le fact-checker, monsieur le ministre.
2: Oh oui, il y a tellement de choses à fact-checker, vous savez, avec tout ce que disent vos camarades, qu'on y passerait la journée. Mais
1: je le mettrai sur les réseaux sociaux.
2: C'est d'ailleurs un des vrais problèmes. Mais un coup de sang, c'est une colère. Et moi, là, y compris d'ailleurs dans les revendications lycéennes, il y a une part de colère que j'entends, il y a une part d'inquiétude que j'entends. Alors, il y a des revendications concrètes que j'entends, etc., etc.
1: Est-ce que vous assumez votre responsabilité?
2: Mais ça ne justifie pas que des individus extérieurs
1: d'abord n'a dit que ça le
2: se mêlent
1: monsieur le ministre.
2: Et soient violents, ou que des élus de la République, pardonnez-moi, mais des élus de la République qui ont une autorité en tant qu'élus,
1: évidemment,
2: puissent dire à des élèves que la violence peut être légitime. C'est pas possible.
1: Je pense qu'on a parlé de cette expression.
2: Mais c'est pas possible.
1: Puisque vous voulez.
0: Et sur ce point, pardon, Manuel Bompard, moi j'ai toujours pas obtenu de réponse satisfaisante. Est-ce que la violence peut être légitime?
1: Dans l'absolu, de manière générale,
0: non, là, dans le
1: cadre de la mobilisation,
0: moi, je suis opposé à la violence.
1: Mais non, mais Bali Bagayoko, il a parlé de manière générale dans l'histoire de France de ce sujet. Mais là, j'ai dit, si, exactement ce qu'il a dit. Et vous pouvez aller à la suite de son intervention. Mais bref. Non, vous l'avez pas cité, vous n'avez pas donné la suite, mais c'est pas grave. En gros, il a dit, le problème, c'est quand vous passez à des actes de violence, vous devenez coupable. Donc, je crois que c'est la manière avec laquelle il a condamné le recours à la violence, et c'est ce que je fais également.
0: Un point précis, rapidement, Édouard Geffray, on a appris que le gouvernement souhaitait accélérer l'examen de la loi dite casseur-payeur pour notamment étendre la responsabilité collective à ceux qui casseraient. On a aussi entendu le garde des Sceaux dire à la radio chez nos confrères d'RTL vendredi matin qu'il voulait qu'il y ait une responsabilité civile des parents qui soient engagés. C'est ça la réponse du gouvernement à la colère des lycéens?
2: Non, pas à la colère des lycéens, à la destruction du service public d'éducation par des casseurs. Une fois encore, le premier droit d'un élève et d'un lycéen en France, c'est le droit à l'instruction. Aujourd'hui, je vous l'ai dit, vous avez 24 établissements qui ont été incendiés ou saccagés. Vous avez des logements de fonction qui ont été incendiés ou saccagés. D'après les régions, là, on commence à faire un peu le tour, il y en a au moins, il y en a pour plusieurs dizaines de millions d'euros.
0: Vous avez un chiffre à peu près?
2: Pour l'instant, on serait entre 20 et 30.
0: Mais 20 et 30 millions d'euros de dommages.
2: 20 et 30, mais c'est pas encore évalué parce qu'il y a des dommages énormes. Vous voyez, par exemple, le lycée Mandela, pardon, c'est 2 millions d'euros. Bon, de toutes choses une. Soit alors on dit que c'est ceux qui cassent qui payent, soit alors on dit que c'est nos impôts qui vont servir à payer tout ça. Vous avez envie de dire aux Français que c'est leurs impôts qui vont permettre de payer ça?
0: Donc c'est les casseurs qui vont rembourser.
1: Pardonnez-moi, mais vous avez mal suivi l'objet de cette proposition de loi, parce que cette proposition de loi, c'est précisément pas une proposition de loi casseur-payeur. C'est précisément une proposition de loi non casseur-payeur. C'est-à-dire que vous visez par cette proposition de loi à que des personnes qui étaient présentes sur un lieu où il y a eu de la casse, alors qu'ils n'ont pas de responsabilité dans cette casse, que ce soit eux qui soient mis à contribution. Ce qui est absolument contraire.
2: Participer au mouvement et conduit à la casse.
1: C'est absolument contraire au principe de l'état de droit, puisque le principe de l'état de droit, c'est qu'on est jugé pour un acte qu'on a commis soi-même, pas pour des actes qui ont été commis par d'autres. Après, je vais vous dire, monsieur le ministre, ce qu'il y a quand même de particulièrement choquant, c'est que manifestement, vous avez trouvé, puisque vous dites que vous avez accéléré le calendrier parlementaire, manifestement, vous avez trouvé du temps pour inscrire une proposition de loi à l'ordre du jour du Sénat et de l'Assemblée nationale. Et dans le contexte dont on est en train de parler, la proposition de loi que vous avez choisi d'inscrire en priorité pour répondre

0: revendication des lycéens, c'est cette proposition de loi. Pourquoi vous n'avez pas mis une proposition de loi pour créer un statut pour les AESH, pour que nos élèves en situation de handicap soient pris en charge à l'école? Pourquoi vous n'avez pas inscrit une proposition de loi pour faire en sorte qu'on mette fin à Parcoursup et que l'ensemble de nos lycéens, quand ils arrivent à la fin de leur scolarité, puissent avoir une place en université? Non, votre choix, c'est ça. Donc vous voyez bien que vous ne répondez pas aux revendications qui s'expriment.
1: Parce qu'on a notamment mis à l'ordre du jour, un projet de loi sur la protection des enfants, qui est l'un des enjeux aussi majeurs pour notre pays, notamment en termes de santé mentale après, au cours duquel d'ailleurs, je crois que vous avez voté collectivement contre la perpétuité pour les violeurs d'enfants en série, qui était un petit sujet quand même, parce qu'on a 10% des enfants qui sont victimes de violences sérielles, et au cours duquel...
0: Vous voulez qu'on parle de ce sujet là
2: Vous avez parlé du calendrier parlementaire.
0: Moi, je vous ai parlé de comment on répond à la mobilisation des lycéens.
1: Non, mais c'est pas...
0: Je n'ai pas parlé d'autre chose.
1: Mais pas du calendrier parlementaire en général. Je vous réponds, on a fait passer des textes qui protègent
0: les mineurs. Vous répondez par cette proposition.
3: Et je propose, Manuel Bompard, Edouard Geffray, ministre de l'Éducation nationale, qu'on parle des revendications des lycéens, et quoi de mieux pour en parler que d'écouter les principaux intéressés. Écoutons-les.
4: Les deux premières semaines et demie de lycée, j'avais pas prof de sport, pas prof de sciences physiques et pas prof d'anglais.
5: Quand je suis arrivée en seconde, on était à peine 29, 30, et que là, peut-être ça vous paraît pas beaucoup, mais 5 de plus, 6 de plus, c'est-à-dire jusqu'à 35, ça fait vraiment une grosse différence.
6: Début d'année, on souffre à cause de la chaleur. Milieu d'année, on souffre à cause du froid. Les radiateurs, ils sont bloqués à 3, ça ne marche pas.
7: Il y a des rats, il y a des cafards, il y a tout, c'est dégoûtant.
3: Voilà, il y a un petit peu de tout là-dedans, la question des emplois du temps, la question des profs non remplacés, la question du bâti scolaire. Manuel Bompard, certains disent qu'on a un peu de mal à, au fond, faire ressortir une revendication, un objet particulier de la mobilisation lycéenne. Qu'est-ce que vous avez envie, vous, de demander directement au ministre de l'Éducation nationale qui est en face de vous?
0: D'abord, la première chose, c'est de ne pas dégrader encore la situation qui est déjà extrêmement dégradée. J'ai donné des chiffres tout à l'heure. Or, c'est ce que vous avez fait depuis que vous êtes arrivé au ministère, puisque l'année dernière, vous avez supprimé 4000 postes d'enseignants supplémentaires. Et dans le projet de budget qui a été présenté la semaine dernière, il est prévu encore 1600 postes supprimés d'enseignants. Dans le projet de budget qu'on est en train d'ouvrir, dont on va ouvrir la discussion, vous prévoyez de supprimer encore des enseignants, alors que je vous disais tout à l'heure que vous avez un établissement scolaire sur deux dans lequel il manquait un enseignant à la rentrée. Et vous proposez d'en supprimer encore davantage. Vous proposez dans le budget de geler, parce que il y a une mobilisation lycéenne, mais il y a des étudiants aussi dorénavant qui participent de cette mobilisation. Vous proposez de geler les APL. C'est-à-dire que les étudiants qui ont des difficultés à se loger, vous allez renforcer encore leurs difficultés pour se loger. Donc moi, ce que j'ai envie de vous demander, au moins comme première étape, pour montrer que vous avez entendu la colère et les revendications qui s'expriment, c'est de renoncer à ce gel des APL, c'est de renoncer à ces suppressions de postes d'enseignants. Vous allez me dire sans doute, le budget de l'éducation nationale est en augmentation. C'est faux, parce que la vérité, c'est que quand vous regardez une année sur l'autre un budget, vous le savez très bien, vous le savez comme moi, vous devez le comparer à l'inflation, c'est-à-dire à l'augmentation des prix. Et si vous prenez dans votre budget le budget de l'éducation nationale, l'année prochaine, c'est 650 millions d'euros de coupes supplémentaires, 150 millions d'euros de coupes dans le budget de l'enseignement supérieur et la recherche. Et dans le même temps, et dans le même temps, vous allez faire un cadeau aux plus grandes entreprises de 2,5 milliards d'euros par rapport à l'année dernière.
3: Voilà, donc je vous demande, réponse c'est mettez la priorité. Et là encore, puisque je suis là pour rappeler les faits, le budget de l'éducation nationale est en hausse de 1,2 milliard d'euros. Là, on parle bien en valeur, c'est l'augmentation.
0: Ramené à l'inflation.
3: Et quant aux suppressions de postes, il y a effectivement 1588 suppressions de postes d'enseignants titulaires, dont 1250 dans l'enseignement public.
0: Ramené à l'inflation.
3: Réponse d'Edouard Geffray.
0: Je vous donne la réponse que vous n'avez pas 650 millions d'euros.
3: Réponse. Et donc, à la demande précise de Manuel Bompard, de renoncer à la fois au gel des appels et de renoncer à ces suppressions de postes dans l'enseignement.
1: D'abord, juste parce que là aussi, c'est facile d'assonner des choses avec aplomb, mais il faut quand même regarder les faits. Depuis 2017, le budget de l'éducation nationale a augmenté de 31%. 31% depuis 2017. En 10 ans. Première chose. Deuxième élément, il va augmenter de 1,2 milliard cette année. C'est-à-dire, en gros, avec l'inflation, c'est à peu près l'équivalent.
0: Non.
1: Et dans un contexte où l'État fait moins que l'inflation, et où, de manière générale, pour des raisons que tout le monde connaît, et de maîtrise des dépenses publiques, il y a une baisse de la dépense publique qui est envisagée à 54 milliards. Dans un contexte de baisse, je ne parle pas du budget de l'éducation nationale, je parle du budget global.
0: Relativement à l'inflation.
3: Juste Edouard Geffray vous répond, et vous aurez la parole, Manuel Bompard.
1: Dans un budget global qui, toute administration et dépenses publiques confondues, où on essaye de réduire la dépense publique de 54 milliards, l'éducation nationale est en hausse de 1,2 milliard.

0: Deux, dans un contexte aussi où, je rappelle, l'éducation nationale perd 180 000 élèves. 180 000. Pas l'épaisseur du trait, quand même.
1: Donc, au fond, ce que vous dites, Edouard Chefferet, c'est que l'argument, les suppressions de postes sont justifiées par la baisse de la démographie.
0: Mais vous voyez bien qu'avec 1250 postes de moins d'un public pour 180 000 élèves, vous voyez bien qu'on ne suit pas la démographie. Mécanique. Il n'y a pas 100 élèves par professeur.
2: Bon. Non, mais...
0: Donc, qu'est-ce qui se passe? Non, mais attendez, c'est important. D'abord, on ne va pas imputer la baisse démographique sur le second degré. Donc, dans le second degré, il y aura moins d'élèves par classe de manière absolument mécanique. Et dans le premier degré aussi, il y aura moins d'élèves par classe. Actuellement, je signale juste un point, c'est que pour la première fois, la France va être sous la moyenne de l'OCDE à l'école, en nombre d'élèves moyens par classe. Quelque chose qui était réclamé depuis longtemps, on l'a fait. Bon. Bah, vous qui l'avez fait, c'est nous, en l'occurrence.
2: C'est pas vrai.
0: Donc, ben si.
2: Non, c'est pas vrai.
0: Pour la première fois, on va être à 20,6 élèves par classe contre 21 niveau de la moyenne de l'OCDE. C'est
2: pas vrai.
0: Si. On va être encore au-dessus de l'Union européenne.
2: On est à 30 élèves par classe.
0: Vous verrez. Je vous parle du premier degré. Le premier degré, ça s'appelle l'école.
2: D'accord, mais là, on est en train de parler des collèges et des lycées publics, non, pas du premier degré.
0: Juste,
2: monsieur le ministre.
0: C'est une chaîne.
2: Et dans le second degré. On est en train de parler du second degré, là.
0: Et dans le second degré, on va continuer à baisser le nombre d'élèves.
2: On est à combien?
0: On est à 30,5 en lycée général, en moyenne.
2: On était à combien il y a 15 ans?
0: Et on était, c'est à peu près
2: 27.
0: Et on est à 18, et on est à 18,7, on est à 18,7 en voie professionnelle.
2: Il y a 15 ans, on était à 27, monsieur le ministre.
0: Pour le lycée général ou pour le voie
2: professionnelle? Pour le second degré. Alors, dans les lycées généraux.
1: J'interviens là-dedans, parce que c'est un débat intéressant. Je rappelle par ailleurs que si on prend, là encore, Edouard Geffray, la moyenne des pays européens, la France dépense un peu moins pour son budget de l'éducation nationale que la moyenne des pays de l'OCDE. Je crois, de mémoire, on est à peu
0: près. Un peu plus au lycée et un peu moins avant.
1: Sur le budget global, c'est moins 13%. Ouais. Manuel Bompard, l'argument d'Edouard Geffray, il est assez légitime de dire on va perdre 180 000 élèves en septembre 2027.
2: Justement.
1: À partir du moment où il faut, j'imagine, faire des économies compte tenu de la situation financière, est-ce que ce n'est pas absurde que de dire on va en supprimer quelques-uns?
2: Ah non, précisément, justement, vous avez raison, on perd des élèves, alors utilisons cette opportunité pour réduire le nombre d'élèves par classe, pour remplacer les enseignants qui ne sont pas remplacés. Je vous redonne le chiffre que je vous ai donné tout à l'heure, il est quand même édifiant. Est-ce que vous vous rendez compte qu'une heure de cours sur 10 aujourd'hui en France ne peut pas être suivie en raison des absences d'enseignants? Est-ce que vous vous en rendez compte? Et vous allez, et vous, face à cette situation, vous nous dites, on va supprimer encore des postes d'enseignants dans le budget qui vient, alors que on n'arrive pas à trouver les profs remplaçants. Alors que c'est quand même incroyable, il y a des lycéens qui disent, ben nous, on veut avoir des profs en face de nous.
1: Mais et alors, vous allez pardon, Manuel Bompard, mais excusez-moi, c'est quoi la baguette magique que vous utiliseriez si Jean-Luc Mélenchon était élu président pour dire, on a aujourd'hui 10% des heures qui ne sont effectivement pas remplacées, ça fait 20 millions d'heures sur une année. Vous, en un claquement de doigts, vous réussissez à régler ça.
2: Je ne dis pas un claquement de doigts, mais vous recrutez des enseignants pour en supprimer, parce que si vous en supprimez, vous n'allez pas régler le problème, monsieur Duhamel.
0: C'est pour ça que vous remarquerez que je vous dis depuis tout à l'heure que ça ne sera pas dans le second degré, c'est dans le premier.
2: C'est pas vrai, il y en a 700 dans le second degré. Et il y en a 1600 en tout et 700 dans le second degré.
1: Alors, sur la question des heures non remplacées, comment on fait, puisque vous, voilà. Vous avez annoncé une mobilisation dans les
0: autres
1: qui viennent
0: là-dessus. Essayons de parler solutions rationnelles.
1: Oui, alors
2: allez-y. Je vous ai proposé des solutions rationnelles.
0: Donc, dans le second degré, on a objectivement un problème de remplacement. 10% des heures, en fait, il y a une partie liée aux examens. Donc, en fait, ce n'est pas une question de remplacement, c'est une question d'examen. Il y a 7,5% qui sont liés aux absences de professeurs non remplacés. Non, mais il faut être précis. Parce que quand on prétend s'attaquer au problème, comme je le fais, on essaie d'analyser les problèmes pour les
2: analyser. Je dis depuis tout à l'heure, mais allez-y.
0: 7,5% des heures de cours aujourd'hui ne sont pas remplacées du fait d'absence de professeurs. Bon. Il y a deux situations différentes. Il y a des situations dans lesquelles il n'y a pas de vivier de professeurs. C'est notamment le, cas dans certains métiers de la voie professionnelle où c'est très difficile de trouver des professeurs. Et puis, il y a des situations où les concours n'ont pas permis de pourvoir tous les postes.
2: Pourquoi?
0: Il y a quand même au milieu de tout ça, des bonnes nouvelles. Là, cette année, vous voyez, à la rentrée, je ne dis pas que c'est parfait, mais à la rentrée, il y avait 57% de postes vacants en moins dans le second degré par rapport à la rentrée précédente. C'est pas nul. Ça veut dire qu'on a réussi à mettre des professeurs en plus devant les élèves. On a réformé la formation initiale des professeurs en master. Ils sont rémunérés en master depuis cette année. Et c'est la première fois depuis des années qu'on a fait le plein
1: au
0: concours.
1: Est-ce que vous êtes prêts, compte tenu de la mobilisation, et notamment avec cette journée de mobilisation mardi, est-ce que vous êtes prêts à faire davantage de concessions? Vous avez déjà reculé sur les frais d'inscription pour les étudiants qui s'inscrivent en BTS et en classe préparatoire. Est-ce que vous dites ce midi à nos auditeurs France Inter, téléspectateurs sur France 2, que vous êtes prêts à aller plus loin et à donner davantage de gages à la mobilisation lycéenne?
0: Il y a deux choses. D'abord, dans l'immédiat, parce que c'est quand même l'immédiat, moi j'ai lancé un plan d'action dès ce week-end avec les académies pour faire en sorte d'améliorer sensiblement le remplacement des professeurs absents, et notamment dans les classes à examen qui sont la première et terminale.
2: Vous allez faire?
0: Parce qu'on a des élèves qui passent le baccalauréat.
2: Vous allez gérer la pénurie, quoi, c'est ça?
0: Non, pas gérer la pénurie.
2: S'ils étaient déjà existants, ces professeurs, pourquoi vous les avez pas déjà mis dans les établissements scolaires?
0: D'abord parce que Enfin, c'est un tout petit peu plus compliqué que ça, mais un jour on
2: pourra. Oh non, je crois que c'est assez simple. Mais si vous avez des professeurs et qu'il y a des profs absents, vous les remplacez, c'est pas très compliqué.
0: Eh ben oui, c'est ce qu'on fait. Mais quand les professeurs changent, par définition, les professeurs absents changent tous les jours, vous avez justement un enjeu à être assez efficace. Et notamment en termes d'affectation des remplacements. Et ça, c'est quelque chose qu'on peut faire de manière immédiate. Bon. Et éventuellement recruter, notamment là où on manque de gens, des personnels.
2: Il fallait une mobilisation de lycéens pour commencer à faire ça.
0: Non, parce qu'on y travaille déjà, mais on va l'améliorer. Donc, la deuxième chose. Attendez-moi, juste, je termine, ça vous dérange
2: pas. Oui, mais c'est juste pour essayer d'être clair.
0: La deuxième chose, ensuite, c'est qu'il y a un débat parlementaire. Dans le débat parlementaire, il y a un truc d'ailleurs qui est assez intéressant, vous avez oublié, monsieur Bompard, tout à l'heure, c'est qu'on a aussi créé des postes l'année dernière. Vous savez que globalement, il y a plus de postes sur l'éducation nationale que l'année dernière. Il y en a encore plus cette année.
2: Dis-toi. Ben, vous avez créé quoi comme poste?
0: Eh ben, 5500 postes pour la réforme de la formation initiale des enseignants qui permettent de recruter. 3000 postes aussi cette année. 300 postes d'infirmières scolaires et d'infirmiers, de psychologues, d'assistantes et d'assistants sociaux. On en recrée d'ailleurs 300 cette année. Mais ça suppose évidemment de devoir discuter de budget. Or, jusqu'à présent, sauf erreur, moi j'ai pas beaucoup d'ancienneté dans cet univers, mais sauf erreur, vous avez systématiquement voulu censurer dès que les gens arrivent sans vouloir discuter.
2: Non, je crois que vous
0: Donc si on veut discuter d'un budget, moi j'ai pas de problème. Alors, il y aura des marges de manœuvre à discuter, c'est l'objet même du travail parlementaire.
1: Monsieur,
0: si on croit en démocratie,
1: Monsieur le ministre, sur ce point précis.
2: Monsieur le ministre, c'est pas que nous avons refusé de discuter le budget, c'est que je suis député depuis 5 ans, je n'ai pas pu voter sur un seul budget parce que vous êtes passé en 49-3. C'est-à-dire en force sur tous les budgets.
0: Vous n'avez pas déposé une motion de censure avant.
2: Attendez, mais moi j'ai déposé une motion de censure parce que face au 49-3, quand je suis opposé au budget, j'essaye de le renverser. Monsieur le ministre, dans chacun des examens budgétaires, les députés de la France Insoumise ont déposé des amendements pour augmenter le nombre de recrutements, des amendements pour supprimer les coupes dans les budgets des ministères, des amendements pour créer un statut pour les personnels, et notamment les personnels AESH. Dans chacun des examens, on a y compris déposé une proposition de loi. Il y en aura d'ailleurs une à la fin du mois d'octobre qui sera examinée dans notre niche parlementaire à nouveau sur ce sujet. Peut-être si vous vouliez donner un signe, vous pourriez dire je vais soutenir et appuyer cette proposition de loi. Mais vous le faites pas et vous continuez à nous dire que vous allez supprimer des enseignants alors qu'on est déjà dans une situation dramatique. Et c'est pas que les enseignants, c'est les surveillants, c'est les psychologues scolaires, c'est les infirmières scolaires.
1: Il nous reste quelques secondes. Édouard Geffray parlait d'une motion de censure. Est-ce que vous pourriez accélérer le dépôt d'une motion de censure dans les jours qui viennent en lien avec la mobilisation des lycéens?
2: Non mais moi d'abord, la mobilisation des lycéens, elle va exprimer ses revendications, elle va ouvrir, je l'espère que monsieur le ministre va renoncer à parler avec personne et va ouvrir des vraies discussions.
0: J'ai parlé avec tout le monde depuis.
2: Pas d'enfumage du type lancer une plateforme en ligne avec des cahiers de doléances qui vont se retrouver enfermés et qu'on verra jamais.
0: Ça vous dérange que les étudiants donnent directement leur avis?
2: Merci
0: un peu de démocratie.
2: Merci. C'est pas ça la démocratie. Merci. Parce que quand vous faites des cahiers de revendications et que vous les jetez à la poubelle après, non, ça c'est pas la démocratie.
1: Un peu de démocratie. Beaucoup. Merci Édouard Geffray, ministre de l'Éducation nationale. Emmanuel Bompard, d'être venu débattre dans Franjeu tout de suite.
0: Merci beaucoup.
1: Merci et tout de suite rendez-vous sur France Inter avec Denis Chessou pour CO2 Mon Amour, sur France 2 13h15 avec Laurent Delahousse au sommaire La Guerre Secrète de la CIA. France, je reviens la semaine prochaine. Vive le débat et vive la politique.
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7: 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Jeanne Maison. Média pour le Flash.
8: Les bureaux de vote sont ouverts dans le plus grand pays d'Amérique latine. 160 millions de Brésiliens aux urnes pour le premier tour de l'élection présidentielle. Deux candidats principaux s'affrontent. Lula, 80 ans, président en exercice de gauche. Face à Flavio Bolsonaro, le fils de l'ancien chef d'État d'extrême droite, Jair Bolsonaro. Le candidat a déjà voté à Rio de Janeiro et dit vouloir libérer le peuple brésilien. Beaucoup d'enjeux et un scrutin qui s'annonce serré. En Ukraine, la menace de frappe russe encore plus intense sur les infrastructures du pays. Moscou annonce intensifier ses bombardements après des propos du président ukrainien Volodymyr Zelensky qui promet d'augmenter ses attaques contre les raffineries russes. Depuis plusieurs jours, les ponts qui traversent la capitale ukrainienne sont déjà la cible de drones russes. Des dégâts constatés. Cela provoque d'importants embouteillages. Des pluies torrentielles à Barcelone et sa région ont déjà fait 2 morts et 1 personne disparue d'après les autorités espagnoles. Si les précipitations diminuent en ce moment, c'est à présent la province de Gérone, dans le nord, qui fait face à d'importants risques. Zone frontalière de la France, l'Aude et les Pyrénées-Orientales sont en vigilance orange pour pluie et inondations. Un lycéen de 15 ans et demi présenté à un juge aujourd'hui en vue d'une mise en examen pour acte de barbarie. L'adolescent soupçonné d'avoir projeté un spray enflammé au visage d'une passante à Marseille jeudi dernier, en marge du mouvement des lycéens. Les faits se sont produits près du lycée Colbert dans le 4e arrondissement de la ville. Le parquet de Marseille demande également le placement en détention provisoire de ce jeune au regard du trouble à l'ordre public. Il y a quelques minutes sur France Inter, le ministre de l'Éducation, Édouard Geffrey, a annoncé que 24 lycées avaient été incendiés ou saccagés en France et 78 personnels de l'éducation nationale blessés dans le cadre de cette mobilisation des lycéens. Des jeunes qui se donnent rendez-vous mardi pour continuer de revendiquer plus de moyens dans leurs établissements, un remplacement plus rapide des enseignants, mais aussi la fin de Parcoursup. Après Marine Le Pen, les cadres du Rassemblement National derrière le président de leur parti, Jean-Philippe Tanguy et Laurent Jacobelli, apportent leur soutien à Jordan Bardella, accusé d'écrits antisémites en 2013. C'est le site d'investigation Mediapart qui est à l'origine de ces révélations. C'est parti pour les championnats du monde de judo en Azerbaïdjan. Moment très important pour la délégation tricolore à 2 ans des Jeux Olympiques de Los Angeles. Les Français visent au moins 4 médailles d'or. Tout à l'heure, Shirin Boukli tentera de décrocher le bronze dans la catégorie des moins de 48 kilos.
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8: 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Tout de suite, on retrouve Denis Chessou avec CO2 Mon Amour.
2: Oui, pour découvrir les vertus médicales du ver marin. Merci Jeanne Mézières, on vous retrouve à 15h.
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2: Bien sûr, ben nous on va plutôt rester sur la plage. Bonjour à toutes et à tous, heureux de vous accueillir dans CO2 Mon Amour, la nature qui chuchote à vos oreilles, avec Vincent Miglio aujourd'hui à la technique. Notre collaborateur c'est Pablo Pérez et Xavier Pistuggia réalise l'émission. Et bon, qu'est-ce qui va avaler le petit bonhomme, la petite fille? Eh bien, plein de pesticides. Allez, une cuillère pour Syngenta en Suisse, une cuillère pour Bayer en Allemagne, une cuillère pour BASF, une pour Corteva, un peu d'acétamipride, parce que maintenant on connaît le nom, pour les Japonais et Nissan. Alors oui, je sais. On n'a pas d'alternative. Alors, alternative au lobbying dans les couloirs bruxellois, en effet, c'est le plus efficace. Depuis le 23 septembre, le ministère de l'Agriculture autorise un herbicide à base

La Commission veut autoriser les pesticides sans véritable limite de durée. Au Parlement, vous avez même une partie de la droite et de l'extrême droite qui propose d'aller plus loin, dérogation sur le seul critère économique. Plus épandage par drone, et donc aussi science vitrifiée. C'est une loi du plomb puissance 100, analyse Corinne Lepage qui connaît bien le sujet. Plus de 560 chercheurs et médecins demandent la suspension des négociations. Alors en France, l'usage des pesticides a augmenté de 8% en 2024, l'ANSES a perdu 7 millions de budget en 2 ans, et se retrouve plus ou moins sous la coupe du ministère de l'Agriculture et de la FNSEA, ce qui est quand même beaucoup mieux pour vérifier les avis qui sortent. Le ministère de l'Agriculture polluante a accordé 138 dérogations à des pesticides interdits. Et des choses à redire là du côté du ministère de la Transition écologique. Donc c'est non. On va pas vous déranger plus. Ok, merci. Aucune prévention sanitaire sérieuse ne peut se passer d'une réduction importante des pesticides. La santé, les écosystèmes, arrêtez de plaisanter avec ça. On parle de choses sérieuses, on parle de soigner les plantes, que les pratiques agricoles, sous la demande de l'agro-industrie alimentaire, qui fait partie des donneurs d'ordre, ont rendu fragiles, donc on les soigne, eh oui, logique, et on soigne aussi les actionnaires. Alors, vous allez manifester dans la cour maintenant, hein. Quand on est dépendant à l'alcool, on entre en cure en espérant aller mieux. Mais tout dépend du traitement qu'on y subit. Les priorités de l'économie et du profit faisant loi, les instances européennes poussées par les lobbies et la chimie, qui rend malade d'un côté mais qui soigne de l'autre, ont lancé sur les rails un train de dérégulation et de contrôle concernant l'avenir de centaines de biocides épandus à travers l'Europe. Sans trop tenir compte quand même d'ennuyeux appels à la prudence et autres recommandations alarmistes envoyées par de nombreuses instances scientifique. Bilvesé, fadaise que tout cela, avançons. En fait de cure, on risque d'en prendre pour 30 ans. Normalement, chaque renouvellement d'autorisation permet d'analyser les dernières études scientifiques et d'évaluer si la substance peut être maintenue sur le marché. Et ça, voyez-vous, ça entrave la marche du progrès. Alors ce joli train de mesures européenne a pour nom Omnibus. Alors un Omnibus est programmé pour s'arrêter à chaque station. Aussi, profitons de chaque halte obligatoire pour grimper à bord, y faire du chahut et entendre nos voix citoyennes de polluer payeur. Et le temps presse, car si le chauffeur, qui n'est certes pas totalement aveugle, il reste quand même très malentendant. Alors, manifestation hier dans l'heure, et puis 10 et 11 octobre prochain, partout en France, avec plus de 70 organisations, Amis de la Terre, Génération Future, LPO. Allez les enfants, et les parents, levez-vous, encore une petite cuillère de pesticides avant de dormir, et puis un petit verre en cidre dans les champs, avant le coma éthylique. Alors plutôt qu'une Union européenne qui s'aborde ses lois environnementales avec talent, faut le dire, le ver marin, oui marin aussi, mais enfin là il est marin, étant moins conflictuel, il sera à l'honneur dans cette émission avec Franck Zal. Et puis dans notre peltothèque, on va rajouter un Jean-Marie Pelt au pays des trois frontières chez lui en Moselle.

0: C'était Rover sur France Inter dans la playlist Red on Fire. Bah oui, de la pluie sur le feu, c'est pas mal non plus. Nous partons dans le Finistère.
1: Pour moi ici, c'est la vraie Bretagne. Vous voyez, d'un côté, il y a le vert. Ici, il y a le gris bleu. En fait, c'est ce qu'on appelle le glace, la couleur glace. C'est, pour moi, c'est la vraie Bretagne, en fait. Ce ver, il a 450 millions d'années, donc moi j'ai beaucoup de respect vis-à-vis de cet animal. Et en fait, l'animal, en fait, arénicole, il respire uniquement, en fait, il extrait l'oxygène dissous de l'eau de mer quand il est sous l'eau. Et donc, en fait, cette hémoglobine qui va lier 40 fois plus d'oxygène que nos hémoglobines à nous, va capter tout cet oxygène.
2: Attendez, 40 fois plus.
1: 40 fois plus d'oxygène. Notre hémoglobine à nous est capable de lier 4 oxygènes à la fois. Donc, il y a 2 chaînes alpha et 2 chaînes bêta. Lui, il a 156 chaînes de globine qui peuvent lier l'oxygène. Donc, une grande capacité de stockage d'oxygène. Donc, pendant la marée haute, lui, il va respirer. Et quand la mer va se retirer, donc il va arrêter de ventiler.
3: Il stoppe.
1: Et il vit en fait sur son stock d'oxygène qu'il a fixé sur ses molécules d'hémoglobine. En fait, c'est la bouteille d'oxygène du ver marin.
0: Le ver est notre ami. Avec 8 ou 12 pieds, les poètes le savent. Les vers de terre, lombriques, décomposeurs, aérateurs du sol, ce sont des faiseurs, donc de sol et de nature. Et le ver marin, avec ses petits tortillons, hein, qu'on voit sur les plages, c'est du sable avalé, absorbé, filtré par le ver, qui retient les parties organiques nourrissantes et qui ressort par ses fesses, comme tout le monde. Alors, opiniâtre, habité par sa passion, issu d'une famille de 5 enfants, ascendance polonaise et tunisienne, un peu enfant de la rue, Franck Zal, ben, il a fallu qu'il fasse sa place. Donc, du caractère et un jour, un voyage organisé par la CAF à la mer, quand il avait une dizaine d'années, et là, c'est un vrai choc. Alors, il a écrit toute cette histoire dans Un trésor sous le sable aux éditions des Arènes, et sa vie, ben, c'est l'étude de l'hémoglobine des vers marins qui colonisent donc les milieux extrêmes. Et Franck Zal a remporté le prix prestigieux du prix de l'inventeur européen 2026 dans la catégorie PME à Berlin pour avoir mis donc au point son transporteur d'oxygène universel. Il nous en parle. Nous sommes sur la plage de Saint-Jean-du-Doigt dans le Finistère, non loin de sa société Emarina. Nous découvrons la naissance de sa vocation qui commence petit. Il regardait aussi la boîte à rêves que fut la télé.
1: Gamin, mes parents ont acheté une télévision avec les moyens qu'ils avaient. Et j'ai été complètement en fait absorbé par la vie sous-marine, par les premières images en fait qu'il nous a rapportées à la télé. Et donc voilà, j'étais fasciné par la biologie marine et je me suis dit un jour je deviendrai biologiste marin pour aller naviguer sur les océans, mais je savais pas quel était le chemin, je savais rien. Vous imaginez un petit gamin qui a grandi en fait juste à l'ombre de la tour Montparnasse. Donc voilà, moi la mer c'était inconnu pour moi.
0: Vous avez eu cette chance aussi de partir en expédition dans ces grandes dorsales de l'est du Pacifique pour aller rencontrer ce qu'on appelle les fumoirs noirs, c'est-à-dire en fait cette vie qui existe sans passer par la photosynthèse.
1: Oui, alors ça a été vraiment une grande chance en fait d'avoir rencontré déjà un professeur qui m'a passionné, qui s'appelait le professeur Toulmont, qui nous donnait des cours sur quelque chose qui venait d'être découvert, un écosystème au fond des océans, qui s'appelait les sources hydrothermales profondes. Voilà. Et donc, il nous faisait en fait les cours avec les organismes qu'ils avaient découverts, les sous-marins, etc., etc. Et moi, ça me faisait rêver. Et j'ai eu la chance un jour de tomber sur une annonce. Il cherchait un étudiant pour aller l'accompagner sur les dorsales océaniques Est-Pacifique, au large des Galapagos. Alors je me suis quand même pas mal battu pour avoir en fait accès à cette mission océanographique, mais finalement je l'ai convaincu, il m'a emmené et j'ai eu la chance en fait de plonger dans les abysses et d'observer ces vers géants qu'on voit en fait à 3500-4000 mètres de fond.
0: Alors ils sont tout blancs.
1: Alors ils ont un tube en fait en chitine qu'on appelle, c'est de la chitine, c'est un peu le même élément que les crabes. Ils sont dans un tube, on appelle ça des vers tubicoles, donc ils sont blancs, mais il y a toute une partie rouge qui est à l'extrémité qui est la branchie. Et c'est des vers qui peuvent faire 2 à 3 mètres de haut. Alors leur particularité c'est qu'ils n'ont pas de bouche, pas d'anus. Ils vivent de chimiosynthèse, donc l'énergie du soufre. Ça veut dire que demain s'il n'y a plus de soleil, on trouvera quand même de la vie à 4500 mètres parce qu'ils se nourrissent du soufre produit par la croûte terrestre.
0: Aux origines de la vie, donc à peu près 3,6 milliards d'années, les débuts de la vie, ça a été sans oxygène.
1: Ah oui, tout à fait. En fait, il faut savoir que déjà la vie, elle est restée marine pendant 3,4 milliards d'années. Voilà. Donc l'oxygène est apparu, en fait, a commencé à envahir la surface terrestre il y a 2,4 milliards d'années. Donc en fait, toute la première partie, c'était une vie anoxique. En fait, l'oxygène n'était pas présent et c'est l'apparition de la photosynthèse qui a, au démarrage, qui n'a pas produit cet oxygène qui était dans la Terre parce qu'elle était piégée par le sulfate de fer qui était produit, en fait, par la croûte terrestre. Et donc une fois que l'océan a été l'océan primitif, bien évidemment qui n'était pas bleu comme ça mais qui était rouge puisqu'il était oxydé, une fois qu'il a été saturé, l'oxygène a commencé à se dégager dans l'atmosphère et ce qui a permis en fait la sortie en fait des organismes marins vers la Terre.
2: y a près de 5 milliards d'années, la Terre. Il a fallu 1,5 milliard d'années, 15 millions de siècles, pour que parvienne à se former cette cellule unique dont nous venons tous. La voici donc, cette soupe primitive, source de toute vie.
3: Donc ce merveilleux déchet qui était donc l'oxygène,
1: c'était ça.
3: Et nous, donc, on récupérait donc le fameux CO2.
1: Quoi. Exactement.
3: Et donc c'est ce qu'on appelle la respiration. Hein.
1: C'est totalement ce qu'on appelle la respiration. Et où sont passés ces vers? Ils sont passés par ici, parce que pour sortir de l'océan, il fallait passer par un endroit accessible. Et ils sont passés par la plage. D'où ces fameux vers qui se sont arrêtés là. Mais par contre, leurs cousins sont allés dans notre jardin, c'est les vers de terre.
3: Ah ben c'est ça.
1: Et d'autres sont allés dans les rivières, ce sont les sangsues. Mais eux sont arrêtés là, il y avait un environnement à prendre, et ils sont restés là depuis des millions d'années.
3: Et donc c'est ça aussi qui vous a donné après cette idée de se dire, mais bon, peut-être qu'il y a quelque chose à faire en médecine.
1: Déjà, pour comprendre tout ça, il a fallu que je décortique la molécule. La molécule, elle était dans le ver, dans le système vasculaire, donc il a fallu que je l'étudie, il fallait que je la casse, il fallait que j'étudie les gènes, etc., etc. Et je me suis aperçu qu'il y avait une très très grande homologie entre les chaînes de globules humaines et les chaînes de vers marins, alors que nous avons 450 millions d'années qui nous séparent. Et donc au démarrage, en fait, il y a eu cette vision, en fait, en disant, mais qu'est-ce qui se passait si je transfuse cette molécule de vers marin à un humain, puisque c'est tellement proche.
3: Ouais.
1: Et donc, j'ai fait les premières manies. Il n'y avait pas de réaction immunologique, pas de réaction allergique, etc. etc. Et donc l'idée, ça a été de pouvoir utiliser potentiellement cette molécule en médecine. Et c'est des rencontres après avec des médecins. Je parlais du club du globule rouge qui me disait, nous on est le club du globule rouge, donc les hémoglobines c'est dans des cellules. Il y a un club du globule rouge, un club savant. Et donc j'ai été convoqué un jour dans ce club savant, alors quand j'étais étudiant, en me disant, mais c'est pas possible, nous on est des hématologues, toutes les hémoglobines sont dans des globules rouges. Et je me suis retrouvé un samedi matin dans un amphi parisien, à plein sur les plages de Bretagne. Donc c'était comme ça en fait, c'était vraiment la recherche transverse en fait, où je suis sorti de mon labo, je suis allé voir d'autres personnes, d'autres environnements, qui est née en fait cette découverte.
3: Ce ver donc n'a pas de globules rouges. Ce qui veut dire qu'il n'a pas ce qu'on appelle de typage sanguin. Hein. Donc, vous nous écoutez, vous avez rhésus A, A+, O, B, etc. Là, ce n'est pas le cas. Ce qui veut dire que derrière, il n'y a pas de réaction immunitaire.
1: Non, c'est ça. C'est qu'en fait, ce qui se passe, donc le typage sanguin que vous avez résumé, Denis, c'est lié à des sucres qui sont à la surface du globule rouge. La combinaison de ces sucres va vous donner le type A, B, O, rhésus positif ou négatif. Ici, cette molécule, elle est extracellulaire. Elle n'est pas contenue dans un globule rouge, pas dans une cellule. Et elle n'est pas glycosylée. Ce qui fait du ver marin donneur de sang universel.
4: Messieurs, bonjour.
5: On vient donner notre sang.
6: Bonjour.
4: Voilà.
6: Bonjour.
4: Deux solides gaillards.
6: Oh non, pas la flûte.
4: Mais si, ça va détendre ces messieurs.
6: Ça va ? C'est bien installé ?
1: Oui.
6: Installez-vous. Oui. Hein, donnez votre bras. Détendez-vous. C'est une belle veine. Attention, attention. Respirez à fond. Respirez, respirez, respirez.
7: Vous voyez beaucoup plus petit que les aiguilles.
6: Ben, 300 millilitres, c'est bien, hein? Vous êtes au moins comme moi.
7: Oui.
6: Au moins, c'est rare, on est peu nombreux. C'est bien de donner votre sang, il faut continuer. Parce que les au moins ne peuvent recevoir que du au moins.
4: C'est au moins ça.
3: On est sur des petits galets qui ont été roulés. Et puis on a toujours nos petits verres. Donc il y a une bouche d'un côté, il y a un anus de l'autre. Donc,
1: ouais.
3: C'est ça hein, qu'on voit. C'est ça.
1: Ouais. Donc en fait, où il y a la petite dépression, c'est la bouche.
3: Ouais.
1: Là, il va manger du sable, donc il va créer cette dépression. Et de l'autre côté, vous avez en fait le turricule ou le tortillon. C'est du sable éliminé qui est passé dans son tube digestif,
3: ouais.
1: Dans lequel il a éliminé la matière organique.
3: Et alors, il bouge pas, enfin, ou très peu.
1: Alors, son seul truc, c'est de ventiler. Donc, quand il est à marée haute, en fait, il va ventiler. Il y a des branchies tout le long du ver. Donc, il va extraire l'oxygène dissous, faire sa réserve d'oxygène, et puis, en fait, manger. Et puis, à marée basse, il arrête. Donc, il bouge pas, non, il sort pas de sa galerie.
3: Alors, grâce à vous, donc, on sait quel est son fonctionnement. Et après, donc, vous pensez évidemment médecine. Et là, on est dans ce que l'on appelle le
1: biomimétisme. Oui, c'est ça. En fait,

0: quand j'ai fait cette découverte, je me suis dit, en fait, à quoi peut correspondre cette application ou cet animal? En fait, c'est d'observer la nature, faire de la bio-inspiration, voir comment on peut s'en servir. Et je me suis dit, hein, à un moment donné, mais finalement, l'arénicole à marée basse, qui ne respire plus, est-ce que c'est pas quelque chose qu'on observe en médecine? Et je me suis dit, bien évidemment, il y a la transplantation quand vous déconnectez un organe, donc il n'est plus irrigué par le système sanguin. Donc c'est comme mon arénicole à marée basse. Et moi, ce que je fais, en fait, avec cette molécule, c'est que quand je mets cette molécule dans les solutions de préservation de greffon, je fais croire au greffon qu'il est toujours connecté à la circulation sanguine.
1: Ah oui.
0: Et donc, c'est vraiment une indication, une application du biomimétisme dans le domaine de la médecine qui est très, très marquée. Et finalement, il faut savoir que un phénomène en médecine qui s'appelait l'ischémie reperfusion, qui est la problématique de la transplantation, avait été résolu depuis 450 millions d'années par ce ver marin, alors que la médecine ne l'avait pas résolu.
2: Oui, donc c'est incroyable. Donc en fait, son boulot, c'est vraiment de transporter l'oxygène, hein, ce que vous avez découvert.
0: Exactement. Donc comme vous savez, Denis, que l'oxygène est indispensable à la vie, il y a deux choses qui sont indispensables à la vie, hein, c'est de manger et de respirer. Manger, on peut sauter un repas, mais on ne peut pas sauter une inspiration ou une respiration pendant plusieurs secondes. Et donc finalement, c'est l'élément essentiel à la vie. Et ce qu'on a trouvé, c'est une brique essentielle à la physiologie, mais en général.
2: Alors, lorsque l'on parle des transplantations, 5500, ça c'est pour la France, évidemment beaucoup plus dans le monde. Dessus, c'est le rein qui l'emporte. Hein,
0: Oui, c'est 80% de la transplantation à peu près.
2: Voilà. Alors, un cœur peut rester, lui, 4 heures, on va dire pas plus, hein, je crois, sans oxygène.
0: Non, 4 heures déconnecté. Ouais.
2: Le poumon, c'est 6 heures, le foie, c'est 8 heures, et le rein, c'est 12 heures.
0: C'est ça.
2: Et donc, ça permet donc d'éviter donc, ce qu'on appelle les rejets après.
0: Alors oui, alors il y a quelque chose qui est extrêmement important, c'est qu'un greffon qui est mal préservé, il va avoir une durée extrêmement courte en fait chez le receveur, parce que en fait tout dépend des premières minutes. Tout le monde se foutait en fait dans un moment donné de la préservation des greffons. Beaucoup ont travaillé sur les immunosuppresseurs, mais on s'est aperçu que on a beau avoir un super immunosuppresseur, si on n'a pas une bonne conservation, le greffon va être rejeté. Et donc ça permet de garder des greffons en très bon état et surtout en fait d'apporter de la flexibilité, de la logistique en fait aux chirurgiens. Parce que 4 heures, vous imaginez, en fait, Denis, entre Brest et Marseille, 4 heures pour aller faire l'aller-retour. Et donc, nous, par exemple, avec un cœur, on a réussi à le faire 11 heures, avec un poumon, 48 heures. Donc, vous imaginez, ça veut dire qu'aujourd'hui, la transplantation n'est plus de l'urgence. On peut dire, non, les gars, on se réveille demain matin à 9 heures pour faire la transplante. On peut conserver le greffon dans un état physiologique tel qu'il est collecté, en fait, chez le donneur. Donc, en fait, on change complètement le paradigme de la transplantation.
2: Ben vous voyez, ça nous fait quand même beaucoup de bien. Donc c'est le biomimétisme, on observe la nature et puis on se dit qu'est-ce que l'on peut faire? Est-ce qu'on peut limiter? Ben oui, c'est le cas, restez avec nous. On va aller dans le laboratoire de Franck Zahle et puis on retournera sur la plage.

0: Celle-là, on l'adore avec Xavier Pestugia et Thierry Dupin. La mer n'existe pas. Art Mingo, ça a une trentaine d'années. On adore. Finissaire toujours, vous l'entendez. Et oui, c'est là, du côté de Morlaix, donc son joli centre-ville. Le Léon d'un côté, le Trégor de l'autre, la maison de la Duchesse Anne. Vous avez donc le viaduc SNCF. Et nous allons dans le laboratoire et Marina. Ah, alors là... À Morlaix cette fois, entrée donc chez Emarina. Hop là. C'est là votre antre.
1: Tous ces laboratoires, on les a construits de... donc il n'y avait rien.
0: D'accord. Oui, en fait, vous avez aussi inventé vos outils de production, quoi. Moi, je cherche les verres.
1: Et donc, on est capable de faire de la production à petit volume. Et c'est ce qui nous a permis de développer les extractions, les productions de molécules à partir de ces verres marins.
0: Donc, on voit effectivement, ils ont à la main, donc des, on va dire presque un tube à essai. Donc, on a ce verre. Et donc là, ils vont extraire la molécule.
1: C'est ça. Il y a un chemin de marche en avant. Donc, on va aller voir les verres dans comment ils arrivent, en fait, dans un congélateur.
0: Ouais.
1: Et puis après, tout le process par rapport, en fait, à ces verres, comment on extrait cette molécule.
0: D'accord.
1: Et dans le laboratoire tout à l'heure, c'est une fois qu'on a extrait, qu'on vérifie, en fait, la pureté, comment elle fonctionne, etc.
0: On ouvre le congélo.
1: Alors, dans ce congélateur-là, en fait, c'est les verres qui sont congelés. Donc,
0: ouais.
1: En fait, on les congèle, on les emballe en fait dans des paquets qui, tu vois, qui font à peu près 2 kilos. Ouais. Et c'est la matière première de départ. Donc ça, c'est une fois qu'on les a produits dans notre ferme. Donc, ils sont purifiés. Donc, on les vide de leur sable, en fait, comme on vide un escargot. C'est-à-dire, on dégorge, en fait, on élimine le sable. Et donc, on les congèle et c'est la matière première. Et la décongélation va permettre de libérer dans une solution d'extraction cette molécule qui va nous servir pour faire nos produits.
0: En tout cas, on vous remercie, hein, parce que vous êtes né en fait pour ça. Vous ne saviez pas quelle était votre finalité, mais vous allez pouvoir sauver des vies humaines.
1: Oui, oui, puis ils ont déjà sauvé des vies humaines, puisqu'ils ont déjà sauvé aujourd'hui plus de 400 personnes, en fait, en utilisant en fait, cette technologie qu'ils nous ont apportée jusqu'à aujourd'hui, quoi.
0: Retour sur cette belle plage de Saint-Jean-du-Doigt, dans le Finistère. En octobre 2017, vous avez un coup de fil chez vous, 22h30. C'est Laurent Lantieri, donc pour une deuxième greffe de visage. Il vous dit, bon, moi j'ai besoin de votre molécule. Là, il y a urgence, on ne peut pas faire autrement, j'ai besoin de ça parce qu'il faut que l'on gagne du temps. Mon opération elle est donc très longue et on a besoin de ce booster d'oxygène.
1: Il m'appelle, alors on ne se connaissait absolument pas, et il me dit, voilà, professeur Lantieri, j'ai compris votre technologie, j'ai lu tous vos papiers, j'ai quelque chose qu'on va faire, une première mondiale, on va retransplanter sur un patient pour la deuxième fois une face. Alors il n'appelle pas ça un visage, parce qu'une face, c'est

0: le tissu. Et donc, je vais avoir besoin d'aller chercher cette phase beaucoup plus loin que Paris Intramuros. Et j'ai besoin de votre technologie. Donc les discussions au démarrage, donc je suis très très surpris. Et je lui dis, mais non, professeur Lantieri, c'est pas possible, puisque aujourd'hui, en fait, on est en train de faire un essai clinique sur le rein, mais pas sur les tissus composites. Je lui dis, mais moi, j'ai pas
1: les autorisations.
0: Oui, je peux pas, j'ai pas d'autorisation. Donc il fait toutes les démarches auprès de la NSM. C'était vraiment un cas d'extrême urgence. Et il a les autorisations. Ouais. Et donc il fait cette greffe de face, cette personne qui s'appelle Jérôme Hamon, avec qui j'échange régulièrement. Donc il utilise pour la première fois ça sur une face. Et il me dit, monsieur Zal, donc il me rappelle après, là, dans le, il me dit, mais c'était incroyable. Quand j'ai mis cette face, en fait, avec Hemodolife, mais la face était comme vivante dans le bocal. Elle était rose. Et quand j'ai mis la face sur le patient et que j'ai déclampé, en fait, les artères et les veines pour remettre la circulation, il y a une couleur rose-rouge que j'ai cru à un rejet massif immédiatement. Mais non, c'est que le visage, parce qu'on peut l'appeler visage une fois qu'il est en place.
1: Il reprenait vie.
0: Il reprenait vie.
2: Son visage, Jérôme Hamon a dû l'apprivoiser. Car ce n'est pas le sien, mais celui d'un donneur de 22 ans.
3: Je pense qu'il faut continuer la rééducation. Donc là, vous allez me faire un sourire le plus possible, essayer de sourire le plus possible, voilà.
2: C'est le professeur Lantieri et son équipe qui ont réalisé cette prouesse, la greffe d'un visage entier. Aujourd'hui, Jérôme Hamon parle d'une nouvelle vie.
4: Ah, je me sens parfaitement bien. C'est presque indicible parce que le changement est vraiment brusque.
2: Il est l'unique patient au monde à avoir eu deux greffes de deux visages différents.
1: Alors donc ça, c'est grâce donc à cette découverte qui permet donc à ces tissus de pouvoir être oxygénés, alors que sinon, c'est une course contre la montre.
0: Exactement, parce qu'encore une fois, n'importe quelle cellule de votre corps a besoin d'oxygène. Et donc une cellule qui n'est pas oxygénée va mourir, va tomber en apoptose, en nécrose, etc. Et donc là, ce qu'on fait avec cette molécule, c'est qu'on fait croire à la face, aux reins, aux bras, aux mains, aux doigts, en fait, qui sont toujours connectés. Alors, c'est pas de la magie, hein, c'est juste de la physiologie. C'est vous vivez comme ça, Denis. C'est-à-dire que, encore une fois, si vous arrêtez de respirer pendant quelques minutes ou secondes, vous n'allez pas être en bonne santé. Et bien, tout simplement parce que c'est votre métabolisme, tout votre corps, toute votre physiologie est basée sur « j'ai besoin d'oxygène ». C'est-à-dire que finalement, ce qu'on fait, c'est qu'on fait croire, quand les cellules sont déconnectées ou un organe est déconnecté, qu'il est toujours connecté.
1: Ah voilà, donc petit ver marin, hein, tu te rends pas compte du tout, mais il fait son petit tortillon. Enfin non, il fait pas grand chose là, parce que là il attend son oxygène qui va arriver avec la marée haute, hein, c'est ça.
0: C'est exactement ça, donc il est en pause, et donc la marée va commencer à monter, et il va se mettre à respirer, il va se mettre à charger son hémoglobine d'oxygène dissous que l'on trouve dans l'eau de mer, et donc et il va respirer, en fait, tout sera sous l'eau, il va se nourrir.
1: Franck, quelles sont les applications? Parce que là, on a quand même beaucoup parlé donc des greffons. Donc là, on a bien compris que l'on pouvait donc gagner du temps, que l'on allait pouvoir irriguer en oxygène donc les différents éléments, les différentes pièces que l'on va changer. Mais qu'est-ce qu'il y a d'autre?
0: Donc la greffe, vous l'avez bien compris, pour gagner du temps et apporter des organes en très bon état aux chirurgiens. Mais aujourd'hui, on fait des pansements cicatrisants sur notamment des plaies qui sont difficilement cicatrisables, qu'on appelle par exemple le syndrome du pied diabétique ou les personnes qui sont brûlées. En fait, donc on n'arrive pas à cicatriser. Donc on a un pansement qui s'appelle Emiling. On a aussi en fait des produits dans le domaine dentaire, contre les maladies parodontales. Vous savez, quand vous brossez les dents, vous saignez en fait de la gencive. Ça, c'est lié à des bactéries anaérobies qui sont entre la gencive et la dent, donc qui sont très sensibles à l'oxygène. Donc, on a fait un gel qui est capable en fait d'aller détruire ces bactéries anaérobies. Les implants, quand on met des implants dentaires, il y a à peu près 10% des implants qui sont perdus, encore une fois à cause de ces bactéries anaérobies. Donc, on a des applications sur les périimplantites.
5: Sur cette plage, Thomas Janin a rendez-vous avec son sauveur. Là, caché sous ses tortillons de sable, c'est ce petit ver.
6: Je pensais pas que ça me sauverait la vie un jour. Moi, je l'accrochais au bout de l'hameçon pour pêcher des poissons, mais c'était tout.
5: Il y a 2 ans, sa peau brûle à 85% après une fuite d'essence dans le petit bateau dans lequel il emmenait sa famille en balade. Mais les médecins tentent un traitement expérimental, du gel cicatrisant à base de sang de ver marin.
6: Tous les 2 jours, ils m'enlèvent toutes les bandes. Ils m'appliquent ce gel donc sur le torse et dans le dos. Et le miracle arrive, ma peau elle va se régénérer. Au bout de 3 semaines, ils vont pouvoir prélever cette peau-là pour pouvoir me faire les greffes sur le reste de mon corps.
1: Et en ce qui concerne l'AVC?
0: Alors l'AVC, c'est aussi une problématique majeure, c'est qu'aujourd'hui, en fait, vous savez que les premières minutes, on appelle ça la gold hour, la première heure, extrêmement importante. Et aujourd'hui, quand vous avez un AVC à la maison ou sur la voie publique, on ne sait pas si c'est un AVC ischémique, puisque quand on décongèle ses vers, on va créer un choc hémorragique et la molécule.

0: molécule va se retrouver en solution dans un tampon d'extraction. Et donc, c'est pas très compliqué, c'est complexe pour l'extraire dans les conditions pharmaceutiques. Mais par exemple, un petit flacon donc pour une greffe, c'est 20 arénicoles, l'équivalent de 20 arénicoles. Donc, 20 arénicoles pour sauver une vie.
1: Quelle jolie mer, là, avec ses yeux d'hiver. Ah là là, la découpe des rochers. Et donc, tous nos petits vers qui ne savent pas qu'un jour, il y a un chercheur, un biologiste marin, qui a découvert en fait leur vie, quoi, qui leur a donné une autre, j'allais dire une autre vocation. C'est extraordinaire, ça.
0: C'est vrai. C'est des simples vers sur la plage que tout le monde voyait, que tout le monde en fait observait par les turicules. Aujourd'hui, dans la mentalité en fait des plus grands publics, en fait, vers est synonyme de pêche. Donc on va dire, on va les mettre au bout d'un hameçon. On va pas penser à les étudier, en fait.
1: Il y a un homme qui serait très heureux de tout ça, qui nous a tous aussi inspirés, c'est Léonard de Vinci, qui a quand même toujours eu cette très jolie phrase « Va prendre tes leçons dans la nature, là est ton
0: futur ». Ouais, c'est vrai. Mais c'est ce que j'ai fait, je suis allé me balader sur la plage et ça a changé ma vie, ce verre a changé ma vie et a changé en fait le cours de la médecine.
1: Qu'est-ce qu'on se dit? Merci la mer, merci la Bretagne.
0: Merci l'océan et merci Léonard de Vinci pour cette phrase qui m'a tant inspiré.
1: Ah ouais. Là, c'est la mer qui se retire hein, quand même.
0: Oui.
1: Donc ça y est, elle a nos verres. Ils ont bloqué leur respiration. Et donc, ils sont partis quoi pour 6 heures
0: hein. Pour 6 heures, ouais.
1: Bon, à très bientôt, Franck, et merci beaucoup.
0: Merci à vous, Denis.
1: Prix de l'inventeur européen, donc c'était en juillet 2026 pour la catégorie PME. Un trésor sous le sable aux éditions des Arènes, un trésor sous le sable. Ça, c'est toute son histoire. Et puis, on espère que ça restera en Bretagne quand même. Et oui, parce qu'on se bat pour que aussi cette entreprise puisse rester en Bretagne. Voilà, donc il faut un peu de reconnaissance aussi. Restez avec nous. Dans quelques instants, je vous emmène au pays des trois frontières avec Jean-Marie Pelt.

0: Fleur de Lys, c'était Geneviève sur France Inter dans la playlist. Elle parle de tropicalité. C'était un peu plus que tropical. Et là, maintenant, allez, on va toujours se faire du bien. Ben, il y a intérêt dans cette émission. Nous ouvrons la Peltothèque et nous rajoutons ce Jean-Marie Pelt chez lui en Moselle, au pays des Trois Frontières. Et ça commence par...
1: Bonjour Denis, bonjour à tous.
2: Nous sommes chez vous, dans cette région de la Lorraine. Mais, là, on est extrêmement européen parce que vous m'avez emmené aujourd'hui à Sierck. Sierck-les-Bains.
1: Sierck-les-Bains.

0: Alors, nous sommes à l'endroit où la rivière Moselle quitte un paysage de plaine pour s'engorger et pour rentrer dans un paysage de collines. C'est très intéressant parce que c'est la frontière. Nous devrions être exactement au point frontière.
1: Là où nous sommes.
0: Où nous sommes. Eh bien non, le point frontière, c'est 2 kilomètres plus loin. Parce qu'il y a un tout petit morceau de la France qui est une Moselle engorgée, alors que la Moselle sera ensuite engorgée jusqu'à Coblence, c'est-à-dire jusqu'au moment où elle rencontrera le Rhin. Donc on peut dire que la France a gratté 2 kilomètres sur l'Allemagne. Mon cousin de Sierre, quand j'étais tout petit, nous racontait que pendant l'annexion, quand nous étions ici en Allemagne, il rêvait à la France. Et il se disait « un jour, nous redeviendrons français ». C'est arrivé en 1918. Et c'était des vignerons. Et quand ils sont devenus français, ils ont été illico ruinés par les vins d'Algérie. Et ils se sont dit que c'était pas la peine de rêver à devenir français, puisque voilà que la France est méchante avec nous. Alors nous allons maintenant faire des petits voyages autour de Sierre.
1: Oui.
0: Alors nous allons faire 45 km au nord.
1: Ouais.
0: Et nous arrivons à Trèves. Et Trèves est une ville dont la devise est avant Rome, Trèves, car les Trévirois considèrent qu'ils sont plus anciens que les Romains. Or, ils ont été, pendant une période, la capitale de l'Empire, ce que tout le monde a oublié, et le grand Constantin a vécu à Trèves, étant l'empereur de l'Empire romain, avant d'aller s'installer à Constantinople, qui est la ville qu'il a construite. Donc, nous sommes ici à l'épicentre de la première Europe qui était l'Europe romaine. Nous sommes au cœur de la première Europe qui était l'Europe des Romains.
1: Ah.

0: Maintenant, nous faisons 15 km à l'ouest.
1: Parce que je rappelle, nous sommes toujours à Cierclébain.
0: Nous sommes toujours à Cierclébain.
1: Voilà, avec la Moselle qui coule. Là.
0: Avec la Moselle qui nous a coulé. Nous faisons 15 km à l'ouest. Ouais. Et que voyons-nous ? La frontière luxembourgeoise et le petit village d'Evranges, qui est pile sur la frontière du Luxembourg. Là, un petit garçon, né à Luxembourg, qui s'appelait Robert Schumann, venait en vacances chez son oncle. Mmh. Et son oncle était paysan. Et son oncle avait des champs qui étaient traversés par la ligne frontière. De sorte que quand il faisait le labour, il passait de la France au Luxembourg, du Luxembourg à la France, de la France au Luxembourg, du Luxembourg à la France. Et Robert Schumann a vécu ça tout petit.
1: Vraie vocation européenne.
0: Et il a trouvé, m'a-t-il raconté, que les frontières, ça ne servait pas à grand-chose et qu'il fallait les effacer. Ouais. Et il a fait la fameuse déclaration du 9 mai 50, qui a été le point de départ de l'Europe. Cette fois-ci la nôtre, celle dans laquelle nous sommes maintenant. Et les Français...
1: C'est du charbon et de l'acier.
0: Du charbon et de l'acier, absolument. Ouais. Et les Français ne se souviennent plus que l'Europe a commencé le 9 mai 50. Et moi, je souhaiterais absolument que le 9 mai 50 soit un jour férié et chômé dans toute l'Europe pour célébrer la fête de la naissance de l'Europe. Pour finir ce voyage, nous faisons maintenant 2 km au nord et nous arrivons, devinez où, à Schengen.
1: Les fameux accords de Schengen, au départ, c'est une petite commune qui est là, que l'on voit.
0: Là, tout près, à 2 km, et c'est là qu'on a effacé les frontières pour de bon. D'accord. C'est-à-dire que ce que Schumann avait imaginé s'est passé ici. On a effacé les frontières car les chefs d'État étaient sur un bateau, ont discuté des fameux accords de Schengen, ont ratifié ces accords et la légende veut... qu'ils se sont dit, mais nous sommes où ici sur la Moselle exactement ? Est-ce qu'on est à Rémy ? Non, on a dit on est à Schengen. Ah ben on prendra donc le nom de Schengen pour les accords dits de Schengen. Et c'est ces accords qui ont fait disparaître au niveau de l'Union européenne les frontières. Et les postes frontières ont été démolis au cours des toutes dernières années. Il n'y a plus matériellement aujourd'hui visible de postes frontières. Donc, nous sommes au cœur de l'Europe.
1: Alors on va faire quelques pas et donc on arrive pratiquement là au Luxembourg, c'est-à-dire c'est la moitié d'un département français, Luxembourg.
0: C'est la moitié d'un département français. Après la Révolution, ça a été un département français puisque la France allait jusqu'à la rive gauche du Rhin et c'était le département des forêts parce que c'était un département très boisé.
1: Alors 2500 km², combien d'habitants ?
0: Je crois qu'il y a 300 000 luxembourgeois et 150 000 à 200 000 étrangers. Il y a beaucoup de Portugais. Il y a une très importante colonie portugaise avec la chance de ne pas avoir de problème d'immigration.
1: On va parler avec vous quand même aussi un peu d'écologie. Jean-Marie, ce pays, cette sensibilité, ils l'ont ?
0: Les Luxembourgeois ont une très forte sensibilité écologique. Les Verts luxembourgeois sont assez forts, mais surtout, ce qui me frappe beaucoup, c'est qu'ils ont écouté. Quand un Vert luxembourgeois fait un discours au Parlement luxembourgeois, on écoute ce qu'il dit.
1: Oui, on ne dit pas.
0: On ne dit pas, c'est un Vert, donc il s'occupe de l'écologie et pour qu'il nous foute la paix. Alors moi j'ai une expérience, parce que vous voyez aussi au loin les tours de la centrale nucléaire de Cattenom.
1: Ah oui, ça c'est chez nous ça.
0: Voilà, ouais. C'est du côté français, c'est une énorme centrale nucléaire.
1: On va se mettre un tout petit peu à l'abri, parce que là on voit qu'il y a un grain qui arrive. Oui.
0: Qui a été construite il y a maintenant bientôt 20 ans. Oui. Les Luxembourgeois étaient furieusement hostiles à ce projet, puisque l'eau émanant de la centrale allait à la Moselle et donc passait au Luxembourg, donc ils avaient peur des pollutions radioactives.
1: Alors, ça dit, il n'y en a pas.
0: Il n'y en a pas. Non, il n'y en a pas. Et il y avait un projet au Luxembourg de faire aussi une centrale nucléaire. Alors il s'est produit quelque chose de très étrange, c'est que les Luxembourgeois m'ont invité à venir plancher au Parlement. Et je suis resté avec les députés luxembourgeois de 9h du matin à 5h du soir. Mmh. Et quand je les ai quittés, la centrale de Remersen était morte.
1: Ah.
0: C'est-à-dire que j'avais réussi au Luxembourg ce que je n'ai pas réussi en France, mais le lobby nucléaire français est tellement puissant qu'on ne pouvait pas faire bouger du tout la doctrine du tout nucléaire à l'époque.
1: Donc vous n'avez pas été complètement inutile, inusible, Jean-Marie ?
0: Pas complètement inutile. C'était très fatigant, mais ce n'était pas complètement inutile.

0: Qu'est-ce qui vous touche dans ce paysage? Qu'est-ce qu'il y a comme résonance?
1: Alors la résonance pour moi, c'est que le dimanche, quand j'avais 4 ans, on venait avec mes parents à Sierque, avec les cousines de Sierque, donc les filles du vigneron dont j'ai parlé. Nous allions promener jusqu'ici, ouais. Et nous allions parfois à Rémiche, et ben, c'est le centre du monde pour moi, c'est vraiment ici, exactement ici que sont mes racines. Ouais. Je dis toujours, la Côte d'Azur c'est très beau, j'aime beaucoup y aller, j'y ai passé un nombre incroyable d'été quand on a fait l'aventure des plantes, mais la petite Côte d'Azur des Luxembourgeois au pied de leur vignoble, avec cette Moselle qui s'étire paresseusement, avec ces trains qui passent en face, qui sont les trains allemands, et les trains qui passent de ce côté, qui sont les trains luxembourgeois, les trains qui passent plus loin, c'est les trains français. Il y a ce côté multiculturel qui fait que j'ai une sensibilité européenne, que je ne trouve pas souvent quand je circule à travers l'Hexagone. Il n'y a pas ce côté presque charnel du sentiment européen. Pour moi, le sentiment européen est très très fort.

0: Eh bien, merci Jean-Marie pour cette petite balade totalement européenne.
1: Totalement européenne, parce qu'on pourrait ajouter qu'il n'y a pas seulement trois frontières, mais il y en a quatre, puisque nous sommes à 45 km de la Belgique aussi. Arlon est à 50 km d'ici. Donc nous sommes le seul endroit de France où on peut aller dans quatre pays en une demi-heure.
0: Merci Jean-Marie, à bientôt.
1: À bientôt, au revoir à tous, au revoir Denis.
2: Ben voilà, c'était il y a une petite vingtaine d'années. On va poursuivre donc notre peltothèque au fur et à mesure des semaines. Si par...

Catherine Ringer et Brassens, bien sûr. Merci à Vincent Miglio qui était à la technique aujourd'hui. Notre collaborateur Pablo Pérez, Xavier Petugia a colorisé, a réalisé cette émission. Thierry Dupin a choisi les disques. Semaine prochaine, je vous emmène dans le Marais Poitevin avant de vous emmener en Dordogne avec un pisteur et puis sûrement dans la Creuse avec un chanteur que j'aime bien qui s'appelle Gauvin Cerce, etc. Je vous retrouve sur Instagram, sur LinkedIn. Je vous retrouve aussi sur avec l'application Radio France. Hein, abonnez-vous à CO2 Mon Amour. Vous avez aussi les éditos qui sont d'un côté. Vous avez l'émission. Il ne me reste plus qu'à vous souhaiter une très bonne fin de dimanche.

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7: Dans quelques minutes, ce sera Stéphanie Duncan avec le fil de l'histoire. France Inter, il est 15h. Nous retrouvons Jeanne Mézières pour les informations.
8: Les cours totalement ou partiellement suspendus dans 400 à 500 lycées demain. Les conditions de sécurité ne sont pas réunies, indique sur France Inter le ministre de l'Éducation nationale. Édouard Geffray évoque 24 établissements incendiés ou saccagés dans le cadre du mouvement des lycéens cette semaine. De son côté, le coordinateur de la France Insoumise, Manuel Bompard, invite les lycéens à poursuivre leur mouvement dans le calme mardi. Parce que cette semaine, il y a eu des tensions nombreuses aux abords des lycées. D'ailleurs, deux personnes sont en garde à vue à Belfort après le passage à tabac d'un policier. Le procureur de Belfort donnera une conférence de presse dans une heure pour faire le point sur cette affaire et l'enquête ouverte pour tentative de meurtre. Un dernier débat ce soir à quelques jours de la primaire social-démocrate. 5 candidats face à face sur BFM TV pour tenter de convaincre les électeurs qui se prononceront vendredi et samedi prochain pour désigner leur candidat à la présidentielle. Ils doivent choisir entre l'eurodéputé Raphaël Glucksmann, le patron du PS, Olivier Faure, mais aussi Ségolène Royal, candidate en 2007, et les députés Jérôme Gage et Emmanuel Morel. Ceux qui votent en ce moment, ce sont les Brésiliens. Au premier tour de l'élection présidentielle en cours, le candidat conservateur Flavio Bolsonaro entend libérer le peuple brésilien. Déclaration au moment de son vote à Rio de Janeiro. Il est le fils de l'ancien président d'extrême droite Jair Bolsonaro. Face à lui, l'actuel chef d'État, Lula, ancien syndicaliste âgé de 80 ans, candidat pour un quatrième mandat non consécutif. Lui aussi a voté et déclare que les Brésiliens ont le choix entre la démocratie et la barbarie. Le scrutin s'annonce serré. Le pont nord de la capitale ukrainienne, encore frappé par des drones russes cette nuit. Moscou annonce intensifier ses attaques aujourd'hui sur les infrastructures du pays en réponse aux menaces du président ukrainien Volodymyr Zelensky, a promis de son côté d'accroître les attaques de Kiev contre les raffineries russes. C'est dans ce contexte qu'une visite surprise du chancelier allemand Friedrich Merz a démarré ce matin. Il a rappelé le soutien de l'Allemagne à l'Ukraine et promis une nouvelle aide financière. Les billets pour le plus célèbre des festivals de musique en Grande-Bretagne sont tous partis en 45 minutes, annonce ce matin des organisateurs de Glastonbury. L'événement aura lieu en juin prochain. Il n'y a pas eu d'édition l'été dernier pour laisser le sol du site du festival se reposer. Des dizaines de milliers de personnes y planteront donc à nouveau leur tente en 2027. On ne connaît pas encore la programmation. Et puis la fin de la cinquième journée de Top 14 ce soir en rugby. Montpellier reçoit Toulon. Coup d'envoi à 21h05.
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8: 15h03 sur France Inter, c'est le fil de l'histoire avec Stéphanie Duncan tout de suite.
11: Merci Jeanne Mézières, on vous retrouve pour le flash de 16h.
12: Jure-tu de respecter les préceptes de notre ordre et tout ce que nous défendons, de nous rester fidèles quoi qu'il advienne, jusqu'à la mort.
13: Je le jure.
12: Tu es désormais un Templier.
11: Bonjour, bienvenue dans le fil de l'histoire consacré aujourd'hui aux Templiers, un ordre militaro-religieux créé au Moyen-Âge au temps des croisades qui depuis des siècles a fait couler beaucoup d'encre et nourrit beaucoup de fantasmes. Mais loin des mythes et des récupérations, qui sont les Templiers du Moyen-Âge? C'est la question à laquelle nous allons tenter de répondre aujourd'hui avec Philippe Josserand. Bonjour.
5: Bonjour Stéphanie Duncan.
11: Vous êtes historien, professeur en histoire du Moyen-Âge à Nantes Université et auteur de plusieurs livres sur les Templiers. Le dernier, Jacques de Molay, le dernier grand maître des Templiers aux éditions des Belles-Lettres.
13: Pape Clément, chevalier Guillaume de Nogaret, roi Philippe, maudit, vous serez tous maudits jusqu'à la 13e génération.
11: Qui ne connaît pas cette scène terrifiante où Jacques de Molay, le grand maître de l'ordre des Templiers, depuis le bûcher où il doit être brûlé vif, hurle sa malédiction au pape et au roi de France et à ses descendants. Une scène légendaire, immortalisée par l'écrivain Maurice Druon dans les années 1950-1970. Son livre « Les rois maudits », puis la série télé qui en était inspirée, a participé à l'édification d'un mythe protéiforme. Les Templiers auraient été les détenteurs de mystérieux savoirs ésotériques qu'ils auraient rapportés d'Orient, voire même d'un fabuleux trésor enfoui on ne sait où que quelques illuminés continuent de rechercher désespérément. Et comme si cela ne suffisait pas, les Templiers ne seraient pas morts sur le bûcher, ils auraient mystérieusement survécu à leur procès, notamment dans la franc-maçonnerie. Plus près de nous, le roman Da Vinci Code ou le jeu vidéo Assassin's Creed, des succès mondiaux, participent à leur manière à cette mythologie médiévale kitsch mais ludique. Moins drôle, l'imagerie des Templiers, tunique blanche, croix rouge et cotte de maille, est aujourd'hui encore instrumentalisée par une idéologie identitaire, raciste et masculiniste. Il est donc temps de dépoussiérer le mythe et d'aller chercher la véritable histoire des Templiers, évidemment beaucoup plus intéressante. À la fois religieux et militaire, deux termes contradictoires même au Moyen-Âge, l'ordre du Temple est créé au début du XIIe siècle, 20 ans après la première croisade.
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14: Vous, les comtes et les chevaliers de Touran, vous êtes trop enclins à vous faire sans cesse des guerres. Si vous voulez vous battre et montrer votre prouesse, allez donc le faire pour une juste cause.

0: prendre en direction de Jérusalem, qui était conquise dans un bain de sang en juillet 1099. La ville était conquise, mais 20 ans plus tard, quand notre histoire commence, la tension reste permanente avec les musulmans qui souhaitent reprendre Jérusalem. Et la route des pèlerins est dangereuse. Un chroniqueur, Jacques de Vitry, raconte « Après la prise de Jérusalem, tandis que de toutes les parties du monde, riches et pauvres, hommes et femmes, vieillards et enfants, accouraient à Jérusalem pour visiter les lieux saints, des brigands et des ravisseurs infestaient les routes publiques, tendaient des embûches aux pèlerins, en dépouillaient et en massacraient un grand nombre. Des chevaliers laïcs français, prenant le nom de chevaliers du Saint-Sépulcre, décident de se mettre au service de Baudouin II, qui est alors le roi de Jérusalem, pour assurer la sécurité des lieux saints et accompagner les pèlerins. Mais en 1120, deux de ces chevaliers, Godefroy de Saint-Omer, originaire des Flandres, et surtout Hugues de Pin, qui sera le premier grand maître de l'ordre, originaire lui du village de Pin, près de Troyes, les deux ont une idée totalement nouvelle, inédite, se constituer en ordre religieux tout en continuant à combattre. Baudouin II accepte l'offre de ses preux chevaliers et les héberge dans son palais, c'est-à-dire la mosquée El-Aqsa, sur l'esplanade pavée de ce qu'on appelle alors le temple de Salomon. L'ordre prend alors le nom de milice des pauvres chevaliers du Christ et du temple de Salomon. Mais pour réellement exister, cet ordre qui se veut religieux doit être adoubé par le pape. Le 14 janvier 1129 s'ouvre en Champagne le concile dit de Troyes. À la lueur des cierges, devant un impressionnant aréopage masculin de prélats, d'abbés et de nobles, réunis sous les voûtes de la cathédrale romane de Troyes, le nouvel ordre est créé, reconnu par une bulle du pape Innocent II. La reconnaissance des Templiers doit beaucoup aussi au soutien de Bernard, l'abbé de Clairvaux, une grande figure alors de l'Église catholique. C'est lui qui rédige la règle des Templiers, inspirée de la règle monastique de Saint-Benoît, dont les principes sont simplicité, pauvreté, chasteté et prière. Bernard de Clairvaux qui fera l'éloge du nouvel ordre. Il n'est pas rare, dit-il, de voir des hommes combattre un ennemi corporel avec les seules forces du corps. De même, ajoute-t-il, faire la guerre aux vices et aux démons avec les seules forces de l'âme n'est pas quelque chose d'extraordinaire. Le monde est plein de moines qui livrent ces combats. Mais ce qui, pour moi, est aussi admirable que rare, c'est de voir les deux choses réunies. Philippe Josserand, d'abord une question générale, si vous voulez bien. Comment expliquer la postérité jusqu'à aujourd'hui de l'ordre des Templiers? C'est des ordres religieux militaires. Il y en a eu d'autres, beaucoup d'autres au Moyen-Âge.
1: Oui, c'est vrai, il y en a eu d'autres au Moyen-Âge, mais l'ordre du Temple a été le premier. Il est celui qui, pour la première fois, réunit la prière et le combat en un même charisme. Et les dizaines qui sont nées à sa suite s'en sont directement ou indirectement inspirées. Il a donc une primauté, il a mis en place une spiritualité qui est tout à fait révolutionnaire, et puis sa chute, hein, vous avez rappelé la malédiction imaginée par Maurice Druon, a frappé les esprits. Et donc entre, je dirais, l'aspect révolutionnaire des débuts et l'aspect tragique de la chute, eh bien l'ordre du Temple a frappé plus qu'aucun autre.
0: Est-ce que vous pouvez nous rappeler le contexte des croisades au début du XIIe siècle, donc quand l'ordre des Templiers est créé ?
1: Oui, l'ordre du Temple, en fait, naît de la première croisade, ou plus exactement, il naît de son succès, puisque les Latins sont victorieux en Orient, étonnamment, et que dans ce monde qui était partagé jusqu'alors entre Byzance et l'islam, lui-même divisé, ils imposent une nouvelle force politique, celle des États latins d'Orient. Ces États, militairement, politiquement, peuvent apparaître, je dirais, vainqueurs au tout début du XIIe siècle. Mais vous l'avez rappelé, l'islam est dominant démographiquement, économiquement. Et le maintien des Latins dans le royaume de Jérusalem, dans la principauté d'Antioche, dans le comté de Tripoli ou même le comté d'Édesse n'est absolument pas acquis. D'où cette mobilisation, je dirais, de tous ceux qui peuvent combattre. Et parmi ces hommes qui sont venus d'Occident, eh bien deux plus particulièrement, en effet, Godefroy de Saint-Omer et Hugues de Pin ont joué un rôle tout à fait original et étonnant auprès de Baudouin II en instituant finalement une expérience religieuse nouvelle qui allait en quelques années déboucher au Concile de Troyes sur le premier ordre religieux militaire de l'histoire.
0: Donc Hugues de Pin, en 1099, il a une vingtaine d'années, en 1120 il a 46 ans, c'est déjà un homme

0: sûr. Et c'est assez étonnant. Il est marié, cet homme. Il a 4 enfants. Comment ça se fait qu'il devient un religieux qui jure chasteté?
1: Il ne devient pas un religieux. Il reste un laïc, mais il s'astreint, en fait, à une vie religieuse. Et de fait, il se sépare de sa femme, dont il avait 4 enfants. Et il revient en 1114 en Terre Sainte, où il avait déjà réalisé un premier pèlerinage, avec cette idée, cette fois, de n'en plus partir. Il se met au service du Saint-Sépulcre de Jérusalem pour défendre les biens de cette église, qui est l'église matricielle de la ville sainte, et pour défendre ce que dit très bien un témoin laïc de ce temps-là, pour défendre la terre, c'est-à-dire le royaume de Jérusalem. Et il faut bien imaginer que, contrairement à ce que l'on lit souvent, c'est beaucoup plus la terre de Jérusalem que les pèlerins, qu'Hugues de Pin et les premiers templiers ont prétendu défendre.
0: Et pourquoi ces hommes veulent-ils créer un ordre qui soit à la fois religieux et militaire? Pourquoi ne pas garder d'un côté des religieux et de l'autre côté des chevaliers qui jusqu'à présent ont pu faire la croisade et défendre Jérusalem?
1: Bien sûr, mais certains laïcs qui étaient peut-être touchés par une exigence spirituelle supérieure ont voulu en fait faire de leur engagement militaire une voie qui est une valeur religieuse. Ils ont voulu trouver dans ce fait de faire œuvre d'âme, que l'on disait, eh bien, un charisme religieux tout à fait particulier. Ils forment une sorte de troisième voie, médiane ou autre. On les appelle aujourd'hui des moines-soldats, mais en fait, s'ils prêtent les vœux du monachisme, d'obéissance, de pauvreté, de chasteté, ils assument collectivement et pour beaucoup individuellement le fait de tuer et d'être tué, ce que ne font pas les moines, et ils s'astreignent à ne pas obéir à la stabilité du lieu, à ne pas s'enfermer dans une maison, dans une abbaye, puisqu'ils peuvent être inhumés en dehors, je dirais, des lieux de leur ordre. C'est quelque chose de tout à fait original et de singulier à l'époque, qui a fait dire à ma collègue italienne Simone Tacherini que l'ordre du temple était révolutionnaire.
2: Le roi de Jérusalem nous envoie sa bénédiction.
0: C'est en 1120 que le roi de Jérusalem a offert à Hugues de Pin et à ses chevaliers une partie de son palais situé dans l'ancienne mosquée Al-Aqsa, sur le site du mythique temple de Salomon. Dans ces lieux, les Templiers ont transformé la grande salle voûtée de l'ancienne mosquée en réfectoire et à côté ont fait édifier, je cite, « une nouvelle et magnifique église dédiée à la Vierge Marie ». Sont construites également la salle du chapitre, une infirmerie, une cuisine, des appartements pour les dignitaires et des dortoirs. Au sous-sol, les anciennes écuries du roi Salomon servent désormais aux chevaux des Templiers. Un chroniqueur, qui exagère sans doute un peu, affirme que ces salles voûtées peuvent loger plus de 2000 chevaux ou 1500 chameaux. La maison des Templiers compte aussi des salles pour entreposer les armes, les cottes de mailles et les selles, mais aussi de la nourriture. Dans le réfectoire, les maigres repas sont pris en commun et en silence. À 4 heures du matin l'hiver et 2 heures du matin l'été, la cloche sonne. Le Templier se lève et assiste aux matines. C'est le début d'une longue journée, partagée entre le quotidien d'un moine, fait de prières, de messes et d'abstinence, et le quotidien d'un soldat qui doit à tout instant être prêt à répondre à une alerte, se chausser, vêtir l'habit de combat, saisir ses armes et enfourcher son cheval. Mais d'où viennent ces hommes qui ont fait don de leur vie à l'ordre des Templiers?
3: La commanderie d'acier est heureuse de vous accueillir. Reposez-vous, reprenez des forces.
4: Merci.
3: Vous devez être le chevalier Hugues d'Aven. Nous sommes très heureux de vous accueillir. Nous attendions le mois prochain.
4: Les vents de Méditerranée nous ont été favorables. Je me suis mêlé à ce groupe de pèlerins pour arriver plus discrètement.
3: Monseigneur Ponce, notre chapelain, le seigneur d'Aven est envoyé par le grand maître de notre ordre.
5: Monseigneur, c'est un honneur pour notre communauté.
0: C'est dans les commanderies, qui seront créées dans toute l'Europe, que se fera le recrutement des Templiers. Pour entrer dans l'ordre, nul besoin d'être riche, mais plusieurs critères sont essentiels. Avoir plus de 18 ans, ne pas être fiancé, ne pas faire partie d'un autre ordre, ne pas être endetté, être en parfaite santé mentale et physique, n'avoir soudoyé personne pour être reçu dans l'ordre, être un homme libre, c'est-à-dire n'être le serf d'aucun homme, enfin, ne pas être excommunié. Et on s'en doute, les femmes ne sont pas admises. car, nous dit la règle du temple, la compagnie des femmes est une chose périlleuse. Souvent, par le passé, le diable a, par le moyen des femmes, poussé certains hors du droit chemin du paradis. Pas de templières, donc. Mais il y eut tout de même des sœurs du temple. Et chez les templiers, il est interdit de mentir. Si vous en mentiez, vous en seriez parjure et en pourriez perdre la maison, ce dont Dieu vous garde. En prononçant ses vœux, le candidat fait don de sa personne et ne peut revenir en arrière. Le templier est templier jusqu'à la mort. Mais la prudence est la première règle avant d'accepter un postulant. Si un chevalier séculier ou tout autre homme veut s'en aller de la masse de perdition et abandonner ce siècle et choisir la vie commune du temple, ne vous pressez pas trop pour le recevoir. Lors de la cérémonie de réception dans l'ordre, le postulant qui a passé toutes les étapes est accueilli par un groupe de chevaliers, longue barbe et tête rasée, portant la tunique blanche marquée de la grande croix rouge pâtée. Pâtée, ce qui veut dire que les quatre extrémités de la croix sont élargies comme des pattes. Accueil sûrement impressionnant, mais le candidat est prié de ne pas se laisser séduire par le charme et l'élégance de l'habit de l'ordre. Le templier qui l'interroge en effet le met en garde. « Beaux frères de notre ordre, ne voyez pas que l'écorce qui est au dehors. L'écorce, c'est que vous nous voyez avoir de beaux chevaux et de beaux harnais, et bien boire et bien manger, et avoir de beaux habits. Et il vous semble ainsi que vous y seriez bien aise. Mais vous ne savez pas les rudes commandements qui sont par-dedans. Car ces rudes choses que vous, qui êtes sire de vous-même, vous deveniez serf d'autrui. » Le postulant est averti aussi qu'il peut être envoyé n'importe où, même contre son gré. Si vous voulez être à Saint-Jean-d'Acre, l'on vous enverra en terre de Tripoli, ou d'Antioche, ou en Lombardie, ou en France, ou en Bourgogne, ou en Angleterre, ou en plusieurs autres terres où nous avons des maisons et des possessions. Et si vous voulez dormir, on vous fera veiller. Et si vous voulez veiller, on vous commandera d'aller vous reposer. Le jeune templier est averti. Il devra obéir.
6: L'ordre des Templiers, la sainte armée de Dieu. 12 années durant, j'ai combattu avec cette épée en terre sainte. Cette épée en main, je n'ai jamais trouvé plus fort que moi.
0: Philippe Josserand, les Templiers sont recrutés en fait comme des moines, on peut dire, puisqu'ils font vœux, les vœux traditionnels, monastiques, pauvreté, chasteté, obéissance.
1: Oui, les Templiers prêtent les trois vœux qui sont, depuis le haut Moyen-Âge, ceux du monachisme occidental. Mais en plus, ils font une promesse supplémentaire qui les engage tout autant et qui est emblématique de leur mission, c'est qu'ils jurent de secourir la Terre Sainte de tout leur pouvoir. Qu'ils restent en Occident leur vie durant ou qu'ils servent par les armes en Orient, ils se mettent individuellement et collectivement au service de la Terre Sainte. Les Templiers, d'ailleurs, ont des rangs très différents dans l'ordre. La plupart restent des laïcs. Les chevaliers sont des laïcs. Les sergents d'armes et les frères de métier sont des laïcs. Et seuls les chapelains, qui n'existent dans l'ordre qu'à partir de 1139, sont en réalité des clercs. Au plus, les chapelains ont été 5 à 10% de l'effectif total de l'ordre. Jamais davantage. Le grand maître était toujours un chevalier et la plupart des frères qui commandaient des maisons étaient des chevaliers ou des sergents. Il y eut des commandeurs qui étaient clercs, mais ce fut véritablement une exception.
0: On dit, enfin la légende le dit, qu'au début de l'ordre, à sa création, les Templiers n'étaient que 9. Et cela pendant 9 ans. Est-ce que c'est une pure légende et comment va se faire ce recrutement et comment cet ordre va-t-il devenir beaucoup plus important ?
1: Oui, cette image de 9 Templiers en 9 ans est une image frappante. C'est Guillaume de Tyr, le grand chroniqueur de l'Orient latin, qui l'a forgé à la fin des années 1170. Il a des différends à l'époque, notamment territoriaux et juridictionnels, avec l'ordre du Temple. Et il veut rappeler finalement que les origines de l'ordre étaient plutôt médiocres. Donc il a cette formule rhétorique latine absolument magnifique, mais tout à fait polémique et fausse. Lorsqu'il parle du Concile de Troyes, 9 ans après l'apparition de la chevalerie du Temple à Jérusalem, les Templiers n'étaient pas neufs. Ils avaient attiré à eux des grands seigneurs d'Occident d'ailleurs, hein, le comte de Champagne, Hugues de Blois, d'autres s'étaient associés sans entrer dans l'ordre, comme le comte d'Anjou, Foulque V, qui est devenu roi de Jérusalem, et un chroniqueur, je dirais, chrétien oriental de l'époque, Michel le Syrien, qui est le patriarche jacobite d'Antioche, parle à l'origine d'une trentaine de chevaliers, ce qui est beaucoup plus vraisemblable. Et cette trentaine de chevaliers, eh bien, s'est développée au cours des années 1120. Mais ce n'est qu'après le Concile de Troyes que, parce que l'ordre a été approuvé par l'Église, il a pu se développer en Occident, soutenu, eh bien, je dirais, par tout ce qui comptait dans le clergé comme dans le monde laïque.
0: Philippe Josserand, au départ, les Templiers, c'est Jérusalem, c'est là où l'ordre est créé. Mais on a vu, il y a un développement dans toute l'Europe. Les Templiers voyagent, ils vont en bateau, ils recrutent, ils créent des commanderies. Qu'est-ce que c'est que ces commanderies et pourquoi ce développement dans toute l'Europe?
1: Oui, c'est un aspect très important et là aussi singulier et révolutionnaire de l'ordre du Temple, c'est qu'il a peut-être été le premier ordre religieux de son époque à vivre le monde d'une manière que nous dirions aujourd'hui aussi connectée et globale. Nous avons des commanderies du Temple, d'Irlande jusqu'à Chypre et du Portugal jusqu'à la Baltique. Ce sont des maisons qui fonctionnent comme des unités autonomes, tout à la fois pour recruter et puis pour exploiter des terres qui se trouvent alentour. Et sur les bénéfices de chaque commanderie, un tiers chaque année, normalement, est voué à être transporté en Orient, puisque le combat a lieu en Orient, mais que l'argent vient d'Occident. C'est un ordre qui s'autofinance très vite et qui développe cette structure justement pour assumer la mission militaire en Orient, qui est la sienne et qui est très lourde. Donc il faut imaginer toute une logistique qui, à travers la Méditerranée, amène d'Italie, de France, de la péninsule ibérique, du Saint-Empire romain germanique, d'Angleterre, les surplus de chacune des maisons et commanderies de l'ordre.

0: commander des renforts à la forteresse du Templier.
1: Mais avant, laisse-moi trancher deux ou trois têtes.
0: Fais ce que je te dis, file, le temps presse.
2: Comment les Templiers arrivent-ils à conjuguer leur idéal religieux à la réalité de la guerre? Pour le chroniqueur du XIIe siècle, Jacques de Vitry, cette apparente contradiction n'en est pas une. Les Templiers, dit-il, sont des lions à la guerre et des agneaux au logis. Rudes soldats sur le champ de bataille, mais comme des moines ou des ermites dans l'église. Ils sont redoutables aux ennemis de la foi, mais doux et bienveillants envers les chrétiens. Ils marchent au combat en silence, sans tumulte ni fureur, et lorsqu'on leur donne le signal de la bataille, ils fondent sur l'ennemi avec une immense ferveur, ne reculant jamais, du style mourir pour le nom du Christ. De même, Bernard de Clairvaux, qui depuis le début est un ardent défenseur de l'ordre des Templiers, déclare « Je m'émerveille qu'ils aient l'air tantôt plus doux que des agneaux, tantôt plus cruels que des lions, au point que j'hésite à les appeler ou moines ou chevaliers ». Évidemment, une question se pose. Comment, après avoir enfilé l'habit blanc, marqué de la croix rouge, le haume et la cotte de maille, pris lance et l'écu et enfourché le destrier, comment l'agneau se transforme-t-il soudain en lion quand il se retrouve sur le champ de bataille face à l'ennemi?
3: Jérusalem est menacée. Oui, le tombeau de notre Seigneur Jésus-Christ menacé par les infidèles. Roi, Seigneur, clerc, peuple, je vous appelle. Dieu vous mande de partir sur le champ, défendre le tombeau du Fils de Dieu.
2: Pendant près de deux siècles, les Templiers vont prendre part militairement à la défense des États latins. Leur premier engagement en Terre Sainte a lieu en 1129, après que l'ordre a été reconnu par l'Église et après le retour d'Hugues de Pin à Jérusalem. Deux ans plus tôt, en effet, le roi de Jérusalem, Baudouin II, avait envoyé le grand maître de l'ordre en Europe afin de recruter des hommes influents, capables de lui venir en aide et de lancer une campagne militaire contre l'émirat musulman de Damas. En 1129, donc, raconte Guillaume de Tyr, on vit revenir à Jérusalem Hugues de Pin et quelques autres hommes religieux qui avaient été envoyés pour faire se lever les peuples à notre secours et engager les puissants à assiéger la ville de Damas. Les recrues proviennent d'Anjou, de Champagne, de Flandre, de Normandie et de Provence. Hugues de Pin est même allé recruter jusqu'en Écosse et en Angleterre, où il a reçu une importante somme d'argent du roi Henri Ier. D'après une chronique anglo-saxonne, il y avait avec Hugues de Pin un nombre d'hommes si important qu'on n'en avait jamais vu depuis la première croisade. Du point de vue ennemi, le chroniqueur de Damas, Ibn al-Kalanizi, estime à 60 000 le nombre total d'hommes levés par Hugues de Pin, principalement des fantassins. Alors que Damas, affirme toujours Ibn al-Kalanizi, compte 8 000 soldats issus des communautés bédouines et turkmènes. La victoire semble donc au rendez-vous pour l'armée des Templiers, comme le remarque le chroniqueur Guillaume de Tyr. Confiant en leur force, dit-il, tous les princes chrétiens d'Orient, à savoir le roi Baudouin, Foulc, comte d'Anjou, Ponce de Tripoli, Bohémond, prince d'Antioche et Jocelyn, comte d'Édesse, levèrent toutes leurs forces militaires et ordonnèrent à leur rang d'aller à la hâte assiéger la belle et noble cité de Damas, ou pour la forcer à se livrer, ou pour l'emporter à la force des armes. Mais, poursuit Guillaume de Tyr, la providence divine alla contre tant d'efforts. Et oui, providence divine ou pas, ce baptême du feu des valeureux Templiers, dont on attendait forcément une victoire foudroyante, tourne en réalité au désastre et à l'hécatombe pour le camp chrétien.
4: Nos frères d'armes ont trouvé une mort glorieuse au service de notre Seigneur, mais leur sacrifice n'aura pas été offert en vain. Ils nous aideront à faire triompher la cause du royaume du Christ, ici, en Terre Sainte.
2: Philippe Josserand, les Templiers ont gardé jusqu'à aujourd'hui l'image de chevaliers invincibles. Or, on l'a entendu, leur premier engagement militaire en 1129 à Damas, dont semble-t-il le roi de Jérusalem attendait beaucoup, eh bien c'est un échec cuisant. Comment expliquer ce désastre?
5: Damas a été un échec cuisant, et pour les latins du royaume de Jérusalem, qui étaient parmi les combattants les plus nombreux, et pour les Templiers. Et je dirais qu'aux deux décennies qui ont suivi, l'ordre du Temple a enregistré d'autres échecs. Mais chemin faisant, il s'est fait une place militaire tout à fait importante, je dirais, sur le scénario de l'Orient des croisades. Et il l'a fait non pas tant, je dirais, parce que les Templiers combattaient mieux que d'autres. Ils n'étaient ni meilleurs, ni a fortiori invincibles, mais ils avaient un certain nombre d'atouts, dont le premier, peut-être la discipline, était liée à leur engagement religieux. L'obéissance est au cœur des vœux du Templier. Et sur le champ de bataille, les Templiers, mieux que les chevaliers du siècle, sans doute, qui étaient soucieux de gloire, d'exploits personnels, savaient obéir. Et puis on peut louer aussi la manière dont leur service est bien et continue dans le temps. À l'époque, dans les royaumes féodaux, à Jérusalem comme en Occident, les vassaux servaient pour un temps déterminé. Les Templiers, eux, sont systématiquement disponibles et ça leur rend leur appui particulièrement précieux, même si, en termes physiques, ils ne sont pas meilleurs que d'autres.
6: Les Templiers se battent comment? Ils sont à cheval? Est-ce qu'il y a aussi des fantassins?
5: Il y a des fantassins également, mais les chevaliers du Temple combattent selon la pratique, je dirais, la plus commune des Latins, à cheval, et ils pratiquent cette charge avec la lance couchée qui était si dévastatrice à partir de la fin du XIe siècle pour les armées ennemies.
6: Est-ce qu'on peut dire que les Templiers sont des guerriers fanatiques, des sortes de fous de Dieu, des candidats aux martyrs?
5: Alors, il y a sans doute une vocation martyriale chez les Templiers, on peut en parler, mais ce ne sont pas des fanatiques ni des fous de Dieu. Ils ont entretenu aussi, avec les populations d'islam, eh bien, des rapports économiques, des rapports de domination, des rapports diplomatiques. Donc il y avait chez les observateurs musulmans de l'époque un mélange de haine, de crainte, et puis en même temps d'admiration d'un certain côté. Parce que les Templiers, en effet, par leur vocation au combat, par leur discipline, impressionnaient. De ce point de vue-là, en effet, ils avaient une vocation martyriale. On sait que certains, d'ailleurs, ont été fêtés comme tels. Des commanderies en Occident ont développé parfois sur les murs de leurs églises des programmes d'images, des programmes iconographiques qui exaltent ce martyr, comme à Pauliac, dans la Creuse, au diocèse de Limoges.
6: L'année 1187 va être particulièrement terrible. La défaite des Francs, dans ce qu'on appelle les Francs, à Athie notamment, les Templiers sont massacrés sur ordre de Saladin. Peu de temps après, il y a la prise de Jérusalem, qui est donc reprise par l'armée de Saladin à grands coups de catapultes et de tirs d'arbalète. Que deviennent les Templiers à partir de 1187?
5: Alors, 1187 a été un échec majeur pour le royaume de Jérusalem, puisqu'après un premier échec à la fontaine du Cresson, où le maître du temple de l'époque, Gérard de Ridefort, a eu sa part, eh bien, l'armée du royaume est écrasée à Athines. Jérusalem est reprise par Saladin, en effet. Et donc, les Templiers ont été, tous ceux qui étaient prisonniers, décapités sur ordre de Saladin. Il a libéré le maître, et le maître seul, qui est revenu dans le camp chrétien, discrédité en quelque sorte, et c'est probablement là une ruse du sultan qui a voulu là un peu mieux diviser ses ennemis encore. Les Latins se sont repliés sur des villes du littoral qui ont résisté, notamment Tyr et Antioche, plus au nord. Et puis grâce à la troisième croisade, eh bien les forces de l'Occident ont permis d'étendre à nouveau les territoires contrôlés par les Latins, de reprendre la ville d'Acre par exemple, et donc de reformer un royaume de Jérusalem, même si sa capitale n'a pas été recouvrée, et si Acre est devenue une capitale de fait. Et donc c'est à Acre que les Templiers se sont réinstallés et qu'ils ont organisé ce couvent central qui jusqu'en 1187 avait existé à Jérusalem.
6: En 1291, la chute de Saint-Jean d'Acre, justement, marque la fin du royaume de Jérusalem et des États latins. Les Templiers sont contraints à l'exode, beaucoup sont morts et les maîtres de l'ordre vont se réfugier à Chypre où les Templiers implantent leur siège.
7: Et maintenant qu'il n'y a plus de Terre Sainte, je conserverai l'ordre du Temple tel qu'il m'a été confié. Je lui garderai sa puissance et l'augmenterai si je le puis.
6: Après la reprise de Jérusalem par les musulmans en 1291 et le repli des Templiers sur l'île de Chypre, de plus en plus de voix, religieuses ou laïques, s'élèvent en Occident pour critiquer les deux grands ordres religieux militaires, celui du Temple et celui dit de l'Hôpital, que certains rendent responsables de la perte de Jérusalem. On les juge aussi trop privilégiés, trop orgueilleux ou trop avares. C'est dans ce contexte que le pape Clément V envisage la fusion de ces deux grands ordres, le temple et l'hôpital, dans le but d'unir les forces pour relancer la croisade et reprendre Jérusalem. Un projet que le roi de France d'alors, Philippe le Bel, voit d'un bon œil. En 1306, répondant à la convocation du pape, Jacques de Molay, le grand maître des Templiers, s'embarque de Chypre pour se rendre en France où séjourne alors le pape. Mais au début de l'année 1307, à peine Jacques de Molay a-t-il débarqué à Marseille qu'il apprend que des rumeurs inquiétantes circulent sur son compte et celui de son ordre. Si jusqu'à présent, les critiques portaient sur l'orgueil ou l'avarice supposée des Templiers, les accusations sont maintenant beaucoup plus graves. On parle de pratiques immorales et même de comportements hérétiques. Ce que Jacques de Molay ignore, c'est qu'en effectuant ce voyage en France, il s'apprête à se jeter dans la gueule du loup.
8: Eh bien oui, j'ai décidé de m'attaquer aux Templiers. Et il en est grand temps, mon frère, quoi que vous en pensiez. J'ai décidé de m'attaquer aux Templiers parce que je ne peux plus supporter cet état dans l'état. Ce royaume dans mon royaume, cette armée plus puissante que la mienne, cette richesse qui fait insulte à ma pauvreté.
6: Ah, Jean-Pierre Marielle, inimitable dans le rôle de Philippe le Bel. Le 14 septembre 1307, le roi se retire discrètement dans une abbaye près de Pontoise, où avec trois complices, dont Guillaume de Nogaret, il monte dans le plus grand secret ce qu'on peut appeler une véritable rafle. Des lettres de cachet sont rédigées et envoyées dans tout le royaume, donnant l'ordre aux baillis, sénéchaux, barons et chevaliers d'arrêter tous les templiers présents sur leur juridiction et de saisir leurs biens. Pour justifier cet ordre stupéfiant, le roi Philippe le Bel s'explique dans un texte long et alambiqué. « Une chose amère, écrit-il, une chose lamentable, assurément horrible à penser, terrible à entendre, un crime détestable, une action abominable, un forfait exécrable, j'avance parce que le texte est très long, une action tout à fait inhumaine, a retenti à nos oreilles par le récit d'un certain nombre de personnes dignes de foi, non sans nous faire frémir d'une violente horreur. » Une offense à la divine majesté. Mais où veut donc en venir Philippe le Bel ? Ça dure comme ça sur des lignes et des lignes. Il en arrive enfin au fait. Récemment, écrit-il, nous avons appris que les frères de l'ordre de la milice du temple, cachant le loup sous l'apparence de l'agneau et sous l'habit religieux, insultant misérablement notre foi catholique, crucifiant à nouveau notre Seigneur Jésus-Christ, lui faisaient subir des injures plus grave que celle qu'il endura sur la croix. En effet, au moment de leur entrée dans l'ordre, on leur présente une image du Christ qu'il renie trois fois avec une cruauté horrible en lui crachant à la face. Ensuite, dépouillés des vêtements qu'ils portaient dans le monde, nus devant celui qui les reçoit, il reçoit de lui trois baisers. Le premier au bas de l'épine dorsale, le second sur le nombril, le troisième sur la bouche. Après, ils s'obligent à se donner l'un à l'autre et s'en refus. Voilà pourquoi la colère de Dieu s'abat sur ses fils d'infidélité. Cette race immonde a abandonné la fontaine d'eau vive, elle a transformé sa gloire en statue du veau d'or et elle immole aux idoles. En conséquence, le roi de France, Philippe le Bel, conclut ainsi la lettre de cachet. Nous avons décrété que tous les membres du dit ordre de notre royaume seraient arrêtés sans exception aucune, retenus prisonniers et réservés au jugement de l'Église. Fait à l'abbaye Sainte-Marie près de Pontoise, le jour de la fête de l'exaltation de la Sainte-Croix, en l'an du Seigneur 1307. Le plan de l'opération de police est maintenu secret pendant un mois. Et le 13 octobre 1307, à l'aube, simultanément dans les différentes parties du royaume, tous les Templiers de France sont arrêtés. Parmi eux, le grand maître de l'ordre, Jacques de Molay, est arrêté à Paris avec 140 chevaliers par une troupe de gens en armes. Le plus incroyable, la veille encore, le premier des Templiers assistait aux côtés du roi, avec tous les honneurs dus à son rang, aux obsèques de l'épouse du frère de Philippe le Bel. L'effet de surprise est donc total. Philippe Josserand, comment expliquer ce changement d'image des Templiers, donc cet ordre très estimé, tout à coup des rumeurs courent sur les mœurs supposées dépravées des Templiers. D'où viennent ces rumeurs? Et est-ce qu'elles sont propagées par l'entourage de Philippe le Bel?
9: Oui,
5: Ces rumeurs, on sait fort bien d'où elles viennent et on sait qui, je dirais, a allumé le feu dans l'affaire du Temple. C'est la cour de France, c'est Philippe le Bel et ses principaux conseillers, dont vous l'avez rappelé Guillaume de Nogaret, qui ont voulu affronter l'ordre du Temple. Et pourquoi ont-ils voulu affronter l'ordre du Temple ? Parce qu'ils voulaient affronter la papauté qui, en dernier lieu, est l'unique responsable, l'unique directrice spirituelle de l'ordre. Donc, attaquer l'ordre du Temple, c'était attaquer la papauté, et c'était bien marqué aux yeux de l'Occident tout entier qu'au sein des frontières du royaume de France, le roi était le maître, qu'il était, comme l'a écrit Julien Théry, un historien important de ces questions-là, pape en son royaume, c'est-à-dire déjà, d'une certaine manière, souverain absolu.
6: Oui, parce que cette affaire s'inscrit dans un contexte plus large de conflit entre Philippe le Bel, le roi de France, donc, et la papauté. Il y a déjà eu l'épisode avec le pape précédent, la tentative d'assassinat du pape à Anani.
5: L'affaire du Temple s'inscrit dans une série de procès théologico-politiques qui ont eu lieu depuis le tout début du XIVe siècle. Dès 1301, avec l'attaque portée contre l'évêque de Pamiers, Bernard Cesset, qui avait été créé par le pape Boniface VIII, puis ensuite contre Boniface VIII lui-même, avec l'attentat d'Anani.
6: C'est incroyable, le roi de France essaye d'assassiner le pape.
5: Il veut le faire déposer, il veut le faire déposer dans un concile, et donc il veut s'assurer de sa personne, et il le fait en alliance avec une fraction de la noblesse romaine qui est hostile au pape. Ils se saisissent du pape qui est un vieil homme, et en fait, si la population d'Anani s'est révoltée contre les Romains et les Français, les a chassés après 48 heures, Boniface VIII est resté absolument saisi et tétanisé par cet événement-là, comprenant que son pouvoir en quelque sorte était jeté à bas, il n'a eu que le temps de revenir à Rome pour mourir.
6: Oui, mais... il voulait pas l'assassiner, il voulait le déposer.
5: Non, il ne voulait pas l'assassiner, oui. Il voulait le déposer, se saisir de lui et le juger comme hérétique, ce que l'on reproche ensuite aux Templiers d'être. L'hérésie, c'est le crime le plus terrible que l'on peut reprocher à quelqu'un à cette époque-là.
6: C'est pour cette raison essentielle que Philippe le Bel en veut aux Templiers et veut détruire cet ordre.
5: Absolument, il faut comprendre cette volonté d'attaquer le Temple et finalement de le détruire dans le cadre du conflit qu'il mène contre le Saint-Siège. L'ordre, contrairement à ce que l'on écrit parfois encore, n'était pas impopulaire. Certes, il avait connu des échecs en Orient, mais il avait aussi connu des succès. Il conservait une assise économique importante. Il avait une capacité à recruter, notamment dans la noblesse. Il avait même une capacité à enthousiasmer. Et lorsque l'historien va dans les archives, il voit des chartes dans lesquelles les préambules en 1304, en 1306 encore, sont de véritables panégyriques. Donc l'attaque s'est faite sur d'autres bases et elle s'est faite véritablement pour fragiliser la papauté et pour bien montrer que dans le royaume de France, c'est le roi seul qui primait, au temporel bien sûr, mais aussi au spirituel.
6: Cette lettre de cachet dont j'ai lu quelques extraits, Philippe Josserand, est assez extraordinaire, ce style alambiqué. Vous l'avez vue, cette lettre ? Je crois qu'elle est conservée aux Archives nationales.
5: Je l'ai vue, elle est conservée en effet à Paris, elle est publiée, et vous avez bien fait de montrer la violence du verbe de Guillaume de Nogaret. Car c'est Guillaume de Nogaret qui rédige cet ordre d'arrestation qui est gardé pendant un mois secret, qui est transmis au sénéchaux, au bailli, dans l'ensemble du royaume, avec charge de se tenir prêt au matin du 13 octobre 1307 pour arrêter l'ensemble des Templiers présents dans les domaines capétiens. Alors on sait aujourd'hui qu'un certain nombre ont pu s'échapper, mais c'est une rafle comme il n'y en avait jamais eu à l'époque. C'est une opération de police terrifiante et d'une certaine manière admirablement menée.

0: Élie de Préto, sous influence.
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2: Le vaste coup de filet ordonné par le roi de France, Philippe le Bel, est une réussite. Le 13 octobre 1307, au point du jour, plus de 230 Templiers qui n'ont rien vu venir sont arrêtés à Paris et dans tout le royaume sans opposer de résistance. Des interpellations souvent violentes. À Arras, par exemple, les soldats s'introduisent avec fracas dans la commanderie des Templiers et avant toute forme d'interrogatoire ou de procès, en égorgent la moitié sur place. De manière générale, en France, seuls quelques Templiers, qui ont eu juste le temps de se débarrasser de leur manteau blanc et de raser leur barbe, réussissent à s'enfuir, à cheval ou par la mer, sans être rattrapés. Certains se cachent en France ou à l'étranger, où pour l'instant ils échappent à l'arrestation. Le pape Clément V est en colère. Le temple est un ordre religieux qui ne dépend en principe que de son autorité. Dans une lettre adressée au roi de France, il dénonce, je cite, « un outrage en mépris fait à nous et à l'église de Rome ». Jamais, dit-il, les rois, vos prédécesseurs, n'ont entrepris de juger des clercs. Mais Philippe le Bel n'entend pas laisser le pape lui dicter sa conduite. Et au plus vite, la machine judiciaire se met en marche.
3: Entendu, le frère Guy Dauphin, à qui il fut enjoint, si l'un de ses frères supérieurs était tourmenté par la chair et se voulait satisfaire sur lui, de consentir à tout ce qui lui serait demandé.
4: Mensonge.
3: Entendu, le frère Hugues de Perrault, qui reconnaît avoir fait obligation aux novices de renier le Christ par trois fois.
2: Six jours seulement après l'arrestation, les enquêteurs se mettent au travail. La lettre de cachet de Philippe le Bel donnait déjà une idée du caractère impitoyable et violent que devaient avoir les interrogatoires. Les commissaires royaux, écrit le roi, examineront la vérité avec soin, par la torture, s'il en est besoin. Menés par l'Inquisition, les interrogatoires visent à recueillir des preuves qui sont obtenues par des aveux, eux-mêmes obtenus par la torture. À Paris, 36 Templiers mourront sous la torture. Un accusé, le Templier Ponsard de Gisy, déclarera que ses aveux lui ont été extorqués par, je cite, « la menace et la peur ». Il raconte « J'ai été placé dans une fosse, les mains liées dans le dos, et si fortement que le sang me coulait jusqu'aux ongles ». Sous la torture, rien d'étonnant, la majorité des Templiers reconnaissent tout et n'importe quoi. Idolâtrie, pratiques obscènes et sodomie, rejet des sacrements, enrichissement par tous les moyens. Et le crime le plus grave, le reniement du Christ. Même Jacques de Molay, le grand maître de l'ordre, passe rapidement aux aveux. Le roi est content, tout se passe comme prévu. Mais la machine s'enraye quand le pape décide de reprendre la main. L'affaire que Philippe le Bel espérait voir se conclure rapidement va traîner en longueur pendant des années, le roi de France et le pape se livrant un véritable bras de fer. En 1312, n'en pouvant plus, le roi de France envoie des troupes à Vienne dans le Dauphiné, où le pape a réuni un concile. C'est donc dans un climat de peur que le 22 mars 1312, le pape fulmine, c'est le terme officiel, le pape fulmine la bulle Vox in excelso, par laquelle il prononce l'abolition officielle de l'ordre du Temple. L'ordre est aboli, mais en France, le procès des Templiers continue.
3: Considérant que les accusés ont reconnu, les condamnons au mur et au silence pour le reste de leur jour, afin qu'ils obtiennent la rémission de leurs fautes par les larmes du repentir.
2: Le 11 ou le 18 mars 1314, les quatre dignitaires de l'ordre, Jacques de Molay, Geoffroy de Charnay, Hugues de Perrault et Geoffroy de Gonneville, sont conduits sur le parvis de Notre-Dame de Paris, où on leur annonce qu'ils sont condamnés à la prison à vie.
5: Je proteste contre une sentence inique. J'affirme devant le ciel que l'ordre est saint et que l'ordre est innocent.
6: Puis avouer la sodomie.
5: Ou la torture.
2: Coup de théâtre, Jacques de Molay et Geoffroy de Charnay clament leur innocence, revenant sur tout ce qu'ils ont avoué. Ce qui, on a du mal à le comprendre aujourd'hui, signifie qu'ils ont menti au juge de l'Inquisition. Les deux hommes alors sont déclarés relapses et remis à la justice du roi, qui le lendemain les condamne au bûcher. Jacques de Molay et Geoffroy de Charnay sont immédiatement conduits sur ce qu'on appelle alors l'île aux Juifs, à l'emplacement actuel du square du Vergalant sur l'île de la Cité, où ils vont être brûlés vifs. Un témoin, Geoffroy ou Godefroy de Paris, présent à cette exécution, rapportera les dernières paroles de Jacques de Molay. « Je vois ici mon jugement où mourir me convient librement. Dieu sait qui a tort, qui a péché. » Il va bientôt arriver malheur à ceux qui nous ont condamnés à tort. Dieu vengera notre mort. Philippe Josserand, avant d'évoquer le procès, la mort des Templiers, comment expliquer cette hargne, cette arrestation du 13 octobre 1307 ? C'est une rafle, véritablement.
6: Mais le roi avait tout à fait conscience d'agir dans l'illégalité, d'agir contre le droit, puisqu'un ordre religieux dans l'Église dépend du seul pape, et que le Temple étant en plus un ordre exempt, il ne pouvait être intenté aucune action sans en référer au souverain pontife. Il lui faut frapper fort, et c'est ce pourquoi il fait immédiatement torturer les frères, étant entendu qu'à l'époque, dans un procès en hérésie, depuis le XIIIe siècle, et depuis les crimes de l'Inquisition, la torture était considérée comme légale. Donc on fait torturer les frères, et on les amène à reconnaître un certain nombre de crimes, le premier étant le reniement du Christ, qui à lui seul suffit à constituer l'accusation d'hérésie et à montrer qu'elle est fondée. Jacques de Molay a avoué ce reniement. Il n'a rien avoué d'autre, mais il a avoué ce reniement. C'est parce qu'il a été torturé que, comme infiniment d'autres frères, il a avoué. D'autres qui ont été peut-être travaillés davantage ou qui se sont avérés moins résistants ont imaginé l'idolâtrie, ont imaginé des pratiques obscènes qui se seraient multipliées, ont imaginé des têtes de chat, des idoles que l'on aurait vénérées dans le secret des commanderies. Rien de tout cela n'est évidemment vrai.
2: Philippe Josserand, on dit souvent que tous les Templiers sont morts, brûlés vifs, avec Jacques de Molay. En réalité, déjà, ce sont les Templiers français qui sont visés, et ils ne sont pas tous morts, brûlés vifs.
6: Absolument. Et seuls les Templiers français, à l'origine, sont visés, puisque bien évidemment, Philippe le Bel ne peut pas faire agir ses officiers de la même manière, en dehors du ressort du royaume. Il ne l'a d'ailleurs jamais imaginé. Ce qu'il a voulu faire, c'est convaincre d'autres souverains en Angleterre, en Aragon, en Castille, au Portugal, d'agir de même. Les monarques européens l'ont refusé. Et c'est lorsque Clément V, le pape, a voulu reprendre les choses en main contre le roi, qu'il a eu l'idée d'internationaliser l'affaire. C'est-à-dire qu'il a pris sur lui de faire arrêter les Templiers, cette fois dans toute la chrétienté, et il en avait bien évidemment, lui, le droit et le pouvoir, mais afin de mener un procès qu'il espérait à l'origine équitable. Et Philippe le Bel a menacé Clément V de rouvrir contre son lointain prédécesseur, Boniface VIII, un procès en hérésie.
2: Philippe Josserand, à partir de quand naît la légende de l'ordre des Templiers qui aurait possédé un trésor ? À partir de quand naît cette légende aussi de la malédiction contre la famille royale, contre le pape ? Toute cette légende, elle naît assez vite finalement.
6: Alors la légende du trésor, elle naît dès l'époque du procès. Parce que pour un certain nombre d'observateurs, il faut expliquer l'attaque du roi qui, je le répète, n'est fondée sur rien de vrai. Et l'on pense donc que c'est pour prendre les richesses du temple qu'il aurait attaqué. Cela, ça existe dans des lettres génoises dès la fin de l'année 1307. La malédiction, elle date de bien plus tard. Jacques de Molay a fait appel au jugement de Dieu. Et cela, ça a été, de mon point de vue, son grand génie. C'est-à-dire qu'il s'est situé sur une dimension extrajudiciaire. Il avait compris que même le pape ne pourrait pas le sauver, il en a appelé à Dieu. Dans une logique chrétienne, c'est quelque chose de tout à fait entendable. Et en appelant à Dieu, il en a d'une certaine manière aussi appelé à la postérité. Et comme la postérité ensuite a réfléchi à cet événement tragique et considérable, comme le pape et le roi sont morts dans l'année qui a suivi, le pape était malade, le roi lui ne l'était pas. On a pensé que ce jugement de Dieu, eh bien, avait entraîné une malédiction sur ces hommes. Et c'est au XVIe siècle que cette malédiction s'est constituée au royaume de France, dans le contexte, je l'ai montré, des guerres de religion, où un certain nombre de protestants ont été très heureux de ressusciter la mémoire templière, puisqu'ils imaginaient que comme eux, et avant eux, ils avaient été en quelque sorte victimes du trône et de l'autel.
7: Merci beaucoup Philippe Josserand de nous avoir fait la lumière sur cet ordre des Templiers si mythique. Vous êtes l'auteur notamment de Jacques de Molay, le dernier grand maître des Templiers, édité aux Belles Lettres, ainsi que des Sept Vies de Jacques de Molay, toujours aux Belles Lettres, à lire également Mystérieux Templiers, idées reçues sur l'ordre du Temple, de Jean-Vincent Baccard aux éditions du Cavalier Bleu. C'est la fin pour aujourd'hui du Fil de l'Histoire. L'émission a été réalisée par Claire Destacan, assistée d'Anne-Cécile Perrin et Frédéric Martin, à la technique Enzo d'Hospital et Maxime Simon à Ici Loire-Océan. Les titres étaient choisis par Thierry Dupin. Rendez-vous dimanche prochain pour une nouvelle émission du Fil de l'Histoire consacrée à la Yougoslavie et à la guerre des années 90, un des plus graves conflits en Europe depuis la Seconde Guerre mondiale. Je recevrai l'historien Xavier Bourgarel. Et je signale que vendredi prochain, le 9 octobre, je serai au rendez-vous de l'Histoire de Blois pour enregistrer une émission du Fil de l'Histoire en public. Mai-juin 1940, pourquoi la défaite de la France ? Pour en parler, je recevrai l'historien britannique Julian Jackson. Vous êtes donc les bienvenus, vendredi prochain à 11h30, à l'auditorium Samuel Paty à Blois. À suivre après le flash, le grand atelier de Vincent Josse.
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7: 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Le flash tout de suite avec vous, Jeanne Mézia.
11: 24 établissements incendiés ou saccagés en France dans le cadre du mouvement des lycéens, bilan du ministre de l'Éducation nationale. Tout à l'heure sur France Inter, Édouard Geffray précise que demain, les cours seront encore suspendus dans plusieurs centaines de lycées, entre 400 et 500. D'après lui, les conditions de sécurité ne sont pas réunies. On apprend également aujourd'hui qu'un adolescent de 16 ans a été interpellé après l'agression d'un professeur devant le lycée Méditerranée de La Ciotat. L'enseignant aspergé d'un liquide il y a deux jours alors qu'il tentait d'éteindre un départ de feu près d'un arbre. Dernier débat avant le premier tour de la primaire socialiste. Dans moins d'une semaine, les 5 candidats en lice vont défendre leurs idées pour la 3e fois ce soir sur BFM TV. Tous espèrent représenter le camp social-démocrate pour la présidentielle. Autour de la table, les députés Emmanuel Morel et Jérôme Guedj, l'ancienne candidate en 2016, Ségolène Royal, Olivier Faure également, premier secrétaire du Parti Socialiste, et l'eurodéputé place publique Raphaël Glucksmann. Washington veut organiser des pourparlers à la fin du mois pour mettre fin à la guerre en Ukraine. Des discussions à trois avec les Américains, les Russes et les Ukrainiens. C'est ce qu'annonce le président Volodymyr Zelensky lors d'un point presse alors que les attaques sont nombreuses ces derniers jours entre Kiev et Moscou. Moscou qui vise particulièrement les ponts de Kiev, la capitale ukrainienne, qui est frappée par des drones. Les deux principaux candidats à la présidentielle au Brésil ont voté. 160 millions d'électeurs sont appelés à se prononcer pour le premier tour du scrutin aujourd'hui. Le président sortant de gauche, Lula, a déclaré que le peuple brésilien devait aujourd'hui choisir entre le renforcement du régime démocratique et la barbarie. Quand son adversaire, Flavio Bolsonaro, entend libérer son pays, le candidat conservateur est le fils de Jair Bolsonaro, ex-président d'extrême droite, condamné pour tentative de coup d'État. Deux morts et un disparu en Espagne, près de Barcelone, en raison de très fortes précipitations depuis hier. Les habitants des zones les plus touchées par ces intempéries sont invités à rester chez eux. Les événements publics annulés. En revanche, pas d'intervention majeure dans les Pyrénées orientales, qui étaient ce matin en vigilance orange, pluie et inondation. La préfecture a fermé son centre opérationnel, mais rappelle que des pluies parfois orageuses sont encore possibles dans la journée. Un combat pour une médaille de bronze au premier jour des mondiaux de judo en Azerbaïdjan. Shirin Boukli tentera d'apporter la première récompense de la compétition à la délégation tricolore en cette fin de journée dans la catégorie des moins de 48 kilos. Et puis en cyclisme, qui sera sacré champion d'Europe? Réponse dans environ une heure avec la fin de la course en ligne masculine en Slovénie.
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17: Merci Jeanne Mézial, le prochain flash est à 17h sur Inter.
18: Moi, mon langage premier, c'est de dessiner en fait. C'est pas de parler, c'est pas de m'expliquer, c'est pas de répondre à un entretien, ne serait-ce que même avec mon ami d'enfance, si vous voulez. Le dessin, c'est une manière de formuler des idées, mais sans les mots. Les mots, ils enferment en fait. Les mots vous piègent.
19: Il faut sortir, aller au théâtre, c'est absolument nécessaire. Il faut sortir de chez soi. Il faut partager, la vie, elle a pas de goût sans ça, mais pas partager qu'avec la famille. Je me souviens d'un texte de Peter Hanke qui disait « Va là où il n'y a personne, oublie ta famille, embrasse les arbres, suis ton chemin ». C'est pas un coup de gueule, hein, mais c'est de dire qu'on ne peut pas rester chez nous. »

0: Un camarade de classe lui a attribué le surnom de Blutch, du nom d'un héros de la série Les Tuniques Rouges, et Christian Inker, devenu auteur de BD, en a fait son pseudo. Fluide Glacial lui ouvre ses pages dès la fin des années 80 et il devient peu à peu un des grands représentants de la BD d'aujourd'hui. Style élégant, expressif, très vivant. Il dessine au crayon, mais raffole aussi de la couleur. Rien ne lui résiste, l'amour, la famille, le cinéma. D'ailleurs, l'affiche des Herbes Folles d'Alain René, c'est lui. La danse aussi l'inspire. Et il n'est pas dénué d'humour. Il a inventé par exemple le personnage de Blotch, un dessinateur pédant, ringard et misogyne. Aujourd'hui, Blotch sort Face A, Face B, un grand poème dessiné sur l'amour d'un couple. Bonjour Blotch.
1: Bonjour Vincent.
0: Votre invitée est comédienne, formée au jeu par Jean-Pierre Vincent, Daniel Mesguich. Elle passe allègrement du théâtre au cinéma, familière des films de Bruno Podalydès, dans Bécassine entre autres, ou aux côtés de vous, Blotch, elle jouait la mère de la jeune héroïne bretonne. Bonjour Florence Muller.
2: Bonjour Vincent.
0: Bienvenue à tous et à toutes dans le Grand Atelier.
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0: Dalides, un film de 2018, Les aventures de la jeune paysanne, fille de ferme, puis bonne à tout faire, puis nourrice. C'est un bon souvenir, Florence Muller.
1: Ah, c'est Blush. Drôle d'entendre ça. Ouais, ouais, bien sûr que c'est un bon souvenir.
0: Ça date un peu 2018, mais.
1: Ouais, c'est vrai. Mais non, ce qui était drôle, c'est que on se connaissait pas avec Blutch et que je sais pas si tu te souviens, on devait creuser un sillon pour de vrai avec un soc, une charrue, et tu donnais
2: oh,
1: tout.
2: Oui.
1: Mais
2: oui.
1: Vraiment, c'était incroyable.
2: Oui, c'est vrai. Oui, parce qu'on jouait un couple de paysans pauvres.
1: C'est ça.
0: Vous étiez les parents de Bécassine tous les deux.
2: Oui. Et d'ailleurs, on n'avait pas, moi, j'avais pas une ligne de dialogue.
1: Hein, on ronflait, on ronflotait.
2: On ronflait, on avait une scène de lit, ça, je me souviens.
1: C'est ça, exactement. Hein. Donc ça rapproche.
0: Bien sûr.
1: Et puis, non, je trouvais ça chou que tu donnes tout aux répètes à n'importe quel moment du tournage, tu donnais tout et ça me fascinait. Je me disais, oulala.
2: Mais c'est pas comme ça que ça marche, un comédien, non?
1: Si.
2: Non, c'est pas vrai. Je sais que c'est pas comme ça que ça marche, mais on s'est rencontrés avec Florence à ce moment-là, sur le tournage de ce film, c'était l'été 17.
1: Ah oui, t'es fort en date.
0: Et vous êtes devenus amis?
2: Oui, j'ai repensé à un mot de Goscinny l'autre jour, qui me plaît bien, c'est. Florence, un peu une amie d'enfance connue sur le tard, hein, ça veut un peu ça.
1: Ouais.
2: Ça veut on dire s'est reconnus, quoi.
0: Ça veut dire. Ah, ben c'est intéressant.
2: On s'est reconnus.
0: Par exemple, Florence, qu'est-ce que vous avez reconnu peut-être de vous chez Blutch?
1: Alors, je pense qu'on partage, mais c'est toi qui l'as dit, donc je vais te le voler.
2: Ouais.
1: On partage un petit désir d'absurde. Et puis, cette folie-là d'aller du côté des mots par moment, et d'aimer tout ce qui est dérisoire. C'est-à-dire, il y avait en commun l'Alsace, alors peut-être que ça a joué.
0: Ah oui, Muller et Inker.
1: Mmh. Ouais, voilà. Et puis, il y avait en commun d'avoir envie de se faire rigoler, je crois.
2: Ouais. Non, mais la conversation a été fluide très rapidement. C'était une espèce de, j'allais dire presque, c'est un coup de foudre amical, comme ça arrive, hein, des fois.
0: Oui.
2: Vraiment. Florence, elle a quelque chose qui, moi, me plaît, évidemment, chez les gens, c'est que elle est dénuée de toute vanité, de toute fatuité, de toute, voilà. Et puis, c'est quelqu'un d'assez, qui est surtout très drôle. Enfin, voilà.
0: Vous dites ça avec un air triste.
2: Ouais, mais parce que.
0: Un air grave.
2: Parce que c'est sérieux.
0: C'est sérieux. Oui. C'est sérieux, l'amitié. Ouais. Si vous deviez.
2: Non, la drôlerie, l'humour,
0: ah
2: c'est
0: oui,
2: sérieux.
0: Ah oui, c'est du travail.
2: Et ouais, puis ce goût de l'absurde. Et puis on s'est rencontrés dans le cadre d'un travail, dans le cadre d'une tâche. Et puis, des fois, ça peut lier les gens.
0: Si vous deviez présenter aux auditeurs d'Inter et du Grand Atelier Florence Muller, qu'est-ce que vous pourriez dire pour la situer?
2: Drôlerie, distanciation, goût de l'absurde. Ce qui m'a aussi plu chez elle, c'est le goût des mots, le goût de l'écriture. Parce qu'elle est comédienne, mais elle écrit aussi.
0: Et oui, et quelquefois vous co-écrivez.
1: Absolument, oui. Avec elle.
0: Il y a une pièce de théâtre d'ailleurs qui ressemble à de la BD, elle s'intitule La queue de Mickey.
2: Oui, ben moi j'avais vu ça, on était allé voir cette pièce et ça nous avait vraiment, enfin moi ça m'avait emballé.
0: Pour Florence Muller, qui est Blutch et comment le présenter à des gens qui ne le connaissent pas par exemple?
1: Alors c'est vrai que moi j'ai eu un drôle de sentiment, comme tu disais, l'ami d'enfance, mais c'était comme si moi j'étais arrivée à la maison. Il y a des gens qui me font cet effet-là où je peux déposer les armes, et je sais pas pourquoi, donc ça c'est un peu en creux. Après, on s'est revus parce que t'es très fidèle, et donc tu nous as fait faire des lectures avec ta petite bande joyeuse à Strasbourg.
2: Ouais, c'est vrai.
1: Et puis une fois, j'avais demandé qu'il me fasse gentiment une dédicace pour mon beau-frère. Et je l'ai vu dessiner. Et c'est comme s'il était un orchestre philharmonique à lui tout seul et le chef d'orchestre. C'est comme si à lui tout seul, le monde parvenait. C'était plus la même personne. Et je trouvais ça éblouissant, fabuleux, parce que je trouvais ça dingue d'avoir ce pouvoir-là et de rester humble et accessible. Voilà.
0: C'est une bonne définition du dessinateur qu'est Blutch, parce que vous disiez en introduction, vous entendez dans le générique, oui. Christian Inker, alias Blutch, dire « Je suis dans le dessin, ma vie c'est le dessin » et vous êtes d'accord avec vous-même, le dessin est essentiel, les mots passent après, disiez-vous en quelque
2: sorte. Oui, bien sûr, évidemment, c'est juste la spécificité de ce que je fais.
0: Et vous devenez chef d'orchestre, comme le dit Florence Muller?
1: Tu fais tous les instruments?
2: Ouais, Enfin, déjà, oui, bien sûr. Quand j'y vais, je joue, quoi.
0: Il y a plusieurs rôles dans la vie de Christian Hinker au cinéma. Ça fait plusieurs fois que vous allez jouer avec Cardernet de l'Épine. Ouais. Vous avez joué dans La Chambre bleue de Mathieu Amalric. Oui.

0: Pourquoi vous avez besoin d'aller devant une caméra ?
1: Pour sortir de mon atelier, parce que...
0: De la solitude ?
1: On se dessèche assez vite quand même, hein, quand, dans une vie sédentaire et solitaire. Et ça m'intéresse les gens qui travaillent en groupe. Enfin, ça m'intrigue en fait. Ça m'intrigue de voir des gens travailler à plusieurs et de fabriquer quelque chose à plusieurs. Et ça m'a toujours enthousiasmé de participer à une entreprise comme ça, collective. J'ai toujours tourné qu'avec des amis, hein, qu'avec des copains. Puis ça me flattait un peu de faire partie des... Il y a eu quelques dessinateurs qui apparaissent dans des films. Roland Topor, en premier lieu. Puis il y a Follon, dans les films du Goffson, avec De Verte, Follon. Et quelques dessinateurs qui apparaissent dans des films.
0: C'est une petite coquetterie.
1: Ouais, c'est une coquetterie, ouais. Et Pratt, dans Carax, dans Mauvais Sang, je crois.
0: Ah oui, Hugo Pratt.
1: Et je me dis, tiens, c'est la filiation. Voilà, des dessinateurs qui apparaissent dans des films.
0: Florence Muller. Être dans un groupe, groupe c'est pas loin du mot troupe, c'est ce que vous faites quand vous êtes régulièrement chez Podalydès.
2: Ah bah oui, c'est vital. Et puis justement, Bruno Podalydès, il a la science de réunir les gens. Je trouve que c'est pas par hasard qu'il nous a fait nous marier. Ouais. Et puis il y a quelque chose qui est stimulant maintenant que le petit groupe existe. On peut se proposer des choses. Il n'y a plus la peur de décevoir ou la peur d'être mauvais. En fait, on est juste dans le travail et on se stimule les uns les autres. Enfin, je ne sais pas ce qu'il en dirait, mais en tout cas, moi, j'adore ça.
0: Et se retrouver, ça apporte quoi à la comédienne que vous êtes ? Retrouver les mêmes partenaires ?
2: Oui, se retrouver, c'est très gai. Et pourtant, à chaque fois, mais c'est un truc que tu as dit aussi, Blanche, c'est qu'on a l'impression de remettre les compteurs à zéro sur un nouveau projet. Et ça, je me l'explique pas bien. On a notre expérience et nos désirs. Tout est là et on s'en sert pas. Enfin, il faut être vierge pour tout recommencer et puis réinventer des trucs. J'enfonce un peu des portes ouvertes, mais...
0: Non, parce que nous, ça nous parle. On se demande comment on redevient vierge.
2: Eh ben, je crois qu'on fait beaucoup avec les autres. C'est pour ça que c'est une force folle, le groupe. Et pour ça, c'est mystérieux que tu travailles tout seul. Je sais pas comment tu
1: fais. Ouais, mais parce que là, Vincent, il pointe un truc un peu central, hein. C'est-à-dire que, en fait, pour être vierge, c'est un peu le cœur du boulot. C'est-à-dire qu'il faut tout savoir, avoir tout appris, et puis en même temps, faut tout oublier.
0: Et au moment où vous dites ça, Blutch, il y a Florence Muller qui prend une feuille. Oh, Picky Chose, ses lunettes.
2: Absolument.
0: Qu'est-ce que vous allez faire ? Vous allez lire ?
2: Eh bien, je vais lire un texte qui parle de ça, comme par hasard. Hein? Tiens. Quelque chose qui s'appelle « Avant tout », que tu as écrit pour La Beauté, si je ne me trompe pas.
1: Oui, ça fait 20 ans.
0: La Beauté qui est une des grandes BD de Blutch.
2: Exactement.
0: On vous écoute et puis derrière, on écoutera Benjamin Biolay dans le grand atelier de Blutch qui chante « Ton silence ».
2: Le mot est gros, énorme même, boursouflé, à tel point que ce mot « beauté » qui désigne tout, ne finit en somme par ne rien incarner du tout. J'ai retrouvé deux notes fugaces dans un carnet de notes fugaces. La beauté n'est rien, et juste en dessous, la beauté ou rien. Des notes griffonnées pour un titre ou pour un dialogue ou pour autre chose, presque des slogans. Ce livre fait le voyage aller-retour entre ces deux slogans de façon continue et obstinée. Vous ne trouverez entre les pages ni intrigue ni dénouement, mais plutôt l'impression diffuse que nous donnent les albums de famille que l'on feuillette des fois discrètement en visite chez des gens. Vous pénétrez par effraction et vous devinez dans l'ombre les vies qui vous étaient inconnues. Le non-dit, le sous-entendu, la respiration, le trouble, le mystère. Je n'ai pas d'idée arrêtée sur mon travail. Il m'arrive souvent de me retrouver à l'entrée d'un nouveau livre avec le compteur à zéro. Ce que j'ai pu apprendre, je l'ai oublié. Tout est à recommencer.

0: Le dessinateur Blutch est dans le grand atelier sur Inter en compagnie d'une amie proche. Ils se sont reconnus, nous ont-ils dit il y a un instant. C'est Florence Muller, la comédienne, et j'aimerais qu'on écoute ensemble un des pères de la BD, Hergé, dont le héros Tintin vous dit forcément quelque chose, monsieur Blutch.
1: Je crois que j'ai toujours eu envie de raconter des histoires. C'était pour ne pas les oublier que je les illustrais, quand j'étais déjà très, très, très jeune. Et puis après, lorsqu'on m'a confié la rédaction de ce petit supplément illustré, j'ai donc pensé à faire une histoire d'un petit bonhomme. Mais comme je savais très mal dessiner, je dessinais très, très, très mal, je me suis contenté de faire un petit rond, un cercle, une petite mèche pour donner un accent. Comme ça, j'étais certain que ce personnage, on le reconnaîtrait de dessin en dessin et de semaine en semaine.
2: Oui. Mais qui est-il de vous en Tintin?
1: Et je crois que Tintin, c'est une partie de moi-même qui aurait voulu être un héros, qui aurait voulu être un reporter, comme vous. Et puis c'est le capitaine Haddock avec mes colères.
2: Ah, vous êtes aussi capitaine Haddock?
1: Mais oui, je suis tout ça, je crois que...
2: Vous êtes la Castafiore aussi?
1: Aussi, oui.
2: Ah bon?
1: Oui, parfois. Non, mais les principaux personnages, je me retrouve en eux parfois.
0: Hergé, en 79, avec Pivot.
3: Oui, je reconnais l'émission.
0: Qui est tout jeune.
3: C'était tout jeune, mais moi je surveillais ça de près.
0: Bah, vous êtes un...
3: Pivot
0: un...
3: a reçu quelquefois dessinateur de BD. Oui. J'étais rêvé devant la télé parce que
0: oui.
3: J'avais soif de la parole de ces gens-là. Même si Hergé a un côté un peu langue de bois, parce que c'est un homme plus tumultueux que l'image qu'il veut bien donner de lui, mais...
0: Et un dépressif.
3: Oui, de torturé, j'allais dire. Donc voilà, mais vraiment j'avais besoin d'entendre parler ces gens-là. Un de mes premiers chocs, peu auparavant, c'était la mort de Goscinny. Je crois que c'est mon premier mort, vraiment, je crois. En 77, j'avais 10 ans, et je me souviens, il y avait un Lucky Luke qui est paru à ce moment-là, c'est le fil qui chante. Et même, j'étais traumatisé, parce que je pensais que c'était le dernier Lucky Luke, que c'était fini. Donc oui, c'est... Je veux dire que la bande dessinée, et les hommes, et la femme, parce qu'à l'époque, il y avait Bretéché qui la faisait, pour moi, c'est une préoccupation constante et ancienne.
0: Oui, parce que déjà, vous dessiniez enfant.
3: Oui, très très vite.
0: Et vous avez lu ces grands héros de la BD dans votre bonne ville de Strasbourg.
3: Ouais.
0: Ils étaient là déjà. Et ensuite, et ça c'est formidable, vous avez aimé dessiner Lucky Luke.
3: Ouais.
0: Vous avez aimé, pour Flûte Glaciale, dessiner Tintin.
3: Ouais.
0: C'est-à-dire, non pas plagier, mais rendre hommage à partir de leur personnage.
3: La première histoire publiée que j'ai dessinée en 87 s'appelait Les Aventures de Tintin. Ouais. C'était déjà une relecture... de Tintin en Tibet. Au début, j'avais même décalqué les premières cases. Je commençais vraiment en décalquant les premières cases. Après, pour m'éloigner stylistiquement du canon hergéien. Et c'est d'ailleurs, on parle d'Hergé, mais dans une dizaine de jours, je suis au Collège de France parce qu'il y a un colloque autour de Hergé. Il y a une table ronde qui se tient le 12 octobre.
0: Et vous avez un thème
3: au Collège de France
0: à traiter.
3: L'héritage d'Hergé, quoi.
0: Florence Muller, est-ce que vous, dans votre carrière de comédienne et dans votre vocation, il y a un Hergé, il y a un Goscinny, est-ce qu'il y a comme ça des comédiens ou des maîtres qui vous ont mis le pied à l'étrier et donné envie de vous lancer dans la carrière?
4: C'est un peu hétéroclite mon parcours parce

0: que moi j'ai fait le conservatoire de Paris, puis après j'ai fait du théâtre de rue,
1: oui,
0: avec le Royal de Luxe, qui étaient mes héros. Et c'est pas la voie royale quand on sort du conservatoire, on fait plutôt la Comédie française. Moi, ces gens-là m'ont beaucoup enseigné. J'ai beaucoup appris d'eux, même si Terzieff, voilà, a été un modèle absolu. J'ai toujours, pour travailler, observé aussi des petites gens. En fait, tout ce qui avait été fait, moi, j'essayais de m'en démarquer. C'est un peu...
1: Quoi, par exemple ?
0: Il y avait en moi l'envie d'écrire et de procéder par strates. La première pièce qu'on a écrite, qui s'appelait « La beauté, recherche et développement », c'était parler de toutes les comédiennes que j'avais rencontrées on m'avait demandé de me faire retoucher le visage, moi, quand j'avais 40 ans.
1: Un cinéaste ?
0: Non, un casting director.
1: Ah oui.
0: Pour continuer à faire de l'image. Et en fait, j'avais besoin d'un droit de réponse. Et donc, moi, je voulais expliquer pour moi ce que c'était la beauté. La beauté, c'était pas un galbe de sourcils. Moi, ce que je trouve beau chez les gens, je voulais parler de ça. C'est ça qui me meut, de trouver des petites choses chez des gens. Bon, c'est peut-être pas très clair ce que je raconte.
2: Si, mais Florence, elle a une qualité que j'ai remarqué assez rapidement, c'est que elle observe beaucoup, hein, comme beaucoup de comédiens, elle observe.
1: Mais oui, ils se servent de nous.
0: Oui.
2: Elle comprend bien les gens, puis elle écoute beaucoup aussi. Enfin, je veux dire, elle sait écouter.
1: Et quand un directeur de casting vous dit, Florence Muller, il faut passer chez le chirurgien ou chez le dermato-esthétique pour du botox et un peu de collagène, vous répondez quoi ?
0: Ben justement, je crois que j'ai bredouillé. Je crois que ça ne me concerne pas tellement. Et comme j'étais en colère et que j'ai l'esprit d'escalier, que je suis rentrée chez moi complètement défaite, j'ai voulu ce droit de réponse au théâtre en me disant, ben voilà, moi je voulais parler d'une autre beauté, pas celle qu'on attend. Et puis, il y a mille beautés, même pour des actrices qui ne sont pas dans les clous, quoi.
1: C'est bien parce que c'est assez transgressif de faire ça et courageux.
0: Mais ça ne me facilite pas forcément la vie, mais...
1: Bah, vous tournez tout le temps.
0: Oui. Mais parce que les gens qui m'emploient sont des gens super, voilà. Qui sortent des sentiers battus. Non, mais je pense à Bruno, parce que aussi...
1: Modalides.
0: Oui, voilà. C'est quelqu'un qui a pas peur des gens qui se démarquent ou qui a pas peur de son nombre, quoi.
1: On va écouter une comédienne que vous appréciez. Vous venez de tourner avec elle. Vous allez nous dire dans quel film. C'est Mélanie Thierry.
0: Oh là là.
1: Vous la placez très haut.
0: Ben oui, parce qu'elle est l'intensité. J'ai rarement vu au cinéma quelqu'un qui donnait, comme Blutch.
1: Autant.
0: Non, qui donne autant, qui paye cher. Je pense qu'elle elle dirait pas le contraire. Tout le monde n'est pas capable de faire ça. C'est dingue parce qu'elle est très belle, en dehors de ça, plastiquement. De pas se contenter de ça et d'y mettre toute sa force, tout son monde... Tout son désespoir, c'était fabuleux.
1: Moi, je l'ai croisée une fois dans le cadre du métier. Elle n'était pas très aimable. Et c'est intéressant parce que Lola Costantini, avec qui je travaille, qui réalise le Grand Atelier, a trouvé cette archive de Mélanie Thierry parlant de la non-séduction.
3: Je ne suis pas commode. Et je crois que dès lors que j'ai accepté de ne plus chercher à séduire forcément à travers un rôle, j'ai trouvé autre chose qui me donnait plus de liberté et dans lequel j'avais plus d'inspiration, quoi.
4: Et en quoi vous n'êtes pas commode ?
3: Je suis pas dans la séduction. J'ai pas la sensation en tout cas. Mais une fois que c'est assumé et que je n'essaye plus de tricher là-dessus, ça me permet d'avoir un terrain d'amusement plus vaste, quoi.
1: Je suis pas commode et je suis pas dans la séduction. C'est rare d'entendre ça. C'était chez Eva Bester sur Inter.
0: Oui, alors bravo, parce qu'en plus elle sait bien s'analyser, donc c'est en ça qu'elle est vraiment exceptionnelle. C'est pas que une fille instinctive, mais moi je l'ai vue concentrée au point que plus rien d'autre n'existe. Mais c'est le regard aussi qu'on peut imaginer avec Blutch
1: devant sa page blanche.
0: Oui. Quand on avait du mal à jouer, je me souviens, au conservatoire, on nous disait « Imagine le regard de l'auteur, imagine le regard de Racine quand il est en train d'écrire des vers. » Ce regard-là, un peu introspectif, apporte une certaine concentration et celui-là, il est dépourvu de séduction.
1: C'est Jean-Pierre Vincent qui vous disait ça ?
0: Non, c'était Daniel Mesguich.
1: C'était Daniel Mesguich, hein. J'ai cité les deux tout à l'heure. Effectivement, ils sont très importants dans votre vie. D'ailleurs, Mesguich disait ça au micro de Joël Gayot il y a quelques années sur France Culture.
4: J'ai un cours qui s'appelle, en toute modestie, le cours Mesguich. Et dans ce cours, j'ai des élèves avec qui je travaille l'alexandrin intensément. Non pas parce qu'ils auraient à dire des alexandrins. On sait bien qu'aujourd'hui, on dit de moins en moins d'alexandrins sur les scènes de théâtre. Mais parce que c'est la matrice. Quiconque sait dire impeccablement des alexandrins, sait tout jouer. Donc bien sûr, je travaille ça énormément.
5: Ah, vous êtes convaincu de ça ?
4: Mais certain.
5: Alors ceux qui n'ont jamais appris à dire les alexandrins ne savent pas jouer ?
4: Allez au cinéma, écoutez la télé, allez même parfois souvent au théâtre et vous verrez qu'ils ne savent même plus parler.
1: Toujours radical, Mesguich. Ouais. C'est totalement faux ce qu'il dit. Moi, je rencontre parfois, toujours avec un micro, des acteurs de la Comédie française qui disent qu'effectivement, ils n'ont pas du tout le même apprentissage que les jeunes sont avec eux, mais ils apprennent beaucoup, et ils disent ça sans démagogie, de la jeunesse, du travail sur le plateau qu'ils n'ont pas été habitués à vivre. Et il y a un échange. La transmission se fait des deux côtés. Je ne sais pas comment vous vivez, vous, Florence Muller, l'arrivée des jeunes générations au cinéma et au théâtre.
0: J'adore.
1: Vous apprenez aussi avec eux ?
0: Bien entendu.
1: Quoi ?
0: J'apprends ce que c'est que d'avoir confiance en soi. Je vois certains jeunes qui arrivent sur des plateaux et qui ne doutent de rien. Alors là, ça me fascine. Donc je les observe et je me dis que ils ont beaucoup de chance et que oui, c'est remarquable, c'est agréable à regarder, voilà.
1: Faut-il apprendre les alexandrins pour devenir un bon comédien ?
0: Non, mais il y a pas de recette. La recette, c'est de se laisser faire par le travail et d'oublier pour qu'on voit plus les points de colle. Moi, j'adore regarder un acteur qui maîtrise pas, qui s'abandonne. Ce moment-là de l'acteur, il est beau. Quand moi, je vois quelqu'un qui se fait plaisir et qui est comme un coq et qui se sent victorieux parce qu'il réussit, ça me plaît pas.
1: Est-ce que vous allez chercher, vous, Blutch, dans n'importe quel personnage, qu'il soit féminin ou masculin, qu'il soit un aventurier ou un salopard de dessinateur, je pense à Blutch, est-ce que vous allez chercher beaucoup de choses de vous ?
2: Évidemment.
1: Est-ce que c'est une source principale et primordiale ?
2: Oui. Mais moi, de toute façon, je me sens cousin des comédiens. Sauf que j'ai un instrument qui est la plume ou le pinceau. C'est-à-dire que le comédien me touche parce qu'il n'a pas d'instrument. Hormis sa voix, son corps, et je pense aussi aux danseurs, ce sont des métiers qui m'effraient un peu d'un côté, parce que je trouve que c'est d'une grande fragilité, je trouve que c'est des gens très très vulnérables.
1: Et qui vous fascinent parce que vous les dessinez.
2: Je les dessine et puis je les observe. Et tout à l'heure, on parlait de Goscinny et d'Hergé, mais j'ai beaucoup regardé les acteurs jouer au cinéma aussi dans mon enfance. Et je les ai regardé vieillir, changer.
1: J'ai sous les yeux, pour en finir avec le cinéma, qui est une de vos œuvres, il y a des portraits de cinéastes et de comédiens. Ouais. Il y a le vieux Piccoli, qui vous fascine autant que le jeune Piccoli.
2: J'ai bien connu Michel. Et il y a un portrait de Burt Lancaster aussi, parce que je trouve que les grands comédiens sont aussi auteurs. À travers leur filmographie, on voit une œuvre d'artiste quand même, parce qu'ils font des choix et pas d'autres. Mais quand on regarde par exemple les films que Florence a fait avec Bruno
1: Podalydès,
2: il y a un personnage, il y a quelque chose qui se dessine, une figure, un climat. Il y a une œuvre qui se crée comme ça.
1: Florence Muller.
0: Oui, je fais une toute petite parenthèse parce que gentiment, il a dessiné mon portrait sur la couverture.
1: Ah oui, c'est vous.
0: Ouais, c'est
1: vous. Oh là là. Pour en finir avec le cinéma, ben vous verrez Florence Muller, publié chez Dargaud. Ouais. C'est sorti il y a quelques années. Je voudrais qu'on parle d'un autre monsieur du cinéma, c'est Alain René. Alain René que vous avez connu et bien connu.
2: Oui, bien connu.
1: Il vous a demandé une affiche, puis deux, puis trois, et vous avez fait plusieurs choses pour lui, Blutch. Il y avait une grande affinité entre vous.
2: Ouais, Alain était un fanat de bande dessinée, hein. J'aime beaucoup le ciné, puis le théâtre, et puis on parlait. Voilà, on a très vite. C'est quelqu'un avec qui ça a été très très immédiat. Enfin, voilà, on s'est mis à converser très rapidement.
1: Chez René, il y a une troupe aussi, Florence Muller. Il avait vraiment des acteurs récurrents. Ouais. Je pense à Sabine Azéma, sa compagne. Merci. André Dusselier, Arditi, Lambert Wilson, et puis se greffer. C'est une troupe ouverte, comme celle qu'on aime, j'imagine, Florence Muller. On fait venir d'autres personnes. Et Dusselier était très proche d'Alain René aussi.
6: C'est un héritage à la fois artistique, humain. C'était un homme passionnant parce qu'il était très curieux de tout. Et donc c'était amusant d'aborder tous les sujets. Et il l'a prouvé avec les films qu'il a fait. Il a fait des films avec des thèmes, des thématiques tellement opposées, inattendues, l'amour à mort, la vie est un roman, oui voilà. Mélo et bien d'autres avant, Providence, enfin vraiment c'était, oui, Les Herbes Folles aussi. Ben, à chaque fois c'était tout à fait surprenant, c'était une aventure singulière, et surtout, c'était quelqu'un de très respectueux de chacun. Il était vraiment attentif aux propositions, aux idées qu'on pouvait lui échanger avec lui sur le travail. Non, c'est un être magnifique, merveilleux.
1: Jouer avec Dussolier, est-ce qu'on a tendance à regarder sa manière de jouer, à peut-être chercher à apprendre des choses, parce qu'il a une longue expérience, ça arrive d'apprendre de ses partenaires, Florence Mullin? Même si on a du métier soi-même.
0: Ben oui, bien sûr qu'on apprend. Oui, moi j'adore regarder comment les autres font. Alors ça me passionne et des fois je préfère avoir un tout petit rôle très modeste pour pouvoir regarder.
1: Ah oui. Là, je disais que vous étiez une observatrice.
0: Ben ouais. On m'avait fait un cadeau une fois d'être procureur et je voyais défiler tous les gens à la barre, tous les acteurs qui venaient. Oui. Alors ça, j'avais adoré. J'avais passé 15 jours à avoir un tout petit rôle. Mais
1: ils vous ont coupé au montage parce que vous applaudissiez.
0: Ben non, c'est stupéfiant de voir que personne fait pareil. Donc effectivement, il y a un mystère là-dedans. On n'est pas activé par les mêmes choses. Voilà.
1: Et donc on ne se lâche jamais.
0: Ben de regarder comment quelqu'un fait, surtout quand il se trompe. Par exemple, pourquoi il se trompe, quel risque il a pris. Il y a des gens qui donnent tout de suite, et puis il y a des gens qui sont des diesels. C'est marrant de voir que tout paye. Après, au montage, on fait feu de tout bois, quoi.
1: Blutch, il y a d'autres passions que la BD, que les grands auteurs de BD, que le dessin dans votre vie. Vous parliez de la danse tout à l'heure, il y a aussi le jazz. Grand amateur de jazz,
2: Blutch, depuis.
1: Là aussi depuis l'enfance, il est tombé.
2: Non, plus tard.
1: C'est plus tard, c'est l'adolescence.
2: Oui, l'adolescence.
1: Vous l'avez mise en scène, cette passion d'ailleurs, dans Total Jazz.
2: Oui, et puis parce que je crois que c'est aussi une manière d'embêter mes parents qui supportaient pas ça, tu sais. Donc c'est arrivé vraiment à l'âge, c'était peut-être ma révolte, c'était
1: oui,
2: ça.
1: Oui, c'est ça. D'autres, ouais. C'est le métal, ouais, vous, ouais. C'était le jazz.
2: Ouais, la musique noire, ouais.
1: Et on s'est dit que parfois vous dessiniez un peu en jazz, quoi. Vous pouvez y aller dans l'improvisation comme on le fait dans un set.
2: J'essaie de retrouver une forme d'intensité. Donc j'ai plusieurs moyens d'y parvenir et la musique est l'un des moyens. Je peux m'enfermer dans une caverne de musique qui me coupe du monde, de l'extérieur.
1: Quand vous dessinez?
2: Pour dessiner, ouais, vraiment.
1: Pendant le dessin?
2: À l'atelier, ouais. Pour dessiner, oui, pour créer un allant, un mouvement. Il y a des musiciens qui m'accompagnent. J'ai des parrains. Et notamment sur le dernier album, Face à Face B, j'avais un ou deux parrains musicaux. Oui, bien sûr. Qui? J'ai des parrains, j'ai des cinéastes qui sont toujours là, présents. J'ai leur ombre qui me surplombe. Il y a Buñuel, Ferreri, Alain Cavalier, beaucoup. Et puis quelques musiciens aussi sont là et qui m'accompagnent pendant que je fais un livre. Et par exemple, sur Face A, Face B, il y a un pianiste canadien que j'adore qui s'appelle Paul Blais, qui a une vie d'artiste très aventureuse. Et par exemple, Paul Blais m'a accompagné pendant que je travaillais sur Face à Face.
1: Est-ce que Chet Baker fait partie de la discothèque de Blutch?
2: Oui. Et oui, si mais j'ai pas un attachement viscéral à Chet.
1: Mais si on l'écoutait quand même.
2: Ah bah avec plaisir, alors là.
1: Je vous en supplie, dites que vous l'aimez bien.
0: Ah oui, quelle bonne idée.
1: Merci Florence Muller, quelle bonne comédienne.

0: On écoutait ensemble avec vous Chet Baker et Christian Blutch disait, Blutch disait, je l'aime beaucoup, mais il est un petit peu trop pour moi dans la séduction.
1: Oh oui, oui, bien sûr, oui, il a, c'est un immense musicien, c'est un artiste hors pair, hein, il faut lui rendre juste cette justice-là. Mais moi, personnellement, je suis plus attiré par les mâles embouchés. Je mettrais toujours Miles Davis bien plus haut que Chet. Ouais, j'aime les râleurs, ouais.
0: Face A, face B, je ne sais pas s'il y a de la séduction dedans, mais en tout cas, il y a l'histoire d'un couple, face A et face B. On prend le livre des deux côtés, on a des histoires différentes, mais un lien. Et puis, quand on arrive au milieu du livre, les deux histoires se retrouvent, ça c'est fascinant. Il y a surtout l'amour et il y a le désir. Vous êtes l'un des auteurs de BD et l'un des auteurs, pour moi, du désir. Vous n'hésitez pas, vous n'avez pas d'appréhension, semble-t-il, à dessiner les seins d'une femme qui dépasse de sa robe quand elle danse, des corps qui se désirent, qui se rapprochent, un sexe d'homme. On peut représenter ça avec son crayon et ses couleurs.
1: Puis ça s'est fait de tout temps.
0: Oui, mais on peut être plus ou moins pudique dans ce qu'on représente.
1: Oui. Paradoxalement, j'estime que je suis d'une grande pudeur. Bizarrement. Je pense que l'impudeur, ça se trouve pas dans la représentation de la nudité. Je crois pas. C'est ailleurs. La nudité est un problème qui se pose lorsqu'on doit la représenter. Et c'est un problème intéressant. J'aime m'y confronter. Je trouve des solutions à chaque fois différentes parce que il y a une chose qui est quand même très importante. C'est la technique qu'on emploie, l'instrument qu'on utilise et surtout la distance à laquelle on se place par rapport au modèle. Parce que si vous vous approchez trop du modèle, trop du corps, on frôle le porno. Donc, tu vois, il faut s'éloigner. Enfin, voilà, c'est la bonne distance. Il faut trouver une bonne distance.
0: J'aime bien parce que vous dites, tu vois, vous regardez en fait Florence quand vous parlez Florence Muller. Vous avez lu Face A, Face B, Florence Muller.
2: Ah oui.
0: Qu'est-ce que vous en dites?
2: Mais moi, j'en dis que c'est des tableaux de maître à chaque page, que j'étais éblouie par l'architecture. Et que le milieu, bon, l'idée est folle, l'idée est rare, l'idée, elle est, voilà, je la pensais pas possible. Et que le milieu du livre est une grâce. Voilà, je ne pensais pas qu'on pouvait dire l'amour comme ça. Après La mer à boire, quand j'avais lu La mer à boire, je me suis dit, il a tout dit. Non, il pourra pas aller plus loin. Par rapport à la sexualité ou la sensualité, il y a une image qui fait toute la page.
0: C'est en couleur cette BD, contrairement à Face A, Face B.
2: Oui. Mais bon, après, il y a quand même des choses qui se répondent, j'imagine.
0: Et alors ?
2: Il y a des fleurs qui ressemblent à des arbres qui débordent du cadre, qui vont partout. Et il y a une dame qui tient dans la main une fleur qui ressemble à un sexe féminin. Et il y a écrit « Au fil des mois, le jardin a débordé ». Tout est turgescent, couleur pourpre. Et il n'y a rien qui soit moche ou choquant. C'est d'une beauté inouïe, c'est infini. Voilà. Donc,
0: vous pourriez dessiner toute votre vie, Blutch, semble-t-il. Hein. C'est une interprétation de lecteur. Le désir, l'amour, la rupture, les accidents,
1: et
0: l'aventure. Parce qu'il y a quelque chose de très aventureux ou très aventurier dans cette BD.
1: Oui, parce que ça reste un récit de fiction. Vous vous adressez à moi un peu comme si j'avais fait un ouvrage autobiographique, ce qui n'est pas le cas. C'est juste, ce sont plutôt des autoportraits.
0: Je vous retrouve un peu dans le dessin du monsieur.
1: Ouais, parce que c'est mon côté, je vous ai dit tout à l'heure que j'avais un côté comédien. C'est-à-dire que moi, je suis prêt à payer de ma personne. En tout cas, à poser la viande sur la table, tu vois. À avancer à découvert.
0: Donc vous êtes un homme amoureux, Blutch.
1: Ouais, bien sûr. D'ailleurs, cette bande dessinée Face A, Face B, elle est étrange parce que c'est presque un livre avec que deux personnages. Il y a B, l'homme, A, la femme. C'est une espèce de métaphore d'une histoire d'amour que j'espère qu'il ne s'achèvera pas. C'est pour ça que c'est un livre qui n'a pas de fin. Je me suis dit, comment je peux raconter une histoire d'amour qui ne se finit pas? Le livre ne va pas avoir de fin. C'est pour ça qu'il commence des deux côtés et il se retrouve au milieu.
0: Elle lit beaucoup, parfois nue dans son lit. Et lui, il est obsédé par le dessin. Elle lui dit d'ailleurs, c'est un obsessionnel. Elle lui dit des choses comme ça.
1: Ouais, bien sûr. Ouais. Je vous avoue que je vous regarde là et machinalement, avec mes doigts, pendant qu'on parle, je vous dessine sans crayon, juste avec mon ongle sur la table du studio, là, je dessine tout le temps. C'est une manie.
0: Et là, par exemple, qu'est-ce que vous dessineriez de Florence? Comment serait-elle représentée à l'instant?
1: Eh bien, déjà, il y a sa coiffure, et puis l'assemblage des couleurs, parce qu'elle est en vert.
0: Oui.
1: Et le studio est en rouge. Donc, je me retrouve avec deux violents contrastes, deux couleurs complémentaires. Voilà.
0: Je pense, Blutch, aux peintres que vous aimez, me viennent à l'esprit Degas.
1: Ouais.
0: Et vous aimez la danse.
1: Ouais.
0: Et Vallotton.
1: Ouais, Vallotton, ouais, beaucoup. Ouais, ouais. Il y a un côté frontal chez lui, que j'essaye de retrouver aussi dans le dessin. Ouais, ouais. Il est aussi plus près de la représentation. Vous savez, la BD, c'est compliqué parce que c'est tellement anecdotique. J'aime la musique parce qu'elle est abstraite. La bande dessinée, c'est de la figuration. C'est vraiment quelque chose de très figuratif, de très anecdotique. Et j'ai besoin de m'échapper de cet aspect littéraire, j'allais dire, pour arriver à un niveau plus abstrait. C'est pour ça que la musique m'aide. Et la peinture aussi. Ou des formes d'art où il n'y a pas de littérature, où on ne raconte pas d'histoire, où il n'y a pas d'intrigues qui sont construites. C'est pour ça que je rêvais, tu sais ce que tu disais au début, là, quand tu disais cette phrase, je rêve d'une BD sans intrigue et sans dénouement, où il n'y a rien, on n'explique rien, mais on montre juste. J'aimerais juste montrer.
0: Vous ne voulez pas devenir peintre ?
1: Ah non, pas du tout.
2: Bah,
1: ah non. Ouais, ça c'est. J'ai eu la possibilité. Hein, aux Arts Déco, on m'a proposé d'intégrer l'atelier de peintre, mais jamais, j'ai jamais voulu, parce que j'aime trop les mots. J'aime bien écrire les mots. Hein.
2: Non, mais le portrait de cette femme là, dont je suis folle, tu sais, qui est comme ça.
1: Ouais.
2: Là,
0: avec
1: ouais.
0: les points sous le visage.
2: Ouais. Ouais. C'est quoi, du pastel, c'est ça?
1: Ça, c'est du pastel. Ouais.
2: Bon, mais c'est.
1: Ouais, ouais. C'est du pastel. J'ai fait ça à l'époque Rennais, où on bossait sur la. J'avais du pastel plein mon atelier. Je bossais sur l'affiche de Les Herbes Folles. Pour une large part, souvent, c'est les circonstances qui te modèlent. Parce que j'avais du jaune qui était là. J'ai commencé à faire des dessins parce que j'avais du jaune et du...
0: Et vous dessinez un magnifique bouquet pour Les Herbes Folles.
1: Ouais.
0: Dans mon souvenir, ce sont des couleurs rousses.
1: Je crois.
0: Un peu comme les cheveux de Sabine Azéma.
1: Ouais, à l'époque.
2: Tu lui avais fait plusieurs propositions.
1: Oui, bien sûr. Oula, c'était un luxe, cette affiche. Parce qu'on a bossé dessus des semaines et des semaines, à l'ancienne. Alain est venu à la maison, il a regardé, j'avais déjà bien entamé ma composition, il m'a dit, si on essayait, parce que ça, donc l'affiche se passe de jour, hein, et il me dit, on devrait essayer la nuit. Alors je commence à tout foncer, à refaire toute l'affiche avec les deux figures, de nuit. Après, mais c'était mieux le jour. Heureusement, on a l'essence de térébenthine, là, tu vois, donc avec le pastel, tu peux effacer. Puis après, j'ai refait le jour. Et puis, il y avait les herbes qui montaient jusqu'à la taille des personnages, ou jusqu'à mi-cuisse. Et là, il me fait « Si on tondait le gazon ?» Alors, j'ai tondu le gazon à un moment. Donc, il y avait plus qu'une pelouse. On aurait dit Wimbledon, là, tu vois. Et après, il est revenu, il m'a dit « Ah ben non, c'était mieux l'herbe haute. » Donc, on est remonté. Enfin, voilà, mais c'était génial.
0: C'est passionnant, c'est fascinant.
1: C'était génial.
0: Comme si René, finalement...
1: Il me dirigeait.
0: Il vous dirigeait, j'allais dire, à Florence Muller. Est-ce que vous avez eu des Alain René qui dirige Blutch? Est-ce que vous avez été dirigé de la même manière parfois?
2: Oui. Alors plutôt au théâtre, parce qu'on a plus le temps. Moi, ce que j'aime bien, c'est proposer avant tout et de dire, alors je peux le faire comme ça, mais si tu veux, je peux le faire comme ça. Ou alors, attends, dernier truc, mais tu as le droit de me dire non, je fais comme ça.
0: Ils disent oui?
2: Ils choisissent, ils piochent.
0: Ils acceptent que vous fassiez plusieurs propositions?
2: Pas tout le monde.
0: Podalides.
2: Ah oui, Bruno. Et souvent, Bruno gomme en disant « Ah non, Florence, c'est trop, s'il te plaît. Voilà. »
0: Est-ce que vous arrivez comme Blutch, vous êtes interprète quand vous êtes comédienne, lui est auteur, c'est différent, mais est-ce que vous arrivez avec votre moi? Est-ce que vous arrivez avec vos influences culturelles, vos émotions? Qu'est-ce que vous mettez de vous? Alors c'est un peu général la question que je pose, mais dans un rôle, est-ce que vous sauriez dire ce que vous apportez à chaque fois? Ou ce que vous tentez d'apporter à votre personnage?
2: Oui, c'est ce que dit Blutch aussi, c'est-à-dire que évidemment qu'on part de soi parce qu'on a une voix, parce qu'on a
0: un corps,
2: une expression du visage. Donc, on fait avec ça. Mais le fait est que c'est ce que je disais tout à l'heure. Moi, je procède vraiment par empilement et quand

0: J'observe, je me dis, ah, le rire, celui-là, de cette dame-là, là, ce rire dingue, je le travaille toute seule, sans raison, puis un jour, je le ressors. Voilà. Ou bien, cette façon de ne pas regarder les gens dans les yeux, de s'absenter, c'est toutes petites choses, ces petits détails, ça m'intéresse. La gestuelle des mains, où va le regard quand il est en haut, il est introspectif. Ça, c'est technique au niveau de la caméra, mais on sait tous ça quand on regarde en bas et qu'on n'a plus les yeux, on n'existe plus. On panache tout ça, quoi.
1: Ce que dessine aussi Bloch,
0: des
1: regards fuyants.
0: Bien sûr, bien sûr.
1: Il y a quelque chose de commun, là aussi.
2: Ouais. Moi, je pense au regard. J'avais vu des cours de théâtre donnés par Michael Caine. Il expliquait comment regarder et placer ses yeux. La première fois que j'ai tourné, j'ai repensé à ces cours-là, tu sais, que j'avais vu à la télé, avec Michael Caine qui faisait des workshops. Et voilà. La première fois que j'ai tourné, c'était avec Dele Pinkerverne. C'était dans Mammouth. Et la première scène au ciné, c'était avec Depardieu. Donc c'est la première fois que je jouais, que j'étais sur un plateau et j'avais une scène avec Depardieu qui arrive, tonitruant. J'ai eu l'impression de voir arriver Gabin, tu vois. Et j'ai oublié tout mon texte instantanément.
1: Qu'est-ce que vous
2: jouiez ? Tellement j'avais peur.
1: Qu'est-ce que vous jouiez ?
2: Jouais un employé des services sociaux qui lui dit qu'il n'a pas toutes ses fiches de salaire pour toucher ses annuités, qu'il n'aura pas sa retraite à taux plein. Donc je joue un rôle aussi assez rébarbatif. Derrière mon ordinateur, et j'avais oublié tout mon texte instantanément. J'ai eu la trouille, en fait.
1: Ah, ça peut arriver, même quand on est expérimenté, Florence Muller, la trouille de l'autre.
0: Oh là là, oui, bah, bien entendu, puis depuis Rempire.
1: Et la peur de décevoir.
2: Maintenant, là.
0: Oui, parce qu'on a peur de soi, on a peur de sa mémoire, on a peur de ne pas être à la hauteur de la confiance qu'on vous a faite. Mais j'apprends à faire avec ça, c'est-à-dire, si jamais je ressens un truc, je ne suis jamais aussi forte que si je veux pas cacher. Voilà. Donc je jouerai que j'ai un peu peur aussi. C'est pas grave, j'essaye de camoufler ça dans le personnage.
1: Il y a plein de choses qui vont sortir avec Florence Muller. Il y a le film de Fitoussi.
0: Voilà, Marc Fitoussi, le 7 octobre.
1: Avec Huppert et Guy Berlin.
0: Voilà.
1: Vous avez dû vous amuser.
0: Ni vu ni connu. Oui, c'est drôle. Oui.
1: Il y a Leni aussi, Madame Leni, qui sort un film avec Florence Muller.
0: Anne Leni, je sais pas quand est-ce que ça sortira. Oui, c'était fabuleux. On a tourné ça pendant la canicule et elle est vraiment olympienne parce que je pense que c'était difficile comme condition.
1: Bonne comédienne et bonne réalisatrice.
0: Ouais. Ah ouais, parce que là, pour le coup, elle sait qu'il faut pas submerger un acteur. Elle donne deux indications, pas plus, parce que on est un peu lobotomisé quand on joue, on est un peu idiot. Donc elle donne deux indications, elle est très précise dans ses mots, donc elle est vraiment super.
1: Et puis je crois qu'il y a une série sur Arte avec vous.
0: Alors il y a une série sur Arte qui s'appelle Fertile, qui est vraiment super, avec Laurence Arnay, fabuleuse.

0: Let me go, chanter Beck Bijoux. Nous sommes avec Blutch, l'auteur de BD, et Florence Muller, la comédienne.
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0: Moi, j'aime bien ces émissions où les invités ont envie de parler beaucoup et de se parler, de ne pas interrompre la conversation. Alors, on va parler encore, notamment, on va redire un petit mot de ce musicien que vous aimez tant et qui vous a aidé à accoucher, lui,
2: de votre dernière
0: œuvre.
2: Je suis content de prononcer son nom parce qu'on ne l'entend pas souvent. Paul Bley.
0: B-L-E-Y.
2: Je l'ai vu jouer une fois à La Cigale. En 92, tu vois. Et il s'est levé, et ça m'avait épaté, il s'est levé et il a joué dans les cordes. Il a joué avec les cordes du piano. C'est un très grand pianiste de jazz, hein, énorme, monstrueux. Mais ça, c'est des regrets, tu te promènes avec des regrets. Son dernier concert à Paris, à la Villette, en 2010, que j'ai raté. Et ça, c'est un truc que j'y pense, mais j'y pense régulièrement. J'y pense presque toutes les semaines à ce concert raté. J'en ai vu tellement que j'ai oublié, et puis tu penses davantage des fois à des concerts que t'as ratés plutôt qu'à des concerts que t'as auxquels t'as assisté.
0: Ça ferait pas une bonne BD, ça, les regrets?
2: Ah ouais, bien sûr, ouais. Bien sûr, mais parce que évidemment c'est la porte ouverte au rêve et au fantasme, la fantaisie, n'est-ce pas?
0: Je vous laisse réfléchir en écoutant un petit morceau de Monsieur Bley, Mr. Joy.
2: Ouais, c'est très bon.

0: Muller.
1: Florence Muller, vous, c'est un conseil de théâtre que vous nous donnez.
0: Oui, il faut absolument aller voir On ne jouait pas à la pétanque dans le ghetto de Varsovie.
1: Théâtre Montparnasse,
0: voilà,
1: à Paris.
0: Les lundis et mardis, je crois.
1: Pourquoi faut-il y aller ?
0: Il faut y aller parce que ça apprend quelque chose de l'ordre de la joie de rire, de la joie d'aimer, et aussi une notion qui est qu'on a l'autre en nous. Voilà, et ça répare beaucoup de choses.
1: Qu'est-ce que vous voulez dire par là ?
0: Eh bien, moi, je ne savais pas que ce trimballait tous les autres en moi et que j'ai de l'empathie pour et l'acteur et l'auteur. Je l'ai en moi et je le savais pas, c'est lui qui me le révèle. Et donc j'arrive au théâtre, j'en sors différente et voilà, la mission est accomplie.
1: On entendait tout à l'heure au début de l'émission Florence Muller dire dans le générique, il faut sortir de chez soi, il faut partir de chez ses parents, il faut aller au théâtre, il faut aller dans la rue, caresser, enlacer les arbres, sortez.
0: Oui, et puis là, c'est vraiment un événement, c'est quelque chose de rarissime, j'ai jamais vu ça, moi. Enfin, en 10 ans, c'est le spectacle de ces 10 dernières années, vraiment.
1: On ne jouait pas à la pétanque dans le ghetto de Varsovie, il faut dire l'auteur.
0: Eric Feldman.
1: Qui joue.
0: Mmh.
1: C'est au théâtre Montparnasse. On va se quitter, c'est déjà presque la fin de l'émission. Je voudrais qu'on écoute quelqu'un qui a dû être important aussi dans votre vie, comme dans la vie de pas mal de lecteurs. Il a écrit Les Trois Brigands, il a écrit Jean de la Lune, il a écrit des BD aussi très érotiques. C'est qui ?
2: Tommy.
1: Tommy Ungerer.
3: J'étais gâté, moi, par le destin. Non, mais vous rendez compte ? Avec 150 livres de publiés, un musée qui porte mon nom, enfin... Donc je n'ai vraiment pas le même droit à la colère. C'est une colère d'enfant. On donne beaucoup trop d'importance aux connaissances, aux savoirs, aux explications, aux dépens de l'instinct. Oh, il faut vraiment garder un équilibre entre l'instinct et les connaissances. Et ça, je l'ai gardé sans doute grâce à une espèce de d'innocence. Bon, je le fais pas exprès, mais il y a quand même il faut quand même trouver une espèce de discipline dans l'innocence.
1: Une discipline dans l'innocence. Elles sont belles les paroles de Tommy Ungerer.
2: Quel vieux brigand.
1: Ah, oui, ouais. Comme il le disait, hein, les trois brigands. Juste une phrase sur lui. Tommy Ungerer, est-ce qu'il est un maître et en quoi ?
2: Ah Blush. Oui, justement, il a cette capacité à tout embrasser, du monde de l'enfance jusqu'à l'érotisme le plus cru.
1: Donc c'est un exemple.
2: Ouais.
1: Merci Christian d'être venu.
2: Merci
1: Christian.
2: Vincent.
1: Christian Inker, qui est Blutch, notre dessinateur de BD, qui a écrit entre autres récemment Face A, Face B.
2: Aux éditions 2042.
1: Et puis il y a ce livre que j'ai cité pour en finir avec le cinéma. Et Florence Muller, qui est une très bonne comédienne, vous le savez, nous a dit qu'elle était en couverture. C'est évidemment Abba Gardner que j'avais reconnu, mais j'ai vraiment cru que je m'étais trompé.
0: Vous êtes une blagounette.
1: Vous êtes une coquine.
0: C'est ça.
1: Florence Muller, allez la voir au cinéma, elle est partout, elle sera aussi sur Arte bientôt. Merci d'être venu parler de votre ami Blutch et parler de votre travail. Merci Blutch,
0: merci
1: bon
0: Vincent.
1: Retour à Strasbourg. Et que vous souhaitez d'autre, à part bien rentrer à Strasbourg. Essayez de faire sourire votre fille.
2: Oui, hein, au petit déjeuner.
1: Parce qu'au petit déjeuner, 6h20, c'est difficile.
0: Ouais. Ouais, j'avais trop de trucs à dire parce que t'es beaucoup dans les mots et tu dis que t'es pas dans les mots alors qu'en fait ouais. T'es tellement raffiné.
2: Non, je suis pas dans les mots.
1: Florence, il faut que je fasse le générique de fin. Lola Constantini a réalisé cette émission. Prépare quand je vous dis qu'ils veulent parler. Préparez avec Marion Guilbeault. À la technique aujourd'hui, c'était Alex Ollaret, Ouajou, Otinois. Des coquins aussi après le journal, Mehdi Maizi et Merwan Ben Lazar. Bonjour messieurs, quel programme ?
4: Coucou Vincent, oui, aujourd'hui nous avons Marie De Breuer et Thomas Wiesel avec nous. Et on va se régaler, tout bonnement, voilà.
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5: 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C'est important la lumière, vous savez ?
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5: Attendez, on parle pas de ma loge là ?
6: Mais non Chantal, de votre maison, une extension Akena, c'est une vraie nouvelle pièce à vivre !
5: Ah, parce que sinon ça faisait une très belle loge quand même. Hein.
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5: Et les Tavola.
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9: Avec les titres qui seront développés dans le 18-20 d'Ali Badou. On parlera ce soir de la reprise des cours demain dans les lycées. Quand ce sera possible, car le ministre de l'Éducation nationale l'a précisé à la mi-journée sur France Inter, les cours seront totalement ou partiellement suspendus dans 400 à 500 lycées, là où les conditions de sécurité ne sont pas encore réunies. Édouard Geffray a aussi dressé le bilan des journées de blocage depuis le début de la semaine. On retiendra notamment que 24 établissements scolaires ont été incendiés ou saccagés depuis le début de la semaine. À Belfort, deux jours après le passage à tabac d'un policier, parmi les deux mineurs placés en garde à vue, un lycéen a reconnu avoir donné deux coups de pied. C'est ce que vient de préciser la procureure à Belfort. Un placement en détention provisoire est requis contre l'un des deux mineurs. À Marseille ce matin, c'est un lycéen de 15 ans et demi qui est soupçonné d'avoir projeté un spray enflammé au visage d'une femme. Eh bien, il va être entendu par un juge en vue de sa mise en examen pour acte de barbarie. Élection présidentielle aujourd'hui au Brésil. Premier tour. Le scrutin s'annonce serré entre le président sortant de gauche, Lula, et son rival conservateur, Flavio Bolsonaro, le fils de l'ancien président Jair Bolsonaro, soutenu par Donald Trump. Donald Trump qui a officiellement nommé aujourd'hui le chef du renseignement américain à la tête d'un groupe de travail de la Maison Blanche qui travaillera sur l'avenir de l'intelligence artificielle aux États-Unis. Au Yémen, le chef du conseil présidentiel annonce le lancement d'une offensive pour tenter de reprendre l'ensemble du pays aux Houthis, cette milice pro-iranienne. Ces derniers jours, les Houthis ont intensifié leurs attaques contre les forces gouvernementales et leurs alliés saoudiens. Le football, avec Zinedine Zidane qui a annoncé ce matin quelques changements dans la stratégie des Bleus en vue du match de demain soir. Quatrième et ultime match de la Ligue des Nations. Les hommes de Zidane vont recevoir la Belgique au Stade de France. Et dans cette compétition, les Bleus devancent les Belges d'un petit point. Voilà donc pour les titres qui seront développés dans votre 18-20. Ali Badou, bonsoir.
4: Bonsoir Eric.
9: Avec, à 19h20, votre téléphone sonne.
4: Oui, à la veille de la 33e édition du Prix Bayeux consacré au reportage de guerre, on va se demander comment raconter le monde en images, Eric. Alors que les drones de combat envahissent désormais le ciel dans les zones

0: de conflit. Le photoreportage de guerre est sans doute plus dangereux que jamais. Et puis peut-on continuer de croire aux images quand on sait qu'aujourd'hui elles sont concurrencées par des faux créés par l'intelligence artificielle? On va en parler avec un reporter de guerre, une historienne de la photographie et le fondateur d'un magazine culte dédié à la photo, Polka. Appelez-nous au 01 45 24 7000 ou vos messages via l'application Radio France.
1: À tout à l'heure, Ali.
0: À toutes.
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1: Il est 17h04, voici, nous partons chez la belle famille avec vous, Mehdi Maizi et Merwan Ben Lazar.
2: Merci Eric Delvaux, rendez-vous à 18h pour un autre point sur l'info.
3: Au chômage, mon père a pu se consacrer à sa vraie passion, le foot.
4: Allez, on sort tout.

0: Bonjour à toutes et à tous, c'est un nouvel épisode de Chez la Belle Famille, épisode 5. Oui, un nouveau dimanche ensemble, Merwan.
1: Mais oui, plus d'un mois, toujours à l'antenne. Que de miracles. Je suis avec Mehdi Maizi, messieurs, oui. Dames, bienvenue chez la Belle Famille.
0: Chez la Belle Famille, et aujourd'hui on reçoit des personnes d'ailleurs qui connaissent bien. Elles aussi, le micro de France Inter, puisque Marie de Breuer est avec nous. Comment vas-tu, Marie?
2: Mais ça va super, je suis contente d'être encore là. C'est vraiment à une heure de chez moi. J'adore faire les petits allers-retours pour faire comme d'hab, parler dans les micros. Quoi.
0: Oui, j'adore ça.
1: L'année dernière, tu venais tous les jours. Tous les jours.
2: Oui, mais c'est beaucoup.
1: Oui, voilà.
0: Mais c'est vrai.
2: Un week, dis donc.
0: Je crois que tu as quoi, t'as 14 podcasts. Donc t'aimes bien, t'as une addiction quand même.
2: Ah ouais, papoter. Mais j'ai toujours un avis sur tout, j'ai toujours des trucs à dire. Donc ouais, je kiffe.
0: J'avoue, le principe du dimanche chez la Belle Famille, tu es l'invité parfaite. Et avec toi, quelqu'un qui vient d'un peu plus loin encore que toi.
1: Oui.
0: Tu te plains parce que t'as une heure de trajet.
2: Voilà. Oui, c'est vrai que je suis une merde.
0: Thomas Wiesel est avec nous. Comment vas-tu?
3: Moi, ça va bien. Effectivement, j'ai rien dit sur l'heure de trajet. Moi, je suis à 5. Sur les 5 heures du studio.
2: Attends, mais t'es pas venu que pour ça. Rassure-moi.
3: Si, bien sûr.
2: Ah, waouh!
3: Non.
0: Ah, attention, c'est une belle promo.
2: Oh, oui, pardon, c'est vrai.
0: Attention,
2: excusez-moi. Non,
1: comment
2: mais
1: ça t'étonne? Ça t'étonne?
3: J'ai annulé des trucs pour venir pour ça.
1: On a parlé du film d'Ilé Djadel, il a fait 2 millions.
2: Ah, ouais, c'est vrai. Okay.
0: C'est vrai.
1: On
0: n'en
1: a pas parlé.
0: On n'en a pas du tout parlé. C'était vraiment l'émission a commencé après la sortie du film.
1: C'est vrai. J'attendais
3: de savoir si ça marchait avant d'en parler.
0: Le dimanche chez la Belle Famille, on commence avec quoi? Évidemment, par l'apéro. Voilà.
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1: Alors, je savais pas que cette chanson existait et je suis content de le découvrir.
0: Cette chanson, c'est une chanson d'un groupe australien qui s'appelle les Vaudeville Smash,
1: okay.
0: Qui a fait cette chanson en 2014, au moment de la Coupe du Monde 2014, en hommage à Zinedine Zidane, car ce sera un peu le fil rouge de cette émission, Zinedine Zidane, qui est dans l'actualité. Pas de quiz sur Zidane, mais c'est un peu le sujet du moment, comme il a commencé en tant que sélectionneur. Donc, on va parler beaucoup de Zidane et des chauves aujourd'hui.
2: Ah, ok.
0: Et de la calvitie.
1: Par rapport à qui?
0: Par rapport à Zidane et également à nous.
1: Mais c'est fou. Moi j'adore ce qu'il a imposé. Alors le banc qu'il a imposé déjà en full calva, c'est-à-dire lui, Barthez, il y a un autre assistant qui est chaud.
3: David Bettoni.
1: Oui, David Bettoni. Voilà, c'est ça. Il y a Wikipédia avec nous. Mais non.
3: Moi j'ai plusieurs contentieux avec la famille Zidane, mais on va en parler.
1: Ah, quoi?
0: Pardon.
1: Alors,
0: on va modifier le conducteur.
1: Mais oui. Tu sais qu'il y a rien d'écrit. Hein, alors là.
3: Oui,
1: c'est-à-dire.
3: Bah, je connais l'école Ben Lazare. Enzo Zidane, fils aîné de Zinedine, était footballeur professionnel.

0: Il a coûté cher. Et cette année-là, j'ai animé le repas de soutien de l'équipe qui était relégué au moment du repas, ce qui
1: Oh,
0: a
1: wow.
0: une ambiance très festive. Et donc, il y a eu pas mal de problèmes dus à mes blagues, dont le fait que je me moquais d'Enzo parce qu'il était moins fort que son père.
2: Ah ouais.
0: J'ai dit qu'il tenait beaucoup de sa mère et tout
1: Oh,
0: ça.
1: ok. Qui n'est pas footballeuse professionnelle,
2: non.
1: J'imagine.
2: Mais qu'on salue par ailleurs, Véronique.
0: Véronique.
2: On la salue.
0: Véronique Fernandez, parce que du coup, il s'appelle Fernandez, tous les enfants, je crois.
1: Ok.
2: Ah okay. Oui, je crois que tu me
0: Je crois que c'est Fernandez Zidane.
1: Ah ouais?
0: Et
1: non, la Lucas Zidane qui est à peu près au même niveau en équipe
2: oui,
1: nationale
2: bien sûr, hein. Qui est devenu le gardien algérien. Hein.
0: Voilà. Bien sûr, dont le remplaçant joue à Lausanne.
3: Ça me passionne. Oui. Dès la période,
0: quoi, du coup, dans le parking, en quittant, je suis parti en même temps que les joueurs et Enzo m'a foudroyé du regard. Et après, un de ses coéquipiers m'a agressé pour une autre blague.
1: Ah, oui.
3: Est-ce que c'est votre... agressé en Suisse, ça veut dire quoi? Juste foudroyé du regard, ça me paraît pas.
0: Il m'a plaqué contre un minibus par les épaules.
1: Oh, ah, quand même. Wow. Oui, c'est agressé. C'est mondialement
3: ça. C'est pas dingue.
2: T'as dit quelque chose comme ça, toi, Marie?
1: Non, oui.
2: Est-ce que quelqu'un, dans tout cas, t'en a déjà voulu? Dans le public ou dans la, quelqu'un
3: alors,
2: du milieu?
3: Dans le milieu, non.
1: Si.
3: Mais il m'en veut pas.
1: Non, il t'en veut pas.
3: J'ai une vanne sur Ken que j'en ai dans mon spectacle, mais et je lui ai dit il y a pas longtemps, il n'a pas vu le spectacle, il le verra sûrement pas. Mais voilà, je voulais lui dire au cas où, vu que je le croise, ça se fait, quoi. Et sinon, qu'est-ce qu'il y a d'autre? Si, par contre, mon spectacle, ça va être Body Count, je parle de plein de mecs et donc il y a bien un moment, un des mecs d'une des histoires va le savoir.
2: Oui.
3: Et il y a d'ailleurs un gars qui s'appelle le fan de Kaamelott dans le spectacle qui est venu voir le sketch sur lui parce qu'il savait qu'il y avait un sketch sur lui et il est venu en comédie club. J'ai jamais autant bidé de ma vie.
2: Ah ouais.
3: Wow. Genre un bide stratosphérique, pas un rire, que des bras
0: il
3: croisés, clim total.
1: Tu savais qu'il était là avant de faire le sketch?
3: Ouais.
1: Oh, ça, bah oui, ça c'est horrible. Ça,
3: il m'a écrit, bah, après tout le monde a bidé, c'était vraiment pas, okay, la soirée était terrible. Mais tout, il m'a écrit genre, ouais, pareil que t'as un sketch sur moi, trop marrant, allez, je prends ma place. Il vient tout seul. Il vient tout seul, le mec.
1: Oh, wow.
3: Et là, je bide, et à la sortie, il me dit, ouais, c'est sympa, bah, bon courage, hein. Et je fais genre, non!
2: Ah ouais. Moi, je l'ai vu comme quelqu'un qui avait aucune carrière, dans aucun
3: sens. Ah ouais, c'est
2: terrible.
3: Nul.
1: Moi, j'ai juré, je préférais être plaqué contre un bus que bon courage. Ah oh, ouais, aussi, pardon. Après, Thomas, attention, je ne minimise pas ton expérience.
0: Moi, il n'y avait aucun problème. Moi, j'ai l'impression d'être sur un terrain de foot, moi qui n'ai jamais eu un talent sportif, c'était trop bien, je me faisais embrouiller par un football.
1: Ouais. Tu regardais un arbitre imaginaire en mettant les bras comme ça.
2: Il y a rouge, il y a rouge. Alors quand on pense à Zidane, on pense évidemment à Calvici.
1: Oui.
2: Et je crois que tu voulais, t'avais préparé un petit quelque chose.
1: Ben moi, je voulais qu'on en parle ensemble. Je voulais sensibiliser les gens sur ce sujet parce que c'est un sujet moi qui me touche. Et arrête de rire. Mais surtout, je voulais savoir à quel point les gens se rendaient compte de ce que la calvitie fait au monde. Et je voulais savoir à votre avis. Quelle est la part des hommes de 30 ans dans le monde qui sont touchés par la calvitie?
2: Ah, je pense c'est...
3: En pourcentage?
1: En pourcentage, ouais.
0: Quand on dit touché, ça peut être un début de...
1: Oui.
3: Non,
1: calvitie officielle. Voilà, ça peut être des golfs, ça peut être des... là, il y a une mèche, mais ça se voit.
3: Ok,
2: Par exemple, toi, Thomas, on peut dire que tu n'es pas touché par la calvitie.
0: Ah, ça monte, hein?
2: Ça monte un peu.
1: Non, okay, mais toi, tu ne
0: voilà. Pas touché.
1: Ça, tu fais pas partie. Ça, tu fais pas partie, là. Là, t'es
0: mais
1: encore,
0: genre, je mets un petit bonnet pour faire ma chronique sur France 2, ça s'est touché par la calvitie.
1: Bah, tu vois, là, tu deviens désagréable, si je peux te permettre.
3: C'est vrai qu'il y a beaucoup de casquettes dans ce studio. J'en ai pas.
1: Tu es face à deux calvitie.
2: Non, moi, je dirais 60%.
1: 60%.
3: Ouais, pareil, 62.
1: Ah, 62, 30 ans.
3: Ah, pardon,
1: moi,
3: j'avais pas écouté.
1: Non,
3: la question.
1: En fin de vie, je vous le dis, en fin de vie, on monte à 70-80%.
3: Ok, bah oui, d'accord.
1: Non,
0: moi, je dirais 45.
1: 45? Ah ouais, c'est un homme de chiffres, hein, c'est ça.
3: Ah bah, c'est ça.
1: Ouais, c'est ça. On est autour de. En fait, on est un peu moins de 45. On est entre 30 et 40. C'est un homme sur 3. Un homme sur 3 à 30 ans déjà calvitié. C'est énorme. Et du coup, je me suis posé la question de. Mais est-ce qu'il y a un endroit dans le monde où les gens sont plus calvitiés qu'ailleurs? Et je sais pas d'ailleurs si on dit calvitié, mais j'ai l'impression que.
2: Attends, par la calvitie, c'est vraiment chaud.
1: Oui, c'est vrai. Et du coup, putain, je voulais rajouter des mots dans le bécherel en les disant à la radio publique.
3: Là, je dis le plein de fois.
1: C'est vrai, normalement, ça rentre. Et du coup, oui, il y a un pays dans le monde. Il y a un pays numéro 1
3: sur
1: la calvitie. Ouais, ouais. Et à votre avis?
3: Attends. Je dirais un truc genre le Canada.
1: C'est bien classé, c'est dans le top 10.
3: C'est dans le top 10, c'est le Canada. Okay.
0: C'est un pays de blanc, c'est sûr.
1: Ouais.
3: Ah ouais?
2: C'est
1: oui,
2: plus, ouais, c'est plus compliqué que ça.
1: Ouais. C'est un pays où on est resté longtemps avant de venir en France, mais.
3: Un quoi?
1: Un pays où les Arabes ils sont restés longtemps avant de venir en France.
2: Mais quand tu dis on, ils parlent.
1: Oui, pardon, les Arabes.
2: Oui, clair pour
3: c'est l'Espagne et Calvici.
1: Espagne numéro 1, ouais.
3: Oh.
1: C'est le pays où il y a le plus d'hommes chauves dans le monde, c'est l'Espagne. On n'est pas touché par la calvitie. En 2, Italie. Et 3, pour finir le podium, évidemment la France.
3: Ah, bah ouais.
1: C'est grave, hein. Ouais. C'est grave. Mais il y a genre différence de 20% avec le dernier, qui est l'Indonésie.
3: Ok, Adonisi, pas de calebasse.
1: Ouais. On est 20%.

0: 20%, c'est énorme.
1: Ah bah oui.
2: Est-ce que t'as déjà, Thomas, toi qui a l'air d'avoir quand même une chevelure que je qualifierais de fournie, t'as déjà essayé quand même pour le style de draser?
3: J'ai été boule à Z quasi jusqu'à mes 15 ans.
1: Oh wow.
3: Et des fois, je me demande si c'est pas à cause de ça que j'ai une belle chevelure, parce que tous les gens que je connais qui avaient les cheveux longs étant jeunes...
0: Ils sont chauves.
3: Ouais.
0: Pardon, j'ai cru que t'allais dire, je me demande si c'est pas à cause de ça que j'ai pas une belle carrière dans l'humour. Parce que chauve jusqu'à 15 ans, t'es obligé d'être drôle.
3: Je pense que c'est à cause de ça que mon succès a été tardif avec les demoiselles, en tout cas, c'est certain.
1: Tout était dans le vœu, je crois.
0: Non, mais c'est des questions d'époque aussi. Moi, je me souviens qu'on n'avait pas le même âge, mais quand j'étais adolescent, le cheveu rasé dans une boulasse était plutôt à la mode.
1: C'est stylé, non? Les cheveux rasés, c'était un beau crâne.
3: Moi, ça m'allait assez bien jusqu'à que les oreilles et le nez grandissent.
1: Ok.
3: Et après, il fallait un peu de volume pour compenser. Mais
1: d'accord.
3: Avant ça.
1: Histoire
3: ça
1: de toi, t'es un peu peintre, quoi, de ton visage. Tu regardes un peu.
3: Ah, mais il y a un truc de proportion quand même. Bah, c'est un gros pif et des grandes oreilles, puis pas de cheveux, ça se voit plus.
0: Le chauve le plus sexy pour vous?
1: Jason Statham?
3: Okay.
1: Bah, après, c'est facile.
2: C'est vraiment lui qui vient en premier. Ouais,
0: bah,
2: ouais.
0: Moi, j'aurais très dit Maisy, mais ok, je respecte.
1: Alors, moi, je suis pas chauve
0: complètement. Hein. Ouais. C'est plutôt rasé.
1: Après, j'ai rasé le crâne de mon mec cet été. Et j'ai fait l'erreur que font toutes les personnes qui rasent un crâne pour la première fois. C'est qu'à un moment, j'y ai mis un coup sans le sabot.
0: Et donc,
1: il avait vraiment un énorme ticket de métro tout l'été. Et là, bah, c'est derrière, je vois pas, tant pis. Je suis désolé. À blanc.
0: Mais il a laissé?
1: Bah ouais.
0: Purée.
1: Mais qu'est-ce que j'allais faire? En fait, soit je mettais tout à blanc, mais ça aurait été bizarre.
2: Sinon, ouais, il passait sur une boule à Z.
1: Et non, on s'est dit non, on va laisser la grosse trace.
2: Très bien.
3: Donc t'as pas cité ton copain, par contre, parmi les hommes les plus sexy, chauve.
1: Mais parce qu'il est pas chauve, par contre, il a plein de cheveux.
3: Ah, mais.
1: Par contre, il est poivre et sel depuis qu'il a 15 piges. C'est ouf, ça.
0: Ah ouais.
1: Depuis qu'il est petit.
0: Ah ouais, tu rentres pendant le cours d'histoire, tu sais pas qui est le prof, j'aime trop.
1: Bah c'est ça. Il est en full poivre et sel. Mais depuis qu'il est petit.
3: Moi, je trouve que ça peut être sexy, ça.
1: Ah bah c'est.
0: Ah oui.
1: Je dirais pas le contraire, encore un monsieur.
0: Bon, je vous propose, puisque nous parlons de Zidane, on va s'écouter un morceau pour te faire plaisir.
1: Merci beaucoup.
0: Merwan, c'est un morceau, bah lui aussi, c'est pas les Vaudevillages, mais c'est 13 blocs, un morceau en hommage à Zinedine Yazid Zidane. On écoute ça tout de suite.
1: Il chiale, le mec.
3: Bye bye.

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3: Oui, chez la belle famille. Et c'est l'heure là du... On va commencer à se mettre à table.
4: On va se mettre à table.
3: On va se mettre à table. dimanche, chez la belle famille.
5: Ouais.
3: Marie,
5: ouais.
3: Tu es venue avec une opinion qu'on pourrait qualifier d'impopulaire.
5: Ouais, je sais pas si c'est impopulaire. Ça sera peut-être populaire autour de cette table.
4: Disons qu'en gros, c'est tu sais l'opinion qui fout la merde pendant le repas avec la belle famille. Tu vois ce que je veux dire.
3: Et on a même un jingle.
2: Parlons de la situation.
3: Je t'en prie.
5: Alors, je sais pas si ça fout la merde, mais ma take, c'est que les critiques, et plus particulièrement les critiques ciné, c'est pas un métier critique.
4: Voilà. Oh waouh!
5: Je l'ai dit. Okay. Je pense que je vais me mettre des journalistes. Non, mais dites journaliste musique, journaliste théâtre, journaliste cinoche ou quoi, mais critique. T'es pas d'accord avec moi?
4: Alors j'ai une take sur ta take.
5: Ah vas-y.
4: Je trouve ça génial de le dire face au mec qui a fait sa carrière sur des critiques d'albums. Franchement.
5: Mais bien sûr.
3: Non, en plus. Non, mais alors, je sais que moi, c'est drôle, mais moi on m'a beaucoup reproché de ne pas être assez critique.
5: Ah, okay. Toi t'as analysé.
3: Non, mais en fait, moi le gros truc c'est, il est trop gentil justement. Parce qu'en fait j'ai pas envie de perdre trop d'énergie à parler des choses que j'aime pas.
5: Bah voilà.
3: Donc, je préfère. Mais par contre, en tant que spectateur, j'avoue que la critique négative, je peux la trouver jouissive parfois.
5: Ben voilà, mais parce qu'on aime détruire des trucs.
3: Absolument.
5: Mais voilà.
3: Moi, j'aime pas le faire moi, mais j'aime quand les autres le font.
5: Mais moi, je trouve ça horrible. Comme ça.
4: Arrête, il y a le gars là, moi je passe au gars sur Insta là qui filme les restaurants sans se montrer lui là. Critique culinaire, pour moi c'est nécessaire.
5: Y retournerais-je? Peut-être pas.
4: Certainement. J'ai envie qu'il parle de moi comme ça.
5: Moi c'est quand même assez spécifique quand même aux critiques cinéma.
3: Pourquoi? Qu'est-ce qui te dérange là?
5: Mais parce que c'est vraiment d'envoyer des balles perdues tout le temps à des gens qui ont mis des millions d'argent et des heures. Mais en fait, un jour, je me suis retrouvée à une soirée où il y avait plein de critiques ciné.
3: Oh, la soirée de fou.
5: La soirée de fou. Et je les embrasse, ils sont très gentils. Mais on est dans un appart que je qualifierais de pas dingue.
4: Ok. Pardon si je puis me permettre, après tu continues. Mais dans la critique de l'appart, en tout cas, on retrouve le 2 dans Marie de Bourreur. Et ça, j'adore. Ça, c'est ma Marie.
5: Bien sûr, j'ai un standing. Par exemple, pour fumer des clopes, il y a 5 cm carrés de mini balcon pour fumer une clope. C'est pas une soirée de ouf. On est dans un appart, on est un peu serré. Il n'y a pas trop de place où s'asseoir. J'aime pas.
4: Rendez-moi mes radis.
5: Et là, il y a plein de critiques ciné. Et il y a quelqu'un qui dit cette phrase. Non, mais The Substance, c'est vraiment complètement raté. Et j'étais là, mais c'est dingue de dire, toi là, t'es dans cette petite merde à bouffer des chips molles et tu te dis que The Substance qui est aux Oscars ou genre t'as Demi Moore qui a fait une performance de ouf, c'est complètement raté ce truc.
4: Pour qui tu te prends, t'as envie de lui dire.
5: Mais oui, pour qui tu te prends.
3: Et je me permets, s'il avait un plus bel appart, est-ce que son avis serait plus légitime? Parce que j'ai l'impression que ça joue quand même.
4: Oui, ça délégitime un peu, moi j'ai l'impression dans la vie.
5: C'est moi qui vais devenir la merde.
4: Curée, je la voyais pas de droite à ce point. L'avis de Thomas, mais.
6: Moi je trouve, ce qui me gêne, c'est quand c'est des gens que tu sens qui ont été peut-être frustrés, les critiques musicaux, ils ont un groupe qui n'a pas très bien fonctionné.
5: Exactement.
6: Et qui apporte ça.
3: Moi je pense que la plupart des critiques, nous sommes, je m'inclus là-dedans, des artistes. Souvent sans talent, ou en tout cas qu'on ratait ça, j'aurais clairement préféré être rappeur que journaliste.
5: Ah ouais?
3: Évidemment, c'est beaucoup plus cool.
5: Voilà, mais toi, tu l'assumes, la plupart des critiques l'assument pas
3: du
5: tout.
3: Mais je pense que je suis d'accord avec Thomas là-dessus, il y a un côté frustration, à mon avis, là-dedans.
6: Mais si t'en es conscient et que t'arrives à peut-être gommer ça et effectivement choisir de mettre en avant des projets qui t'impressionnent plutôt que de critiquer ceux qui t'ont pas chamboulé, je trouve que c'est moins gênant. Mais vraiment, parfois, moi, ce qui me gêne, c'est les gens où tu sens, avec l'humour, on a parfois un peu ça. Il y a toujours des gens qui ont voulu être un peu marrants dans les journalistes.
3: Oui.
6: Ils ont pris un métier sérieux et puis après ils se vengent.

0: il suffit que tu fasses un truc un peu moins bien, puis là ils vont te dégommer et tout ça, puis t'es là, bah, fais d'autres trucs.
1: Mais attends,
0: toi,
1: mais
0: et
1: du
0: puis
1: coup,
0: après.
1: Anecdote de fou, tu te rappelles ou pas du gars qui a critiqué le. Moi j'ai fait Montreux l'année dernière.
0: Je pense à lui depuis que t'as, depuis que t'as ouvert la bouche.
1: Depuis que j'ai ouvert la bouche, mais tu sais, j'y ai même pas pensé en le disant.
0: Ouais.
1: Un gars qui a détesté le gala où j'ai été avec Émeric Lomprey et Pierre-Emmanuel Barré. Ouais.
2: C'est quel journal?
0: C'est 24 heures en Suisse.
1: Okay. Voilà. Le mec a détesté, mais alors donc il fait un article où il détruit tout le monde et il dit alors les filles c'était horrible parce qu'elles parlent toutes de la même chose. Je fais oui d'accord, okay. Parce qu'on est trois à parler un peu de cul, mais vraiment on parle pas de la même chose. Et donc toutes les filles c'est nul. Bon, tu te dis voilà ça commence. Il est un peu biaisé le gaillard quand même.
2: Mmh. Il y a un côté aussi. Dit, ah la lecture de cet article je vais me régaler.
1: Moi je le lis une heure avant de faire la version filmée de Montreux.
2: Oh, wow.
1: Donc au mauvais moment parce que c'est vraiment marqué. Alors c'est horrible, toutes les filles c'est horrible et le pire, c'est Marie de Brouwer, Bigard en léopard.
2: Bigard en léopard, c'est
1: exceptionnel.
2: Exceptionnel.
1: Bigard en léopard, ouais, vous rendez compte. Et elle est vulgaire, elle parle de fellation, elle est dégueulasse. Et je lisais.
3: Il considérait qu'une femme n'avait peut-être pas aborder ces sujets-là.
1: Ah bah ouais,
3: c'est un peu grossier.
2: C'est fou que ça existe encore. Hein.
3: Ouais.
1: Non, mais... Tu te rends compte? C'est dingue de dire ça. Bigard en léopard, j'ai adoré. Par contre, j'en ai
3: oui,
1: fait
3: un peu. Oui, il y a un peu d'esprit, bien sûr.
1: Mais... Bigard, il a rempli le Stade de France, les gars. Alors, c'est vrai. Critiquable aujourd'hui.
2: Mais moi, j'adore le barbuck sur ton affiche de spectacle.
1: Bah oui.
2: On se réapproprie les codes de l'extrême droite. Cette extrême droite masculine.
1: C'était pas quelque chose
2: qui fait
1: ça. Les saucisses, ça ressemble à des caquettes un peu. C'était vraiment ça.
2: Est-ce qu'il
0: Il y a plusieurs lectures.
1: C'est ça qui est beau avec mon affiche.
3: Thomas, il y a déjà des critiques qui t'ont assassiné, qui t'ont touché ou tu t'en moques complètement?
0: Il y en a une qui m'a beaucoup touché. Je lançais un late show en 2018, ça date un peu, et avec très peu de moyens, avec quelques copains, on était jeunes et c'était pas facile. Et la première n'était pas exceptionnelle.
3: Ouais.
0: Et on s'est fait dégommer par le même journaliste.
2: Ah, c'est le même.
1: C'est dingue.
3: Mais il
1: était terreur en fait.
2: J'adore.
0: Bah là ça m'avait fait un peu mal parce que j'avais trouvé un peu genre bah OK, laisse-nous peut-être trouver nos marques et tout ouais, ça ouais. Et vraiment en fait en Suisse on n'a pas énormément de médias donc
2: c'est ça comme c'est
0: il va avoir trois articles et s'il y en a un qui te dégomme, deux qui disent du bien, bah les gens vont se souvenir que c'est pas
2: ouais. Est-ce que c'est pas aussi comme c'est un plus petit pays qu'ici, il y a ce délire de tu sais le journaliste il sait qu'il est un peu connu et qu'il se fait son nom en étant méchant mauvais dans ses articles et
0: il y a
2: tout.
0: Il y a un peu de ça mais en France il y en a aussi quelques-uns qui sont connus comme ça
2: évidemment,
0: ou
2: oui,
0: un rock ou des choses comme ça et je trouve qu'il y a il peut y avoir un certain talent effectivement lui il n'en est pas dénué dans ses formules mais des fois les liens sont un peu trop proches, tu sais il est copain avec quelqu'un qui avait une émission avant, enfin je dis pas que c'est ce cas-là mais l'exemple, t'as toujours des amis dans des petits milieux en province, en France je pense que c'est pareil, à Paris vous êtes trop mais les gens sont pas forcément
2: quand
0: 100%
2: neutres. Vous êtes trop, c'est qui vous?
1: Ouais.
0: Les Parisiens.
2: Non, regardez moi et Mehdi. Non, faut dire la vérité, t'as regardé moi et Mehdi de manière insistante. Mais vas-y. Ouais. Peut-être que juste
1: je
2: tu nous parles.
1: J'ai quitté la table par soutien, je suis une alliée en fait.
0: Les Français, vous êtes trop. C'est peut-être ça ma take.
3: on y reviendra après. Voilà, on t'inquiète pas.
2: Ouais, Charles Lalonque qui vient de se connecter là, je regarde.
1: Chacha.
3: On va écouter un morceau et un morceau qu'on a sélectionné particulièrement pour toi, notre invité.
1: Okay.
3: En ce dimanche, Marie, c'est un morceau de Jules.
1: Ah oui.
3: Et on sait que tu aimes Jules.
1: Je l'aime d'amour.
3: Qu'est-ce qui te plaît autant chez Julien?
1: Il me touche, c'est les vacances déjà. Il a une bête de baraque.
2: Une grosse terrasse.
3: Tu vois, je serais déçu qu'il ait un trop bel appart. Alors que je pense qu'il est extrêmement riche. Mais
0: il
3: y a tellement cette image de mec super humble et même, tu sais, presque... Trop
1: par contre,
3: simple.
1: Je pense qu'il a une très grande maison, mais qu'il n'utilise pas du tout toutes les pièces.
3: C'est sûr et certain.
1: Il a sa petite chambrette, qui est, voilà. Il a
3: le studio.
1: Le studio tranquille. Il a quand même une pièce pour jouer à des jeux vidéo.
2: Mais ça, non, moi je pense que tout est dans la même pièce.
1: Limite, quoi, c'est
2: oui,
1: ça.
2: Moi je pense que tout est dans la même pièce.
1: Il fait vraiment 5 pas pour aller de je sais pas où, je sais pas c'est quoi ses passions particulièrement, mais. Ouais, je pense
3: le
1: qu'il
3: foot.
1: A pas le foot.
3: Bah, et Zidane. C'est un grand fan de Zidane.
1: C'est dingue.
2: C'est vraiment ses foot Zidane moto, lui, hein.
3: Ouais, c'est ça.
2: Ouais, ouais. Un homme simple.
1: Je l'aime trop, je l'ai vu au Stade de France, je l'ai vu à Bercy, je l'ai vu plein de fois. Je l'adore.
2: Ah, putain, t'as les yeux qui brillent.
1: Je l'ai vu, putain.
3: Et moi, je l'ai vu plusieurs fois aussi, et notamment au Stade de France, la dernière fois en date, c'était extraordinaire.
1: Ah. Parce
3: qu'en fait, qu'on aime ou pas, on parlait de Céline Dion la semaine dernière. Le public, le concert, la scénographie, c'est une rockstar, vraiment, c'était
1: j'ai versé une larme l'année dernière.
3: Je comprends.
1: J'ai
2: avec ma team.
1: En plus, un truc vraiment, j'étais vraiment en mode, t'es ridicule Marie, parce que je verse la larme, il fait la chanson Les gens d'ici, comme les gens d'ici, je sais plus comment elle s'appelle, parce qu'il a fait trop de chansons, c'est le problème.
3: Oui, et d'ailleurs, il y a plein de morceaux pour le même titre, c'est assez drôle. il a 40 albums, les fans se sont rendus compte que il y a plein d'albums qui s'appellent, enfin de morceaux, pardon,
1: ceux qui m'ont le même.

0: titre à 8 ans d'expert, à 8 ans d'écart, tu vois. C'est assez drôle.
1: Mais c'est sûr, les gens, enfin bref, et du coup, mais sauf que la scène, honnêtement, elle est un peu ringue. C'est, t'as un mec habillé en éboueur, t'as un mec habillé en Uber,
2: oui,
1: t'as
2: oui,
1: un
2: oui,
1: mec, c'est parce que c'est exactement. Ils ont fait YMCA, c'est un délire. Mais et après, il y a une petite qui était malade, qui était là sur scène, et donc ils voulaient que tout le monde applaudisse et tout. Là, je chiale, et sauf que la petite, elle a pas dit un mot, elle était juste mal à l'aise de voir tout le monde. Elle était là genre, merci. Et moi, j'étais, ah, il est trop gentil, en fait, Jules, c'est trop sympa. Ouais,
0: on l'aime, et c'est pour ça qu'on va s'écouter tout de suite. JCVD.
3: Ah oui,
0: bah. T'as vu ce qui se passe là?
1: C'est un régal. Première note. Sur France Inter, ça fait plaisir.
0: Eh oui. On la vit, cette vie.
1: Merci.
0: On le vit ce dimanche.
1: Merci.

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1: Vous écoutiez Jul, JCVD, vous êtes toujours sur France Inter avec Mehdi Maizi, Merwan Ben Lazar. Mais qu'est-ce qui se passe? Qu'ont-ils fait à cette radio? Est-ce de l'argent public? La réponse est oui. Bienvenue chez la belle famille, si vous nous écoutez toujours. On est avec Marie de Breuer et Thomas Wiesel. Et quand on va chez la belle famille, en tout cas quand on y va pour la première fois, il y a toujours les questions gênantes des beaux-parents. Ça, c'est parce que je suis un sadique et j'avais envie de mettre un peu mal à l'aise les invités. Et parce que je sais que je suis avec un grand intervieweur, donc on a écrit des questions, on commence par Thomas Wiesel.
2: Bien sûr.
1: Est-ce que Mehdi, t'as des questions pour Thomas Wiesel?
2: J'en ai bien sûr qui m'intéressent au plus haut point. Thomas, tu as fait HEC.
3: Oui.
2: Pour finalement devenir humoriste.
3: Ouais.
2: On rappelle donc que l'année là-bas coûte entre 21 000 et 22 000 euros.
3: Hein, absolument
2: pas. Scolaire. Si.
3: Ah bah non.
2: Aujourd'hui, si, à l'inflation, il faut prendre en compte l'inflation.
3: Mais. Ça fait partie peut-être de ma take que...
2: Parce que moi, j'ai fait une école de commerce, c'était très cher. Hein.
3: Mm-hmm. Dans quel pays est-ce que t'as fait ton école de commerce?
2: En France.
3: Dans quel pays est-ce que j'ai fait mon école de commerce?
4: En Suisse.
2: Tu vas me le dire.
3: En Suisse.
1: Ouais. Oh putain, c'était encore plus cher.
2: Ouais,
1: moi, c'est plus cher.
3: Donc, 500 écoute, euros.
2: C'est vrai?
3: 500
2: euros. T'as foutu en l'air ma question, mais ça m'intéresse.
3: Bah, c'est pour ça que j'ai pas réagi à ta question. Et les Parisiens, vous pensez que tout se passe à Paris. Donc quand tu dis HEC, tu penses que c'est HEC Paris.
2: Non, mais c'est vrai. Il y avait aussi HEC Montréal.
3: Il y a aussi HEC Montréal, qui est pas très cher non plus.
2: Oui, exactement, qui est pas très cher, c'est vrai.
3: Mais HEC Lausanne, c'est une école publique. Et donc, ça coûte 500 francs.
4: Mais les débouchés, c'est humoriste. C'est ça qui est chiant.
3: Seb Blatter,
2: ancien président de la FIFA, a fait HEC.
3: HEC Lausanne.
2: Ok.
3: Gaspard Proust, mais ça on dit plus.
4: Gaspard.
3: Stress, voilà, que tu dois connaître, rappeur
2: oui,
3: suisse.
2: Tout à fait, absolument.
3: HEC Lausanne. Non, c'est pas cher du tout. Nous, c'est l'université, c'est la fac.
1: Mais est-ce que à HEC Lausanne, du coup, il y a vos photos en grand, en mode, ils sont passés par chez nous?
3: La mienne, je pense pas.
1: Il n'y a pas le rappeur non plus, il me semble.
3: Peut-être le rappeur un peu plus, parce que rappeur un peu capitaliste.
1: Ah, j'adore.
2: Oui, bah, comme
3: HEC,
2: beaucoup de rappeurs.
3: Rap, c'est vrai. Ouais, justement, oui, le rap, c'est pas tant révolutionnaire que ça. Hein. C'est des gars qui sont assez matérialistes.
2: Ouais, il y a les deux existent, mais il y a beaucoup de rappeurs extrêmement matérialistes.
3: Ouais.
2: Et d'ailleurs, aux États-Unis, il y a beaucoup de rappeurs qui ont soutenu Trump. Oui. Et c'est ok dans le milieu du rap. Genre, il y a pas tant de gens qui s'émeuvent de ça.
1: On a des humoristes qui soutiennent le Rassemblement National aussi, aucun problème.
4: Ah ouais?
1: Un nom peut-être? Thomas Wiesel.
3: Bah, j'ai pas le droit de vote, mais si je l'avais.
2: Justement, tu as longtemps participé à l'émission La Bande Originale.
3: Ouais, alors longtemps, c'est gentil de ta part, mais pas si longtemps.
2: T'as participé en tout cas
3: à
2: cette émission. En tant que Suisse, qu'est-ce que ça te faisait de bosser pour un Arabe plus riche que toi?
3: C'était un grand plaisir.
2: C'est bien.
3: Non, mais sachez qu'en Suisse, justement, on a que les Arabes très riches dans les palaces à Genève.
2: Ah, vous avez pas les autres?
3: Non,
2: vous avez que les riches, vous.
3: On a moins les autres. J'ai un collègue brillant, Nathanel Rocha, qui disait à Genève, dans les palaces, on se méfie de toi si t'es pas arabe.
2: Ah ouais, wow.
1: C'est exceptionnel. Elle est drôle, la blague. Elle est bien, la blague.
2: Effectivement, c'est peut-être là-bas qu'il faut aller.
1: Moi, j'y vais souvent au Lausanne Palace et je tiens à dire que c'est un très bel endroit. J'ai jamais payé ma chambre.
4: Oui, voilà.
1: J'ai jamais payé ma chambre.
2: Je suis allé en Suisse cet été. C'était tout simplement sublime.
1: Ouais,
2: voilà, j'ai fin de l'histoire. Hein, vraiment.
3: Mais de nouveau, vous avez l'air surpris.
2: Non, je veux dire pourquoi. Parce que j'allais souvent pour le travail à Genève.
3: Ouais.
2: Et j'étais pas plus fan que ça de la ville. Mais dès que tu sors, Lausanne, Montreux, Lucerne, j'ai trouvé ça extraordinaire.
3: Mais les Suisses, on a une théorie que Genève, c'est pas encore tout à fait la Suisse.
2: Et j'ai découvert
3: c'est
2: ça.
3: C'est trop comme... international, il n'y a pas une âme qui.
1: Ah, j'aime bien un petit tech d'extrême droite comme ça. J'adore.
2: J'ai un ami qui est à Bulle, bref, et qui me dit.
3: C'est la Suisse.
2: Voilà, qui est magnifique d'ailleurs, pareil, c'est très joli là-bas. Et qui me dit ça, qui me dit voilà, Genève, pour nous, c'est un peu des Français.
3: Bah, pas que. Oui, alors c'est un peu des Français, c'est la blague qu'on fait, parce qu'il y a effectivement quand même 200 000 frontaliers et 200 000 Français installés, donc ça fait quand même
2: beaucoup
3: de monde. Mais c'est aussi toutes les organisations internationales, ça parle beaucoup anglais à Genève, donc t'as l'impression d'être dans une métropole mondiale et pas vraiment en Suisse.
1: T'es un travailleur, tu te sens plus chez toi, tu peux le dire. Hein.
3: Mais moi, j'ai jamais été chez moi à Genève, je suis pas genevois, donc je suis pas chez moi.
1: Moi, j'ai une dernière question pour Thomas Wiesel et pas des moindres, une des plus horribles. Thomas Wiesel, tu suis un peu, tu suis beaucoup l'actualité, tu suis l'actualité mondiale, tu suis l'actualité politique. En Europe, on parle beaucoup de réarmement démographique, de grands remplacements, c'est des questions qui tendent énormément de gens. Ça doit être génial de pas se sentir concerné.
3: Ouais. Merwan fait référence au fait que je suis pas extrêmement fertile, mais sachez qu'on est nombreux à ne pas l'être. C'est un vrai problème, hein, ça. Les spermogrammes sont très mauvais chez notre génération parce qu'on a mis des ordinateurs sur nos genoux très rapidement. Parce
2: Les téléphones, enfin tout ça. Ouais.
3: Les perturbateurs endocriniens. Moi, je peux pas faire d'enfant sans aide médicale, mais c'est le cas de pas mal de gens. Et Non, en fait, moi, ça me va, effectivement, ce choix-là. Mais c'est quand même un choix qu'on a dû faire. Mais c'est vrai que t'as moins le risque de... Genre... Ah, oups.
1: J'aurais adoré que tu dises mais ça change rien. Je suis quand même très au fait du grand remplacement et je militerai contre.
3: Bah, je suis déjà invité dans le grand remplacement l'émission, donc ça me fait extrêmement plaisir. Mais tu vois, les problèmes que rencontre notre ami Jason Brokers, effectivement, pas un risque. Que...
1: Pour les auditeurs, Jason oui. Brokers,
3: cinq enfants, sans faire exprès.
1: Il
5: n'y en a aucun qui était voulu.
1: En fait, on est arrivé au point où on parle à un humoriste, hein, et au cinquième, quand on faisait des blagues dessus, il disait là, ça me fait plus rire.
4: Et pourtant, on sait comment on fait les bébés, donc on sait comment ne pas les faire.
3: C'est plus difficile.
1: Mais justement, en parlant d'écran, on va pas raconter la vie de Jason, en plus qu'on va bientôt inviter, mais ils ont décidé de se fier à une application, un calendrier, etc. Et voilà, voilà pour nos auditeurs, ça marche pas, hein, voilà, tout simplement.
4: D'accord, très bien.
3: Félicitations à la famille.
4: On apprend beaucoup sur la sexualité de gens qui sont pas là.
2: Marie, tu étais amoureuse d'un batteur plus jeune.
4: Ah, wow.
2: Voilà, que je crois que tu l'écoutais jouer depuis ton arrêt de bus.
4: Attends, mais qui a raconté ça?
2: Des années plus tard, il s'avère que tu l'as retrouvé dans un train et il t'avait annoncé qu'il allait à une conférence d'Alain Soral.
4: Ah oui, d'accord, ok.
2: Donc, la question.
3: Il est désormais président du RN.
2: C'était la question, vraiment. Il est vraiment trop fort. Oh,
1: non, il en avait une deuxième.
2: Et dans quelle mesure c'est de ta faute?
4: Je suis clairement responsable, je pense. J'ai mis entre les mauvaises mains. Ah non, mais cette anecdote, elle est folle, vraiment parce qu'on se retrouve des années après. Effectivement, j'étais amoureuse de lui. J'allais en bas de chez lui pour l'entendre jouer de la batterie,
2: ouais,
4: comme
2: ça,
4: une
2: c'est beau.
4: Folle. Et il savait pas du tout que j'étais amoureuse de lui.
3: Qu'il jouait bien de la batterie.
1: Moi, j'étais fan. Non, on a un spectateur, on continue à jouer. Une personne, on continue à jouer.
4: Il jouait fenêtre ouverte, juste, je passais dans sa rue. Il savait pas que j'écoutais.
2: Oui, ok.
4: Starblocks. on se retrouve, je dois avoir 20 ans. On parle tout le train des Yvelines jusqu'à Paris, ça dure quoi, 40 minutes, et tu l'as, mais c'est un film en fait, je vais enfin choper le gars dont j'étais amoureuse en troisième, c'est dingue.
2: Ah ouais.
4: Et il me dit, bon, et je lui dis, ah, tu fais quoi à Paris? En partant sur le quai, il me dit, le dis pas, mais je vais à une conférence d'Alain Soral.
1: Okay,
4: et là, je fais genre, oh, mais non, tout mon monde se détruit sous mes pieds, et je fais genre, ah non, ok, on est tous, s'est pas pécho. Hein,
1: Ouais, non, j'attendais confirmation, mais.
4: Ah bah quand même, j'étais là, ok, c'est devenu ce gars, parce qu'on en rencontre pas souvent, moi, enfin personnellement, des gars qui vont à des conférences.
2: Oui,
4: d'Alain Soral.
2: Oui, oui.
4: En plus, c'est rare.
2: Mais il a son petit public quand même, attention.
4: Il a son petit public, ouais.
3: Moi, je le croise, lui, il habite à Lausanne.
1: Qui?
4: Mais non, Alain.
3: Oui.
1: Alain, je sais qu'il est en cavale, mais je sais pas, il est à Lausanne. Hein.
3: Il est franco-suisse, donc il était longtemps à Lausanne, mais je crois que maintenant il est à Moscou.
4: Oui,
3: je
4: crois qu'il est allé à Lausanne. On en parle trop.
2: Exactement. Et on est étonnamment trop au fait de son actualité. On sait exactement où il habite, on est trois à le savoir.
1: Moi, je suis abonné, donc.
2: T'as d'autres questions?
1: Moi, j'ai une question pour Marie de Breuer. T'étais fan de Tokyo Hotel.
4: Ah ouais.
1: Mais non, qui est surpris. Et ta copine, elle te disait que le chanteur à l'époque, Bill, il était homo, mais ouais. Tu les croyais pas, t'étais un peu dans le déni et tout. Et parle-nous de cette homophobie qui t'animait à l'époque. Parce qu'il y a vraiment un côté, non, je l'aime trop, c'est pas possible, il peut pas être avec eux.
4: C'est surtout, je pense que c'est... Enfin, c'était trop marrant parce que c'était plus mes parents qui disaient quand même un jeune homme qui se maquille et tout dans les années 2000, oui. Il y a peut-être une question sur sa sexualité, surtout qu'il a 17 ans à ce moment-là, quoi. Et moi je suis mais pas du tout, puisqu'on va vivre une histoire d'amour lui et moi, donc
2: c'est faux.
4: C'est faux, quoi. C'est pas tant que je suis homophobe.
1: J'adore. Ah ouais.
4: J'étais lesbienne, juste ça que j'ignorais.
3: C'est son frère qui est avec Heidi Klum ou c'est lui?
4: C'est son frère.
3: Ah, c'est son frère.
4: Et lui maintenant il est out, il est, okay, ouais. Il est voilà.
1: J'adore. La Marie de Breuer de l'époque, elle voit Noam Sinso, elle dit, oh, je vais présenter une meuf.
4: Mais moi, je vois juste pas les identités sexuelles.
1: C'est qui Noam? Elle le décrira mieux que moi.
4: C'est un humoriste.
1: Oui,
4: humoriste
3: flamboyant.
1: Très flamboyant maximal.
2: T'avais des crushs, toi, plus jeune, Thomas?
3: Oui, beaucoup.
2: Ado, c'était qui? Tu avais un crush sur qui?
3: Emma Watson, Cœur de pirate.
1: Évidemment.
2: Cœur de pirate aussi, Cœur
1: de pirate.
3: Ouais, j'étais dans la même pièce qu'elle une fois, je me suis pas senti très bien.
2: Tu sais avec qui j'ai pris l'ascenseur ici à Radio France, Raina? Clémentine Sedarié.
3: Ah ouais.
2: Qui est un crush de mon enfance.
1: Alors, tu as dit?
4: Ah ouais?
3: Oui, non, mais ça, c'est la vidéo avec Lucchini.
2: Même César, pas.
3: Non?
2: Non. Alors, je l'aime beaucoup cette vidéo. Mais non, c'était, tu sais, elle jouait dans beaucoup de comédies. Je me souviens d'une comédie avec Marianne Chazelle et Christian Clavier.
1: Elle venait à notre émission, en fait.
2: Clémentine Sedarié.
1: Oui,
2: c'est une comédienne et musicienne aussi.
4: Mais Clémentine Sallet, c'est pas celle qui a dit qu'elle était noire au fond d'elle?
2: Alors, à l'époque,
1: mais je crois qu'elle est
2: née au
1: Sénégal.
2: Vous n'avez pas tous les éléments. Okay.
1: Je crois qu'elle est, née au Sénégal.
2: Oui, exactement.
4: Oui, mais c'est d'accord. Tout à fait vrai.
2: Je fais pas d'elle une noire pour un autre Merwan. Je me permets de te le dire.
3: Éric Zemmour, il est né où déjà?
2: Mais effectivement. Mais je sais pas si j'avais pas cette déclaration là, mais
4: ah si, elle l'a dit. Mais c'était, okay. Je pense, à 2 ans, parce que je devais être en plein dans les chroniques et me dire, ah là là, ça fait un bon sujet ça.
2: Oui. Évidemment. Moi, je suis tombé amoureux notamment dans le premier film des Inconnus. Le téléphone sonne toujours deux fois. Film qu'on cite assez peu, quand les Inconnus étaient 5.
3: Avec
2: Smaïn et Seymour Bruxelles.
4: Ah ouais. Attends, voilà. Mais je savais pas ça.
1: Et c'est oui. Seymour Bruxelles, c'est celle qui a respecté le nom du groupe, du coup.
2: Il y a pas longtemps, je suis allé regarder ce qui était devenu Seymour Bruxelles, et je crois qu'il est kiné, ou en tout cas quelque chose comme ça, mais okay. Il était 5 initialement.
4: Putain, je savais pas.
2: Ils ont notamment été révélés par Philippe Bouvard, qui nous a récemment quittés, dans une émission de l'époque où il y avait plein d'humoristes. C'était un peu le Jamel Comedy Club de l'époque, en fait. Okay. Plein d'humoristes se passaient là-bas.
4: Ouais. C'est une vieille arme.
2: C'est ouais, mais pardon. Excusez-moi de m'intéresser aux gens.
1: Tu sais que lui, il écoute la matinale premier degré.
4: Ah, mais ouais. Moi aussi. Quoi,
1: ah ouais, mais vous êtes si vieux.
3: Attends,
1: ah,
3: mais t'es réveillé.
2: J'ai un enfant.
4: Ah ouais. Vous vous rendez
2: je me réveille avant elle d'ailleurs.
4: Que Benjamin Duhamel et moi, on a le même âge à quelques mois d'écart.
1: Oui, mais jamais.
2: Tu sais,
4: c'est dingue. Hein.
2: Tu sais, moi, ce qui m'a fait mal, de qui j'ai le même âge, mais à un mois près. Sébastien Le Cornu. Et je me suis dit, genre, je suis à côté de lui, on a le même âge. On aurait pu être ensemble à l'école.
4: J'ai un an d'écart avec Bardella.
1: Un combien?
4: Un an.
1: Mais moi, je te jure que ça fait moins mal que de savoir qu'il dit qu'il vient de la même ville que toi.
4: Ah ouais?
1: Bah moi, il dit qu'il vient de la même ville que moi. C'est faux, je l'ai jamais vu. Mais oui.
3: Alors que moi, Alain Soral.
1: Et vous savez qui d'autre on a? Parce qu'on n'a pas que des Zidane. Hein.
2: Je vous propose d'écouter un morceau. Un morceau d'un artiste qu'on adore. Ça, je sais que tu l'aimes.
1: Oh,
2: presque autant que moi.
1: À chaque émission, toi.
2: Hein. Ah bah, je l'aime plus que.
1: Il y a un contrat, ça sème entre les deux.
2: Non, même pas, j'aimerais bien. C'est Ino Casablanca. Qui vient de sortir un nouveau morceau, d'ailleurs, qu'il a dévoilé lors d'une session Colors. Colors, je vous conseille d'aller voir les lives de Colors si vous ne les connaissez pas. Ça s'appelle Patouche. C'est extraordinaire. Et on écoute ça tout de suite.

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1: Qu'est-ce que c'est bien. Vous avez pris du plaisir en écoutant ce morceau.
2: Franchement,
1: moi j'en ai pris énormément.
2: J'ai jugé au début et petit à petit c'était entraînant et à la fin je bougeais la tête. Je sais pas si t'as vu.
1: J'ai vu.
2: Donc pardon et remets-nous la semaine prochaine.
3: Ça vaut pas Cro-Blanc, mais c'est pas
1: bon. Cro-Blanc, il faut le dire, c'est un rappeur d'extrême droite. Voilà. Un rappeur qui n'est pas suisse, hein. Non.
4: On parle trop de méchants là.
1: Oui, c'est vrai, c'est vrai.
2: Mais on aime bien, je crois, nous. Nous, on est un peu.
4: Pour faire 5 minutes sur Jules, si vous voulez.
1: Non, on est bien. C'est seulement mon émotion de l'émission. C'est quand on parle de Jules. Non, tout est atroce.
3: Sinon, critique.
1: C'est l'heure du jeu, on va jouer un petit peu.
4: Ouais.
1: Quiz. Alors,
3: moi c'était premier degré, j'adore les quiz.
1: Marie,
4: moi non.
1: Marie, je crois que tu es fan de télé-réalité.
4: Ouais, de ouf.
1: Donc, Thomas va répondre à un quiz sur la télé-réalité.
4: Magnifique. Mmh.
1: Thomas, t'as une carrière dans le sport, on peut le dire.
4: Non.
2: Arsenal, si, Arsenal.
1: Si.
3: Ouais, oui.
1: Donc Marie, tu répondras, si tu le veux bien, à un quiz sur les Jeux Olympiques.
4: Ah d'accord, ok.
2: T'as vu, on n'a pas fait pointu première ligue, ouais, on n'est pas des enfoirés. Bah, ouais. Un peu de
1: Histoire. Vous avez une minute

0: pour donner un maximum de bonnes réponses.
1: Ok.
0: Voilà. Merwan, est-ce que tu veux commencer?
2: Je ouais. suis prêt à commencer. Je cherche. Ok, c'est bon, je l'ai. Je l'ai purée, le tempo. Je vois les questions, ça me fait rire. Est-ce que t'es prêt, Thomas? T'as une minute pour répondre à un maximum de questions sur la télé-réalité. Quand t'es prêt, 1, 2, 3. La première est facile. Quelle émission est généralement considérée comme celle qui lance véritablement la télé-réalité en France en 2021?
3: Love Story, en 2001.
2: Ok, bien joué. Qui remporte la première saison de Love Story?
3: Loana et Guillaume, Benoît.
2: Est-ce qu'on peut donner un demi-point?
3: Un demi-point. C'est okay. Loana et Christophe.
2: Quel animateur est indissociable de Koh-Lanta?
3: Ah,
2: oh là là, mais pas
3: Brouillard.
2: Ok, bien joué, ok. Qui a dit non mais allô, quoi, t'es une fille et t'as pas de shampoing?
3: Nabila.
2: Ben, dans quelle émission Nabila rencontre-t-elle Thomas Vergara?
3: Les anges de la télé-réalité.
2: Purée, il est fort en fait. Comment s'appelle l'entité qui parle au candidat dans Secret Story?
3: La Voix.
2: Ouais. Quel groupe est issu de la première saison française de Popstar?
3: Link Up.
2: Non, c'était les L5. Mmh. Qui remporte la première Star Academy? La première.
3: Jennifer.
2: Ouais, bien joué, purée. Dans quelle émission trouve-t-on une cérémonie des poteaux?
3: Koh-Lanta.
2: Ok, bien joué. Quel était le secret de François-Xavier, alias FX, dans Secret Story 3?
3: Il est riche.
2: Et je suis millionnaire.
4: Ouais, elle est bonne.
1: Bravo. Ouais, mais t'es vraiment très fort.
2: Oui, oui.
4: Il est un fanatique de télé-réalité.
1: Et alors, puis en plus, c'est les télé-réalités à l'ancienne quand même.
2: Il les avait toutes.
1: Ouais. Mais ouais. Où est la villa? Où sont les Marseillais? Tu vois?
4: 8 et demi.
1: Non, mais attends, bien joué. Il avait pas tout.
2: Il avait le lieu de la rencontre, Nabila, Thomas Vergara.
1: C'est dingue.
2: Mais oui, qui est cet homme?
3: Quelle est la télé-réalité qui a révélé Nabila?
2: Ben, c'est les anges.
3: Non.
1: L'amour est aveugle.
2: Ouais. Ah,
1: elle a fait l'amour est aveugle, mais bon, en candidate, on a elle nous a moins marqué.
2: Oui.
1: Que dans les anges.
3: Bah, si t'enlèves l'image, Nabila, elle est moins marquante.
1: On l'embrasse.
2: C'est joliment dit. Marie, est-ce que tu es prête?
1: Bah ouais, mais je vais tout,
3: Oh non.
1: C'est le petit jeu de fin. C'est JO, j'ai rien non plus, hein.
2: Y a rien à gagner.
0: Je pense que tu vas avoir.
1: Ok. Il y a du sport.
0: Est-ce que tu es prête?
1: Ouais, vas-y.
0: Quel nageur est l'athlète le plus médaillé de toute l'histoire des Jeux Olympiques?
1: C'est le gars dont tout le monde parle là. Je sais plus.
0: C'était Michael Phelps. Quel judoka français est devenu une immense légende olympique dans la catégorie des plus de 100 kilos?
1: Teddy Riner.
0: Oui.
1: Ah oui.
0: Parmi ces sports, lequel n'est pas un sport olympique au JO d'été? Le golf, le skateboard, le bowling ou le surf?
1: Le bowling.
0: Bravo. Que représentent les 5 anneaux olympiques?
1: Les continents.
0: Oui.
1: Oh.
0: Quel sprinter détient le record du monde en 100 mètres en 9,58 secondes?
1: Je ne sais plus.
0: C'est Usain Bolt. Combien de titres olympiques a remporté Marie-José Pérec? Combien de titres olympiques?
1: 2.
0: Eh non.
2: Quel
0: pays a accueilli les premiers Jeux Olympiques modernes en 1896?
1: Oh bah la Grèce.
0: Oui.
1: Non, vous foutez de ma gueule.
2: Oui, j'ai
1: dit au pif.
0: Dans quel sport Léon Marchand est-il devenu une superstar des JO de Paris 2024?
1: Dans quel sport?
0: Oui.
1: Le à piscine.
0: Pardon, ça compte double.
2: Ça c'est 2 points. Pour les gens qui écoutent et qui regardent et qui n'ont pas la vidéo, il y avait de l'excitation qui a monté dans les yeux de Marie. Il y avait en fait au début, elle était dépitée petit à petit. Elle avait des réponses et à chaque réponse, il y avait vraiment l'enfant qui réapparaissait sur son visage. Non, je suis en train de bien répondre là.
0: La réponse à la piscine, c'est extraordinaire. Ça, c'est on n'aurait pas pu l'écrire.
1: Bah, c'est ça qu'on fait,
0: on
1: fait de la piscine.
0: Bien sûr. C'est vrai qu'à l'époque, on disait ça.
1: Bah, oui, on va à la piscine.
2: J'adore que si elle le croise là, elle dit ouais, t'es trop fort à piscine.
0: Donc, ça fait 5 bonnes réponses. Donc, le dernier point qu'on double, 6. Tu t'en es très très bien.
1: Ouais,
2: il était à combien, Thomas?
0: 8,5.
2: Ah ok, ouais. Bon. Mais c'est bien.
1: Mais c'est déjà pas mal.
0: Parce que t'as été un peu lente, au début t'as hésité, mais je pense que t'aurais pu nous faire un sans faute. Donc la question d'après c'était quel sport olympique combine escrime, natation, équitation, course à pied et tir? Pantathlon moderne, mais il est trop chaud. Je n'avais jamais entendu ce mot.
1: C'est un gars des fun facts en fait. T'adores apprendre des trucs, je suis sûr. T'es ce gars-là.
3: Bah là,
1: c'est vraiment Wikipédia.
3: Il n'y a pas un film sur Trivial Pursuit qui sort avec Guillermo Guise et Panayotis dedans?
0: Si.
3: Avec
0: Christine Scott Thomas.
3: Oui, je serai à l'avant-première. Moi, c'est ma passion.
2: Trivial Pursuit.
3: Ah ouais.
0: Eh bien, moi, c'est ma passion, c'est d'entendre des opinions impopulaires. Et c'est l'heure d'entendre la tienne, Thomas.
5: Parlons de la situation. Tenez, parlons de la situation.
3: Mais j'en ai tellement, j'ai déjà changé 3 fois d'avis depuis le début de l'émission.
2: Moi, je suis pour que tu dises les 3 et qu'on choisisse.
3: Je trouve qu'il y a trop de festivals de musique.
2: Ok. Ça
3: c'en est une.
0: J'aime bien. J'aime bien, je suis d'accord.
3: Je trouve que les réseaux sociaux font du mal à notre métier d'humoriste.
2: Je suis d'accord.
3: Et depuis le début de l'émission, je trouve que les Français et peut-être les Parisiens en particulier, vous manquez de curiosité sur ce qui est en dehors du périphérique.
0: Est-ce qu'il y en a une que tu as envie de développer plus que l'autre?
3: Non, tout.
2: Est-ce que le fait qu'il y ait trop de festivals de musique nous empêche pas, nous, Parisiens, de nous intéresser à ce qui est de l'autre côté du périph'?
1: Oh là.
2: Ah, là, t'as vu, là, moi, je suis un mixeur de tech.
1: Parce qu'on est comme ça sur nos portables.
2: Mais moi, on est tout le temps sur les téléphones. Et ça bougie métier d'humoriste.
0: Ah ouais, moi, comme je suis avec trois humoristes, j'ai un peu envie de développer la deuxième parce qu'elle est intéressante. C'est vrai que, est-ce que vous êtes d'accord, bah, Marine, notamment, est-ce que d'accord avec ce que dit Thomas? Et pourquoi aussi, enfin, pour vous, ça flingue un peu votre métier?
1: Bah, c'est pas moi la Suisse autour de la table, mais j'apporterai peut-être un peu de nuance. Non, mais c'est vrai que, enfin, je sais pas si ça détruit. Tu penses que ça détruit le métier, c'est-à-dire de créer des blagues?
3: J'ai dit ça fait du mal.
1: Je me suis emballé. Moi, j'ai l'impression que ça fait du mal à tout le monde. On est juste en train de devenir débilos. Je vois les heures que je passe sur mon portable, c'est terrible. Au métier, oui, c'est vrai. Bah, tu penses quoi aux interactions, par exemple?
3: Bah, je pense que les gens ont l'impression que c'est devenu ça le métier d'humoriste.
0: Ouais. C'est-à-dire vanner le public.
1: Vanner le public. Sauf que la plupart des gens publient ça parce qu'en fait, t'as pas envie de publier des blagues.
0: Exactement.
1: T'as envie de les garder pour ton spectacle, par exemple.
3: Ouais. Ou publient ça parce qu'ils sont meilleurs en ça.
2: Il y a ça aussi, mais surtout, mais avant ça, c'est qu'en fait, il faut publier en masse. C'est ça le principe des réseaux sociaux, c'est qu'il faut être régulier et publier en masse. Il y a
1: les algorithmes changent tout le temps.
2: Oui, c'est ça, mais il y a des comptes qui marchent très bien, par exemple, où c'est une fois tous les deux jours ou une fois tous les jours une vidéo. Et ça cartonne tous les jours des réels. Donc, tu peux pas. Un cerveau humain peut pas écrire tous les jours un sketch assez bon pour qu'il soit présentable sur les réseaux sociaux. Donc la solution de facilité, c'est enregistrer plein de moments d'impro où des fois c'est même pas toi qui fais la blague, c'est le gars dans la salle, mais les gens ils associent le rire à toi et ils achètent des billets pour ton spectacle. Mais du coup
1: paraît qu'il y a des gens qui mettent des potes dans la salle pour faire des fausses interactions. J'ai pas de nom du tout à donner j'ai oublié parce que c'était sûrement quelqu'un que je connaissais pas. En fait, on m'a dit que ce gars il fait semblant, il fait ok. Ouais. C'est pas, mais je trouve ça, je trouve qu'on est
3: un accent anglais quand
1: t'as level de.
0: Là, tu vois, alors yeah, right. Toi tu mets des ex dans la salle, c'est quand même un autre niveau de challenge. Là il y a du panache, tu vois pas. Là ça c'est du panache, ça purée.
2: Mais oui, mais en fait il y a un vrai truc de si t'es au bout d'un moment, si t'as envie de faire ce jeu-là, tu te retrouves à faire un métier que t'avais pas choisi. Alors qu'à la base, je veux dire, être artiste, c'est choisir son métier justement. C'est ça la force du truc. C'est choisir son métier, quelque part même si tu t'en sors un peu, être indépendant, etc. Et au final, tu te retrouves à être dépendant d'un algorithme et à faire un métier que t'avais pas choisi, qui est monteur, créateur de contenu,
3: animateur de foule.
1: J'ai fait de la création de contenu avant de faire de l'humour. Donc je vois le chemin inverse et doit être horrible à faire. Je trouve que les humoristes deviennent tous fous.
2: En plus, tu nous vois faire mal, ça veut dire.
1: Mais en plus, avec des montages à la merde, des facecams terribles. Donnez-moi les rênes, je vais vous dire.
3: Je pense que les meilleurs humoristes sont pas des très bons créateurs de contenu et vice-versa. Ouais. Et je pense que l'art est bon quand il est créé pour des raisons artistiques, mais là, effectivement, on crée pour la quantité, on crée pour l'algorithme, mais c'est pas des critères qui nous permettent de montrer le meilleur de ce qu'on a. Et il y a un autre élément qu'on n'a pas encore tellement abordé, c'est que maintenant, une bonne blague doit faire 40 secondes.
2: Oui, ouais.
3: Et je pense que nos métiers, c'est aussi emmener les gens quelque part, c'est aussi avoir des fois des trucs de 10 minutes qui sont pas forcément efficaces dans la première minute. Et les réseaux, au tout début, ont permis de faire connaître pas mal de gens, ont permis peut-être de créer des niches, d'ouvrir plus de portes que les médias plus traditionnels. Mais maintenant, ils en referment énormément. Et si t'es pas dans la punch de 40 secondes dans l'interaction publique, tu vas être ignoré par ça.
0: Je trouve que c'est un point intéressant, comment les réseaux modifient la création artistique. Puisque typiquement, on sait, aujourd'hui notamment des films sur les plateformes, Netflix le dit, comment les protagonistes dans le film expliquent exactement la situation pour les gens, parce que les gens sont distraits, les morceaux de musique se raccourcissent, il faut absolument qu'il y ait un hook ou quelque chose en tout cas qui attrape l'auditeur ou l'auditrice très très tôt dans la chanson. Donc c'est intéressant.
1: Puis les musiciens aussi, ils font un nombre de TikTok de 20 secondes pour promouvoir leur chanson.
0: C'est marrant comment ça influe la création artistique.
2: Mais en tout cas, pour clore la take de Thomas, énorme professionnel, spectacle qui s'appelle Société Écran sur les téléphones, il arrive avec une take sur le thème un petit peu, il s'est vendu des tickets
1: Moi je me suis juste mis des journalistes ado quoi.
0: On peut évidemment conclure, effectivement t'as raison, Société Écran, de spectacle de Thomas Wiesel en tournée en France dès maintenant. Donc allez-y, prenez vos billets.
2: Complet à Paris,
0: est complet.
3: Bientôt une nouvelle date.
0: Bientôt une nouvelle date. Et Marie de Breuer, le spectacle Bodycante à partir du 15 janvier au théâtre de 10h. Merci beaucoup, c'était un plaisir de vous avoir avec nous.
2: Grand régaleur, des grands régaleurs.
3: Allez,
1: merci, c'est trop sympa.
0: Vous venez quand vous voulez. Et on dit pas ça pour. Enfin, ne revenez pas tout de suite. Merci beaucoup et merci aux personnes évidemment qui ont préparé l'émission. Je pense à Alexis Goyer, j'ai bien prononcé aujourd'hui.
2: Oui, bravo.
0: Évidemment, Alicia Vulot à la réalisation.

0: réalisation de l'émission, qui d'ailleurs a coécrit quelques-unes des questions.
1: Elle est
0: beaucoup plus vicieuse que nous. Et Jérôme Ragano à la technique. Merci beaucoup.
1: Merci à toi, Mehdi. Oh, furence, et merci en même temps et tout. On se voit la semaine prochaine chez la belle famille. Des bisous. Et en spectacle à Paris, pour ma part, venez me voir.
0: Allons-y. Allez-y.

0: Et après la pub, on retrouve le légendaire et parrain de cette émission, Ali Badou. Bonsoir Ali.
1: Bonsoir Mehdi Maizi, salut à la belle famille et à dimanche prochain le 18-20. C'est maintenant, le téléphone sonne aussi le dimanche et je suis ravi de vous accompagner pour 2 heures d'actualité en direct. Le standard est ouvert au 01 45 24 7000. On se retrouve juste après la pub pour les infos.
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1: Nous sommes le dimanche 4 octobre. Merci d'écouter France Inter. Il est pile 18h. Le journal, Jeanne Mézia, bonsoir Jeanne.
5: Bonsoir à tous.
1: À la une du journal, un vote crucial au Brésil.
5: L'ancien syndicaliste de gauche et actuel président Lula face à l'héritier Flavio Bolsonaro, fils de l'ancien chef d'État d'extrême droite. Premier tour de la présidentielle dans le plus grand pays d'Amérique latine, aujourd'hui avec un scrutin qui s'annonce très serré. Nous prendrons ensuite la direction de Saint-Denis, où les lycéens d'Île-de-France se rassemblent et s'organisent pour la suite de leur mouvement. Enfin, la première médaille française des mondiaux de judo est en bronze, comme au JO de Paris. C'est Shirine Boukli qui ouvre le compteur des Bleus. Allez, le programme du téléphone sonne.
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5: 160 millions d'électeurs de l'Amazonie aux mégapoles de São Paulo et Rio de Janeiro. Les Brésiliens votent aujourd'hui pour décider qui dirigera le pays pendant les 4 prochaines années. Parmi les principaux candidats, Lula, actuel président âgé de 80 ans, qui brigue un 4e mandat non consécutif. Avant d'être réélu en 2022, c'est Jair Bolsonaro qui était à la tête du pays, l'ex-chef d'État d'extrême droite, aujourd'hui en résidence surveillée, condamné pour tentative de coup d'État. C'est donc son fils, Flavio Bolsonaro, qui représente les conservateurs pour cette élection. Jean-Mathieu Albertini, impossible de dire qui arrivera en tête tant les votes s'annoncent serrés. Vous l'avez constaté à Rio de Janeiro à la sortie des urnes.
6: Au Brésil comme en France, le vote est secret, mais beaucoup ici préfèrent afficher fièrement leur choix. Sylvia est venue recouverte d'autocollants en faveur de Lula, un peu, dit-elle, pour conjurer son appréhension.
7: Même si je pense qu'on va l'emporter, je suis inquiète, car on a déjà eu 4 ans de gouvernement Bolsonaro. Et je peux affirmer que pour moi, ce fut le pire président du pays. J'espère vraiment qu'on arrive à sauver notre démocratie.
6: Dans ce quartier du centre de Rio, Lula fait d'habitude de la course en tête, mais l'on trouve aussi des partisans du camp Bolsonaro à l'image de Gerson.
8: J'ai rempli mon devoir, mais je suis triste pour le Brésil, parce que je vois des gens avec des t-shirts, des autocollants en faveur de Lula, du Parti des Travailleurs. Ce parti, pour moi, c'est un gang.
6: Et puis, il y a ceux moins nombreux qui ont du mal à choisir, comme Carlos.
9: Cette année, avec cette campagne électorale, qu'est-ce que je peux dire? Le mot serait triste, décadent. Je sais juste que je n'ai vu que des gens s'accusant les uns les autres, mais je n'ai vu personne faire des propositions pour le pays.
6: Fin du suspense. Ce soir, les urnes ferment à 22h, heure de Paris, et les résultats devraient tomber dans les 3-4 heures qui suivent. À Rio de Janeiro, Jean-Mathieu Albertini, France Inter.

0: Il est 18h03. Quelle suite pour le mouvement des lycéens, Jeanne?
1: Le ministre de l'Éducation nationale annonçait tout à l'heure sur France Inter que les cours seraient à nouveau suspendus dans certains lycées demain. Entre 400 et 500 établissements concernés, la sécurité n'y est pas assurée, déclare Édouard Geffray. Les lycéens entendent à nouveau faire entendre leurs revendications cette semaine avec un rendez-vous donné mardi pour manifester. En Ile-de-France, certains jeunes se sont rassemblés cet après-midi pour s'organiser. Bonsoir Julien Raymond.
2: Bonsoir Jeanne.
1: Cette réunion avait lieu à Saint-Denis et vous avez pu y rencontrer des participants.
2: C'est ça, Inaya par exemple, en terminale à Bois-Colombes dans les Hauts-de-Seine. Cette adolescente de 16 ans lève le poing. Elle espère que la mobilisation va encore prendre de l'ampleur.
3: Moi j'aimerais simplement qu'on arrête de parler uniquement des soi-disant violences, de brûler des poubelles, etc. Puisque la vérité c'est que ça fait 10 ans que Macron est au pouvoir, 10 ans que les revendications ne sont pas écoutées, qu'il y a des manifestations pacifiques, ça ne fonctionne pas. Donc simplement si c'est le seul moyen de se faire écouter, il faut que ça continue.
2: Tout au long de l'Assemblée Générale, différentes propositions sont adoptées. Par exemple, la création d'un syndicat lycéen banlieusard pour faire entendre davantage la voix des étudiants des quartiers populaires, moins présente d'après Walid que celle des quartiers privilégiés.
4: Ils parlent soi-disant en notre nom, alors qu'ils n'ont conscience à aucun moment de tout ce qu'on vit. Moi, j'ai plusieurs fois été à Henri IV. J'aimerais vivre toute ma vie, même habiter là-bas. Franchement, c'est des murs qui sont impeccables, c'est des moulures au plafond. Quant à chaque fois, dans les quartiers, les lycées sont mal construits, sont mal rénovés ou pas rénovés du tout.
2: Tous réclament des moyens pour leur lycée de banlieue. Certains revendiquent même la violence pour se faire entendre. Assina, originaire de Montreuil.
5: Aujourd'hui, on n'appelle pas au calme. Moi, j'appelle pas au calme. Si on a besoin que la révolution marche, il faut que ça secoue quelque part. Il faut que le système bouge. Il faut que l'État bouge. Si nous, on doit passer par brûler quelques poubelles, alors on le fera. Et si c'est pour se faire entendre, on le fera.
2: Assina, qui n'est pas du tout satisfaite des premières propositions d'Édouard Geffray, le ministre de l'Éducation nationale.
1: Julien Raymond avec les moyens techniques de Johanna Gabric en direct de Saint-Denis. La semaine dernière, le mouvement a donc été émaillé de violence. C'était le cas à Belfort quand un commandant de police a été roué de coups avant-hier en marge des blocages. Une information judiciaire ouverte pour violence volontaire. Deux adolescents interpellés ce matin. Le procureur de Belfort, Paul-Édouard Laloy, faisait le point sur l'enquête tout à l'heure et est revenu sur le profil du principal suspect âgé de 17 ans.
6: Le premier qui a pu être identifié est un jeune homme âgé de 17 ans et demi, natif de Russie mais de nationalité bulgare, scolarisé au lycée Courbet également, sans aucun antécédent judiciaire. Il a reconnu les violences commises sur le commandant de police en expliquant, je le cite, « Je ne sais pas si c'est à cause de l'adrénaline, je lui ai mis deux coups de pied dans la tête ». Il a également reconnu être le propriétaire d'un sac à dos qui a été retrouvé à proximité du lit de la rivière asséchée. Sac à dos qui contenait une cagoule, un masque de type lunettes de ski, une paire de gants, trois bombes aérosols, un foulard, deux briquets. Ce jeune homme a exprimé des regrets importants quant aux violences qu'il reconnaît donc avoir commises à l'encontre du commandant de police et a affirmé qu'à aucun moment il n'avait eu la moindre intention de le tuer.
1: Les propos du procureur de Belfort, Paul-Édouard Laloy. Un dernier débat ce soir à quelques jours de la primaire social-démocrate. 5 candidats face à face sur BFM TV pour tenter de convaincre les électeurs qui se prononceront vendredi et samedi prochain pour désigner leur candidat à la présidentielle. Ils doivent choisir entre l'eurodéputé Raphaël Glucksmann, le patron du PS, Olivier Faure, mais aussi Ségolène Royal, candidate en 2007, et les députés Jérôme Guedj et Emmanuel Morel.
0: L'actualité, c'est aussi le Yémen où une offensive a été lancée pour reprendre le pays aux Houthis.
1: Annonce du chef du conseil présidentiel yéménite. Les autorités reconnues à l'international et soutenues par l'Arabie Saoudite. Leur objectif est de reconquérir le pays face à l'avancée des Houthis qui sont soutenis par l'Iran. Bonsoir Christian Chéneau.
7: Bonsoir.
1: De la rédaction internationale de Radio France. Le pari des autorités s'annonce très ambitieux compte tenu de la situation sur le terrain.
7: Oui, après avoir décrété la mobilisation générale de ses troupes fin septembre, le chef du conseil présidentiel Rachid El Halimi affirme aujourd'hui vouloir passer à la contre-offensive avec 100 000 combattants et l'appui de l'aviation de l'Arabie Saoudite. Une annonce qui intervient après de sérieux revers sur le terrain depuis plusieurs semaines. La dynamique militaire semble être en faveur des rebelles pro-iraniens qui ont repris la côte de la mer Rouge et plusieurs îles stratégiques dont le détroit de Bab el-Mandeb. Ces derniers viennent aujourd'hui de couper un axe stratégique reliant Taïz, la grande ville du sud-ouest, qu'ils encerclent désormais à Aden, le

0: du mois avec autour de la table américains, ukrainiens et russes, alors que les attaques se multiplient en ce moment entre Kiev et Moscou. Moscou qui vise particulièrement les ponts qui traversent la capitale ukrainienne ces derniers jours. Nous voilà à présent à Bakou, en Azerbaïdjan, où le coup d'envoi des mondiaux de judo a été donné ce matin. Et pour la délégation tricolore, déjà une médaille dans la catégorie des moins de 48 kilos, remportée par Shirine Boukli, Nicolas Perronnet, médaille de bronze pour la Française, quand même un peu déçue.
1: Elle va s'en contenter encore une fois, mais elle était venue à Bakou en chercheuse d'or. Comme tous les bleus, Shirine Boukli s'est fait surprendre et pourtant, elle est la seule sur le podium. Une médaille de bronze, comme aux Jeux de Paris autour du cou, après avoir goûté deux fois l'argent des mondiaux, mais jamais l'or.
2: Je vais aller la chercher, à un moment ça va être mon tour. Je sais que je suis pas loin et que mon jour va venir au bon moment et on est là pour être championne du monde et championne olympique, donc là c'est le bronze et on va se satisfaire de ça.
1: Car les autres Français rentrent bredouille, Lucas Meredze et Romain Valadier-Picard, surpris par les décisions des arbitres devenus soudainement intransigeants sur ces mondiaux avec les attaques ratées. Frustrant pour le président de la Fédération française, Stéphane Nomis.
3: Tu prends une gamelle, tu te fais éclater, tu prends une gamelle, tu retournes, bah, tu fais le repêchage ou pas, mais t'as perdu. T'as perdu, voilà. Là, t'as pas perdu. Hein. Ils sont pas tombés, mes athlètes. Ils ont fait éliminer parce qu'ils ont fait des moins bonnes attaques. Ils n'étaient pas prêts assez à ça.
1: Il reste une semaine aux Français pour ramener de l'or d'Azerbaïdjan. L'objectif avant dimanche prochain a été fixé pour la délégation à 4 titres mondiaux.
0: Et demain, ce seront deux hommes qui défendront les chances des Bleus dans la catégorie des moins de 66 kilos, Daiki Bouba et Kelvin Ray.
4: Le journal de Jeanne Mézia, merci. Tout de suite, la météo de Céline Dacosta.
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4: Bonsoir Céline.
6: Bonsoir Ali, bonsoir à tous.
4: Demain, ce sera encore perturbé sur le sud du pays.
6: Oui, les pluies orageuses vont s'atténuer sur les plaines du Roussillon, mais gagner de nouveau le Languedoc, le sud de la Provence. Elles seront soutenues sur les départements côtiers et pourraient donner encore localement de bons cumuls de pluie. Des averses localement orageuses, plus modérées, vont se déclencher aussi l'après-midi sur les Pyrénées et le relief Corse. Partout ailleurs, une fois dissipées les grisailles matinales, plus probable dans les vallées du Nord-Est et près de la Manche, le soleil va briller généreusement quant aux températures. Les minimales seront comprises entre 16 et 20 degrés, et ça c'est pour le pourtour méditerranéen, 13 à 17 sur le sud ouest, entre 9 et 15 en général ailleurs, mais plus localement vers les Ardennes, en Sologne ou en Creuse, là ce sera même 6 à 8 degrés. Très doux l'après-midi, 20 à 28 degrés du nord au sud.
4: Merci Céline. 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
4: 18h13. Bonsoir et bienvenue dans ce 18-20 en direct avec au programme de ce dimanche. Conversation sur ce qui fait l'actualité. Rendez-vous dans un instant avec Sophie de Ravinel et Christophe Bourseiller. Chaque dimanche, Paola Purari nous fait découvrir le portrait de la semaine. Aujourd'hui, celui d'un homme Peter Thiel, machiavélique et puissant. On retrouvera le reportage de Nora Amadi dans la place. Et après le journal de 19h, le téléphone sonne à la veille de la 33e édition du prix de Bayeux consacré au reportage de guerre. Nous voulions poser cette question. Comment raconter le monde en images alors que les drones de combat envahissent désormais le ciel dans les zones de conflit? Le photo-reportage de guerre est sans doute aujourd'hui plus dangereux que jamais. Alors peut-on continuer à croire aux images aujourd'hui concurrencées par des faux créés par l'intelligence artificielle? Dites-nous aussi, chers auditeurs, quelles sont les images d'actualité

0: l'actualité, les images historiques qui vous ont marqué, peut-être bouleversé. Le 01 45 24 7000 au standard et est ouvert, ou l'application Radio France. Tout de suite, la conversation.
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0: La conversation, le rendez-vous du 18-20, toutes les fins de semaine, le dimanche, on revient sur l'actualité avec Sophie de Ravinel et Christophe Bourseiller, que je suis ravi de retrouver. Bonsoir à tous les deux.
2: Bonsoir Ali.
0: Premier sujet de conversation, premier sujet à l'ordre du jour. Nous voulions revenir sur les révélations de Mediapart et ces conversations privées que Jordan Bardella aurait eues en 2013 et qui font état de messages à caractère fortement antisémite. Le président du RN a formellement contesté sur X. Il parle de faux grossiers, il annonce des poursuites. Mais dans la tribune dimanche ce matin, Marine Le Pen avoir totalement confiance, je la cite, en Jordan. Sophie de Ravinel, Christophe Bourseiller, malgré tout, est-ce que ce qu'on qualifie de stratégie de dédiabolisation, puisque le mot s'est imposé, de dédiabolisation du Rassemblement National est mise à mal par ces révélations? Christophe?
3: Moi, je crois pas du tout. Non. Je crois que c'est le Front National et le Rassemblement National ont déjà bu beaucoup de coupes amères. On a eu tellement de révélations sur le passé maudit de tel ou tel, sur les dérapages d'un député, sur les dérapages d'un autre, que je ne pense pas que ça soit de nature à détourner aujourd'hui les électeurs du Rassemblement National. Et je ne pense pas que ça va affaiblir Marine Le Pen. En réalité, c'est un scud tiré contre Jordan Bardella. Et ce qui est frappant, c'est à quel point Jordan Bardella réagit très mal à ce scud. C'est-à-dire qu'il réagit par le déni, et ce déni est totalement contre-productif, parce que Mediapart a apporté les preuves du fait que, bah oui, quand il avait 17-18 ans, il était dans une bande de petits fachos et qu'ils se sont laissés aller parfois à des semble-t-il, à des déclarations pour le moins gênantes et violemment antisémites. Mais violemment antisémites. Mais justement, moi, ce que je pense, c'est que c'est là où Jordan Bardella est très affaibli lui-même, c'est que ces déclarations pourraient bien minimiser sa possibilité d'être Premier ministre. C'est-à-dire que ça le rendra moins Premier ministrable. Et de ce point de vu là, on peut se demander si ce scud dont je vous parlais n'a pas été tiré depuis son propre camp, car Jordan Bardella était déjà en disgrâce, comme on le sait, au sein du RN, et là évidemment c'est de nature à, en quelque sorte, affaiblir sa position et accréditer l'idée qu'un autre Premier ministre pourrait être nommé.
0: Et dans l'hypothèse où Marine Le Pen serait elle-même élue présidente de la République.
3: Tout à fait, et là on est évidemment très loin, on est en pleine science-fiction, parce qu'elle est loin d'être élue. Il y a tout un concours de circonstances qui peuvent arriver d'ici l'élection. Donc, bien sûr, c'est assez différent.
0: Alors, justement, puisqu'il y a beaucoup de si, Sophie de Ravinel.
2: Absolument, il y a beaucoup de si. Il reste encore 6 mois à minimum. Moi, ce que je pense, effectivement, c'est que ça ne va pas toucher, Christophe Bourseiller a tout à fait raison, l'électorat de base déjà convaincu par le Rassemblement National.
0: Mais
2: hélas,
0: pourquoi, justement?
2: Mais parce que, en fait, cet électorat de base, permettez-moi de le dire, Christophe et Ali, je le soupçonne d'être un petit peu antisémite. Donc, de toute façon, comme disait un cadre du RN cité par je ne sais plus quel confrère, qui, à 17 ans, n'a pas dessiné des croix gammées sur son cahier d'écolier. Mon Dieu, mais quelle horreur !
0: Ce sont des propos qui font réagir.
2: Mais oui, mais évidemment. Et donc, effectivement, cet électorat de base, bon, allez, il va pas forcément bouger. Moi, je pense que en revanche, évidemment, ça va toucher Jordan Bardella. Éric Ciotti doit se frotter les mains en se disant ce sera peut-être moi le prochain Premier ministre. Et si ça se trouve, il est déjà en train de se préparer sur cette voie-là, si jamais Marine Le Pen devait passer. Mais moi, je pense que ce qui va gêner beaucoup Marine Le Pen, c'est un électorat tenté par les Républicains qui hésitait entre Bruno Retailleau et Marine Le Pen. Bruno Retailleau va sans doute surfer sur cette vague pour essayer de reprendre des forces et de se dire, après tout, pourquoi est-ce que je ne pourrais pas, moi, avoir la main? Et surtout, ça fait mal auprès d'un électorat âgé qui n'était pas certain de voter pour le RN et qui pourrait du coup revenir sur ces projets.
0: Christophe, une question malgré tout, puisque la campagne électorale est lancée, que Marine Le Pen est donnée largement favorite, mais qu'on sait que rien, évidemment rien n'est joué à ce stade. Comment faire campagne avec ce qu'on peut qualifier de boulet pareil?
3: Oh, c'est pas vraiment un boulet. Je pense que Marine Le Pen organise sa campagne de son côté. Jordan Bardella, ces derniers temps, a beaucoup fait sa campagne en solitaire.

0: guerre. Il était, dès qu'il faisait une déclaration, il était désavoué par un cadre du RN. Ses déplacements étaient critiqués. Je crois que cet événement va participer de sa marginalisation progressive et que Marine Le Pen est en train très clairement de resserrer les rangs et de s'entourer de son clan familial.
1: Oui,
0: c'est
1: mais...
0: le clan qui se reforme aujourd'hui de façon
1: évidente.
0: Mais parlons
1: de l'électorat, Christophe, parce que c'était 10 millions d'électeurs pour le Rassemblement National au second tour en 2017. Il faudra malgré tout, à chaque sortie médiatique, que Marine Le Pen se justifie, puisque parmi les phrases citées, je ne vais pas toutes les rappeler, et d'ailleurs je n'en ai absolument pas envie, mais le juif doit dominer les autres peuples, les banques sont toutes détenues par des juifs, enfin, on va pas faire la liste, elle est innommable de ces propos inqualifiables.
0: Oui, mais je crois que l'électorat du RN est totalement imperméable, malheureusement, à notre indignation. C'est-à-dire que c'est un électorat qui est fondamentalement, en partie, pas toujours, tous les électeurs ne sont pas comme ça, mais largement xénophobes, et c'est un électorat qui finalement se fiche de ce genre de déclaration. C'est un électorat qui va avant tout estimer que Marine Le Pen, pour une raison ou pour une autre, les représente, représente leurs idées, on est chez nous, le fameux « on est chez nous », et au fond, les frasques, les délires d'un Jordan Bardella à l'âge de 17-18 ans, ça les laisse indifférents. C'est nous, les autres, qui sommes indignés.
2: Oui.
0: C'est nous qui disons finalement, c'est affreux de voir que ces gens qui prétendent être les meilleurs amis des Juifs, puisque aujourd'hui c'est le discours officiel du Rassemblement National, sont en réalité de culture antisémite.
1: La parole à Sophie de Ravinel.
2: Ce qui est terrible, c'est qu'effectivement, pour une part de la communauté juive qui pourrait être tentée par le vote RN, parce que considérant que ce sont ceux qui les protègent le mieux, ce sera entre Jean-Luc Mélenchon et Marine Le Pen qui est le moins pire. Et donc d'accepter ce qui est un dilemme assez épouvantable pour eux.
0: Que Jean-Luc Mélenchon est au second tour, ce qui n'est pas sûr non plus.
2: Non, mais bien entendu. Mais moi, ce que je pense, c'est qu'une affaire comme ça nous montre l'extrême fragilité de Marine Le Pen.
1: Mais quand je parlais des 10 millions d'électeurs au second tour de 2017, c'était pour vous poser une question en fait assez simple. Est-ce que ces 10 millions d'antisémites et de xénophobes
2: Mais bien sûr que non. Moi, je suis convaincue que non. Mais ce sont des gens qui sont en colère et qui trouvent un réceptacle avec le RN à leur colère. Et cette colère-là...
1: Mais vous faites bien de repréciser, parce que ce n'était pas forcément clair au moment où vous le disiez.
2: Non. Mais bien entendu, ce que je veux dire, c'est qu'il y a une base. Ce ne sont pas les 10 millions. C'est qu'une base historique du parti, ceux qui forment l'électorat de base, qui est pour une part tentée par des propos xénophobes et antisémites. C'est l'histoire de ce parti. Aujourd'hui, ceux qui votent pour eux sont viennent pour une part d'ailleurs de la gauche, d'une gauche qui est elle aussi, il faut le dire, d'une gauche radicale qui dans l'histoire elle aussi a été antisémite, et le reste aussi d'ailleurs.
1: Alors on a tout entendu au moment des révélations de Mediapart, bon, les mots de Marine Le Pen c'était barbouzerie, dinguerie à laquelle personne ne peut croire, puis il y a les arguments aussi d'échanges privés. Et ça pose cette question, justement, ces révélations. Lorsqu'on entre en politique, est-ce que tout devient, justement, politique, y compris ce qui est privé ou ce qui a été privé, Sophie de Ravinel?
2: Oui, ça, c'est un vrai sujet, qui est celui de l'intimité des candidats, de l'intimité d'une personnalité politique qui devient une personnalité publique. Surtout dans un moment de bascule comme celui-là. Je suppose que tout devient une arme. Moi, je suis convaincue que tout ne devrait pas devenir une arme parce que...
1: Mais où mettez-vous la limite ?
2: Eh bien, quand le propos est d'intérêt général, quand l'affaire est d'intérêt général, ce qui est le cas ici.
1: D'une nature évidemment différente, mais qui relève d'une question qui est proche. Une vidéo de Raphaël Glucksmann a circulé ces derniers jours, vidéo tournée alors qu'on le voit le soir à table à côté de Boris Vallaud, le député socialiste, dans un cadre privé. On l'entend critiquer Jean-Luc Mélenchon, Marine Le Pen, propos sur la dette et qualifié de danse du ventre la démarche de Ségolène Royal auprès d'Emmanuel Macron pour obtenir des postes. Est-ce que là, pour le coup, c'est de nouveau, est-ce que c'est quelque chose qui relève de la nouveauté en politique pour vous, Christophe Bourseiller?
0: C'est épouvantable, c'est-à-dire c'est la preuve qu'aujourd'hui un homme politique ou une femme politique ne peut plus du tout avoir de vie privée et si elle va dans un restaurant, elle est obligée de parler à voix basse en mettant sa main devant sa bouche. C'est ça que ça dit, parce qu'en réalité cet échange a été un échange totalement informé.

0: On l'entend bien, j'ai entendu cette vidéo. C'est une vidéo complètement privée, informelle, dans laquelle Glucksmann se laisse aller. Je pense que c'est une maladresse de sa part. Il aurait dû se douter que lorsqu'on est candidat à l'élection présidentielle, on ne se laisse pas aller et on ne tient pas des propos intempestifs, surtout devant témoins, parce qu'il est clair, au vu de cette vidéo, qu'il y a plusieurs personnes. Maintenant, il faut bien voir qu'il y a aujourd'hui un magazine qui vient de sortir, alors qui pour l'instant d'ailleurs est assez médiocre, mais qui s'appelle L'Infiltré, qui est fait par l'équipe du magazine Frontières d'Éric Tegnier, et qui prétend révéler les propos des politiques. Alors souvenez-vous, c'était cette équipe-là qui avait révélé les propos de Thomas Legrand et Patrick Cohen il y a quelques mois. Donc c'est leur pratique. Donc oui. Aujourd'hui, c'est vrai que les hommes politiques qui sont opposés au RN ou à l'extrême droite, il faut qu'ils fassent très attention à eux parce qu'ils risquent d'être écoutés partout, ils risquent d'être espionnés dans tous les coins. Et il est dommage pour Raphaël Glucksmann qu'il ne s'en soit pas aperçu. Ça risque évidemment de l'affaiblir lors de la primaire qui va arriver.
1: Sophie de Ravinel, parce que les échanges privés, on a l'impression que lorsqu'ils sont révélés, le grand public est dupé.
2: Ouf, dupé, comment dire. Moi, je pense que ce sont des paparazzades numériques. C'est-à-dire qu'aujourd'hui, il y a toujours eu dans l'histoire politique les paparazzis. On les sait, on le sait. Ces photographes avec leurs très grands objectifs, capables de prendre un homme politique en train d'embrasser une concurrente ou je ne sais qui, ou de prendre je ne sais quelle substance. La question, c'est que aujourd'hui, les moyens numériques mis en œuvre décuplent cette possibilité. Le principe existe
1: depuis
2: toujours. Donc
1: rien de nouveau sous le soleil.
2: Mais pour moi, c'est la technologie qui rend ces méthodes plus intrusives, plus violentes, parce qu'elles sont immédiates, parce qu'elles sont diffusées comme on brasse de l'air, en fait. Pour pas utiliser une image, voilà.
1: Mais maladresse de Raphaël Glucksmann,
2: oui.
1: Ou est-ce que c'est tout simplement les conséquences de la paparazzade à l'ère numérique, comme vous le disiez?
2: C'est les deux, c'est-à-dire qu'il a été maladroit de laisser, de tenir ses propos dans un environnement pas tout à fait safe, c'est-à-dire que le téléphone de qui était allumé, il y avait d'autres de ses camarades politiques à côté de lui, c'était pas tout à fait dans son salon chez lui, voilà, ça appelle les candidats à être extrêmement prudents.
1: La conversation continue, les amis, juste après cette merveilleuse chanson de Zao de Sagazan, la Symphonie des éclairs.

0: La symphonie des éclairs de Zao de Sagazan, France Inter, 18h30.
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0: La conversation continue avec Sophie de Ravinel et Christophe Bourseiller. Deuxième sujet que nous voulions aborder. Alors qu'il n'a quasiment pas plu au cours des dernières semaines, les prévisions météo annoncent un temps probablement plus chaud et plus sec que la normale dans les prochains mois. C'était l'inquiétude émise par Météo France. Il n'a plu que 21 mm en septembre, 70% de moins que la normale mensuelle. C'est le troisième mois de septembre le plus sec depuis 1958. Est-ce qu'on est face à une véritable crise de l'eau en France et est-ce qu'on en a pris la mesure, Sophie ?
2: Alors oui, on est face à une catastrophe, on est face à une crise de l'eau et on est face à une crise agricole parce que les conséquences de cette sécheresse qui dure depuis plusieurs mois, puisqu'on a eu un déficit de 60% en avril d'eau, de 50% en juin, de 60% en juillet par rapport à la moyenne annuel.
0: Oui.
2: Et donc on est déjà, c'est un décompte qui a été donné par le ministère de la Santé au Monde avec 1 million de personnes qui sont en tension et 83 000 habitants qui sont privés d'eau potable.
0: Et qui dépendent de mesures d'urgence.
2: Absolument, et c'est absolument hallucinant. C'est-à-dire qu'on a 79 départements sur 101 qui sont en crise et c'est le niveau le plus élevé, et notamment en Bretagne, ce qui paraît contre-intuitif, mais de fait, ils ont des nappes phréatiques très faibles. Très peu profonde, pardon, ce qui fait que l'eau ne reste pas. Et je pense que cette crise agricole qui arrive, enfin moi c'est le sujet qui est une espèce de mur contre lequel les politiques, puisque c'est ma spécialité, vont à 100 à l'heure sans ralentir. Je suis impressionnée, je n'entends rien de leur part.
0: Oui.
2: Le seul candidat à la présidentielle, la seule candidate d'ailleurs que j'ai entendue, c'est une candidate que moi j'appelle la candidate de la presse régionale parce qu'elle n'arrête pas de faire le tour de France, mais on l'entend très peu ailleurs que dans la PQR, c'est Delphine Bateau. Et Delphine Bateau, j'ai entendu, exception, sur RTL, au cœur de l'été, c'était le 10 août, en disant qu'il y avait une situation très grave, elle avait une très grave inquiétude pour l'eau potable, et elle disait sur RTL, pardon, je ne comprends pas que le Premier ministre et le gouvernement partent en vacances. Elle était là.
0: Elle était là. Alors, il faut malgré tout dire que Jean-Luc Mélenchon parle de l'eau.
2: Absolument.
0: Et de la question
2: depuis
0: de l'eau depuis des
2: campagnes.
0: Années et depuis plusieurs campagnes. Christophe Bourseiller.
3: Oui, alors c'est vrai qu'à l'extrême gauche, il y a une campagne sur l'eau depuis très longtemps parce que de nombreux élus de gauche, de la gauche ou d'extrême gauche luttent contre la privatisation de l'eau en considérant que l'eau c'est un bien commun, c'est pas un simple service technique et que donc il faut préserver cette eau. Maintenant, c'est intéressant ce qui se passe aujourd'hui si on peut prendre un tout petit peu de recul.
0: Ouais.
3: Parce que on a tous appris à l'école qu'au Moyen-Âge, il y avait des années sans pluie qui étaient marquées par la disette, la famine puisqu'il n'y avait plus de récolte. Et en fait, ce qui plane aujourd'hui avec le réchauffement climatique, c'est le spectre de la fin de l'ère d'abondance. Et là, ce qui est frappant, c'est que justement, les politiques n'en prennent pas du tout la mesure. Mais pourquoi ? Parce que moi, je crois que l'eau est très difficile à politiser. Vous savez, parler de l'eau, c'est un sujet technicien, peu accessible, avec il y a quand même un vocabulaire de gestion, de bassin versant, qui risque
0: d'éloigner... Sophie de Ravinel n'a pas l'air totalement d'accord.
3: Le citoyen du choix politique, et en plus, tout le monde approuve l'accès à l'eau potable. Et de ce point de vue-là, c'est vrai que c'est pas facile de faire entendre dans le champ politique un discours sur l'eau, alors même qu'on est effectivement, comme le disait Sophie de Ravinel avec beaucoup de justesse, dans une situation extrêmement critique. Il y a eu, on est dans une année terrible, il y a eu une autre année terrible il n'y a pas longtemps, qui était 2022, où la sécheresse a été encore plus grande et le manque d'eau encore plus grand. Mais ce qui complique beaucoup les choses, c'est le fait que, si vous vous souvenez bien, de janvier jusqu'à mai, il a plu quasiment tous les jours, et à partir de mai, c'était fini. Donc, vous voyez, il faut aujourd'hui que je crois que nos politiques prennent en compte cette réalité
0: d'un mot,
3: nouvelle, qui est que l'hiver, il faut faire des réserves parce que l'été va être de plus en plus chaud et difficile.
2: Alors, justement, c'est là où je vous reprends, Christophe, parce que les réserves cet hiver, eh bien, c'est impossible, tout simplement, parce qu'il n'y aura pas de réserves, il n'y a pas de fourrage pour les animaux, il n'y a pas tout ce qu'il faut pour pouvoir lancer les
3: parce
2: cultures
3: qu'on a pas fait les réserves
2: de
3: avant.
2: L'année. Mais absolument, mais pas les cultures de l'année prochaine. Et petit point très rapide sur quand même l'angle qu'il est possible de prendre. Savons-nous que les passoires thermiques donc ces maisons qui sont inaptes à protéger leurs habitants de la chaleur, eh bien, puisqu'évidemment avec l'absence d'eau, il y a aussi les sécheresses, eh bien, il y en a deux, elles sont deux fois plus élevées dans les 10% des communes les plus pauvres. Et donc, cette absence de pluie, ces sécheresses, elles creusent les inégalités sociales de façon hallucinante. Le concombre. Vous allez me dire, tout le monde ne mange pas de concombre. Peut-être qu'il y en a ici qui n'aiment pas ça. Eh bien, il a pris 42% de prix en juillet, plus ouais. 42%. Qu'est-ce que ça annonce pour les mois qui viennent ? Ceux qui travaillent dans ce domaine-là promettent un hiver compliqué et un printemps, voire un été encore plus compliqué.
3: Alors, attendons de voir s'il va pleuvoir après, bien entendu.
2: Oui, mais il est presque
0: après
2: trop
0: pluie,
2: tard,
0: le,
2: si je peux me permettre.
0: Le beau temps et après le beau temps, la pluie. La conversation continue. Troisième sujet, Sophie de Ravinel, Christophe Bourseiller, c'est évidemment la mobilisation des lycéens avec une journée de mobilisation de nouveau prévue
3: le 6
0: mardi,
3: octobre.
0: Le 6 octobre exactement. Il y a des centaines d'établissements touchés, il y a des scènes de violence, des scènes de fraternisation. Comment est-ce que vous voyez cette mobilisation des jeunes, Sophie de Ravinel ? Est-ce qu'on assiste tout simplement à l'essor des contestations en cette rentrée ?
2: Alors, des gilets jaunes aux gilets jaunes, je sais que la formule est un peu facile, mais de fait, oui, il y a un essor. Moi, ce que j'espère pour mardi, j'espère que les adultes vont être de sortie pour protéger les jeunes. Et quand je dis les adultes, moi, je pense aux services d'ordre de ces mouvements de jeunesse, les services d'ordre des syndicats, qui, jusqu'à présent, selon ce que l'on a pu observer, n'ont pas été très présents. Alors, on a vu que la CGT s'est dit solidaire de ce mouvement. Eh bien, j'espère qu'ils vont descendre dans la rue pour encadrer ces jeunes qui ont visiblement besoin d'être encadrés, que les casseurs puissent être séparés des groupes et que s'il y a une opposition et des mots à dire qu'ils puissent être dits sans cette violence et que évidemment le ministre de l'Intérieur prenne aussi conscience de la nécessité peut-être de soigner la formation de ceux qui montent au front.
0: Alors, son collègue de l'éducation, Édouard Geffray, a annoncé l'ouverture d'une plateforme de concertation lundi ou mardi matin au plus tard. Tous les lycéens pourront y déposer leurs demandes recueillies à l'échelle des rectorats. Et il promet ensuite, Christophe, à une date non fixée, un événement de restitution nationale pour apporter des réponses structurées. Ça ressemble, bon, à la formule des cahiers de doléances, mais comment prenez-vous justement cette démarche-là ?
3: Ben, ça ressemble beaucoup au grand débat national lancé par Emmanuel Macron après le mouvement des Gilets jaunes, qu'il a d'ailleurs lancé de façon très tardive. Moi, je crois qu'il faut pas exagérer sur ce mouvement des lycéens. Si vous regardez bien, c'est un mouvement tonitruant qui concerne effectivement de nombreux établissements, mais j'ai personnellement participé à un grand nombre de mouvements lycéens dans ma jeunesse, carrément tous les ans, et ce que je vois bien, c'est que il y a ce mouvement se caractérise avant tout par des blocages, mais on ne voit pas de grandes manifestations lycéennes avec plusieurs centaines de milliers de personnes, manifestations lycéennes et étudiantes, comme j'ai pu voir autrefois. C'est-à-dire que j'ai pas l'impression qu'on soit là dans un mouvement d'une ampleur
0: alors,
3: énorme.
0: C'est sa forme qui vous étonne, parce qu'il n'y a pas de défilé qui mobilise des
3: pour
0: milliers ou des centaines de milliers. Il y a des blocages concernent 400 à 500 établissements.
3: 400, 500, des bagarres avec 200 personnes, avec quelques hurluberlus, bien évidemment, autonomes qui viennent se greffer. Moi, je vais vous dire, ce que je crois, c'est qu'il y a une rentrée sociale que nous vivons. Elle est marquée par une accumulation des insatisfactions, puisqu'il y a effectivement cet appel nébuleux des Gilets jaunes le 17 octobre, le 6 octobre, effectivement, les étudiants, le 14 octobre, la CGT cheminot qui appelle à faire grève, du 17 au 21 octobre, une grève des personnels aériens. Mais vous savez, c'est un peu comme ça tous les ans. Et là, ce que nous vivons, effectivement, c'est un épiphénomène lycéen assez violent. Maintenant, pour avoir justement participé voire encadrer ces grèves lycéennes. Oui. Je sais que c'est plus facile de se mobiliser au premier trimestre parce qu'il y a moins d'enjeux par rapport au passage dans la classe supérieure ou par rapport au bac que dans les mois qui suivent. Donc là, je crois qu'on assiste à une flambée. C'est une flambée qui fait sens. C'est-à-dire qu'il ne faut pas du tout l'occulter. Les lycéens, il y a une vraie insatisfaction, mais je ne pense pas que ça ira plus loin que la flambée. Horizon, vacances de la Toussaint. Et je voulais quand même citer juste
0: oui,
3: un mot. Sans vous embêter. citer, c'est une phrase de François Mitterrand que je trouve assez jolie par rapport à ça. Si la jeunesse n'a pas toujours raison, la société qui la méconnaît et qui la frappe a toujours tort.
0: Alors, Sophie de Ravinel, belle citation.
2: Oui, excellente citation qui m'a me pousse à vous pousser, Christophe, une question. Est-ce que dans votre jeunesse militante, dans la rue, engagée, dans tous les mouvements de jeunesse qu'il pouvait y avoir à l'époque, est-ce que le niveau de violence était le même, plus important ou moins?
3: Non, c'était à peu près du même niveau, parce que dès lors que nous parlons de manifestations étudiantes ou lycéennes, nous avons toujours d'abord de très nombreux groupes d'extrême gauche qui rentrent dans la danse et qui tentent de contrôler le mouvement, ce qui est le cas, puisque la grève de la journée d'action des étudiants du 6 octobre est organisée par une myriade d'organisations d'extrême gauche. Et puis il y avait déjà ceux qu'on appelait à l'époque les provocateurs, qui étaient les ancêtres des autonomes et qui déjà faisaient ce travail de sape et de destruction des édifices.
2: Est-ce qu'on mettait effectivement des lames de rasoir dans les pommes de terre quand on les lançait à ses adversaires? Oui.
3: Mais la violence n'est pas plus grande aujourd'hui. Non, malheureusement.
2: Alors c'est le niveau d'acceptabilité de la violence qui a baissé.
3: C'est ça. Tout à fait ça. C'est-à-dire que nous sommes une société beaucoup plus sensible que nous l'étions auparavant.
0: Mais
3: ça,
0: est-ce que vous avez le sentiment, malgré tout, que la violence policière, elle, est disproportionnée, Sophie de Ravinel?
2: Moi, j'en ai le sentiment. Après, je pense que nous n'avons pas toutes les informations. On a tous vu les images à Besançon. C'était bien à Besançon, si je ne me trompe pas, de ce commandant de police, je crois, du renseignement intérieur, qui a été pris à partie par un jeune dont on a pensé qu'il
0: était... C'était à Belfort.
2: À Belfort, pardon, pas à Besançon, avec mes excuses. Donc à Belfort, ce commandant de police pris à partie par un jeune qui s'avère être un jeune bulgare qui serait étudiant en France. Alors évidemment, tout le monde va penser la Bulgarie, tiens. De fait, il est étudiant parce qu'on peut penser à des ingérences étrangères qui viennent...
3: Oui, mais là, c'est un autonome.
2: Voilà, exactement. Mais en l'occurrence... je veux dire, dans les images, moi j'ai été très choquée de voir ces bombes lacrymogènes à l'extérieur des voitures qui foncent sur les jeunes. J'ai été étonnée de voir des clés d'étranglement sur une jeune de 14 ans, alors que la clé d'étranglement est interdite, il faut le dire et le redire. Donc moi j'ai été étonnée, c'est pour ça tout à l'heure que je suggérais au ministre Nunes de renforcer peut-être la formation, à moins de se dire qu'ils sont tellement épuisés et que la société est tellement polarisée que nous ne sommes plus capables de manifester en paix.
0: Christophe Bourseiller, un mot sur le sujet encore. Disproportionné, la réponse policière?
3: On peut toujours dire ça, mais vous savez, dans ces cas-là, c'est toujours le même refrain. Il y a ceux qui dénoncent
0: mais
3: la violence policière.
0: Mais qu'est devenu le jeune Christophe Bourseiller qui affrontait la police?
2: Sors de ce corps.
3: Écoutez, j'essaie d'avoir une position médiane aujourd'hui. Maintenant, je suis un peu plus grand, je suis un peu plus adulte. Et donc, j'essaie d'avoir une position médiane et de voir qu'il y a évidemment de la violence des deux côtés, mais qu'il faut écouter ce que les lycéens ont à dire. Et d'ailleurs, c'est très intéressant, si je peux avoir une seconde pour le dire, d'observer le positionnement de LFI par rapport à ce mouvement, parce que LFI avance sur une ligne de crête très délicate, c'est-à-dire d'un côté en quelque sorte réconforter sa base d'environ 13% qui est en colère et qui soutient le mouvement des lycéens, et puis de l'autre gagner un électorat plus modéré, et donc il appelle les parents à soutenir les lycéens, mais en venant dans la rue avec des brassards blancs pour calmer le jeu.
0: Merci en tout cas à tous les deux. 18h42 sur France Inter. Merci à ICI RCFM qui vous accueillait, Christophe, dans leur studio. Et je rappelle la saga des libertariens d'Ayn Rand à Elon Musk, le livre que vous venez de publier aux éditions du CERF. Merci Sophie de Ravinel.
2: Merci.
0: On se retrouve dimanche prochain.
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0: Le 18-20 continue avec le portrait de Paola Puerari. Bonsoir Paola.
4: Bonsoir Ali.
0: Comme tous les dimanches, vous nous faites le portrait d'une personnalité qui marque l'actualité. Et ce soir, c'est un personnage de roman de Giuliano da Empoli, qu'on a entendu sur l'antenne de France Inter. Après le succès phénoménal du Mage du Kremlin qui a été adapté à l'écran, l'auteur revient avec un nouveau livre, Le Fondateur. Et là, pour le coup, qui a inspiré par un gourou de la tech et de la Silicon Valley Power.
4: Et voici le souffle de son empire. Vous voyez, ce sont des data centers, des machines qui ne dorment jamais et qui contiennent vos recherches, vos trajets, vos visages. L'homme dont on va parler ce soir, Ali, sait tout de vous et il est encore un mystère. C'est l'Américain Peter Thiel. Alors, par où commencer avec cette créature de l'ombre? Le génie entrepreneurial qui a misé sur Facebook avant la Terre entière, l'idéologue libertaire.

0: rastafarien qui souffle à Donald Trump qu'il faut en finir avec la démocratie, ou le prophète qui réunissait la semaine dernière des centaines de fidèles en secret pour annoncer la venue de l'Antéchrist.
1: L'Antéchrist arrive, il sera le sauveur du monde après le Christ. Et son avènement est plein de mystères.
2: Alors donc, c'est très étonnant, non mais je vous demande en fait, parce qu'il y croit vraiment à ça?
0: Oui, tout à fait, dur comme fer, mais son antéchrist à lui n'a ni cornes, ni soufre. Il porte un costume, il siège dans un bureau, la fin du monde pour Peter Thiel a un visage, celui d'un fonctionnaire. L'ennemi chez Thiel, c'est l'État qui prétend encadrer la technologie, qu'on lui lie les mains, dit-il, et ce sera Armageddon. La journaliste Raphaël Baquet lui a consacré un livre.
3: Peter Thiel, c'est un libertarien, c'est un courant qui est opposé à l'État. Il pense que l'État est un danger, un facteur de ralentissement de l'innovation et même souvent un ennemi de la technologie.
0: Un ennemi de la technologie. Cette haine-là vient de loin, Ali, d'une enfance en Afrique australe, dans un monde acquis à l'apartheid, où la couleur de peau décidait de tout. Et Peter Thiel en a gardé une conviction. Certains hommes sont faits pour diriger les autres. Le suffrage universel, c'est une hérésie. Le vote des femmes, c'est le commencement de la fin. Un pays, selon lui, devrait être administré par un bon PDG.
2: Et on sait ce qui a guidé la pensée de Peter Thiel.
0: C'est un Français, un philosophe, figurez-vous. Il est disciple à Stanford de René Girard, celui qui lui a appris que nous désirons toujours ce que l'autre désire et que de là naissent la jalousie et la violence. C'est Girard, dit-il, qui lui a fait comprendre Facebook. Et puis il y a le Seigneur des Anneaux. Il en est fou depuis l'enfance, au point de baptiser son entreprise Palantir. Dans Tolkien, le Palantir, c'est la pierre qui voit tout. Celui qui la possède observe les armées, les ports et jusqu'aux chambres à coucher. Oui. Palantir, née au lendemain du traumatisme du 11 septembre, elle reconnaît les visages, elle avale les fichiers et elle les fait parler à une vitesse vertigineuse. Elle aurait même aidé à retrouver Ben Laden. Aujourd'hui, elle travaille pour la police anti-immigration de Donald Trump. Même si Peter Thiel a pris quand même ses distances, on peut le dire, avec le président américain depuis un certain slogan.
2: Avec le slogan MAGA, Make America Great Again.
0: Tout à fait. Eh bien, Peter Thiel l'a encore au travers de la gorge. Écoutez.
4: Il n'y a pas plus pessimiste. Ça part du principe qu'on n'est plus un grand pays. C'est surtout blessant pour les gens de la Silicon Valley.
0: Voilà, pour Peter Thiel, eh bien, l'Amérique est déjà great, Ali. Alors, il mise sur un autre cheval de Troie, le vice-président J.D. Vance, avec qui il partage sa foi, et même sa vision christique. Car pour Peter Thiel, eh bien, l'homme peut vraiment cesser de mourir. Écoutez ce silence dans une interview qui en dit long.
5: Aimeriez-vous que la race humaine survive?
6: Oh, c'est une longue hésitation. Je vous repose la question. La race humaine doit-elle survivre?
1: Oui, mais j'aimerais aussi qu'on règle radicalement beaucoup de problèmes. Le transhumanisme est cet idéal de transformation totale où ton corps naturel devient immortel.
0: Jusqu'où ira Peter Thiel? Peut-être jusqu'à l'immortalité. Pour comprendre ce gourou-là, en tout cas, il reste le roman. Le fondateur, c'est signé Giuliano da Empoli et c'est chez Gallimard.
2: Merci Paola Purari et à la semaine prochaine dans le 18-20 tout de suite. Il vient de faire son entrée dans la playlist de France Inter. Keep Trying du rappeur Larry June. Bonne écoute.

0: Keep Trying de Larry June. Le 18-20 continue sur France Inter.
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0: Dans la place avec Nora Amadi. Bonsoir Nora.
2: Salut Ali.
0: Deuxième épisode de votre reportage sur la reconquête de l'obscurité.
2: Oui, on part à Épinay-sur-Seine avec les géographes Samuel Chaléat et Johan Millian. Nous nous sommes posé une question, faut-il éteindre nos villes? Depuis les années 50, les astronomes, les chronobiologistes, puis les écologues alertent sur la pollution lumineuse et ses effets désastreux sur notre santé et sur les conditions de vie de la faune urbaine. Alors on s'est donné rendez-vous sur la ligne de tramway à un carrefour très emprunté près de l'arrêt Rose-Bertin, je vous en parlais hier. Et puis, nous avons bifurqué vers la Seine pour retrouver la nuit. Je vais vous suivre. Où est-ce qu'on va? Hop.
3: Alors on va se diriger tranquillement jusque sur les berges de Seine, qui sont pas très loin de nous. On va s'éloigner en fait très vite de la fébrilité, l'effervescence un peu de l'axe principal, du boulevard, le tramway, le carrefour, pour se diriger vers des espaces beaucoup plus résidentiels, où on va retrouver aussi une ambiance et des pratiques sensiblement différentes.
2: Rouge piéton. Allez, on traverse.
4: Effectivement. Donc là, c'est assez impressionnant parce qu'en à quelques dizaines de mètres d'intervalle, on passe de ce carrefour très fébrile, comme le disait Johan, très agité, avec plein de déplacements, et qui était finalement pas si éclairé que ça. Donc c'est vraiment la philosophie actuelle de l'éclairage urbain. On cherche à réduire la quantité de lumière qu'on projette au sol, à mieux canaliser les flux. Et puis là, on est dans une rue où l'activité est beaucoup moins forte, mais où on a des luminaires implantés tous les 10 mètres.
2: Et là, c'est une lumière assez blanche qui est effectivement, quand on la regarde, un peu agressive. Est-ce que c'est ça qu'on doit appeler la pollution lumineuse? Est-ce que pour vous, elle est ici, la pollution?
4: La pollution lumineuse, on la rencontre dès lors qu'on insère dans un milieu qui en est naturellement dépourvu de l'éclairage artificiel.
2: Donc c'est partout.
4: Elle est partout dès qu'on allume une ampoule, finalement. Mais effectivement, comme on a quand même des besoins de lumière artificielle, notamment dans les villes, on ne peut pas jeter le bébé avec l'eau du bain, si vous voulez. On ne peut pas avoir cette définition très extensive de la pollution lumineuse, sinon c'est inopérant. Donc on va travailler maintenant de plus en plus la question de la pollution lumineuse par la notion de l'excès. Et donc effectivement, là, vu la densité de points lumineux et vu les puissances installées...
2: On a été un peu fort.
4: On a été un peu fort. Et c'est du matériel qui envoie beaucoup de lumière un peu partout. Mais c'est sûr que y a pas de problème.
2: On
4: y voit bien.
0: Et alors, donc, éteindre ou allumer la ville, ça a été l'objet de virulents débats dans les dernières municipales et dans de nombreuses communes.
2: Tout à fait, Ali. Cette nouvelle philosophie de l'éclairement, on l'entend, elle est née de contraintes budgétaires, de l'explosion des coûts de l'énergie, mais aussi d'une plus grande considération pour le vivant et la biodiversité. Et à Bordeaux, à Clermont-Ferrand, à Poitiers, Annecy ou Carcassonne, les maires ont quand même décidé de rétablir l'éclairage nocturne, notamment pour rassurer la population qui évoquait des problèmes de sécurité, même si quelques villes ont décidé de ne pas rallumer comme avant à pleine puissance. En France, entre 72 et 85% du territoire métropolitain est exposé à un niveau élevé de pollution lumineuse. Et entre 2014 et 2022, pourtant, la France a affiché une baisse de 33% de cet éclairement. C'est l'un des reculs les plus marqués au monde, directement attribuable à ces politiques d'extinction nocturne. Alors éteindre, effectivement, c'est un choix politique. Alors là, il y a des marches. Et là, en fait, on est sur les bords de Seine. Et il fait complètement nuit. Là, on a fait à tout casser, 300, 400 mètres. Et nous voilà sur les bords de Seine, dans une... pas une nuit complète, parce que en face... la route est éclairée, on a quelques personnes qui doivent pique-niquer à côté. Mais ici, on n'a pas d'éclairage. Alors, c'est un choix. C'est un choix.
3: Oui, tout à fait. C'est vrai que le choix a été fait de ne pas apporter d'éclairage là où il n'y en avait pas.
2: Non, mais en gros, là, on est dans un endroit où on a des arbres, où on doit avoir de fait de la petite faune. L'objectif était justement de ne pas amener de lumière pour leur permettre, en fait, une forme de droit au repos.
3: Oui, tout à fait. C'est vrai que amener de la lumière, c'était faciliter la prolongation d'un certain nombre d'usages dans la soirée avancée, comme le jogging, la balade, etc. Des usages qui sont pas en eux-mêmes très très impactants, mais voilà, les usages répétés, le passage répété, là, vous voyez, un cycliste qui passe, font que ça crée quand même du dérangement pour un certain nombre d'animaux, notamment. Cet arbitrage, il a été fait compte tenu aussi du peu d'endroits dans la Seine-Saint-Denis où on peut effectivement retrouver des milieux qui sont relativement encore peu impactés et riches par rapport à des enjeux de conservation.
2: Est-ce que ça veut dire que c'est un peu ça la reconquête de l'obscurité qu'il faut opérer, c'est-à-dire qu'il faudrait être en capacité de faire une petite dentelle dans nos villes en se disant véritablement où est-ce qu'il est nécessaire absolument de garder en fait de l'éclairage et pour le reste s'autoriser en fait à redécouvrir ce que c'est que la vie nocturne quoi.
4: Oui, il y a de ça. L'idée générale, hein, c'est déjà peut-être de baisser le niveau lumineux globalement. Un petit peu comme on pourrait baisser le niveau sonore. On a une grosse marge de progression là-dessus. Et ensuite, là où nous n'avons pas, nous humains, de besoin de lumière artificielle en soirée ou en pleine nuit, et ben effectivement, laisser l'obscurité revenir. Et en laissant l'obscurité revenir, on crée des continuités écologiques nocturnes. Et là, bien sûr, le long de la Seine, c'en est une primordiale. On pense aux chauves-souris. Hein. Vous avez un linéaire d'eau avec un linéaire d'arbres. Ça, c'est un aimant à chauves-souris. Voilà. tous les soirs, tous les matins, voilà, vous êtes sur un temps et un milieu nocturne obscur qui est nécessaire pour le repos de toutes les espèces animales, même celles qui ne sont pas dites nocturnes. Voilà, qui ont aussi, comme nous, besoin de se reposer et besoin de se reposer dans des conditions lumineuses les plus sombres possibles. Donc effectivement, c'est cette idée-là hein, de dire arrêtons d'éclairer tout ce qui nous passe par la tête, en fait. Hein, et on a eu cette mode dans les années 80-90 d'éclairer des espaces naturels, d'éclairer des falaises, d'éclairer des bords de rivières pour la mise en valeur patrimoniale, la mise en valeur architecturale. Moi, je viens d'une ville, j'habite à Toulouse, où les bords de Garonne sont très éclairés. Alors bien sûr, ils sont très utilisés, il y a des usages sociaux. Mais ces usages, ils ne durent pas toute la nuit. Et là, je crois qu'on est effectivement en pleine ville, dans un lieu où les décideurs, accompagnés par les habitants, ont sciemment décidé de maintenir ici de l'obscurité, notamment pour les enjeux de biodiversité, de quiétude de la faune nocturne.
0: Et il faudrait donc retrouver la nuit, Nora.
2: C'est bien ça. Pendant des millénaires, nos sociétés humaines ont vécu dans une alternance jour-nuit qui a constitué nos rythmes, qui a organisé nos pratiques, nos sociabilités. Or, l'invention de l'électricité et l'avènement des sociétés industrielles ont profondément transformé cette réalité. Nous avons sans doute perdu un peu la nuit et cela a aussi bouleversé nos imaginaires et notre santé et notre sommeil. Donc c'est une forme de droit à l'obscurité en somme qu'il faudrait reconquérir.
0: Merci Nora Amadi. À la semaine prochaine après le journal de 19h. 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
0: France Inter, 19h. Le journal, Éric Delvaux, bonsoir Éric.
9: Bonsoir Ali Badou et bienvenue à tous. Au sommaire ce soir, 4 à 500 lycées ne rouvriront pas demain à la reprise des cours. La sécurité n'étant pas toujours garantie, affirme sur France Inter le ministre de l'Éducation nationale, vous l'entendrez. À Marseille, le lycéen de 15 ans et demi soupçonné d'avoir brûlé volontairement le visage d'une femme est placé ce soir en détention provisoire. À Belfort, deux mineurs soupçonnés d'avoir tabassé un policier sont poursuivis pour violences aggravées. Là aussi, le procureur requiert le placement en détention provisoire du plus âgé. À la une également, le chef du renseignement américain nommé par Donald Trump à la tête d'un groupe de travail sur l'intelligence artificielle. Le fraîchement nommé n'est pas du tout un spécialiste. Nous serons aussi au Brésil pour le premier tour aujourd'hui de l'élection présidentielle. Les bureaux de vote fermeront dans 3 heures. Et puis en football, nous serons en direct du centre d'entraînement de Clairefontaine, là où les Bleus de Zinedine Zidane préparent leur dernière rencontre demain soir en Ligue des Nations. Ce sera face à la Belgique. Ce sera donc demain lundi la reprise des cours dans les lycées. Enfin, quand ce sera possible, car le ministre de l'Éducation nationale l'a précisé à la mi-journée sur France Inter, les cours seront totalement ou partiellement suspendus dans 400 à 500 lycées, là où les conditions de travail ne sont pas encore réunies. En Ile-de-France, par exemple, plus d'un tiers des établissements devraient rester fermés demain. Édouard Geffray, le ministre, a aussi dressé le bilan des journées de blocage depuis le début de la semaine.
10: Vendredi, on a suspendu les cours dans un certain nombre d'établissements, soit parce que les conditions de sécurité n'étaient pas remplies pour des raisons matérielles, parce qu'ils ont été saccagés. J'ai 24 établissements qui ont été incendiés ou saccagés. Soit parce que les conditions de sécurité pour les personnels, notamment, n'étaient pas remplies. J'ai 78 personnels qui ont été blessés depuis le début des événements par des éléments extérieurs, parfois par des lycéens, objectivement, qui les ont délibérément visés. Nous avons des personnels qui ont été aspergés d'essence. Tous ces individus violents ont pris en otage un mouvement lycéen, mais sur, j'allais dire, l'action des forces de police, il n'y a évidemment aucune intention de violence du gouvernement. Et la preuve, c'est que le ministre de l'Intérieur a donné des consignes de très grande proportionnalité dès dimanche dernier en la matière.
9: Édouard Geffray, le ministre de l'Éducation nationale, invité de l'émission Franc-jeu à la mi-journée sur France Inter, avec, face à lui, un invité surprise, en la personne de Manuel Bompard, le coordinateur national de la France Insoumise, qui déplorait une vision avant tout sécuritaire de cette crise.
11: Quand il y a une colère lycéenne qui est légitime, quand il y a des revendications qui sont légitimes, on n'y répond pas en envoyant les forces de l'ordre, on y répond par le dialogue, par le débat. Regardez les enseignants eux-mêmes, ils vous demandent d'ouvrir les établissements pour organiser des temps d'échange. Pourquoi vous ne le faites pas? Pourquoi vous restez sur une vision qui est une vision seulement répressive de cette situation? Je pense qu'il y a une responsabilité de pourrissement, d'escalade, qui a été la stratégie du gouvernement et qui malheureusement s'est traduit par des scènes de tension. Ça n'exonère pas la responsabilité individuelle des gens qui ont participé, mais on fait de la politique ici. Et en politique, quand on est confronté à un mouvement de la jeunesse, on apporte des réponses politiques à ce mouvement.
9: Manuel Bompard de la France Insoumise et avant lui, le ministre Édouard Geffray, tous les deux interrogés par Benjamin Duhamel. C'était à la mi-journée sur France Inter dans l'émission Franc-jeu. Alors à quoi s'attendre donc demain dans les lycées et pour la semaine à venir? Juste avant le week-end, le mouvement de colère s'est propagé à de nouveaux établissements qui n'étaient pourtant pas encore mobilisés. Et manifestement, de nombreux élèves sont motivés pour participer à de nouveaux blocages. C'est le cas de ces deux jeunes, de ces quelques lycéennes que vous avez rencontrés, Luc Chemla, à Noisy-le-Grand, en Seine-Saint-Denis.
12: Moi, c'est pas un problème. Moi, je continuerai tant qu'on se fait pas écouter. C'est pas en arrêtant en cours de route que ça va changer quelque chose. Ça va encore être pris comme un mouvement des jeunes, des racailles qui essayent juste de foutre le bordel. Alors que pas du tout. Nous, on est là de façon pacifiste pour changer la situation, pour se faire écouter.
13: Si on montre pas de la voix, en fait, on se fera jamais entendre et les choses ne changeront jamais. Donc oui, faut continuer jusqu'à ce qu'il y ait des résultats. On soit d'accord avec nous, quoi, tout simplement. Les élèves de tous les lycées de France, en fait, font des actions que moi, je considère comme militantes, et c'est partout à travers la France. C'est de la solidarité. Si tout le monde s'y met, bah, ça continuera, et ça continuera jusqu'à ce qu'on ait nos droits. Et c'est la goutte qui a fait déborder le vase depuis des années maintenant. Plus il va y avoir de lycées qui vont être mobilisés, plus le message va monter haut, et plus nos revendications auprès du gouvernement vont pouvoir passer, et plus il va y avoir des améliorations.
9: Et à Marseille, ce matin, le lycéen mineur, soupçonné d'avoir projeté un spray enflammé au visage d'une femme, a été mis en examen pour acte de barbarie et il est placé ce soir en détention provisoire. Son profil, avec vous, Sarah Kélifi.
14: Il s'agit d'un élève de 15 ans et demi, scolarisé en seconde en bac pro service d'aide à la personne au lycée Colbert, un établissement dans le 7e arrondissement de Marseille, à seulement quelques pas de la place du 4 septembre, lieu de l'agression de jeudi. Ce jeune est inconnu des services de police et de la justice. En garde à vue depuis son interpellation, cité Frévalon vendredi soir, l'adolescent a immédiatement reconnu les faits et exprimé des regrets selon le parquet de Marseille. Il est poursuivi pour violence avec ITT inférieure ou égale à 8 jours avec 3 circonstances aggravantes. Avec arme, en réunion et visage dissimulé, l'adolescent est soupçonné d'avoir dirigé un spray enflammé avec un briquet vers le visage d'une passante, une auxiliaire de vie de 40 ans. Ce jeune homme est désormais en détention provisoire dans l'attente d'un procès. Il passera sa première nuit à l'établissement pénitentiaire pour mineurs ce soir, précise le parquet de Marseille.
9: Voilà pour le cas de Marseille. À Belfort également, 2 jours après le passage à tabac d'un policier, les 2 mineurs de 17 et 15 ans placés hier soir en garde à vue sont poursuivis désormais pour violences aggravées. C'est ce que dit le procureur Paul-Édouard Laloy. Un des 2 lycéens a reconnu avoir donné 2 coups de pied au policier. Le magistrat a également requis le placement en détention provisoire pour le plus âgé des 2 mineurs dont l'interpellation mouvementée au bord d'un ruisseau avait précédé l'agression du policier. Et j'ajoute que ce même lycéen porte plainte contre le policier pour tentative de meurtre.
0: France Inter, 19h07, des pluies torrentielles en Espagne, Eric.
9: Et elles ont fait plus de 2 morts et 1 disparu en Catalogne, au nord-est du pays. Ce soir, la situation s'améliore dans la province barcelonaise. Les habitants sont d'ailleurs mieux préparés à ce genre d'événement. Il faut dire que le système d'envoi d'alerte sur téléphone portable fonctionne de mieux en mieux. Auprès des habitants de Barcelone, reportage de notre correspondant Henri Delaguerry.
15: Accompagnée de son mari, Yolanda est venue observer le Bazos, c'est le grand fleuve à l'entrée de Barcelone. Après avoir frôlé le débordement cette nuit, le débit a finalement diminué en milieu de journée. En quelques heures, il est tombé entre 200 et 300 litres d'eau par mètre carré à Barcelone.
16: Cette nuit, on a vécu une sorte d'ouragan. Ça faisait peur. Et puis, on a les images de Valence qui nous reviennent en mémoire. C'est effrayant.
15: Il y a 2 ans, 230 personnes sont décédées dans les inondations de Valence. Cette nuit, au nord de Barcelone, un homme de 75 ans est mort dans un camping après l'effondrement d'un mur. Un autre s'est noyé dans un garage. Une personne disparue est toujours recherchée. Le bilan est lourd, mais l'envoi d'alerte sur les téléphones portables a sans doute sauvé des vie, estime Bibiana, une autre habitante.
17: On respecte les alertes et donc on reste à la maison. Souvent, on ne prend pas le temps de regarder les prévisions météo. Le niveau des rivières peut monter très vite. Alors, avec ces alertes, on fait beaucoup plus attention.
15: Après avoir été interrompu plusieurs heures, le trafic ferroviaire a repris. La situation s'améliore, mais les précipitations se sont déplacées vers le nord de

0: Une révolution technologique, c'est aussi une question de sécurité nationale et de leadership mondial. Pour incarner cette vision, il a donc nommé à la tête de cette super intelligence force l'actuel directeur du renseignement national Jay Clayton et non pas un spécialiste des nouvelles technologies. Le président veut garantir que les États-Unis continuent à être à la pointe mondiale en matière de super intelligence, le terme qu'il utilise pour parler d'intelligence artificielle. Pour cela, il veut gagner la compétition avec la Chine. Les États-Unis ont déjà un solide écosystème grâce à des acteurs comme OpenAI, Google, Anthropic, mais la Chine multiplie les investissements pour réduire son retard. Dans cette course effrénée, Donald Trump s'oppose à une réglementation trop stricte du secteur, malgré les nombreux appels à mieux encadrer l'IA. C'est dans cette direction que devra aller Jay Clayton. La charte de cette super intelligence force, selon le Wall Street Journal, prévoit de prévenir la surréglementation qui pourrait freiner l'innovation.
1: Fawzi Trita, correspondant de France Inter aux États-Unis, sous l'œil plus ou moins menaçant de Donald Trump, les Brésiliens se rendent aux urnes ce dimanche pour le premier tour de la présidentielle. Les bureaux de vote fermeront à 22h heure française. Parmi les 15 candidats, deux sont favoris. Le président sortant de gauche, Luiz Inácio da Silva Lula, bientôt 81 ans, tout le monde l'appelle Lula, et son rival conservateur de 45 ans, Flavio Bolsonaro, le fils de l'ancien président Jair Bolsonaro, soutenu par Donald Trump. Jean-Mathieu Albertini, vous êtes au Brésil. C'est un premier tour aussi incertain que tendu.
2: Les bureaux de vote ont déjà ouvert depuis plusieurs heures et les files sont grandes pour accéder à l'isoloir. Ici, on vote grâce à une urne électronique. Il ne faut pas choisir des noms, mais des numéros qui correspondent à chaque candidat. 13 pour Lula, 22 pour Flavio Bolsonaro. Les deux principaux adversaires ont voté tôt ce matin. Le premier dans la banlieue de São Paulo, le second à Rio de Janeiro. Les deux se sont montrés confiants, mais on sent une vraie appréhension chez les militants des deux camps. Il faut dire que la campagne a été très dure. Il y a eu une crise interne à la Cour suprême qui a jeté le discrédit sur les institutions en général et de nombreux scandales concernant Flavio Bolsonaro. L'élection s'annonce particulièrement serrée cette année, à tel point que sans troisième candidat fort, il existe une petite chance que tout se règle dès aujourd'hui. Le plus probable reste cependant un deuxième tour prévu pour le 25 octobre, quoi qu'il arrive. Le futur président saura dès aujourd'hui avec quel congrès il devra composer. Selon toute vraisemblance, l'extrême droite devrait augmenter sa présence dans les deux chambres. À Rio de Janeiro, Jean-Mathieu Albertini, France Inter.
1: Au Yémen, le chef du conseil présidentiel annonce le lancement d'une offensive pour tenter de reprendre l'ensemble du Yémen aux Houthis pro-iraniens. Les combats ces dernières heures autour de la ville stratégique de Taïz ont fait plus de 70 morts. En France, malgré les prises de conscience collectives, le harcèlement au travail reste bien ancré dans les milieux professionnels. C'est ce que montre le dernier baromètre national Quali Social, le cabinet Quali Social, spécialiste de la santé mentale et du bien-être au travail, a interrogé un échantillon de 2000 personnes. Anaïs Feuga, le harcèlement moral ou sexuel est certes mieux connu, mais il est toujours aussi maltraité.
3: 4 ans après le premier baromètre, un tiers des salariés se disent toujours victimes de harcèlement au travail. Le constat n'évolue pas. Au contraire, depuis 1 ou 2 ans, les situations deviennent même plus complexes, observe Camille Puech.
4: Les situations qu'on rencontre, elles sont déjà installées depuis longtemps et elles ont atteint des niveaux où le retour en arrière est quasi impossible.
3: Il est à la tête de Quali Social, un cabinet d'expertise en santé mentale.
4: En fait, en France, culturellement, on tolère énormément les micro-comportements inappropriés, on les laisse s'installer. Et à partir du moment où on va saisir les dispositifs de signalement, et ben en fait, on le fait vraiment quand la situation est beaucoup trop sclérosée.
3: Seuls 4% des victimes déclarées se tournent vers le référent harcèlement. Moins d'un tiers des salariés connaît les dispositifs de signalement. On met encore trop de temps à voir les signaux faibles, regrette Camille Puech.
4: La compréhension des comportements caractéristiques du harcèlement n'a pas progressé. On ne sait pas faire la différence entre ce qui relève d'un comportement normal de relation humaine et ce qui relève d'un comportement complètement inapproprié.
3: Comme une blague acceptée au départ mais qui se répète, se transforme en humiliation. Quali Social et Avocial appellent donc les entreprises à faire de la prévention et à former leurs employés sur des cas concrets.
1: Et en rappelant que le harcèlement passe désormais aussi par le numérique, les mails, les réseaux sociaux ou les visioconférences, on notera aussi que les jeunes sont plus souvent confrontés à ce problème que leurs aînés. Zinedine Zidane a annoncé ce matin quelques changements dans la stratégie des Bleus, même si on ne sait pas encore quelles modifications vont arriver. L'équipe de France de football jouera demain soir son quatrième et ultime match de cette Ligue des Nations. Les hommes de Zidane recevront la Belgique. Ce sera au Stade de France, 20h45.

0: 45. Et dans cette compétition, les Bleus devancent les Belges d'un petit point. Les Bleus se sont entraînés en fin d'après-midi. Jean-Pierre Blimaud, vous êtes au centre Clairefontaine, près de Paris. Bonsoir.
1: Bonsoir.
0: C'est donc la fin d'une séquence de environ 15 jours de Zidane avec ses joueurs à Clairefontaine.
1: Oui, avec un match tous les 3 ou les 4 jours, pour un rassemblement qui a réuni de manière inédite les équipes nationales aussi longtemps à cette période de l'année. Cela implique une adaptation qui a conduit Zinedine Zidane à une large rotation durant ce rassemblement, ce qui devrait encore être le cas demain contre la Belgique. Veille de match oblige, c'est pratiquement toujours le cas. Les Bleus se sont retrouvés en fin d'après-midi, alors cette fois sur le terrain Michel Platini, pour ceux qui connaissent le centre de Clairefontaine, sous le soleil. Image assez exceptionnelle. Eric, le sélectionneur lui-même, a participé aux premiers exercices. Le taureau, où on tente de chipper la balle à ses adversaires. Zidane, plutôt détendu ce matin en conférence de presse, qui a donc confirmé des changements sans préciser lesquels. Il a cultivé le mystère, même pour le gardien, Mike Maignan, ayant été le seul à avoir débuté les 3 premiers matchs, dans un groupe au complet, du moins les 21 qui restent, puisqu'on sait que Kylian Mbappé est parti après le match en Turquie, et Dayo Upamecano est suspendu pour demain.
0: France-Belgique, demain, au Stade de France, début de la rencontre à 20h45. Merci Jean-Pierre Blimaud. Un mot de judo. Judo féminin, la Française Shirine Boukli, dans les moins de 48 kilos, a conclu sa saison avec une bien belle médaille de bronze. C'était cet après-midi au championnat du monde de Bakou. Elle décroche en même temps la 2e médaille mondiale de sa carrière. Une course de trail a été interrompue cet après-midi à Saint-Maurice en Gourgois, c'est dans la Loire, quand des frelons asiatiques ont attaqué les participants. 11 personnes ont été blessées, dont une a perdu connaissance. Son état depuis s'est amélioré. La politique, avec cette proposition émise ce matin par Gabriel Attal pour faire émerger une candidature unique à la présidentielle, issue d'une grande coalition qui irait de la gauche social-démocrate jusqu'à la droite républicaine, proposition à peine émise, déjà retoquée, à la fois par le camp Glucksmann et à droite par Bruno Retailleau. Raphaël Glucksmann, d'ailleurs, le favori de la primaire à gauche, participera ce soir sur BFM à un nouveau débat avec ses 4 rivaux, Ségolène Royal, Emmanuel Morel, Jérôme Guedj et Olivier Faure. Le premier tour de cette primaire aura lieu vendredi et samedi prochain. À l'approche de l'élection présidentielle, les campagnes de désinformation s'intensifient. On va en parler ce soir avec vous, Ali Badou, dans le téléphone sonne. Depuis cet été, 85 faux reportages ont été diffusés sur Internet, attribués pour la plupart à la Russie. Et bien voilà qu'un musée de l'information et de la presse va ouvrir à Paris. Ce sera à l'horizon 2029. Il sera baptisé le MUSIP. Le projet est soutenu par l'UNESCO, par Radio France, par l'AFP, Le Figaro et de nombreux groupes de la presse régionale. Yvan Planteil, ce futur musée veut donc montrer comment se prépare et se fabrique l'information.
2: Le projet est encore vaporeux puisque le musée espère trouver un lieu où s'implanter d'ici 2 ans et demi. D'ici là, des débats, des projections seront proposés à partir de janvier prochain pour montrer comment, dans une rédaction, un fait devient une information. Antoine Mariotti est son président fondateur.
3: On a imaginé le début du parcours comme étant finalement une immersion dans une salle de rédaction pour partir d'un événement et de dire tiens, voilà comment ça fonctionne dans une rédaction entre le moment où il y a un événement qui se passe et le moment où le téléspectateur, l'auditeur, le lecteur, l'internaute, il reçoit cette information. Il y a clairement un défi majeur aujourd'hui avec en effet des médias qui font de moins en moins d'informations, de plus en plus d'opinions. Alors on a le droit, mais je pense que notre rôle à nous, il est de dire voilà une information vérifiée, comment ça fonctionne réellement.
2: Il y a même une certaine urgence démocratique, reconnaît Patrick Evenot, historien spécialiste de l'histoire des médias.
4: Depuis le milieu du 19e siècle, on a vécu dans une grande liberté de la presse, avec des allers-retours, avec des moments de pression, avec les guerres qui n'étaient évidemment pas pareilles. Mais là, on sent que vraiment la pression est très forte. Le journalisme est tout le temps tiraillé. Il subit des pressions dans tous les sens, que ça vienne des actionnaires, des publicitaires, des politiques, du public. Et ça, c'est quelque chose qu'il faut mettre en avant.
2: Les fondateurs de ce musée ont pour l'instant réuni plusieurs centaines de milliers d'euros. Il faudra pas moins de 20 millions pour lancer véritablement le projet.
0: Un mot encore, Ali, j'ai le temps.
5: En évidemment, prenez-le. Surtout pour un sujet pareil.
0: Ça se passe
5: vous connaissez ma passion pour les animaux.
0: Oui, oui, sur l'île de Sumatra. Je vous annonce la grossesse de 2 rhinocéros. Et si je vous en parle ce soir, c'est parce que cette espèce de rhinocéros est l'une des plus rares. C'est une espèce menacée. Il ne reste que 80 spécimens en danger critique d'extinction. La mère et la fille rhinocéros devraient toutes deux mettre bas en mai prochain. Et je vous livre livre, le commentaire du gouvernement indonésien, ces futures naissances ne sont pas seulement une bonne nouvelle pour l'Indonésie, mais aussi pour la planète entière. À méditer.
5: Et en attendant le mois de mai, merci Eric Delvaux, c'était le journal. Tout de suite, la météo, Céline Dacosta.
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5: Bonsoir Céline.
7: Bonsoir Ali, bonsoir à tous.
5: Demain, il fera encore très doux pour la saison.
7: Oui, on attend 20 à 25 degrés de la Manche au Grand Est, mais aussi sur le Languedoc-Roussillon sous la perturbation. 25 à 28 degrés sur le reste du pays, on sera toujours bien au-dessus des normales de saison. Le matin, il fera parfois frais dans l'intérieur des terres, comme vers les Ardennes, la Sologne ou la Creuse, 6 à 8 degrés, mais plus doux ailleurs avec 10 à 17 degrés. Pour le ciel, le soleil brillera généreusement après dissipation des grisailles matinales sur une grande partie du pays. Mais dans le sud-est, le temps va rester agité. Les pluies vont gagner le Languedoc et le sud de la Provence. Elles seront parfois accompagnées d'orages avec des cumuls localement importants près des côtes. Quelques averses orageuses toucheront aussi les Pyrénées et la Corse. Et puis le vent d'autant soufflera modérément jusqu'à 50 km à l'heure.
5: Merci Céline. À suivre sur Inter. Le téléphone sonne. Comment raconter le monde en images ?
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5: Il est 19h22.
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5: Amis auditeurs, le téléphone sonne à la veille de la 33e édition du prix Bayeux consacré aux reportages de guerre. Comment raconter le monde en images alors que les drones de combat envahissent désormais le ciel dans les zones de conflit ? Le photo-reportage de guerre est-il plus dangereux que jamais ? Peut-on continuer de croire aux images aujourd'hui concurrencées par tous ces faux, vous le savez, générés par l'intelligence artificielle ? Pour en parler avec nous ce soir, trois invités que j'ai le bonheur de recevoir. Nathalie Erschdorfer, bonsoir.
21: Bonsoir.
5: Vous êtes historienne de la photographie et vous publiez un ouvrage impressionnant et absolument passionnant. C'est une histoire de la photographie, 200 ans d'images. C'est publié chez Flammarion à l'occasion du bicentenaire de la photo. Adrien Vautier, bonsoir.
22: Bonsoir.
5: Ravi de vous avoir avec nous. Vous êtes photoreporter. Ça fait maintenant 4 ans que vous documentez la guerre en Ukraine au plus près des combattants et votre travail est justement présenté dans une première exposition intitulée « Si tu traverses l'hiver » qui est sélectionné par le prix Bayeux des correspondants de guerre qui débute donc demain. Alain Genestard, bonsoir.
23: Bonsoir.
5: Merci d'être en duplex avec nous. Le parrain, directeur de Polka Magazine, ce magazine devenu culte. Depuis 2007, la galerie Polka représente le travail de 36 photographes internationaux. Vous collaborez avec des dizaines d'artistes associés. Vos questions, vos témoignages, chers auditeurs, sur ces images qui vous ont bouleversé, interpellé, qui vous ont Il m'a amené à vous demander ce qu'était le monde à travers ces images sur les coulisses du métier de photoreporter. Le téléphone sonne, c'est parti.
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5: Et pour commencer, nous sommes en ligne avec Jean-Louis. Bonsoir Jean-Louis.
17: Bonsoir Ali et bonsoir à vos invités.
5: Merci d'être avec nous.
17: Merci. Une première chose que je tenais à dire et à souligner, c'est un seul mot qui me vient à l'esprit quand j'entends parler de reporter de guerre, c'est le mot respect. Voilà, c'est le mot respect, je pense que c'est important de le dire parce que ces gens risquent leur vie, se dévouent, et même j'ai voulu chercher un petit peu, si vous trouvez des chiffres, pour illustrer mes propos. Et bon, finalement, on n'en parle pas assez souvent. Et j'étais surpris de trouver un chiffre. Depuis le début de l'année, il y a plus de 25 journalistes ou reporters de guerre qui ont perdu la vie. Et bon, ça m'a étonné parce que finalement, on entend parler des choses très superficielles. Et ce genre de décès, on n'en parle jamais.
5: Donc, bien sûr.
17: L'instantané et l'info en continu ont pris le pas sur le temps long, ce qui fait que bon, ces reporters nous renseignent quasiment jour par jour en Ukraine, au Liban ou ailleurs. Les tués qui ont eu lieu, enfin, qui ont perdu la vie parmi les civils et les militaires. Et donc ça porte un vrai plus, c'est indispensable aujourd'hui dans notre mode de vie. Et donc, je me dis que ces gens-là permettent d'illustrer des conflits qui peut-être seraient de rester invisibles.
5: Ben justement, on va demander à Adrien Vautier, qui est avec nous en studio, ce qu'il a à répondre, justement. Alors d'abord, merci Jean-Louis pour votre appel et pour ce mot « respect » que je reprends à mon compte. Adrien Vautier, vous avez couvert de nombreux conflits. Vous étiez en Afghanistan au moment où les talibans revenaient au pouvoir. Vous étiez en Cisjordanie et en Ukraine depuis le début de la guerre en 2022. Justement, ce sont 4 années passées à documenter la guerre en Ukraine, notamment pour le journal Le Monde. Vous avez une exposition à Bayeux, Si tu traverses l'hiver. Pourquoi ce titre ?
18: C'est un titre que j'ai choisi parce que depuis le début de l'invasion totale, parce que la guerre a commencé en 2014, mais moi j'ai commencé à la couvrir depuis février 2022 et je vois ce conflit-là comme un hiver sans fin pour les Ukrainiens, une période ultra difficile, et donc c'est une image de quelque chose qui est obligatoire à traverser. Et après l'hiver viendra le printemps, et c'est tout ce qu'on souhaite à ce peuple-là.
5: On le souhaite évidemment, puisque 2022, vous avez effectué entre 3 et 6 voyages par an, avec des séjours qui vont de 2 à 3 semaines à plusieurs mois. Comment est-ce qu'on va là-bas? Est-ce que vous avez le sentiment de mettre votre vie en danger? Et comment est-ce qu'on en revient, Adrien Vautier?
18: Parfois, il arrive qu'on se sente en danger, parfois... On peut y laisser la vie, comme mon ami Anthony Lalican, dont la journée d'hier marquait les 1 an de sa mort, parce qu'il a été tué.
5: Tué par un drone russe.
18: Exactement, le 3 octobre 2025 sur le front ukrainien.
5: C'était votre ami.
18: C'était mon
5: journaliste.
18: Ami.
5: Vous aviez couvert ensemble l'Arménie,
18: le Haut-Karabakh, l'Ukraine. Donc j'ai aussi une pensée pour ses proches, sa compagne, ses parents, ses amis aujourd'hui. Et on y va. Alors l'Ukraine, c'est un pays qui est assez accessible. C'est à la frontière de l'Union européenne, donc je passe essentiellement par la Pologne, et après on prend des trains et on se débrouille. On travaille avec des fixeurs qui sont des producteurs locaux qui nous permettent de traduire, qui connaissent le pays et qui nous aiguillent aussi. Mais par exemple, pour le début de la guerre, quand je suis arrivé à Kiev quelques jours après le début de l'invasion, j'ai dû commencer à travailler aussi un peu tout seul.
5: Bien sûr.
18: Parce qu'il n'y avait pas de personne disponible pour traduire. Et là, du coup, c'est un peu la débrouille. Et on essaye de limiter les risques en travaillant en équipe et en suivant un peu son instinct. Est-ce qu'on le sent, et en travaillant étape par étape.
5: Et en revenant, vous avez le sentiment de revenir à la vie normale, ou est-ce que vous êtes hanté, habité par ce que vous avez vu, photographié, cadré sur le terrain?
18: Je n'irai pas jusqu'à hanté. Il y a certaines histoires qui marquent plus que d'autres, évidemment. Mais, et j'ai besoin aussi d'un sas de décompression parce que le grand écart, on va dire, entre les deux mondes est tellement important que il faut prendre aussi, en tout cas pour ma part, le temps de me réadapter. Car les problèmes, par exemple, qu'on peut retrouver dans la société française sont totalement différents, et pour pas les télescoper avec les problèmes qu'on a sur le terrain, et parce que chaque problème est légitime, qu'il soit en Ukraine ou en France, pour moi, j'ai besoin d'une semaine ou 10 jours de réadaptation.
5: Nathalie Hirschdorfer, ce prix Bayeux, il est né d'une mémoire de guerre, justement, puisque Bayeux compte parmi les premières villes qui ont été libérées en France en 44. C'est un moment unique pour regarder, voir ce que parfois on ne peut pas voir, ce qu'on ignore, ce qu'on nous cache aussi, de prendre la mesure du risque, du risque que prennent ces reporters dont vous êtes pour nous informer.
1: Ben, en réalité, c'est vrai que nous avons constamment des images sous les yeux, mais on se rend compte qu'il y a des reporters qui prennent des risques, hein, de leur vie, hein, et on vient de le rappeler ici. Et on regarde ces réseaux sociaux, la plupart d'entre nous, et on passe une seconde, deux secondes, maximum trois secondes, c'est beaucoup. Et alors qu'il y a des gens qui vraiment risquent leur vie pour témoigner et nous amener des images et rendre visibles des situations avec de la souffrance humaine qui est très importante. Et ça, c'est les enjeux liés à la photographie. Mais depuis l'invention de la photographie, oui, il y a ce besoin d'aller documenter notamment les zones de conflit. Et aujourd'hui, on
5: avec
1: se rend
5: l'une
1: compte...
5: des plus anciennes photographies sur le théâtre d'une guerre à Sébastopol, qui est extrêmement émouvante, en Crimée. Déjà en Crimée, oui, j'allais dire, une photo qui décrit un champ de bataille et un champ de ruines. Alain Genestard, sans témoin, il n'y a pas de mémoire. C'est ce qu'on peut lire en présentation du prix Bayeux des correspondants de guerre. Quel est le rôle du photographe reporter aujourd'hui ? Témoigner, passer la mémoire ?
21: C'est plus que témoigner.
5: C'est plus que témoigner.
21: Oui, le témoignage, on peut l'avoir d'une personne sur place qui, avec son téléphone portable, nous transmet une image. C'est un témoignage qu'il faut bien sûr vérifier. Tout à l'heure, Jean-Louis, l'auditeur, parlait de,
5: oui, l'auditeur,
21: de respect.
5: Oui.
21: Ouais, respect, courage, et moi j'ajoute un autre mot, un troisième mot qui est très important, qui est professionnalisme.
5: Oui.
21: C'est un témoignage de professionnel. Un témoignage de professionnel, c'est différent d'un témoignage qui vous arrive comme ça, brutalement, sur votre téléphone portable.
5: Alors en quoi, justement, expliquez-nous, à l'heure de la multiplication des images, et même des images de conflits parfois, où des anonymes, des citoyens, des civils prennent des photos et les mettent sur les réseaux. Qu'est-ce qui caractérise encore la spécificité de ce travail de photographe de guerre ?
21: Eh bien, je vais prendre l'exemple, comme on est à la radio, je vais prendre l'exemple du téléphone.
5: Oui.
21: Quelle est la différence entre un correspondant de France Inter ou un envoyé spécial de France Inter qui vous donne du son, qui vous dit ce qui se passe, et un coup de fil que vous recevez à la rédaction, à France Inter, en disant « voilà, il se passe ceci ». C'est une alerte. C'est une alerte qui va peut-être déclencher un reportage. C'est pour ça que j'insiste sur le mot professionnel. Les reporters de guerre, qu'ils soient photographes ou qu'ils soient journalistes d'écrit ou de son, sont des gens qui vont sur place, qui savent raconter une histoire, qui savent d'abord, pour les photographes, qui ont le talent de la photographie, qui ont la qualité de la photographie.
5: Oui.
21: Mais surtout, ils vont donner du sens à leurs images. Ils vont expliquer ce qu'il y a derrière l'image. C'est la définition du professionnel par rapport au témoin. Donc oui, c'est un témoignage. Mais c'est un témoignage qui est nourri de leur expérience, qui est nourri de ce qu'ils voient.
5: Merci, vous savez, Alain.
21: Il y a une différence entre une photographie et un récit photographique.
5: Oui.
21: Adrien Vautier, si tu traverses l'hiver, j'ai vu son expo à Arles. C'est tout un récit. C'est tout un récit en images. C'est comme un livre. C'est comme un texte. Donc c'est un témoignage riche de sens et qui informe et qui explique ce qui se passe.
5: Merci pour cette précision, Alain Genestard, et on insistait sur le professionnalisme. C'est vrai qu'il y a un art et un travail du cadrage propre aux photoreporters. Quand vous travaillez en Ukraine, Adrien Vautier, qu'est-ce que vous voulez rendre compte et comment est-ce que on choisit son cadre ? Parce que vous racontez l'extrême violence contre les civils, la traversée d'un hiver qui n'en finit pas, les enfants en première ligne, la guerre qui s'enlise.
3: Mais comment est-ce qu'on découpe, comment est-ce qu'on regarde avec son œil de photographe ce qu'il faut montrer à ce moment-là? Et est-ce que vous pourriez nous décrire l'une des photos les plus marquantes de votre travail qui est exposée, qui a été exposée à Arles, qui est aujourd'hui exposée à Bayeux?
18: Alors le cadrage c'est propre à chaque photographe aussi, c'est propre à chaque œil, c'est aussi comment on fait travailler son œil, c'est toute l'expérience qu'on a accumulée aussi avec le temps, comment notre œil a été éduqué à l'image, donc c'est aussi comment on crée sa propre identité photographique qui est aussi très important pour chaque photographe, pour comme un écrivain va donner son propre style dans son écriture. Donc il n'y a pas de recette magique. Et pour une photo de presse, ce qui est aussi important à la base, c'est de mettre de l'information dedans. Il faut qu'il y ait une information. Il faut que tout de suite.
3: Mais que raconte une photo, par exemple, saisissante que vous avez prise d'un soldat ukrainien sur un pont? Il y a un immense panneau dévasté. Le ciel est sombre. On a l'impression d'une scène de fin du monde. Ce soldat, il est pris en contre-plongée. On a l'impression que c'est un héros et en même temps, il est d'une solitude et d'une fragilité extrême.
18: Ben c'est une des premières photos que j'estime forte que j'ai faite en Ukraine, parce que c'était assez compliqué de photographier au départ, et cette photo elle m'est apparue. J'ai levé les yeux, j'étais en contrebas et j'ai vu ce soldat là et ce ciel assombri est lié à un énorme bombardement qu'il y avait eu dans la ville d'Ostomel, où il y avait une grosse bataille qui se passait pour un aérodrome. Et là où ce côté de solitude aussi symbolise quelque chose, c'est qu'au début, l'Ukraine était toute seule dans ce premier mois de bataille. Il n'y avait pas encore énormément d'alliés, il commençait à avoir un afflux d'armes, mais pour l'instant, ils étaient seuls à résister face à l'invasion russe. Et donc, selon moi, elle symbolise aussi un peu cette résistance, mais c'est ce soldat qui est seul sur la photo aussi... image cette résistance solitaire de l'Ukraine.
3: Alors il y a des images extrêmement fortes. Daniel qui nous témoigne son souvenir sur l'application de Radio France, il se dit qu'il se souvient de cette photo prise pendant la guerre du Vietnam, de la photo de cette fillette Phan Thi Kim Phuc qui nue, qui court. On l'a tous en tête cette photo, et pourtant elle n'est pas nue, elle est habillée par la peur, l'horreur du bombardement déforme son visage, elle n'est que frayeur, écrit Daniel. Pour moi et pour bien d'autres, c'est la révélation de la réalité de la guerre au Vietnam et de ses horreurs. La photo, à mon avis, peut contribuer à faire cesser la guerre. Qu'est-ce que ça vous inspire, Nathalie Hersherforder?
1: Alors, en effet, c'est une vaste question. Est-ce qu'une image peut changer le monde? Moi, je crois qu'avant tout, les photographes professionnels nous aident à regarder ce monde différemment, nous apportent d'autres récits et nous aident à le comprendre, à le saisir avec d'autres lunettes. Et c'est en ceci que la photographie est très forte. Maintenant, est-ce qu'une image va pouvoir arrêter une guerre? Jusqu'à présent, je n'ai pas vu ça et je ne pense pas. Mais en réalité, c'est important de comprendre le monde et de nous amener d'autres manières de le voir.
3: Et justement, Alain Genestard, Polka, que vous avez fondé, a accompagné le travail d'immenses noms du photoreportage, que soit Sébastien Osalgado, mais aussi Marc Riboud. On lui doit une autre photo qui concerne la guerre du Vietnam, la fille à la fleur, Marc Riboud. Cette photo hallucinante, vous nous la décrivez, Alain Genestard?
21: C'est une photo magnifique, d'une grande tendresse, et qui est effectivement une photo qu'aujourd'hui un étudiant peut avoir dans sa chambre, ce qu'on appelle donc une icône.
3: Oui, c'est une
21: donc
3: icône.
21: C'est une manifestation à Washington contre la guerre du Vietnam.
3: On est en octobre 1967.
21: Voilà, il y a des soldats qui sont armés de baïonnettes. Les baïonnettes ont quand même un fourreau. Et il y a une jeune femme qui s'approche avec une fleur d'un soldat qui ne sait pas trop quoi faire. On sent qu'il ne va rien se passer de mal. Il y a un désarroi du côté du militaire. Mais cette photo, c'est une belle image, c'est une image de paix. Ça vient d'être dit. Est-ce que ce genre de photo, que ce soit la photo de Nick Hutt avec la petite fille au napalm, ou cette photo de la jeune fille à la fleur, est-ce que ça peut arrêter une guerre? Non, certainement pas. Mais ça contribue à alimenter ceux qui s'opposent à la guerre. Ça donne une image de paix, la jeune fille à la fleur. Une image d'horreur, la petite fille nue qui a le dos brûlé par le napalm. Et cette photo elle n'a pas arrêté la guerre. On est en 1972, il faut attendre 3 ans avant que la guerre du Vietnam s'arrête.
18: Bien sûr.
21: Mais elle a été utilisée par tout le monde. La photographie, c'est à la fois une preuve, ça c'est important, la preuve de la dureté de la violence, et c'est une émotion. C'est ça la grande différence entre... Et quand je dis émotion, c'est pas contre l'information. Une photo, on est tous des journalistes, et je pense que Adrien fait un travail de journaliste extraordinaire. Mais parfois, une photo véhicule une émotion. Et cette émotion, elle peut contribuer à mobiliser.
18: Et elle peut contribuer à mobiliser. Nathalie Herschdorfer, vous êtes historienne de l'art. Vous avez travaillé sur les archives photos de la Croix-Rouge, qui compte près d'un million d'images, pour une expo qui a été présentée aux Rencontres de la photographie à Arles, qui vient de se terminer. Un monde à guérir. Les photographies de guerre, c'est ce qu'elles nous disent. Elles nous parlent d'un monde à guérir.
1: Ben en réalité, en effet, les photographes qui vont sur le terrain, ils sont avec une volonté. Donc, il faut toujours essayer de comprendre le contexte dans lequel est prise une image et à qui elle s'adresse. Et en particulier, alors en étudiant ces photographies de la Croix-Rouge, j'ai compris qu'il s'agissait pas de photojournalisme. C'est pas des gens qui viennent comme ça sur le terrain et puis qui regardent les choses à gauche, à droite. Mais au contraire, ils ont un message à porter. Et ils accompagnent un travail qui est celui du travailleur humanitaire. Et donc, leurs images viennent appuyer un discours qui est celui de l'humanitaire. Et là, on se rend compte qu'il y a toujours cet accompagnement d'un message. Et c'est la raison pour laquelle je trouve que c'est important d'apprendre à lire les images et de comprendre leur contexte et à qui elles sont destinées.
18: Et surtout d'avoir des images. 19h41 sur France Inter.
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18: Bonsoir Robert et merci d'être avec nous dans le téléphone sonne. Vous avez une question, je devais résumer les choses, donc je dirais que le standard est plein d'appels sur le même sujet.
4: Ah, d'accord, oui, bonsoir Ali, bonsoir à tous vos invités. Je voulais juste demander à vos invités, puis j'ai une petite idée sur la question, mais pourquoi nous avons si peu d'images sur ce qui se passe en Palestine en ce moment, le conflit israélo-palestinien?
18: Merci, c'est une question importante Robert, et vous êtes extrêmement nombreux à nous demander pourquoi il y a si peu d'images sur ce qu'il se passe depuis la guerre de Gaza et également toujours aujourd'hui en Cisjordanie. J'aimerais que vous nous disiez, Nathalie Herschdorfer, vous avez une photo qui est extrêmement puissante, qui a été prise le 19 janvier 2025 après 471 jours de bombardement. C'est un photographe palestinien, Omar El-Kata de l'AFP, qui prend en photo un champ de ruines, c'est Gaza, et une colonne de personnes qui essayent de retrouver quelque chose comme leur foyer. C'est une guerre à huis clos. Pourquoi est-ce qu'on n'a pas d'images?
1: Parce que les images, elles ont quand même un pouvoir. En effet, peut-être qu'elles ne peuvent pas arrêter une guerre, peut-être qu'elles ne peuvent pas arrêter un massacre, mais elles ont le pouvoir quand même d'alerter. Et on se rend compte depuis de nombreuses années maintenant à quel point le terrain de la guerre, il est fermé aux photojournalistes. Il est très difficile. Il y a beaucoup de guerres aujourd'hui actuellement sur le continent africain, au Soudan, en Afghanistan. Moi, je vois pas d'images. Qu'est-ce qu'il se passe réellement dans ces pays-là? Et Gaza, on a vu à quel point seuls les Gazaouis ont pu, par les réseaux sociaux et par certains canaux, ont pu diffuser leurs images.
18: Et au risque de leur vie, puisque il y a eu plus de 220 journalistes tués à Gaza depuis le 8 octobre 2023, dont au moins 70 en raison de leur métier. Reporters sans frontières fait de la Palestine le pays le plus dangereux au monde pour la presse. Alain Genestard, vous vouliez réagir?
21: Oui, parce que ça vient d'être résumé par le chiffre affolant que vous venez de citer. Tous ces journalistes morts, on parlait de respect, on parlait de courage, mais photographier à Gaza aujourd'hui, c'est se mettre dans une situation de grand danger. Puis il y a autre chose, la zone est interdite. Oui. C'est-à-dire que l'armée israélienne n'autorise pas des journalistes ou des photographes à prendre des photos. Donc les seules photos que nous avons, ce sont des photos qui nous sont transmises par des photographes palestiniens. Alors on dit, ah oui, photographes palestiniens, ça signifie qu'ils sont engagés d'un côté du conflit, qu'ils ne sont pas objectifs. Tout à l'heure, je définissais notre métier en disant ne faut pas oublier le troisième mot. On a parlé de respect, on a parlé de courage, on a parlé de professionnalisme. Quand on est professionnel, que l'on soit israélien, que l'on soit palestinien, quelle que soit notre nationalité, on fait son travail. On fait son travail d'information. Alors à nous, les éditeurs, quand on reçoit les photos, de savoir qui nous a transmis cette photo, si on a confiance dans la personne qui a transmis cette photo. Et donc là, on arrive quand même à mettre des images sur ce qui se passe à Gaza. Et
3: mais ces justement,
21: images ne sont pas suspectes.
3: Non, elles ne sont pas suspectes. Elles sont présentes, je le dis, donc dans cette histoire de la photographie, Nathalie Hirschdorfer. Adrien Vautier, qu'est-ce qui peut faire peur au pouvoir, en l'occurrence au gouvernement israélien, dans une photo, dans une image, dans un monde qui est saturé d'images, pour que la guerre, pour que les bombardements se soient produits à huis clos?
18: Bah, la vérité, tout simplement. Selon moi, en tout cas. C'est on le voit assis à Gaza. Je voudrais nuancer les propos de monsieur sur le fait qu'il n'y avait eu très peu d'images à Gaza. Il y a eu énormément d'images à Gaza qui ont été transmises aux médias. Il y a eu beaucoup de prix. Les photographes palestiniens ont reçu des prix comme le World Press, qui est le prix le plus prestigieux quand même dans notre profession. Il y a eu encore des prix à Visa pour l'image. Il y a des expositions dans les grands festivals internationaux de journalisme. Il y avait une petite exposition aussi, enfin petite, j'aime pas le terme, mais aussi à Arles aussi, cet été, d'un photographe gazaoui qui a été tué. Donc il y a des photos qui sont transmises.
3: Mais pas de photographe étranger.
18: Mais pas de photographe étranger, car l'accès nous est interdit par l'armée israélienne. Ça, c'est un vrai problème démocratique, en tout cas. Est-ce qu'une démocratie peut interdire l'accès? Il y a le même problème pour les territoires occupés en Ukraine. La Russie occupe 20% du territoire ukrainien. C'est
3: bien
18: des
3: sûr.
18: Zones noires qui ont été colonisées. Et c'est pas un terme fort en plus, parce que ça s'appelle maintenant la Nouvelle Russie. C'est un fait. Et ça nous est complètement inaccessible à la presse, ou sinon très encadré par l'armée russe, comme les voyages de presse qui sont organisés par l'armée israélienne le sont pour les journalistes internationaux. Donc c'est un peu, enfin on est complètement dans la propagande gouvernementale.
3: Oui, Alain Genestard.
21: Oui, en plus c'est une guerre très particulière. Il y a beaucoup de guerres d'ailleurs comme ça aujourd'hui. C'est pas des guerres uniformes contre uniformes. On ne peut pas, il n'y a pas une armée qui permet à des photographes de la suivre, et puis l'armée en face qui permet à d'autres photographes de la suivre. Il n'y a pas cette notion d'embedded. Donc ce sont des armées, c'est une guerre avec les civils dans le milieu, avec ceux qui combattent n'ont pas forcément des uniformes, et c'est extrêmement compliqué. C'est d'ailleurs extrêmement dangereux de travailler dans un contexte comme celui-ci. Il n'y a pas vraiment de ligne de front. Il n'y a pas d'arrière, il n'y a pas d'avant. Et on voit à quel point il est facile pour l'armée israélienne, qui est donc, ben, faut en dire le mot, qui a envahi Gaza, de dire aux photographes, vous ne venez pas. Et il n'y a personne de l'autre côté susceptible de les accueillir. Donc on est obligé, et Adrien a raison, il y a énormément de photographies qui arrivent de Palestine, sont prises par des photographes palestiniens, et oui, ce sont des photos qui informent, heureusement.
3: Merci Alain Genestard. Il y a Émilie sur l'application Radio France qui dit qu'elle est professeure documentaliste à Falaise en Normandie, et avec ses collègues professeurs, elle forme ses collégiens à l'importance du travail des journalistes professionnels et en particulier des photojournalistes. Et mardi, ses élèves de troisième vont découvrir l'exposition d'Adrien Vautier, votre exposition, puisque le prix Bayeux permet de faire un travail exceptionnel avec les élèves et de former leur œil et leur esprit de citoyens. Et elle vous remercie, Amélie, Adrien Vautier. Merci à Adrien Vautier pour son important travail. C'est vrai qu'il y a une dimension essentielle dans la compréhension du monde. Nathalie Hirschdorfer, il y a Tankman dans votre livre, cette photo qui a fait le tour du monde de 1989 et qui illustre le pouvoir d'une seule photographie. Évidemment, cette photographie de cet homme, deux sacs plastiques à la main, face à une colonne de chars sur la place Tiananmen à Pékin. quel est justement ce pouvoir-là, puisque c'est le titre du chapitre qui lui est consacré?
1: Bah oui, cette image que nous avons en tête, en fait, nous l'avons en tête ici en Europe occidentale. Ça ne veut pas dire que cette image, elle est diffusée en Chine.
3: Oui.
1: Et ce qui est intéressant, c'est que le musée que je dirige, Photo Élysée, à Lausanne, qui est un musée dédié à la photographie, nous avons dans nos collections beaucoup d'images de photographes chinois prise à cette époque, en 1989, de la même manifestation et des images extrêmement violentes. Mais ce qui me frappe, c'est que finalement, cet événement pour nous, occidentaux, se résume à cette image devenue iconique, hein, qui est dans tous les livres d'histoire et qui est très importante.
3: Bien sûr.
1: Mais en réalité, ces images-là qui cadrent quelque chose, c'est un point de vue unique, et on se rend compte que souvent montrer toute la violence d'une répression comme ça a été le cas à ce moment-là, c'est très difficile et finalement il y a très peu d'images qui restent dans l'histoire.
3: Très peu d'images, la photo comme outil de représentation du monde. Bonsoir Jean-Marc.
0: Oui, bonsoir Ali.
3: Bienvenue dans le téléphone sonne.
0: Merci beaucoup, merci de prendre ma question et tout d'abord je voulais vous remercier pour la dynamique de vos émissions. Et
3: merci.
0: Le plaisir que vous nous donnez le week-end.
3: Bah écoutez, à moi de vous remercier d'être fidèle à l'émission et pour le dynamisme également de votre voix. Vous avez une question à poser.
0: Alors, témoigner que des photoreporters, des journalistes témoignent de faits dans des moins médiatisés, dans des lieux moins connus. Ben, je veux parler par exemple des travaux de Robin Tutange, qui petit à petit a gravi un petit peu tous les échelons, un petit peu, si je peux m'exprimer ainsi, mais ça, la qualité de ces travaux nous a menés à connaître par exemple le problème des Kirghiz, du royaume des Fano, ou bien
3: la Birmanie.
0: La Birmanie
3: et la résistance birmane.
0: Et ça, moi je trouve que ça fait du bien d'avoir des gens qui nous amènent vers des choses que le média de tous les jours ne peut pas traiter. Et voilà. Et si on s'intéresse à la photo comme moi, c'est un acte presque militant de le faire.
3: Merci infiniment Jean-Marc pour votre intervention. Robin Tutange, vous le connaissez?
6: Robin Tutange. Oui, c'est un bon camarade, c'est un ami. Et il est actuellement en route pour la Birmanie, s'il n'y est pas déjà.
3: Il y a couvert déjà des conflits.
6: Énormément, il a reçu
3: ses photos absolument sidérantes dans la jungle en Birmanie, sous la dictature.
6: Ouais. Il a fait un travail incroyable en Birmanie. Il a été exposé à Visa pour l'image cette année sur un travail en Éthiopie aussi. Non, c'est un excellent photographe, un très bon camarade et un très grand professionnel.
3: Adrien Vautier, c'est une question très forte et je vous la pose à tous les trois. Ce sera la conclusion de cette émission. Elle passe malheureusement trop vite, mais posée par la philosophe Suzanne Sontag, comment se positionner devant la douleur des autres? Elle récuse, elle, ce qu'elle appelle la démarche artistique. Je vois que la question, elle est compliquée, mais comment est-ce que vous, sur un terrain de guerre, vous composez avec ces questions-là, sachant que vous avez pris des photos qui sont extrêmement dures de ce que la guerre fait au corps des hommes? Adrien Vautier.
6: Oui, je vais parler particulièrement d'une situation où je suis arrivé sur une zone de bombardement et j'ai photographié un père qui pleure sur le corps de son fils de 9 ans qui a été touché à la gorge par une sous-munition et qui est mort devant lui. Il y a. Exactement. Nous étions assoumis en novembre 2024 et évidemment il faut arriver avec une approche douce, respectueuse. C'est aussi le fond de mon travail, c'est le fait d'être en immersion avec les Ukrainiens, c'est le fait de se faire accepter. Et j'accepte de photographier qu'à ce moment-là. C'est à ce moment-là où on peut faire ce genre de photographie-là. C'est quand la population nous accepte.
3: Bien sûr. Un dernier mot, Nathalie Hirschdorfer.
1: Bon, il y a toute la question aussi de l'authenticité. Je crois qu'on parlait tout à l'heure de l'émotion que peut susciter une image. Comment ne pas être insensible devant ces images qui sont importantes à voir? Et je crois qu'il y a la question de l'authenticité qui est là et qui est palpable. Et c'est vraiment quelque chose d'important à ressentir devant les images.
3: En tout cas, c'est absolument passionnant. Il y avait cette dimension de l'intelligence artificielle qu'on voulait aborder également avec vous, merci à tous les trois, mais j'indique malgré tout que dans cette histoire de la photographie, il y a deux photos En URSS, Staline, pendant les grandes purges de 1937 et 1939, il est à Moscou, près de la Volga, sur les berges, avec le chef du NKVD et son ministre des Affaires étrangères, Molotov. En 1937, il y a la photo de ce chef du NKVD. En 1939, la photo l'a effacé. Il a été effacé de l'histoire. Est-ce que c'est comparable avec ce que fait l'IA aujourd'hui? En tout cas, c'est une vraie question qui est posée. Merci infiniment à tous les trois. Alain Genestard, Paul Casse est dans les kiosques, la galerie. Et vous signez un roman La femme au manteau de loutre chez Grasset. Une enquête passionnante où se mêlent intrigue et photographie. Quant à vous, merci Nathalie Herschdorfer. Une histoire de la photographie, 200 ans d'images. C'est chez Flammarion. Adrien Vautier, si tu traverses l'hiver, votre exposition pour le prix Bayeux des correspondants de guerre qui débutera demain. Et on vous retrouvera au Salon de la photo de Paris dans la grande halle de la Villette. Grand moment d'ailleurs, en général, chaque année, le 8 octobre prochain. Merci à vous, chers auditeurs, de nous avoir suivis. Voici maintenant Expression Directe, une émission réservée aux formations politiques, aux organisations syndicales et aux groupes professionnels représentatifs. Aujourd'hui, la CFE-CGC, Syndicat des cadres et de l'encadrement.
7: Christelle Téfine, bonsoir. Vous êtes depuis juin la nouvelle présidente de la CFE-CGC. Pour commencer, la CFE-CGC, c'est quoi ?
10: La CFE-CGC, c'est le syndicat des techniciens, des agents de maîtrise, des ingénieurs et des cadres, et plus largement de tous les personnels qui sont en responsabilité. Et on nous connaît sans doute davantage dans les entreprises du privé, mais nous sommes aussi très présents dans les services publics. Et au fond, c'est assez logique, parce qu'aujourd'hui, quand on travaille dans une entreprise, c'est la même chose dans un hôpital, une collectivité ou une administration. On se pose souvent les mêmes questions. À quoi sert mon travail? Est-ce que je peux bien le faire? Est-ce que mes compétences sont reconnues? Et quelles perspectives ai-je pour demain? Et c'est à cela que la CFE-CGC est très attachée.
7: Justement, pourquoi avoir choisi de parler aujourd'hui des services publics?
10: Parce qu'il y a des élections début décembre dans la fonction publique. Et puis, en ce moment, nous sommes en pleine discussion sur le budget 2027. Et à la CFE-CGC, nous pensons qu'on prend trop souvent le problème à l'envers. On commence par chercher combien économiser, puis on regarde quelles missions peuvent encore entrer dans l'enveloppe. Nous proposons de commencer par une autre question. De quel service public la France aura-t-elle besoin demain? Et cette question est passionnante, parce que parler des services publics de demain, c'est parler de santé, d'intelligence artificielle, de transition écologique, de sécurité, d'éducation, de recherche, de territoire. C'est parler finalement de la société que nous voulons construire. Et face au vieillissement de la population, aux transitions écologiques, numériques et industrielles, aux enjeux de souveraineté, il faut retrouver une vision stratégique. Et une fois ces priorités définies, alors oui, construisons un budget cohérent avec elles.
7: La fonction publique représente tout de même près de 6 millions d'agents. Alors, il y a trop de fonctionnaires en France ?
10: Poser comme ça, cette question n'a pas beaucoup de sens. La vraie question, c'est quelle mission voulons-nous assurer ou avec quelles compétences et dans quelles conditions ? Et une fois que nous avons décidé collectivement qu'une mission est nécessaire, il faut s'occuper correctement des femmes et des hommes qui l'assurent. Dans le public comme dans le privé, il faut parler compétences, parcours professionnel, rémunération, qualité et conditions de travail, et ce, jusqu'à la fin de carrière. Parce qu'on ne peut pas exiger toujours davantage des agents et dans le même temps laisser se dégrader leurs conditions de travail ou leur rémunération.
7: Parlons rémunération justement. Le point d'indice est de nouveau gelé, les organisations syndicales alertent sur le nombre d'agents dont le traitement est désormais rattrapé par le SMIC. La CFE-CGC a appelé à la mobilisation du 29 septembre dernier. Pourquoi ?
10: Parce qu'il y a un problème de rémunération bien sûr, mais aussi un problème beaucoup plus large d'attractivité et de reconnaissance. Comment attirer demain un ingénieur, un soignant, un enseignant, un expert informatique ou un cadre de l'administration si les rémunérations et les perspectives de carrière ne sont plus à la hauteur? Et comment fidéliser les agents si leurs conditions de travail continuent de se dégrader? Le 29 septembre, la CFE-CGC a donc porté ses questions de rémunération, mais aussi celles des moyens et des conditions de travail. Car derrière chaque service public, il y a des femmes et des hommes, et leur travail doit être reconnu.
7: Vous parlez beaucoup de compétences. Or, au même moment, l'AFPA, l'Agence nationale pour la formation professionnelle des adultes, vient d'annoncer la suppression de près de 900 emplois et la fermeture de 30 centres. N'est-ce pas contradictoire ?
10: C'est précisément la question que nous posons. Nous venons de passer plusieurs mois dans la conférence sur le travail, l'emploi et les retraites à travailler sur l'emploi qualifié, les compétences, les parcours professionnels et les transitions. Nous savons aussi que notre industrie recrute, que des métiers vont profondément se transformer et que d'autres vont apparaître. Et au même moment, on fragilise un acteur public historique de la formation et de la reconversion professionnelle. Former et reconvertir, ça n'a jamais été une dépense. mais un investissement. Un investissement pour l'emploi, pour les territoires et pour notre capacité à réussir les transitions qui sont devant nous. Et je suis convaincue que c'est le meilleur investissement économique.
7: Finalement, quel service public la CFE-CGC veut-elle pour demain ?
10: Des services publics que l'on ne regarde pas uniquement à travers leurs coûts, mais à travers ce qu'ils apportent et surtout ce qu'ils nous permettent de construire. Cet été, les incendies nous l'ont encore rappelé, quand il faut prévenir, protéger, secourir, soigner, accompagner les populations et permettre ensuite au territoire de repartir, nous mesurons très concrètement ce que signifie le service public. Mais je ne veux pas avoir une vision uniquement défensive des services publics, parce que les services publics de demain, ce sont aussi des métiers d'avenir. Ce sont des ingénieurs, des chercheurs, des soignants, des experts du numérique et de la cybersécurité, des enseignants, des agents qui aménagent nos territoires ou qui préparent la transition écologique. Ce sont des métiers utiles, des métiers de compétences et surtout des métiers qui donnent la possibilité d'agir sur la société. Alors oui, il faut retrouver la confiance des citoyens dans leurs services publics, mais il faut aussi redonner de la fierté à ceux qui y travaillent et donner envie à une nouvelle génération de les rejoindre. À la CFE-CGC, nous ne voulons pas préserver les services publics tels qu'ils étaient hier. Nous voulons construire les services publics dont nous aurons besoin demain.
7: Christelle Thieffine, présidente de la CFE-CGC, je vous remercie.
10: Merci et n'oubliez pas, rendez-vous du 3 au 10 décembre pour les élections professionnelles dans la fonction publique. Et merci. Votez CFE-CGC.
3: Merci à toutes les équipes qui permettent de faire ce 18-20. Le journal arrive juste après ça.
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3: Merci d'écouter France Inter, il est 20h01. Les informations, Alexandra Duboucheron. Bonsoir Alexandra.
28: Bonsoir Ali, bonsoir à tous. Sébastien Lecornu demande que les cours reprennent partout où les conditions de sécurité le permettent. Demain, dans les lycées, le Premier ministre adresse aujourd'hui une feuille de route à plusieurs de ses ministres. Il y fixe un calendrier pour répondre à une partie de leurs revendications, notamment le lancement dans chaque académie cette semaine d'un traitement prioritaire du remplacement des absences longues et des postes non pourvu avec un premier bilan attendu le 16 octobre. Le Premier ministre demande aussi des pistes pour améliorer Parcoursup. Il réunira également mardi les présidents de régions sur la question des rénovations des établissements scolaires. Le mouvement de contestation des lycéens, lui, reprend demain. Certains ont profité du week-end pour se réunir en Assemblée générale, décider de la suite à donner à cette mobilisation, comme à Saint-Denis, en Seine-Saint-Denis cet après-midi. Johanna Gabri et Julien Raymond étaient sur place pour France Inter. Ils ont rencontré plusieurs participants.
29: Inaya, par exemple, en terminale à Bois-Colombes, dans les Hauts-de-Seine. Cette adolescente de 16 ans lève le poing. Elle espère que la mobilisation va encore prendre de l'ampleur.
30: Moi, j'aimerais simplement qu'on arrête de parler uniquement des soi-disant violences, de brûler des poubelles, etc. Puisque la vérité, c'est que ça fait 10 ans que Macron est au pouvoir, 10 ans que les revendications ne sont pas écoutées, qu'il y a des manifestations pacifiques, ça ne fonctionne pas.
29: Tout au long de l'Assemblée générale, différentes propositions sont adoptées. Par exemple, la création d'un syndicat lycéen banlieusard pour faire entendre davantage la voix des étudiants des quartiers populaires, moins présente d'après Walid que celle des quartiers privilégiés.
31: Ils parlent soi-disant en notre nom alors qu'ils
5: n'ont conscience à aucun moment de tout ce qu'on vit. Moi, j'ai plusieurs fois été à Henri IV. J'aimerais vivre toute ma vie, même habiter là-bas. Franchement, c'est des murs qui sont impeccables, c'est des moulures au plafond. Quant à chaque fois, dans les quartiers, nos lycées sont mal construits, sont mal rénovés ou pas rénovés du tout.
29: Tous réclament des moyens pour leur lycée de banlieue. Certains revendiquent même la violence pour se faire entendre. Assina, originaire de Montreuil.
9: Aujourd'hui, on n'appelle pas au calme. Moi, j'appelle pas au calme. Si on a besoin que la révolution marche, il faut que ça secoue quelque part. Il faut que le système bouge. Il faut que l'État bouge. Si nous, on doit passer par brûler quelques poubelles, alors on le fera.
29: Assina, qui n'est pas du tout satisfaite des premières propositions d'Edouard Geffray, le ministre de l'Éducation nationale.
1: Le point d'orgue de cette nouvelle semaine de mobilisation lycéenne, ce sera mardi, avec un appel national à manifester, rejoint par plusieurs syndicats de l'éducation nationale. En attendant, demain, 4 à 500 lycées ne pourront pas rouvrir car les conditions de sécurité ne sont pas réunies. C'est ce qu'avait indiqué cet après-midi le ministre de l'Éducation nationale. Il précise que 24 établissements ont été saccagés ou incendiés la semaine dernière. Et puis le lycéen de 17 ans arrêté vendredi à Belfort après le passage à tabac d'un policier a porté plainte contre ce même policier, annonce ce soir son avocat. Il l'accuse de tentative de meurtre lors de son interpellation dans un cours d'eau juste avant l'agression. Ce mineur a été présenté à un juge d'instruction ce soir avec un autre suspect de 15 ans en vue de leur mise en examen. L'Iran annonce la démission du ministre iranien du pétrole sur fond de conflit au Moyen-Orient. De longues files d'attente se forment régulièrement dans les stations-service du pays depuis le début de la guerre. L'armée israélienne va tirer les leçons de l'échec retentissant du 7 octobre, promet cet après-midi le chef d'état-major de Tsahal, Eyal Zamir, s'exprimer devant de hauts gradés militaires à quelques heures du début des commémorations officielles du massacre commis par le Hamas, plus de 1200 morts il y a 3 ans. Il appelle aussi à recruter plus de soldats pour faire face aux défis et aux menaces sur plusieurs fronts. Et puis du rugby, ce soir, Montpellier reçoit Toulon en clôture de la 5e journée de Top 14. Le coup d'envoi, ce sera à 21h05.
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1: 20h07 sur France Inter, dans une dizaine de minutes, ce sera votre rendez-vous avec le masque et la plume. Bonsoir Rebecca Manzoni.
26: Bonsoir Alexandra, l'actualité littéraire est au programme du Masque ce soir avec le nouveau roman de Patrick Modiano, L'éléphant, avec Je change de nom de Christine Angot ou encore Un diamant dans les gravats signé Luz. À tout de suite.
1: Et en attendant, voici les petits bateaux Camille Crenier.
31: Et coucou les petites curieuses et les petits curieux, croissant, tartine, chocolat, thé, café.
32: Oui, bonjour, je m'appelle Hugo, j'ai 14 ans et je me demande si Louis XIV prenait son petit déjeuner au lit et qu'est-ce qu'il mangeait en général. Merci.
31: Et merci Hugo pour ta question. Est-ce que Louis XIV prenait son petit déj tranquillement au lit et qu'est-ce qu'il mangeait dans ce petit déjeuner? Loïc Bienassi, vous êtes historien de l'alimentation, vous savez.
33: On est pas mal renseigné sur l'alimentation de Louis XIV. Alors d'abord, sur ses petits déjeuners, les petits déjeuners de Louis XIV. Alors, on n'employait pas le mot de petit déjeuner, on parlait des déjeuners. On sait que, parce qu'en plus, Louis XIV, notamment à partir du moment où il est à Versailles en 1682, où la cour s'installe à Versailles, ses journées sont quand même réglées de manière
31: très précise.
33: Très précise, exactement.
31: Donc ça commence avec le petit déjeuner au lit,
33: ça commence avec le déjeuner, mais il n'est pas au lit.
31: Ah.
33: Il n'est pas au lit, on est là vers les 8h30, 9h, le roi se lève. Souvent, il prend justement pour son déjeuner un peu de pain, un peu de vin, un peu d'eau, simplement. Mais c'est quelque chose de très léger.
31: Mais donc, il va dans une salle spéciale ?
33: Non. Il ne va pas dans une salle spéciale. Il prend parfois ça debout, rapidement, ou alors à la rigueur, il s'assoit dans un fauteuil à
31: mais
33: côté de son lit.
31: Mais dans sa grande
33: lit.
31: Chambre, d'accord.
33: Oui, absolument. Donc, non, il n'y a pas une pièce spécifique pour le petit déjeuner. On a une mention. En 1696, il essaye de prendre du café, puis finalement, il abandonne. Et puis, il essaye quelques infusions aussi, sans doute pour des raisons de santé, des infusions qui sucraient un petit peu. Mais bon, globalement, en tout cas, quelque chose, et c'est pas étonnant, je veux dire, dans les mœurs aristocratiques du temps, quelque chose de très léger. Quelque chose de très léger pour un Louis XIV qui, lui, était réputé pour être un très gros mangeur.
31: Hein. Ça veut dire que c'était léger au petit déjeuner, mais il se rattrapait sur les autres repas, c'est ça ?
33: Alors oui, ça, Louis XIV était vraiment réputé pour être un gros mangeur. On a tout un tas de citations à ce sujet-là. Par exemple, de sa belle-sœur qui explique, donc la princesse Palatine, épouse de son frère,

0: finalement rassurer ses sujets, montrer sa force et sa puissance, un peu montrer sa virilité, j'oserais même dire. Et un autre détail qui est à savoir, c'est qu'à partir de 1685 environ, milieu des années 1680, Louis XIV n'a quasiment plus de dents. Donc, on voit un peu évoluer les menus, on voit des choses plus faciles à manger, mais ça reste quand même quelque chose d'assez surprenant de voir à quel point les quantités ingérées, le type d'aliments qu'il pouvait consommer, alors que c'était un roi très largement édenté.
1: Donc un gros gourmand.
0: Un gros mangeur, en tout cas, qui adorait les sucreries, notamment et les fruits.
1: Et je retiens aussi le vin au réveil, Burke. Allez, prêt pour l'école ?
2: Bonjour, je m'appelle Camille, j'ai 5 ans et demi, et je voudrais savoir pourquoi il faut apprendre des choses. Merci de répondre à ma question. Au revoir.
1: Et c'est avec plaisir qu'on répond à ta question, Camille. D'ailleurs, peut-être que tu vas, j'espère, apprendre des choses en écoutant la réponse. Pas la mienne, mais celle d'une professeure de philosophie qui est venue pour te répondre. Marianne Chaillant, venue de Marseille. Vous enseignez au lycée. Alors, pourquoi faut-il apprendre des choses ?
3: Je reconnais que quand on est à l'école et qu'on doit apprendre sa leçon, c'est parfois bien ennuyeux. On n'a pas beaucoup envie et souvent, on oublie très vite la leçon qu'on avait apprise. Alors, on peut se demander à quoi ça sert d'apprendre des choses. Et il y a un philosophe qui serait d'accord avec cette jeune fille, en tout cas, peut-être pour dire qu'apprendre par cœur, non seulement c'est ennuyeux, mais même c'est inutile. Il s'appelle Platon.
1: Platon, il est contre apprendre par cœur.
3: Oui, parce qu'il a un mot pour ça. Il appelle ça l'apprentissage didactique et il nous dit... On ingurgite nos leçons comme on avalerait un burger d'une certaine manière, après on le recrache pour le contrôle, puis on l'oublie aussitôt après. Et pour lui, si on fait ça, ça sert pas à grand chose parce qu'on oublie tout très vite. Mais, évidemment, il y a un mais. Si tu apprends des choses de la bonne manière, alors tu verras que c'est la chose la plus nécessaire et la plus essentielle au monde. La clé pour bien apprendre, c'est comprendre, questionner, s'intéresser, poser des questions, comme tu le fais justement aujourd'hui. Parce qu'alors, le savoir que tu reçois, il te transforme. Il ne reste pas à l'extérieur de toi, tu le fais tien. En fait, c'est comme si plus tu apprenais, plus tu devenais puissante. Platon, il appelle ça l'apprentissage dialectique. Et ça, pour le coup, ça vaut la peine. Pour ça, tu as compris, il faut que tu sois active par rapport à ce que tu apprends, que tu sois curieuse, que tu aies l'esprit critique...
1: C'est dur à 5 ans et demi.
3: Mais elle en fait déjà preuve en posant des questions. Et je ne sais pas si elle a un petit frère ou une petite sœur qui forcément est moins allée à l'école qu'elle et qui a moins appris de choses. Si elle en a un, elle sait déjà qu'elle sait plus de choses que son petit frère ou que sa petite sœur. Et elle voit bien que les choses qu'elle a apprises à l'école, ça la rend plus forte, ce savoir-là. Ça la rend plus maître de ses pensées, ça la rend plus autonome, ça la rend plus libre d'une certaine manière. Elle comprend plus de choses, que ce soit... Elle en fait pas encore, mais l'an prochain, elle va apprendre à lire au CP. Enfin, je pense que c'est l'an prochain qu'elle va apprendre ça. Vous vous rendez compte, et je suis sûre qu'elle se rend compte de ce que ça va lui ouvrir comme possibilité, comme puissance. D'une certaine manière, tout ce qu'on apprend à l'école, que ce soit la lecture, les mathématiques même, qui ont l'air parfois ennuyeuses, l'histoire-géographie, chaque savoir qu'elle va acquérir va augmenter sa puissance.
1: Et donc, Camille, en apprenant des choses, si on lui répond, c'est pour être plus libre, c'est ce que vous avez dit.
3: Plus libre et plus puissante.
1: Eh ben voilà, il y a plus Lucas. Salut les matelots.
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1: Et tout de suite, c'est le masque et la plume. On retrouve Rebecca Manzoni et toute l'équipe pour parler littérature.

Le masque et la plume. L'actualité littéraire est au programme du masque aujourd'hui avec le nouveau roman d'un Nobel. Je veux parler de L'éléphant, signé Patrick Modiano, en librairie depuis quelques jours. Nous parlerons du tout premier texte d'une jeune autrice, Lucie Bérard, qui publie Décolorer sa fille aux éditions Les Intranquilles. Au programme aussi, Je change de nom de Christine Angot, qui pour l'état civil s'appellera désormais Christine Schwartz. Dans la collection Ma nuit au musée des éditions Stock, Luz, dessinateur, publie son premier texte, né d'une nuit passée au centre Pompidou. Et enfin, nous débattrons de Chroniques d'un royaume perdu d'Ananda Devi, qui revisite plus d'un siècle d'histoire de son pays, l'île Maurice. Et pour débattre de ce programme, j'ai nommé

0: Cécile Guibert, autrice, pour la première fois sur la scène du masque, aux côtés d'un habitué, Arnaud Vivian, de la revue en ligne Regard, et qui vient de publier le bien nommé « L'art d'avoir toujours raison en littérature » publié aux éditions du Rocher. Face au public du studio 105, Ilana Mourioussef de France Inter et Philippe Rétiac, auteur. Bonjour et bienvenue, voici le masque et ses plumes, à commencer par les vôtres, puisque cette semaine, vous écrivez sur les profs, sur Patricia Martin ou encore sur le pouvoir d'achat. Je suis prof, écrit Thomas Bonneau de Niort, et j'atteste et je clame qu'un roman dont le personnage est un enseignant qui déclare « Être prof me destinait à une aventure dont j'attendais tout et je sentais que j'avais rendez-vous avec une chose immense ». Eh bien, ce roman vise juste. Il s'intitule « La solitude des professeurs est infinie » de Yannick Enel. Lisez-le et vous saurez qui nous sommes, conclut cet auditeur. Laurent Dominici, correspondant fidèle du Masque, revient sur « Nous aussi », roman d'Anne Godard sur l'inceste entre enfants dans une famille de la haute bourgeoisie parisienne. On croit d'abord à une satire de ce milieu, écrit cet auditeur, mais très vite, les allusions, impressions et finalement les scènes s'installent. C'est glaçant et époustouflant à la fois. Nous aussi, on a beaucoup aimé. Ce même auditeur et une dizaine d'autres reviennent sur le départ en retraite de Patricia Martin et citent du Audiard pour vanter les qualités critiques de Patricia. Elle a bon caractère, mais le glaive vengeur et le bras séculier. Tel un aigle qui va fondre sur la vieille buse. On t'embrasse, Patricia. Depuis Bruxelles, Frédéric Chapon aimerait corriger une erreur énoncée à cette tribune lorsque « Une vie animale » de Justine Torres a été évoquée pendant l'émission. La traductrice citée n'est pas l'hyper talentueuse Céline Leroy, mais Laetitia Devaux. Et sur Instagram, Sophie ajoute « Le grand public ne connaît pas tous ces noms, hommes et femmes de l'ombre de l'édition, mais en ces temps d'intelligence artificielle, saluons nommément l'intelligence humaine. » Marre, point d'exclamation, c'est le premier mot d'un mail envoyé depuis la chapelle Thoireau en Bretagne. « Je m'appelle Juliette, j'ai 13 ans et j'aime la littérature. Voilà bientôt un an que mes parents m'ont convertie à votre émission. Toutefois, le prix des livres dont vous débattez est élevé. Avec 10 euros d'argent de poche par mois, c'est chaud. Je vous serais reconnaissante de mettre en avant des livres moins chers ou en format poche. Sinon, possible de me les envoyer gratuitement à mon adresse postale. Et j'ouvre le programme du masque avec une autre question juste après la virgule. Depuis quand Van Valle avait-il l'impression que le monde ne lui apparaissait plus qu'à travers une vitre? C'est la première phrase du nouveau roman de Patrick Modiano, L'éléphant, qui a d'ailleurs failli s'intituler « Derrière la vitre », je crois, puisque c'est l'histoire d'un homme qui se tient à distance du monde. Il se met à observer ses voisins d'en face, avec des jumelles, ce qui fait ressurgir des fragments de son passé. Il s'appelle Ludo Van Valle, il vit dans un quartier parisien silencieux, fait de grandes avenues désertes où les horloges semblent s'être arrêtées. Ludo Van Valle, qui se surnomme lui-même l'éléphant, est correcteur aux éditions Les Sabliers, bien nommé. L'éléphant est le 7e texte de Patrick Modiano après qu'il a reçu le prix Nobel il y a maintenant 12 ans. Philippe, c'est toi qui ouvres le bal pour l'éléphant.
1: C'est bien normal parce que j'ai tellement aimé Modiano, et je l'aime toujours d'ailleurs, que j'ai été très déçu par ce livre. Franchement très déçu. En fait, j'ai même eu un sentiment assez déplaisant qui était que j'ai eu l'impression que c'est comme si on avait fait les fonds de tiroir de Modiano et qu'on lui avait trouvé ce qui aurait pu être l'ébauche d'un roman, mais pas terminé, et qu'on l'avait publié.
0: Alors on trouve quoi dans ces fonds de tiroir ?
1: Dans ce fond de tiroir, il y a évidemment toute la magie de Modiano, qu'on retrouve toujours, bien sûr. L'amnésie, le Paris disparu qu'on voudrait retrouver, les lieux déserts, évidemment, l'occupation, tout ça est là. Mais le problème, c'est que ce livre, il va nulle part, quoi. C'est que j'ai l'impression que c'est vraiment... J'ai lu quelque part qu'on disait que c'était une épure. C'est vraiment une épure à l'os, parce que là, il reste plus rien, quoi. Et c'est dommage, je trouve. C'est très dommage, parce que vraiment, c'est un écrivain gigantesque. C'est-à-dire que on peut prendre une phrase de Modiano et on a tout un monde, déjà. Mais c'est pas un livre. Celui-là, c'est pas un livre, à mon sens.
0: Est-ce que c'est un livre pour toi, Arnaud ?
2: Écoutez, alors, je l'ai passé dans Pangram, hein, qui m'a confirmé que c'était du Modiano à 150%.
0: 150?
2: Oui, 150%.
0: Nous voilà rassurés.
2: On y retrouvait parfaitement celui qu'il a toujours été, c'est-à-dire d'abord un grand peintre de Paris. Un Paris maintenant envahi de touristes. Ça fait plusieurs fois qu'il en parle dans ses livres récents. Là, il parle des régiments de touristes. Il voit le tourisme comme une sorte d'armée d'occupation, ce qui évidemment, voilà. J'ai demandé à ChatGPT ce qu'elle pensait du titre L'éléphant. Elle m'a dit qu'il y avait sans doute quelque chose de totémique, hein, parce que voilà, l'éléphant est souvent un totem. Et ChatGPT m'a fait penser. On parle de la mémoire. On dit une mémoire d'éléphant. Or, la mémoire, c'est justement la question de ce livre, de ce très beau livre.
1: On dit que ça trompe.
2: Pardonne-moi, Philippe, de ce très beau livre, qui raconte comment quelqu'un qui est amnésique décide d'écrire ses mémoires. C'est comme ça qu'on pourrait le pitcher tranquillement. Je pense, en fait, que l'éléphant, c'est aussi cette personne, symbolique, qui est devenue Patrick Modiano depuis qu'il a reçu le prix Goncourt. Et qu'il se voit comme ça, en fait, hein, comme un éléphant. Si vous connaissez le quartier où ça se passe, hein.
0: À savoir, à la lisière du 7e et du 15e arrondissement.
2: Exactement. Si vous connaissez ce quartier où les touristes sont totalement absents, qui est un quartier presque désert, dépressif, moi je dirais, hein, quand on s'y rend, eh bien ce quartier, et encore une fois, est parfaitement rendu, et avec toutes ces sensations-là, que Patrick Modiano distille dans un pur condensé de son œuvre.
0: Donc toi, tu as beaucoup aimé ce...
2: Ah bah, c'est plus que ça, c'est immense respect.
0: Cécile?
3: Alors moi je suis assez d'accord avec Philippe, mais je pense pas que c'est la magie Modiano forcément, toutes ces thématiques qu'on retrouve toujours dans ses livres. C'est vrai qu'elles sont condensées, donc on a l'impression d'avoir comme ça une sorte de digest de toutes ces obsessions.
0: Sachant que c'est un livre bref, oui.
3: Oui, alors c'est un livre bref, je trouve assez décevant, mais il faut quand même dire une chose. Mais à partir du moment où, ce qu'il faut rappeler quand même, c'est que l'histoire est celle d'un homme solitaire, un peu décalé du monde, qui vit dans ces quartiers déserts dont on a l'habitude, l'avenue de Lowendal, place Vauban, qui évolue dans cet univers, et qui se met à observer un immeuble qui est en face de chez lui avec une paire de jumelles. Et il a l'impression, il est fasciné par en fait une jeune femme et une dame qui vivent là. Il va essayer de les retrouver en fait dans la vie réelle, il va les retrouver dans la vie réelle, il va essayer d'en savoir plus, il va mener une sorte d'enquête. Et là où je trouve quand même qu'il est assez fort, c'est qu'à un moment, il y a un télescopage entre le présent de ce qu'il vit et les personnages qui ont surgi du passé. Et là, il se passe une alchimie dans les réminiscences et on ne sait plus vraiment si on est dans le passé ou le présent. Et là, je dois dire que c'est quand même assez fort.
0: Mais alors pourquoi il t'a déçu ?
3: Bah, il m'a déçu parce qu'il est un peu trop bref et que je suis d'accord, c'est que ça mène pas à grand chose. Et en plus, on comprend que l'homme dont il est question, cet
2: éléphant... Quel roman de Modiano arrive à quelque chose? Est-ce que vous en connaissez?
1: Dora Bruder,
2: il y a
1: des chefs-d'œuvre.
2: Mais je n'ai jamais vu qu'ils arrivaient quelque part.
1: Oui, enfin bon.
2: Bah, surtout la place de l'étoile, on tourne en rond.
0: Ilana?
4: Alors bon, moi je suis plutôt du côté d'Arnaud, j'ai adoré ce livre. En fait c'est un livre très poignant, très mélancolique et presque crépusculaire. Et Philippe, quand tu dis ça va nulle part, bah si, ça va quelque part en fait, ça va sans doute vers la mort. Et j'ai l'impression qu'en fait cet homme qui est derrière sa fenêtre, en train d'observer le monde avec les jumelles et qui dit j'ai l'impression qu'il y a une vitre entre le monde et moi, c'est Modiano lui-même qui s'éloigne par moments. J'ai l'impression qu'il nous fait comme ça, là. Enfin, je sais pas, ça se voit pas à la radio, mais.
0: Il nous fait signe.
4: Il nous fait signe. Et en fait, qu'il nous dit au revoir. Et c'est pour ça que ce livre m'a bouleversée.
0: L'éléphant de Patrick Modiano est publié chez Gallimard. Après ce roman bref de Patrick Modiano, on va maintenant débattre du roman Fleuve de la Mauricienne Ananda Devi, qui écrit dans un prologue avoir porté ce texte depuis plus de 40 ans. Il s'intitule « Chronique d'un royaume perdu ». Tout commence à l'île Maurice en 1860, des années après l'abolition de l'esclavage. D'un côté, trois enfants, nés d'une liaison clandestine entre une riche propriétaire blanche et un ancien esclave noir surnommé Vieux Bouc, et de l'autre, deux enfants qui seraient issus de l'union de ce même Vieux Bouc avec une ancienne esclave. Tous les cinq sont rejetés par l'ordre colonial et les hiérarchies raciales de l'époque, et jeunes adultes, ils prennent la route pour fonder une communauté refuge qu'ils baptisent Le Bouchon. Une sorte d'utopie métisse, finalement, qui sera secouée par les passions humaines, et ce petit royaume de Bani devient le théâtre d'une saga qui traverse plus d'un siècle d'histoire mauricienne, entre mythes, réalités, cyclones, fantômes, révoltes, violences. Alors, Le Bouchon est un village bel et bien réel, au sud de l'île Maurice, dont Ananda Devi fait ici un territoire de légende. Et le roman est en lice pour deux prix, le Goncourt et le Renaudot. Arnaud.
2: Alors là, donc j'ai demandé à Pangram.
0: Non, mais il ne faut pas que tu me fasses le coup.
2: Mais bien sûr, parce qu'en fait, Pangram m'a dit que c'était vraiment un plagiat de 100 ans de solitude de Gabriel García Márquez. Mais là, les éditions Grasset, puisque c'est publié chez Grasset, encore dirigé avant d'être licencié par Bolloré, par Olivier Nora, les éditions Grasset le disent eux-mêmes sur le quatrième de couverture. Ils se sont pas fait berner. Hein. C'est bien donc un plagiat entre guillemets de 100 ans de solitude. Encore faudrait-il savoir ce qu'est un plagiat, ça c'est compliqué, parce que ça reprend exactement la même histoire, dans les mêmes dimensions, c'est-à-dire sur quatre générations. Hein. Moi j'ai commencé un peu à frissonner, si vous voulez, quand le livre que j'ai reçu, je pense que c'est la même chose pour les exemplaires qui sont dans le commerce, il y avait un signet, ou si vous voulez, un marque-page, sur lequel est inscrit l'arbre généalogique sur quatre générations, ce qui fait à peu près quand même une vingtaine de personnages. Là, j'ai commencé un petit peu à avoir peur. Bon, alors, c'est une métaphore des vagues. C'est assez compliqué, l'île Maurice. Hein. Le peuplement de l'île Maurice par vagues successives, à la fois des Blancs, puis ensuite des esclaves noirs, puis pour les remplacer lorsqu'à la fin de l'esclavage...
0: Des Indiens.
2: Voilà. Et cette espèce de créolisation qui n'a pas toujours fonctionné très très bien, il faut le dire, de l'île Maurice, c'est ça que veut raconter de manière symbolique, avec les outils aussi qu'utilisait Gabriel García Márquez, c'est-à-dire le réalisme magique. Alors, c'est un peu long, évidemment, quatre générations, un siècle entier, et en même temps...
0: Et 450 pages.
2: Il y a des fulgurances assez étonnantes et des choses assez drôles. Par exemple, à un moment, il y a un des personnages principaux qui pêche des anguilles. Alors, les touristes s'approchent de lui parce qu'ils voient une anguille frémir entre ses jambes. Et il se rend compte qu'il s'agit de son sexe. Voilà. Il y a des belles choses dans ce livre.
0: Dont celle-ci, pour toi. Cécile ?
3: Alors, je vais dire très tranquillement, alors que je déteste le réalisme magique et des García Márquez, que je trouve que c'est un très grand livre. Ananda Devi est une conteuse extraordinaire. Elle reconstitue à la fois une utopie, mais en fait, elle crée un mythe qui est enraciné, évidemment, dans l'histoire de l'île Maurice. L'histoire de l'esclavage, l'histoire des luttes des Indiens qui viennent après les créoles, etc. Et donc, elle reconstitue aussi un paradis perdu, puisqu'il s'appelle Chronique d'un royaume perdu. Et évidemment, dans ce paradis perdu, il y a un péché originel, qui est en fait cette méprise sur la lignée, puisque les enfants de la première famille du Monté, cette alliance de blancs et de noirs, en fait...
2: Involontaire.
0: Pour repréciser,
3: il y a alliance adultérine de la femme blanche avec ce vieux bouc qui fait trois enfants et
0: qui est esclave.
3: Voilà, et le mari, lui, ne voit pas que ses enfants sont métis. Et donc, il y a effectivement tout le long du livre, effectivement, cette affaire d'impureté des sangs et de... Bon, moi, ce que je trouve magnifique dans le livre, c'est la puissance poétique qui se dégage du texte, des évocations très sensuelles, très sensoriel, il y a des choses sur la cuisine qui sont extraordinaires.
2: À base d'anguilles.
3: Oui, à part l'anguille, mais sur les épices, il y a une femme qui séduit un homme à un moment, la première génération, avec cette espèce de cuisine aphrodisiaque. Non, il y a une langue assez chatoyante. Alors, bon, évidemment, c'est pas du tout psychologisé comme histoire. C'est une histoire où on a l'impression que la fatalité pèse sur les êtres. Des fatalités familiales, des fatalités de sang, des fatalités du mal. Bon, moi, si vous voulez, c'est pas trop ma vision ni de la liberté humaine, ni des êtres humains, ni de... Mais je dois dire que le livre est quand même assez puissant et très beau.
0: Ilana, est-ce que tu t'y es retrouvée, toi ?
4: Alors, pas tellement, non. Je me suis un peu perdue dans ce livre. Je suis assez allergique au réalisme magique. J'ai l'impression que ce livre, c'est comme si j'étais restée loin de lui. Je voyais bien qu'il y avait de belles choses dedans. Hein. J'aime pas ce mélange de merveilleux et d'histoire, sauf de brefs passages avec l'un des personnages féminins qui s'appelle Mylène, dont on ne dira pas ce qu'il advient d'elle, mais elle est très importante dans l'histoire. En fait, là où je suis déçue, c'est que c'est un livre que j'aurais aimé, puisque j'ai adoré le précédent de Ananda Devi qui s'appelait « La nuit s'ajoute à la nuit » dans la collection « Ma nuit au musée » où elle est passée la nuit à la prison de Montluc à Lyon où les Allemands avaient enfermé les résistants et où Marc Bloch et Jean Moulin ont transité. Et là, quand elle se coltine à un sujet pareil, je me suis dit « mais elle est vraiment très très forte, mais là je suis pas rentrée dedans ».
5: Philippe ?
1: On va croire que nous sommes des comparses, mais moi je suis très proche de ce qu'a dit Cécile Gilbert. Vous êtes
5: côte à côte.
1: Non, oui, on est côte à côte, c'est pour ça il y a une ligne de... Non, parce que moi aussi j'ai échoué deux fois dans la lecture de Cent ans de solitude. J'ai pas du tout d'appétence pour le réalisme magique, c'est quelque chose qui ne me parle pas. J'aime beaucoup le roman territorial, beaucoup plus que le roman familial, mais je trouve que là, justement, elle arrive à faire les deux. Il y a quand même une chose que je trouve très importante, c'est que ce livre martèle quand même l'importance dramatique de l'esclavage. Vous allez au Brésil, l'esclavage c'est partout dans la société, vous le sentez partout. Maurice c'est pareil. Et donc ça je trouve que quand même, il y a plusieurs façons de juger un livre, il y a l'esthétique, il y a le plaisir, il y a l'éthique. Je trouve que déjà du point de vue éthique c'est un grand livre. Par ailleurs je trouve qu'en plus, c'est vrai, il y a une langue d'une richesse magnifique.
0: Chronique d'un royaume perdu d'Ananda Devi est publiée chez Grasset. On continue avec « Je change de nom » de Christine Angot. Angot est le patronyme sous lequel elle publie depuis plus de 30 ans. Et c'est le nom de son père qui, sur insistance de sa mère, finit par la reconnaître lorsqu'elle a 13 ans. L'année même où Pierre Angot accorde son nom à Christine, il commence à la violer. Aujourd'hui, ce nom d'Angot est connu de tous, c'est aussi le nom d'une œuvre, mais l'autrice décide de reprendre celui qu'elle portait enfant, Schwartz, et elle l'épelle, S-C-H-W-A-R-T-Z. C'est le nom de sa mère, de son grand-père juif, c'est le nom de son enfance avant l'inceste. Alors « Je change de nom » raconte ce geste, en apparence purement administratif, mais ça devient un récit et une réflexion sur les pères de sa généalogie familiale, sur la loi, sur l'institution du mariage et sur la violence contenue dans les patronymes. Sa décision intime de changer de nom est accélérée par un événement historique, le massacre du 7 octobre 2023, et porter ce nom juif de Schwartz dans un monde où l'antisémitisme ressurgit avec une force nouvelle prend encore un autre sens. Cécile.
3: Alors, je trouve que c'est un livre vraiment passionnant parce que c'est une certaine façon pour Christine Angot de reprendre cette question qui est centrale dans son œuvre de l'inceste, de son rapport au père, à sa famille, à la femme de son père, etc. Elle a fait un film quand même récemment où elle est allée avec une caméra forcer une porte et tout, de le reprendre sous un autre angle.
0: Elle en reprend une scène d'ailleurs.
3: Oui, elle en reprend une scène qui est tout à fait remarquable et qui est complètement édifiante dans la dénégation encore de l'inceste qu'elle a vécu et qui est encore une violence supplémentaire. Elle rappelle des choses élémentaires sur la filiation, le droit de la famille, le fait qu'une femme qui a un enfant et qui est mariée, qui a une liaison adultérine par exemple, ce qui n'est pas le cas de la mère d'Angot, mais si vous voulez, parce qu'elle raconte son histoire familiale et on s'aperçoit que dans son histoire familiale, je suis pas assez familière avec son œuvre pour savoir si elle l'a racontée déjà ailleurs, peut-être Arnaud nous éclairera, mais en tout cas, elle revient sur des histoires de femmes de sa famille, sa grand-mère.
2: Elle n'a jamais remonté cette généalogie-là, voilà. C'est la première fois qu'elle le fait, effectivement.
3: Et donc ça, c'est passionnant, cette histoire de sa grand-mère, de son arrière-grand-mère qui... elles aussi ont eu des problèmes pour faire reconnaître des enfants. Il y a toujours cette question du nom. Alors bon, si on était lacanien, on dirait c'est un livre sur le nom du père et le nom dupe, R, comme disait Lacan. Et Christine Angot n'est pas du tout dupe, elle n'erre pas du tout. Et elle rappelle donc des choses sur les difficultés qu'ont eu les femmes à pouvoir faire reconnaître des enfants. Moi, je m'étais toujours demandé pourquoi elle avait pris le nom de ce père Oni, d'une certaine façon, aimé et Oni, bon...
2: Elle l'explique là.
3: Et qu'elle le gardait. Elle dit qu'elle va peut-être pas changer de nom comme nom d'auteur. Et alors, ce qui m'interroge aussi, c'est que elle dit Angot, c'est deux racines scandinaves qui veulent dire Dieu. Et elle dit jamais que Schwartz, ça veut dire noir. Et moi, ça me fascine ça.
2: Elle
3: parce
2: l'a
3: que...
2: déjà dit pour le coup.
3: Oui, là, elle le dit plus et on est quand même au cœur du sujet. Bon.
0: Arnaud?
2: En fait, j'aurais été plus impressionné si elle avait dit « j'ai changé de numéro de sécu ». Changer de nom pour une femme, c'est assez fréquent, finalement. Effectivement, même si le nom du père se perd, il arrive assez souvent que les femmes changent de nom quand elles se marient, par exemple. D'ailleurs, elle n'a pas, elle dit je change de nom, mais en réalité, le vrai titre, celui qui, c'est j'ai changé plusieurs fois de nom, puisque ce qu'elle explique, donc, c'est qu'elle est née Schwartz, Christine Schwartz, du nom de sa mère. Sa mère a bataillé pour qu'elle soit reconnue par son père, c'est ça, qui fait que soudainement, elle porte le nom du père, hein, Christine Angot. Puis elle se marie, elle le raconte, et elle va donc porter à un moment le nom de son mari, tout en décidant, puisque c'est à ce moment-là qu'elle commence à écrire, de garder Christine Angot comme nom de plume. Voyez. Bon, maintenant, elle l'explique, donc elle récupère officiellement, administrativement, son nom de Christine Schwartz. Hein, parce que c'est quand même une histoire administrative qu'elle nous raconte. Hein. Elle raconte l'émotion, assez bien d'ailleurs, je trouve, du moment où elle reçoit cette lettre qui lui dit que à partir de maintenant,
3: oui, mais
2: elle
3: ça peut officiellement partir du 7 octobre. C'est ça qui est intéressant.
2: À partir du 7 octobre, bien évidemment, car il s'agit de reconnaître son origine juive. C'est ça le propos du livre.
0: Hein. Ilana.
4: Alors, je suis d'accord avec tout ce que vous avez dit. Ce que j'ajouterais, c'est que c'est un livre qui m'a donné le frisson. Moi, j'aime beaucoup l'œuvre de Christine Angot. Et j'ai l'impression qu'en fait, qu'à chaque nouveau livre, c'est comme si elle... en fait, c'est comme si son œuvre était une tapisserie et qu'à chaque fois, elle retravaille les mêmes motifs en introduisant de nouveaux. Et là, c'est ce qu'elle fait, par exemple, avec l'histoire de la branche de la famille maternelle qu'on ne connaissait pas. Et puis, en plus, ce qu'elle dit n'est jamais convenu. Moi, elle me surprend toujours, en fait. J'ai toujours l'impression de voir une intelligence en action. Et ça, c'est très impressionnant. Pour en venir au titre du livre, donc, je change de nom. En fait, ça m'a fait penser, et je ne sais pas si vous vous en souvenez, à un article qui était paru dans le Nouvel Obs en 1990 où la journaliste Nicole Boulanger avait un papier qui s'appelait « Je reprends mon nom » parce que Nicole Boulanger travaillait à l'époque sur l'affaire Carpentras, l'émergence du Front National, etc. Et quand elle s'est rendue compte de cette espèce d'antisémitisme qui ressortait, elle a repris son nom de famille avant la guerre, avant que la famille soit obligée de changer de nom justement pour rester en vie. Et donc, ça s'appelait « Je reprends mon nom ». Et quand j'ai vu le titre du livre de Christine Angot avec le nom de Schwartz et Angot en surimpression ou l'inverse, je sais plus, ça m'a extrêmement troublée parce qu'au fond, ce sont les mêmes raisons où on voit à chaque fois deux femmes qui s'assume et qui se dresse face à l'antisémitisme.
0: En tout cas, c'est dans cette généalogie ce qui se répète d'une femme à l'autre et de génération en génération, ce sont des pères défaillants. Philippe.
1: De toute façon, je pense que c'est vrai, il faut insister sur le fait que dans une période où ce cancer qu'est l'antisémitisme, le socialisme des imbéciles, comme disait Jaurès, est en train de se répandre, déjà, l'action de Christine Angot est assez stupéfiante.
0: Elle est courageuse.
1: Et ça marque quelque chose quand même, oui. Il y a quelque chose un peu de presque trompe-la-mort chez elle. Assez surprenant, bon. Et d'ailleurs, dans le Nouvel Obs, puisque on en parlait, notre consoeur que je salue, Elisabeth Philippe, pose une question à Angot. Elle lui dit, mais alors, votre judaïté, c'est quoi? Et Angot répond, ma judaïté, il y a un silence, paraît-il, Elisabeth m'a raconté, c'est l'inceste. C'est du lourd quand même. Elle veut dire par là qu'en fait, parce que son père avait accepté de lui donner son nom, en échange, il l'a violée. Et d'ailleurs, elle ajoute en plus comme preuve, la preuve, alors ça serait très discutable, il a épousé une Allemande. Bon, donc il y a ce truc. Parce qu'il y a aussi de la folie un peu chez Angot quand même. Hein. Il y a une espèce de, quand je dis trompe la mort, il y a quelque chose de cet ordre-là quand même. Et c'est pour ça qu'elle est fascinante. Parce que tout ce que vous avez dit sur la filiation, là, tout, évidemment, tout est vrai, mais c'est vraiment passionnant. Et mais elle a ce côté à oser aller mettre le fer toujours plus loin, plus fort, quoi. Ouais.
0: Je change de nom de Christine Angot et publié chez Flammarion. On va parler maintenant d'un premier roman intitulé « Décolorer sa fille », signé d'une jeune autrice qui s'appelle Lucie Bérard. La narratrice se prénomme Paula, elle a 25 ans, et elle s'installe avec son compagnon dans une ville portuaire, loin de la tour HLM de banlieue parisienne où elle a grandi. Paula pense donc avoir changé de vie, mais non. Les femmes qui l'ont élevée, sa mère qui était coiffeuse, sa grand-mère qui était couturière, continuent d'habiter ses gestes et ses peurs. Et alors, elle a beau récurer son appartement jusqu'à l'obsession, la violence de ce passé ressurgit, souvent avec des odeurs de clope, d'eau de javel ou de muguet. C'est donc l'histoire d'une fille qui tente d'inventer autre chose que ce qu'ont pu lui transmettre les femmes qui l'ont et aimée et abîmée. Ilana.
4: Alors, c'est justement ce que j'ai aimé dans ce premier roman, très prometteur, c'est la façon dont le personnage principal, puisqu'on est en fait, on est dans sa tête, c'est un flux de conscience. À la fois, ces femmes entre elles, elles s'aiment, elles prennent soin d'elles, mais elles le font. Mais on a l'impression de voir une mère laver sa fille en lui arrachant la peau. Il y a quelque chose de cet ordre-là que Lucie Bérard rend très bien. Et à un moment, je me suis dit, mais il y a quelque chose qui cloche en fait. Elle est un peu perchée peut-être.
0: Mais elle est flippante même parfois.
4: Mais oui, mais je m'en suis pas rendu compte tout de suite et je trouve ça assez fort en fait. Ce que j'ai aimé du coup, c'est que ça me mettait moi dans une espèce de tension permanente, dans un état d'alerte en fait, en me disant mais qu'est-ce qui va se passer maintenant? Toutes ces choses qui ont l'air tellement anodines, aller faire des courses au supermarché, nettoyer son frigo ou des choses de ce genre, qu'est-ce qu'elle va en faire?
0: Qu'est-ce que tu en fais toi, Arnaud?
2: Ben, elle en fait rien, hein. De toute façon, il se passe rien, je peux vous le dire, hein. Je vais pas spoiler.
4: Hein. Ah non, c'est pas vrai, il se passe pas rien.
2: Oh, si, il se passe rien.
4: Ah non.
2: Ce qui est intéressant dans ce livre, c'est que les personnages principaux sont ce qu'on aurait appelé autrefois des prolétaires, c'est-à-dire un jardinier municipal, une esthéticienne au chômage, en l'occurrence. Je ne sais pas si vous avez vu dans cette rentrée littéraire, mais la figure du prolétaire a totalement disparu. En revanche, des romans avec des artistes contemporains, ça, vous en avez une tripotée.
0: Ah bah là, justement, hein. c'est une réalité française qui existe peu dans la littérature contemporaine.
2: Une réalité sociale qui ne fait plus sujet, il n'y a plus de romans dont les personnages sont ce que moi j'appelle, excusez-moi encore aujourd'hui, des prolétaires. C'est le cas avec ce premier roman qui, il faut le dire parce que c'est intéressant, a été visiblement conçu à l'atelier de création littéraire du Havre. Il semblerait que ça se passe au Havre, mais c'est pas très clair. On peut pas dire
0: c'est pas,
2: que
0: c'est pas précisé en tout cas.
2: Voilà.
0: Ville de bord
2: le
0: de
2: problème,
0: mer.
2: Oui. Le problème, c'est que la description. Alors, en revanche, ça, comme dans tous les romans contemporains, la description, tout simplement, d'écrire. C'est totalement disparu. Hein. On donne le nom de la rue, puis ça suffit, quoi. Hein. Donc, on ne sait pas trop où ça se passe. Le problème que j'ai avec ce premier roman, c'est qu'il reproduit tous les clichés de la littérature française contemporaine, à savoir trois générations de femmes, la grand-mère, la mère, la fille, tout ça effectivement, alors là, brinque-ballant, hein, ça se passe pas très bien, mais la grand-mère est toujours la figure préférée, enfin là, on l'allume mille fois, etc. Il y a toujours maintenant, désormais, un chien. Là, vous avez la petite Scarlett, qui est absolument adorable. On adore Scarlett dans ce roman, mais maintenant, le chien dans le roman est devenu un cliché. Il faut bien le dire. Et puis alors l'autre cliché qui est plus formel mais que vraiment me fait toujours rire aux éclats, ce sont les listes. Là par exemple vous avez une liste de fleurs hein, qui court sur.
4: Elle a un compagnon jardinier, il faut le préciser.
2: Deux ou trois pages. Non mais je parle de la liste.
3: Mais les listes de courses, c'est bien.
2: Des listes maintenant vous en trouvez dans tous les romans. Il y a toujours un moment. Ah bah tiens je vais faire une liste. Ça va pas être très compliqué. Hein. Je vais demander à Wikipédia. Tiens les listes du vin. Hein, si je vous écrivais un roman sur le vin par hasard. Un truc qui, bah, sur Wikipédia, vous allez avoir toutes les infos, pas, hein, vous voyez?
0: Philippe?
1: Oui, mais moi, je vais dire les choses comme ça, c'est un livre qui m'a transformé un peu en serpillière. C'est-à-dire, j'ai absorbé du détergent, des eaux de rinçage, tout ça, puis à la fin, ça m'a essoré. Mais,
0: rappelons-le, cette narratrice ne cesse de récurer son intérieur.
1: Alors, je dirais, comme Arnaud, que je trouve moi aussi que ce côté, ce que j'appellerais du journalisme naturaliste, c'est aussi, pour me semble, un cliché.
2: C'est méchant pour le journalisme, mais méchant pour le naturalisme.
1: C'est possible.
2: Dit, hein.
1: Je trouve que c'est un style, c'est-à-dire c'est écrit au présent, c'est du descriptif social. Bon, ça m'a quand même un peu exaspéré. Mais en même temps, quand même, il y a quelque chose dans ce livre qui m'a un peu touché, c'est la fameuse phrase de Beckett, rater puis recommencer pour rater mieux. C'est ce qu'on lui dit, c'est la grand-mère dit à sa mère, puis sa mère lui dit à elle, nous avons raté notre vie, tu vas la rater aussi, mais essaye de la rater un peu mieux. Et ça, c'est quand même assez touchant. Je trouve qu'il y a quand même quelque chose là. C'est vrai, l'histoire, l'intrigue, zéro. Il n'y a rien.
2: C'est absolument, quand même, absolument d'accord.
4: Mais non, mais vous n'avez pas bien lu le livre, c'est
1: oui,
4: pas possible.
1: Bah on a, oui,
4: mais le problème, c'est que je ne peux pas dire ce qui se passe.
1: J'avais d'autres javel dans les yeux, je n'ai pas vu. Mais moi, je trouve qu'il n'y a pas d'histoire. Bon. Mais il y a quand même, je trouve, une voix.
0: Cécile.
3: Alors moi je suis assez d'accord avec Arnaud et maintenant que j'entends dire que ce livre a été fait dans un atelier d'écriture, ça m'éclaire un peu. En fait c'est un peu comme il y a des modes littéraires comme des modes vestimentaires, c'est-à-dire que maintenant on a affaire à toute une flopée de textes où il y a quand même des tics d'écriture, des phrases courtes, il faut que ça percute, plus personne n'est capable de manier des temps du passé. Bon. J'ai compris l'intention. C'est-à-dire que l'intention, c'est quoi? C'est de montrer que, au même titre qu'il y a eu le patriarcat dominant, il y a le matriarcat dominant, que, voilà, on peut être pris aussi dans une chaîne d'injonction et de domination de femmes qui vous font faire des choses ou qui vous font des choses, comme vous décolorez les cheveux et donc vous malmenez en même temps quand on veut vous rendre belle, etc. Ce que j'ai vu surtout, c'est que c'est un roman de l'aliénation féminine, complète. Alors, elle est un peu névrosée obsessionnelle, mais je pense qu'elle est aussi aliénée. Et ce que j'ai regretté, bien qu'il y ait, comme le dit Philippe, justement, un ton, une voix, c'est vrai, il y a un ton, une voix, mais bon, c'est que manque dans ce livre en fait la dimension réflexive que moi j'attends toujours, parce qu'on peut me décrire pendant deux pages comment laver une petite culotte, par exemple, je veux bien, mais si on reste, si vous voulez, sur la matérialité des actes, faire des courses de commission, laver des vitres, laver une petite culotte, etc., et qu'il n'y a pas de dimension réflexive qui s'introduit du côté de la narratrice, moi ça me pose effectivement un problème.
0: Décolorer sa fille de Lucie Bérard est publié aux éditions Les Intranquilles. On termine avec un texte où je lis « Je suis dessinateur, pas écrivain. Je n'ai aucune légitimité. J'ai comme l'impression de basculer à l'époque où je débutais à Charlie Hebdo, époque lors de laquelle je devais faire mes preuves. Ces mots sont ceux de Luz, qui publie son premier texte dans la collection Ma nuit au musée, nuit qu'il passe au centre Pompidou. Le musée vient de fermer pour travaux. C'est donc un lieu en chantier, visité par un homme lui-même en chantier, depuis qu'il a miraculeusement échappé à l'attentat du 7 janvier 2015, où 8 des membres de la rédaction de Charlie Hebdo ont été assassinés. Alors cette nuit à Beaubourg est une nuit de dialogue entre Luz et les œuvres, mais aussi entre lui et son dieu du dessin, ou avec Francine, la gardienne qui l'accompagne, et surtout avec ses morts, GB, Cabu, Tinius. Et pour autant, le livre n'est pas plombé, notamment grâce aux digressions, à l'humour et à l'autodérision de Luz. C'est la deuxième fois qu'il consacre un livre à un musée, voire à des musées. Le précédent, c'était une bande dessinée, chef-d'œuvre selon moi, qui s'intitule « Deux filles nues ». Et voici ce texte qui contient des croquis, paru sous ce titre « Un diamant dans les gravats ». Philippe.
1: Déjà, dans cette collection extrêmement hétérogène, Une nuit au musée, il y a beaucoup de livres où justement on se demande où est passé le musée. Quoi. Là, c'est pas le cas. On sent que la présence du lieu dans lequel il est, ça détermine son texte. Ça, c'est déjà formidable, je trouve. Après, évidemment, toutes les pages consacrées à l'attentat de Charlie Hebdo, elles sont évidemment bouleversantes. Et il a des images, quand il raconte qu'il s'est habillé de la façon dont s'habillaient les malheureux journalistes assassinés quand il va à leur enterrement, il met une chemise à carreaux quand c'est Cabu, il met ceci, une salopette quand c'est l'autre, et il dit, c'était ma fashion week de la tristesse. Bon, là, vraiment, c'est bouleversant. Toute cette partie. Il y a autre chose que je trouve assez très beau quand même, c'est que quand il parle des œuvres, puisqu'il est dans le musée qui est en train de fermer, donc on est tout est empaqueté déjà, et donc il voit pas les œuvres, elles sont dans des caisses. Mais il y a une allusion entre un écho entre les caisses et les cercueils, et c'est quand même
0: ça,
1: très riche, très beau. Ouais. Et donc je trouve que le livre, il gagne en puissance au fur et à mesure qu'on le lit. Je trouve qu'il est de plus en plus beau. Par ailleurs, il y a des tas de digressions qui m'ont fait rire quand il dit que, par exemple, quand il a vu visiter une exposition du peintre Francis Bacon, il a lâché son poncho pour prendre une veste en cuir. Moi, il y a des tas de détails assez...
0: Et on profite de son regard de dessinateur sur ses œuvres.
1: Et donc, je trouve que c'est assez réussi, ce livre, quand même. Ouais.
0: Ilana ?
4: Oui, je suis assez d'accord. Et je dirais que c'est comme la généalogie d'un dessinateur. Parce que, en fait, il raconte aussi, dans ce livre, comment le dessin est venu à lui ou comment il est venu au dessin. Et il explique aussi qu'après l'attentat, il a cru qu'il avait perdu le dessin, c'est ce qu'il explique. Et puis, tout à coup, il se rend compte que la première fois qu'il a été auditionné par la police, donc tout de suite après l'attentat, en fait, il recommence déjà à dessiner des petits bonhommes. Tout ce qu'il raconte sur Bacon est génial. Par ailleurs, on voit bien ce que le dessin représente pour lui depuis le 7 octobre. C'est-à-dire, il dit, c'est une béquille graphique qui m'empêche de m'écrouler. C'est un livre qui ne tombe jamais dans le pathos, mais qui dit des choses absolument bouleversantes et qui rattrape, quand le pathos affleure, il le rattrape tout de suite par une note d'humour. Ça, c'est quand même très, très fort.
5: Alors, est-ce qu'on a parlé du dessin et de ce que ça raconte, mais qu'en est-il de l'écriture, Cécile?
3: Alors moi je trouve que c'est un livre formidable, c'est vrai que ça renoue avec le cahier des charges originel de cette collection et c'est très bien. On sent aussi, c'est assez touchant, c'est que normalement quand vous allez passer une nuit dans un musée, vous avez un petit lit de camp, vous pouvez quand même dormir, vous passez pas toute la nuit. Lui il veut rester toute la nuit debout, il veut en profiter au maximum, il voit le jour se lever, il veut, parce qu'il est aussi à l'épreuve du vieillissement de son corps et il veut tenir le coup. Alors en fait il commence par dessiner, c'est ça qui est drôle, il commence à faire des dessins de ce qu'il voit.

0: et d'ailleurs il y a beaucoup de dessins qui sont reproduits dans le livre. Et puis bon, alors il écrit, il prend pas pour un écrivain, mais il y a quand même toujours cette interrogation sur le fait est-ce que je suis un artiste, parce qu'en fait après le 7 octobre il se met à faire des BD
1: avec le 7 janvier
0: 7 janvier, après, 7, janvier. 7 octobre, oui voilà, c'est le chiffre 7 maudit. Donc il se demande s'il est un artiste, et en fait ça revient assez souvent. Et puis moi j'ai bien aimé aussi ces allées retour entre son autobiographie, d'une certaine façon, il nous raconte des choses aussi sur ses parents qui faisaient pas un musée, mais qui avaient une galerie. Il dit que leur appartement c'était comme une galerie parce qu'ils arrêtaient pas d'aller chiner des trucs et tout. Et bon, c'est assez émouvant ça aussi. Ces allées-venues, il est très pudique. On a l'impression que lui et son livre c'est complètement identifié, quoi. Et donc il a l'air extrêmement sympathique. Et l'écriture, qui se prend pas du tout au sérieux, se prend pas du tout pour un écrivain, mais du coup il a une sorte de spontanéité et de même un côté olé olé. Et puis il entend des voix qu'on voit en Italie. Qui s'interpelle lui-même et tout, c'est assez drôle.
1: Arnaud, pour terminer.
2: Oui, c'est un livre très très beau. C'est la preuve qu'un dessinateur. oui. Non, ça m'a donné envie de faire de la BD, moi. À partir du moment où un dessinateur existe, moi je me suis dit, tiens, je vais faire de la BD. Je ne dis jamais de mal des Tourangeaux, c'est un principe de vie. Surtout quand.
1: Luz étant Tourangeau.
2: Surtout quand je peux confirmer qu'il est très sympathique. L'idée, évidemment, d'avoir choisi Beaubourg au moment où il n'y a plus rien à voir est une très belle idée. J'aurais préféré qu'il choisisse le musée du Turbouchon à Chablis, ça aurait été drôle, il aurait dessiné des tire-bouchons, alors que là, il dessine des boîtes et des cordons qui traînent par terre. Mais ce qui est très beau aussi, c'est que cette collection, La Nuit au Musée, entre guillemets, il transforme l'objet livre. C'est-à-dire qu'il demande qu'on lui achète un calepin au format même du livre. Et il aurait pu d'ailleurs écrire à la main ce livre, comme Dany Laferrière, un écrivain haïtien qui s'est réfugié au Canada, vous voyez, mais à l'Académie française, lui. Où il y a des livres très beaux, où Dany Laferrière dessine et écrit à la main. Luz aurait pu faire la même chose. Malheureusement, c'est imprimé, c'est le petit détail, mais enfin, cette idée que tu, Philippe, tu as énoncée, évidemment, qui est là dans le livre, c'est que c'est le travail de mémoire. Ces tableaux, en fait, qui sont dans des caisses, il s'en souvient. Il se souvient de les avoir vus. C'est un livre très beau qui nous explique que on ne peut pas faire le travail de deuil, mais en revanche, que le travail peut faire office de deuil. Voilà.
1: Un diamant dans les gravats de Luz est publié chez Stock. Et à votre bon cœur pour vos coups de cœur, on commence avec toi, Ilana.
3: Alors, moi, ce sera un roman de l'écrivain colombien Juan Gabriel Vázquez, Les Noms de Félissa. Le narrateur, qui doit être un double romanesque de l'auteur, raconte comment, alors qu'il était étudiant à Paris et gravement malade, pendant ses trajets en métro, il ne pouvait lire que des textes courts. Et donc un jour, il prend avec lui un recueil d'articles de presse de Garcia Marquez et il tombe sur cette note très brève, 1982, la sculptrice colombienne Félicia Burstyn, exilée en France et morte de tristesse à 22h15 le vendredi 8 janvier dans un restaurant parisien. Ça se passe en 96. Et pendant 30 ans, Juan Gabriel Vázquez va être hanté par cette histoire, parce que chaque mot, enfin, il y a une vingtaine de mots dans cette phrase, et chaque mot en fait recèle plein de mystères. Pourquoi était-elle en exil? Pourquoi autant de précisions à 22h15 dans un restaurant parisien? Et qu'est-ce que ça veut dire, mourir de tristesse? Et donc il va enquêter, mais véritablement avec un souci de la précision très impressionnant, sur qui était cette sculptrice, pourquoi était-elle en exil à Paris. Et il faut savoir que Vázquez, ce qui l'intéresse en fait en littérature, c'est comment les aléas de l'histoire transforment la vie des gens.
1: Les Noms de Félissa de Juan Gabriel Vázquez, qui a paru au Seuil dans une traduction d'Isabelle Gugnon. Arnaud.
2: Oui, écoutez, je viens de dire du mal d'un premier roman, ce que je déteste faire, donc je vais dire du bien d'un premier roman, ce que j'adore faire. C'est un roman de Imam Ahmed, Abdallah Superstar, qui vient de paraître chez Actes Sud. C'est un roman, en fait, sur la figure du père, mais surtout, c'est un roman sur l'archive, donc l'autrice, c'est une histoire vraie, hein, découvre la chaîne YouTube de son père, et découvre que ce père, qui est revenu en France aphasique de Djibouti, ça se passe, c'est un livre sur Djibouti, Djibouti. On était à l'île Maurice, là maintenant on passe à Djibouti, découvre que son père a été très proche de ce Abdallah Superstar, qui, pour ceux qui ont la référence, est une espèce de Fela Kuti des années 90.
1: Un musicien,
2: de
1: donc.
2: La musique, oui, et de la musique de Djibouti, qui fait de la musique électronique, le père ayant filmé énormément de concerts, de clips, etc. Et donc elle retrouve ses archives, son père étant devenu, elle l'a connu aphasique. Il a eu un accident cérébral et donc elle retrouve sa mémoire et fait ce parcours et redécouvre en fait ce territoire qu'ils vivent à Poitiers. Ce territoire qu'elle n'a jamais vraiment connu et cette culture musicale des années 90, djiboutienne. Le groupe s'appelle Dinkara. Alors on peut évidemment, c'est ce que j'ai fait, aller sur YouTube, écouter Dinkara.
1: Et alors c'est ça, bien
2: ben, c'est génial. C'est Actes Sud, Iman Ahmed, Abdallah Superstar.
1: Cécile.
0: Alors moi, c'est un livre de Franck Maubert qui s'appelle « Sur la route du retour », publié chez Arléa. Franck Maubert, il a écrit beaucoup de livres sur l'art, la peinture, Francis Bacon, Giacometti, il est fou d'art et de peinture. Et alors là, il écrit un récit, c'est d'ailleurs dans la collection « La rencontre » chez Arléa, très jolie collection, très bel éditeur. Il écrit donc un livre qui est un récit personnel. Il rentre un jour dans le tube d'un IRM, vous voyez, à l'hôpital. Et là, à partir de là... pris dans les bruits, pris dans les songes, pris dans une condition corporelle et psychique un peu curieuse, il se met à revenir sur son enfance. Et alors, c'est très beau, c'est un très beau livre sur une enfance fracassée et justement à rebours de tout ce qu'on a dit ce soir sur ce poids, voilà, de la souffrance familiale, des trucs qu'on ressasse, etc. C'est quelqu'un qui, donc, né de père inconnu, est recueilli à l'assistance publique par un couple. Un jour, alors qu'il est très heureux, qu'il vit à la campagne avec ce couple qu'il a recueilli, une femme vient, elle lui dit qu'elle est sa mère, elle le prend, elle le met chez ses grands-parents, il est à la fois très heureux, mais en même temps il est chez des inconnus, et puis sa mère le reprend, mais sa mère ne l'aime pas, et donc... Je sais que quand je raconte ça, ça a l'air d'être affreux, mais il n'y a aucun misérabilisme. Au contraire, ce qui est bien, c'est que à partir de ça, de ce qui aurait pu être là, ce malheur et ce truc qu'on se traîne, Franck Maubert, en fait, se réengendre d'une certaine façon à travers l'amour des mots, de l'art, de la littérature, des livres. Il se sauve et on voit un homme qui, voilà, fait son propre éveil, seul, et qui revient comme ça aussi sur les paysages qui l'ont... Je le pitche affreusement mal, mais l'écriture est très poétique et magnifique, et c'est à la fois bouleversant et en même temps complètement libérateur.
1: Sur la route du retour de Franck Maubert, publié chez Arléa. Et on termine avec toi, Philippe.
4: Écoutez, j'ai lu un livre que j'ai trouvé absolument magnifique. Vraiment, ça s'appelle La maison d'été, c'est un livre japonais. L'auteur s'appelle Masai Matsue, c'est aux éditions du Sous-Sol. Ça raconte l'histoire d'une petite entreprise d'architecture. C'est 9 personnes qui décident d'aller passer l'été loin de Tokyo, qui est ville étouffante, dans une maison. C'est extraordinaire, c'est un livre d'une incroyable sensualité. C'est l'empire des sens sans les scènes, mais les scènes, vous les avez dans la tête, mais c'est d'une beauté absolue. Alors évidemment, il y a toute la nature autour, il y a un volcan qui menace d'exploser sans cesse. Il y a une espèce de puissance contenue en permanence, c'est très japonais. Il y a des bocaux dans lesquels sont entassés des dizaines et des dizaines de crayons qui ont été utilisés jusqu'au bout, et il y a tout un conte. On vous explique comment bien tailler selon les règles. C'est formidable. Franchement, j'ai jamais lu ça.
1: Voilà. Entre l'empire des sens et des crayons taillés.
4: Absolument.
1: Promesse. Voilà. La maison d'été de Masai Matsue, paru aux éditions du Sous-Sol. Philippe Trétiac, Cécile Gilbert, Arnaud Vivian, Ilan Amourioussef, merci d'avoir participé à cet épisode du Masque. Les prochains enregistrements auront lieu le jeudi 8 octobre au studio 105, comme d'habitude. Nous débattrons de l'actualité de la scène et du cinéma. Stéphane Le Guenec réalise Le Masque et la Plume. C'était avec Sébastien Royer, Jean-Baptiste Etchepard-Borde et Tahar Bouklifa. Aujourd'hui, Le Masque, c'est une équipe qui compte Ilinka Negulesco pour la coprogrammation et la préparation, avec l'aide précieuse de Maël Couillard. Je vous retrouve vendredi prochain à 9h pour un totémique avec Benjamin Laverne, et dimanche, rendez-vous pour Des enthousiasmes et des désaccords, une liberté critique dans tous les cas, et sur France Inter, évidemment. Après les infos, place à la musique grâce à Mathieu Conquet et son émission La Radio 2, consacrée à un label qui s'appelle Born Bad.
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1: Il est 21h sur France Inter. Et vous retrouvez Alexandra Dubouchereau pour les informations. Bonsoir.
8: Bonsoir à tous. L'heure du choix au Brésil. Le premier tour de la présidentielle ce dimanche. 13 candidats, dont deux favoris. Le président sortant de gauche, Lula, et le sénateur ultra-conservateur Flavio Bolsonaro. Ils sont au coude à coude dans les sondages. Les bureaux de vote ferment dans une heure. Au Royaume-Uni, la polémique après un vote au congrès politique des Verts britanniques. Ils ont approuvé une motion affirmant que le sionisme est une forme de racisme. Condamnation immédiate des associations juives britanniques, du gouvernement israélien et du parti travailliste au pouvoir. Après l'attaque du vol Fly Dubai mercredi, Benjamin Netanyahou ordonne un examen approfondi des mesures de sécurité sur tous les vols internationaux vers Israël. L'enquête pour actes terroristes, elle se poursuit aux Émirats Arabes Unis où le copilote est incarcéré. En France, Sébastien Lecornu veut un retour à la normale dès demain dans les lycées avec une reprise des cours, si la sécurité le permet. Le Premier ministre publie ce soir une feuille de route destinée à ses ministres. Il fixe un calendrier pour répondre en partie aux attentes des lycéens, notamment sur les questions des absences longues non remplacées, de la vétusté des établissements et de Parcoursup. En Ile-de-France, 160 lycées resteront fermés demain, estime de son côté Valérie Pécresse, la présidente de région. 350 lycéens se sont réunis en assemblée générale cet après-midi à Saint-Denis, près de Paris. Rejoint par le maire LFI, Bali Bagayoko, ils ont lancé un appel à créer un syndicat des lycéens des quartiers populaires banlieusards à la veille de la troisième semaine de mobilisation lycéenne. Le mouvement est parti le 17 septembre du lycée Saint-Exupéry de Créteil, dans la banlieue sud-est de Paris. De son côté, le ministre de l'Éducation nationale a donné un premier bilan des violences cette semaine. 78 membres du personnel de l'Éducation nationale ont été blessés, dit Édouard Geffray. 24 établissements incendiés ou saccagé et une facture estimée selon lui entre 20 et 30 millions d'euros. Et puis les deux lycéens de 15 et 17 ans interpellés à Belfort pour le passage à tabac d'un policier ne sont pas poursuivis pour tentative de meurtre finalement, mais pour violence aggravée, indique aujourd'hui le procureur de Belfort. Il requiert leur mise en examen et le placement en détention provisoire du plus âgé. Ce dernier de son côté a déposé plainte pour tentative de meurtre contre le policier. Il l'accuse d'avoir voulu le noyer lors de son interpellation. Et puis la Française Chirine Boukli en bronze aujourd'hui aux mondiaux de judo à Bakou, catégorie moins de 48 kilos. C'est la deuxième médaille mondiale de sa carrière.
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8: 21h05 sur France Inter, on laisse les clés du studio à un artiste, c'est la radio de JB Bornbad ce soir.
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30: Alors, vous avez compris le principe. Donc c'est parti.
33: Bonsoir, ici JB, Bornbad Records. Mon nom complet, c'est Jean-Baptiste Guillaume. Et dans le monde des concerts, du rock, des brocantes et des voitures anciennes, d'autres de mes passions, j'ai aussi un côté collectionneur. On m'appelle JB tout simplement. J'ai fondé un label indépendant qui s'appelle Bornbad Records qui fête ses 20 ans cette année. Je n'ai pas franchement l'habitude de venir en personne dans les studios de radio. En général, j'essaie plutôt de faire rentrer les artistes que je produis et dont je m'occupe, soit en playlist, soit dans les émissions avec du live. Et puis généralement, quand je m'occupe pas de faire livrer ou presser des cartons de disques, je préfère parler de voitures, me documenter sur les histoires de gens, les parcours de musiciens issus des scènes alternatives françaises. Voilà, mais ce soir, puisqu'on fête ce week-end les 20 ans de Bornbad Records en grande pompe au Théâtre du Châtelet à Paris, je fais quelque chose de différent, je deviens animateur de radio. J'ai pris le contrôle du studio et je vais vous passer quelques musiques qui comptent pour moi, avec lesquelles j'ai une histoire. Ce sera comme la BO de JB Bornbad. Ce n'était pas simple de choisir de garder qu'une dizaine de morceaux. Ils sont super bons, il n'y a rien à dire, j'espère que vous partagerez mon avis. Et puis voilà, alors fermez les yeux, c'est la radio de JB, JB Bornbad.

de 6 ans à 10 ans, on va dire, avant que j'affirme mes propres goûts et que je commence à aller vers des choses plus personnelles. Voilà, c'est un album que j'ai adoré, évidemment, qui me rappelle mon père. Et le domicile familial. Et voilà, et j'habitais au PEC, en banlieue parisienne, dans la banlieue ouest. En réalité, voilà, on était une famille qui écoutait très peu de musique. Et en fait, elle s'est fait beaucoup plus présente, c'est grâce à mon frère aîné, Xavier. Qui lui, jeune adolescent, il avait une quinzaine d'années de plus que moi, avec des goûts qui commençaient à s'affirmer, à débouler, et à commencer à acheter des disques. Et ça a été les premiers Higelin, les disques de Bernard Lavillier, et puis avant de tomber dans le punk. On a oublié aujourd'hui des artistes comme Bernard Lavillier, comme ils ont été des stars dans les cités et dans les quartiers. Donc c'est des albums que j'ai envie de dire presque subir, puisque c'était la chaîne du salon et mon frère écoutait en boucle ces quelques albums. On a oublié aujourd'hui évidemment avec Spotify qu'au creux de la main, dans son téléphone, on a accès à des millions et des millions de titres. Mais c'est vrai que dans une famille, quand vous avez 4-5 vinyles, et c'était le cas de mon frère qui n'avait pas trop de sous pour en acheter, bah autant vous dire que cela passait en boucle. Et ça a été le cas notamment des premiers albums de Bernard Lavillier, et notamment le morceau Trafic. Et voilà, on va l'écouter avec un texte comme ça, assez transgressif, assez brutal et violent. On comprend pourquoi les blousons noirs, les loulous de cité adoraient Bernard Lavillier. Voilà, et ça s'appelle Trafic.

C'est Bernard Lavilliers, Trafic, voilà, toute une ambiance, une atmosphère, on sent bien Saint-Étienne, les années 80, la fermeture des mines. Voilà, on a oublié aujourd'hui que Bernard Lavilliers, avant d'être un chanteur de variété émérite et respecté, était adulé dans les cités de banlieue et idolâtré des Blousons Noirs. Mon frère, qui était un petit loulou, évidemment, l'aimait. Les premiers albums faisaient partie comme ça de la BO des cités, entre un Trust, un Nigelin. Et puis les Sex Pistols et les Ramones qui arrivaient. Et donc c'est assez, cette BO-là, cette playlist-là que j'ai été biberonné. Donc ça a sans doute une influence évidemment sur mes goûts futurs et à venir. Et voilà, et je les dois à mon frère Xavier. Qu'il en soit remercié. Et comme vous l'avez compris, mes goûts ne sont pas encore là. Hein. Je subis les choix et les goûts de mon frère sur la platine familiale, volume 11 évidemment, dans ce petit salon d'un HLM de la banlieue parisienne, au PEC. Et mes goûts vont s'affirmer un peu plus tard, là, quand on écoute Lavilliers, les Sex Pistols, etc. Je pense que j'ai 10-11 ans. J'ai toujours pas acheté un disque, j'ai toujours pas une platine. Je partage, malgré moi, les goûts de mon frère. Et donc, à l'adolescence, mes goûts vont sans doute s'affirmer davantage. Donc, je sais pas d'où ça vient. Et bah, vraisemblablement de mon frère. Je vais avoir séduit tout de suite par ce qu'on appelle les tribus anglaises, toutes ces sous-cultures, les punks, les skins, les rockers, les mods. Et avec une bande d'amis, évidemment, on s'inspire de tout ça, on devient une espèce de petite bande comme ça, hybride, à pas savoir si on est mods ou rockers, à pas savoir si on est punk ou skins.

puis on commence à s'acheter des vieux Vespa, des vieux scooters des années 50. Et puis on les bricole, on les refait. Et puis je me retrouve comme ça dans le box familial à passer mes week-ends à refaire ces scooters. Et puis de fil en aiguille, on commence à aller en soirée. Et puis avec cette idolâtrie de l'Angleterre, donc évidemment, on franchit le pas, on prend nos petits scooters, nos petits 50 cm cubes, et puis on se casse en direction de Calais ou Dieppe. On met nos scooters sur des bateaux, et puis là, à nous Brighton, à nous New Haven, à nous l'île de Wight, et là-bas, on va dans des soirées mods. Puis on passe nos nuits, nos soirées à danser au son du rhythm and blues, de la soul, du freak beat. Je me souviens des morceaux qui passaient régulièrement à ces soirées. C'est un morceau de Northern Soul qui s'appelle de Tommy Neal, qui s'appelle Going to a Happening. Une espèce d'artiste comme ça qui aura fait pour ainsi dire un one shot, mais quel tube, quel morceau entraînant.

adolescence tardive, on va dire de 16 ans à 20 ans, comme ça, à faire ces navettes, ces espèces de pèlerinages en Angleterre. Donc c'est des bons souvenirs. Et d'ailleurs, au cours de ces soirées, j'avais été surpris de voir un DJ qui a passé un morceau en fait qui aura été déterminant de tout ce que j'ai pu faire par la suite. Il s'agissait d'un titre des Five Gentlemen, Si tu reviens chez moi. C'est une espèce de petite pépite comme ça, enregistrée en 1966 en France, obscure. Et à l'époque, en France, on ne connaissait que, dans le meilleur des cas, quelques titres de Jacques Dutronc, comme Le Responsable, La Queue les Yvelines. Certains morceaux pop de Serge Gainsbourg, on avait ce sentiment, cette illusion en tout cas, qu'il n'existait rien d'autre, quoi, que personne ne s'était essayé à faire de la pop musique bien en France. Et lorsque ce DJ anglais a passé ce titre, je me suis pris une telle tarte, je me sentais tellement bête en tant que Français de voir qu'un Anglais connaissait mieux notre patrimoine que nous-mêmes, que j'ai tout de suite été le voir en essayant de regarder par-dessus les platines. Et dès que je suis rentré en France, je n'ai eu de cesse que de chercher ce fameux 45 tours. Et ça a été le début en fait de cette espèce de quête qui a été finalement marqué les fondements de Born Bad et de tout ce travail que j'ai pu faire par la suite de réédition en essayant d'exhumer des espèces de pépites et issues de notre patrimoine underground français. Voilà, ce qui m'avait plu dans les Five Gentlemen et ce morceau, c'était déjà cette espèce de, vous allez l'entendre, d'orgue psychotique, ces espèces de textes en même temps pas terribles mais tellement inspirés avec des rimes imparables comme « Écu à un autre chic que dans tes robes prises uniques ». Ce chant un peu bancal, mal assuré mais tellement incarné qui vous galvanisait. Voilà, quand le morceau est passé à cette soirée, je m'en souviens très bien, c'était à Brighton, je jubilais quoi. Vous écoutez France Inter et vous êtes dans la radio de JB de Born Bad Records. Tu

0: Donc c'était les Five Gentlemen, Si tu reviens chez moi, voilà, sur un obscur EP sorti en 66. Voilà, et comme je vous disais avant de le diffuser, voilà, c'est de ça, de la découverte de ce morceau qui est née en moi cette appétence pour toutes les choses un peu alternatives françaises. Et c'est de la découverte de ce titre que je me suis mis à chercher, faire les brocantes, les puces, à la recherche de morceaux un peu du même acabit. Et me rendre compte qu'il y en avait des dizaines d'artistes, des dizaines de groupes anonymes qui, tant d'indices, d'un 45 tours, avaient essayé de tenter de proposer des choses comme ça, un peu alternatives, un peu différentes.
1: Ton orchestre, qu'il est chouette!
0: Et c'est à l'issue de ces recherches, qui ont duré plusieurs années, à brasser des centaines, puis des milliers, puis peut-être des dizaines de milliers de 45 tours, plus ou moins bons, on va dire, que je me suis mis à faire la compilation Wiz.
1: Qui c'est qui a dit qu'on peut pas imiter les Anglais?
0: Le premier disque qui compilait ce type d'artiste comme ça, pop 60s français décalé. Donc ça s'appelait la Wiz French Psychorama 1966-1969.
1: Si j'avais ton disque, tu sais ce que j'en ferais? Je le casserais pour en avoir un autre.
0: Et les gens ont pu découvrir à travers ce disque, cette première compile que j'ai sortie en 2002, des pépites qui sont devenues aujourd'hui des classiques, telles que Charlotte Leslie, Les filles c'est fait pour faire l'amour, Allez voir, c'est irrésistible, Richard de Bordeaux et Daniel Beretta, La drogue, Philippe Nico, Cuisses nues et bottes de cuir, voilà, rien qu'aux noms qui sont subjectifs, vous savez déjà que c'est super et que c'est bien. Et voilà, et donc cette compilation, oui, ça a été un peu mon galop d'essai. Ce premier disque que j'ai fait, et surtout il y a eu ce travail de recherche des disques, mais ce qui a été beaucoup plus intéressant, ça a été de se mettre en quête de ces artistes qui avaient évidemment disparu. Donc c'était des gens qui n'avaient même pas eu le temps de fantasmer une carrière, puis ils n'en avaient pas eu. C'est des disques qui sont vendus à quelques dizaines, parfois quelques centaines, dans le meilleur des cas, d'exemplaires. Et ça a été vraiment génial de pouvoir comme ça investiguer, mener mon enquête et redébouler dans la vie de ces gens qui avaient, pour certains, même oublié qu'ils avaient sorti des disques. C'était assez amusant. Et puis de les interviewer et puis de consigner leurs témoignages. Voilà, on avait l'impression comme ça d'interviewer. Ça aurait pu être le groupe de votre cousin, de votre oncle éloigné. C'est un travail que j'ai fait pendant des années qui était vraiment sympa, comme ça, de retrouver tous ces artistes anonymes. Et de documenter comme ça une espèce de forme de contre-culture à la française. Et puis surtout se rassurer sur le fait que, en France, il n'y a pas que eu Sylvie Vartan ou Richard Anthony. Il y a quand même eu des gens qui ont essayé de faire des musiques aventureuses, audacieuses, et en proposant des choses différentes de ce que leur imposaient les codes de l'époque dont ils étaient contemporains. Et donc, c'est les fondements de Wiz grâce à ce DJ anglais, comme quoi les destins tiennent à rien. En fait, à l'époque, j'ai fait ce disque-là aussi parce que je convoitais de travailler en maison de disques et j'étais en banlieue, comme je vous l'ai dit en début d'émission, et j'étais pas du tout du sérail. Je savais pas comment m'y prendre. J'avais bien compris que les labels indépendants, déjà à l'époque, on était avant la crise, n'avaient tout de même pas d'argent. Et donc, je m'étais dit que, vu que je n'ai pas d'expérience, vu que je n'ai pas mon parcours scolaire, me permettait pas de prétendre à un poste en major, je m'étais dit, il faut que je me fasse mon expérience par moi-même. Et ce disque, en fait, m'a servi d'expérience. Et ça m'a permis de démarcher les majors en leur disant, j'ai certes pas beaucoup d'expérience, mais j'ai fait ça. Et ça semble un peu saugrenu et un peu fragile, mais le fait est que ça a marché. Puisque, grâce lui en soit rendu, Emmanuel de Burtel, qui est désormais patron de Bicose, après avoir longuement été patron d'IMI, a adoré la compilation Wiz, l'a signée, et j'ai pu avoir par la même occasion un stage au service juridique et administratif de Delabel Edition. Et mon aventure dans l'industrie du disque, en fait, a commencé comme ça, grâce à cette compilation Wiz. Et sur ces entrefaits, donc, je suis passé de stagiaire à directeur artistique chez IMI Edition, et j'ai fait l'objet d'un licenciement. Et lors de ce licenciement, j'ai pu partir avec une assez grosse somme d'argent. Et je me suis dit que j'allais consacrer une partie de cet argent à créer mon propre label, parce que mon expérience en major m'avait laissé assez amer. Et du coup, je m'étais dit, il faut vraiment que je me donne les moyens de finir ce parcours dans la musique conformément à mes idéaux et l'idée que je m'en étais fait pour peut-être plus tard pouvoir passer à autre chose sereinement. Et c'est comme ça que j'ai décidé de consacrer une partie de cette indemnité de licenciement au lancement de mon label, le label Bandbat, dont on célèbre aujourd'hui les 20 ans. Alors à l'époque, évidemment, on m'aurait dit que ça aurait duré 20 ans, j'y aurais pas cru. On m'aurait dit que ça aurait duré 3 ans non plus. Et ma première signature, ça a été un groupe qui s'appelle Frustration. Et qui m'a porté plutôt chance, puisque je travaille toujours avec eux. Ça reste toujours un des groupes fer de lance de mon label. Et un de ceux que les gens semblent préférer. Donc on va écouter un des morceaux qui aura forgé leur notoriété, qui s'appelle Too Many Questions et qui est sorti sur le disque Relax en 2008.

Donc c'était Frustration, Too Many Questions, donc un groupe majeur du label, c'est des gens dont je suis évidemment ami. On a du mal à croire que Fabrice a plus de 60 balais. Il a quand même bossé 30 ans chez Kiloutou, et que du coup, toutes ces années, il se barrait le vendredi en camionnette, il rentrait le dimanche soir de tournée rincé, après avoir bouffé du taboulé en boîte et dormi sur le canapé des organisateurs pour être sur son petit Fenwick le lundi matin. Donc voilà, un grand respect pour Frustration. Et puis autre chose qui fait la singularité du groupe, c'est qu'à la batterie, il y a Marc Adolphe, qui est le tenancier du magasin Band Bad, le disquaire Band Bad à Bastille, et avec lequel je travaille bien évidemment. Sur le label, ça a été cette première sortie, j'ai eu la chance que ça marche tout de suite et que le groupe trouve tout de suite son public. On a oublié aujourd'hui ces espèces de musique un peu post-punk comme ça, électronique, semble tellement, je vais pas dire banal, mais classique aujourd'hui. On a oublié qu'au début des années 2000, plus personne ne faisait ce genre de musique, et c'est vrai que ça avait tout de suite plu. Donc après, sur le label, j'ai continué, j'ai sorti de plus en plus de disques. Il est arrivé un moment où vous êtes rassuré sur votre capacité en fait à sortir des disques. On en avait sorti 20, 30, 40, 50, on va dire que vous êtes rodé. Et c'est vrai que quand vous revendiquez une forme d'audace et de radicalité dans ce que vous faites, que vous avez produit les albums de tous les plus affreux de la place parisienne ou française, bah vous aspirez à autre chose. Et c'est là que j'ai commencé à regarder vers l'étranger, et j'ai commencé à vouloir faire des projets qui étaient un peu plus radicaux, avec des espèces de collaborations un peu improbables. Et c'est comme ça qu'est né le projet entre Cheveux, groupe punk, arty, bordelais, et un groupe de Sahraoui qui vivait à Darla, tout en bas dans le Sahara occidental. Et donc on est parti là-bas avec un studio qui a été monté, et puis on a sans filet à la rencontre de ces gens, et puis dans l'espoir d'arriver à fusionner les univers. On s'était dit que l'univers extrêmement rugueux, un peu rustique de la musique de ces hommes du Sahara, à l'image de l'environnement dans lequel ils vivent, allait bien coller avec la brutalité et la violence qui était dans la musique punk et arty de Cheveux. C'était difficile, on n'avait pas de langue pour communiquer, puisqu'ils ne parlaient ni espagnol, ni anglais, ni français. Et puis aussi sur la perception que Doué et son groupe avaient d'eux-mêmes, c'est-à-dire que c'était des gens qui faisaient du baloche, qui jouaient un folklore et qui se percevaient pas du tout en tant comme artistes. Et du coup, par exemple, avaient des difficultés, n'avaient jamais composé de morceaux, c'est-à-dire qu'ils jouaient un répertoire qui était issu de la tradition sahraoui. Donc ça, il a fallu les amener à être comme ça, à devenir des compositeurs malgré eux, et à faire des titres, et s'adapter à cet univers complètement incongru pour eux, un groupe punk, ils n'avaient jamais vu ça. Et je crois que ça a été extrêmement réussi. Alors évidemment, là, pour le coup, on était bien sortis de notre zone de confort. C'est un projet que j'ai pas mené seul, hein, qui a été porté par José Kemal, voilà, que je salue, et puis Jacques Denis, qui est plus connu, qui a été très longtemps, qui est encore actuel d'ailleurs, journaliste à Libération. Et vous savez, voilà, quand on part à l'aventure comme ça, c'est aussi une épopée. Il y a toujours ce risque de rentrer bredouille avec quelque chose qui est nul. Et nous, on a fait un disque, je crois, qui est génial et qui fera date et qui vieillit très bien. Et là, on va écouter un titre extrait de cet album qui s'appelait Darla Sahara Session. Et le morceau s'appelle Bord de mer, et je le trouve terrible. 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

0: Et c'était Chevet Groupe Doué pour l'album La Sahara Session, et l'extrait s'appelait Bord de mer. Donc un morceau épique et qui continue encore par la suite. Ceux qui ont envie d'aller l'écouter en intégralité, qui ne se privent pas, parce que ça ne cesse de monter comme ça, crescendo. C'est pas où ça va s'arrêter. Et voilà, fruit de cette collaboration improbable. Et c'est vrai que voilà, des projets comme ça, évidemment, ça vous transcende, quoi. Ça vous aide à vous sentir vivant. Et j'ai un excellent souvenir de ce projet. Je suis vraiment très très fier d'avoir contribué et produit ce disque. Je le trouve exceptionnel. Et donc, dans les autres groupes aussi qui auront marqué de leur empreinte le label, il y a bien entendu La Femme. Donc La Femme, c'est ma femme qui a beaucoup contribué d'ailleurs à ce que je les signe au début. Vous avez peut-être oublié, mais on les avait découverts avec un morceau qui s'appelait Sur la planche, qui est devenu évidemment un de leurs hits. Et à l'époque, je me souvenais, j'allais les voir en concert et c'était jubilatoire, quoi, de voir des gamins comme ça se nourrir d'influences qui étaient les miennes, quoi, le yéyé et puis tout ce qui était la Sainte-Ouève, l'héritage d'Élie et Jacquenot, des jeunes gens modernes, avec un côté cabaret, puis on a toujours eu ce sens de la mise en scène, des costumes, du spectacle, tous ces gens qui venaient sur scène, il y avait un espèce de chaos comme ça, un peu joyeux, qui faisait plaisir aux vieux que j'étais déjà, puisqu'eux, ils devaient avoir 20 balais, 25 balais, et moi, je devais être pas loin des 35-40. Et puis, il se trouvait qu'ils avaient aimé le label, parce que certains disques les avaient influencés, les compilations Wiz, par exemple, les compilations Bip, c'est des choses qu'ils avaient énormément écoutées. Certains de leurs parents aussi étaient de ma génération et suivaient le label déjà. Donc ils aimaient le label et ils ont eu énormément de succès. Donc ils n'ont pas pu signer pleinement chez moi. Ils ont signé chez Barclay évidemment, qu'on n'a pas le même chéquier, mais les mêmes moyens, donc leur choix était légitime. Ils ont toujours été soucieux de défendre mes intérêts. Ils m'ont permis de sortir leur vinyle à une époque où tout le monde s'en foutait du vinyle. On a oublié que... Il y a 15-20 ans, ça intéressait plus grand monde, si ce n'est les niches musicales. Et du coup, je me suis retrouvé à sortir les vinyles de La Femme, Sacro Tropical Berlin, puis Mystère, puis Paradigme. Et ce qui est drôle, c'est que c'est toujours le cas aujourd'hui. Le groupe est devenu de plus en plus gros, de plus en plus énorme. Et ils me sont toujours restés fidèles, toujours loyaux. Ils ont toujours fait en sorte de défendre mes intérêts. Et puis ça fait du bien de travailler avec des artistes qui soient aussi loyaux. Souvent les artistes sont loyaux parce que quand ça marche pas, mais quand ça marche, c'est tout à leur honneur, parce que les tentations sont grandes d'aller voir ailleurs. Voilà, je les remercie une fois de plus. Et donc on va écouter un morceau qui est Nous étions deux, que j'adore, et issu de l'album Psycho Tropical Berlin.
1: Voilà, nous étions deux, nous étions.

Donc c'était la femme, nous étions deux. Voilà, à l'issue de Psycho Tropical Berlin. Bon, j'imagine ça que vous êtes nombreux, les auditeurs, à connaître ce disque, évidemment, parce que ça a été un tube. Et c'est un disque qui marquera tellement son époque que, voilà, donc un des classiques du label, grâce à Marlon et Sacha. Et je les en remercie de m'avoir fait confiance et de continuer à me faire confiance presque 15 ans après. Et donc aussi sur le label, je sais pas si je l'ai dit, mais très tôt quand je l'ai lancé, il était très clair que je voulais le développer sur deux axes, c'est-à-dire produire des groupes actuels qui étaient français. Parce que c'est une façon aussi de dire qu'on est acteur du développement de la scène locale et que ça peut inspirer les gens. Et puis aussi des rééditions. Donc l'idée c'était de... J'avais commencé avec Wiz, comme vous l'avez entendu en début d'émission, mais après j'en ai fait des dizaines et des dizaines, et à chaque fois l'idée c'était de documenter par l'exemple des espèces de micro-scènes, des niches musicales, avec des artistes français complètement obscurs, pour démontrer aux gens, une fois de plus, que non, en France, on n'avait pas à rougir de la comparaison avec ce qui avait pu être produit dans d'autres pays. Et à ce titre... Alors j'en ai fait plein, j'ai fait la série Wiz qui a beaucoup plu, j'ai fait les Chébrons, j'ai fait Bib, j'ai fait les Jeunes Gens Modernes, j'ai fait les Space Oddities, j'ai fait Francis Bébé aussi qui a beaucoup plu, espèce de musique électronique comme ça, africaine, des années 70 improbable et irrésistible. Et puis il y en a une que j'ai fait aussi avec cette idée encore de sortir de ma zone de confort, qui est Mazouni. Donc Mazouni, artiste algérien, artiste kabyle, qui habite à Blida, dans le nord du pays, et que j'ai été voir. Donc l'idée, c'était d'aller à sa rencontre pour faire un projet ensemble. Et on est sorti une compilation qui s'appelle Un dandy en exil, qui est assez géniale, parce que c'est des morceaux que j'appelle en franc-arabe, donc c'est-à-dire des morceaux exprimés dans un espèce de français approximatif, et avec malgré tout une poésie irrésistible, c'est-à-dire avec quelques phrases maladroites, quelques mots improbables, il arrive à partager avec vous des émotions extrêmement fortes. Et puis aussi, il y a quelque chose qui est très intéressant avec l'œuvre de Mazouni, c'est qu'à travers ces très nombreux morceaux, vous arrivez comme ça à traverser la vie d'un immigré algérien de la première génération, parce qu'il a fait plein de morceaux sur le fait, sur l'excitation à l'idée de venir immigrer en France. Et puis ensuite, plein de morceaux sur la période qui a duré quelques années. Je crois qu'il reste en France 6-7 ans, où il parle de ses joies, de ses désillusions. Donc il y a des choses qui sont extrêmement violentes. Hein. Par exemple, il y a un morceau qui s'appelle L'amour Mac, où il explique que, avant le rapprochement familial, ils sont entre bonhommes et qu'ils peuvent pas aller aux putes parce que les putes ne veulent pas monter avec les immigrés. Il y a aussi un morceau où il parle, où il découvre l'alcool, etc. Et où certains, lui, parfois, peuvent s'y abandonner pour le meilleur et le pire. Et puis enfin, il y a des morceaux où il chante la joie d'enfin retourner au pays. Donc il y a comme ça toute une vie d'immigrés de la première génération qui est balayée à travers quelques morceaux comme ça, bien sentis. Et un de ces tubes qui a été popularisé d'ailleurs par Rachida, qui l'aura repris, qui s'appelle « Écoute-moi camarade » sur les désillusions d'une relation amoureuse. Et je vous propose de l'écouter, c'est extrait de Un dandy en exil, Mazouni, « Écoute-moi camarade, irrésistible ».

0: Donc Mazonie, voilà, c'était un tel plaisir d'aller chez lui à Blida. Ça, pareil aussi, ça avait été une épopée. Déjà, d'avoir un visa pour l'Algérie, c'est pas rien. Puis une fois que vous êtes là-bas, avant d'arriver à sa demeure, ça a été tout un truc, parce qu'ils ont pas Google Maps. Donc j'étais un peu livré à moi-même, et j'ai des souvenirs que c'était assez périlleux pour arriver jusqu'à là-bas. Et quand enfin, je me suis retrouvé sur le pas de sa porte, et qu'il avait préparé un repas et qu'il m'a accueilli, un espèce d'énorme sourire. Pas un sourire à la Belmondo, et en tête un peu à la Belmondo. Je sais pas si je suis en train de dire n'importe quoi, mais bon, ça me vient comme ça à l'esprit. Oh bah, j'étais refait, j'étais trop content là, à manger du shorba avec lui, et on a passé un super moment, parce qu'il était extrêmement malicieux, et que c'est un mec rigolo, et qui était évidemment très honoré et flatté que je vienne à lui, que j'ai fait tout ce périple pour le rencontrer, quoi. Donc ça aussi, ça fait partie des très bons souvenirs que j'ai pu avoir avec le label, et qui vous nourrissent, et puis qui vous donnent de l'entrain, et qui vous donnent envie de continuer, quoi. Voilà, et sur le label aussi, le label a toujours été raillé, ou souvent raillé, parce que j'ai souvent des profils d'artistes assez singuliers. Évidemment, quand vous êtes passionné de musique, il y a un certain romantisme à aller vers des artistes comme ça, des artistes un peu spéciaux, un peu marginaux, et j'ai eu mon lot sur le label d'artistes qui étaient difficiles, pour pas dire ingérables, incontrôlables. C'est des gens avec lesquels je m'entends bien. C'est des artistes, des gens qui doutent, des gens qui sont en recherche, des gens souvent qui se perçoivent pas eux-mêmes en tant qu'artistes. Et en tant que patron de label, c'est vraiment génial de les aider à se révéler, en fait, et à se réaliser, et leur faire prendre confiance en eux, et devenir des artistes accomplis. Parce que eux-mêmes, de même, ils ne savent pas qu'ils ont du talent, souvent. Ils sont dans des dérives, ils sont en pleine errance. Et c'est vrai que moi, j'ai toujours une appétence comme ça pour des espèces d'artistes comme ça, un peu losers et en même temps flamboyants. C'est l'occasion de saluer les gars de Catholic Spray, les gars de Jaco Fart qui m'ont fait la misère, mais sans rancune. Et puis le Juif Underground, un espèce de groupe comme ça, en roue libre, emmené par un chanteur charismatique, poète maudit qui s'appelle Nathan Roche, et que j'adore, et qu'on fait ce mini-tube qui s'appelle le Juif Underground, issu de leur premier EP, Heavy Black Matter, que j'ai produit en 2016.
1: 2, 3, 4.
0: Ici GB de Bandbad Records pour vous servir, vous êtes dans ma radio sur France Inter.

c'était le VGF Underground, voilà. Et c'est un groupe qui est emmené par Nathan Roche, donc vous avez bien compris qu'avec un accent pareil, à virevolter comme ça, il n'est pas français, c'est un Australien. C'était assez marrant, parce qu'il avait comme ça atterri à Villejuif. Vous avez compris que c'est le groupe qui s'appelle Villejuif Underground, c'est parce qu'ils étaient de Villejuif. Il sera à Annecy, il sera appelé le Annecy Underground. Et donc il vivait dans une espèce de colocation improbable. Et Nathan vivait, donc sans papier, hein, sans visa, dans la cabane de jardin au fond de cette maison. Donc je sais pas si vous voyez les cabanes de jardin là en ferraille où on range les râteaux et les pelles. Il a passé quand même 4 ans là-dedans. Et il m'expliquait très calmement que l'été c'était pas très marrant parce qu'il crevait de chaud et puis que l'hiver c'était pas très marrant non plus parce qu'il crevait de froid. Et voilà, 4 années là-dedans. Donc force à lui, bravo Nathan. Et même s'ils sont pénibles, que c'est la bande à pénibles, c'est des gens que j'adore. Et puis bon, bah voilà, le temps passe vite, hélas. Et je vois qu'il est bientôt l'heure de se quitter. Donc on va peut-être partir sur un dernier morceau, c'est difficile de choisir. Mais bon, on va prendre le Star Feminine Band. Star Feminine Band, c'est un groupe extrêmement singulier, composé uniquement de filles qui viennent du Bénin, d'un village très reculé qui s'appelle Natitingu, dans le nord du Bénin. Donc pareil, ça rejoint encore cette idée toujours que j'ai et ce besoin que j'ai de parfois sortir de ma zone de confort pour donner aussi du sens à mon travail. Parce que voilà, quand on sort beaucoup de disques, moi j'en ai sorti presque 200, à un moment donné, ça devient presque une routine. Quand vous voulez cultiver cette flamme, cultiver la passion qui m'anime toujours au bout de 20 ans, vous avez besoin comme ça de repousser vos propres limites pour pas vous endormir sur vos lauriers en vous disant que, en produisant le petit groupe de rock du coin de la rue, en ayant votre petite chronique sur France Inter et votre article dans Rock'n'Folk, ça ira bien comme ça. Et donc, le Star Feminine Band, ça a été pareil, une épopée, je l'ai vécu comme ça en tout cas. C'est un ingénieur français qui était en mission humanitaire là-bas, qui par hasard est tombé sur ce groupe de jeunes filles qui répétaient. À l'époque, elles avaient entre 7 ans et 13 ans, donc c'est-à-dire très jeunes. Et si vous ne le savez pas, les instrumentistes en Afrique sont très rares. En général, elles vont être parfois chanteuses, quelquefois danseuses, mais c'est très rare qu'elles jouent dans des instruments, surtout dans des lieux reculés comme ça. Et cet ingénieur de retour en France, voulant les aider, a rencontré, c'est le hasard de la vie, un mec dans un bar en lui disant « bah tu ferais bien d'appeler le mec de Bamba, c'est un projet qui peut peut-être lui plaire ». Alors moi je suis beaucoup démarché, hein, je suis quand même pas mal prospecté par les groupes, mais ce type-là était tellement touchant, et il s'appelle Jérémy Verdier, et maladroit que ça m'a intrigué, et puis il m'a commencé à m'envoyer sur SMS ces espèces de photos de jeunes filles avec des guitares plus grandes qu'elles, des espèces de batteries avec des pots déglingués, ces espèces de amplis, on comprenait pas comment ils faisaient pas courjure. Et puis là, ça a été une intuition, enfin, ça m'a rendu dingue, quoi. Je me suis dit, il faut que j'aille à leur rencontre. Donc là, pareil, j'ai pris pas mal de risques, j'ai flippé, parce que je me souviens, pour aller jusqu'à elle, déjà pour aller au Bénin, il n'y a pas forcément de vol direct, donc je me suis tapé un vol avec deux changements. Et puis une fois arrivé là-bas, c'était en plein hiver, donc je suis passé de moins 5 degrés à plus 30. Épuisé par ce voyage en avion, et puis derrière un bus pendant 25 heures. Et tout le long du bus, je me disais, mais qu'est-ce que je suis con, je vais arriver là-bas, personne m'attendra. J'ai arrivé au fin fond de l'Afrique, je comprends même pas ce que je fais là. J'avais dit aux gens, en plus, bon, bah, niveau mail, je vais sans doute pas être très réactif, mais en fait, j'avais pas compris que, bah, non, j'avais pas à avoir de wifi pour la simple bonne raison qu'il y avait pas d'électricité. Donc, j'étais complètement largué, j'avais jamais été en Afrique noire. Et donc, quand je suis arrivé là-bas et que j'ai vu André Balaguémont, l'un des fondateurs et père de deux jeunes filles du groupe qui m'attendaient, déjà, ça a été un tel soulagement. Et puis surtout, il m'a pris sur sa petite moto, là, chinoise, là, un peu merdique. Là, moi, j'étais avec mes bagages. Et puis, on est arrivé dans une espèce de pièce où, dans la pénombre, les jeunes filles m'attendaient. Et puis, elles se sont mis à jouer. Et puis là, la magie a repéré en quelques secondes. J'ai su que j'avais fait tout ce trajet, que j'avais trop bien fait, quoi, que j'avais vraiment trouvé une pépite. Donc voilà, ça c'était aussi quelque chose dans la vie d'un label, d'un patron de label, une chance inouïe de pouvoir vivre ça. Et donc voilà, j'ai beaucoup parlé, donc je vais vous quitter avec Star Feminine Band, la musique.

0: Alors voilà, c'est la fin de l'émission. Bah, merci à France Inter de m'avoir laissé les commandes pendant une heure. Merci aussi à Mathieu, Laura, Gaëtan et Arnaud que je vois derrière la vitre. Et puis maintenant, je vais devoir rendre les clés du studio. Voilà, bonne soirée à vous, j'espère que vous avez apprécié.
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4: La procureure de Tours confirme le dépôt d'une plainte par la famille de Maël, ce jeune de 16 ans qui a perdu l'usage d'un œil mercredi près du lycée Balzac de Tours lors de la mobilisation lycéenne. Ses blessures sont compatibles avec l'impact d'une balle de défense de type LBD, ajoute la procureure. L'IGPN est en charge de l'enquête. Enquête aussi en cours dans les Bouches-du-Rhône. Un adolescent de 16 ans a été interpellé ce matin, placé en garde à vue pour l'agression d'un enseignant à La Ciotat. La victime avait été aspergée d'essence est frappé. Le 4 à 500 lycées devraient rester fermés demain en France, dont 160 en Ile-de-France. Sébastien Lecornu promet une reprise des cours si la sécurité le permet. Le Premier ministre publie ce soir une feuille de route destinée à ses ministres pour tenter de répondre aux revendications des lycéens. Il demande notamment aux académies de traiter en priorité dès cette semaine les questions des remplacements d'enseignants absents. Le mouvement de contestation des lycéens, lui, reprend demain, troisième semaine de mobilisation avec en point d'orgue un appel national à manifester mardi. Après un scrutin sous haute tension, le chef historique des Serbes de Bosnie revendique ce soir la victoire de son parti dans la partie serbe. Selon Milorad Dodik, le SNSD conserve le pouvoir au Parlement de l'entité régionale autonome serbe, mais aussi sa place au sein de la présidence collégiale du pays. Plus de 3,5 millions d'électeurs étaient appelés à renouveler leurs institutions. Institution complexe ce dimanche, institution héritée des accords de paix de Dayton en 1995. L'incendie qui menaçait le Machu Picchu au Pérou est maîtrisé, annonce ce soir les pompiers. Le feu était parti vendredi d'un brûlage de broussailles sur les pentes de la vallée sacrée des Incas. Il a fait un mort. Et puis la police espagnole confirme une opération en cours à Ceuta pour évacuer un vaste campement de migrants sur une plage une semaine avant la visite du roi Philippe VI et de la reine Laetitia. Dans cette enclave espagnole au Maroc, 30 000 personnes y sont installées dans des abris de fortune. Le Belge Remco Evenepoel, couronné champion d'Europe cet après-midi en Slovénie, champion d'Europe de cyclisme pour la première fois de sa carrière. Hier, c'est la néerlandaise Demi Vollering qui a été sacrée championne d'Europe.
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8: Bonjour la France Inter. Bon, j'ai enfin fait l'acquisition d'une carte de France. Et là, je cherche où je nous emmène. Dans les Deux-Sèvres, près de Niort, à Mel. C'est là. J'ai comme l'impression que c'est pas direct. Hein. Allons-y déjà. Gare Montparnasse. Là, j'ai rendez-vous pour prendre le TGV qui va jusqu'à La Rochelle et qui passe par Niort avec Marion Philippe chargée de programme et Jérémy Tuile pour la prise de son. Et... ah, ils sont là-bas. Et bonjour Marion et Jérémy.
7: Ça va?
8: Ça va très très bien.
7: T'es prête?
8: Je suis prête. Déjà, on a rendez-vous voie 8, ce qui est un signe me concernant, vu mon accent. Voilà, je suis dans le TGV qui a pour terminus La Rochelle. Ça me rappelle les vacances. Et on s'arrête à Niort et ensuite on est à 20 minutes de Maine. Qui se trouve à un tir de LBD de Sainte-Soline, la célèbre méga-bassine qui avait déclenché les non moins célèbres manifestations de 2023. Maine avait été encerclée par 800 gendarmes. Les habitants ont mal vécu cette période où ils étaient hyper contrôlés. Si vous aviez un râteau ou une pelle dans le coffre, elle pouvait être saisie. C'est-à-dire qu'à l'époque, l'ennemi public numéro 1, c'était n'importe quel client de Jardiland, quoi. Sur place, on a donné rendez-vous aux habitants pour discuter. Je vais pouvoir leur dire « Mel, assieds-toi, faut que je te parle. Je passais la journée à Niort. » Oui, je sais que je prends des risques en chantant. J'espère que vous êtes toujours là. Hein. Alors, on a rendez-vous au Café du Boulevard pour rencontrer le porte-parole des anti-bassines, Julien. Et j'ai aussi invité un agriculteur qui irrigue du maïs. Et j'ai envie de les entendre se parler, tout simplement. Et puis Mel pratique l'accueil inconditionnel, alors on va rencontrer Martine, qui a notamment accueilli Raziala, jeune afghan, aujourd'hui parfaitement intégré. Moi, chez Bolloré, il dirait « Ok, un éco-terroriste et une passeuse, carrément, bravo le service public !» Et puis l'enfant du pays, qui nous attend à Mel, c'est Catherine Meurice. Elle vient de publier une BD chez Dargaud, le clan de Walden, dont le héros est le pionnier de l'écologie et de la désobéissance civile au 19e siècle, David Thoreau. Elle fait donc une petite allusion aux bassines dans son livre. Vous voyez, malgré la sécheresse, le programme de cette émission coule de source, j'ai envie de dire. Le décor qu'on va traverser, c'est celui de l'enfance de Catherine Meurice, qu'elle raconte dans une autre bande dessinée, Les Grands Espaces. C'est l'un de mes livres préférés, où on rencontre ses parents, leurs arbres, les abeilles. Ils nous ont invités chez eux. On va entrer dans les grands espaces. J'ai trop trop hâte.
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8: J'ai croisé une dame sur le quai qui savait qu'on allait à Mel. Je lui ai dit, bah, venez à l'émission. Elle a dit, bah, je peux pas, j'ai pas de voiture. Entre Niort et Mel, déjà, il va falloir prendre la route, apparemment.
13: Ah, c'est une voiture pour enfants.
8: Ah, c'est celle-là?
13: Ouais.
8: C'est donc une automatique. Très bien. Ayez confiance. Alors, généralement, ça marche avec appuyer sur le frein power, normalement. Oh là! Voilà, c'est parti, elle est partie. Voilà, nous roulons dans Niort. Est-ce que quelqu'un est déjà venu à Niort? Pardon, excusez-moi. C'est parce que c'est une automatique. Oui. J'avais oublié que le frein de l'auto... Ça n'arrivera plus. Qu'est-ce qui se passe? Ça, j'ai calé du coup? Ah oui, j'ai calé, dis donc.
13: Pardon.
8: Oui, alors... Oh, pardon. Ça, c'est la deuxième fois. Voilà. Alors, on va pas très très loin. Sur la route entre ici, où on se trouve pas loin de Niort et Mel. Bah, c'est un peu la route des bassines.
13: Là, moi, je sais même pas où on va là.
8: Bonjour monsieur, j'ai une petite question un peu qui va peut-être vous sembler incongrue. Est-ce qu'il y a, y aurait une bassine, une retenue d'eau de substitution dans le coin?
14: Ça ne me dit rien.
8: Ah, ça vous dit rien? Bon, très bien, bah,
14: voilà.
8: Merci.
14: Je vous en prie.
8: Bonne balade.
14: Merci.
8: Et là, vous voyez, j'ai utilisé les deux termes. J'ai dit est-ce qu'il y aurait une bassine dans le coin ou une retenue d'eau de substitution? Parce qu'en fonction de à qui vous vous adressez, bassine, j'ai l'impression que c'est un peu péjoratif et qu'il y a un euphémisme qui est la retenue d'eau pour peut-être ceux qui sont pour. Alors, à profiter du trajet en voiture pour mettre sur l'autoradio une artiste de la région. Elle vient de Niort. Elle s'appelle Ouzi Freja. Djoubaka m'en a parlé. Il m'a conseillé d'écouter Don't Disturb Me. Et il m'a dit ça pour la voiture, c'est super. Bon, pas que en voiture, évidemment, mais... Vous chez vous, moi dans la bagnole, on écoute Ouzi Freja.

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1: Jérémy Quinn, notre preneur de son, a repéré une bassine.
2: Je suis à l'affût, tel un chasseur attendant la poule d'eau.
1: Bon, bah voilà, je suis sur N, donc c'est bon. Hein. Parking peut-être, P. On est bon.
2: Voilà, je suis au pied de la bassine de Sainte-Soline. On n'a pas trop de doutes parce qu'il y a quand même des caméras. Il y a un grillage, évidemment, avec un panneau. Il est inscrit « Accès interdit ». Et tout ce qui indique que c'est une bassine, c'est qu'il est inscrit « Baignade et pêche interdite, risque de noyade », ce qui signifie qu'il y a de l'eau au-dessus de cette butte. Voilà. Elle est gigantesque. Faut savoir qu'il y a une bassine, quoi. Faut l'avoir repérée vraiment par satellite avec le téléphone. Mais j'ai atteint mon objectif. Voilà. J'en demandais pas plus. Si j'allais en marche avant, ça irait mieux. Voilà. Là, on est parti. On entre dans Mel. Et à Mel nous attend Catherine Meurice.
3: Nous sommes là en même temps que le cirque Zavata. Coïncidence, je ne crois pas. Vous êtes arrivés.
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2: Allez, on a rendez-vous avec Catherine Meurice au Café du Boulevard. C'est le point de départ de notre déambulation dans Mel.
5: Bonjour Charline.
2: Bonjour.
5: Bonjour.
2: Bonjour Mélois et Méloise.
5: Merci.
2: Oh, y a déjà de l'ambiance de fou le matin au moment du café, du petit déjeuner à Mel. Ça tchatche déjà. C'est déjà bourré de gens à cette heure-ci. Alors, on va voir si Catherine est là. Ah ben oui, elle est là. Elle est au café dès le matin, Catherine Meurice. Bonjour Catherine Meurice.
6: Bonjour.
2: C'était déjà avec Françoise, ma prof d'allemand et de français. Regardez les retrouvailles.
6: Ah, c'est vrai.
2: Ouais.
6: Bonjour.
2: Attends, elle a eu l'occasion de demander, elle était comment Catherine Meurice, élève?
6: Elle était espiègle, drôle.
2: Ça m'étonnerait.
6: Très bonne élève, elle comprenait tout tout de suite. Voilà, formidable.
2: Et alors quand même, Françoise, c'est la prof d'allemand du collège qui nous passait en troisième les films de Wim Wenders en allemand en cachant les sous-titres français avec du scotch.
6: J'ai osé des choses. Il faut oser, hein.
2: Parce que moi, j'ai fait mon collège ici, ensuite le lycée des Fontaines. Mais oui, j'ai été scolarisée ici, ouais, bien sûr.
1: Et on va se balader un peu dans Mel, parce qu'on est vraiment dans le centre, ouais, ici. Ouais, et tu vas me raconter ça, ton lien à la ville, pourquoi on est là, grâce à toi. Catherine
2: Attends,
1: Meurice.
2: Il y a le cirque qui passe.
1: Ah,
2: Zavata. Je crois que c'est pour moi. Je crois que c'est pour moi.
1: Cette coïncidence, quand même, que ce tour...
2: Génial. C'est quand? 26, 27? On comprend jamais rien s'il raconte.
1: Catherine, on s'est extraite du café du boulevard. On est sur la terrasse, là, parce qu'il y a déjà beaucoup de monde. Dès le matin. Déjà, c'est quoi ton lien à Mel, alors? Toi, t'es née où?
2: Moi, je suis née à Niort. J'ai grandi à Niort jusqu'à 7 ans. Et quand j'ai eu 7 ans, et ma grande sœur 9 ans, mes parents ont décidé d'aller s'installer à la campagne. Et mes parents étaient convaincus que de grandir à la campagne, d'avoir les arbres sous les yeux, la nature, etc., c'était aussi bien que l'école. C'était, voilà, c'était une deuxième école. Et donc, on a atterri dans ce petit coin, près de Mel, donc dans le Mélois. Et j'ai fait mes études au collège de Mel, collège du Pignet, et le lycée des Fontaines de Mel, voilà.
1: Et comment tu décris ta ville à l'époque?
2: Oh, je pense qu'elle a changé. Déjà, je crois qu'il y a tout un tissu social, d'assaut, etc., qui s'est organisé sans que je m'en aperçoive. Parce qu'on a toujours le cirque qui fait... Ah là, le cirque revient, Zavata revient. Face au collège du Pignet. Et ben voilà, en fait, le cirque, c'est près du collège. Je me souviens, au collège, il n'y avait pas de cirque, mais il y avait un pré dans lequel il y avait des vaches. Et j'adorais ça, aux récréations. Il y en avait qui se roulaient des pelles dans les lauriers. Et puis, bah, moi, non, je regardais les vaches. Voilà.
1: Alors, oh, ça sent bon.
2: Ça sent bon, on est près d'une boulangerie.
1: Ah oui, c'est ça.
2: Alors là, vous avez des halles qui sont quand même magnifiques. Hein.
1: Ouais.
2: C'est très radiophonique, tout ça.
1: Très, très belle.
2: Ça, j'ai toujours beaucoup aimé. C'est le kiosque à musique qui est sous les tilleuls là, de la place.
1: Ouais.
2: Très joli. Et alors, j'ai passé mon permis à 18 ans ici à Mel. Et j'avais l'épreuve du créneau ici sur la place, là, sur le parking de la place. Il y avait vraiment zéro voiture. Je crois que j'ai réussi à rater mon créneau.
1: Arrière.
2: Voilà. Et j'ai eu quand même le permis du premier coup.
1: Ah, très bien.
2: Mais
1: ça, je te

0: comprends. Moi, je l'ai eu au bout de 4 fois.
1: Ah,
0: c'est terrible.
1: Ouais, ouais. Et l'instructeur m'a dit, bon, sortez. Je suis sortie de la voiture. Il m'a dit, mais non, sortez du créneau, imbécile. Donc ça m'a un peu bloqué. Bah oui, c'est comme ça, c'est la vie.
2: Ils sont plus indulgents dans Poitou, parce que moi, ils me l'ont donné du premier coup.
1: Tu vas nous emmener où alors ?
2: Alors, je vais vous emmener. On va passer près de la librairie Matoulu, qui est par là-bas. Mm-hmm. Et puis, on ira vers l'hôtel de Ménoc, qui est vraiment magnifique.
1: On est dans les petites rues de Mel. Et on croise plein de gens. Hein.
2: Ah, mais bien sûr, c'est très habité. Regardez là, il y a les colombages.
1: Ah, ouais, c'est très joli.
2: Croisé.
1: Librairie indépendante, c'est écrit en très très grand.
2: Oui, c'est drôle, hein. Plutôt que d'écrire Matoulu en énorme, il y a marqué librairie indépendante. Ah ouais, le programme est annoncé.
1: Bonjour. C'est vrai, bonjour. Bonjour. Bonjour, bonjour. C'est vous qui tenez la librairie ?
3: Oui, c'est moi.
1: Enchantée. Je m'appelle Charline et je vous présente Catherine Meurice.
2: Bonjour.
3: Bonjour.
2: Bonjour, la libraire indépendante.
3: Merci.
1: Quel est votre prénom ?
3: Emma.
4: Emma.
1: Et je vois que c'est pas que le clan de Walden qui vient d'être publié.
2: C'est bien, on vient vérifier.
1: Chez Dargaud.
2: Il y a bien du Meurice partout dans les vitrines.
1: Là, c'est vraiment une vitrine entièrement Meurice. La légèreté, oui, les grands espaces.
2: Non, le Emmanuel Lepage, on pourrait l'enlever ?
1: On rentre un instant dans la librairie et puis on continue notre tour ? On peut ?
2: Alors ça, c'est pas un livre gay, hein, mais je l'ai lu, j'ai fini.
1: Anne Godard, nous aussi.
2: Anne Godard, nous aussi, c'est extraordinaire. C'est dur, mais c'est vraiment très très beau. Puis le Luz, bien sûr, un diamant dans les gravats. Quoi d'autre ? Ben non, mais tout est bien, sauf ça, ça, ça et ça. Et ça et ça, ça c'est nul.
1: On dira pas ce que c'est. On dira pas ce que c'est. On continue notre tour ?
2: Là, on est sur la place de l'hôtel de Ménoc. Et voilà cette place avec... Donc c'est deux tours, alors les deux tours c'est style Renaissance, mais en fait c'est néo-Renaissance, toute la partie Renaissance a été reconstruite au 19e, mais les deux tours sont du 15e, et c'est un joyau, hein, un joyau,
1: c'est
2: j'ai l'impression
1: très
2: d'être guide touristique. Et alors ce que j'adorais quand j'étais gamine, bah, c'était la statue de la lionne, qui est sur le point de bondir.
1: On sait pourquoi il y a une lionne là ?
2: Eh bien non, je ne sais pas, mais j'ai très envie de monter dessus pour faire une pause comique, mais je le fais pas.
1: Vas-y,
2: Non, parce que...
1: T'en y vas à deux si tu veux, hein.
2: Mais c'est terrible, non? C'est un monument historique, hein?
1: Ah, non, on peut pas.
2: Non, parce qu'en général, quand je fais des poses comme ça,
1: on se fait engueuler.
2: C'est un peu comme dans mes BD, il vaut mieux que je le dessine. Et alors, nous avons à l'intérieur de l'hôtel de Ménoc des expositions d'art contemporain. Suivez-moi! L'impression de Stéphane Bern.
1: C'est ouais, très, très beau.
2: Exactement.
1: Il y a des clochers quand même ici.
2: Il y a des clochers, nous avons Saint-Savinien ici même. Alors, à Mel, il y a 3 églises romanes vraiment magnifiques. Et vous voyez la belle pierre blonde du Poitou.
1: C'est paisible, c'est agréable.
2: Oui, c'est mort. Non. Non, pas du tout. Pas du tout, non, non. Non, non. Il y a une superbe piscine, elle est toujours là, ouais. Bon, elle n'est pas fleurie, là. En...
1: Et est-ce que ça, ce serait pas la mairie, jouer un drapeau français, un drapeau européen ?
2: Non, c'est pas la mairie, ah. C'est... Nana qui connaît bien sa ville. C'est la gendarmerie.
1: Ah, oh, c'est joli.
2: Ou l'hôpital. Ou le syndicat d'initiative. Mais on va passer devant, on va voir, on va vérifier. Non, mais j'ai pas mis mes fiches à jour.
1: Écoute, si
2: ça bouge beaucoup. Hein. Alors, non, ça, exact. Voilà, c'est ça. C'est le lieu des
1: la communauté
2: des communautés
1: communes,
2: exactement.
1: De là où on est, on voit plusieurs clochers, des toits en tuiles. Des monuments, il y a pas mal d'arbres hein, quand même. C'est une... Je
2: oui,
1: que
2: oui,
1: c'est une
2: marronnier, ouais. Tilleul, là on a un cèdre derrière nous. C'est quoi ça? C'est un magnolia. Oui, oui, non, mais la pierre, énormément plus à mes parents quand ils se sont installés dans le Mélois, c'est la très belle pierre blonde des Deux-Sèvres, la régularité, ça je crois que j'en parle dans les grands espaces.
1: Et là on a pris la voiture obligatoirement parce ouais. que. On se rend chez tes parents.
2: C'était un peu la route pour aller au collège, ça.
1: Et donc ça, c'est resté bien imprimé dans ta mémoire. Tu connais
2: ouais.
1: par cœur.
2: Oui, oui, bien sûr.
1: Donc là, genre, si tu fais copilote, on va pas se perdre.
2: Non, là, tu vas tout droit.
1: Tout te revient.
2: Oui, oui, oui. Non, mais je connais ce bourg, hein, quand même.
1: Oh, ouais. Tu reviens de temps en temps.
2: Oui, je pense. Je me suis pas complètement absentée pendant 30 ans.
1: Non, non, mais je pose des questions.
2: Non, non,
1: moi,
2: non,
1: hein.
2: On était
1: naïve, moi.
2: Oh, une méga bassine. Mais non.
1: Ah non.
2: Une petite réserve de 10 mètres. Ça sent la bouse et j'adore cette odeur.
1: Ah oui,
2: ah ouais, j'adore.
1: Réellement?
2: Ah ouais, j'adore. Le pré, bon là j'allais dire le pré frais, mais ils sont tous secs, mais l'odeur de la bouse, j'adore. Tu vois. Tout est sec, sec, sec. Les tournesols ont été coupés.
1: Non, mais c'est
2: pas partout.
1: Mais non, mais décris-nous le paysage, c'est vrai. Moi, ce qui me frappe sur la route, c'est que tout est effectivement très sec.
2: Alors là, nous avons des labours.
1: On est dans les grands espaces avec Catherine Meurice.
2: Non,
1: pas
2: mais
1: où?
2: Voilà, mais c'est vrai, c'est cette campagne-là de mon enfance. Des labours, des champs labourés, un peu trop remembrés. Je trouve qu'il n'y a pas assez de haies. Là, on a quand même quelques haies de grands arbres, mais c'est trop rare à mon goût.
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1: Moi, je me suis laissée guider par Catherine Meurice en voiture pour qu'elle nous amène voir des ruches, non?
2: Mais pas n'importe quelle ruche. Les ruches de Jean Meurice, ici présent.
1: Bonjour Jean Meurice.
3: Bonjour Charline.
1: Et on va voir les ruches de Jean Meurice, comme dans les livres, comme dans la BD.
3: Oh. Et oui, il y a des ruches. Alors il y a des ruches domestiques, mais il y a surtout des colonies sauvages. Les colonies sauvages, ce sont des abeilles que j'ai logées dans les arbres, dont je m'occupe absolument pas, et qui se portent beaucoup mieux que les ruches dont les hommes s'occupent.
2: Enfin, ou disent s'occuper. C'est une belle introduction là.
3: Ou disent s'occuper.
2: Ça calme tout le monde là.
1: Allez, ah bah ça est donc. On va aller voir les sauvageons et les sauvageunes.
3: On va passer devant, oui.
1: Oh là là Jean, je vois il y a des arbres qui ont un peu eu chaud là.
3: Catastrophe. Des Douglas
2: qui ont cramé.
3: Oui, qui ont cramé avec la chaleur.
2: En tout cas, il y a un arbre qui n'a pas encore cramé, c'est Swan.
3: Ah,
2: Swan des grands espaces, Swan. Il est là. Il y a l'arbre en pierre.
1: Je le vois en vrai.
2: C'est lui, Swan.
1: On peut lui faire un bisou?
2: Et bien sûr, on peut aller l'étreindre.
1: Ouais.
2: Et voilà. Alors, il a quelques branches mortes, mais il tient la route. Et donc, il y avait vraiment un orme derrière, hein, comme oui. Tu m'as dit, qui est mort, mais il y en a un autre derrière.
3: Il a fait un fils, exactement.
2: Ouais. Et alors ça, c'est étonnant parce que les ormes, vraiment, ont
3: ils meurent
2: crevé.
3: Au bout de 15 ans. Tous les ormes, ils meurent de la graphiose. Il n'y a plus d'ormes en France. Et il y en a un qui a résisté, qui n'est pas mort au bout de 15 ans, qui est mort au bout de 30 ans. Et il a fait un fils qui est là, qui se porte très bien. Alors, il ne faut pas le dire, la graphiose ne l'a pas vu.
1: Attends, et moi, je veux ma photo avec Swan.
2: Viens
1: avec moi.
2: Allez, on va
1: faire un bisou à Swan. C'est quand même mignon que ce soit devenu une star, Swan.
2: Ouais.
1: Et ça, c'est ton éveil et ton terrain de jeu, de la grande artiste que tu es devenue aujourd'hui. On est parti d'ici, on est arrivé à l'académie. Et là-bas, on voit les ruches.
3: Ici, il y en a une colonie sauvage. Alors, c'est une caisse qui est isolée. Si ça leur plaît, elles viennent tout seules dedans. Et donc, si ça leur plaît, ils s'arrêtent, ils restent dedans. Et je ne m'en occupe absolument pas.
2: Et là, il n'y en a pas, en ce moment?
3: Non, parce qu'elle est morte des pesticides au printemps.
2: On va aller voir
3: les civilisés sont là-bas.
1: Mais c'est comme des nids, en fait. Les gens qui mettent des nids pour que les oiseaux puissent nicher.
3: Oui, c'est ça.
1: Toi, tu fais des nids à abeilles.
3: Ouais. Ben, elles se débrouillent tout seules. J'interviens au minimum. Alors, je leur pique quelques kilos de miel pour nous. Et également, quand il y a une trop grosse récolte au début de printemps, j'en prélève, je le garde et je le mutualise. C'est-à-dire, si un essaim arrive qui n'a pas assez de provisions, je lui rends le miel des copines. Donc, tout ça, c'est comptabilisé. Et puis, bon, elle s'en porte pas trop mal. Mais il m'a rappelé un truc important quand même, c'est qu'on parle de miel. Mais les abeilles, elles ne sont pas faites pour faire du miel. Elles ne sont pas du tout faites pour ça. Le miel, c'est uniquement l'aliment pour leur progéniture. Les abeilles sont là pour polliniser.
1: Ah, oui.
3: Les abeilles pollinisent 80% des plantes qui nous nourrissent. Globalement, elles participent à la production de 37% de la nourriture de l'humanité. 37%. Si les abeilles disparaissent, ce qui est en train de se produire, on crève de faim, nous, derrière. On ne pourra jamais remplacer un tiers de la nourriture de l'humanité. Jamais. Alors, tout le monde le sait, hein. Mais tout le monde, j'allais dire, s'en fout, oui, évidemment. Les abeilles sont absolument indispensables à la survie de l'humanité, à la nôtre. Ça paraît anodin comme ça, hein, et c'est une petite bestiole absolument invisible, mais elle a une importance vitale pour nous, hein. Il y a une photo absolument ahurissante qui a été faite par des écolos allemands. Ils ont photographié le rayon fruits et légumes d'un supermarché. Plein. Magnifique photo. Plein. Ils ont retiré tout ce qui disparaîtrait si les abeilles disparaissent. Ils ont refait la photo. Un vide total, ahurissant. Et ça nous attend.
1: Respect à l'abeille.
2: Que la loi du plomb est en train d'anéantir. Et voilà.
3: Argentine, elle condamne ça.

0: Et puis elle condamne nous qui sommes ici. Elle nous condamne après. Indubitablement, indubitablement.
1: Merci Jean d'avoir partagé toutes tes connaissances et ton enthousiasme. Merci, mais j'ai appris plein de trucs. Il rigole. Il rigole tout le temps, Jean, c'est quand même fou. C'est vraiment la famille, tout le monde rigole. Et maintenant, on va s'asseoir autour d'un bon gâteau aux pommes. Et ensuite, on va se retrouver à Mel dans le centre-ville, parce qu'on a quand même rendez-vous avec les habitants, on a plein de choses à se dire. Faire un petit saut et on retourne au café du boulevard.

0: On vient de faire un détour par la Californie avec Easy Street, ce titre de Queen of the Stone Age, grâce à la fameuse ligne directe Los Angeles-Niort.
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0: Catherine, le café du boulevard est plein à craquer. Je m'attendais pas à ce qu'il y ait tant de gens.
2: Moi non plus.
0: C'est l'effet Catherine Meurice en son fief.
2: C'est l'effet Charline aussi, je crois, non? Ils sont très militants à Mel. Bon, on va voir ça, on va les tester. Ah
0: ouais. Bon, on va faire notre entrée.
2: Ou alors ils sont tous très alcoolos, non? Parce qu'on est quand même dans un café, mais...
0: Bon, il est midi 5.
2: Il est midi, ouais. Allez, on va prendre une bière.
0: Allez,
2: on y va?
0: Allez, c'est parti, vas-y.
2: Bonjour!
0: Bonjour à toutes et à tous! Merci beaucoup. Merci de nous accueillir, Catherine Meurice, l'enfant du pays, et moi l'enfant belge sur France Inter, qui suis ravie de vous donner le micro, de vous entendre ici, Mélois, Méloise, avec cet accueil chaleureux. Nous sommes donc au Café du Boulevard. Merci à Jérôme, Sébastien et Sylvain de nous accueillir dans leur café. Sylvain Griffaut, qui est l'ancien maire écolo de la ville d'ailleurs. Ils ont repris un café qui appartenait depuis 3 générations à la même famille. Ils en ont fait, paraît-il, un poumon citoyen. Et aujourd'hui, il va donner le poumon, hein, je pense. Alors, autour de la table, nous avons quelques invités. Et vous, autour, tous présents dans ce café, n'hésitez pas à prendre la parole. Il y a un micro qui circule. Je voudrais d'abord accueillir Julien Leguet. Bonjour, Julien.
2: Ah, Julien est connu comme le loup blanc.
0: Tu es porte-parole de Bassine Non Merci. Ça fait bientôt 10 ans que tu luttes contre les bassines et pour la gestion de l'eau. Tu viens du Marais Poitevin et tu habites Mel depuis 4 ans. Nous accueillons aussi Philippe Charles. Bienvenue Philippe. Vous pouvez l'applaudir chaleureusement. Philippe, toi tu es agriculteur retraité, c'est exact. Tu avais une exploitation de vaches laitières et aussi de centaines d'hectares de maïs. Et aujourd'hui c'est ton fils Victor qui a repris la ferme familiale. Et tu acceptes souvent de dialoguer, notamment avec Julien et ceux qui sont contre les bassines. Nous avons aussi Martine David autour de la table. Bonjour Martine. Tu es ancienne adjointe à l'action sociale à Mel, investie depuis 10 ans dans l'accueil des personnes exilées, membre de l'association. Ça passe par toi. Il y a un petit jeu de mots, j'ai l'impression. Alors, on t'appelle Razi, c'est ton surnom, parce que ton nom complet, je vais te laisser le dire, c'est...
3: Radiala.
0: Radiala, Rezaï. On peut l'applaudir, bien sûr. Tu es originaire d'Afghanistan. De la vallée du Panjshir, oui. Bien connue car c'est celle du commandant Massoud, c'est exact. Région toujours en guerre aujourd'hui, tu es passé par l'Allemagne, ensuite une 10 jours à Paris, Porte de la Chapelle, et tu es arrivé à Mel. Je voudrais savoir déjà, Radiala, comment tu décris Mel, toi?
3: Comme je suis né, c'était petit village dans la campagne, ouais. Et pour ça j'ai un endroit, c'était calme. En fait, c'est pas moi qui choisis. Après, c'est à Paris c'est eux qui choisissent pour envoyer pour vivre à Mel.
0: T'as été aiguillé ici?
3: Oui. Après, ils ont proposé d'autres villes aussi, grandes villes. Et après, j'ai choisi à Mel.
0: Alors, Martine David, tu te rappelles quand tu l'as rencontré?
4: Quand Radiala est arrivé en 2017, en fait, c'était dans un dispositif un petit peu novateur lancé par François Hollande et Angela Merkel, qui s'appelait les Centres d'accueil et d'orientation, CAO. En tout premier lieu, on a eu surtout des familles syriennes, et très vite, on a eu des jeunes hommes qui venaient beaucoup d'Afghanistan, de Syrie. Et Radiala est arrivé à ce moment-là. Et depuis, il est devenu vraiment un Mélois et je crois que beaucoup de personnes le connaissent ici.
0: Moi, je voudrais comprendre ce que ça signifie accueil inconditionnel. On me l'a même dit hier quand je suis arrivée dans ce bar. On m'a offert des coups à boire et on m'a dit c'est l'accueil inconditionnel. Eh ouais, mais c'est formidable. Est-ce que quelqu'un veut prendre la parole?
5: Françoise.
0: Vas-y, l'accueil inconditionnel, c'est quoi pour toi?
5: J'ai vu l'arrivée des premiers Afghans. Qui arrivaient de Paris. Je les ai vus débarquer un soir, je faisais nuit dans un bus. Ils sont sortis avec un sac poubelle et 3-4 fringues. Et l'accueil, il a été inconditionnel. On leur a enseigné le français. Moi, chaque fois que je revois Radiala, je revois un copain. Et on a toujours été inquiets de savoir s'ils allaient avoir des papiers ou s'ils allaient être renvoyés.
0: Certains sont sous OQTF.
5: Oui, oui, oui, et oui, mmh. Et oui. Donc, c'est une joie de pouvoir le retrouver ce matin. Ouais. Il a grossi un peu, mais c'est bon signe.
0: Tu t'es un peu voilà. Empâté, Amélie. Alors, dit, mais bien
2: c'est,
0: sûr.
2: C'est la mojette du marais, non?
0: Mais ouais.
2: La mojette, ça fait gonfler.
5: Oui, oui.
2: Ça,
5: mais accueil inconditionnel, mais c'est sûr. C'est-à-dire qu'il y a, il y a eu plein de gens qui se sont ralliés au CAO, qui ont travaillé main dans la main. Ouais.
0: Et donc,
5: choses.
0: Tu as appris le français?
3: Oui. J'ai fait presque 4 mois cours de français après quand j'ai vu mon statut réfugié. Okay. Ah, c'était à Niort.
0: À Niort. Ouais. Est-ce que vraiment cet accueil inconditionnel, il est jamais remis en question? Martine, David, je sens que tu veux dire quelque chose. Je te cède mon micro.
6: Oui, parce que j'ai raté la question tout à l'heure, mais accueil inconditionnel,
0: oui, c'est... J'allais te dire, ça commence mal, t'as déjà raté la question. Ah oui, mais sois concentrée, Martine, qu'est-ce qui est bon?
6: Rattraper. Accueil inconditionnel, c'est le nom officiel d'un collectif parfaitement informel, et ce groupe est très vivant en ce moment parce qu'on s'échange des informations, on s'échange des besoins, on fait des fêtes ensemble, on essaye de rassembler tous les étrangers, quel que soit leur statut, qui sont sur Mel, et de les mêler à la population, de faire des activités, des sorties, des fêtes, voilà. Donc, voilà ce que c'est que l'accueil inconditionnel à Mel.
0: J'ai aussi cru comprendre que tout ça était possible parce que vous aviez fait œuvre de pédagogie. Que ça a été depuis longtemps expliqué, argumenté, que vous vous rencontrez. Ça, c'est quand même la clé dans ce que vous arrivez à faire ici.
6: Moi, il me semble qu'avant cet accueil, là, dans notre CAO, Centre d'accueil et d'orientation, il me semble que je voyais pas d'étrangers à Mel. Et ça a été vraiment les premières vagues d'arrivée. Donc on s'est dit tout de suite avec les

0: élus de l'époque. Il faut absolument qu'on fasse une information la plus large possible à la population avant de les accueillir, le temps qu'on préparait les logements pour les accueillir, etc. Et on a fait deux réunions publiques où on a eu en moyenne 80 personnes qui venaient se renseigner, où on leur a expliqué voilà, ce qu'on allait faire, pourquoi on s'était positionné. Et tout de suite, on a eu un collectif d'une bonne trentaine de personnes, de gens qui se sont déclarés bénévoles pour aider à faire ce premier accueil.
1: Catherine, donc toi, cet aspect de l'accueil, est-ce que tu t'imaginais que ça fonctionnait aussi bien ici, avant de revenir ?
2: Non, c'est vrai que c'est une découverte, mais je m'en doutais, évidemment. Les Mélois, bien sûr. J'ai un souvenir, d'ailleurs, que je raconte dans une bande dessinée qui s'appelle Les Grands Espaces. C'est en 90-92. Et avec ma grande sœur, on allait voir les coulisses des spectacles, etc. Et c'était génial. Et une année, ils ont reçu des Roumains, chanteurs et danseurs. Et donc, moi, c'était la première fois que j'entendais une langue étrangère. Et les Roumains, ils sont arrivés dans un bus, mais raccommodés vraiment avec du scotch, quoi. C'était assez impressionnant. Le mur de Berlin, enfin, venait d'être tombé, etc. Et je sais que tous les voisins du coin ont été solidaires. On allait faire des quêtes à l'Intermarché du coin pour aller chercher du dentifrice, des brosses à dents, des fringues, des trucs. Mon père a raccommodé des godasses, des valises. Et je me souviens d'un moment absolument merveilleux parce qu'il y avait la musique qui entourait tout ça, qui accompagnait tout ça. Et je me souviens que pour le groupe folklorique roumain, pour remercier les villageois de les avoir aidés, on avait organisé une fête. Ils étaient venus à la maison jouer avec en costume folklorique. Et j'ai un souvenir absolument merveilleux de ça. Je les vois encore entrer dans la cour en chantant. C'est un souvenir. Et pour moi, le monde rentrait à la maison. C'est la première fois que j'avais un aperçu comme ça de l'Europe, de ce qu'il y avait autour, en dehors des Deux-Sèvres. Et c'était une grande émotion, et à tel point que je l'ai raconté dans une bande dessinée.
1: Ouais. Dans Les Grands Espaces, bien sûr.

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1: Coco Pelli. Duo local, oiseau moqueur, ici au Café du Boulevard à Mel sur France Inter avec Catherine Meurice, nos invités et tous les Mélois et les Méloises qui peuvent intervenir, je le rappelle. Bah là, je voudrais qu'on aborde le sujet qui paraît-il divise un petit peu. Vous avez deviné. Alors, ce qu'on appelle, parce qu'il y a un traitement médiatique, et vous me parlerez du traitement médiatique aussi de tout ça. Donc, moi, j'en parle de loin avec ce terme, la guerre de l'eau, le dossier des bassines, aussi appelé par d'autres retenues de substitution. Sainte-Soline est à 15 km d'ici. On est passé un petit peu par la route des bassines. Ce que j'ai baptisé la route des bassines, j'ai tenté d'en voir. Les 16 bassines des Deux-Sèvres, gérées par la COP de l'eau 79, qui rassemble à peu près 200 exploitations d'agriculteurs qui irriguent. J'ai l'impression que sont vides les bassines, mais je ne veux pas trop anticiper. Je vais vous laisser expliquer. Non, j'aimerais d'abord, évidemment, il y a Julien Leguet qui est ici, porte-parole de Bassines Non Merci. Et il y a aussi Philippe Charles. Philippe, toi, tu es agriculteur retraité. Toi, ton exploitation, c'est du maïs, du bétail. Je voudrais d'abord que, justement, ici, on est au Café du Boulevard, qui est un haut lieu de la lutte. Les soulèvements de la terre se sont réunis ici. Ça a été musclé. Mais je voudrais d'abord, Philippe Charles, te laisser la parole et expliquer toi comment tu l'as vécu, ta position et comment toi tu peux expliquer ou réexpliquer les choses de ton point de vue. Prends le temps de le faire.
2: Donc il y a eu des études qui ont été faites avec des volumes prélevables par bassin qui ont été définis par les agences de l'eau et puis par le BRGM.
1: C'est quoi le BRGM?
2: Le Bureau des recherches minières.
1: Voilà. Oula, ouais, okay.
2: Donc eux ont défini bassin par bassin des volumes prélevables et qui étaient en gros par rapport à ce que l'irrigation prenait, il fallait baisser de 60 à 40% en fonction des bassins, quoi. Donc aussitôt l'État nous a dit, ben voilà, on va monter des programmes de réserve de substitution pour compenser la baisse des prélèvements dans le milieu.
1: Toi, quand tu as vu arriver cette proposition de retenue de substitution, tu as accueilli comment cette nouvelle?
2: Mais nous, c'est le président du syndicat d'eau qui, à l'époque, nous avait demandé si on était prêt, parce qu'ils avaient trois options. Ils ont choisi l'option qui était la moins chère, parce qu'ils avaient fait faire des études, et c'était l'option qui était la moins chère, qui a été retenue. Après, aujourd'hui, je ne vous cache pas que les réserves, le coût est devenu exorbitant, de la faute à Julien, parce qu'il faut mettre un peu plus de sécurité, voilà. Et puis le prix avec le pétrole, le prix des bâches a terriblement augmenté. Donc aujourd'hui, on est sur des rentabilités qui sont très très limites et les agriculteurs se posent la question de continuer ou pas.
1: Ah oui. Vous êtes tombé dans un nid d'anti-bassines, mon cher Philippe. C'est vrai, c'est une discussion que vous avez entre agriculteurs et ça fait son chemin. Donc, ouais. Mais attendez, c'est une nouvelle pour apaiser. C'est un scoop de Catherine Meurice.
2: Je pense que d'un autre côté, il y a beaucoup d'éleveurs en Deux-Sèvres cette année qu'on souffert le martyr, qu'on fait des kilomètres et des kilomètres pour aller chercher des fourrages. Et je pense que là, il faudra trouver des solutions et le stockage de l'eau pour les éleveurs sera complètement indispensable. Donc il faudra qu'on travaille là-dessus.
1: Mais c'est déjà un premier pas, Philippe, ce que tu racontes ici dans ce lieu, en plus qui est tellement symbolique de la lutte contre les bassines.
2: J'ai tellement de copains éleveurs et puis je vois leur souffrance aujourd'hui sur des communes comme à Brulin, Saint-Romand-des-Champs, où il n'y a pas une goutte d'eau dans le sous-sol. Et en hiver, les sols sont gorgés d'eau et les pauvres vieux sont aux abois. Ils ont fait des kilomètres et des kilomètres. Victor a vendu du maïs à des copains qui sont de Saint-Romand-des-Champs.
1: C'est ton fils, Victor?
2: Oui, cette année pour les... Parce qu'ils ne savaient pas comment faire. Quoi. Voilà.
1: Julien Leguet, de porte-parole de Bassines Non Merci, je rappelle comment tu accueilles ce que vient de dire Philippe. Et d'ailleurs, je souligne que vous parlez tous les deux depuis longtemps et vous symbolisez tous les deux un dialogue possible. C'est ça qui est super.
3: Déjà, préciser qu'une bonne partie de l'historique et des constats que dresse Philippe, on les partage. Je pense qu'un élément important qu'il faut retenir dans l'exposé de Philippe, c'est qu'en fait, très clairement, dans cette histoire de bassines et de surirrigation des territoires, c'est clairement l'État qui a orienté cette politique-là et qui a emmené une bonne partie des exploitants agricoles du territoire dans une voie sans issue. C'est le stade où on se retrouve aujourd'hui. Là où je pense qu'il faut qu'on s'entende avec Philippe, c'est sur des choses un peu de base. Aujourd'hui, on est sur un des territoires qui produit énormément de lait, que ce soit en caprin ou en bovin. Vous avez vu une vache ? Vous avez vu une chèvre ? Dans vos pérégrinations,
1: non.
3: En fait, aujourd'hui, les vaches sont élevées en stabulation. Aujourd'hui, les vaches ne voient plus le dehors, si ce n'est un petit parcours aux alentours. Et ben, en fait, cette voie, elle est condamnée de base. Il y a une surmortalité dans tous les élevages de France et, du territoire, particulièrement sur le poulet, beaucoup sur le porc. En fait, il faut bien se rendre compte qu'on est ici, sur des territoires qui, tu recules il y a 50 ans, 70% de l'occupation du sol, c'était de la prairie. Il y avait des haies et du bocage partout. Il y avait des rivières qui coulaient partout. Et en fait, la politique de l'État a été, dans vraiment le bilan qu'on peut faire aujourd'hui, c'est une accélération de la désertification de nos territoires. Le climat qu'on a eu aujourd'hui, il faut être très clair, l'été qu'on a eu là, c'est peut-être l'été le plus frais qu'on va avoir pour les 50 ans qui viennent. Et donc, c'est une voie sans issue. Et la voie de conciliation vers laquelle on doit retrouver, c'est que, en effet, il faut largement aider les éleveurs aujourd'hui. Il faut aider les éleveurs pour revenir vers des pratiques qui aillent vers le bien-être animal. Il faut recréer des zones humides, il faut replanter des haies partout, il faut refaire de nos territoires des territoires résilients qui puissent faire face à la crise climatique qui arrive.
1: Moi, ce que je comprends, c'est que vous représentez le fait qu'il y a un début de dialogue, je trouve.
3: Ouais, non, c'est vrai que j'ai une profonde estime pour Philippe qui est toujours venu à nos réunions publiques, qui est venu au village de l'eau, t'étais inquiète, tu nous avais dit justement ton inquiétude pour ton fils, pour ta fille, etc.
1: Est-ce que Philippe Charles est une exception dans le dialogue?
3: J'espère que non, et je vais certainement... Non, parce que, faut être aussi très clair, il y a plein de paysans aujourd'hui sur le territoire qui s'opposent aux méga-bassines et qui vont être très proactifs et désireux vraiment d'une autre forme d'agriculture. Je pense notamment aux camarades de la Confédération Paysanne qui luttent contre les méga-bassines depuis un bout de temps et qui posent vraiment les bonnes questions. Et c'est vrai que quand on discute avec Philippe un petit peu de technique agronome, de bien-être animal, de couverts végétaux, etc., on va se retrouver sur plein de trucs. Ben moi, ce que je réclame ici, et j'espère que tout le monde le réclame ici, et Philippe avec, c'est qu'il y ait une réorientation très claire des subventions agricoles pour qu'elles aillent aux petits paysans qui se mettent au service de leur territoire et qui font de la production pour nourrir leur territoire et pas les marchés internationaux et les silos de la Palisse et compagnie.
1: J'ai l'impression qu'il y a un meeting... Catherine, on est à 15 km. Il y a le cirque Zapata qui passe. Ça va détendre tout le monde. Catherine, on est donc ici aussi à 15 km de Sainte-Soline. Il y a eu des manifestations. Je dis ça avec la musique de Zapata derrière.
3: La musique n'est pas adaptée. C'est pas l'esprit.
1: Il y a eu un sacré cirque
3: avec Gérald Darmanin.
1: Non, mais c'est vrai qu'on est. Hier, les habitants m'ont raconté que autour de Mel, il y avait 800 gendarmes, que les gens se faisaient contrôler 3 fois. Vous avez été un peu assiégés dans l'autre sens. Il y a eu 2 manifestations interdites pour lesquelles toi, Julien, tu vas finir avec un bracelet électronique à la cheville le 1er octobre. Toi, Catherine, comment est-ce que tu as vu le traitement médiatique? Je pense que ça t'a un peu énervé. Tu aurais peut-être envie de dire quelque chose.
4: Ah oui, je suis très contente que ce débat ait lieu là aujourd'hui sur France Inter parce que, en effet, quand j'écoute, j'écoute essentiellement les radios publiques, France Inter, France Culture, etc. Je préfère pas écouter les autres, ça me fait de la peine. Et même quand on lit les médias, je trouve que l'information est toujours tronquée sur ce sujet. Donc ça, vraiment, il y avait une colère. Bien sûr, mon cœur saignait parce que Sainte-Soline, j'ai grandi pas loin. Pour moi, c'est des brocantes où je trouvais des services à thé fêlé et des, je sais pas quoi, des oiseaux empaillés. Bon, ouais,
1: c'est des souvenirs. Maintenant, on trouve des
4: grenades découpillées usagées. C'est puis ce qui, évidemment, m'a beaucoup choqué après 2023, c'est que certains médias, une majorité, se sont focalisés sur la violence. Mais sauf que moi, j'ai mes taupes ici en Deux-Sèvres, mes parents qui ont fait la manif de 2023 et donc j'avais leur récit de la manif et puis j'avais à Paris autour de moi on me disait mais tes parents ne sont pas morts à la manif, tout le monde, mais qu'est-ce qui s'est passé, tout le monde était inquiet comme si c'était vraiment la fin du monde, mais vraiment ça, j'étais très très très en colère et je pense que je suis pas la seule suite à ce traitement médiatique et puis bien sûr à l'intervention de Darmanin qui est inscrite dans le marbre, c'est lui qui a, alors le mot écoterroriste existait avant, mais c'est lui qui l'a vraiment, je crois, fait beaucoup plus connaître en 2023. Bon, moi, c'est un mot qui m'est resté en travers de la gorge. Je pense que je surréagis à ce mot parce que le terrorisme, moi, je l'ai vécu de très près en 2015. Et puis, très simplement, les écoterroristes sont ceux qui pratiquent l'écocide, en fait.
1: Qui va m'expliquer où est passée l'eau? Parce que j'ai lu que l'eau s'était évaporée, j'ai lu, il y en a deux, trois qui ont tapé dedans. En tout cas, il se fait qu'il y a des bassines qui sont aujourd'hui interdites, comme celle de Sainte-Soline, si je ne m'abuse. Ouais. Donc l'eau serait évaporée cet été. Alors, Philippe Charles.
2: Il y a deux ou trois irrigants qui n'ont pas eu d'eau cette année, parce que leurs forages ont été bloqués pour remplir la réserve. Donc, ils n'ont pas pu se servir de leurs forages. Ils ont dû pouvoir, je pense qu'ils ont pu prendre un peu d'eau dans la réserve. C'était de l'eau de pluie qui est tombée cet hiver. Il devait y avoir à peu près 60 000 mètres cubes dans le fond de la réserve. Ils ont pu en utiliser peut-être une petite partie pour sauver leur récolte. Mais bon, j'affirme pas non plus, quoi.
1: Outre le fait qu'il a fait très chaud et que l'évaporation, c'est une donnée quand même.
3: C'est ça. Ben en fait, comme tu l'as bien dit, en fait, la bassine de Sainte-Soline, elle est considérée comme illégale depuis le 18 décembre 2024. Et à ce titre-là, il n'est plus autorisé de pomper dans la nappe pour la remplir. Néanmoins, comme c'est un grand trou étanche, l'eau de pluie qui tombe dedans, ça va quand même faire une flaque qui peut faire jusqu'à 50 cm qui s'accumule comme ça chaque hiver. Et on s'aperçoit que cette eau, elle a disparu. Donc nous, comme la bassine, elle est illégale et qu'elle n'a pas le droit d'être utilisée, on en a déduit que c'était peut-être un très bon moyen d'évaluer l'évaporation. Puisque c'est bien le problème. Aujourd'hui, on lance des projets débiles comme ça, sans faire de suivi scientifique pour mesurer l'évaporation, sans faire de suivi pour voir comment l'eau se dégrade, alors qu'on sait que quand l'eau des bassines, elle pourrit au soleil, ça fait des cyanobactéries, ça fait un poison, c'est mortel. Un oiseau qui tombe dans un bain de cyanobactéries, bah, il crève. C'est pour ça qu'on réclame un moratoire depuis des années. On estime que le travail scientifique n'a pas été fait à la hauteur avant d'engager nos territoires sur des enjeux aussi importants. Et donc, la COP de l'eau est arrivée à dire, c'est pas l'évaporation. C'est qu'on a donné l'eau à des irrigants, mais alors de manière complètement illégale. En fait, on les a piégés en disant évaporation, on les a obligés à révéler qu'ils avaient utilisé une eau qu'ils n'avaient pas droit d'utiliser.
1: Philippe Guinon, je pense que le débat peut être interminable, on peut rester là 3 mois, on peut y passer la nuit, mais je vous passe quand même le micro.
2: Je pense que dans la situation actuelle, que la COP de l'eau... elle est en train de regarder pour donner les réserves à une collectivité publique.
1: Merci Philippe.
2: Je peux vous dire, parce que je les côtoie tous les jours, les agriculteurs sont des gens formidables. Hein. J'estime aussi qu'il y a quand même des agriculteurs, ceux qui sont venus mettre du fumier sur la Amel, c'est inconcevable. Voilà, je ne suis pas d'accord avec ça.
1: Et là, comme Philippe Charles a réussi à recevoir vos applaudissements, je pense qu'on peut finir comme ça. Oui. Comme ça, on finit bien. Hein? On est là pour s'écouter et ils se serrent la main, les deux, c'est beau. Ouais. Ben oui, bien sûr. Je voudrais terminer cette émission par vous faire circuler le micro pour vous demander vos doléances. J'adore ce qu'il y a là. L'ancienne prof de Catherine Meurice. Elle se lève comme une élève. Moi, madame, je veux répondre. Bon, au tableau.
5: Je suis hyper isolée ici, dans le Mélois, dans mon combat contre les éoliennes. Donc, je ne vais pas faire le consensus, mais ça ne fait rien. Moi, mes doléances, c'est de mettre fin à la saturation des éoliennes dans le pays Mélois.
1: Saturation, c'est-à-dire que tu n'es pas contre?
5: Parce qu'on a commencé avec un pas.
1: Mais quand il y en a trop, c'est trop.
5: Voilà.
6: Moi, je suis Céline.
1: Bonjour, Céline.
6: Et moi, j'ai une doléance qui va faire écho à l'accueil inconditionnel. Et je pense que cet accueil inconditionnel, il est possible sur ce territoire parce qu'il y a un maillage associatif très, très riche et très fort. Et ma doléance, ce serait... Donc, je m'adresse au président de la République.
1: Bien sûr.
6: Et un système qui fait qu'on a tendance à de moins en moins nous considérer comme étant d'utilité publique. Et à ce titre-là, on nous met en compétition et nous oblige à répondre de plus en plus à des systèmes d'appel à projets qui viennent en fait grignoter en fait notre possibilité d'être en lien et de faire ce tissage-là. Et donc moi, je dis stop aux appels à projets et vive la subvention publique.
1: Qui d'autre? Oui.
7: Adrien, pharmacien. Et donc, en tant que professionnel de santé, je m'intéresse aux questions de santé de mes concitoyens. Ouais. Et donc, j'en appelle solennellement au président de la République, au gouvernement, de faire une contre-loi du plomb, une anti-loi du plomb, pour protéger la santé de l'ensemble des concitoyens. Tout doit se faire dans la discussion, effectivement, avec les agriculteurs. Mais il faut arrêter cet usage intensif des pesticides qui tuent des enfants, qui provoquent des cancers. Et donc, ce sont des questions qui sont essentielles pour l'avenir de demain.
1: Une dernière.
8: Emma, je suis thérapeute et je fais de la thérapie brève. J'ai mon cabinet qui est rempli d'adolescents et d'adolescentes qui vont mal.
9: Ça me rend folle d'entendre parler de santé mentale partout, de voir zéro moyen, des collègues à moi, psychologues saturés, des hôpitaux en psychiatrie qui n'ont plus de moyens, qui sont saturés. Des collègues psychologues dans l'éducation nationale qui n'ont pas de temps parce qu'elles naviguent d'établissement en établissement et de dire que c'est accessible alors que moi je suis payante et ce n'est pas remboursé. Donc c'est pas vrai, c'est un coup de marketing et voilà.
1: Catherine, cette émission s'achève ici à Mel grâce à toi. Je te laisse le micro peut-être pour la fin.
4: Je suis très contente de cette discussion. Je suis très contente de voir que tout le monde se connaît, tout le monde se marre bien. Je suis à deux doigts de dire que je suis fière d'être méloise.
1: Pas mal.
4: Je crois qu'on va finir sur un petit air de flûte.
1: Parce que Julien Le Guin a sorti sa flûte.
4: C'est pas moi qui vais jouer, c'est Julien.
1: Un joueur de flûte. Alors, rassure-moi, c'est le seul moment où tu joues du pipeau de toute l'émission. Tout ce qu'on a entendu.
3: Je suis pas encore vraiment lancé dans la politique. Ouais, je propose un air qui va à la fois parler des damnés de la Terre, des gens qui viennent de l'autre bout du monde, qui va faire barrage également. Vous la connaissez, je pense que c'est un tube, ça va aussi faire plaisir aux amoureux du free jazz.
1: Super. Et puis derrière, on passera un petit Michel Sardou pour équilibrer, sinon je suis dans la merde. Hein.

On peut pas finir comme ça. Là-bas, au Connemara. Au Connemara. Vas-y, le Connemara.

0: tiens, je suis toute seule là, la tête, méga bassine du Connemara. Et comme ça, c'est bien équilibré. Merci à tous et à toutes.
1: Et voilà, on roule de nouveau vers Niort et là, ça y est, je maîtrise cette caisse. On laisse Mel derrière nous avec ses immenses champs dépourvus de vaches. C'est vrai que c'est étrange. Mais cette conversation entre Philippe et Julien, avec une poignée de main à la fin, moi, ça m'a émue. Puis Catherine Meurice et ses parents sont des humains délicieux. Les Méloises et Mélois adorables. Et puis on a ri aux larmes. On peut irriguer le maïs avec nos larmes de joie, je pense. Ça fera du pop-corn pour les prochaines émissions. Voilà, si vous voulez prolonger dans cet esprit, je vous conseille Le Clan de Walden, paru chez Dargaud. Un grand merci à Marion Philippe, chargée de programme, et Jérémy Tuile, le preneur de son, qui m'ont accompagné, ceinture attachée. Merci aussi à Anaïs Reynard et Christophe Imbert à la réalisation, à Djoubaka pour la programmation musicale avec Marjorie Rousseau, notre stagiaire Evan Le Bihan et le service documentation de Radio France. Sachez que vous pouvez retrouver les précédents épisodes à 7, 10 ou Saint-Paul-de-Léon sur l'application Radio France. Et moi, je vous retrouve dès lundi 9h30 dans la grande matinale. Je vais leur ramener du Beaufort parce que j'enchaîne avec la Savoie. On y va tout chousse cette saison. À lundi. Alors, je vais où là? Qu'est-ce que je... C'est pas
2: du droit. Attention, Nodan.
1: Merci Charline Vanhoenacker et à la semaine prochaine avec l'écrivain et alpiniste Cédric Sapin-Defour, profondément attaché au massif du Beaufortin en Savoie, où il vit et puise l'essentiel de son inspiration. À suivre Recto Verso, Nicolas Demorand vous propose de revenir sur l'actualité et les événements marquants de la semaine, entouré de ses invités. Bonne fin de soirée sur France Inter.
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1: Très belle soirée sur France Inter, il est 23h. Le journal, Alexandra Dubouchereau. Bonsoir.
4: Bonsoir à tous. Opération déminage pour Matignon à la veille d'une troisième semaine de mobilisation lycéenne. Sébastien Lecornu promet des réponses et un calendrier. On détaille sa feuille de route dans un instant. Les enquêtes se poursuivent après cette semaine de violence en France avec de très jeunes suspects, 15 et 17 ans, pour les deux lycéens accusés d'avoir passé un tabac à tabac à un policier à Belfort. Dans l'actualité encore, le Brésil tiraillé entre Lula et Bolsonaro Junior. Aux États-Unis, le chef du renseignement nommé référent IA. Et puis la France se contente du bronze au premier jour des mondiaux de judo.
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4: 4 à 500 lycées devraient rester fermés demain. Cela concerne notamment un tiers des établissements en Ile-de-France. Mais ce soir, Sébastien Lecornu demande que les cours reprennent partout où la sécurité le permet. Bonsoir Théo Hedge.
5: Bonsoir.
4: Du service politique de France Inter. À la veille d'une troisième semaine de mobilisation, le Premier ministre adresse une feuille de route à plusieurs ministres ce soir. Il lance 5 chantiers prioritaires.
5: Oui, le premier, c'est d'abord d'assurer les cours et donc améliorer les remplacements. Sébastien Lecornu demande dans chaque académie un traitement prioritaire des absences longues de professeurs. Après un été caniculaire, il promet aussi d'améliorer les conditions matérielles, notamment face aux fortes chaleurs, avec une réunion dès ce mardi avec les présidents de région responsables des lycées. Ajuster les bâtiments, mais aussi les emplois du temps, les revoir avec les élus lycéens. Sébastien Lecornu cite notamment les heures creuses, les pauses déjeuner trop courtes. Il n'élude pas non plus Parcoursup, source d'angoisse. Quoi se reconnaît-il pour beaucoup de lycéens? Il promet transparence et amélioration dès la campagne 2027. Enfin, le Premier ministre promet qu'une part de choix sera laissée aux élèves sur des projets de vie lycéenne, y compris sur le téléphone portable interdit dans les lycées depuis la rentrée.
4: Merci Théo Hedge pour France Inter. Deux lycéens de 17 et 15 ans mis en examen ce soir à Belfort pour le passage à tabac d'un policier cette semaine. Ils ne sont pas poursuivis pour tentative de meurtre, mais pour violence aggravée. C'est ce qu'a indiqué un peu plus tôt le procureur de Belfort, Paul-Édouard Laloy, qui est revenu sur le profil du principal suspect.
6: Le premier qui a pu être identifié est un jeune homme âgé de 17 ans et demi, natif de Russie mais de nationalité bulgare. scolarisé au lycée Courbet également, sans aucun antécédent judiciaire. Il a reconnu les violences commises sur le commandant de police en expliquant, je le cite, « Je ne sais pas si c'est à cause de l'adrénaline, je lui ai mis deux coups de pied dans la tête ». Il a également reconnu être le propriétaire d'un sac à dos qui a été retrouvé à proximité du lit de la rivière asséchée. Sac à dos qui contenait une cagoule, un masque de type lunettes de ski, une paire de gants, trois bombes aérosols, un foulard, deux briquets. Ce jeune homme a exprimé des regrets importants quant aux violences qu'il reconnaît donc avoir commises à l'encontre du commandant de police et a affirmé qu'à aucun moment il n'avait eu la moindre intention de le tuer.
4: Le procureur de la République de Belfort, Paul-Édouard Laloy, ce lycéen de 17 ans a été placé en détention provisoire ce soir. De son côté, il dépose plainte pour tentative de meurtre contre le policier qu'il accuse d'avoir voulu le noyer lors de cette interpellation. Et puis à Tours, la procureure confirme le dépôt d'une plainte par la famille de Maël, ce jeune de 16 ans qui a perdu l'usage d'un œil mercredi près du lycée Balzac lors de la mobilisation lycéenne. Ses blessures sont compatibles avec l'impact d'une balle de défense de type LBD, ajoute la procureure. L'IGPN est en charge de l'enquête. Les bureaux de vote ont fermé il y a une heure au Brésil. 12 candidats étaient en lice, 13 candidats pour le premier tour de la présidentielle. Et tous les regards se tournent vers les deux grands favoris, le président sortant de gauche, Lula, et le sénateur ultra-conservateur Flavio Bolsonaro, fils de l'ex-président emprisonné pour tentative de coup d'État. Les deux sont au coude à coude dans ce pays fracturé. À Rio de Janeiro, Jean-Mathieu Albertini.
7: Au Brésil comme en France, le vote est secret, mais beaucoup ici préfèrent afficher fièrement leur choix. Sylvia est venue recouverte d'autocollants en faveur de Lula, un peu, dit-elle, pour conjurer son appréhension.
8: Même si je pense qu'on va l'emporter, je suis inquiète, car on a déjà eu 4 ans de gouvernement Bolsonaro. Et je peux affirmer que pour moi, ce fut le pire président du pays. J'espère vraiment qu'on arrive à sauver notre démocratie.
7: Dans ce quartier du centre de Rio, Lula fait d'habitude la course en tête, mais l'on trouve aussi des partisans du camp Bolsonaro à l'image de Gerson.
9: J'ai rempli mon devoir, mais je suis triste pour le Brésil, parce que je vois des gens avec des t-shirts, des autocollants en faveur de Lula, du Parti des Travailleurs. Ce parti, pour moi, c'est un gang.
7: Et puis il y a ceux moins nombreux qui ont du mal à choisir, comme Carlos.
10: Cette année, avec cette campagne électorale, qu'est-ce que je peux dire? Le mot serait triste, décadent. Je sais juste que je n'ai vu que des gens s'accusant les uns les autres, mais je n'ai vu personne faire des propositions pour le pays.
4: Le reportage de Jean-Mathieu Albertini, correspondant de France Inter au Brésil. Après un scrutin sous haute tension, le chef historique des Serbes de Bosnie revendique ce soir la victoire de son parti dans la partie serbe. Selon Milorad Dodik, le SNSD conserve le pouvoir au Parlement de l'entité régionale autonome serbe, mais aussi sa place au sein de la présidence collégiale du pays. Plus de 3,5 millions d'électeurs étaient appelés à renouveler leurs institutions complexes dans ce pays, institutions héritées des accords de paix de Dayton en 1995. Israël s'apprête à lancer un examen approfondi des mesures de sécurité sur tous les vols internationaux vers le pays, annonce du Premier ministre Benjamin Netanyahou ce soir, 4 jours après l'attaque terroriste sur un vol Dubaï-Tel Aviv de la compagnie Fly Dubai. Et puis au Royaume-Uni, les Verts approuvent une motion affirmant que le sionisme est une forme de racisme, décision qui a suscité des condamnations de la part des associations juives britanniques, mais aussi du gouvernement israélien et du parti travailliste britannique au pouvoir. Un novice de l'IA pour s'occuper de l'IA, ça se passe aux États-Unis. Donald Trump vient de confier au chef du renseignement américain la coordination d'un groupe de travail sur l'intelligence artificielle. Il devra rendre un premier rapport dans 4 mois. C'est avant tout un message envoyé à la Chine, aux États-Unis. Fawzi Trita.
11: Pour Donald Trump, l'intelligence artificielle n'est pas seulement une révolution technologique, c'est aussi une question de sécurité nationale et de leadership mondial. Pour incarner cette vision, il a donc nommé à la tête de cette super intelligence force l'actuel directeur du renseignement national Jay Clayton et non pas un spécialiste des nouvelles technologies. Le président veut garantir que les États-Unis continuent à être à la pointe mondiale en matière de super intelligence, le terme qu'il utilise pour parler d'intelligence artificielle. Pour cela, il veut gagner la compétition avec la Chine. Les États-Unis ont déjà un solide écosystème grâce à des acteurs comme OpenAI, Google, Anthropic. Mais la Chine multiplie les investissements pour réduire son retard. Dans cette course effrénée, Donald Trump s'oppose à une réglementation trop stricte du secteur, malgré les nombreux appels à mieux encadrer l'IA. C'est dans cette direction que devra aller Jay Clayton. La charte de cette super intelligence force, selon le Wall Street Journal, prévoit de prévenir la surréglementation qui pourrait freiner l'innovation.
4: Fawzi Trita, correspondant de France Inter aux États-Unis. En France, Raphaël Glucksmann présente ses excuses à Ségolène Royal après la publication d'une vidéo dans laquelle il raille la danse du ventre à Emmanuel Macron, danse du ventre qu'il attribue à sa rivale à la primaire de la gauche. Vidéo qui était extrait de propos tenus en privé. L'eurodéputé s'est dit désolé pour ses propos inélégants, dit-il lors du débat de la primaire de la gauche social-démocrate en ce moment sur BFM TV. Et puis la circulation des trains sur la ligne Rouen-Caen va reprendre demain matin, près d'un mois après le déraillement d'un TER au sud de Rouen. C'est ce qu'indique la SNCF ce soir. Les équipes de SNCF Réseau ont dégagé les rames du train accidenté et remplacé 400 mètres de voies ferrées et 4 poteaux caténaire. Une première médaille française au championnat du monde de judo qui se sont ouverts aujourd'hui à Bakou en Azerbaïdjan. Et Shirin Boukli décroche le bronze dans sa catégorie, les moins de 48 kilos. Elle sauve l'honneur des Bleus au terme d'une journée globalement décevante.
12: C'est des journées longues qui sont difficiles et on ne sait pas où ça mène. Il y a plein de surprises en championnat. Hein. Et comme je le dis, moi j'avais qu'une médaille et j'en ai fait, je crois, 6. Donc bien évidemment qu'on peut être que soulagé et heureux quand on est sur le podium. C'est la concrétisation de tout le travail. Donc bien sûr que je me dis je vais faire l'acharnée et que je vais aller chercher sa médaille de bronze parce que pour tout ce que j'ai fait aujourd'hui et tout ce que j'ai pu faire de toute cette saison, je mérite une médaille. C'est hors de question que je ressorte sans. Franchement, je pense que je peux être très contente.
4: La judokate Shirin Boukli après sa médaille de bronze au mondiaux de judo à Bakou avec Nicolas Perronnet. Et puis en rugby, Montpellier s'impose face à Toulon 28-0, large victoire pour en clôture de la 5e journée de Top 14. Le temps.
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4: Céline Dacosta, demain, le ciel sera encore perturbé près de la Méditerranée.
14: Oui, les pluies présentes sur le Roussillon faibliront, mais elles remonteront vers le Languedoc et le sud de la Provence. Elles pourraient être soutenues par moments et accompagnées d'orages, notamment près du littoral, avec localement des cumuls importants. Les Pyrénées et les reliefs corses pourraient également connaître quelques averses orageuses dans l'après-midi. Ailleurs, après quelques nuages bas et grisailles au lever du jour, le soleil prendra largement le dessus. Le sud-ouest conservera quand même un ciel plus chargé en matinée. Pour les températures, la douceur sera encore bien présente, 20 à 28 degrés dans la plupart des régions pour ce lundi après-midi, d'où aussi le matin 10 à 15 degrés en général, mais seulement 6 à 8 dans le nord-est.
4: Merci Céline Dacosta. 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

0: Bonjour et bienvenue sur France Inter dans le magazine Recto Verso. Le dimanche, c'est Verso avec un regard sur l'actualité de la semaine qui vient. Et trois sujets aujourd'hui. D'abord, le budget 2027. Le texte arrive cette semaine à l'Assemblée au moment même où la France emprunte à 5% sur les marchés. C'est du jamais vu depuis 2002. Ce budget peut-il passer? À quel prix? On en parle avec Pascal Demurger, le directeur général de la Maïf. Mercredi, ce sera le 7 octobre, 3 ans après les massacres commis par le Hamas en Israël. Que reste-t-il de cette journée? A-t-elle été très rapidement, trop rapidement effacée de nos mémoires? On pose la question à l'écrivaine et traductrice Valérie Zenati et à l'écrivain Marc Weitzman. Et enfin, le nouveau Fab Caro, Alaska chez Gallimard. Son héros, un romancier de 55 ans, reçoit un vélo d'appartement pour son anniversaire. Il se fait traiter de petit poussif à la radio et pose pouce levé pour un selfie avec un camarade de collège proche des néo-nazis. Comment rire de tout cela? Réponse en fin d'émission. Vous avez le programme. Bienvenue dans cette 11e édition de Recto Verso.
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2: 43 milliards d'économies nouvelles pour casser la spirale de la dette et rassurer les investisseurs.
3: Il y a un effort général qui est demandé dans le budget.
4: Ça grince des dents du côté des organisations patronales. Elles calculent leur effort à 20 milliards d'euros. Affaiblir les entreprises, c'est affaiblir le pays, écrit ce soir le MEDEF.
0: Le projet de budget 2027 arrive cette semaine à l'Assemblée nationale. Objectif, ramener le déficit public de 5,4 à 5% du produit intérieur brut, avec donc 43 milliards d'économies nouvelles. Pascal Demurger, bonjour.
5: Bonjour Nicolas Demorand.
0: Vous êtes le directeur général de la Maïf. Avant d'entrer dans le détail de ce budget, la France emprunte donc sur les marchés à près de 5% sur 10 ans. L'écart, le fameux écart avec l'Allemagne, a atteint 160 points. Un économiste de Rexecode dit, je le cite, on est entré dans une crise de la dette. Alors, vous qui dirigez un assureur, vous qui placez l'argent de vos sociétaires, vous qui regardez ces taux au jour le jour, est-ce que vous reprendriez ces mots? Est-ce que la France est désormais dans une crise de la dette?
5: Crise de la dette, je trouve le terme un peu excessif. On n'est pas quand même dans la situation de la Grèce en 2010, hein, qui empruntait à 13% et qui n'arrivait plus à placer sa dette. Non, en revanche, on est effectivement dans le début d'une crise financière, avec à la fois un contexte international où on voit que les taux montent partout, et vous l'avez dit, un écart au détriment de la France, qui s'explique pour moi par deux raisons. La première, c'est l'incapacité structurelle des gouvernements successifs à contenir le déficit public, hein, et donc la dette à terme. Et puis, une crainte des marchés financiers et du monde économique sur l'issue de la présidentielle de 2027 et cette hypothèse, quand même souvent répétée, d'une arrivée du RN au pouvoir.
0: Le même économiste dit que les marchés valorisent désormais la dette française comme une obligation pourrie. Êtes-vous d'accord ou c'est exagéré?
5: Non, là, c'est exagéré. C'est exagéré. D'ailleurs, les agences de notation elles-mêmes le disent, hein. La note de la France, ça reste A+, par exemple, chez Fitch. En fait, la dette de la France se place très, très bien. Il y a eu encore la semaine dernière ce qu'on appelle une adjudication, c'est-à-dire l'État français, hein, Bercy, placé de la dette sur les marchés. Et elle est prise par les marchés. Et ça pour au moins deux raisons. D'abord, les marchés savent qu'il y a en France une épargne financière qui est très importante, hein. 6500 milliards d'épargne financière dans le pays, c'est énorme. Et puis, une vraie capacité de l'État à lever l'impôt malgré tout. Le fonctionnement, j'allais dire, budgétaire de l'État est quand même très bon par ailleurs.
0: Pascal Demurger, venons-en au budget. Le gouvernement vise 43 milliards d'euros d'économies. Les retraités vont contribuer à hauteur de 5,5 milliards avec des pensions désindexées au-dessus de 1260 euros et l'abattement fiscal de 10% plafonné, lui, à 3 000 euros.

0: euros. Une décision courageuse et nécessaire selon les uns. Pour Sophie Binet de la CGT, c'est d'une violence inouïe d'un point de vue social. Vous vous situez de quel côté ?
1: La réaction de la CGT, comme celle, vous l'avez pas citée, mais c'est la réaction du MEDEF,
0: oui.
1: qui parle de nécessité. Ces deux réactions ont en réalité un point commun, c'est que ce sont des réactions catégorielles. Chacun défend les intérêts de ses adhérents, au fond. La CGT ne souhaite pas que l'effort porte sur les particuliers, le MEDEF ne veut pas que l'effort porte sur les entreprises et donc au contraire doit porter sur les particuliers.
0: Et vous alors, l'alternative ?
1: Moi je crois que la situation qui est grave impose que chacun contribue. Pour ma part par exemple, DG de la MAIF, qui est une entreprise qui fait 6 milliards de chiffre d'affaires, c'est-à-dire plus que les 3 milliards fixés par le gouvernement comme étant le seuil au-dessus duquel il y aura une surtaxe d'impôt sur les sociétés. Moi j'ai pris la défense de cette surtaxe et de sa prolongation pour le budget 2027. Parce que oui, il faut que tout le monde contribue. On est dans une situation où on ne peut pas se permettre de simplement renvoyer l'effort aux autres.
0: Alors, est-ce que ce budget est juste, selon vous ?
1: Ça, c'est vraiment
0: équitable.
1: Ouais, c'est un regard par hypothèse subjectif. Hein. Ce qui est certain, c'est que il n'est pas pour moi à la hauteur de la situation économique.
0: Pourquoi ?
1: Il est encore moins à la hauteur des transformations structurelles qui doivent être faites. Il est à la mesure de la situation politique, en réalité, hein. On voit bien que le gouvernement de Monsieur Lecornu pouvait difficilement aller au-delà des mesures très conjoncturelles, au fond très court-termistes, hein, qu'il a proposées. Moi, je crois que et dès 2027, évidemment, il va falloir revenir à des politiques beaucoup plus structurelles.
0: Ça veut dire quoi ?
1: Ça veut dire à la fois plus structurelles en faveur de l'économie française et de son financement. Ça veut dire des politiques qui et notamment fiscales, hein, qui permettent d'accélérer la transition écologique et l'adaptation du pays au réchauffement climatique. Je suis assureur et je vois bien l'urgence qu'il y a à le faire. Des politiques fiscales qui permettent également de rétablir un certain équilibre entre la charge d'imposition qui pèse sur le travail et celle qui pèse moins sur ce qu'on appelle la rente, hein, et notamment les produits financiers. Il faut revaloriser le travail dans ce pays.
0: Pascal de Murger, si vous étiez à Bercy demain matin, où iriez-vous chercher l'argent ? Je ne sais pas si c'est quelque chose qu'il faut souhaiter pour vous, mais mettez-vous dans cette hypothèse.
1: Vous me voulez du mal ? je pense d'abord qu'il y a un effort à faire, hein. Ça passe aussi par là sur la dépense budgétaire, hein, et la qualité de cette dépense. Je pense que l'on peut obtenir des niveaux de services publics, que ce soit dans l'éducation nationale, dans la santé ou l'ensemble d'ailleurs des autres services publics, avec peut-être des budgets un peu inférieurs, mais sans doute une meilleure gestion et des orientations plus claires. Ensuite, sur la contribution, moi je crois deux choses. La première, je l'ai dit, hein, c'est que on n'échappera pas à ce que chacun fasse un effort. Il faut l'admettre, et c'est aussi ça, faire partie d'une communauté, d'une nation, savoir à un moment donné accepter de contribuer. Et puis la deuxième conviction qui est la mienne, c'est que l'impôt n'est pas là seulement pour remplir les caisses de l'État. C'est évidemment sa fonction première, mais l'impôt doit être là aussi pour changer un petit peu les comportements des acteurs. Je parlais d'incitation, par exemple, à la transition écologique. L'impôt, oui, peut contribuer à ce genre de comportement.
0: Pascal de Murger, en avril, dans Le Monde, vous écriviez, je vous cite, « Pour les patrons, le rapprochement avec le RN est une erreur tactique autant qu'une illusion politique », et vous ajoutiez « L'anticipation de l'échec conduit toujours à son avènement ». 6 mois plus tard, Marine Le Pen est favorite des sondages. Vos amis patrons du CAC 40 vous ont-ils entendu ?
1: Alors écoutez, je ne sais pas s'ils m'ont entendu à titre personnel, et c'est

0: c'est pas ça qui est important. En revanche, ce que je sais, c'est que à la fois ceux-là, les patrons du CAC 40, mais aussi d'une manière générale, et j'en rencontre beaucoup étant coprésident du mouvement Impact France, hein, qui réunit 30 000 entreprises, aussi les patrons de petites entreprises, je vois bien que la très grande majorité d'entre eux, vraiment la très grande majorité, savent que l'élection du RN est un véritable risque pour leur entreprise. Hein, et savent que, vous m'interrogiez tout à l'heure sur la crise financière. La crise financière aujourd'hui, ça n'est qu'un avant-goût de celle à venir, si effectivement on part dans cette aventure.
1: L'affaire des messages antisémites attribués à Jordan Bardella, qu'il dément, vous la recevez comment, Pascal Demurger, et change-t-elle quelque chose dans les conversations que vous avez entre patrons, quels qu'ils soient?
0: Alors, ça change pas tant que ça nos échanges, qui sont quand même souvent économiques. Pour moi, ça change une chose assez considérable en réalité, hein, c'est que non seulement il y a l'existence de ces messages qui en dit long quand même, hein, sur la réalité de la dédiabolisation du RN, mais surtout il y a le mensonge consécutif à ces messages. Hein, c'est-à-dire quand on dénonce une barbouzerie, quand on dénonce le fait que tout simplement c'est une information qui est fausse, etc., et que les preuves commencent à arriver, on est un peu mis la main dans le sac du mensonge, et ça, c'est grave de mentir aux Français.
1: Pascal Demurger, merci. Je rappelle que vous êtes le directeur général de la MAIF. Merci beaucoup d'avoir été au micro de France Inter ce matin. À suivre, le 7 octobre, Israël s'apprête à commémorer le sinistre anniversaire des massacres commis par le Hamas. Marc Weitzman, Valérie Zenati sont nos invités après Arlo Parks.

0: Arlo Parks, Jetta.
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0: Deux mots ce matin sur un très bon documentaire consacré à l'intelligence artificielle et diffusé par Netflix. Le principe est simple, le documentariste, la trentaine, ne comprend pas grand-chose à l'IA. Est-ce l'avenir heureux de l'humanité ou une promesse d'apocalypse qui nous emportera tous dans une grande catastrophe où les machines prendront le pouvoir sur les humains? Il faut donc aller à la source et interviewer les grandes figures de l'IA. Le documentaire commence avec les apocalyptiques qui décrivent la catastrophe qu'est l'IA. Le documentariste apprend alors que son épouse est enceinte et qu'ils vont avoir un petit garçon. Question, vous les apocalyptiques, trouvez-vous que c'est une bonne idée dans le monde de l'IA que d'avoir un gosse? Silence consterné des interviewés dont aucun n'a d'enfant. Trop déprimé, le documentariste décide alors d'interviewer des optimistes et il y a du beau linge pour dire que les maladies seront éradiquées grâce à l'IA, que le problème du réchauffement climatique sera résolu, que le petit garçon pourra faire tout ce qu'il veut dans la vie après une école profondément remaniée et améliorée. Alors qui croire, des apocalyptiques ou des pro-IA? Je vous laisse découvrir la manière dont le dilemme est tranché. Pour en avoir une petite idée, le titre de ce documentaire, The AI Doc, comment je suis devenu apocalyptimiste, apocalyptimiste, c'est pas facile à dire, parce que la frontière est fine. À voir donc sur Netflix ce petit bijou d'investigation décalée et d'esthétique foutraque.
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0: Recto verso, 9h30. Le 7 octobre 2024, un an après les massacres perpétrés par le Hamas en Israël, notre confrère Dov Alfon était, avec Anne Sinclair et Vincent Lemire, l'invité de la matinale d'Inter, à notre micro, avec Léa Salamé.
2: Je pense que pour beaucoup d'Israéliens, d'ex-Israéliens, de mi-Israéliens ou de Juifs dans le monde, le 7 octobre n'est plus qu'une longue journée qui ne s'est pas encore tout à fait achevée. Je crois que c'est à 17h15 que Gérald Darmanin envoie au préfet une note le 7 octobre en leur demandant, vu des informations qui lui parviennent, de protéger les lieux de culte israélites en France. Et on est des heures et des heures avant la première attaque israélienne à Gaza, et on est des jours avant, par exemple, la décision de couper l'eau à Gaza. Donc on n'est pas encore dans cette logique guerrière israélienne, et on est déjà à se dire, c'est la faute des juifs, il faut aller brûler une synagogue. C'est un réflexe vieux comme le monde.
0: Je rappelle le bilan de ce que certains appellent le pogrom du 7 octobre. 1221 morts côté israélien et 251 personnes alors prises en otage. La riposte militaire israélienne à Gaza a fait plus de 74 000 morts selon le ministère de la Santé du Hamas. Des chiffres jugés fiables par l'ONU. Pour en parler, nous sommes avec Valérie Zenati, écrivaine et traductrice, et avec Marc Weitzman, écrivain également et journaliste. Bonjour à tous les deux.
3: Bonjour. Bonjour.
0: Valérie Zenati, vous nous avez dit en préparant cette émission que le problème du 7 octobre, c'est que l'événement n'était pas terminé, qu'il fallait déjà se positionner. Un événement pas intégré parce que désintégré sur le moment, dites-vous. On n'en a pas fait la phénoménologie. Expliquez-nous.
3: Oui, tout à fait. C'est le théâtre d'autres événements aussi, mais celui-ci est absolument criant. Moi, j'ai souvenir que là, vous venez de donner un bilan, le bilan du 7 octobre. J'ai souvenir que le soir du 7 octobre, le Monde donnait comme bilan 70 morts et 20 otages. Parce que c'est ce qui était confirmé à ce moment-là. C'est-à-dire qu'en fait, il a fallu déjà environ 5 à 6 jours pour avoir un bilan définitif du 7 octobre. Et donc le 7 et le 8, parce qu'il y a eu encore des combats le 8, il y a eu ces attaques multiples que les Israéliens eux-mêmes n'ont pas réussi à saisir dans la totalité de leur cruauté. Et déjà, on a eu le sentiment que c'était non pas ce qui se passait là-bas qui était important, mais ce qui en était dit ici. Et pour moi, c'est une distorsion des événements qui est absolument dramatique.
0: Mark Weitzman, vous allez plus loin, le 7 octobre, je vous cite, a été nié tout de suite. Comment nier un massacre que les tueurs filmaient eux-mêmes et diffusaient en direct?
4: Je dirais même que c'est le fait d'avoir été filmé qui a permis la négation.
0: Il y a eu négation déjà sur ce point.
4: On a dit tout de suite, il y a peut-être eu des viols, mais de toute façon, on ne peut pas le savoir parce que les Juifs enterrent leurs morts trop vite, donc on ne peut pas faire le bilan. En réalité, on sait aujourd'hui, je cite dans le point de cette semaine, le rapport de la commission civile, qui est une commission indépendante israélienne qui a été publiée en mai dernier. Ils ont étudié 10 000 photos, 1 800 heures de documents vidéo, ils ont fait 430 entretiens, plus de 430, ils ont décrypté plusieurs centaines de transcriptions de témoignages. Je citais juste un exemple pour donner quand même une idée de ce qui s'est vraiment passé ce jour-là. Un témoin dit « Il y a un cas que je n'oublierai jamais, je ne parvenais pas à fermer les jambes du corps, du cadavre, pour la mettre dans le sac. » Et la commission demande « À cause de la rigidité cadavérique ?» Et le témoin répond « Non, non, c'était autre chose. Il y avait inséré plusieurs boîtes de conserve. Ses jambes étaient écartées. J'ai regardé de plus près. Elle était à demi-nue et ils avaient inséré des boîtes de conserve dans ses parties génitales. » Il y a 300 pages comme ça.
0: Et vous parlez aussi des balles tirées dans les yeux
4: voilà,
0: de ces
4: il y avait deux, il y a deux, les témoins, les médecins légistes ont insisté sur deux choses. Le saccage systématique des parties génitales, en particulier des femmes, et les balles tirées dans les yeux des femmes, à tel point qu'un médecin légiste dit, il semble que la mutilation du visage des femmes ait été un objectif des meurtres. 300 pages comme ça, c'est très difficile à lire, et cet aspect-là a été immédiatement mis sous le boisseau sous prétexte qu'on n'avait pas toutes les informations. En réalité, le Hamas diffusait les images au fur et à mesure. Les gens étaient équipés de caméras GoPro. Il y avait deux régimes d'images. Il y avait les images officielles qui étaient diffusées sur les chaînes officielles du Hamas et où les meurtres les plus clean étaient diffusés et les images officieuses que le Hamas laissait les tueurs diffuser sur leur compte personnel, qui étaient dans certains cas des images de torture, etc. Ce double régime a permis un double discours qui est typique du régime de terreur, c'est-à-dire qu'on dit qu'on nie quelque chose qui est en train de se passer tout en reconnaissant qu'il se passe plus ou moins. On a eu le même type de logique au moment dans les années 2015-2018 quand les gens partaient rejoindre l'État islamique. Ils disaient à la fois que ce qui les avait motivés pour partir, c'était les vidéos les plus gores de l'État islamique, et qu'en même temps, ces vidéos n'étaient pas réelles, c'était une manipulation de la CIA. Cette logique du déni et de l'affirmation en même temps, c'est la logique qui permet de nier ce qui se passe tout en le reconnaissant.
0: Valérie Zenati, comment recevez-vous les images de cette horreur infligée au corps des femmes?
3: Alors, il y a plusieurs choses... évidemment que là j'ai fermé les yeux d'horreur parce que c'est insoutenable en fait, c'est insoutenable. Moi je me souviens avoir entendu une juriste qui s'appelle Céline Bardet et qui travaille dans une ONG qui essaie de documenter les viols sur toutes les zones de conflit possibles. We are not weapons of war. Et Céline Bardet dit qu'en général la question des viols est indifférente. Mais que sur cet événement-là, en particulier du 7 octobre, elle a été sidérée de voir que dans aucun conflit, on avait autant remis en question la parole des victimes. Je dis pas que je suis candide, mais ça pose question, clairement. Comment et pourquoi, alors que voilà, vient d'être décrit ce qui est décrit, comment alors que des femmes disent, il y a eu des viols, on a vu des viols, ou tout simplement les médecins légistes le disent, comment est-il possible que cette remise en question soit un réflexe? Comme s'il fallait se défendre d'une empathie, alors le terme a été galvaudé, mais de toute émotion vis-à-vis de cette souffrance-là.
0: Mark Weitzman.
4: Il faut lire le rapport intermédiaire d'Amnesty International qui a été rédigé un an après le 7 octobre. La première phrase, je la cite, « Le 7 octobre 2023, Israël a lancé une offensive militaire contre la bande de Gaza occupée. » C'est la première phrase du rapport d'Amnesty International. Ils ont mis 2 ans avant de rectifier le tir et ils l'ont fait avec beaucoup d'hésitation. Le 7 octobre représente un cas d'école inédit de propagande et aussi symbolise une faillite. Enfin, c'est pas que ça symbolise, c'est le symptôme de la faillite des médias. On savait qu'il y avait une crise des médias qui était en cours, mais le 7
0: Pourquoi
4: octobre.
0: Pourquoi dites-vous ça?
4: Parce que c'est à partir de là que les médias ont systématiquement, Jean Quatremer l'a dit avant moi, les médias ont systématiquement accordé du crédit aux informations qui venaient du ministère de la Santé du Hamas, en mettant en doute systématiquement les informations qui venaient des autorités israéliennes. Une attitude journalistique logique aurait supposé d'avoir le même regard critique sur les deux. Mais c'est pas ce qui s'est passé. Toute la presse mondiale, et j'insiste sur ce point, a embrayé derrière les informations du Hamas et donné crédit à des journalistes qui n'étaient pas nécessairement des journalistes. Pour quelle raison? Parce que derrière, il y avait les médias se sont mis à la remorque des réseaux sociaux, si vous voulez.
3: Je me démarque un petit peu de
0: allez-y.
3: Mon camarade, parce que je pense que les médias, ce sont des médias différents. Tu as abordé ces questions indifféremment. On a vu dans la presse française des récits du 7 octobre ou de familles d'otages qui étaient là, qui étaient présents et qui donnaient leur place. Moi, en revanche, ce que je dirais, c'est que peut-être, et c'est normal, parce que l'événement était trop énorme. En fait, c'est difficile de dire à un moment donné, là, il se passe quelque chose qu'on n'arrive pas à contenir et qu'on va avoir du mal à contenir parce que tout va très vite et parce que l'information, vous le savez, a un tempo différent parfois de celui de la réflexion. Et peut-être qu'on s'est laissé dicter, encore une fois, la réflexion par la polémique. Or, moi, il y a une autre invisibilisation du 7 octobre dont je souhaite parler, c'est la mort des victimes palestiniennes israéliennes. Le 7 octobre, il y a 70 Palestiniens israéliens ou Arabes israéliens qui sont tués par le Hamas. Parfois à bout portant, alors qu'ils parlent en arabe, ils s'adressent en arabe aux terroristes du Hamas, ils leur montrent leurs papiers, ils viennent de Jérusalem-Est par exemple, ils ne sont même pas israéliens. Il y a des dizaines de Thaïlandais, il y a des dizaines de Népalais. C'est-à-dire que les crimes du 7 octobre sont réellement des crimes contre l'humanité, dans le sens où tout être vivant qui se trouvait de ce côté de la frontière était haïssable et devenait automatiquement quelqu'un à abattre. Or, avoir invisibilisé cette présence palestinienne israélienne, c'est aussi ne pas comprendre ce qu'est Israël. C'est un effacement qui existe du côté du gouvernement israélien, mais qui a existé ici aussi. On n'a jamais parlé d'eux. C'est comme s'il n'y avait eu que des Juifs qui étaient morts le 7 octobre. Or, non. Et je crois qu'on aurait eu tout intérêt à démontrer à quel point le Hamas était un ennemi de l'humanité à ce moment-là.
0: Marc Weitzman, vous dites que le mot génocide est la suite du 7 octobre. C'est même ce qui permet de le couvrir. S'il y a génocide, je vous cite, alors il n'y a pas de 7 octobre. Expliquez-nous cette mécanique.
4: C'est ce qui a prédominé, c'est-à-dire que tout de suite il s'est mis dès le 8 octobre, certaines des manifestations à New York et à Paris ont parlé de génocide dès le 8. Il s'agissait d'amener l'idée immédiate que Israël allait génocider les Palestiniens. C'était ça l'information et pas ce qui s'était passé sur le terrain. Le mot, c'est-à-dire que dès qu'on parle du Moyen-Orient, c'est quelque chose de très particulier, le conflit israélo-palestinien. C'est un conflit où les mots sont systématiquement déconnectés de la réalité du terrain, quel qu'il soit. Les mots ont plus d'importance que ce qui se passe sur le terrain. On est dans un conflit où les actes sont immédiatement de l'ordre de la narration, où tout est de l'ordre de la performance et où c'est la narration qui compte beaucoup plus que ce qui se passe. En l'occurrence, la narration qui s'est imposée dès le 8, c'est que Israël génocide les Palestiniens, point barre.
0: 74 000 alors, morts, voilà. Disais-je, à Gaza. Alors, typiquement quoi, Marc Weitzman ?
4: Typiquement, 74 000 morts, c'est le chiffre global, reconnu par tout le monde, mais ce sont les chiffres du ministère de la Santé de Gaza, c'est-à-dire du Hamas, un chiffre qui ne fait aucune différence entre population civile et combattants et aussi aucune différence entre gens qui sont tués dans l'action militaire et toutes sortes de morts. C'est un chiffre absolument global qui n'a été pendant 2 ans et demi, 3 ans discuté par personne, qui l'est maintenant. C'est un chiffre qui est maintenant discuté. On n'a pas le temps ici d'en faire l'analyse, mais la critique de ce chiffre ne vient que très tard, 2 ans et demi ou 3 ans après. Pendant 2 ans et demi, la presse a annoncé ce chiffre sans aucun esprit critique du tout.
0: Valérie Zenati, sur l'emploi du mot génocide à Gaza, quelle est votre position, vous qui avez parlé de crimes contre l'humanité, l'humanité. Mais quelle est votre position sur ce mot-là qui est un chiffon rouge dans le débat public?
3: Oui, tout à fait. D'ailleurs, la notion de crime contre l'humanité, tout ce qu'on vient de dire là, ça a été repris par la CPI dans les actes d'accusation contre les dirigeants du Hamas. Parce qu'on a parlé des actes, des mandats d'arrêt lancés contre Benjamin Netanyahou, mais il y en avait aussi contre les chefs du Hamas, qui reprenait ces termes de crime contre l'humanité pour le 7 octobre. Votre question, effectivement, vous dites chiffon rouge. Je n'ai aucun problème à prononcer le mot génocide dans ma vie. En revanche, ce que je refuse, c'est que ce soit un passeport de bonne ou de mauvaise conduite. Mais tout comme je disais dès le 8 ou le 9 octobre, qu'il ne fallait pas continuer à exiger de certains de prononcer le mot terrorisme. Il faut revenir à ça. Et d'ailleurs, c'est très étrange parce que parfois, les mêmes qui sommes de dire génocide ne voulaient pas prononcer le mot terrorisme en disant, Jean-Luc Mélenchon, pour le citer, disait, ah mais le mot terrorisme, il ne nous appartient pas de décider, c'est une catégorie juridique, elle est soumise à caution, etc. Pourquoi pas? Après tout, pourquoi pas? On peut ne pas dire terroriste le 7 octobre, tout en cherchant à qualifier la portée des actes de cruauté et de destruction qui ont lieu ce jour-là. Et donc, moi je suis écrivaine, je cherche les mots, je les cherche, je ne cherche pas à manier des slogans. Je traduis à Aaron Appelfeld, qui a vécu la Seconde Guerre mondiale, l'extermination, sa mère assassinée par les nazis. Dans les 45 livres d'Aaron Appelfeld, vous ne trouverez pas une seule fois le mot Shoah. Est-ce à dire qu'Aaron Appelfeld nie? Non. Pour lui, c'était un événement à hauteur humaine qu'il fallait narrer de cette manière. Donc moi, si j'écrivais un livre aujourd'hui, je n'utiliserais pas ce terme. Peut-être que des instances internationales...
0: Et vous pourriez l'écrire, ce livre, aujourd'hui?
3: Alors non, justement, pour l'instant, moi je crois que je cherche encore les mots pour beaucoup de choses. C'est-à-dire, la force tellurique de ce qui s'est passé... Le 7, et bien sûr dans ce qui a suivi, parce que vous parlez des chiffres. Et moi, je trouve, en fait, il y a eu beaucoup d'obscénité et d'indécence. Parce que, bien sûr, on peut dire ce sont les chiffres du Hamas, etc. Personne ne peut nier la destruction de Gaza. Personne ne peut nier la tragédie du peuple palestinien. Personne ne peut nier l'état dans lequel on a plongé cette société tout entière, que ce soit du fait du Hamas ou pas, évidemment. Mais dans les faits, la famine...
4: C'est quand même important de le dire.
3: Oui, c'est important de le dire, Marc.
4: La responsabilité politique du Hamas, je suis désolé.
3: Bien sûr, bien sûr. Bien sûr, mais ce qu'on peut dire aussi, on n'a pas assez le temps évidemment, mais le 7 octobre, il y a eu aussi une trahison de l'intérieur d'Israël. C'est le gouvernement israélien, Netanyahou, a trahi son propre peuple le 7 octobre. Les appels au secours n'ont pas été entendus, les alertes lancées avant n'ont pas été entendues. Le peuple israélien a d'abord été abandonné par ses propres dirigeants. Et ce que je voudrais dire juste, je rappelle un fait. Oui, Tsahal a certainement tiré de manière indiscriminée parfois à Gaza. On en a eu la preuve en décembre 2023, quand 3 otages israéliens se sont échappés. Et ils se sont échappés de leur geôle. Ils connaissaient toutes les règles d'engagement de tir. Ils arrivent en slip, les bras levés, et ils sont descendus parce qu'ils sont considérés comme suspects alors qu'ils sont innocents.
0: Bon. Revenons en France, Marc Weitzman. Mediapart a publié des messages antisémites attribués à Jordan Bardella qui parle de faux et a porté plainte. Vous vous dites, tout le monde s'en fiche, l'antisémitisme n'est pas un sujet mobilisateur, ce ne sera pas un argument électoral. Sur quoi vous fondez-vous pour formuler un constat aussi dur?
4: D'abord, je crois qu'il y a un sondage qui est sorti hier, je crois, ou aujourd'hui, qui confirme plus ou moins ça. Je crois que il y a un paradoxe. Il y a des drapeaux palestiniens partout dès qu'il y a une manifestation. On le voit en ce moment dans les lycées. C'est-à-dire l'accusation de génocide dont on vient de parler est partout, et en même temps, le débat sur l'antisémitisme n'intéresse pas vraiment les gens. Les gens s'intéressent à la manière dont ils vivent, à la manière dont ils vont payer leurs factures, etc. Donc il y a un paradoxe. Je suis pas du tout convaincu. Ça va probablement avoir une incidence, c'est l'histoire Bardella, sur ce qui se passe à l'intérieur du RN. Ça, c'est très possible. Et donc, il va y avoir des conséquences politiques, c'est possible. Mais l'opinion elle-même, je ne suis pas du tout persuadé qu'elle s'intéresse beaucoup à ce que Bardella a pu écrire il y a 13 ans sur X.
0: Merci à tous les deux, Valérie Zenati. Je rappelle le titre de votre dernier livre, La Surprise, aux éditions Autrement. Et Marc Weitzman, je renvoie vers votre podcast, Amis confrères de la radio, Ligne de force, qui est disponible sur toutes les plateformes. À suivre, Fab Caro, son nouveau roman Alaska sort jeudi prochain. La parole à celui qu'on présente comme l'homme le plus drôle de la scène littéraire française, juste après Alain Souchon.

0: Alain Souchon, l'amour à la machine. 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
0: Les Arogues disent de lui qu'il est probablement le mec le plus drôle du paysage littéraire français. Une phrase qu'on retrouve sur la quatrième de couverture du dernier roman de Fabrice Caro, Alaska chez Gallimard, en librairie jeudi prochain. Fab Caro, bonjour.
2: Bonjour.
0: En plus d'être romancier, vous êtes auteur de bande dessinée et scénariste des deux derniers volumes des Aventures d'Astérix. Quelques mots choisis sur Alaska, roman drôle, grinçant, mélancolique, pour ne pas trop en dévoiler. Votre héros s'appelle Émilien Bory, romancier de 55 ans. Il pose pour un selfie avec un ancien camarade de collège proche des milieux néo-nazis. Une photo accablante circule donc sur les réseaux. Bory voit des invitations annulées, les cancelled, mais les ventes de ses livres augmentent. Formulé comme ça, c'est drôle, mais vous dites que dans vos romans, contrairement à vos BD, vous ne cherchez pas forcément à faire rire. Expliquez ce paradoxe.
2: Ouais, non, c'est plus nuancé. Dans les BD, alors je dis souvent que je fais de la BD d'humour et du roman de comédie. Je mets une nuance un petit peu là-dedans. C'est-à-dire que bon, dans mes romans, je tiens au côté comédie. Ça, c'est un truc auquel je m'accroche. Je veux vraiment que ce soit des romans de comédie. Mais une espèce de seconde couche, j'allais dire. En tout cas, je m'y autorise des choses plus... Ouais, peut-être plus mélancolique des fois, plus nostalgique, et même des fois un petit peu plus sociétal. Donc ouais, je cherche pas le rire à tout prix, j'espère que ça reste drôle malgré tout, mais je cherche pas le rire à tout prix.
0: Fab Caro, première phrase choc du livre, j'étais bel et bien entré dans l'ère du vélo d'appartement. Quand on vous offre ça pour votre anniversaire, c'est que la seconde moitié de la vie commence. Votre héros a 55 ans, comme moi je dois le dire, vous en avez 53, est-ce que vous y êtes déjà vous dans l'ère du vélo d'appartement?
2: Vous y êtes, moi il me manque deux ans encore, ça va. Je dois y être, ça va pas tarder, oui.
0: Alors on lit le livre en attendant l'Alaska, vu le titre, qui n'arrive qu'à la page 132, dans la bouche d'un circassien juché sur le vélo d'appartement. Un kangourou en Alaska, tu n'as jamais entendu parler du réchauffement climatique? Voilà la manière dont l'Alaska débarque dans le livre. Pourquoi ce titre?
2: Alors moi, je suis un petit peu escroc sur les titres, c'est-à-dire que les titres ont souvent rien à voir avec l'histoire, mais je les choisis par leur sonorité. J'adore Alaska, j'adore ce mot, et souvent je me débrouille pour que le texte ait un rapport avec le titre. Enfin là, il y a un rapport malgré tout avec, il y a une histoire de congélation, une histoire, il y a
0: un... Oui, il veut congeler un critique littéraire, c'est trouve ses livres médiocres et poussifs.
2: Ouais. Alors il veut pas le congeler lui, mais c'est une amie qui m'a appris ça. Moi je connaissais pas ce truc-là. Les gens qui nous polluent la vie, on peut les congeler. Non, il faut pas les congeler. On peut écrire leur nom sur un petit papier et le mettre au congélateur et on se débarrasse de l'âme parasite.
0: Ouais. Je vais faire l'expérience, Fab Caro. Ouais, je vais essayer. Le cœur du livre, c'est un selfie pouce levé avec un ancien du collège qui s'avère proche de néo-nazis. L'éditeur de votre personnage, Émilien, résume: on vit une époque qui ne s'encombre plus de vérité, où les rumeurs courent plus vite que les preuves. Vous réussissez le pari de nous faire rire de la cancel culture sans tomber dans le livre réac. Comment est-ce possible? La voie est étroite, là. Hein.
2: Je crois que je suis pas réac. Enfin, je crois pas. Non.
0: Vous avez le droit.
2: Mais je crois pas.
0: À 53 ans.
2: Oui, c'est vrai que j'ai l'âge. J'aurais
0: c'est
2: l'âge
0: comme le vélo d'appartement. Oui, hein.
2: J'ai tout à fait l'âge d'être réac. Non, je suis pas très fan des réseaux sociaux, mais je crois que j'aime bien le... Je suis plus misanthrope que réac, parce que j'aime bien l'invention. Je trouve que c'est une idée géniale, les réseaux sociaux. À la base, c'est génial. Après, il se trouve que ça passe par la main de l'homme, donc comme tout ce que touche l'homme, ça devient un petit peu perverti et assez moche et assez... Mais à la base, je trouve l'invention assez géniale.
0: Sous le démenti de l'éditeur, deux camps, ceux qui n'y croient pas et ceux qui le félicitent d'avoir posé avec un néo-nazi. Le démenti n'avait rien démenti du tout, dites-vous. Devant son stand, deux lecteurs se battent en se traitant de woke et de facho. Et donc, les ventes explosent. C'est ça, la satire, renvoyer tout le monde dos à dos?
2: Ouais, c'est ça. L'appareil du haut, alors moi je suis pas très vieux, mais du haut de mes 53, j'ai jamais vu le pays aussi clivé, je crois. Aussi clivé sur tous les sujets. Et même sur un sujet qui devrait pas cliver, à mon sens.
0: Lequel?
2: Posé avec une personne assez infréquentable. Même là, ça pose débat. Et puis ça... pour certains, il n'est pas si infréquentable que ça. Donc voilà, on est clivé, on est crispé, on est divisé sur absolument tous les sujets. Donc c'est une manière
0: de parler. Poser avec un néo-nazi, ça vous pose pas de problème ?
2: Moi personnellement oui, mais l'histoire fait que bah il a ses détracteurs, mais il a aussi ses défenseurs. Enfin, et pour un sujet qui devrait faire l'unanimité contre lui, enfin contre le. Non, là, il y a des gens qui disent, bah, alors, il a le droit de poser avec quelqu'un comme ça, c'est sa vie. Donc, voilà, ça pose aussi le problème de. Ouais, c'est ça, on est vraiment privé sur absolument tout.
0: Fab Caro, la seule qui rit vraiment de ses malheurs, c'est son ex-femme, Cécile. Quand il lui raconte l'affaire, elle en pleurait littéralement. Et il écrit, voilà aussi ce qui me manquait terriblement, quelqu'un qui riait de bon cœur à mes problèmes. Alaska, c'est une comédie, donc, comme vous l'avez dit, sur les réseaux, ou un roman d'amour sur un couple fini?
2: Ouais, ça parle des réseaux sociaux, mais ça parle aussi de la paternité, ça parle de revenir aux sources quand tout nous échappe, quand tout va trop vite, justement, quand on maîtrise plus cette virtualité, cette absence de vérité partout, bah, faut revenir à l'essentiel, faut revenir à la famille, aux proches, à la nature, je sais pas, chacun.
0: Famille avec laquelle on danse, mais on laisse les lecteurs découvrir ce moment-là. Émilien n'est pas encadré, Fab Caro, dans le hall de sa maison d'édition parmi les autres auteurs prestigieux. Vous avez raconté au Monde être arrivé en nage chez votre premier grand éditeur avec un profond complexe de classe. C'est fini ça aujourd'hui, et accessoirement, est-ce que vous avez votre tête encadrée chez Gallimard ?
2: Je l'ai eu, mais ils m'ont enlevé, ça y est, j'ai eu mon heure de gloire. Non, le complexe de classe, je l'ai toujours. Je crois que c'est un truc qui part pas. C'est comme la timidité, ça s'atténue, mais ça part jamais vraiment. Donc non, j'ai toujours ce truc-là. Alors c'est pas le complexe de l'imposteur, mais il y a ce truc-là de le provincial qui fait de la littérature. Il y a toujours ce complexe de classe. Je crois que ça part pas, même si ça s'atténue un petit peu.
0: Le roman, allez, j'en dis un mot quand même, se termine sur REM, le groupe It's the End of the World as We Know It, qu'Emilien danse dans son salon avec ses filles. Charline lui parle du glacier de l'apocalypse et lui constate, ma génération avait grandi avec l'idée que le futur serait plus rayonnant que le présent. Celle de mes filles évoluait avec la pleine conscience que tout allait être pire. Faire rire, c'est votre façon à vous de danser pendant la fin du monde.
2: Ouais, ben je crois que c'est tout ce qui nous reste. Si on n'a plus ça, si on n'a plus la possibilité de rire, la possibilité de transformer tout ce qui est laid en quelque chose de drôle, il ne nous reste plus grand-chose. Donc oui, il faut s'accrocher à ça, il faut s'accrocher au rire, à la comédie, et essayer d'alléger un petit peu tout ça, même si on sait tout ce qu'il y a derrière.
0: L'homme le plus drôle de la scène littéraire française, Fab Caro, était au micro de Recto Verso pour son nouveau livre Alaska chez Gallimard, qui sort en librairie jeudi prochain. Merci d'avoir été avec nous ce matin. Et toute l'équipe de Recto Verso vous souhaite un excellent dimanche et vous dit à la semaine prochaine. Rédaction en chef Utish Raniti, Ophélie Vivier à la programmation, Caroline Prota documentation avec notre stagiaire Agathe Bardinet, Valentine Chedebois signe la programmation musicale, Céline Hilla la réalisation, et ce matin nous étions à la technique avec Noé Chaban. Je veux rien savoir.

0: Juste après les infos, nouvelle diffusion de Big Bang. Retrouvons Christophe Galfard pour parler de bactériophages, ces virus tueurs de bactéries, avec l'acteur Thierry Lhermitte et la microbiologiste Pascale Cossard. Très belle nuit sur France Inter. 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Les infos, Alexandra Dubouchon.
1: Flavio Bolsonaro largement en tête à l'issue du premier tour de la présidentielle au Brésil. Le sénateur fils de l'ancien président ultra-conservateur obtient pour le moment près de 51% des suffrages après le dépouillement de plus d'un tiers des bulletins, contre environ 41% pour son principal rival, le président sortant de gauche Lula, qui à 81 ans brigue un quatrième et dernier mandat. Si aucun candidat ne dépasse 50%, un éventuel second tour aura lieu le 25 octobre. Les pays rivaux de l'Éthiopie appellent à un règlement pacifique du conflit entre les forces gouvernementales éthiopiennes et les forces rebelles du Tigré, l'Égypte, l'Érythrée, la Somalie et le Soudan se sont réunis lors d'un mini-sommet ce dimanche dans le nord de l'Égypte, craignant que les violences chez leurs voisins se propagent au-delà des frontières. L'armée fédérale éthiopienne, elle, a pris le contrôle de Mekele, capitale de l'État régional du Tigré, ce samedi, suscitant les craintes de d'une extension du conflit. Après deux semaines de mobilisation dans les lycées, à la veille de l'acte 3, Sébastien Lecornu appelle à la reprise des cours partout en France, là où la sécurité le permet. Ce lundi, le Premier ministre annonce aussi 5 chantiers prioritaires et un calendrier pour répondre aux revendications des lycéens. Dans une feuille de route adressée à plusieurs ministres, il demande que chaque académie traite en priorité le remplacement des absences longues, avec un bilan le 16 octobre. Des pistes d'amélioration aussi pour Parcoursup d'ici la fin du mois. Il annonce encore convoquer mardi les présidents de région sur la question de la vétusté de certains établissements. C'est un premier pas, mais c'est insuffisant, juge Sophie Vénétitet à la tête du syndicat enseignant, le SNES-FSU.
2: Cette lettre, c'est sans doute le signe d'un gouvernement qui est acculé par la mobilisation très forte des lycéens qui vont être rejoints dans les prochains jours par les personnels de l'éducation nationale. Et c'est surtout une lettre qui a un angle mort important, c'est la question du budget. Parce que Sébastien Lecornu évoque dans cette lettre la question de la rénovation des lycées, il évoque la nécessité de trouver des remplaçants. Tout ça, c'est bien vrai, ça fait même des années qu'on dit, mais ça ne se fait pas avec une lettre postée sur Twitter. Ça se fait avec des décisions budgétaires et là, Sébastien Lecornu n'en parle absolument pas. S'il n'y a pas des sommes conséquentes qui sont mises sur la table, alors les problèmes ne seront pas résolus.
1: Sophie Vénétitet, secrétaire générale du SNES-FSU sur France Info ce soir, le premier syndicat enseignant du secondaire qui appelle à rejoindre la manifestation des lycéens mardi. En attendant, le ministre de l'Éducation nationale, Édouard Geffray, estime que 4 à 500 lycées seront fermés ce lundi car les conditions de sécurité ne sont pas réunies, dit-il. Cela concerne un tiers des lycées franciliens, précise la présidente de la région Île-de-France, Valérie Pécresse. Deux lycéens de 15 et 17 ans mis en examen ce dimanche pour violence aggravée après le passage à tabac d'un policier vendredi à Belfort. Le plus âgé a été placé en détention provisoire. Il a aussi porté plainte pour tentative de meurtre, accusant le policier agressé d'avoir tenté de le noyer juste avant les faits. Et puis l'IGPN, la police des polices, est saisie à Tours après une plainte déposée par la famille d'un jeune de 16 ans gravement blessé à un œil mercredi. Toujours en marge de la contestation lycéenne, la procureure de Tours évoque des blessures compatibles avec l'impact d'une balle de défense type LBD. Jean-Luc Mélenchon n'est pas Voldemort, mais un boulet pour la gauche, affirme le député Jérôme Guedj ce dimanche soir sur BFM TV, référence au puissant sorcier maléfique d'Harry Potter. La question brûlante d'une éventuelle alliance avec LFI ou législative s'est à nouveau invitée dans le débat de la primaire de la gauche, dernier débat avant le premier tour le week-end prochain. Le temps.
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1: Céline Dacosta, ce lundi, on aura encore de bonnes averses près de la Méditerranée.
4: Oui, les pluies présentes sur le Roussillon faibliront, mais elles remonteront vers le Languedoc et le sud de la Provence. Elles pourraient être soutenues par moments et accompagnées d'orages, notamment près du littoral, avec localement des cumuls importants. Les Pyrénées et les reliefs corses pourraient également connaître quelques averses orageuses dans l'après-midi. Ailleurs, après quelques nuages bas et grisailles au lever du jour, le soleil prendra largement le dessus. Le sud-ouest conservera quand même un ciel plus chargé en matinée. Pour les températures, la douceur sera encore bien présente, 20 à 28 degrés dans la plupart plupart des régions pour ce lundi après-midi. Doux aussi le matin, 10 à 15 degrés en général, mais seulement 6 à 8 dans le nord-est.
1: Merci Céline Dacosta. 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
5: Dans un livre que j'ai publié il y a quelques mois, La vie à portée de main, je parle des découvertes de tous ces hommes et de toutes ces femmes qui, à travers les siècles, nous ont permis de comprendre ce qu'est la vie qui nous entoure. Tous les personnages que j'y décris sont extraordinaires, mais il y en a un dont la vie est complètement folle. Un homme qui a été 28 fois sur la liste des prix Nobel sans jamais le recevoir. Un Français répondant au nom de Félix Derel, dont voilà, en gros, l'histoire. D'après son autobiographie, Félix Derel est né au Canada en 1873. Donc vous remarquez déjà qu'il y a un problème, vu qu'il n'était pas français. Sauf que, d'après les registres de naissance, il est également né à Paris la même année, mais sous un autre nom, celui de Hubert Hérens. Donc reprenons. Hubert Hérens est né à Paris en 1873. Il a suivi de prestigieuses études de médecine avant de gravir les marches escarpées et glissantes de l'université pour devenir médecin, puis professeur et enfin des biologistes les plus célèbres de tous les temps. Ou pas. Ou plutôt pas du tout. Il est bien devenu biologiste, mais il n'y a aucune trace, nulle part, de son obtention d'un quelconque diplôme. Ni en médecine, ni en sciences, ni en gymnastique. Rien. D'après son dossier militaire, il n'a pas le bac. On sait qu'il a quitté Paris à 16 ans, sur une bicyclette, pour faire le tour de la France, de la Belgique et de la Suisse, et qu'ensuite il est parti en Argentine, en bateau, avant de s'engager dans l'armée à 23 ans et de déserter à 24. On le retrouve alors au Canada, sous le nom de Derel, avec un contrat du gouvernement lui demandant de transformer du sirop d'érable en whisky. Ce qu'il a fait. Puis il a fondé une chocolaterie qui a fait faillite. Et là, il s'est dit qu'il allait devenir le nouveau Louis Pasteur. Le Louis Pasteur, la superstar des biologistes, l'homme du vaccin contre la rage. Alors, pour une raison qui m'échappe, il s'est retrouvé au Guatemala à fabriquer du whisky, toujours, mais à base de bananes. Aucun lien avec Pasteur, vous me direz, mais on y vient. 6 ans plus tard, en 1908, on le retrouve au Mexique où il est chargé de lutter contre les invasions de criquets. Il avait eu une idée un peu folle. Tuer les colonies de criquets en les contaminant avec une bactérie. Alors étonnamment, ça avait marché. Du coup, il cultiva des bactéries pour en avoir plein et sélectionnait là où les souches tueuses les plus efficaces. Mais voilà qu'un jour, il remarqua qu'une de ces cultures avait disparu, comme si quelque chose d'invisible les avait tuées. Il venait de découvrir qu'il existait des virus tueurs de bactéries. Alors je vous rassure, il faisait aussi du whisky, mais en parallèle, mais à base d'agave à ce moment-là. En 1915, en pleine Première Guerre mondiale, on retrouve Derel à Paris, à l'Institut Pasteur, à un poste d'assistant non rémunéré, travaillant sur les malades de dysenterie. C'est là qu'il remarqua que les excréments de patients qui avaient survécu avaient le pouvoir de tuer les bactéries responsables de la dysenterie. Il venait de trouver un remède potentiel à cette terrible infection, un remède à base d'excréments de patients convalescents. En 1919, il demanda à tester son remède sur un enfant malade. Alors évidemment, les médecins refusèrent. Mais devant tout le monde, il but un peu de sa préparation et revint le lendemain en vie et en bonne santé. Les médecins l'essayèrent à leur tour, ils restèrent sains. Ils la donnèrent alors à un enfant malade, cette concoction, et en l'espace d'un jour, l'enfant était guéri. Ils la donnèrent à un autre enfant, puis à un autre, et ils guérirent tous. Derel avait trouvé un remède contre la dysenterie. Il avait trouvé que des virus tueurs de bactéries pouvaient sauver des vies. Et alors, si vous vous demandez ce que sont devenus ces virus aujourd'hui, vous êtes au bon endroit, car c'est justement pour parler d'eux que j'ai avec moi trois fantastiques invités.
6: Bonjour, je m'appelle Laurence Varvieux, je suis directeur de recherche à l'Institut Pasteur, et ça fait 20 ans que je suis passionné par la recherche sur les bactériophages et leur application thérapeutique.
7: Je suis Pascal Cossard, professeur émérite à l'Institut Pasteur, où j'ai dirigé une unité pendant près de 40 ans. Je suis aussi secrétaire perpétuel honoraire de l'Académie des sciences. Et d'ailleurs, à ce titre, j'ai, la semaine dernière, inauguré une exposition dans la maison de Louis Pasteur à Arbois, dans le Jura, qui s'appelle « Les microbes, c'est la vie ». Et enfin, j'ai écrit plusieurs livres, dont un qui s'appelle « Virus contre bactéries ».
8: Et moi, c'est Thierry Lhermitte, je suis comédien, mais il se trouve que je suis aussi parrain de la Fondation pour la Recherche Médicale, pour laquelle, depuis 20 ans, je visite les laboratoires de recherche et donc rencontré des gens extraordinaires. J'ai raconté tout ça dans un bouquin qui s'appelle « Passeur de science » et je connais, voilà, qui est sorti le 1er octobre, là, chez Alma Michel, et... Et je suis passionné par la recherche en général, et puis j'ai découvert les bactériophages il y a quelque temps, et en particulier dans le livre de Christophe. Voilà.
5: Eh ben c'est gentil, voilà. Thierry Lhermitte, Pascal Cossard, Laurent Debarbieu, bonjour, merci à vous d'être là, bonjour à toutes et à tous. Nous sommes avec le fabuleux public du studio 106 de la Maison de la Radio, et nous allons parler de virus, tueurs de bactéries.
0: Big Bang, Christophe Galfard.
5: Thierry Lhermitte, on va commencer avec vous. D'où vous vient cette passion pour la médecine, la recherche en médecine?
8: Honnêtement, je ne sais pas. En fait, comment ça a commencé vraiment? Je me suis toujours intéressé à la science en général, aux mathématiques, à l'informatique, au quand ça a eu lieu. Et puis un jour, j'ai été convié pour être parrain du Téléthon. Je crois que c'était en 95. Et là, c'était le début du décryptage du génome humain. Donc je voyais des chercheurs qui étaient émerveillés de voir en quelques jours se faire ce qui mettait des mois auparavant et ce qui prend aujourd'hui quelques minutes, c'est-à-dire décrypter des bouts d'ADN. Et je voyais cette révolution arriver et ça m'a bouleversé, ça m'a scotché. Comme j'étais très impliqué dans l'informatique, je connaissais bien tout ça, etc., j'ai mis en relation le Téléthon avec IBM. Et parce que j'ai tant l'initiative, mais c'est pas moi qui l'ai fait, vous en doutez, on a fait un programme de calcul partagé qui s'appelle Décrypton, dans lequel il s'agissait de comparer deux à deux toutes les protéines du vivant. À ce moment-là, il fallait beaucoup de calculs, et donc chaque ordinateur individuel faisait une petite partie du calcul.
5: Voilà. Donc le décryptage des protéines du vivant, c'est ouais. Thierry Lhermitte.
8: Voilà, en quelque sorte, oui, voilà. Et puis voilà, puis j'ai été une deuxième fois parrain du Téléthon, et ensuite,

0: peut être vraiment fier d'avoir avec nous celui qui a décrypté les protéines. Est-ce que vous pourriez nous, vu qu'on va parler de, vous parliez, Thierry Lhermitte, d'une révolution qui avait eu lieu avec ce décryptage de l'ADN. Il me semble qu'il y a une révolution un peu différente qui est en train d'avoir lieu en ce moment, grâce justement à ces phages dont on a parlé tout à l'heure, ces bactériophages, ces virus mangeurs de bactéries. Est-ce que vous pourriez, Pascal Cossard, déjà commencer par nous expliquer la différence entre une bactérie et un virus ?
1: Oui, alors ça c'est quelque chose que je fais régulièrement, d'expliquer qu'une bactérie c'est un organisme vivant, alors qu'un virus ne peut pas être considéré comme un organisme vivant. Une bactérie c'est une seule cellule qui est capable de manger, de grossir, de se diviser, cela toute seule si on lui donne à manger. Un virus, c'est pas du tout le cas. Un virus il a toujours la même forme, il ne grossit pas, il ne grandit pas. Et pourtant, vous allez me dire, il y a des générations de virus. Il y a la possibilité d'avoir beaucoup de virus à partir d'un seul virus. Et ça, ça ne se produit que si le virus a trouvé une cible, c'est-à-dire une cellule qu'il va infecter et qu'il va forcer à produire des tas de virus. Donc vraiment, la grosse différence, c'est la bactérie, c'est un être indépendant qui fait partie de tous les organismes du vivant. Le virus, c'est vraiment des entités un petit peu particulières qui ont vraiment besoin d'avoir une cible pour donner une génération, puis une autre génération de virus.
0: Est-ce que Laurent de Barbieu, lorsque Derrel fait sa découverte de l'existence de virus qui attaquent des bactéries, c'était vraiment une surprise ? On ne savait pas que ça existait, ce genre de choses ?
2: Alors, tout à fait. C'était quelque chose qui a été même très contesté dans la découverte et la proposition qu'il a fait à l'époque. Lui-même, d'ailleurs, dans la première découverte qu'il a relatée, il n'avait pas conceptuellement acquis complètement l'évidence que c'était un virus, ce qu'il avait observé. Deux, trois ans plus tard, il a réussi à mettre le mot dessus. Mais il a été suffisamment intelligent pour proposer un nom qui, comme on le traduit aujourd'hui, mangeur de bactéries.
0: Bactériophage.
2: Et donc, il a compris que conceptuellement, ça devait fonctionner de cette manière-là. Et après, quelques années après sa découverte, il y a eu un vrai débat scientifique sur ce qu'on a appelé dans la littérature le principe de Derrel. Pour dire à quel point on doutait de ce qu'il avait rapporté dans la littérature, est-ce que ce principe était en fait une protéine, une enzyme, ou est-ce que c'était vraiment un virus qui attaque les bactéries, puisqu'à l'époque on ne connaissait que des virus qui attaquaient les cellules
0: animales, peut-être,
2: végétales, mais pas du tout les bactéries qu'on découvrait quand même depuis peu, hein, faut se rendre compte, c'était pas non plus les bactéries, c'est pas quelque chose qu'on avait découvert depuis 200, 300 ans.
1: On n'était pas capable de les voir.
0: Non, c'est virus. Beaucoup trop petit. Et même lorsqu'on avait certains filtres qui nous permettaient de voir s'il y avait des bactéries quelque part, ces filtres ne prenaient pas ces virus-là, ils sont trop petits, c'est ça ?
1: Les filtres faisaient que les bactéries restaient sur le filtre et les virus passaient en dessous. Et donc c'est à partir du filtra, si on peut dire, c'est qu'on était capable de montrer qu'il y avait une entité capable, comme Laurent l'a dit, de tuer les bactéries.
0: Thierry Lhermitte ?
3: Oui, alors une question tout de suite. Alors, si les virus ont besoin de cellules pour vivre, ça veut dire que dans l'histoire de l'évolution, ils sont arrivés après les cellules, ou pas ?
1: C'est la grande question.
0: J'adore votre question, Thierry Lhermitte.
1: Non, c'est la grande question. Est-ce qu'on a le monde vivant et qui est soumis à des pressions comme l'arrivée de virus ? Moi, je suis tout à fait d'accord avec vous, c'est possible. Mais on sait aussi que notre génome est fait d'une grosse partie de virus qui sont arrivés.
0: Oui. Bah justement, par rapport à ça, comment fonctionne un virus, notamment les phages ? Est-ce que vous pouvez nous décrire, Pascal Cossard, à quoi ressemble un bactériophage ou peut-être un exemple de bactériophage ?
1: Oui, alors je vais comparer un bactériophage à un drone, si vous voulez. Donc le drone arrive sur une cellule, et c'est assez spécifique des bactéries, des bactériophages, c'est qu'il injecte son matériel génétique directement dans la bactérie, et à ce moment la bactérie voit arriver ce fragment d'ADN, et elle est comme paralysée, on va dire, et obligée de le répliquer, de le copier, de fabriquer les protéines du bactériophage, et finalement de produire de ces virus qui font que la bactérie va éclater. Ça, c'est le scénario qu'on appelle le scénario majoritaire.
0: Quand vous dites éclater, ça veut dire que ça éjecte finalement tous les autres virus, les virions, je ne sais pas.
1: Non, j'ai pas dit ça. J'ai dit que la bactérie éclater, c'est-à-dire que la membrane de la bactérie va éclater.
0: D'accord.
1: Donc tous les petits virus qui sont fabriqués à l'intérieur vont se disséminer et aller voir d'autres bactéries. Très important pour ce qu'on va discuter après.
0: Ben oui, je vois que vous faites du teaser vous-même.
1: Mais

0: Il y a une possibilité, de temps en temps, c'est que le petit matériel génétique, le petit fragment d'ADN qui est arrivé dans la bactérie, peut éventuellement s'intégrer au niveau du chromosome de la bactérie. Et on a ce qu'on appelle la lysogénie, c'est-à-dire qu'on doit avoir un petit virus dormant dans la bactérie.
1: Donc ça, c'est les deux types de virus qui peuvent exister. Soit, en gros, ils font éclater la bactérie, soit ils s'insèrent dans leur,
0: voilà.
1: Ils insèrent leur ADN.
0: Ou lysogénie.
1: D'accord.
0: Voilà.
1: Est-ce que vous pouvez nous expliquer, peut-être, Laurent Debarbieu, pourquoi utiliser des virus pour attaquer des bactéries est quelque chose d'intéressant?
2: Alors pourquoi on s'y intéresse même plus aujourd'hui qu'on s'y intéressait encore auparavant? Parce que si on reprend un peu l'aspect historique, après la découverte de Félix Derel et les propositions qu'il a fait sur l'utilisation thérapeutique, on a utilisé les bactériophages pour vraiment faire progresser la science. On a découvert ce qu'on appelle le domaine de la biologie moléculaire. C'est à travers l'étude des bactériophages qu'on a pu avoir ne serait-ce que le prix Nobel de Jacob Wolf et Monod, par exemple. Donc ça, c'est vraiment resté présent dans la science. Mais on a oublié un petit peu l'aspect thérapeutique. Et puis aujourd'hui, on s'y intéresse à nouveau.
1: Oh, pardon, je vous interromps. Ce que vous êtes en train de dire, c'est qu'on a utilisé les bactériophages pour avoir des techniques pour comprendre quelles molécules on trouve à l'intérieur des cellules, c'est
2: pour
1: ça?
2: Pour comprendre comment les cellules fonctionnent. Simplement, il y a des grands principes du vivant qui ont été identifiés grâce à cet outil. Parce qu'au laboratoire, ce qu'il faut se rendre compte, c'est que c'est extrêmement simple et très puissant d'amplifier un bactériophage lorsqu'on a la bonne bactérie pour qu'il puisse se multiplier. Et le fait que ce mécanisme permet d'amplifier à un grand nombre en quelques heures donne accès en fait à un outil, à un matériel, à une ressource qui est facile à exploiter. Et donc on a pu développer des techniques très simples dans les années 50, 60 qui ont fait l'âge d'or de la recherche scientifique sur les bactériophages.
1: Et pourquoi alors est-ce qu'on utiliserait des bactériophages plutôt que par exemple des antibiotiques en médecine?
2: Alors pourquoi aujourd'hui on s'intéresse à cette proposition? C'est parce qu'on a des problèmes en fait de résistance aux antibiotiques, puisqu'on les a beaucoup utilisés, ils nous rendent encore beaucoup de services bien sûr, mais malheureusement on est dans des cas qui sont de plus en plus fréquents, de bactéries qui sont devenues résistantes aux antibiotiques et pour lesquelles il faut trouver de nouvelles solutions. Et parmi les nouvelles solutions, on peut regarder un petit peu en arrière ce qu'on avait été proposé il y a quelques dizaines d'années, et il se trouve qu'aujourd'hui, avec les nouvelles technologies, avec la nouvelle compréhension de ce qu'on sait sur les bactériophages, on arrive à mieux maîtriser leur utilisation et avoir des résultats qui sont probants.
1: Parce que les antibiotiques et les bactériophages sont utilisés lorsqu'on a ce qu'on appelle une infection, c'est-à-dire qu'on a une bactérie qui vient à l'intérieur de notre corps, qui prolifère, et si on ne trouve pas un moyen de l'arrêter, en gros, elle nous tue.
2: Hein. En gros, c'est ce qu'on appelle la définition d'une bactérie pathogène.
1: Voilà. Et on a, avec les antibiotiques, quelle est la différence de fonctionnement d'un antibiotique et d'un phage?
2: Alors, un antibiotique, c'est une molécule chimique de définition bien précise et qui va avoir une cible unique dans la cellule bactérienne. Et donc, une fois que cet antibiotique a trouvé la cible contre la protéine bactérienne qui est importante pour la vie de la bactérie, elle ne peut plus utiliser cette protéine. Et donc, la bactérie meurt. Donc, c'est simple. Mais c'est du simple. Il n'y a qu'un seul coup en fait, il n'y a pas possibilité d'avoir de flexibilité, il n'y a pas de possibilité de changer les choses au cours du temps. Par contre, les bactériophages, eux, comme l'a expliqué Pascal auparavant, utilisent un processus beaucoup plus complexe, mais aussi beaucoup plus plastique, beaucoup plus flexible, qui va pouvoir s'adapter dans le temps. Et en fait, quand on revient sur la question que posait Thierry tout à l'heure, il y a une coévolution des phages et des bactéries depuis toujours. Donc il y a bien un moyen que à la fois les bactéries et à la fois les bactériophages ont trouvé dans la ressource qu'est l'ADN de pouvoir s'adapter constamment de l'un à l'autre. Donc quand on pense stratégie thérapeutique, on va avoir en fait un portfolio, un panel de solutions avec les bactériophages, alors que, à contrario, avec les antibiotiques, on a une molécule et c'est fini.
1: Pascal Cossard, pourquoi est-ce que du coup on a utilisé des antibiotiques alors que on a découvert, si je ne me trompe pas, les phages avant les
0: oui.
1: antibiotiques historiquement?
0: Historiquement, 1917, Monsieur Derel. 1928, Monsieur Fleming découvre les antibiotiques. Et là, on s'aperçoit que, contrairement aux bactériophages, les antibiotiques sont des substances qu'on peut produire, mettre dans des petits flacons, sur les étagères des pharmacies, si on peut dire, et que ça a une durée de vie peut-être plus longue. Mais surtout, ça a un spectre beaucoup plus large. Un bactériophage va avoir sa petite bactérie chérie, Et c'est tout, pratiquement. Donc là, avec les antibiotiques, on a un spectre beaucoup plus large. Et on a trouvé, on a d'abord trouvé la pénicilline, puis la streptomycine. Donc on a trouvé différents outils. Et on a fini par se dire que c'était plus facile d'utiliser les antibiotiques. Je pense qu'il y a une petite parenthèse qu'il faut faire, qui est aussi que la phagothérapie préconisée par M. Derrel était un peu assombrie par la personnalité de M. Derrel. Il y avait beaucoup de...
1: On a compris qu'il
0: c'est un drôle de personnage, c'est une technique un peu bizarre par cette espèce de fou, et ça marche pas toujours. Et en fait, le problème... que cette technologie ne marchait pas toujours, c'est que c'était pas toujours fait dans les bonnes conditions. Et donc, ça a empiré la réputation de M. Derrel et de la phagothérapie.
1: Phagothérapie, ça veut dire la thérapie en utilisant des phages, en gros, voilà. des virus tueurs de bactéries. Thierry Lhermitte.
3: Ah, encore une question, alors. Bon, il y a des millions de bactéries différentes ou c'est quoi l'ordre d'idée? C'est des millions de sortes de bactéries différentes. Alors, du coup...
1: Millions, on n'est pas du tout dans le bon ordre de grandeur. Hein. On est sur
3: non,
1: des
3: non,
1: milliards.
3: Non, pas des milliards de sortes de
1: bactéries
3: d'espèces de bactéries. Moi, je vois. Du coup, est-ce qu'il y a autant de phages? Est-ce que chaque bactérie a sa phage?
0: Son
3: phage? Ou est-ce qu'il y a des bactéries qui n'ont pas... Je veux dire par là, est-ce qu'il y a un équilibre écologique entre la vie des bactéries et la vie des phages qui font que dans la nature, eh ben, cet équilibre va jusqu'à ce qu'il y ait un déséquilibre qui favorise l'un ou l'autre?
1: Pascal Cossa.
0: Bon, il y a beaucoup plus de bactériophages que de bactéries. On dit qu'il y a sur Terre 10 puissance 30, c'est-à-dire 10 avec 30 zéros bactéries et 10 puissance 31 phages.
1: Donc, 10 fois plus.
0: Beaucoup plus. Ouais. Et chaque bactérie, pour ce qu'on connaît, il faut toujours avoir des limites, pour ce qu'on connaît, pour chaque bactérie, il y a quand même, en général, beaucoup de phages. Mais ils sont plus ou moins efficaces. Parce que, pour qu'ils soient efficaces, il faut qu'il y ait le récepteur qui soit présent. Et comme vous le savez, il y a une grande diversité parmi les bactéries. Même si vous vous appelez, par exemple, Escherichia coli, il y a différentes sortes d'Escherichia coli. Et si le récepteur du phage X n'est pas cette Escherichia coli-là, eh bien c'est tout. Cette bactérie-là, elle est résistante, alors que la petite voisine qui a le récepteur va être sensible.
3: Et on les retrouve, et dans le microbiote, par exemple, on trouve des populations équilibrées de bactéries et de phages.
0: Exactement, on a beaucoup. Mais les bactériophages ont un rôle utile, puisqu'ils participent au turnover, à l'équilibre. Mais d'ailleurs, c'est valable aussi, ces bactériophages, pas seulement dans l'intestin, mais aussi dans le sol et dans l'océan. C'est vraiment l'équilibre de la planète est dû à, justement, ces bactériophages.
1: Du coup, il y a des compétitions évolutives permanentes entre les phages aussi et les bactéries qui sont un petit peu partout.
0: Partout.
1: Et qui évoluent...
0: Partout.
1: Donc, vu qu'on a, comme Thierry Lhermitte l'a dit, presque 10 phages pour bactéries, 10 virus à bactéries par bactérie qui existent sur Terre, c'est un peu comme des couples à plusieurs. Donc, je vous propose d'écouter Be My Valentine de Théodora.

0: Nous sommes avec mes invités, l'acteur Thierry Lhermitte, le directeur de recherche spécialiste des bactériophages, Laurent Debarbieu, la professeure émérite de l'Institut Pasteur Pascal Cossa, et bien sûr le public du studio 106 qui découvre les virus mangeurs de bactéries.
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0: Laurent Debarbieu, est-ce qu'il y a des endroits sur Terre qui ont, des pays peut-être, ou des lieux qui ont parié sur les bactériophages dès le début, dès l'époque de Derrel peut-être?
2: Alors, toujours en connexion avec cette histoire fantastique de Félix Derrel, hein, on peut rapporter le fait qu'à un moment donné, il a invité à l'Institut Pasteur un chercheur géorgien, qui s'appelait Georgi Eliava, est venu à l'Institut Pasteur, qui a découvert un peu les travaux de Derrel, qui est reparti avec l'idée que peut-être ce serait intéressant de faire. Et donc la Géorgie à l'époque est sous le joug soviétique, la Russie, etc. Et donc il y a un institut qui s'est fondé là-bas. Et cet institut est encore actif aujourd'hui. Et Institut Eliava, tout à fait. Et il a toujours été actif sur cette utilisation thérapeutique des bactériophages.
0: Et est-ce que ça fonctionne, ces thérapeuties aux phages? Est-ce que réellement on a des exemples de gens qui sont guéris?
2: Alors en effet, aujourd'hui on a accès à une meilleure connaissance du fonctionnement des bactériophages, on a un meilleur contrôle sur les patients qui sont aussi traités maintenant. Au-delà de la Géorgie, on a des patients qui sont traités en France.
0: Donc il y a aussi des instituts en France qui s'occupent de ça, notamment
2: le
0: vôtre.
2: Mais oui, non, bien sûr. Il y a à la fois la communauté des chercheurs qui s'intéresse toujours aux bactériophages et qui s'est remobilisée, si je puis dire, à travers l'utilisation thérapeutique, puisqu'on peut aider directement des patients grâce aux bactériophages. Mais à travers la planète aujourd'hui, on a quasiment tous les pays qui se sont remis, qui ont remis en action la recherche sur les bactériophages et qui développent tous des approches thérapeutiques.
0: On a une idée de l'efficacité de ces traitements-là?
2: Alors il y a une étude rétrospective qui a été effectuée par nos collègues en Belgique sur les 100 premiers patients qu'ils ont traités durant les 5 dernières années. Ils ont plus de 70% de réussite. C'est-à-dire que 70% des patients qui étaient en impasse thérapeutique, il s'agit de patients particuliers, de patients pour lesquels les antibiotiques ne fonctionnent plus, eh bien pour 70% d'entre eux, la situation s'est améliorée grâce à l'utilisation des phages. Donc on est sur des résultats qui sont assez impressionnants.
0: C'est spectaculaire même. Et pourquoi est-ce que c'est pas plus développé alors?
2: Alors, comme on le discutait auparavant, il y a des milliers et des millions de phages, parce qu'il y a des milliers et des millions de bactéries différentes. Et la bactérie qui infecte le patient A n'est pas forcément la même que la bactérie qui infecte le patient B, C, D, etc.
0: Du coup, on ne peut pas avoir dans une pharmacie une petite fiole qui marcherait pour tout le monde.
2: Voilà, exactement. On ne peut pas avoir la même chose qu'on a avec les antibiotiques. Et donc, ça demande beaucoup de temps. Et ça demande des précautions qu'il faut aussi prendre, puisque chaque nouveau bactériophage est un nouveau produit, quelque part, pharmaceutique. Donc ça demande à être caractérisé, à être produit selon des normes, des conditions particulières. Donc ça prend beaucoup plus de temps qu'une seule molécule qui, après, on peut distribuer à tout le monde.
0: On peut appliquer les méthodes traditionnelles d'acceptation de médicaments aux bactériophages?
2: C'est un vrai débat et un sujet en soi. Les agences réglementaires ont bien évidemment examiné cette question. Ils se sont rendus compte que on ne peut pas copier-coller la réglementation pour les produits chimiques à des produits qui sont biologiques.
0: Qui sont vivants. Ou alors, pas vivants, disait tout à l'heure.
2: Voilà.
0: Je me suis tiré une balle dans le pied en disant ça.
2: Voilà. On peut pas dire
0: qui évoluent, disons.
2: Mais qui sont biologiques et qui sont aussi malléables au cours du temps. Donc, ça demande des adaptations. On a eu tout un processus d'apprentissage de la part des agences réglementaires qui aujourd'hui sont beaucoup plus ouvertes à l'acceptation des traitements par les bactériophages. Donc les choses progressent, on est clairement dans une dynamique qui est extrêmement encourageante, mais ça reste lent, bien évidemment, c'est toujours trop lent pour les patients.
0: Thierry Lhermitte, vous seriez partant pour boire une concoction comme celle de Derrel?
3: Oh, caca.
0: À savoir, voilà, des excréments filtrés.
3: Oui, je serais partant, oui. Et moi, une question qui me vient, là, voilà, on dit les bactériophages attaquent les bactéries, mais il n'y a pas que les bactériophages, il y a aussi le système immunitaire qui attaque les bactéries. C'est quoi la différence d'action entre les macrophages du système immunitaire, entre autres, et la manière dont les phages attaquent les bactéries?
0: Pascal Cossa.
4: Bon, à mon avis, c'est une très bonne question, parce qu'en fait...
0: Mais vous n'êtes pas sûr.
4: Non, mais même quand vous prenez un antibiotique, l'antibiotique fait une partie du travail, mais le système immunitaire, il fait la suite. Imaginez, d'abord, dans les antibiotiques, il y a deux sortes. Hein. Il y a ceux qui tuent les bactéries et il y a ceux qui endorment les bactéries. Il y a les antibiotiques bactéricides et les bactériostatiques. Donc, si vous avez tué une bactérie, vous restez avec des débris de bactéries et ces débris, il faut les évacuer. Le système immunitaire va s'en charger. Si vous avez des bactéries qui sont dormantes, il faut les tuer, etc. Et là aussi, le système immunitaire va s'en charger. Ce qui fait que maintenant, on dit, il ne faut plus prendre d'antibiotiques. Parce que le système immunitaire, normalement, s'il est bien entraîné, s'il est en bonne santé, s'il est dynamique, etc., il va faire le travail. Donc toutes les bactéries pathogènes ne tuent pas, ne tuent pas les organismes, rendent malades, mais après le système immunitaire fait son travail. Donc oui, le système immunitaire est un peu comme les outils qu'on utilise pour tuer les bactéries, mais c'est différent.
0: Laurent de Barbieux.
2: Pour compléter, en fait, on a clairement montré au laboratoire que dans le cas des bactériophages, il est nécessaire d'avoir cette action synergique à la fois du système immunitaire et des bactériophages. D'accord. Et pour faire simple, les bactériophages vont rapidement attaquer la bactérie, donc vont réduire la quantité de bactéries en dessous d'une dose infectieuse, si je puis dire. Et après, le système immunitaire, il fait le ménage.
3: D'accord.
2: Et c'est comme ça qu'on arrive à avoir le meilleur succès.
0: En utilisation thérapeutique, combien de phages sont autorisés? Certains sont autorisés déjà par des agences de médicaments, par les instituts.
2: Oui, tout à fait. Là, on a en France, on a notamment au niveau des hôpitaux civils de Lyon, on a maintenant un site de production académique des bactériophages à destination thérapeutique qui a été approuvé il y a quelques semaines par l'ANSM. Donc les choses vont se déployer. Et une fois qu'on a en fait ces médicaments, on est sur un processus qui est de production, on va dire, un médicament par mois. Donc on n'est pas sur une échelle de nombre qui est importante.
0: Quand vous dites un médicament par mois, c'est pour une personne, c'est pour un phage sur une bactérie dans un cas précis de résistance aux antibiotiques.
2: Initialement, c'est pour une personne parce qu'on a une demande en quelque sorte, mais ça n'empêche pas que ce bactériophage puisse être utile à la personne numéro 228 ou 426. Donc tout ce qu'on va réussir à produire, on va en prendre une petite partie pour soigner le patient 1 et le reste pourra être gardé pour les futurs patients. Donc on a un système qui va être itératif et qui va s'implémenter dans le temps. On espère que d'ici 4-5 ans, on soit en position de pouvoir fournir plusieurs dizaines de bactériophages thérapeutiques qui permettent de couvrir un plus grand nombre de patients.
0: Du coup, vous dites pour l'instant, on en a combien à peu près?
2: On en a une dizaine en France.
0: Déjà.
2: Ouais.
0: Et ça a sauvé des gens?
2: Alors sauver des gens, ça les soigner des gens. Tous les gens ne sont pas en péril non plus, mais clairement, on a des cas qui sont rapportés dans la littérature. C'est un des cas fréquents qu'on retrouve. Ce sont des infections ostéo-articulaires avec des gens qui ont des prothèses de hanche ou des prothèses de genoux, qui ont des infections récurrentes et qui, après 4-5 années de traitement antibiotique, n'arrivent pas à traiter ces infections. On va passer à la phagothérapie et puis ces personnes ne reviennent plus à l'hôpital et ne récidivent plus.
0: Donc c'est plutôt
2: très encourageant.
0: Très, très très encourageant.
4: Je pense qu'on est à une période charnière, Laurent.
2: Oui,
4: je pense
2: qu'on
4: a une période charnière. On s'aperçoit qu'on a une thérapie qui est efficace, mais il y a beaucoup de choses qu'il faut clarifier, établir, etc. Donc en France, l'idée de nos collègues, on peut citer par exemple Frédéric Laurent, c'est de faire un établissement français des phages thérapeutiques. Ça c'est le rêve. Mais pour le moment, la phagothérapie est surtout utilisée en mode compassionnel, c'est-à-dire quand on est arrivé à une impasse thérapeutique, ça marche plus, on va utiliser bactériophage. Là, c'est là où moi je trouve que c'est regrettable. Il faudrait qu'on passe à l'étape où, on va pouvoir utiliser soit les antibiotiques, soit les bactériophages, et en général les deux en même temps.
0: Et peut-être limiter ainsi aussi l'utilisation systématique d'antibiotiques.
4: Voilà. Et puis pour revenir au système immunitaire, il faut bien avoir à l'esprit, c'est que le système immunitaire, quand vous avez votre âge, il marche très bien. Mais quand vous dépassez les 80 ans, le système immunitaire est affaibli. Donc, pour quelqu'un qui fait une infection, qui est un peu âgé, peut-être qu'on pourrait envisager de donner un tout petit peu d'antibiotiques et un peu de bactériophages. Je pense qu'on est, comme je le dis, on est à une période charnière et dans 10 ans, les choses vont avoir beaucoup changé.
0: Mais on parle donc d'antibiorésistance et c'est ce qui nous permet d'utiliser des phages dans ces cas-là. Mais est-ce que les phages ne pourraient pas aussi faire face à des bactéries qui seraient résistantes à ces virus? Est-ce qu'il n'y a pas des systèmes de défense des bactéries contre les attaques de virus?
4: Vous le dites parce que vous le savez.
0: Peut-être.
4: Bon, alors, si je peux commencer, Laurent, tu rajouteras. Les systèmes de défense des bactéries ont été bien étudiés pendant tout un temps. On a découvert les enzymes de restriction qui correspondaient à ce que les bactéries utilisaient pour lutter contre l'arrivée d'un petit fragment d'ADN coupé.
5: En gros, ces enzymes-là, c'est des molécules qui vont attaquer des choses qui rentrent dans les bactéries, c'est ça ?
4: Voilà, un bout d'ADN rentre dans une bactérie, la bactérie coupe le petit bout d'ADN et c'est fini.
5: Donc. C'est le fameux CRISPR-Cas9.
4: Non, ce sont les enzymes de restriction, ça. Ça, c'était les premiers outils.
5: Je me fais gronder, vous voyez.
4: Les fameux CRISPR-Cas9, ça a été découvert par la suite. Et là, vous avez, évidemment, la première étape, c'est de prendre un tout petit bout, donc de couper un petit peu, vous avez raison, et puis d'intégrer dans le génome de la bactérie ce petit fragment pour que la bactérie garde souvenir qu'il y a eu passage d'un intrus. Ce qui fait que si un autre intrus arrive, la bactérie va s'en souvenir et elle va fabriquer ce qu'il faut pour lutter. Mais la grande découverte, c'est qu'à l'heure actuelle, on découvre dans toutes les bactéries qu'on étudie des systèmes de défense extrêmement variés. Et là, c'est une explosion. Et c'est là où ça fait un peu écho à ce que Laurent disait. Laurent disait, les phages ont été utilisés pour comprendre la biologie moléculaire des gènes, comment les gènes fonctionnent, etc. À l'heure actuelle, ce qui est absolument sidérant, c'est qu'en étudiant les bactéries, en étudiant la façon dont elles se défendent contre les bactériophages, on commence à comprendre certaines choses du système immunitaire humain. Et on a découvert, par exemple, des protéines qui sont utilisées par les bactéries pour tuer les phages. Et ces protéines, on s'aperçoit qu'elles étaient inconnues chez les systèmes complexes, les systèmes supérieurs, les organismes supérieurs, et elles fonctionnent contre des virus. Donc à l'heure actuelle, il y a des gens qui sont capables d'étudier les systèmes de défense contre les phages pour faire avancer la recherche en immunologie. Grand pas, mon
5: ami. Vous voyez, Thierry, vous étiez vraiment dedans.
3: Ah oui, oui. Ouais. Et moi, ce qui me vient, alors, bon, c'est la question qui fâche, c'est quoi les effets indésirables possibles de la phagothérapie,
5: voilà. Laurent de Barbieux, ça vous dit de répondre à ça?
2: On peut répondre pour l'instant. On n'en a pas de rapporté, en fait. Hein.
3: C'est vrai.
2: Alors, le plus grand, on pourrait presque dire que le plus grand problème, c'est quand on ne trouve pas de phage.
3: D'accord. Voilà.
2: Mais quand on trouve un phage et qu'on l'applique, et qu'en effet on s'aperçoit que le phage se multiplie au détriment de la bactérie, réduit l'infection au contrôle, les effets négatifs, on a pu en lister un certain nombre, on n'a pas de démonstration expérimentale aujourd'hui qui soutienne qu'on ait des effets négatifs. Maintenant, on n'est encore qu'au début de cette application. On peut citer par exemple que aujourd'hui, il y a des anticorps contre les bactériophages qui vont être utilisés en traitement. Quid du prochain traitement qu'on va apporter à ces patients-là. Voilà, donc on est encore vraiment au début de l'application chez l'humain et des données qu'on peut obtenir de ces traitements. Aujourd'hui, on n'a pas assez de recul pour voir jusqu'à quel point il y aurait des limites. Mais pour ce qui est de la première application, la première intention pour pouvoir soigner des patients, aujourd'hui, il n'y a pas d'effet négatif qui a été rapporté.
5: Quand vous dites, juste pour traduire et être sûr que j'ai bien compris, des anticorps aux bactériophages, ça veut dire qu'on donne ce remède à un patient et le corps même du patient va combattre ce remède, c'est ça ?
2: C'est l'idée en fait de la production des anticorps. L'avantage c'est que les anticorps ne se forment pas de manière instantanée. Donc on a le temps d'avoir le développement et une activité du traitement. Et ce qu'on a pu découvrir en recherche, c'est que les anticorps qui sont développés contre les bactériophages ne sont pas tous ce qu'on appelle neutralisants. C'est-à-dire qu'ils n'empêchent pas forcément le bactériophage d'aller tuer la bactérie. Donc c'est un petit peu plus complexe, c'est pour ça qu'il va nous falloir un petit peu de temps pour aller comprendre un peu mieux comment ces anticorps peuvent ou ne pas être quelque chose qui freine l'utilisation de la phagothérapie. Mais c'est un domaine de recherche sur lequel aujourd'hui on a beaucoup de questions, pas encore assez de réponses, mais qui n'empêche pas la première intention.
5: Thierry Lhermitte.
3: Et pourquoi est-ce qu'il faudrait arrêter les phages quand ils ont fait leur boulot, quand il n'y aura plus rien à manger, vont normalement s'éteindre de leur belle mort.
2: Absolument.
3: Pourquoi faut filer des anticorps ?
2: Ah non, c'est les anticorps
4: Le corps.
3: C'est le corps lui-même, d'accord.
4: Oui.
3: D'accord,
4: ok. Oui. Non, mais souvent, on utilise des cocktails de phages. D'accord. C'est-à-dire, comme on sait qu'éventuellement, il y a un phage qui va marcher moins bien, ou éventuellement il y aura une petite résistance qui va arriver, on utilise des cocktails de phages. Soit on utilise ensemble, soit on les utilise l'un après l'autre, quoi. Donc il y a différentes tricks.
5: Alors tout à l'heure, ma transition musicale était un peu tirée par les cheveux avec Be My Valentine de Théodora, je comprends bien, mais là pour le coup je suis vraiment dedans parce qu'on va écouter Virus de Björk.

0: Nous sommes toujours avec mes invités, la secrétaire perpétuelle honoraire de l'Académie des sciences, Pascal Cossard, le directeur de recherche spécialiste des bactéries et de leurs virus, Laurent Debarbieux, l'acteur Thierry Lhermitte et le public du studio 106 qui se prépare à poser ses questions.
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0: Nous avons une question d'Adam.
2: Bonjour. Alors ma question est... Est-ce qu'il serait possible de créer des bactériophages spécialisés en laboratoire?
0: Ça, c'est une question pour vous, Pascal.
3: Oui, alors moi, je trouve que c'est une super question, parce qu'en fait, c'est une question qui va prendre avantage des nouvelles technologies. On est capable maintenant de synthétiser de l'ADN. Avant, on extrayait de l'ADN de bactéries, de virus, de cellules, etc. Maintenant, on est capable de synthétiser au laboratoire des fragments d'ADN. Donc, on va pouvoir fabriquer des petits fragments qu'on va mettre ensemble pour fabriquer des bactériophages. Et comme on a envie d'avoir des bactériophages qui reconnaîtraient telle bactérie, eh bien, en faisant des tas de combinaisons, on va réussir à fabriquer des bactéries.

0: périophage. Et ce que je dis, c'est pas du niveau du rêve. Ça existe déjà. Il y a des gens qui fabriquent de l'ADN qui correspond à des virus qui étaient connus, mais on peut très bien imaginer des variations sur le même thème et d'avoir des virus qui ne soient pas tout à fait connus et qui sont capables de reconnaître certaines bactéries ou certaines bactéries mutantes. Donc je trouve que c'est une excellente question. Alors maintenant, une fois qu'on a son fragment d'ADN, il faut que ça devienne un virus. Pour que ça devienne un virus, il faut le mettre dans un système qu'on appelle un système in vitro, au laboratoire, c'est-à-dire où ce fragment d'ADN va trouver des enzymes qui vont le transcrire en ARN, faire des protéines et faire des petits virus. Donc tout ça, c'est quand même une étape qu'il faut faire et isoler les virus sans qu'il y ait, avec ces virus, des composés qui soient par exemple inflammatoires. Parce que le jour où vous allez donner un bactériophage, vous ne voulez pas qu'il y ait en même temps du LPS, en même temps des...
1: C'est quoi le LPS ?
0: Le polysaccharide.
1: Vous préfériez qu'on le dise pas?
0: Mais c'est très inflammatoire. Donc, si vous voulez guérir une maladie et que vous avez un gros taux d'inflammation, c'est tout à fait ce que vous vouliez pareil.
1: Il faut pas faire attention. Thierry Lhermitte.
2: Et ça sera plus pratique de fabriquer que de cultiver? Parce que aujourd'hui, on cultive.
0: Aujourd'hui, on cultive.
2: Voilà. Et c'est pas plus simple de cultiver plutôt que de fabriquer?
0: Ben, c'est-à-dire que là, on peut, ce que je disais, c'est qu'on pourrait éventuellement avoir des combinaisons sur le même thème. C'est-à-dire, imaginer qu'on fait ce virus-là, et puis on imagine que peut-être qu'il va y avoir une bactérie qui va faire une mutation pour résister à ce bactériophage-là. Donc, on va faire son petit frère qui, lui, sera peut-être plus puissant du côté de l'interaction avec le récepteur. Non, moi, je suis très optimiste de ce côté-là.
1: Nous avons une question de Carole.
3: Bonjour. Alors, l'industrie pharmaceutique n'était pas un peu responsable du retard de la phagothérapie en France ?
1: Laurent de Barbieux, toutes les questions sympas sont pour vous.
4: Est-ce qu'on peut parler vraiment d'un retard ? Je ne sais pas. Mais il est vrai que dans ce domaine de développement des médicaments, on a souvent du mal à comprendre le cheminement qu'il y a entre la découverte au laboratoire et le médicament qui est produit par l'industrie pharmaceutique, puisque ça reste un acteur majeur pour pouvoir mettre sur le marché des produits pharmaceutiques. On a besoin de cette industrie. Et donc, entre les deux, il y a quand même beaucoup d'étapes à franchir. Et la grande différence entre ce que l'industrie pharmaceutique avait l'habitude de faire, qui était de produire une molécule pour un antibiotique ou pour soigner telle ou telle maladie, faire de l'aspirine, où on peut voir des volumes de production, on peut établir des schémas économiques sur des volumes qui sont assez conséquents. Quand on redescend sur l'échelle de la phagothérapie, on s'aperçoit que les phages, on a vu que c'était spécifique, qu'on pouvait faire que des productions à petite échelle, parce qu'à grande échelle, ça ne servira pas à grand-chose. Et donc, il va falloir adapter l'outil économique, l'outil de production. Et donc, tout ça, ça engendre en fait des réflexions et des coûts qui ralentissent le développement. Donc, on ne peut pas dire que l'industrie pharmaceutique, aujourd'hui, ne s'intéresse pas à la phagothérapie. On pourrait dire qu'elle n'est pas prête encore à le faire pour que demain, on puisse bénéficier d'un plus grand nombre de bactériophages.
1: Pascal Cossard.
0: Non, mais l'industrie pharmaceutique, à l'heure actuelle, elle veut des produits qui lui rapportent beaucoup d'argent. Et ce qui rapporte beaucoup d'argent, ce n'est pas forcément les maladies infectieuses, c'est les maladies cardiovasculaires, c'est le cancer, c'est l'obésité, mais ce n'est pas les maladies infectieuses, malheureusement.
1: Contrairement à nous, à France Inter, qui adorons l'argent. Satya, une question.
5: Alors bonjour, moi j'ai une question, du coup c'est où est-ce qu'on pourrait trouver les phages ?
1: C'est une question pour vous à nouveau, Pascal Cossard.
0: Alors, les gens qui recherchent des bactériophages, ils vont les chercher, par exemple, dans les égouts, à la sortie des stations d'épuration, dans des endroits où il y a du bouillonnement de bactéries. Les stations d'épuration, c'est quoi ? C'est des endroits où il y a beaucoup de bactéries et c'est là où on les trouve. Et par exemple, pour moi, j'étais au mois de mai à Boston, dans un laboratoire où on faisait faire aux étudiants de la recherche de bactériophages. Et effectivement, ils allaient les chercher dans des stations d'épuration. Mais on peut les trouver dans le sol, on peut les trouver dans la mer, on peut les trouver à beaucoup d'endroits.
1: Laurent de Barbieux.
4: Il y avait même un rapport scientifique, hein, une littérature scientifique de personnes qui ont été jusqu'à chercher des bactériophages dans le désert. D'autres ont été chercher des bactériophages au fin fond des fosses sous-marines. En fait, partout où vous trouvez une bactérie, vous avez une grande chance de trouver les bactériophages. Donc, ils sont vraiment autour de nous, dans nous, partout.
1: Nous avons une question de Michel.
6: Oui, bonjour. Je voudrais savoir si l'usage de l'intelligence artificielle permet aujourd'hui d'accélérer, bien sûr, la compréhension des phages et des bactéries. Et comme on se doute que oui,

0: selon quel protocole pour éviter les biais de l'IA et qu'est-ce que ça permet concrètement de nous faire découvrir que nous n'aurions pas découvert aussi rapidement.
1: Laurent Debarbieux.
2: Merci. Oui, évidemment, c'est une grande promesse hein, d'utiliser l'IA et de pouvoir accélérer les choses. Alors, on a au moins deux objectifs qui sont envisagés. Le premier, c'est de pouvoir en fait plus rapidement prédire la bonne interaction entre le phage et la bactérie. Et donc, ces outils d'intelligence artificielle vont surtout nous permettre d'éliminer tous les tests qui vont se retrouver comme étant négatifs. Parce qu'en fait, quand on fait ce type de test, on va prendre 10 bactériophages et 50 bactéries, la plupart des résultats vont être négatifs. Bah, grâce à la connaissance des génomes, du contenu génétique des bactériophages et des bactéries, aujourd'hui, on peut prédire, grâce à des outils d'intelligence artificielle, qu'il y a des interactions qui vont être négatives. Donc, du coup, au laboratoire, on va pas tester celle-là. Donc, ça va nous faire gagner du temps. Ça, c'est le premier point. Le deuxième point, ça rejoint la question précédente, c'est est-ce que demain, on va pouvoir faire des synthèses de bactériophages à partir de génomes et de créer des nouveaux bactériophages qui ont des particularités et des spécificités. Et là, l'intelligence artificielle, encore une fois, va nous permettre de discriminer ce qui est la mauvaise solution de ce qui est peut-être la meilleure solution.
1: Et on arrive au moment de l'émission où je vais vous faire écouter un petit son. Et on va voir si vous avez d'imagination pour essayer de... Aucun de vous trois, normalement, ne l'a entendu. Pour essayer de deviner de quoi il s'agit. Le voici. Alors, bon courage à vous trois. Vous avez le droit de penser tout haut.
3: C'est une horloge qui est détraquée.
1: Alors, je n'ai pas précisé, mais en général, les sons mystères que je fais écouter comme ça ont un rapport avec l'émission qu'on vient
2: d'écouter. Alors, c'est la collision d'une bactérie contre les murs de la boîte de pétri ou de la fiole dans laquelle elle pousse.
1: Vous trouvez que ça irait assez vite, le déplacement, peut-être. Non, mais pas du tout. Alors, comme c'est quasiment impossible de trouver, nous sommes au téléphone avec le virologue Olivier Schwartz, qui est directeur de l'unité virus et immunité de l'Institut Pasteur, qui va nous expliquer ce qu'on vient d'entendre. Bonjour.
4: Bonjour à tous. Laurent, tu n'étais pas très loin. En fait, là, ce qu'on entend, c'est le son d'une protéine. Comme vous le savez, les protéines sont constituées d'aminoacides. Il y en a une vingtaine différentes. Eh bien, ça fait un code et on peut transformer ce code en musique. C'est ce qu'a fait une équipe de chercheurs américains. Et après, quand on écoute le son de la protéine, cela nous donne ces informations. Il y a un niveau supplémentaire là, c'est que, comme vous le savez, les protéines, c'est pas des filaments tout droits. Ça peut faire des hélices alpha. Ce sont des petits ressorts qui donnent l'élasticité aux protéines, ou ça donne également des feuillets bêta qui assurent la stabilité de la protéine, ou des boucles même pour interagir avec d'autres protéines. Et bien, c'est ça ce que l'équipe a essayé de faire, c'est de mettre en musique la forme de la protéine pour tirer des informations. Bon, c'est une musique assez stridente, mais poétique quand même. Et on peut, à partir du son maintenant, définir d'autres familles de protéines qui pourraient avoir des propriétés similaires.
1: Est-ce que vous pouvez juste nous dire de quelle protéine il s'agit là ?
4: Alors là, il s'agit de la spike, donc la spicule du coronavirus. Donc c'est une protéine qui est composée de 1500 aminoacides. Donc le morceau, là, que vous entendez, en fait, il dure 2 heures. Donc on va pas écouter pendant 2 heures.
1: Eh bien, je vous propose qu'on l'écoute en entier. L'autre question que j'avais pour vous, Olivier Schwartz, c'était est-ce que le son est quelque chose qu'on utilise, on pourrait peut-être éventuellement utiliser. Est-ce qu'on connaît le son d'une cellule ou d'un virus ou d'une bactérie ?
4: Alors c'est une excellente question que nous nous sommes posée au laboratoire. En fait, il n'y a pas grand-chose de connu. Nous, on travaille sur les virus qui infectent pas les bactéries. Non, on travaille sur les virus qui infectent les cellules humaines. Et quand on filme ces événements, on utilise de la vidéomicroscopie, on voit les effets de l'infection sur la cellule qui se déforme, qui peut même exploser. Mais on fait des vidéos qui sont muettes, on n'a pas le son. Et comment est-ce qu'on pourrait avoir le son ? En fait, il faudrait mettre des nanomicrophones ou des détecteurs soniques dans le milieu de culture, donc dans le milieu liquide. Et je pense que ça nous donnerait des informations sur ce qui se passe en temps réel dans la cellule. Mais pour l'instant, ça n'a pas été fait et on espère pouvoir explorer ces phénomènes. Par contre, ce qui a été fait, c'est d'envoyer des ultrasons sur les cellules, un peu comme un sonar ou comme une échographie, mais à l'échelle microscopique. Et là, ça donne des informations très intéressantes.

0: sur la tension de la cellule, sa forme, sa rigidité. Et donc c'est un domaine en fait de recherche qui est à mes yeux encore sous-exploité et qui va générer dans les années à venir, j'espère, des informations intéressantes.
1: Eh ben, merci beaucoup Olivier Schwartz pour votre explication du son du coronavirus. Le temps passe vite, c'était Big Bang qui est déjà terminé. Merci à toutes et à tous de nous avoir écoutés. Merci Thierry Lhermitte. Merci. Votre livre Passeur de science, mon voyage au pays de la recherche médicale vient de sortir aux éditions Albin Michel. Je rappelle que vous êtes parrain de la Fondation pour la recherche médicale et qu'on vous retrouve dans l'émission Grand bien vous fasse d'Ali Rebéi sur France Inter un lundi par mois. Merci beaucoup Pascal Cossard, votre livre passionnant Virus contre bactéries, une solution pour vaincre l'antibiorésistance est aux éditions Odile Jacob. Vous êtes à l'initiative de l'exposition Les microbes c'est la vie dont vous nous parliez tout à l'heure, que je vous conseille vivement d'aller visiter. Elle est dans la maison de Louis Pasteur à Arbois dans le Jura. Merci beaucoup Laurent de Barbieu. Vous êtes à l'Institut Pasteur et la semaine prochaine aura lieu la 20e édition du Pasteur Don, qui est une campagne de soutien pour la recherche. Merci à nouveau au public du Studio 106. Merci à toute l'équipe de ce magnifique studio. Cette émission a été réalisée par Benjamin Riquet, à la programmation musicale Jean-Baptiste Audibert et à la préparation et à la programmation la splendide Élodie Royer. 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
1: Il est 1h, le flash Philippe Père. La présidentielle au Brésil, les premiers résultats commencent à tomber et donnent une large avance à Flavio Bolsonaro. Après un premier décompte partiel, soit 2/3 des bulletins dépouillés, le fils de l'ancien président d'extrême droite compte pour le moment près de 50% des suffrages contre un peu plus de 42% pour Lula, le président sortant de gauche âgé de 81 ans qui brigue un 4e et dernier mandat non consécutif. 4 jours après l'attaque terroriste dans un vol entre Dubaï et Tel Aviv, le premier ministre israélien Benjamin Netanyahou a ordonné ce dimanche un examen des mesures de sécurité sur les vols internationaux vers le pays. En France, à Tours, la famille du lycéen blessé gravement à l'œil mercredi en marge d'une mobilisation devant son établissement porte plainte pour violence par personne dépositaire de l'autorité publique. C'est la procureure de Tours qui l'a annoncé ce dimanche en début de soirée. Ce jeune de 16 ans, Maël, a perdu l'usage de son œil et les blessures sont, selon le parquet, compatibles avec l'impact d'une balle de défense de type LBD. Une enquête est ouverte et elle est confiée à l'IGPN, la police des polices. Une autre enquête qui avance dans le cadre des violences en marge des mobilisations lycéennes cette semaine, cette fois à Belfort, un mineur de 17 ans vient d'être placé en détention provisoire. Il est soupçonné d'avoir roué de coups un commandant de police vendredi. Là encore, en marge d'une mobilisation lycéenne, un autre lycéen de 15 ans, lui aussi soupçonné d'avoir participé à ce passage à tabac, et lui placé sous contrôle judiciaire. La mobilisation des lycéens et le gouvernement qui redoutent une nouvelle semaine de blocage. Entre 400 et 500 lycées seront fermés ce lundi, dont 160 en Ile-de-France. Pour répondre aux revendications, le Premier ministre a adressé ce dimanche une feuille de route à plusieurs de ses ministres. Sébastien Lecornu demande notamment le lancement dès cette semaine d'un traitement prioritaire des postes non pourvus, des propositions d'amélioration aussi de la plateforme Parcours Sup, et il convoque aussi une réunion mardi avec les présidents de région sur la rénovation des établissements scolaires. Un dernier débat avant le vote. Les 5 candidats à la primaire de la gauche sociale et démocrate ont confronté leur point de vue ce dimanche soir sur BFM TV. Ils se sont notamment divisés sur la question d'une alliance avec LFI, la France insoumise de Jean-Luc Mélenchon. Le premier tour de cette primaire est prévu en fin de semaine, vendredi et samedi. En cyclisme, le Belge Remco Evenepoel a été sacré champion d'Europe pour la première fois. Une victoire à la photo finish pour le Flamand de 26 ans ce dimanche en fin d'après-midi en Slovénie. Et puis en judo, une première médaille française au championnat du monde qui ont démarré ce dimanche à Bakou en Azerbaïdjan. Médaille de bronze pour Shirin Boukli dans sa catégorie des moins de 48 kilos.
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2: Écoutez le général Leclerc.
3: En novembre 1946, 2 ans après la libération de Strasbourg, le général Leclerc est de retour en Alsace.
4: Aujourd'hui, où tant de ruines doivent être relevées, ça fait du bien de revenir en Alsace, de faire ce pèlerinage, en pensant à nos morts qui reposent dans les cimetières alsaciens.
3: Leclerc vient s'assurer que les Strasbourgeois se souviendront.
4: N'oublions pas aujourd'hui ceux qui ont payé de leur vie votre libération. Nous n'avons pas le droit de gaspiller le prix de leur sang. Nous autres, Français de toutes les provinces, d'Algérie et d'ailleurs, nous voulons relever le pays pour éviter à l'Alsace et à la Lorraine des épreuves comme celle d'hier.
3: Et devant des milliers d'Alsaciens, Leclerc veut protéger l'avenir.
4: Vous m'avez fait citoyen d'honneur. Je n'y vois pas une simple formalité, mais j'y trouve une obligation de mettre tout en œuvre pour que ces drames ne se reproduisent pas.
3: La campagne d'Alsace, durant l'automne 1944, ce fut à la fois la fin de l'occupation allemande en France et la promesse tenue du général Leclerc.
2: Écoutez le général Leclerc.
4: La France de Gaulle, celle qui a refusé de cesser le feu, retrouve la France de l'intérieur, celle qui a refusé de courber le front.
3: La libération de Paris, en août 1944, a engendré une grande vague de liesse populaire, assurant à Leclerc et aux insurgés parisiens une gloire méritée. Mais dans l'esprit du général Picard, l'épopée n'est pas aboutie. Il rêve de hisser le drapeau tricolore sur la flèche de la cathédrale de Strasbourg. Alors, il reprend la route et s'élance vers l'est, car il faut tenir le serment de Koufra.
5: Jurer de ne déposer les armes que lorsque nos couleurs, nos belles couleurs, flotteront sur la cathédrale de Strasbourg.
3: Seulement voilà, sur son chemin se dresse désormais un rival gaulliste, le général Delattre de Tassigny.
6: Mon général.
3: Et en quelques semaines, cette chevauchée vers l'Alsace se transforme en un duel entre les deux officiers. Dans ce nouvel épisode, vous allez comprendre comment l'audace et la liberté de Leclerc se sont heurtées aux impératifs de la vie politique.
7: Philippe de Haute-Clock n'est plus. Le général Leclerc est entré dans la légende.
3: Je m'appelle Philippe Collin et vous écoutez La Cavale du général Leclerc. Sixième épisode, Le nid de l'aigle.
2: Quel homme était-il ?
8: Leclerc, c'était le héros, c'était le type pur.
9: C'était l'efficacité, c'était la loyauté et c'était la rapidité.
10: Quel homme était-il ?
11: C'était un homme intérieur, c'était un homme spirituel aussi, je crois.
12: Pour Leclerc, il suffit.
13: Adoré de ses hommes à l'égal d'un souverain ou d'un prophète, il avait inspiré l'esprit qui l'animait à toute sa division.
14: Juif, chrétien, musulman, héritier de la vieille France aristocratique et paysans arabes, ouvriers de la banlieue parisienne, évadés d'Alsace.
15: Et à Berlin.
16: Cette épopée de Leclerc, cette épopée de la France libre, chantera toujours sur des syllabes claires et sur des accents de triomphe qui sont ceux du nom de Leclerc de Haute-Clock.
3: Le récit débute dans la campagne du château de Tailly, dans la Somme, au tout début du mois de septembre 1944. Après avoir libéré Paris, le général Leclerc s'octroie 24 heures pour retrouver les siens en Picardie après 4 ans de séparation. Thérèse de Haute-Clock, son épouse, s'en souvenait très bien, en 1972.
17: Le général est venu, alors il est arrivé en avion. On ne s'attendait absolument pas à le voir. J'ai même pensé que c'était un avion qui avait raté le terrain d'atterrissage de Poix, qui est à quelques kilomètres d'ici. J'étais moi-même à travers champs avec mes plus jeunes enfants. J'ai été rejoint par quelqu'un à bicyclette, quelqu'un qui travaillait ici, et qui venait me dire « Il y a du nouveau chez vous ». J'ai dit « C'est le général ?» Il dit « Oui, on lui dit « Donne-moi ta bicyclette ». Et je suis reparti avec sa bicyclette, et je n'avais pas fait 200 mètres, que mon mari arrivait, lui aussi, ayant emprunté ici une bicyclette. Nous sommes donc retrouvés sur la route nationale numéro 1, en bicyclette tous les deux, nous étant séparés également en bicyclette le 3 juillet 1940.
18: Il a pu passer quelques jours avec vous ?
17: Oh, il a passé une journée, et puis il est reparti, parce que c'était la campagne de Lorraine qui commençait. Ils sont partis le 8 septembre, alors il fallait qu'ils se dépêchent, puisqu'il est reparti le 7 au matin.
3: Le général Leclerc repart aussitôt, accompagné de ses deux fils, Hubert et Henri, engagés volontaires dans la deuxième DB de leur père. De retour à Paris, avant de s'élancer vers Strasbourg, Leclerc partage ses réflexions dans une lettre au général de Gaulle.
5: Ces quelques jours à Paris n'ont pas été inutiles du fait de la composition large et variée de la division. J'ai pu tâter le pouls actuel de milieux très différents. Voici mon opinion personnelle sur la mentalité des Français jeunes.
19: Allez, allez, allez.
20: Rassemblement, colonne par 8.
5: Qu'ils soient anciens camelots du roi ou communistes militants, la principale chose que ces Français ne désirent pas revoir, c'est le régime bourgeois et bureaucratique d'hier et d'avant-hier. La trahison de Vichy a redoré provisoirement le blason de nos hommes politiques de 1940. Mais, auprès des jeunes, cela ne prend pas et ne durera pas. Tous ces jeunes sont encore à l'heure actuelle des patriotes du fait de l'occupation allemande et des souffrances endurées. La lutte des classes n'a pas encore repris les dessus malgré les efforts du Popu et autres feuilles.
6: Demandez l'humanité, organe central du Parti communiste français.
10: Bonjour camarade.
5: En résumé, bien qu'étant moi-même de famille bourgeoise, terrienne, ayant des intérêts importants dans la grande industrie, je suis convaincu que la France n'échappera pas à une révolution. Les jeunes générations ne l'admettraient pas. Puissiez-vous trouver l'équipe d'auxiliaires nouveaux et courageux nécessaires pour faire et diriger vous-même cette révolution.
3: De retour en France, Leclerc a conscience que le monde d'après ne pourra pas ressembler au monde d'avant. Mais pour l'instant, la guerre n'est pas finie. Il faut achever la libération du territoire aux côtés des alliés et la deuxième DB poursuit donc sa chevauchée vers l'est de la France.
12: On ne s'arrête pas, on continue, on avance.
21: Cette campagne d'Alsace est un moment compliqué dans la mesure où c'est une période durant laquelle les alliés qui ont dû faire une pause pour des raisons logistiques, ils avaient avancé tellement vite que l'intendance ne suivait plus, si l'on peut dire. Une période donc durant laquelle les alliés reprennent le mouvement et donc doivent rencontrer des Allemands de plus en plus tenaces, c'est dire, parce que de mieux en mieux retranchés, et aussi ces Allemands de plus en plus proches du territoire national allemand. Et donc fermement décidés à ne rien laisser passer.
3: L'historien Guillaume Piketty.
21: Donc ce sont des combats très difficiles pour l'ensemble des forces alliées et pour les Allemands. A fortiori dans la mesure où la météo n'est pas favorable. C'est normal, c'est l'automne. Mais c'est néanmoins un moment durant lequel les forces alliées reprennent l'initiative. Et dans ces forces alliées, il y a la 2e division blindée qui cette fois a un objectif qui s'appelle Strasbourg. Pour des raisons officielles évidentes, Strasbourg c'est la capitale de l'Alsace. C'est donc la capitale d'une zone très disputée entre la France et l'Allemagne. Et donc, symboliquement, ce serait bien que ce soit des Français qui entrent les premiers à Strasbourg pour marquer le coup face aux Allemands. Et puis,

0: 1944.
1: Et l'on passe. Toutes les forces, tous les courages sont attirés irrésistiblement vers la flèche aimantée de cette cathédrale qu'aucun Français ne peut voir sans un battement de cœur.
0: Cet objectif de libérer Strasbourg est sous-tendu par une rivalité entre deux officiers français, Leclerc et Delattre de Tassigny.
2: Alors, la rivalité entre Leclerc et Delattre à ce moment-là, d'une certaine façon, n'existe pas. Elle n'existe pas puisque Leclerc est un général de division, il a 3 étoiles, et donc il doit saluer à 10 pas le général Delattre de Tassigny qui a 5 étoiles. Général d'armée. Bon.
3: Bon, général.
2: Mais elle existe parce que s'opposent là 2 tempéraments et s'opposent là aussi 2 parcours pendant la guerre.
0: D'abord, qui est le général Jean Delattre de Tassigny?
4: Jean-Marie Gabriel Delattre de Tassigny est né le 2 février 1889 à Mouilleron en Parais, village de Vendée. La maison où il voit le jour est simple et charmante. Il y naît coiffé, présage d'une chance exceptionnelle selon la superstition.
0: Né en 1889, il appartient à la même génération que le général de Gaulle. Il est donc plus âgé que Leclerc. Delattre a vécu l'expérience de la Grande Guerre. Et puis il a été proche du cabinet de Philippe Pétain durant les années 30. Alors, quelle a été son attitude après la prise du pouvoir par le vieux maréchal?
5: À partir de 1940, Delattre, c'est quelqu'un qui va adhérer à Vichy, pas forcément idéologiquement, même si c'est quelqu'un de conservateur, mais en tout cas, il va adhérer à cette idée selon laquelle il faut, au fond, reporter le combat contre l'Allemagne, il viendra en son temps, etc.
0: Claire Millot, historienne.
5: Il accepte les honneurs de Vichy. Il aurait souhaité être secrétaire à la guerre. Il aurait beaucoup aimé également être à la tête des chantiers de la jeunesse qui finalement sont donnés à la porte du Theil. Bref, n'en faisons vraiment pas un résistant de la première heure, à la différence donc de Leclerc. Et puis, on lui confie le commandement des troupes en Tunisie. Quand il est envoyé en Tunisie, il doit défendre, c'est vraiment la doctrine de Vichy, l'empire contre quiconque, c'est-à-dire contre les Britanniques et contre les Italiens et les Allemands, donc de la même manière. Et c'est là qu'on a l'impression quand même qu'il commence à plus préparer la défense de la Tunisie contre les Allemands et les Italiens que contre les Britanniques. Donc, on voit là peut-être un petit glissement, et un glissement tel qu'il est rappelé en métropole à la tête de la région militaire de Montpellier, donc on est en 1942. Et à partir de là, eh bien, il va quand même être sondé par la résistance intérieure. Il aurait été approché par un proche de Jean Moulin, il n'aurait pas donné suite, mais ça dit quelque chose. C'est-à-dire qu'il commence à être considéré par la résistance intérieure ou par une partie de la résistance intérieure comme l'aile, disons, potentiellement dissidente de l'armée de Vichy. Et cette dissidence, elle a lieu en novembre 1942, donc au moment de l'invasion de la zone sud par les troupes allemandes en représailles, si je puis dire, au débarquement anglo-américain en Afrique du Nord. Là, de ce point de vue-là, Delattre n'obéit pas, ne suit pas les ordres, c'est-à-dire les ordres qui consistaient de ne pas bouger les troupes. Il bouge ses troupes. Bon. Il est arrêté, il est d'abord emprisonné à la prison de Montluc, puis il est jugé. Alors, il n'est pas jugé pour haute trahison, ce qui lui aurait valu probablement la peine de mort. Il est jugé pour abandon de poste et pour acte de nature à nuire à la défense nationale, ce qui lui vaut 10 ans de prison. Il est enfermé à la prison de Rion, d'où il finit par s'échapper, du coup avec la complicité d'une partie de la résistance intérieure, et avec cette même complicité, il rejoint Londres, où il se met immédiatement sous les ordres du général de Gaulle. Et en fait, il séduit énormément l'entourage du général de Gaulle. Je suis tombée sur des textes de Passy, qui est à la tête du BCRA, des services de renseignement de la France libre, qui en gros dit « Ok, celui-là, il est avec nous ». En fait, c'est un fin politique, il faut le dire. Il arrive à convaincre son monde que ce retournement au fond d'engagement, il est vraiment sincère.
0: Fin 1943, Delattre rejoint Alger et devient l'un des grands chefs de l'armée de libération.
6: Le général de Gaulle vient d'aller rendre visite, quelque part en Afrique du Nord, aux troupes commandées par le général Delattre de Tassigny.
0: Archives Radio Londres, 1944.

0: Parmi ces troupes se mêlent soldats de la métropole et soldats de l'Empire. Ils ont été ensemble à la peine. Il n'est que juste qu'ils soient ensemble à l'honneur de préparer la victoire.
1: Revenons au duel. D'un côté, donc, le général Delattre de Tassigny, un ancien vichiste qui a rallié la cause gaulliste en 1943. Delattre a participé au débarquement des forces alliées en Provence le 15 août 1944 à la tête de la première armée, disons l'armée française libre.
2: 15 août 1944. L'immense armada en route pour la terre de France. Au milieu des milliers de navires de toutes sortes, avance le SS Bathory, au mât duquel flotte le fanion frappé aux 5 étoiles du général commandant les forces françaises de débarquement.
1: De l'autre, le général Leclerc, gaulliste de la toute première heure.
3: Le général Leclerc me charge de vous dire, tenez bon, nous arrivons.
1: Entré le premier dans Paris, avec sa deuxième DB, il est couvert de gloire. Delattre, qui remonte avec ses troupes depuis la Côte d'Azur, veut être le libérateur de Strasbourg. Mais Leclerc compte bien lui damer le pion. Qu'est-ce que ça nous révèle de Leclerc ?
4: Ça nous enseigne le fait que cet homme est doté d'un tempérament de feu, auquel il laisse assez largement libre cours, parce qu'il sait qu'il est devenu Leclerc. Il a confiance en lui, il a confiance en la confiance de De Gaulle, il sait qu'à la fin, s'il faut une protection, De Gaulle la lui accordera. Et donc, du point de vue des hommes qui ont eu à le commander, à ce moment-là, que ces hommes soient français, Delattre ou américains, c'est un casse-pied qui souvent n'en fait qu'à sa tête. Le problème, c'est qu'il réussit, vous comprenez ? Donc, oui, il transgresse un peu les ordres, oui, il n'en fait qu'à sa tête, mais à la fin, il gagne, il réussit. Alors, que peut-on lui opposer ? Rien.
5: Décidément, vous ne changerez jamais. Allez, foutez-moi le camp.
6: Oui, mon général.
1: La course est lancée. Delattre et Leclerc se précipitent l'un et l'autre vers Strasbourg. Un duel bien plus politique que militaire.
7: Partout où l'ennemi s'accroche, la lutte s'engage. À la lisière des forêts, au débouché des cols, l'artillerie motorisée crache son feu. Le bruit du canon rebondit de sapin en sapin. Et de l'autre côté de ces collines, il va rouler sur la plaine d'Alsace comme un grand cri d'espérance. Nous arrivons.
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1: Après plusieurs jours de combat contre les troupes de la Wehrmacht, le 23 novembre 1944, les vieux grognards de la 2e DB se ruent sur la capitale alsacienne. Leclerc a pris Delattre de court.
9: Qui tombe, la joie éclate. Les Alsaciens acclament ces soldats venus pour eux de toutes les régions de la France et de son empire. La plus personnelle de nos provinces, c'est être aussi la plus française. Ces bravos, ces cris retentissent dans le cœur du pays tout entier. Strasbourg est libre. Toute la France a crié ces mots, frémit de cette joie. Et c'est toute la France qui salue ce premier drapeau qui marche à travers une ville dont les faubourgs débouchent sur le Rhin.
10: À mon commandement.
11: Ordre du jour de Leclerc le 25 novembre 1944. Officiers, sous-officiers et soldats de la 2e DB. En 5 jours, vous avez traversé les Vosges malgré les défenses ennemies et libéré Strasbourg. Le serment de Couffrat est tenu. Vous avez infligé à l'ennemi des pertes très sévères, fait plus de 9000 prisonniers, détruit un matériel innombrable et désorganisé le dispositif allemand. Enfin et surtout, vous avez chassé l'envahisseur de la capitale de notre Alsace, rendant ainsi à la France et à son armée le prestige d'hier. Au nom du général de Gaulle et de la France, je vous en remercie. Nos camarades tombés sont morts en héros. Honorons leur mémoire.
12: Vosgien Gabriel, sergent.
13: Mort au champ d'honneur.
12: Yazanov, caporal.
13: Mort au champ d'honneur.
12: Umrani Belkhair, premier sapeur.

0: Après Couffrat, le Fetzan, la Normandie et Paris, Leclerc a donc libéré Strasbourg. Mais il est furieux, car il a bien failli être privé de son exploit. D'ailleurs, la radio a annoncé que c'était l'œuvre du général Delattre et de sa première armée. Excédé, Leclerc écrit à son ami René Pleven, lui aussi gaulliste de la première heure et intime du général de Gaulle.
1: Une heure après la victoire, un ordre me parvenait me demandant de ne pas prendre Strasbourg, réservé au général Delattre. C'est grotesque et criminel, car 2 jours de perdu et les Allemands auraient tenu. Sans commentaire.
2: Alors, effectivement, c'est la 2e division blindée qui libère Strasbourg le 23 novembre 1944, alors que, effectivement, probablement que Delattre aurait aimé ce symbole, à défaut d'avoir le symbole de Paris.
0: Claire Millot.
2: Mais là où ça devient un enjeu, c'est qu'en fait, très vite, Strasbourg est menacée de toute façon par la contre-offensive allemande à partir de décembre 1944 et surtout en janvier 1945. Et c'est Delattre, pour le coup, c'est la première armée française qui prendra à sa charge la défense de Strasbourg. Et c'est De Gaulle, hein, d'ailleurs, qui dit à Delattre, vous défendrez Strasbourg quoi qu'il en coûte. Il est inimaginable d'un point de vue symbolique pour De Gaulle de laisser Strasbourg. C'est très clair.
0: Récapitulons. C'est donc Leclerc qui a libéré Strasbourg. Après quoi, Delattre a été relégué à la défense de la ville. Il est ivre de colère. Car ayez en tête que dans la hiérarchie militaire, Leclerc est subordonné à Delattre.
3: Le patron ici, c'est moi. C'est moi qui donne les ordres.
0: Delattre est un général 5 étoiles. Leclerc, lui, n'en a que 3. Et donc, pour s'emparer de la capitale alsacienne, Leclerc n'a pas respecté les ordres. La situation devient explosive.
2: À partir de là, effectivement, les tensions vont aller croissant, en particulier à partir de décembre 1944. Leclerc va écrire des lettres à De Gaulle pour lui demander d'être retiré du commandement du général Delattre de Tassigny. Il va même écrire aussi aux Américains, c'est dire à quel point le linge sale, ça se lave plus en famille, on expose aussi les Américains. Alors les arguments, il y a les arguments qu'avance Leclerc, c'est-à-dire que Delattre prend des mauvaises décisions, d'un point de vue stratégie, enfin opérationnel plutôt, qu'il expose les anciens de la France libre à un bain de sang. Et voilà. Donc les accusations sont très nombreuses. Alors sur cette accusation, notamment faire des anciens FFL de la chair à canon, je ne sais pas très bien quoi en penser, parce que en réalité, c'est plutôt qu'on est de toute façon dans une situation de crise en fait en décembre 1944, c'est-à-dire que effectivement le front s'enlise, on n'en sort pas, il fait moins 30 dans les Vosges, de fait les pertes sont considérables, mais en y regardant de plus près, les Français libres ne perdent pas plus d'hommes que le reste en fait des divisions. Mais ce qui est sûr, et ce qu'a rappelé mon collègue Jean-François Murassol, c'est que à partir du moment où les FFL sont en Europe, les pertes sont d'une manière générale beaucoup plus importantes que sur les fronts africains. Donc voilà, cette accusation faite à Delattre d'être peu économe du sang de ces hommes en général et des anciens FFL en particulier, je ne sais pas si ça résiste à la réalité des chiffres. En réalité, à mon avis, ça dit autre chose. Ça dit surtout que, effectivement, les anciens Français libres sont en train de commencer à se compter dans leur rang. Parce que, de fait, il y a des pertes. Et donc, les anciens de la France libre, eh bien, ils sont de moins en moins nombreux. Et donc, il y a aussi cette peur, au fond, eh bien, de voir son identité diluée dans cette armée de Delattre, où il y a des anciens de l'armée d'Afrique et où il y a aussi des FFI avec qui les relations sont en fait pas très bonnes, en réalité.
0: Pour résumer, les FFI sont plutôt communistes et les FFL gaullistes. Donc les relations au sein de l'armée de libération sont tendues. Et par ailleurs, Leclerc reproche à Delattre de maltraiter les hommes de la France libre, les FFL. Autrement dit, les soldats qui ont rejoint De Gaulle dès 1940 ou 1941.
4: On libère le pays et on rentre chez nous.
0: D'autre part, Leclerc refuse l'autorité du général Delattre car il redoute une marginalisation de sa 2e DB au sein de la 1ère armée française. De retour dans l'Hexagone, Leclerc est confronté aux FFI, qui ont gagné en influence et avec qui il faut désormais composer.
2: CFFL et ce Leclerc, ils rencontrent une autre légitimité en France métropolitaine. Une légitimité politique qui est celle des FFI, en fait, qui eux aussi ont fait le choix de la résistance. Et sont beaucoup plus connus, pas forcément appréciés, mais en tout cas beaucoup plus connus de l'opinion publique française.
0: Et intégrés à la société, finalement.
2: Exactement. Alors que ces hommes qui reviennent d'exil, que sont les Français libres, bah, personne ne les connaît réellement. Ces Français libres connaissent aussi très peu ce qui s'est passé en métropole. Donc le quiproquo, les tensions, les amertumes sont en fait très très importantes. Et je crois que c'est là aussi que se joue quelque chose. On a des témoignages de chefs FFI qui apprécient très peu Leclerc, justement parce que, au fond, il y a une compétition autour de qui a la légitimité. Pour le coup, qui a la légitimité autour de l'acte résistant, finalement.
5: Parole rapportée du général de Gaulle par Paul de Langlade. Le 22 décembre 1944. Vous direz au général Leclerc que l'ordre intérieur de la France est de mon ressort et non du sien. Quant à sa subordination au général de Lattre, vous lui direz que je lui donne l'ordre d'obéir. Une fois de plus, il veut n'en faire qu'à sa tête, et bien non, qu'il me laisse en paix et qu'il fasse ce qu'on lui dit de faire. Où irions-nous si tous mes subordonnés civils ou militaires agissaient comme lui? En voilà assez. Vous pouvez vous retirer.
0: Qu'est-ce que vous pensez du rôle de Gaulle dans cette rivalité entre les deux hommes ?
2: C'est difficile à dire. En tout cas, ce que je vois, c'est que les lettres envoyées par Leclerc à De Gaulle, il me semble, restent lettres mortes. Enfin, il ne donne pas suite, en fait, aux demandes de Leclerc. Pour le reste, c'est difficile à dire. Moi, je pense que, de toute façon, De Gaulle, il a un projet politique, c'est-à-dire que son projet, c'est de rétablir l'unité.
6: La nation n'admettrait pas, dans la situation où elle se trouve, que cette unité-là soit rompue.
0: Charles de Gaulle, 25 août 1944.
6: La nation sait bien qu'il lui faut, pour vaincre, pour se reconstruire et pour être grande, que ses fils et ses filles marchent fraternellement pour les buts de la France, la main dans la main.
2: Et donc, pour rétablir l'unité, il ne peut pas s'appuyer que sur la figure de l'intransigeance. Il est très clairement obligé de s'appuyer sur des figures comme de Lattre de Tassigny, qui au fond incarne l'aile, disons, giraudiste, c'est-à-dire pas l'aile trop vichiste, giraudiste, voilà. Il est obligé, parce qu'en fait, d'un point de vue des effectifs, c'est la masse. Et donc, il ne peut pas, encore une fois, uniquement s'appuyer sur Leclerc.
0: Quand vous dites giraudiste, c'est donc le général Giraud, bien sûr.
2: Oui, c'est par référence au fait que, au fond, une partie de l'armée française, à partir de novembre 1942, va comprendre qu'effectivement, Pétain ne peut plus être la solution pour continuer le combat reprendre le combat contre l'Allemagne, et donc va, disons, mettre tous ses espoirs dans la figure du général Giraud. D'où une division de l'armée française qui va, au fond, basculer vers une division entre camp giraudiste et camp gaulliste. Voilà.
0: Et donc toute la difficulté du général de Gaulle après, c'est en effet de créer l'amalgame entre ces anciens vichistes, entre guillemets, et ces FFL de la première heure. C'est qu'il faut associer des hommes qui avaient fait le mauvais choix à ceux qui ont fait le bon choix, mais que pour de Gaulle, l'important, c'est l'union, évidemment.
2: Oui, il est obligé, au fond, de trouver un plus petit dénominateur commun qui est, au fond, le combat contre un ennemi commun. Donc, il est obligé, encore une fois, de s'appuyer sur le général de Lattre qui est relativement apprécié des FFI, contrairement à Leclerc.
7: Le général de Gaulle a récemment décidé que les forces françaises de l'intérieur étaient une partie intégrante de l'armée.
0: Général de Lattre de Tassigny, décembre 1944.
7: Très vite déjà, tous, ceux des divisions blindées, des divisions d'infanterie, des goumes, et ceux de nos maquis, de toutes ces troupes des forces françaises de l'intérieur, se sont bien compris. Comment auraient-ils pu ne pas se comprendre et ne pas s'aimer? Ils ont le même but, faire la guerre, chasser l'ennemi. Ils ont la même confiance dans la victoire totale. Telle est, mes chers amis, l'armée que j'ai l'honneur de mener à la bataille.
0: Là où Delattre a bien compris les enjeux politiques gaullistes, Leclerc, lui, se montre intransigeant, au point qu'il est puni, en quelque sorte, puisque De Gaulle lui refuse le droit d'entrer en Allemagne avec sa deuxième DB. Delattre a eu gain de cause.
2: Pour le coup, les deux hommes là se côtoient plus puisque la deuxième DB est envoyée après la libération donc de Colmar, qui en gros clôt la bataille d'Alsace. Hein, donc on entre dans une période un peu d'attente avant l'entrée en Allemagne. Et à ce moment-là, la deuxième DB est envoyée dans les poches de l'Atlantique, et en particulier à Royan, poche de l'Atlantique était encore occupée hein, par un certain nombre d'unités allemandes. Et donc effectivement, c'est bien la première armée qui entre en Allemagne à la fin du mois de mars 1945 et qui fait ce qu'on appellerait effectivement la campagne d'Allemagne, ce mois d'avril très très court hein, où les soldats combattent réellement d'ailleurs hein, en Allemagne du Sud. Donc là, les destins un peu se séparent et effectivement, il y a ce sentiment chez les anciens Français libres d'avoir été un peu coupés de cette entrée symbolique en Allemagne. Tout cela va nourrir un sentiment de relégation, de marginalisation de la part de ces anciens dissidents. Voilà.
8: Mars 1945, la première armée française, sous les ordres du général Delattre, borde le Rhin de Spire à la frontière suisse. Elle vit dans l'attente fiévreuse de franchir le Rhin. Franchir le Rhin, c'est là toute sa pensée, toute sa volonté depuis son débarquement sur les côtes de Provence. Elle veut délivrer nos prisonniers et nos déportés, laver la souillure de 1940 et porter le coup de grâce à la Wehrmacht au cœur même du Reich allemand.
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0: Résumons. Après la libération de Strasbourg, la 2e DB est officiellement mise au repos. En réalité, elle est retirée du front pour réprimander les insubordinations de Leclerc face à Delattre pendant la libération de Colmar. D'autant que les Américains se sont rangés du côté de Delattre, excédés eux aussi par l'insoumission de Leclerc.
10: Je n'ai aucun goût pour les mascarades. L'armée n'est pas un cirque. Il est temps qu'on vous l'apprenne et je vais m'en charger.
0: Et comme il reste des bastions de l'armée allemande sur le territoire français, De Gaulle a chargé Leclerc de sécuriser certaines zones.
10: On l'envoie méditer à Châteauroux.
11: Au début du mois d'avril 1945, la 2e DB est entre Châteauroux et Royan.
0: Géraud Létang, historien.
11: Donc Leclerc, lui, veut revenir en Allemagne parce qu'il y a cette idée, après Paris, Strasbourg, il faut que la 2e DB entre en Allemagne. Mais voilà, il y a eu les incidents de Colmar, hein, Leclerc voulant s'émanciper de la tutelle de Delattre en parlant aux Américains sans en référer à De Gaulle. Or Leclerc, à ce moment-là, n'a pas compris que tout le monde a changé de dimension. De Gaulle, Delattre et lui. D'où ce purgatoire, en quelque sorte, qui n'est pas un long purgatoire, hein, vu que c'est juste 2 mois. Leclerc obtient que la 2e DB entre en Allemagne en avril 45, tant qu'il y a des combats, tant que la capitulation allemande n'est pas arrachée.
0: En avril 1945, en effet, Leclerc obtient une faveur des Américains. Une faveur validée par De Gaulle, la 2e DB est autorisée à franchir le Rhin. Et comble de joie pour Leclerc, la division est placée sous commandement américain, c'est-à-dire très loin du général Delattre.
11: Leclerc sait qu'il n'ira pas à Berlin, c'est évident. Leclerc sait que l'armée Delattre est beaucoup plus importante que sa propre troupe, donc il est normal que ce soit autour d'elle que se fasse l'occupation française en Allemagne. Mais Leclerc réclame un objectif symbolique, et pour lui, c'est le nid d'aigle d'Hitler, donc le Berghof, au-dessus de Berchtesgaden.
0: Archives RTF, mai 1945.
12: La 3e division de la 7e armée américaine, commandée par le général Patch, s'est emparée hier de Berchtesgaden avec le groupement tactique Vatabio de la division Leclerc.
11: Les Américains voient débarquer Leclerc, vont disperser son unité dans plusieurs corps d'armée, mais Leclerc joue sur cette dispersion pour s'arranger pour que une de ses unités de la 2e DB dispersée vers la Bavière, non seulement ne s'arrête pas dans la ville de Berchtesgaden, mais continue sur la petite route qui mène vers le sommet de la montagne. Et c'est ainsi que dans la nuit du 4 mai 1945, le capitaine Tueras de la 2e DB arrive dans le nid d'aigle d'Hitler, et le 5 mai 1945 au matin, alors que les Américains s'apprêtent à y faire flotter la bannière étoilée, c'est un drapeau tricolore qui flotte sur le nid d'aigle d'Hitler.
12: La division Leclerc n'était jamais venue en Allemagne, et la voici maintenant en Allemagne, et elle a réussi un coup d'éclat épatant, puisque maintenant ils ont réussi à prendre Berchtesgaden et même la résidence d'Hitler.
11: Là encore, c'est un objectif symbolique auquel Leclerc a pensé, parce que derrière, Leclerc voit évidemment la crédibilité, la reconstruction morale de la France à travers cet effacement de l'humiliation de 1940.
12: Après la prise de Berlin, voici que maintenant, la maison particulière, le lieu de retraite de Hitler et de ses acolytes, est forcée, brisée et occupée par nous, par nos alliés.
0: Berchtesgaden, c'est donc une petite ville des Alpes bavaroises. Mais la maison d'Hitler ne s'y trouvait pas. Il fallait grimper en altitude pour atteindre une résidence appelée le Berghof.
12: Cette maison, que vous avez peut-être vue au cinéma lors des réceptions du Führer, est située face au plus haut sommet des Alpes bavaroises. Le balcon est large et ceinture la maison. Les pièces sont dans un luxe inouï. On a trouvé par exemple des Renoirs, des Rubens, ainsi que des tapis inestimables. Dans la cave, on a trouvé tout à l'heure 37 000 bouteilles de vin français. Hitler, qui passait pour un spartiate, nous a vraiment déçus. Évidemment, de temps en temps, une bonne bouteille de vin français ne fait pas de mal.
0: Et à quelques kilomètres du Berghof, encore un peu plus haut, posé sur un éperon rocheux, on trouvait le nid d'aigle, le chalet personnel du Führer. Un nouvel objectif pour Leclerc.
12: Nous n'avons pas pu monter au nid d'aigle avec la voiture, car on ne peut maintenant y accéder que par un petit sentier de mulets. Mais auparavant, un ascenseur creusé dans la montagne permettait au chancelier et à ses hôtes de grimper là-haut sans fatigue. Il faut à pied 3 heures de marche pour y accéder. Toute cette petite région montagnarde était solidement gardée par les SS, la garde d'honneur impitoyable du Führer. Dans la caserne des SS, 4000 officiers américains étaient prisonniers. Ils ont été libérés. Par contre, un général allemand a été fait prisonnier par la division Leclerc. Chacun son tour.
13: Toute l'épopée de Leclerc était incroyable. Honnêtement, c'était un parcours hallucinant. Mais effectivement, avoir ce point final d'épopée en forme de point d'orgue, de énième point d'orgue à Berchtesgaden, c'est extraordinaire, oui, c'est extraordinaire.
12: Puisque aujourd'hui nous fêtons ici à Berchtesgaden la capitulation, remercions de tout notre cœur ceux qui ont contribué à nous donner le droit d'être fiers de nous.
14: L'ennemi allemand vient de capituler devant les armées alliées de l'Ouest et de l'Est.
0: Charles de Gaulle.
14: L'Allemagne est abattue et elle a signé son désastre. Honneur. Honneur pour toujours à nos armées et à leurs chefs.
15: À mon commandement.
1: Ordre du jour de Leclerc du 8 mai 1945 à Berchtesgaden. Officiers, sous-officiers et soldats de la 2e division blindée. L'ennemi a capitulé. Du Tchad à Berchtesgaden, partout vous l'avez battu. Au nom de la France, je vous en remercie et je vous demande de montrer au service du pays la même énergie demain dans la paix qu'hier dans la guerre. Vive le général de Gaulle. Vive la France.
14: Ah,

0: Le 8 mai 1945, l'Allemagne a capitulé et la guerre en Europe est donc finie. Leclerc et sa division sont basés à Bad Reichenhall, dans le sud-est de la Bavière. Et ce jour-là, le 8 mai, il s'est passé quelque chose à Bad Reichenhall qui demeure encore aujourd'hui très nébuleux. Géraud l'étend.
1: Ce qu'on sait, c'est que le 8 mai 1945, 12 Waffen-SS français dans la ville de Bad Reichenhall, où Leclerc a installé son quartier général, ont été fusillés. Voilà ce qu'on sait. On ne connaît pas l'identité de tous, on n'a pas d'archives dans les archives de la 2e DB de documents expliquant cela. À partir de là, comment l'expliquer, comment comprendre? Des Waffen-SS sont abattus à ce moment-là par les troupes alliées, puisque certains essaient de se cacher au moment où la victoire des alliés contre le Reich est consommée, définitive et absolue. Donc il y a un phénomène de fuite, et certains vont être retrouvés et mourir dans des accrochages avec les alliés. C'est peut-être ce qui s'est passé. En 1975, un journaliste qui s'appelle Jean Mabir, qui est proche des milieux, on dirait aujourd'hui, identitaires, avec une extrême droite qui s'est renouvelée en pensant des questions de race européenne pour mieux l'opposer aux races africaines, va faire un livre d'histoire des Waffen-SS français, mais d'histoire extrêmement compréhensive, pour ne pas dire hagiographique. Par conséquent, un des derniers chapitres de sa trilogie sur les SS français, qu'il présente comme des hommes courageux, gardiens d'un idéal européen et d'un ordre que le communisme menace, enfin une rhétorique d'extrême droite somme toute classique, ont été fusillés sur ordre de Leclerc par des hommes de la 2e DB, parce que durant une discussion, à Leclerc, qui leur aurait demandé s'ils avaient honte de combattre sous uniforme allemand, ces Waffen-SS lui auraient répondu « Est-il honte, lui, de combattre sous uniforme américain ?» Et que ce témoignage aurait été corroboré par un aumônier qui aurait entendu l'aumônier divisionnaire de la division en parler. Donc on n'en sait pas plus. Ce qui pose problème dans cette histoire de Bad Reichenhall, c'est que à la fois on n'a pas de traces. Mais bon, après tout, quand une troupe commet un crime de guerre, elle sait qu'elle commet un crime de guerre. Par conséquent, elle ne veut pas faire des rapports très officiels dessus. On n'a pas de traces dans les archives américaines de cela. Et par ailleurs, l'échange entre Leclerc et les Waffen-SS ressemble beaucoup au discours propagandiste de cette extrême droite des années 30. Donc, c'est quand même un peu suspect. Alors sans doute, on aura beaucoup de mal à savoir d'où viennent les corps de ces 12 Français dans ce cimetière non loin de Bad Reichenhall. Mais en tous les cas, sur cette question de ces Waffen-SS français, on en est réduit à des hypothèses, mais des hypothèses d'autant plus vagues qu'il y a derrière l'accusation une très très lourde charge idéologique de la part de l'extrême droite qui, en fait, n'a jamais pardonné à Leclerc ce qu'elle considère comme une trahison lorsqu'il a rejoint la France libre.
0: Cette affaire des 12 Waffen-SS français, exécutés en mai 1945, demeure très floue. Mais elle a surtout été très utile à l'extrême droite des années 70 pour dénigrer Leclerc, jugé comme un traître par les nationalistes. Gardez en tête que la droite extrême a toujours vomi le gaullisme. Par ailleurs, durant cette campagne d'Allemagne, en avril-mai 1945, la 2e division blindée a découvert la nature mortifère du régime nazi avec son univers concentrationnaire.
2: Dachau, c'est là que les prisonniers politiques, les déportés de toute nationalité, furent torturés jusqu'à ce que mort s'ensuive. C'est là qu'ils virent pour la dernière fois le ciel et tout ce qui peut rappeler la vie.
1: Alors, en fait, c'est une découverte qui se fait progressivement. Tout d'abord, fin avril 1945, des éléments isolés de la 2e DB veulent entrer dans Dachau pour des raisons militaires, parce qu'ils combattent dans la région et il s'agit de neutraliser certaines unités allemandes qu'ils suspectent de combattre encore sur place. Dachau, c'est une petite ville très agréable de la banlieue de Munich, et en entrant dans cette ville, un officier et trois soldats du régiment de marche du Tchad découvrent des wagons avec des déportés mitraillés dedans. Dachau, à ce moment-là, les Américains sont déjà dans le camp, mais l'ont fermé immédiatement en raison d'une épidémie de typhus. Ces quatre soldats de la 2e DB vont réussir à rentrer par le mur et vont découvrir toute l'horreur de Dachau qui vient d'être libéré, mais dont les prisonniers continuent à mourir parce qu'ils ne peuvent pas sortir en raison de cette épidémie de typhus, parce que les derniers mois de captivité, de déportation ont été le summum de l'horreur en réalité. Donc ce premier contact avec Dachau se fait fin avril.
2: Dachau s'est révélé à nos yeux dans toute son horreur, dans toute sa brutale réalité.
0: Archives RTF, 11 mai 1945.
2: À côté, le four crématoire, gigantesque bouche de feu où l'on brûlait environ 200 cadavres par jour. Je dis cadavres, mais quelquefois les hommes étaient encore vivants. C'est atroce, révoltant et irréalisable. Croyez-nous cependant, car nous vous assurons que c'est la réalité. Les prisonniers sont habillés comme des bagnards, en veste et pantalon de toile, rayés de bleu sur fond blanc. Ils sont maigres, à faire peur, mais ils conservent malgré tout toute leur énergie. Maintenant, le cauchemar est terminé.
1: Puis, au tout début du mois de mai, Jacques Massu est dans les parages et cette fois-ci appelle Leclerc en disant qu'il faut qu'il vienne alors qu'il est à Berchtesgaden, à Dachau, en raison de la gravité de ce qui se passe et parce qu'il y a 6000 Français sur les 30 000 prisonniers encore présents dans le camp. Leclerc, aux alentours du 15 mai, arrive à Dachau. Il va même entrer dans le camp le 18 mai. Il va être accueilli par celui qui est la figure principale des Français, c'est-à-dire Edmond Michelet, futur ministre de la 4e République. Et Edmond Michelet va parler aux officiers de la 2e DB pour dire toute l'horreur qui s'est passée à cet endroit. Et donc, pour Leclerc, c'est la prise de conscience qu'il y a une souffrance indicible dans cette Seconde Guerre mondiale qui vient d'avoir lieu. Que lui a eu la chance de combattre alors que d'autres ont été confrontés à ce crime contre l'humanité. Donc pour Leclerc, c'est aussi une évolution, une prise de conscience que le nazisme n'attaque pas seulement les nations, il attaque aussi les individus et même l'humanité en général.
3: Souvenons-nous de notre joie bouleversante lorsque nos oreilles, depuis si longtemps attentive, perçurent enfin le bruit sourd des canons de la délivrance.
0: Edmond Michelet, 1946.
3: Souvenons-nous de notre allégresse lorsque, sur les pas de nos alliés américains, arrivèrent nos frères, les soldats du général Leclerc, suivis par ceux de la première armée du général Delattre. Souvenons-nous de notre émotion lorsque nous aperçûmes les premiers fanions tricolores sur les camions de la première DB et notre fierté devant ces combattants d'une guerre moins sordide que la nôtre. Comme nous avons senti alors l'affectueuse fraternité des combattants français.
4: Allocution aux déportés du général Leclerc dans le camp de concentration de Dachau le 18 mai 1945. Nous avons lutté pour la même cause. Nous sommes passés par les mêmes phases. Éloignés les uns et les autres de la France, sans nouvelles des nôtres, la souffrance a été glorieuse pour nous, dure et humiliante pour vous. Votre souffrance dans le silence vous confère plus de mérite qu'à nous qui étions soulevés par l'enthousiasme.
1: C'est un discours très bref, donc sans doute qui témoigne, je pense, d'une forme d'émotion de la part de Leclerc qui ne s'attendait pas à faire une telle découverte. C'est aussi sans doute une émotion qui vient du fait que Leclerc prend, là encore, conscience que la déprise de la guerre sera très compliquée face à de tels traumatismes, face à de tels événements, que ce sera la reconstruction ne sera pas uniquement politique, économique ou militaire, il y a une dimension de reconstruction morale.
0: De retour à Paris, fin mai 1945, Leclerc s'installe à l'hôtel Bristol, rue du Faubourg Saint-Honoré, d'où il prépare le grand défilé de la victoire.

0: qui a lieu le 18 juin 1945.
1: Voici les chars. À leur tête, le général Leclerc descend ses Champs-Élysées, que sa division parcourut le jour où Paris chassait l'occupant.
0: Et puis, quatre jours plus tard, à Fontainebleau, le 22 juin 1945, devant tous ses soldats réunis, le général Leclerc prononce un discours un peu particulier, un discours d'adieu enregistré sur place.
2: Officiers, sous-officiers, soldats de la 2e division blindée, il y a quelques jours, j'avais l'honneur de défiler à votre tête dans ce Paris que nous avons libéré. Aujourd'hui, je viens vous faire mes adieux. Appelé par le général de Gaulle, ainsi que le général de Langlade, à d'autres fonctions, je quitte le commandement de cette division.
3: Oh, c'est un discours qui est bouleversant, qui a bouleversé, un discours en fait d'avenir et d'espoir. C'est-à-dire qu'il s'adresse aux hommes de sa division, il les confie à Diot, un Français libre de la première heure, son mon vieux Diot comme il l'appelait. Vous savez ce qu'il a dit à Diot à Strasbourg ? Maintenant mon vieux Diot, on peut tous crever. On a fait ce qu'il fallait faire, on peut tous crever. Bon. Donc il les confie à quelqu'un en qui il a une absolue confiance, mais il leur dit, plus tard, dans les moments de doute, dans les moments d'incertitude, lorsque vous chercherez la voie, songez à ce que nous avons accompli, laissez revenir en vous l'esprit de la France libre et vous trouverez la solution.
2: Quand vous sentirez votre énergie fléchir, appelez-vous Koufra, Alençon, Paris, Strasbourg. Retrouvez vos camarades, recherchez vos chefs et continuez en répandant dans le pays le patriotisme qui a fait notre force.
3: Et donc c'est un discours, évidemment, de séparation, mais en même temps un discours d'amour d'un chef à ses hommes, et aussi un discours d'espoir et d'avenir.
0: Où part Leclerc, puisqu'il quitte ses hommes ?
3: Alors, Leclerc part en Indochine, parce qu'il a été nommé commandant en chef des troupes françaises qui vont se réinstaller en Indochine, dans une situation extrêmement compliquée, puisque c'est une situation à la fois pré-insurrectionnelle indochinoise, dans une péninsule indochinoise qui est tenue au sud par les Britanniques et au nord par les Chinois. C'est dire qu'il ne reste pas beaucoup de place pour la force coloniale française et pour la présence coloniale française. Et donc Leclerc part à la tête des quelques troupes que la France peut envoyer à ce moment-là vers l'Indochine.
0: En conclusion de ce 6e épisode, ayez en tête que la campagne d'Alsace, puis l'entrée en Allemagne jusqu'au nid d'aigle d'Hitler, ont scellé la gloire du général Leclerc et des hommes de sa division.
4: Pour Leclerc, ici, pif.
0: Ouais. Néanmoins, Leclerc a dû s'opposer au général Delattre de Tassigny. Et dans cet affrontement très politique, il ne s'est pas montré suffisamment stratège, en se révélant impulsif, impatient et trop intransigeant. Au jeu des intrigues et des impératifs politiques, Leclerc ne se révèle pas à son aise. Ce qui n'empêche pas le général de Gaulle de lui confier une mission hautement stratégique.
5: Le général de Gaulle m'a demandé de replanter notre drapeau en Indochine. J'exécuterai ses ordres.
0: Après son épopée victorieuse de libérateur, à quoi ressemble l'expédition indochinoise du général Leclerc ? C'est l'horizon du prochain épisode. La cavale du général Leclerc. Un récit de Philippe Collin, réalisé par Juliette Medevielle. Lecture, Anne Kessler et Laurence Stocker, sociétaires de la Comédie Française. Assistance éditoriale, Irène Menahem, assistée de Léonie Ferré. Documentation sonore, Frédéric Martin. Mixage, Basile Bocquer, Cédric Diallo. Prochain épisode, dans les brumes de Saïgon.

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1: Il est 2h, le flash Philippe Père. Les premiers résultats de la présidentielle au Brésil. 2/3 des bulletins dépouillés et une large avance déjà pour Flavio Bolsonaro. Le fils de l'ancien président d'extrême droite compte pour l'heure près de 50% des suffrages contre 42% pour le président sortant de gauche, Lula. Après l'accord sur le Groenland, les États-Unis poursuivent leur offensive dans l'Arctique. Marco Rubio, le chef de la diplomatie américaine, se rend en Islande ce lundi, indique cette nuit le département d'État américain. Une visite express pour parler coopération économique et sécuritaire. À la fin du mois d'août, les Islandais ont rejeté par référendum une reprise des négociations d'adhésion à l'Union européenne. Après une semaine de blocage des lycées marquée par de vives tensions, le Premier ministre a dit ce dimanche souhaiter que les cours reprennent dès lundi, partout où la sécurité le permet. Entre 400 et 500 lycées seront fermés ce lundi, dont 160 en Ile-de-France. Sébastien Lecornu a adressé ce dimanche un courrier à plusieurs de ses ministres pour leur demander de répondre à une partie des revendications des lycéens. En marge de ces mobilisations, cette semaine, mobilisation lycéenne à Belfort, deux lycéens de 15 et 17 ans ont été mis en examen ce dimanche soir pour violences aggravées. Ils sont soupçonnés d'avoir roué de coups un policier vendredi. Le plus âgé est en détention provisoire. L'autre a été placé sous contrôle judiciaire. Et à Tours, la famille de Maël a porté plainte pour violence par personne dépositaire de l'autorité publique. On l'a appris ce dimanche. Ce jeune de 16 ans a été gravement blessé à un œil mercredi devant son lycée. La procureure de Tours évoque des blessures compatibles avec l'impact d'une balle de défense type LBD. L'IGPN, la police des polices, est saisie. En France, près d'un mois après le déraillement d'un TER au sud de Rouen. La circulation des trains sur la ligne entre Rouen et Caen va reprendre normalement ce lundi matin. Depuis l'accident, les usagers devaient emprunter des bus de substitution. Le temps pour les équipes de SNCF Réseau de remettre en état les infrastructures. Ce lundi, c'est le dernier jour pour vous inscrire si vous le souhaitez. Si vous souhaitez voter au premier tour de la primaire social-démocrate les 9 et 10 octobre, vendredi et samedi. Ce dimanche soir, les 5 candidats en lice sont tentés de convaincre au cours d'un troisième débat diffusé sur BFM TV. Elle a décroché la deuxième médaille mondiale de sa carrière. La Française Chirine Boucli en bronze dans sa catégorie des moins de 48 kilos ce dimanche au championnat du monde de judo en Azerbaïdjan. Et puis en cyclisme, le Belge Remco Evenepoel a été sacré aujourd'hui ce dimanche champion d'Europe pour la première fois. Une victoire à la photo finish pour le Flamand de 26 ans. C'était donc ce dimanche en fin d'après-midi en Slovénie.